0: Enfin, je dis, comment ça va les amis? Je pourrais dire CMTV. Oui, parce que je sais pas si vous avez remarqué, mais je sais pas si c'est la nouvelle génération, mais il y a des gens, quand ils parlent, ils mettent de moins en moins de voyelles, de moins en moins de lettres. Pour dire y a rien, ils disent y a R. Pour dire mort du rire, ils disent MDR. Pour dire péter de rire, ils disent PTDR. Et pour dire à ce qui paraît, ils disent à skip. Il y a de moins en moins de lettres, de moins en moins de mots. Mais si on continue comme ça, ils vont parler comment dans 10 ans, les gens? C'est quoi cette façon de parler là? Je veux dire, il n'y a rien, c'est pas une longue phrase. Je comprends qu'on veuille écourter des trucs, mais il n'y a rien, c'est pas long, il y a R. Comment on va parler dans 10 ans? Moi je dis, on parle de plus en plus des extraterrestres et des ovnis. Moi je pense que si les extraterrestres viennent sur Terre, c'est à cause des gens qui parlent comme ça, qui réduisent les mots. C'est quoi cette façon de parler, franchement? C'est abusé quoi! Parler français, c'est une belle langue, le français. Il y a R, MDR, PTDR, ASKIP, il est BG pour dire beau gosse. Mais c'est bien de dire qu'on est beau gosse, ça fait plaisir d'entendre beau gosse. C'est plus plaisant que BG. Ils enlèvent les voyelles comme ça. Ça me rappelle les films coquins qu'on voyait sur Canal+, au début du mois, le samedi du mois, quand c'était encrypté. Vous vous rappelez ça? Faites pas semblant, hein. Lui, à tous les auditeurs d'ici Picardie, vous aussi, vous êtes tombés au moins sur du crypté sur Canal+, dans les années 90. Et ben c'est pareil, cette nouvelle façon de parler là. Des mots courts, de plus en plus courts. Et d'ailleurs, même les rappeurs de nos jours ont des noms d'artistes de plus en plus courts. ZKR, PLK, SCH, MHD. Après, il y en a qui gardent quand même les voyelles. Gims, Jules, Vald. Et bien sûr, on terminera par les groupes asiatiques, les Coréens de BTS. Alors eux, ils n'ont pas mis de voyelles, mais BTS, c'est quand même Bac+2.
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2: Bonjour Johan.
3: Salut Manu.
2: Merci de nous accueillir à Issoudun pour parler d'un jeu. Un jeu d'arcade comme on en trouve de temps en temps, et ça nous émerveille.
3: Ça c'est super parce que ça nous rappelle notre jeunesse quand on allait dans les bistrots et qu'on jouait aux bornes arcade. Donc là tu vois, ça vient d'arriver. On a un copain qui est très talentueux et qui reconditionne et restaure entièrement des bornes arcade typiques du début des années 80. C'est la référence. Il les reconditionne entièrement, il les restaure entièrement. Elle est dans son aspect d'origine, vintage, tu vois, toute la déco et la caisse sont vintage. Et puis lui, ce qu'il propose, c'est d'intégrer une nouvelle carte et puis de nous proposer tous les jeux d'arcade qui existent dedans. Donc là, je crois qu'on a on doit avoir une borne où il y a plus de 600 jeux avec tous les, évidemment, les Pac-Man, les Space Invaders et tout ça. Et elle est complètement dans son état d'origine, mais avec un nouveau processeur où on peut accéder à tous les jeux qu'on a aimés quand on était plus jeune. Donc ça, c'est vraiment une pièce de collecte, mais qui marche, qui est révisée et qui est très, très, très, très plaisante et très déco surtout.
2: Hein. Remis en état, ça coûte combien ça?
3: Elle est proposée dans les 1 400 € et c'est vraiment un prix très raisonnable parce que, encore une fois, on a accès dedans à plus de 600 jeux avec tous les jeux de l'époque. Et puis, on a un vrai look vintage. C'est déco pour quelqu'un qui a envie de se faire une pièce à la maison, une pièce de jeu ou un bar, etc. Enfin, ça s'intègre évidemment partout.
2: Johan, je t'arrête, je vais lâcher le micro puis je vais m'installer.
3: Bah oui, rien.
2: Oh là là, c'est parti.
3: Voilà,
2: et je le valide, hein.
3: Tu le valides, celui-là? Ah oui. Bah évidemment, mais ça c'est super, c'est notre jeunesse et puis ça revient beaucoup à la mode, c'est très tendance.
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1: On part en Vendée ce matin à Bouin, tout près de Beauvoir-sur-Mer et Noirmoutier. Voici François, conteur d'histoire depuis 1987. Il transforme chaque balade en un voyage dans l'imaginaire. Il fait naître des histoires qui touchent petits et grands, mêlant tradition locale et émotion. Une passion présente depuis très longtemps pour François.
2: Ça vient de très loin, ça vient de ma grand-mère qui racontait des histoires à mon papa et de mon papa qui nous racontait des histoires quand on était petit. Notamment une histoire que ma grand-mère lui racontait, l'histoire de Jean sans peur. C'est l'histoire d'un petit garçon qui part de chez lui et qui rencontre le diable.
1: Oh
2: ouais. C'est la première histoire que j'ai racontée devant un public. Et en fait, c'est là que j'ai réalisé que j'avais un don pour le conte.
1: Ça se sent, le fait d'avoir ce don pour raconter les histoires, c'est parce que c'est pas donné à tout le monde.
2: Alors pour moi, c'est donné à tout le monde, mais c'est une passion et puis c'est un plaisir d'emmener des gens juste avec l'imaginaire, avec très peu de décors et juste avec les mots. Alors moi, j'adore les mots, j'attache énormément d'importance aux mots, à leur sens, et quand j'invente une histoire, eh ben je choisis mes mots avec beaucoup de rigueur.
1: On est d'accord, c'est votre métier, François.
2: Alors c'est mon métier, c'est devenu mon métier un peu après. Donc moi j'ai eu un parcours où j'ai vécu une vingtaine d'années à la montagne du côté de Bourg-Saint-Maurice et j'étais gardien de refuge. Ben, je racontais des histoires au refuge aux gens, le soir à la veillée. Et ils remontaient au refuge pour que je leur raconte mes histoires de colporteur d'histoires.
1: Quelle émotion justement vous recherchez à travers vos histoires, vous ?
2: Le rire, la joie et aussi un des grands messages, c'est dire qu'on peut toujours se relever. Que dans chaque épreuve de la vie, on peut trouver quelque chose qui va nous faire rebondir.
1: Alors, elle est où la part de vérité là-dedans ?
2: Alors, dans le conte, il y a toujours de la vérité. D'abord, la première vérité, c'est le vocabulaire.
1: Ouais.
2: L'autre vérité, c'est que, effectivement, dans la vie, on peut toujours s'en sortir. S'émerveiller de quelque chose, même quand on pense que tout est fini, qu'il n'y a plus d'espoir. Qu'il y ait plein de vie, même dans un lieu qui est quand même assez rigoureux.
1: Comment la Vendée vous inspire, vous, pour vos histoires ?
2: Ah ben, la Vendée, c'est mes origines, c'est ma famille, c'est mes oncles et tantes chez qui je suis allé beaucoup en vacances, c'est les bisous de mes grands-mères. Quand, après 20 ans en Savoie, je suis revenu en Vendée, je suis allé boire un café sur la route, et là, j'ai entendu l'accent. Un accent vendéen qui est très maternel, qui est très affectueux, qui est très affectif.
1: Comment vous imaginez votre avenir, tout simplement, François ?
2: 56 ans, j'ai encore une trentaine d'années à travailler.
1: Ouais, vous êtes un jeune homme.
2: Voilà, je pense qu'à 90 ans, ben, j'aurai la barbe encore un peu plus blanche, les cheveux tout blancs, mais je pense que je continuerai à faire des balades comptées au port du Bec, au port des Champs, à la Couplasse, etc. Parce que c'est pas un métier facile où on gagne des millions, ça c'est un choix. Et par contre, c'est toujours le bonheur de faire rêver les gens, de les faire rire, énormément rire.
1: François, c'est un personnage attachant et généreux. Avec lui, une simple promenade devient un moment hors du temps.
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1: Il a pour le coup des histoires qui nous restent bien dans la tête. C'est Arnaud Fromage qui est avec nous. Bonjour Arnaud.
4: Bonjour, bonjour à tous.
1: Arnaud, ça faisait longtemps que vous ne nous aviez pas déterré une vieille loi de l'époque révolutionnaire.
4: Oui, mais cette fois j'en ai trouvé une qui sert vraiment à quelque chose. Je dirais même que c'est une loi qui a tout changé. Il s'agit de celle qui, en 1799, a instauré en France le système métrique. Ou plutôt, le système MKPS pour mètre kilogramme poids seconde. Trois unités de base pour les unir toutes et en finir enfin avec les toises, les perches, les pouces, les lieux, les livres et les boisseaux. Il faut dire que chaque région et parfois même chaque ville possédait sa propre unité de mesure. À Besançon, c'était l'Aune, par exemple, qui mesurait un peu plus de 81 cm. Pour éviter les embrouilles, une tige en métal, une aune étalon, avait été scellée dans la pierre au XVIe siècle à l'extrémité gauche de la façade de l'hôtel de ville. Et elle est toujours en place. Mais voilà, à la demande des commerçants de l'époque, un système identique était nécessaire, et ce fut donc le système métrique.
5: Le système métrique qui a depuis été adopté par presque tous les pays du monde, on peut le dire.
4: Oui, en gros, il n'y a que les États-Unis, le Libéria et la Birmanie qui refusent toujours le système métrique, et c'est vrai que le Royaume-Uni l'utilise en traînant des pieds. Le système métrique, qui a évolué d'ailleurs depuis, il a intégré le système SI, le système international, qui rassemble toutes les unités de mesure de base desquelles on peut calculer toutes les autres. Et elles ne sont que 7, le kilogramme, la seconde et le mètre, donc auxquels s'ajoutent le kelvin pour la température, l'ampère pour l'intensité électrique, la mole pour la quantité de matière et le candela pour l'intensité lumineuse.
5: Et avec ça, on peut tout calculer ?
4: En grande partie, oui, les autres unités se déduisent de ces sept-là, mais il y a malgré tout un monde qui résiste encore et toujours au système métrique et, je dirais même, à la logique humaine, celui des pointures de chaussures. Personne n'y comprend rien, alors j'ai mené des petites recherches. Tout part du point de Paris, inspiré du quart de pouce britannique. La pointure d'une chaussure est calculée en divisant la longueur de l'intérieur de la chaussure en centimètres par le point de Paris. En gros, une pointure 40, ça fait environ un pied de 26 cm de long. Pour les Italiens, c'est le même calcul, mais avec une pointure en moins. Les Américains commencent à compter à partir de la taille 1, qui correspond à notre 31. Les Anglais, c'est pareil, mais eux, ils commencent à 0. Les seuls qui ont un système à peu près compréhensible, ce sont les Japonais. En gros, un pied de 26 cm correspond à la taille 26, et ensuite on décale, mais toujours en fonction du fameux point de Paris. En résumé, il serait peut-être temps de mettre un bon coup de botte là-dedans, parce que, rayon chaussure, moi, je ne sais plus sur quel pied danser.
5: Ah, c'est le cas de le dire, oui. C'est vrai qu'on a un petit peu perdu avec tout ça. Merci beaucoup, notre cher Arnaud Fromage, avec ses nécessaires minutes comptoises, et puis à très bientôt.
4: À demain.
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6: Et dans le 7-9 France Bleu Paris, tous les week-ends, Thierry Boeuf vous donne ses bons conseils de bistrot parisien. Il vous présente aujourd'hui un établissement qui a fait des émules un peu partout en France avec ses fameux bouillons, direction Chartier ce matin.
7: Et le cocktail américain, c'est quoi ?
8: C'est un cocktail grillé avec une sauce américaine, tomate, échalote, une pointe de cognac, du vin blanc. C'est un peu relevé.
9: Un bécarin !
10: Pâté, jambon, sauce oreillette, gruyère, chantal, rose vif, jambon de pays.
11: Eh ben, tout ça, ça va aller dans la blanquette.
8: Bon appétit.
12: Chartier, le temple vénéré de la gastronomie populaire à Paris, appelé Bouillon, a fait des émules ces dernières années. Pas moins de 12 bouillons se sont créés depuis 2019. Des indépendants, des groupes, Pigalle et République, Julien, Faramond et autres. Mais c'est bel et bien Chartier qui tire son épingle du jeu en ajoutant deux bouillons à la maison mère du 7 de la rue du Faubourg Montmartre, à Montparnasse et Gare de l'Est, avec l'assurance de trouver dans les trois établissements le même menu à prix mini doux.
13: Aujourd'hui, nous aurons un saucisson à l'ail ou alors une salade de tomates pour 2 euros, un rôti de porc pomme normande ou bien une semainette sauce poivre vert à 9,60 €, une mousse au chocolat ou une coupe vanille chocolat, une glace, pour 2,80 €.
12: Et c'est bien ça qui fait le succès des bouillons depuis 130 ans. Prenons l'exemple du navire amiral, le Chartier des Grands Boulevards. 325 places, 6 à 800 repas servis chaque jour dans un décor 1900. Rien n'a bougé sauf l'ajout du chauffage central. Imaginez il y a 100 ans, dans la salle de 25 mètres de long et 6 mètres de hauteur sous plafond, un énorme poêle à charbon au centre brûlait les clients qui en étaient proches et laissait geler tous ceux qui en étaient éloignés. Pour le reste, c'est de l'authentique et dès la porte à tambour franchi, la magie opère.
13: Alors nous approchons, vous voyez, pour entrer, on va être obligé de pousser cette porte à tambour qui était posée en 1912 et qui a vu tous les clients depuis. Poussez fort, allez-y, nous allons entrer.
12: Et si l'on est bien dans ce premier quart 21e siècle, grâce à Chartier, on entre chez Balzac ou Maupassant. Et on doit ce privilège à Camille Chartier. Il suffit de se balader rue Racine, admirer la devanture du grand bouillon Camille Chartier, un joyau de l'Art Nouveau.
9: Vous êtes au premier étage du Bouillon Chartier, au 3 rue Racine. C'est historiquement un bouillon Camille Chartier ouvert en 1906. On est allé jusqu'à environ 200 bouillons sur Paris à une époque. Ils ont été à l'origine très populaires et puis après sont devenus un petit peu plus bourgeois. Il y a eu différentes variantes qui ont été créées. Toujours avec un souci du décor et un soin amené à l'esthétique. Hein. Le début du siècle, c'était l'apogée de l'Art Nouveau.
12: La devise de la maison Chartier, souvent copiée, jamais égalée. Pour preuve, cette altercation en 1900 entre Camille Chartier et Alexandre Duval, un autre grand patron de bouillon parisien. Chartier, un jour, va déjeuner chez son concurrent. Duval, le voyant rentrer chez lui, l'apostrophe d'un ton ironique. « Alors, Chartier, vous venez manger chez moi parce que c'est meilleur que chez vous ?» Et Camille Chartier de répondre « Eh non, parce que chez moi, c'est complet. »
6: Merci beaucoup Thierry Boeuf. 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
1: Une aventure de 30 ans. Françoise Chavaldini n'est pas peu fière de son entreprise dont la renommée n'est plus à faire.
2: C'est une belle aventure avec ses hauts, ses bas, mais c'est plutôt positif. Alors, pour la région de la commune de Dzie, c'est très important parce que ça fait vivre le village non seulement l'été, mais même l'hiver. Il y a quand même ici à Dzie, il y a des personnes qui habitent Dzie et qui travaillent ici à Sodez. Donc ça fait quand même un flux, ça fait de l'économie et c'est quand même pas mal pour un petit village à flanc de montagne d'avoir une telle activité aujourd'hui au centre de Dzie. Nous ne sommes pas les seuls, comme vous savez, et donc ça fait quand même vivre le village et une certaine effervescence, même l'hiver et pas seulement l'été quand il y a les touristes.
1: Et en trois décennies, la production s'est développée à vitesse grand V.
2: On a revu, si vous voulez, notre système de commercialisation. On sait, comme on est dans une dynamique environnementale, on a plutôt préservé donc pour la ressource. On s'est cantonné déjà en Corse, en région PACA, un peu Paris. On a un peu d'export qui nous reste fidèle, c'est la Guadeloupe. Voilà. Mais très peu parce que c'est voulu, c'est dans notre façon de contribuer, si vous voulez, aussi avec l'environnement, si vous voulez, de faire très attention.
1: Voilà. Et la gamme s'est étoffée.
2: En plastique, donc, du litre et demi, du litre, du 50 et du 33. Nous avons deux bouteilles plastiques pour le CHR en 1 litre. Nous avons donc toute la gamme vert, 1 litre, 75, 50 et 33. Et ensuite, nous avons aussi la gamme gazeux en litre CHR. Et en vert gazeux, nous avons le litre, le 75, le 50 et le 33. Et ensuite, on a développé aussi les aromatisés. Aujourd'hui, nous sommes au citron. Elle va se compléter dans les années qui viennent avec le citron corse, donc naturel, pas de sucre, citron plat 50 et 40 gazeux citron.
1: Françoise Chavaldini met ses espoirs pour l'avenir dans les infrastructures routières. Pour elle, les routes ne sont plus adaptées, notamment pour les camions de livraison. Pour elle, rien n'a été fait depuis 30 ans.
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3: Bonjour à toutes et tous, bienvenue dans Affaires classées, le podcast. Nous sommes en 1875, au cœur de la Bigorre, dans le petit village de Montousset, pas loin de Bagnères. Un fermier du village est assassiné avec sa fille. La veille, trois inconnus leur avaient rendu visite. Question, qui sont ces étranges visiteurs? La suite, dans un instant.
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3: Nous sommes en l'an 1877. Les gazettes judiciaires de l'époque regorgent de faits divers, de vols, de meurtres. Pour quelques sous, certains n'hésitent guère à frapper, à tuer. Souvent, hélas, ces drames sordides impliquent des ressortissants espagnols sans ressources. Et sans domicile fixe, errant de ville en ville, profitant de la quiétude des campagnes pour commettre leurs méfaits. En cette fin de 19e siècle, la France accueille nombre d'immigrés fuyant leur patrie après l'invasion de Napoléon. Comme en atteste le procès qui va suivre. Ce matin du 12 mars, une imposante foule de curieux s'est amassée des deux côtés de la petite rue qui conduit de la prison au palais de justice de Tarbes. Tous guettent le passage, dans un instant, du convoi à cheval qui transportera les accusés du crime de Montousset. Voilà plusieurs jours que la presse régionale annonce ce qui sera le procès criminel de l'année dans le coin. Il est 11h. Le président de la cour d'assises, M. Léniel, vêtu de son imposante robe rouge et noire, ordonne aux gardes qu'on introduise les accusés, deux hommes et une femme, dans le box. Ils sont jeunes, une trentaine d'années, de taille moyenne. Les deux hommes sont originaires de la province voisine de l'Aragon. tandis que leur voisine de galère est certes née à Tarbes, mais de parents espagnols. L'affaire a débuté 2 ans plus tôt. Dans la soirée du 25 novembre 1875, le trio arrive d'Auch en diligence à la gare de Lannemezan. Ils vont marcher à pied toute la nuit en direction du petit village de Montousset, dans le canton de Bagnères-de-Bigorre, qu'ils atteignent enfin au matin suivant.
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3: Leur traversée ne passe pas inaperçue. Des paysans, déjà au champ, scrutent ces inconnus. Qui sait s'ils ne sont pas là pour voler ? Un petit garçon les voit, aiguisant leur couteau au bord d'un sentier. C'est à lui que le trio réclame son chemin. « La ferme des Campistrous, tu sais où c'est ?» Arrivé à destination, il toque à la porte et tombe sur Philippe, le chef de famille. C'est Louise, sa fille, que la dame du trio demande à voir. Elle dit être une ancienne amie. Direction un champ proche où Louise est à pied d'œuvre. Quand elle aperçoit sa visiteuse, elle se jette dans ses bras, l'embrasse avec effusion et propose au trio de passer la nuit à la maison. Dimanche 27 novembre, Rosalie, une voisine des Campistrous, s'étonne de voir les volets fermés. Elle frappe à la porte, personne. Louise ! Silence. Un sombre pressentiment envahit Rosalie qui part alerter monsieur le maire, lequel se transporte sur place, accompagné de quelques hommes. Un épouvantable spectacle les attend. Philippe, le chef de famille, gît inanimé dans son lit. Une mare de sang s'écoule à travers le matelas. Un double bâillon noué derrière la tête et fortement serré a été posé sur sa bouche pour l'étouffer ou l'empêcher de crier. Des plaies béantes sur sa poitrine, son cou, sa tête lui ont été infligées par une arme blanche. Et Louise, elle, c'est dans l'écurie que son cadavre mutilé sera découvert, lardé de coups de couteau. Pour les gendarmes de Bagnères, il n'y a pas à chercher bien loin. Le vol est le mobile de ce double meurtre. Les meubles ont été fouillés, le linge des armoires jeté au sol. Un objet va pourtant retenir leur attention.
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3: C'est un cache-nez noir et blanc. Rosalie, la voisine, est formelle. Il appartient à l'un des deux hommes arrivés la veille. Elle a croisé le trio quand il se dirigeait vers la ferme en début de soirée. Et bizarrement, tout ce beau monde a disparu. Nul ne sait à ce stade qui sont les deux hommes à l'accent espagnol qui accompagnaient la visiteuse qui se disait amie de Louise Campistrous. Elle, en revanche, est très vite identifiée. Elle se nomme Marie Viaud. Née à Tarbes, elle s'adonne depuis longtemps à la prostitution dans les rues du chef-lieu de la Bigorre. Selon les policiers, Marie s'est mise en ménage avec un certain Francis Badel, un homme fort dangereux, condamné par 3 fois et fraîchement sorti de prison après avoir failli assassiner un compatriote. Sa spécialité, c'est le vol d'argent et malheur à la victime qui lui résiste. Un voleur patenté, capable de tuer sa proie, voilà qui dessine le portrait idéal du suspect numéro 1 dans l'enquête ouverte sur le crime survenu le 26 novembre à la ferme de Montousset. Reste une question. Comment Marie Viaud a-t-elle fait connaissance avec Louise ? La réponse ne tarde pas. Quelques mois avant son assassinat, la jeune paysanne avait fait un petit séjour derrière les barreaux à la prison de Tarbes à cause d'un menu larcin. Et c'est là que Louise et Marie s'étaient liées d'amitié, à tel point que Louise lui fit promettre qu'il faudrait passer la visiter une fois dehors à la ferme familiale. Immature, Louise avait glissé une imprudente confidence. Philippe, son père, avait longtemps vécu aux Amériques. Il en était revenu riche, très riche, et pour preuve, il cachait sous son matelas des lingots d'or et 30 000 francs en espèces.
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3: Une confidence qui ne tomba pas dans l'oreille d'une sourde. Marie en parla aussitôt à son amant, lui aussi en prison. C'est pour s'emparer de ce joli magot que Marie Viaud conçut le projet de rendre visite à son ex-voisine de cellule, aidée des deux hommes que les policiers ne tardent pas à identifier comme étant les deux frères Badel, Francis et Valentin. Mais où sont-ils passés ? Le lendemain du crime, le trio sanguinaire a déjà traversé la frontière afin de se planquer en Espagne. Grâce à l'entraide entre les deux pays, les trois suspects seront malgré tout interpellés vite après. Face au juge, Marie Viaud se met à table et elle raconte. Profitant de l'hospitalité du vieux Campistrousse, le trio assassin entamait la soirée en savourant les spécialités culinaires de la ferme de Montousset avant de tuer le père et sa fille. Selon ses deux compères, c'est Marie Viaud qui a décidé d'achever le vieil homme.
5: Il faut en finir, et vite, sinon les gendarmes vont arriver.
3: Joignant le geste à la parole, elle s'empare d'un couteau de cuisine posé sur la table et elle le tend à son compagnon.
5: Vas-y, achève-le.
3: Détail sordide, une fois les deux meurtres commis, la jeune femme s'est mise à danser, ivre de joie, à l'idée du magot qu'elle imaginait découvrir dans les armoires de la ferme. Mais sa joie sera de courte durée. Malgré une fouille approfondie, les trois compères ne trouvent pas une seule trace du butin dont Louise avait parlé à sa copine de cellule en prison. Ni lingots d'or, ni billets, ni pièces de monnaie. Le butin se résumera à quelques vêtements. Deux robes, un parapluie, des boucles d'oreilles, des chemises, des draps et une montre.
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3: Un butin bien dérisoire face à la guillotine que les trois assassins encourent à présent. Inculpés du crime de vol suivi de meurtre, commis avec préméditation, ils retournent à la prison de Tarbes, et pour longtemps, la même où naquit leur sanglant projet criminel. Le procès aux assises s'ouvre au printemps 1877. La presse locale et nationale est là. L'affaire passionne l'opinion publique car, aux yeux de tous, les frères Badel ne sont que des exécutants. Le cerveau du drame, l'instigatrice, c'est Marie, la diabolique. Dans l'inconscient populaire, la femme donne la vie, pas la mort. Et comme chaque fois lorsqu'une femme est accusée d'un crime horrible, la foule accourt. Face aux magistrats et aux jurés, les frères Badel semblent résignés, convaincus que leur sort est déjà scellé et qu'ils finiront coupés en deux par la lame du bourreau. Mais Marie, jeune et belle, joue la comédie jusqu'au bout. En pleine audience, elle tombe à terre, en proie à des attaques nerveuses. Simule-t-elle la folie pour échapper à la peine capitale ? Un médecin accourt, il lui fait respirer des sels. Marie se calme, repose sa tête sur l'épaule d'un gendarme et l'audience reprend. Au nom de la société, l'avocat général, M. Dumoulin, requiert la peine de mort contre les trois accusés, unis dans le crime, unis dans le châtiment. Une heure suffira à la cour pour rendre son verdict. Peine de mort pour Marie Viaud, peine de mort pour Francis Badel et prison à vie pour le jeune frère Valentin. C'est le 12 mai suivant que Francis sera guillotiné. Marie aura plus de chance. Elle est graciée par le chef de l'État. Devenue une détenue modèle, elle sera libérée 25 ans plus tard, en 1902.
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3: Et de sang, c'était ce nouvel épisode du podcast. Je vous propose de nous retrouver dans un prochain rendez-vous avec cette fois-ci un petit voyage dans le temps en juillet 1992. Un curé d'origine basque est découvert dans les toilettes d'une aire d'autoroute en Charente-Maritime. Que s'est-il passé ? Réponse dans un prochain numéro. À bientôt.
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6: Un circuit court aujourd'hui à Saint-Pierreville. Nous sommes au nord-ouest de Privas avec Sabine Loulier pour découvrir Castanaïs.
7: J'ai décidé de créer une ligne de cosmétiques qui sont fabriqués avec les châtaignes que l'on produit sur l'exploitation. Et donc cette ligne de cosmétiques, elle est certifiée bio et nos châtaignes sont bio et AOP châtaignes d'Ardèche.
6: Et donc aujourd'hui, Sabine nous propose une crème corps et une crème visage.
7: Donc la particularité en fait de la châtaigne, elle est multiple. D'abord, la châtaigne est très riche en sucre, ce qui permet d'avoir ce côté très très hydratant de la crème. Également, la châtaigne contient du tanin, qui est issu, vous savez, de l'arbre et de la sève. Le châtaignier contient beaucoup de tanins. Et donc, ces tanins, en fait, ont un rôle un petit peu antioxydant qui permet de faire que la crème convienne aux peaux qui sont un peu rosacées, vous savez, des peaux un peu atopiques, des peaux un petit peu fragiles. Et puis, troisième effet, et pas des moindres quand même, ce sont les polyphénols qui sont très riches et condensés dans la châtaigne et qui en font un anti-âge naturel imparable. Pour l'instant, l'accueil est plutôt favorable, très favorable. C'est vrai que les Ardéchois sont très surpris. Ils ne connaissaient pas, évidemment, je leur dis que c'est normal parce que ça n'existait pas avant. L'usage en cosmétique est encore balbutiant.
6: Et c'est donc en profitant des 12 hectares de sa châtaigneraie multicentenaire que Sabine a décidé de se lancer dans l'aventure Castanaïs. Et donc forcément, en parallèle de ces produits cosmétiques, vous avez également toute une gamme de bonnes choses à déguster.
7: C'est une gamme qui est assez restreinte, mais qui va à l'essentiel. De la crème de châtaigne, de la crème de châtaigne saveur peine d'épices, de la farine de châtaigne et des châtaignes au naturel. Et qui fonctionne bien, quoi, qui reçoit aussi un bon accueil de la part des clients. Donc c'est chouette, franchement, c'est une super aventure.
6: Bon, et vous savez quoi ? C'est une belle aventure aussi parce qu'elle résulte d'une belle histoire d'amour.
7: J'ai rencontré mon mari donc il y a 30 ans maintenant. Et mon mari est fils de castanéiculteur. Moi, ça fait 30 ans maintenant que je vois mon mari passer énormément de temps dans ses châtaigniers. Tous les jours, il y va, il connaît les arbres, il sait ce qui se passe dans ces arbres, il suit l'évolution des arbres qui greffent. Parce qu'en fait, nous, on travaille sur une châtaignerie ancestrale et traditionnelle et nous ne plantons rien. Nous greffons. C'est un travail au long cours. Mon mari fait de la taille en prévision des greffons qui vont sortir, si tout se passe bien, de cette taille. Et donc, l'année d'après, il récupère ses greffons, il regreffe, donc on choisit nos variétés. Une chose aussi importante, c'est que mon mari est un des derniers à pratiquer une greffe en flûte traditionnelle sur laquelle on n'utilise absolument pas de mastic. Voilà, c'est-à-dire qu'on utilise la sève qui sert de colle. Et donc, tout le process est super naturel. Donc moi, quand j'ai vu ça, je me suis dit, mais c'est un travail incroyable qui passe sous silence. Et donc moi, je voulais essayer de donner à voir cette passion pour le châtaignier. Donc c'est pour ça que j'ai aussi cherché à faire des produits qui soient élégants, qui soient vraiment de très haute qualité. C'est pour ça d'ailleurs que la crème que je produis, les crèmes cosmétiques, elles sont bio, mais elles sont dans des pots qui sont compostables et biodégradables, avec des étiquettes en papier, une encre, une colle qui sont non impactantes pour l'environnement. Vraiment, c'est l'essence même de l'Ardèche, sans aucun PFAS, sans aucun produit controversé. Et les produits, on peut les mettre au jardin quand on a fini de les utiliser.
6: 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Comme d'habitude, je vous mets toutes les infos qu'il vous faut sur ici.fr Drôme Ardèche, rubrique circuit court.

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1: Je vous emmène à Gergovie et je vous promets d'avoir un petit peu de vent dans la crinière puisque nous allons faire la connaissance d'une association très utile, SOS Cheval. Mireille Vore qui nous accueille ici à SOS Cheval. On est dans un petit mobilhome sur le terrain, en pleine nature. Là, on s'occupe des chevaux. Mireille, SOS Cheval, vous nous en dites quelques mots ?
2: Oui, bien sûr. Bonjour Patricia.
3: Bonjour.
2: On recueille les chevaux

0: Du lundi matin depuis, je sais pas, 6, 7, 8 ans. Notre mission, c'est de nourrir, vérifier que les chevaux n'aient pas de blessures, regarder si le foin est bien à disposition, de l'eau, et tout va bien. Allez, on y va.
1: On était dans le mobilhome, là, parce qu'il y a un petit peu de vent. Donc, du coup, on s'était mis un peu à l'abri. Bonjour, Sandrine.
2: Bonjour.
1: Vous aussi, alors je vous vois affairée avec des carottes et des pommes.
2: Oui. C'est parce que quand je vais voir nos petits protégés, ben, des fois, on leur fait quelques petites gâteries comme ça pour, voilà, pour les amadouer, pour leur donner confiance, pour ça sert à tout, les carottes, pour les soins.
1: Combien il y a de surface là à peu près ?
0: 16 hectares.
2: Alors lui, c'est le plus jeune de ce pré-là. Et il est très jaloux si on s'occupe des autres. C'est un réformé de course. Il vient de Normandie. Et lui, il a eu une fracture au niveau de l'épaule, de la clavicule. Donc il est réformé. Mais du coup, il est très, très, très demandeur et très jaloux aussi. Voilà, il supporte pas que Nolo s'approche de nous parce qu'il veut qu'on s'occupe que de lui.
1: On n'a pas l'impression de parler d'humain un peu parfois.
2: Ah si, totalement. Si, si. Avec beaucoup plus de sensibilité. Là, c'est Cheyenne. Une petite jument aussi qui est en retraite. On en a beaucoup, beaucoup qui viennent finir leur vie chez nous. Et comme ça, ils ont une jolie fin de vie.
1: Avec des gens qui, manifestement, sont particulièrement bienveillants.
2: Ah, c'est le mot sacré, respect et bienveillance. Oui, sinon, il ne faut pas venir.
1: Viens, viens voir, bébé. Viens.
2: Kira, on a été appelés par les gendarmes. Une famille qui avait beaucoup d'animaux. Et ces personnes, quand elles ont su que les gendarmes arrivaient... elles s'en sont prises aux animaux. Et elle a eu 5 coups de couteau dans le poitrail.
1: J'en emmènerais bien à la maison, mais je manque un peu de place. Quand on ne peut pas devenir famille d'accueil parce qu'on n'a pas de terrain, on peut devenir famille de cœur et parrainer un équidé.
0: Alors ma belle, tu veux que je sois ta tata?
1: Ça serait une très gentille filleule.
2: Oui.
1: Ils ont travaillé toute leur vie au service de l'homme, et ça serait quand même profondément injuste qu'ils partent à l'abattoir. Donc nous, on est là pour eux.
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1: Direction le sud Mayenne, Biernay-les-Villages, où je vous emmène au Mixelli. C'est un restaurant qui propose un menu ouvrier le midi. Et c'est le gérant qui m'accueille avec un carnet à la main.
2: Eh oui, bonjour à tous. Le petit carnet pour prendre les petites commandes pour ce midi.
1: Alors, qu'est-ce que vous notez sur ce carnet?
2: Comme il y a deux choix pour ce midi, poisson ou viande, donc on fait des petits bons comme ça, ça se passe très très bien quoi.
1: Donc vous c'est Mickaël, et si ça s'appelle le Mixelli, c'est parce qu'il y a une deuxième personne évidemment dans l'aventure.
2: Voilà, ma femme Céline, donc Mick et Céline, Mixelli.
1: Alors on va s'avancer dans la salle. Vous avez une petite place pour moi, pour
2: ouais,
1: ce midi, évidemment.
2: Ouais, pas de problème, on va vous trouver ça, il n'y a pas de souci.
1: Alors, je vois qu'il y a des tables qui sont dressées.
2: Voilà.
1: Et puis alors, attendez, je vois une collection de véhicules miniatures également. Alors ça, c'est une passion qui vient de
2: vous. Ouais, alors ça, c'est une grosse passion depuis tout petit, puis très mordu des années 50-60. Donc, comme on est toujours au boulot quasiment, la déco est là, quoi. Donc, on adore aller travailler et on vit dans son quotidien, quoi.
1: Vous en faites profiter tout le monde, en fait. Il y en a combien, là, de véhicules? C'est impressionnant.
2: Ouais, là, les petites, allez, à une dizaine près, il y en a 600, quoi.
1: 600 petits véhicules. Ouais. On a aussi des plaques émaillées. Voilà. Franchement, il y a de la déco partout, en fait.
2: Ouais, là, on tripe à fond dans les années 50 et les gens aiment beaucoup parce qu'ils s'attendent pas à voir ça du tout ici. Donc, ça rappelle beaucoup de souvenirs à quelques personnes quand ils disent « Oh, j'avais ce meuble-là, oh, ça, j'ai connu ça, j'ai des pompes à essence, j'ai une vieille glacière Coca-Cola, quelques frigos. » Tout est un peu typé 50-60, en fait.
1: Où est-ce que je vais m'installer, moi, pour ce midi, Mickaël?
2: Je vais vous laisser vous installer au pire au soleil, comme ça, vous allez être super bien.
1: Voilà, il y a une table de 5, ça veut dire qu'il y a peut-être d'autres personnes qui vont me rejoindre, c'est ça?
2: Ouais, il y a d'autres personnes qui vont pas tarder à arriver, ouais.
1: À ma table, il y a 3 collègues qui bossent sur un chantier dans une commune voisine et j'en rencontre aussi à mes côtés Laurent. Bon, j'ai l'impression que vous vous régalez, c'est le cas?
3: Ah oui, très bien. Moi, j'ai mes habitudes de venir ici assez rapide et puis bon, quoi.
1: Alors, vous venez d'où pour venir ici régulièrement?
3: Je fais secteur sud de Mayenne. Quand je suis à proximité de Biernay, je viens manger là, quoi.
1: Ouais, donc vous avez un métier, vous êtes en déplacement, c'est ça?
3: Oui, contrôleur machine à traire. Donc, je vais de ferme en ferme. Et puis, les restaurants, ça court pas les rues. Alors, je vais là où on mange bien quand même.
1: Et puis le poitrou, il est sympa, on peut le dire quand même.
3: Oui, il est sympa.
1: Je crois qu'il est derrière nous.
3: Ah bon?
1: Ah non, finalement, il n'est pas là, on peut dire qu'il est méchant.
3: Ah non, ça va.
1: Oh, Mickaël, en plus, il est super sympa. C'est lui qui assure le service. Alors, au menu, il y a entrée à volonté au buffet. Pour le plat, j'avais pris du jambon grillé accompagné d'un riz préparé avec de petits légumes. Crème brûlée en dessert. J'ai super bien mangé et c'est ce que je dis à Mickaël quand je le retrouve au comptoir.
2: Bon, j'espère, super, c'est principal.
1: Et dites-moi, j'ai remarqué, vous avez une énergie incroyable quand vous faites le service. Comment vous expliquez ça?
2: Il faut avoir la patate si c'est pour avoir les deux mêmes pieds dans les mêmes chaussures, je vois pas l'intérêt, quoi.
1: Bon, faut peut-être que je passe payer quand même.
2: Ça,
1: c'est là-bas. Ce serait pas mal, hein. Alors, dites-moi combien je vous dois.
2: Alors, 15,50, s'il vous plaît, monsieur. Et voilà, monsieur.
1: Merci beaucoup, Mick.
2: Merci à vous, au plaisir, à bientôt.
1: C'était un plaisir de vous avoir à mon Mick.
2: Super, merci beaucoup.

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1: On vous accompagne, on ne vous lâche pas pour faire le point sur vos conditions de circulation et les différentes fermetures que vous pouvez rencontrer sur la route comme sur les transports en commun. Ça sera le cas une nouvelle fois pour cette nuit de mardi à mercredi avec le périph' intérieur fermé de la Porte Dauphine jusqu'à la Porte de Bagnolet. Donc grosse fermeture pour le coup sur cette partie nord du périphérique. L'A1 également fermé pour cette nuit de mardi à mercredi dans les deux sens de circulation entre Roissy et la Porte de la Chapelle. Et puis la 13 aussi fermé en sortie de Paris pour cette nuit entre Rocancourt et Orgeval. Côté transport en commun, on a cette fermeture cette nuit sur la ligne C du RER à partir de 22h. Le trafic sera interrompu toute la nuit entre Gare d'Austerlitz et Juvisy en raison de travaux. Des bus de remplacement seront mis à disposition. Et puis la ligne D du RER également fermée pour cette nuit à partir de 23h15 entre Gare de Lyon et Corbeil-Essonne-Melun. Là aussi, suite à des travaux et des bus de remplacement sont mis à disposition.
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3: Salut à toutes, salut à tous et bienvenue dans Décibel. Merci de nous avoir choisis pour passer votre mercredi soir. Nous allons célébrer l'anniversaire d'une des légendes de la country américaine, Willie Nelson. Le rock suédois, tiens, de Europe. Oui, The Final Countdown. Figurez-vous qu'ils sont de retour. Ils ont annoncé une nouvelle chanson, je vous en dirai plus tout à l'heure. Le coup de cœur, la découverte, c'est un groupe qui vient de Vendée, un groupe de rock vraiment surdoué. Il s'appelle les Dynamite Shakers et je pense que vous allez les adorer. Le thème du Blind Test ce soir, c'est dire je t'aime. Je t'aime, mais en chanson. Si vous voulez vous inscrire, vous nous appelez maintenant 0810 055 056 0810 055 056. Laura vous attend au standard. Et ce soir en cadeau, c'est l'album de Jérémy Frérot. Notre invité de ce soir sera dans deux semaines à Vienne, en Autriche, pour représenter la France à la finale du grand concours Eurovision. Elle fêtera ses 18 ans à la fin de l'année. Monroe est avec nous dans Décibel. Salut Monroe.
4: Salut, comment ça va?
3: Ça va bien et vous?
4: Ça va très bien, merci.
3: Alors aujourd'hui pour vous Monroe, c'était une journée de répétition, comme j'imagine beaucoup de journées ces derniers temps. Alors on fait l'interview à distance, vous n'êtes pas dans le studio de Décibel, mais en fait quand on représente la France à l'Eurovision, on a un emploi du temps de Premier ministre.
4: Oui, il y a beaucoup de choses à faire, mais c'est des bonnes choses aussi. Alors ça nous rend très heureux.
3: Ah oui, évidemment. Alors on dit, vous allez me dire si c'est vrai, que quand on s'engage dans un concours comme l'Eurovision, il faut de la rigueur, il faut de la discipline. Certains artistes de pop ont dit d'ailleurs à quel point ils n'avaient jamais autant travaillé de leur vie que quand ils ont fait l'Eurovision, notamment Louane l'année dernière, qui disait « Oh là là, c'est une somme de travail incroyable !» Mais sauf que vous venez de la musique classique, alors est-ce que vous êtes habitué à cette rigueur et à cette énorme somme de travail ?
4: Oui, je pense que dans tous les genres de musique, c'est énormément de travail pour accomplir la performance que tu veux accomplir. Alors pour l'Eurovision, je pense que toute l'équipe, ils s'amusent énormément vraiment à travailler dur pour donner la meilleure performance possible. Je pense que oui, on travaille beaucoup, mais en même temps, on s'amuse énormément sur le projet. On rigole tout le temps et ça ne nous empêche pas de vraiment donner tout ce qu'on a pour l'Eurovision parce que c'est un concours qui demande tout.
3: Ouais. Alors, en parlant de concours, le public français vous a découvert grâce à un concours télévisé, une émission de référence d'ailleurs de France Télé. C'est une émission qui s'appelle Prodige, que vous avez remportée donc en 2025. Est-ce que le côté concours, compétition, puisque vous l'avez déjà fait, ça va, vous n'êtes pas trop stressé pour l'Eurovision ?
4: Moi, j'adore les compétitions. J'ai fait, en fait, en grandissant, j'avais fait du tennis, beaucoup avec mes frères. Alors, on a fait beaucoup, beaucoup de compétitions. C'est dans mon sang. Mais non, je plaisante. Mais c'était très, très fun. Je trouve que c'est une belle façon d'apprendre en même temps que tu tu donnes envie de donner le meilleur de toi-même, mais en même temps, tu arrives à apprendre des autres personnes dans le même scénario. Ça t'apprend des choses que tu veux mettre dans ta propre performance et dans ton propre entraînement. Alors, je trouve que c'est une bonne façon d'apprendre aussi.
3: Ouais, c'est
4: et de
3: ça.
4: Connecter avec des gens surtout.
3: Oui, alors j'allais dire ça, parce que c'est vrai que c'est une vie à part. De toute façon, musicien, c'est une vie à part, mais alors en plus dans le classique, et alors là, en plus à l'Eurovision, c'est vrai qu'il y a très peu de gens sur Terre qui peuvent comprendre ce que vous vivez, et en l'occurrence, à part les autres candidats de l'Eurovision de cette année, personne ne peut comprendre ce que vous traversez, donc ça doit être super de les rencontrer et de parler de tout ça ensemble.
4: Oui, ma préférée chose de l'Eurovision, c'est vraiment de rencontrer le public, de vraiment être avec tout le monde. Je me souviens quand on était à Amsterdam, qu'on a pu être avec tout le public, et c'est ça le moment qu'on travaille pour. C'est ce moment qu'on s'amuse pour. C'est ce moment qu'on a plus envie d'être là pour avec tout le monde, de ressentir quelque chose, parce que c'est un partage. La musique, c'est un partage. On donne autant qu'on reçoit. Oh. Et je trouve que c'est ça la beauté de la musique. Ah, c'est ouais. Tout centré sur ça.
3: Et puis alors, il y a le public français, évidemment, qui est à fond derrière vous. Il n'y a pas que nous, d'ailleurs, hein, des bookmakers, puisqu'on peut faire des paris sur l'Eurovision, vous ont placé parmi les favorites. Et voilà, dans un petit peu plus de 2 semaines, à Vienne, en Autriche, ça sera la finale de l'Eurovision, avec votre chanson Monroe, une chanson qui s'appelle « Regarde ». Est-ce que vous pouvez, avant qu'on l'écoute, me dire, déjà, quand on vous l'a proposé pour la première fois, comment vous avez réagi ?
4: J'étais tellement contente. Parce que je me souviens, on a passé beaucoup de temps à travailler sur cette chanson dans le studio. Et même si ça a changé dans la façon, dans l'arrangement de la chanson, on ouais. a toujours gardé le même esprit, les mêmes mots, le même, la même histoire.
3: Oui, ok, bien sûr.
4: Le même bizarre de partager ce message. Voilà, ce message. Ça n'a pas changé du début et je trouve que c'était ça la chose la plus importante pour nous quand on a travaillé dans le studio et on voulait que la chanson, dans les paroles, ça transmet ce message, mais aussi dans la mélodie, l'esprit et la dynamique de la chanson, que ça va intérieurement et que ça s'envole aussi avec les parties graves et avec la partie lyrique. Alors, c'était vraiment ça notre but et je pense que c'est beau aussi cette idée de mélanger plusieurs mondes
3: oui.
4: Pour créer quelque chose qui peut être très très joli, je trouve.
3: Oui, et unique, parce qu'effectivement il y a un mélange qu'on a rarement entendu. Et vous, j'imagine, en tant que chanteuse lyrique, ça doit être agréable, parce que forcément quand on fait votre métier, on chante des œuvres qui ont 200, 300 ans. Là, de fabriquer une toute nouvelle chanson toute neuve, c'était peut-être la première fois que ça vous arrivait?
4: Oui, je trouve ça beau. Je oui. trouve ça beau que on sait tous que l'opéra, ça garde le test du temps, tu vois. C'est toujours oui. beau, même avec les vieux compositions, les nouvelles compositions. Je trouve ça tellement beau et de pouvoir mélanger ça avec des autres styles et des autres genres. Je trouve ça très très beau. Je trouve ça quelque chose qui peut vraiment toucher les gens et qui est très intéressant. Moi, je m'amuse énormément à un peu jouer avec et aussi de l'écouter des autres artistes. Je trouve ça me touche énormément.
3: On va la découvrir ensemble, cette chanson. Si vous ne l'avez pas encore entendue, elle résonnera sur la scène de la finale du grand concours Eurovision le 16 mai prochain à Vienne, en Autriche. C'est Monroe qui représente la France et la chanson s'appelle « Regarde ».

0: Regarde, point d'exclamation. C'est le nom de la chanson que vous venez d'entendre, chantée par Monoro, qui représente la France cette année à l'Eurovision et qui est ce soir l'invité de Décibel. Cher Monoro, on l'a dit tout à l'heure, vous êtes une chanteuse lyrique. On a entendu aussi un tout petit accent quand vous nous parlez, parce que vous n'avez pas grandi en fait en France, vous êtes franco-américaine. Le côté français, c'est maman, le côté américain, c'est papa. Et c'est là-bas, aux États-Unis, que vous avez commencé à chanter ?
1: Oui, c'est aux États-Unis où j'ai commencé à chanter. Par contre, j'ai toujours écouté la musique française en grandissant, parce que je m'asseyais sur le canapé avec mon père et on écoutait des chansons américaines et des artistes américains, Adele, Whitney Houston, Pentatonix. Et avec ma mère dans la voiture, c'était Lara Fabian, c'était Céline Dion, c'était Jean-Jacques Audin, Barbara, c'était vraiment tout le monde. Et c'était trop trop fun d'avoir tous ces genres de musique dans la maison.
0: C'est beau cette double culture. Et alors, j'ai lu que vous aviez commencé à chanter dans la chorale de l'église, entre le moment où vous chantez et vous y prenez plaisir, le moment où on se rend compte que vous chantez bien, et finalement le moment où on se dit « Non mais Monoro, elle a une voix de dingue, il faut en faire quelque chose », quel a été le déclic où vous ou votre entourage, vous vous êtes dit « Il faut faire quelque chose de cette voix ».
1: Moi, je pense, pour moi, j'étais très jeune quand j'ai décidé que je voulais faire la musique. Je ne sais pas si je chantais bien à cette époque-là, mais j'étais très jeune quand j'ai vu que la musique avait quelque chose de plus fort que nous, qui nous touchait énormément, qui était très puissant. Et moi, je voulais ça dans ma vie. Je voulais partager ça, je voulais apprendre de ça. Alors, ça m'a donné envie de prendre des cours et de vraiment poursuivre ce rêve qui a commencé à se réaliser dans moi. Je trouvais extrêmement beau et je voulais faire comme ces autres artistes qui m'ont beaucoup inspirée. Et c'est à l'église, oui, où j'ai vu les personnes qui étaient en larmes à cause de la musique. Ils ne savaient même pas pourquoi. Wow. Et ça m'a mettée dans les larmes. Et moi, je ne savais même pas pourquoi. En chantant, en écoutant, en chantant avec tout le monde. C'était beau. Alors, oui, c'est toujours ça le goal. C'est connexion.
0: Vous avez donc chanté dans la chorale, puis pris des cours de comédie musicale et finalement donc le lyrique, vous l'avez dit, vous étiez très jeune, vous êtes encore très jeune en fait, vous avez 17 ans à peine. Le monde du lyrique avec sa rigueur et sa discipline, est-ce que c'est quelque chose de facile à vivre quand on est une toute jeune fille puis une toute jeune femme ?
1: Oui, je pense que ces arts, l'opéra et le pop et la comédie musicale, ce sont des arts magnifiques. Et je trouve ça tellement, tellement fun et tellement chouette qu'on peut jouer avec ça. On peut trouver des différentes façons que ça nous touche à nous personnellement, ça nous inspire et ça nous donne envie de partager ça. Alors je trouve que c'est tellement intéressant de voir des différentes façons que les artistes interprètent même la même chanson dans des opéras ou dans la pop. Dans la comédie musicale, je trouve ça fun qu'on peut tous jouer de notre propre manière avec des chansons.
0: Alors il y a des classiques effectivement, et quand vous avez sorti votre premier album qui porte votre nom simplement Monoro, après avoir gagné l'émission Prodige, et bien sur cet album il y a tout un tas d'airs que tout le monde connaît, et notamment l'air de la Reine de la Nuit, de la Flûte Enchantée. On va vous écouter chanter ça, mais ça nous paraît tellement à nous qui ne savons pas chanter, un Himalaya de la chanson. Est-ce que vous vous souvenez, vous, la première fois que vous avez réussi à chanter cette air de la Reine de la Nuit, réputée impossible à chanter? Est-ce que c'était pour vous une étape importante dans votre vie de chanteuse?
1: Oui, je pense toujours ma pensée avec la Reine de la Nuit, c'est une chanson que tu peux chanter toute ta vie et tu peux toujours l'améliorer.
0: Ah, wow.
1: Je la chanterai toute ma vie et j'espère de continuer à pouvoir l'améliorer, de mieux la chanter avec meilleure technique, meilleure émotion, tu vois, meilleur tout vraiment. Ouais. Je trouve ça tellement fascinant que la même chanson, tu peux la chanter quand t'es toute petite et tu peux la chanter quand t'es plus grande, et ça peut toujours te passionner, de vouloir la chanter avec vie, avec la force et le corps, tu vois. Je trouve ça magnifique.
0: Eh ben moi aussi, je trouve que cette version-là est magnifique. Monroe sur son premier album, c'était un petit peu avant qu'on apprenne qu'en plus, elle allait représenter la France à l'Eurovision. L'air de la reine de la nuit, der Höllerart, de la flûte enchantée. C'est parti.

0: incroyable, la voix de Monroe. Elle est notre invitée ce soir dans Décibels. On lui envoie évidemment plein de force, plein d'amour et nos meilleures ondes pour la finale de l'Eurovision dans un petit peu plus de 2 semaines. À tout de suite, vous écoutez Décibels.
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0: Et c'est la suite de Décibels, on est ensemble jusqu'à 21h. J'espère que la soirée se passe bien pour vous. Nous allons célébrer ensemble l'anniversaire de Willie Nelson et vous faire découvrir un groupe génial qui s'appelle les Dynamite Shakers. On va se faire un petit blind test aussi autour de l'expression « je t'aime » en français, en anglais, en espagnol, un peu dans toutes les langues, en chanson en tout cas. Si vous voulez jouer avec nous au blind test, il est encore temps de nous appelez 0810 055 056 0810 055 056. Monroe a seulement 17 ans, déjà révélé au grand public en 2025 grâce à Victoire dans l'émission Prodige. Elle est, avec sa voix d'or et son look génial, la représentante de la France pour la finale de l'Eurovision qui aura lieu à Vienne en Autriche dans un petit peu plus de 2 semaines. Ça sera le samedi 16 mai. Votre radio ici sera sur place dans la semaine. Le mercredi, Laurent Petit-Guillaume sera à Vienne, histoire de rencontrer les Eurofans et puis d'autres artistes qui font partie de cette grande finale. Nous, évidemment, on est toutes et tous derrière Monroe. La chanson « Regarde », on en écoute quelques notes. C'est avec cette chanson que Monroe représente la France à l'Eurovision cette année.

0: incroyable performance vocale. Monroe, je me posais une question. Quand on chante la partie pop de la chanson et quand ensuite vous passez en mode lyrique, est-ce qu'il faut carrément changer quelque chose, je ne sais pas, dans votre gorge, dans vos poumons? Est-ce qu'on chante de la même manière le couplet et le refrain de cette chanson?
1: Non, en technique c'est différent, mais aussi en émotion c'est très différent aussi, c'est une autre intention.
0: Oui.
1: Alors il faut un peu changer les choses et ça c'est le challenge de la chanson, mais c'est très très fun à jouer avec, à trouver des solutions et tout.
0: Ah oh là là, en fait votre voix c'est votre instrument.
1: Oui, c'est ça.
0: Monroe, vous nous avez dit que finalement la joie de participer à ce concours Eurovision et aussi votre amour de la compète que vous vivez depuis votre plus tendre enfance avec des frères qui jouent au tennis, tout ça fait que vous n'avez pas tellement le trac pour la finale du 16 mai. Ceci dit, est-ce que vous avez, je sais pas moi, des petits doudous, des petites superstitions qui vous aident et qui vous accompagnent, des porte-bonheur avec vous?
1: Ça dépend du jour. Ah. Des fois, il faut un petit, je ne sais pas, il faut parler avec des gens et tu peux dire que ça, c'est un peu mon rituel de parler avec des gens, comme ça tu détends, tu rencontres des autres gens. Et des fois, il faut te concentrer, être dans ta bulle juste avant d'aller sur scène et peut-être même répéter la chanson dans la tête une ou deux fois. Mais oui, c'est surtout ça.
0: Alors j'ai lu que votre chanson d'Eurovision préférée de tous les temps, c'est Ne partez pas sans moi, la chanson qui avait été chantée par Céline Dion et qui lui avait permis de remporter l'Eurovision en 1988 pour la Suisse. Qu'est-ce que vous avez comme souvenir de la toute jeune Céline Dion qui chantait cette chanson-là? Pourquoi elle vous touche?
1: Parce que elle était là, elle avait tellement de force dans sa performance, elle était complètement dedans. Ouais. Tu ressentais tous les mots. Elle avait fait avec une passion, un amour. Ça se voyait qu'elle s'amusait énormément, et je pense que ça s'est bien transmis à nous.
0: Eh oui, elle a gagné à l'époque. Alors nous, évidemment, on croise les doigts pour vous, Monroe. On vous envoie du soutien, de l'amour, des bonnes ondes et tout ce qu'on peut vous envoyer. D'ailleurs, on sera évidemment devant la télé le samedi 16 mai. Est-ce que votre famille américaine peut venir vous encourager à Vienne, ou bien est-ce qu'ils vous regarderont à la télévision?
1: Non, j'ai des familles qui vont venir.
0: Ah,
1: j'ai trop hâte.
0: Génial. Eh bien, je vous souhaite le meilleur, ma chère Monroe, pour cette Eurovision 2026. Et je propose qu'on termine en vous écoutant à nouveau sur votre premier album, une chanson alors qu'on connaît bien en France, mais qui est vraiment un grand, grand classique américain, une chanson de comédie musicale, c'est Over the Rainbow.
1: Oui.
0: Ah oui, ça vous va? Monroe, Over the Rainbow. On croise les doigts pour vous. À bientôt, Monroe. Bonne répétition.
1: Merci. Au revoir.
0: Au revoir.

0: Over the Rainbow, une des chansons signatures du film Le Magicien d'Oz, film musical. Et alors, j'y croyais pas, donc j'ai fait des recherches, mais oui, ça date bien de 1939, en fait, Le Magicien d'Oz, avec Judy Garland qui chante cette chanson. C'est le début de la Deuxième Guerre mondiale, en fait, c'est tellement ancien, c'est fou. Et d'entendre cette jeune Monroe, 17 ans, la chanter aujourd'hui, c'est vraiment magnifique. Donc, Over the Rainbow, version originale, 1939, Judy Garland, et version Monroe, c'est sorti il y a 6 mois sur son premier album, Monroe, donc à qui on souhaite le meilleur pour l'Eurovision.
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0: Et si je vous conseillais un petit bouquin, c'est pas mal ça, c'est mercredi, c'est bientôt le week-end, donc voilà, il va falloir penser à vous occuper. Un bouquin qui est super chouette, que j'ai adoré, qui s'appelle « La véritable histoire de la musique que j'aime ». Oui, c'est bien celle-là, toute la musique que j'aime, celle de Johnny, une chanson... un repère même de la chanson française, c'est Johnny Hallyday en 1973. Et le parolier de cette chanson, Michel Mallory, a sorti un bouquin pour raconter justement comment cette chanson a été créée. Ça vient de sortir chez Talent Édition et c'est préfacé par David Hallyday. C'est donc validé. Et ça fait plaisir de le savoir. Michel Mallory, la véritable histoire de la musique que j'aime. N'hésitez pas à lire... et à faire tourner. C'est plein d'anecdotes hyper intéressantes. Et c'est l'occasion pour nous de réécouter Johnny.

vient du blues. Les mots ne sont jamais les mêmes pour exprimer ce qu'est le blues.

0: une des chansons de Johnny composée par Johnny, et c'est pas le cas pour toutes, donc c'est bien de le souligner. La musique que j'aime et les paroles donc de Michel Mallory.
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0: Si je vous dis ta ta ta ta, normalement vous allez me répondre ta ta ta ta ta, et c'est pour ça qu'on s'aime, vous et moi. Europe, ou Europe pour les bilingues, Europe annonce un nouvel album. C'est un des groupes de hard rock suédois, évidemment mythique des années 80. Europe donc va sortir un nouvel album 40 ans après le succès de The Final Countdown. L'album sortira au mois de septembre et ils viennent de dévoiler une nouvelle chanson qui s'appelle One on One. Alors moi je savais même pas qu'ils étaient encore en activité, quelle bonne surprise!

One on One, Europe, Europe. Évidemment, il y a les marqueurs du hard rock des années 80, mais pas que. Pour le coup, sur l'album, donc, qui va s'appeler Come This Madness, qui sortira le 25 septembre, bah, Europe, ils ont invité des gens du métal de maintenant. Il y a Ghost, il y a Opeth, et puis ils ont travaillé avec un producteur qui bosse avec Rammstein, qui a bossé aussi avec Creeper. Enfin, voilà, vraiment, c'est assez réjouissant ce retour d'Europe. Ils vont présenter des chansons de ce nouveau disque sur leur prochaine tournée. Ils passent au festival Rétro Cétro le 28 juin et puis à l'Olympia à Paris le 6 octobre. Et ils en profiteront pour fêter les 40 ans de... The Final Countdown. Bah oui, on le déguste quand même. Europe, sur ici.

0: 40 ans, 40 ans, elle a cette chanson incroyable de Europe, The Final Countdown. Et en 2022, il y a 4 ans, elle a dépassé le milliard de vues sur YouTube, ce qui est plutôt rare pour les chansons des années 60, 70, 80, 90. On dit, ah oui, tel rappeur américain fait plus de vues que les Beatles. Oui, mais c'est parce que nous, on a déjà les disques des Beatles à la maison. Et voilà, parfois, il y a des chansons comme ça. C'est le cas aussi de Bohemian Rhapsody de Queen. Il dépasse le milliard sur YouTube parce que même la jeune génération s'y intéresse, évidemment.
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0: Il est temps de jouer au blind test, un blind test pendant lequel nous allons dire « je t'aime » en chanson et sur tous les tons. Et pour jouer avec nous, il y a Caroline et Corinne. Salut mesdames.
2: Bonsoir.
0: Bonsoir, bienvenue dans Décibel. Ah, c'est Caroline ou Corinne qui a cette belle voix de radio?
2: Corinne. Bonsoir.
0: Et Caroline est là aussi, hein?
3: Salut Corinne.
0: Ah, c'est bon, oui, c'est bon.
2: Bonsoir Caroline.
0: Vous êtes là toutes les deux. Alors Caroline et Corinne, vous jouez ce soir pour remporter le dernier album de Jérémy Frérot, Gamin des Sables, et pour dire je t'aime, donc, avec des chansons qui portent toutes ce titre, en fait, je t'aime, alors dans peut-être plusieurs langues, hein. Attention, c'est pas forcément que du français. Caroline et Corinne, je voulais vous demander si ça vous était déjà arrivé dans votre vie d'utiliser justement une chanson pour dire je t'aime. Caroline, par exemple.
3: Non.
0: Non. C'est bien, mais la route est encore longue, ça peut encore arriver. Et Corinne?
2: Oh oui, mais... Alors je cherche maintenant quel titre... Il y avait un titre de...
3: Je cherche aussi.
2: Un titre de David Bowie. Ouais. C'était Absolute Beginners.
0: Oh.
2: Et c'était magnifique. Et c'était justement sur des jeunes qui tombaient amoureux.
0: Oui.
2: Et c'était magnifique.
0: Ah,
2: voilà.
0: C'est beau. Moi, j'avais fait une cassette à un garçon quand j'étais en quatrième. C'est vieux, la quatrième. Non, parce que si j'avais été en CM2...
2: Rembobiner avec un stylo, la cassette.
0: Oui, exactement. Non, mais voilà, si j'avais été en CM2, vous pourriez trouver cette histoire mignonne. Mais enfin, j'avais quand même bien 14 ans, donc j'aurais pu me rendre compte que je n'avais aucune chance, mais pas du tout. Et donc, comme il ne réagissait pas trop à mes appels du pied, j'avais fait une cassette avec que des chansons d'amour. Mon Dieu, c'était horrible. Oh. Et il a fait comme si de rien n'était, il ne m'en a même pas parlé. C'était terrible, mais bon, écoutez, moi,
3: le malheureux, qu'est-ce qu'il a perdu?
0: Ah ça, mais en tout cas, je crois que je l'ai encore dans les affaires chez mes parents. Faudrait que je vous la ramène la cassette, on pourrait se faire un soir.
3: Non, il était Maurice.
0: On va faire.
2: D'ailleurs, si je peux me permettre, je me rappelle maintenant que vous l'évoquez le mot cassette. C'est qu'à l'époque, c'est vrai que j'avais fait moi une cassette. Je l'ai acheté pour un petit noyau d'amis.
0: Ouais.
2: C'était des chansons très love de les Bee Gees. À l'époque, tellement romantique. How Deep Is Your Love et bien d'autres chansons que c'était waouh.
0: Ah là là, oui, on peut faire plein de choses avec de belles chansons d'amour. Et ce soir, vous allez gagner toutes les deux le blind test avec ces chansons qui disent « je t'aime ». Caroline et Corinne, ce que je vous propose, c'est de commencer dès maintenant. Juste, petit point de règlement, il faut bien que vous me donniez votre prénom.
3: Ouais.
0: Avant la réponse. Je vois qu'il y en a qui connaissent bien le jeu. On y va. Caroline et Corinne, première chanson qui dit « je t'aime ». Mais qui en est l'interprète? Corinne.
2: Paul Naref.
0: Bravo.
2: Ah, cet album est

0: Je t'aime, Michel Polnareff. Bravo Corinne, sur l'intro, sans même avoir entendu la voix de Mich Mich, c'est pas mal, bravo, vraiment.
1: Parce que je connais la voix par cœur, c'est sublime.
0: C'est vrai. On continue, on change d'ambiance, mais pas de titre, je t'aime.
1: Corinne.
0: Corinne.
1: Lara Fabian.
0: Oui,

0: Je t'aime de Lara Fabian. Ça fait 2 points pour Corinne. Elle est très forte. Ça va, Caroline?
1: Ah oui.
0: Oui, mais bon, j'aimerais bien marquer un point quand même. Je précise que quoi qu'il arrive, Caroline et Corinne repartiront avec un cadeau à la fin de ce blind test. Mais enfin,
1: je vais m'en prendre.
0: Allez, concentration. Je sais ce qui se passe, Caroline. On est en train de se relâcher parce que c'est le troisième trimestre. C'est ça qui se passe. Oui, je comprends bien. Allez, une dernière chanson qui dit « Je t'aime ». Elle ne le dit pas en français cette fois. D'ailleurs, l'artiste n'est pas français, mais il est francophone. Bon, je vous ai donné trop d'indices, je me tais.

0: Te quiero, c'est Stromae, notre belge chérie.
1: J'ai dit mon prénom. Hein.
0: Mais oui, mais j'ai entendu Caroline, c'est bon. Hein
1: ah,
0: mais oui,
1: ah,
0: mais oui, ah j'ai bon entendu, mais oui, oui, oui.
1: Alors on a dit, oui, d'accord, alors tu dis en même temps, ok.
0: Ah bah, en tout cas. Grave.
1: Je suis passée, mais allons-y, Caroline, c'est très bien.
0: Bah oui, parce que c'était pas facile de trouver Stromae et Tequiero. Et donc oui, on me confirme via la régie son, qui ne se trompe jamais, que Caroline avait dit son prénom en premier et qu'elle a dit Stromae en même temps que Corinne. Donc tout est bien qui finit bien et tout le monde avait trouvé. Vous êtes des stars, mesdames, bravo pour votre participation à ce Blind Test. Je vous remercie beaucoup.
1: C'est moi qui vous remercie beaucoup.
2: Merci, merci, merci à vous.
0: Et évidemment, à très bientôt, toutes les deux. Allez, je vous propose d'aller faire un tour en 1969. Une chanson qui dit « Je t'aime ». Moi non plus, en français certes, mais qui a fait le tour du monde. Jane Birkin et Gainsbourg. Je t'aime.

0: Excusez-moi de vous interrompre, la chanson est terminée. Je t'aime, moi non plus. Gainsbourg, Birkin, qui s'était hissé à la 3e place des ventes en France, mais qui avait été en numéro 1 en Suisse, en Norvège, en Autriche, en Angleterre, ou encore en Suède. Et que ce soit numéro 1 en Angleterre, c'était à la fois la grande fierté et la petite gêne de Jane Birkin, puisque quand elle retournait chez elle, elle était sûre que quelqu'un allait lui en parler.
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0: Le coup de cœur du jour vient de Vendée, un groupe de rock. 3 garçons, 1 fille, les Dynamite Shakers ou Dynamite Shakers, si vous voulez vous la jouer, complètement anglophone. C'est d'ailleurs parce qu'ils ne savaient pas comment s'appeler. À leur premier concert, ils ont fait passer une urne dans le public en disant « Donnez-nous des idées de noms de groupe » et c'est comme ça qu'ils ont trouvé leur nom. Ils ont, disent-ils, écumé tous les campings de Vendée à leur début. Ils jouaient surtout des reprises des années 50 et 60, parce que c'est ce rock'n'roll-là qu'ils aiment. Et puis voilà, ils ont évolué et leur 2e album va sortir à la rentrée dans une très belle et prestigieuse maison de disques qui s'appelle Barclay. Et ouais, c'est pas rien, les Dynamite Shakers qui ont la bonne idée de chanter en français pour mieux gagner en profondeur. Et ben on va se rendre compte avec leur tout nouveau single qui vient de sortir et qui s'appelle Cinéma. C'est notre coup de cœur du jour.

0: Beat Shakers et cinéma, c'est notre coup de cœur du jour. Alors désolé si vous êtes en vacances en Vendée dans un camping cet été, vous ne les croiserez pas car ça y est, les grands festivals ont adopté les Dynamite Shakers. Ils seront notamment à Rock en Seine le 29 août ou encore à la Fête du Bruit dans Landerneau. Ça sera le 8 août, rendez-vous aussi au festival Beauregard en Normandie le 2 juillet.
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0: C'est l'anniversaire de Willie Nelson, 93 ans aujourd'hui et infatigable, toujours sur les routes ou en concert ou en train de revendiquer soit les droits des musiciens, soit les droits des fumeurs de pétards, puisque ce sont ses deux grandes passions dans la vie, faire de la musique et fumer des gros pétards. Voilà Willie Nelson qui est le représentant des outlaws, des hors-la-loi. Vous savez, dans la musique country, il y a les gendres parfaits et il y a les hors-la-loi. Bah, Willie, c'est un hors-la-loi. À 93 ans, on lui envoie plein d'amour et on écoute sa version de City of New Orleans.

0: Et comment se quitte? Et oui, adapté par Joe Dassin en français. Salut les amoureux. Là, c'était bel et bien notre Willie Nelson, à qui on souhaite un excellent anniversaire. Et Décibel pour ce soir, c'est fini.
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3: On vous accompagne, on ne vous lâche pas pour faire le point sur vos conditions de circulation et les différentes fermetures que vous pouvez rencontrer sur la route comme sur les transports en commun. Ça sera le cas une nouvelle fois pour cette nuit de mardi à mercredi avec le périph' intérieur fermé de la Porte Dauphine jusqu'à la Porte de Bagnolet. Donc grosse fermeture pour le coup sur cette partie nord du périphérique. L'A1 également fermée pour cette nuit de mardi à mercredi dans les deux sens de circulation entre Roissy et la Porte de la Chapelle. Et puis la 13 aussi fermé en sortie de Paris pour cette nuit entre Rocancourt et Orgeval. Côté transport en commun, on a cette fermeture cette nuit sur la ligne C du RER à partir de 22h. Le trafic sera interrompu toute la nuit entre Gare d'Austerlitz et Juvisy en raison de travaux. Des bus de remplacement seront mis à disposition. Et puis la ligne D du RER également fermée pour cette nuit à partir de 23h15 entre Gare de Lyon et Corbeil-Essonne-Melun. Là aussi, suite à des travaux et des bus de remplacement sont mis à disposition.
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4: Bonjour la France, j'espère que tu vas bien. La France, c'est mercredi. Ah, on est content quand c'est mercredi. Comment ça va, Éric Bastien?
5: Ça va bien, on est content parce que c'est mercredi. Pourquoi on est content?
4: Parce que c'est la moitié de la semaine.
5: Ça va.
4: Ah là là. Alors, je vous rappelle que toute la semaine, nos candidats vont s'affronter pour se qualifier pour la finale de vendredi. Le premier prix, un petit voyage de 3 jours et de 2 nuits pour 4 personnes pour découvrir l'île Tatiou. Alors, l'île Tatiou, c'est le joyau du patrimoine normand. Pour y aller, on fait une traversée en bateau amphibie. Oui, oui, oui. Quand on sera là-bas, on va dormir aux maisons de Tatiou. On ira se balader en vieux gréement. Et puis surtout, votre radio ici vous donne 100 euros de carburant pour aller là-bas. 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Et si on ne gagne pas ça, on gagne quoi?
5: Vous venez souvent dans ce club de jazz, Valérie?
4: Écoutez, un peu parti, un peu naze.
5: Ah oui, je vous aime bien, moi. Bon, qu'est-ce qu'on gagne? On gagne, vous savez, là, vous offrez un séjour.
4: Vous offrez, ouais.
5: Oui. Nous offre un séjour au bord de la mer.
4: Mm-mm.
5: Et là, on va y aller de plus en plus hein, d'ici la fin de la saison, les séjours au bord de la mer. Donc il faut quand même qu'on pense un tout petit peu à notre summer body. Joe Malongo, Joe Malongo, la légende a tout pensé. Le café qui brûle les graisses, il est en train
4: Bien sûr.
5: Le fabriquer.
4: Et
5: le
4: oui.
5: Café Malongo qui va vous faire faire une espèce de ventre plat comme moi, exactement comme moi. Vous voyez.
4: Exactement.
5: Et bien ça va sortir avec ses 32 dosettes et ses 6 verres en verre et sa machine qui est à gagner.
4: Oh là là, c'est magnifique. Et alors ça, c'est le cadeau pour la semaine. 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
4: Et voilà, allez, tout de suite, on accueille Franck et Gwen.
5: Ils sont venus en maillot de bain.
4: Comment ça va, les amis?
5: Bonjour.
6: Très bien, et vous?
4: Ben, ça va. Alors, Franck, qui a 52 ans, joue avec Ici Touraine.
6: Oui.
4: Tu habites à Chanceau-sur-Choisy.
6: Oui.
4: Alors, comment s'appellent les habitants de Chanceau? Les chanceux?
6: Non, les cancéliens et canceliennes.
4: Hop, hop, hop. Tous les canceliens, toutes les canceliennes, ils vont chanter sur le refrain. Alors, tu as 2 filles, Sarah et Chloé.
6: Oui.
4: Jusqu'ici, j'ai bon. Et alors là, va falloir m'expliquer, mon petit canard, pourquoi ton surnom, c'est Cauchemar?
5: Ça fait peur.
6: Alors, parce que tout le monde me prend pour un cauchemar. En fin de compte, est-ce que je fais peur aux gens alors que je suis un homme très gentil? Je sais pas. Tout le monde m'appelle Cauchemar. C'était mon surnom et c'est resté comme ça.
4: Cauchemar, carrément. Tiens, voilà le cauchemar
5: qui arrive. C'est
6: moche. Exactement.
4: Mon Dieu, mais même... Non, pas tes amis quand même, si?
6: Si, tout le monde. Ma famille, tout le monde m'appelle Cauchemar.
4: Oh my... Mais tu dois faire des trucs quand même. T'as réfléchi déjà? Est-ce que tu fais
6: non.
4: des... Oh, mince.
6: Mais je vous dis, c'est un homme très gentil, mais pourtant, voilà, tout le monde m'appelle Cauchemar.
4: Oh mon Dieu. Bon bah écoute, j'ai envie de te dire...
5: Vous n'avez pas de chance Valérie.
4: Ah non, mon petit cauchemar. Surtout que Franck, il avait envie de jouer avec moi. Parce que Franck...
6: Ouais.
4: Eh oui, Franck, il a demandé à jouer avec
6: Franck,
4: moi.
6: Franck,
4: il est...
6: Parce qu'il a toujours rêvé de maroufler avec vous.
4: Eh voilà. Eh oui, bricole mon Francky. Il adore.
6: Exactement.
4: Mais oui. Il maroufle, il fait tout dans la maison. Il paraît que t'adores le bricolage. Mais voilà.
6: Exactement, j'ai fait ma maison moi-même.
4: Oh là là là là là là. Bon bah rien ne t'échappe. Le placo, le béton, les tout.
6: L'électricité, le plomberie, enfin tout.
4: Oh là là, t'as déjà posé du parquet?
6: Oui.
4: Oh, t'as marouflé?
6: Oui.
4: Oh là là là là, mais quel homme complet!
5: C'est un cauchemar.
4: Non, c'est pas un cauchemar pauvre. Non, il a fait sa maison tout seul, il est fort.
5: Il a fait sa maison tout seul.
4: Exactement. Exactement. Bon, alors écoute, on va tout de suite marquer le premier point, histoire de montrer qu'on est les plus forts, nous les maroufleurs. Tiens, un petit extrait.
6: Exactement.
4: Allez, encore un petit verre de vin, une chanson de chantier, tiens.
5: Ah.
4: Alors,
5: chanson de chantier.
4: C'est une chanson de chantier. Vous savez ce que c'est le plus bel outil du chantier?
5: Le verre.
4: Non, la bière. Ouais. Allez, au Royaume-Uni, figure-toi qu'on a découvert une cave à vin du 19e siècle sous un parcours de golf. Alors, est-ce que c'est vrai qu'au Royaume-Uni, on a découvert une cave à vin du 19e siècle sous un parcours de golf? Vrai ou faux? Top chrono, 5 secondes. C'est vrai, figure-toi que sur le parcours de Dalwhinnie Park à Trafford, eh bien, le green s'est effondré. Et sous le green, il y avait une cave voûtée remplie de bouteilles centenaires. Bon, alors, elles étaient vides, mais c'était quand même une cave à vin. Donc, pas de points pour toi, mon Francky.
5: Oh là là, il porte bien son nom, celui-là, cauchemar. Ça démarre mal. Gwenaëlle, bonjour et bienvenue.
7: Bonjour, bonjour.
5: Bonjour, bonjour. Avec ici Armory, comment s'appelle l'endroit où tu vis? Je te laisse le prononcer parce que c'est compliqué pour moi.
7: Noyal-Châtillon-sur-Seiche. Deux communes confusionnées.
5: Ok, alors du coup, comment on appelle les habitants de Noyal-Châtillon-sur-Seiche en Ille-et-Vilaine?
7: Les Castelnaudais.
5: Ah oui, rien à voir.
4: Rien à voir.
5: Ah, les Castelnaudais et Castelnaudoises, d'Aise.
7: Castelnaudais, Castelnaudaises.
5: Voilà. Bon, salut tout le monde. Hein, voilà. Sois la bienvenue. Tu as deux grandes filles déjà. Comment elles s'appellent tes filles?
7: Mathilde et Chloé également.
5: Qu'est-ce qu'elles font? Parce qu'elles ont plus de la petite vingtaine. Elles sont étudiantes. Elles travaillent. Qu'est-ce qu'elles font?
7: C'est ça. Elles sont étudiantes, ouais.
5: Toutes les deux dans quoi? Qu'est-ce qu'elles étudient?
7: La politique internationale.
4: Oh my god.
5: D'ailleurs, on va régler ce problème tout de suite. Il paraît que t'aimerais bien déjeuner avec Donald Trump pour lui remettre un petit peu les...
7: quelques vérités à lui dire.
5: Voilà.
4: Surtout en ce moment.
7: Je mettrais Poutine à côté et on ferait peut-être une petite remise à plat de certaines choses.
4: Oula. Oh my god.
5: Les points sur les i et les machins au carré. Ok.
4: Allez.
5: Bon, Gwen, évidemment, Gwenaëlle. Gwen, c'est ton petit surnom. T'as des poules à la maison aussi? C'est pour les œufs le matin?
7: Ah oui, mes petites cocottes, ouais. L'entretien du jardin, tout ça, c'est formidable.
5: C'est trop mignon.
4: Les œufs coques le matin.
5: Ah, c'est délicieux. Non, mais les œufs de la poule, quoi.
4: Bah, tu connais tu manges des œufs de chien, toi, ou pas? Non, c'est juste pour savoir.
5: Les œufs de la campagne, c'est ça que je voulais dire.
4: Oui,
5: les vrais œufs, quoi.
4: Oui.
5: Voilà,
4: mais en fait, les œufs, ils viennent tous de la campagne. Il n'y a pas beaucoup de Parisiens.
5: Écoutez, commencez pas.
7: Elle est taquine, elle est taquine.
5: Le mot est fait, madame, vous savez. Le mot est fait.
4: Et ça y est, c'est parti. Allez, au taquet, exactement. Merci, Gwen.
5: Gwenaëlle, nous allons jouer tout de suite avec une première question et un générique.
8: Madame, monsieur, bonjour. Valérie Damido est taquine aujourd'hui. Ouais, voilà,
5: je fais très mal.
4: Ça va, Yves Morozmas?
8: Bonjour.
5: On va parler du journal télévisé. Le tout premier JT, journal télévisé français, durait seulement 15 secondes. Est-ce que c'est vrai ou faux? Info ou un toc, stop chrono, 5 secondes. Gwenaëlle.
7: Oh non, pas 15 secondes, on n'a même pas le temps de dire bonjour.
5: Bonjour. Le 29 juin 1949, il est 21h et les Français découvrent le tout premier JT lancé par Pierre Sabag qui durait non pas 15 secondes mais 15 minutes et sans présentateur à l'écran. Il n'y avait que des images et puis des commentaires en off.
4: Bah ça fait un point pour Gwen et pas de point pour Franck. Franck, tu vas te rattraper mon chat. Parce que là, back to the past, 1982, Letiag, le 500, hein, j'étais amoureuse de lui. Étienne Dao, je ne veux plus me réveiller, rien à faire. Bon, le grand sommeil, vous écoutez ici, on vous aime, à tout de suite.

0: souvenir de toi.
1: Non, j'avais pas mon casque, j'étais en train de raconter ma vie à mon téléphone. Je vous prie de m'excuser, j'étais en train de m'endormir à l'image du grand sommeil. C'est Étienne Dao.
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0: Ici, nous sommes avec Franck qui joue avec Ici Touraine et Gwenaëlle qui joue avec Ici Armorique. Alors, Franck, on a parlé du fait qu'il c'était un bricoleur incroyable, c'était un bricoleur de génie. Mais ton métier, en vrai, c'est agent territorial dans une mairie depuis 30 ans.
3: Oui.
0: Bah donc, c'est un peu chef de chantier, quoi.
3: Oui, exactement.
0: Bah oui.
3: Chef de groupe.
0: Bah oui, c'est toi qui dirige tout ce petit monde pour tout faire. Les services techniques, tout ça, c'est...
3: Hein ah non, pas tout le monde, mais une partie de mon service, oui.
0: Bon, c'est peut-être là d'où vient ce truc de cauchemar, peut-être.
3: Pas du tout.
0: On va essayer de percer à jour ce mystère.
1: Ou alors ça vient de la cuisine. Parce non, que cauchemar en cuisine.
3: Voilà.
0: Allez, Franck, ne ris pas, ne l'encourage pas, pitié, je t'en supplie.
1: Oh, ça vous a fait rire quand même.
0: Alors, il paraît que tu as fait pas mal de vélo en compétition et que tu étais même président du club de Saint-Cyr.
3: Oui.
0: Et alors, t'as arrêté ? Pourquoi t'as arrêté ?
3: Parce que j'ai fait ma petite maison, j'avais un changement de vie, j'allais avoir une femme, tout ça, donc... On pouvait pas tout faire, le travail, le loisir et en plus la maison.
0: Mais attention, il paraît que tu as gagné un vélo électrique sur Ici Touraine et que du
3: oui.
0: coup tu vas reprendre le vélo.
3: Oui.
0: Bah voilà.
3: Prendre le travail en vélo.
0: Bah voilà, c'est pas mal ça, le vélo électrique.
3: Exactement. Oui. Ah, c'est super.
0: Moi, j'adore.
3: C'est vraiment génial.
0: Bah oui, bien sûr. Alors, tu t'es inscrit à la roue de la fortune.
3: Oui.
0: Et t'attends des nouvelles.
3: Exactement.
0: Oh, alors, tu crois que tu pourrais aller loin dans la roue de la fortune?
3: Oh oui.
0: Oui.
3: Oh oui.
0: Oui.
3: Mission.
0: Oui. Entraîne-toi bien. Entraîne-toi bien, parce que la roue est très
1: C'est
0: lourde
1: hein.
0: à tourner. Mm-mm. Elle est très.
3: Oui,
0: mon chat. Je vais te dire qu'elle est lourde là. Elle est très lourde. Alors, nous allons immédiatement marquer ton premier point. Ça serait vraiment bien que tu marques. Elle a un point, Gwen. Donc j'aimerais que t'en marques un. Tiens, je t'emmène. Alors, on va parler de la Statue de la Liberté. Il paraît que la Statue de la Liberté fait partie des 7 nouvelles merveilles du monde moderne. Alors, est-ce que c'est vrai que la Statue de la Liberté fait partie des 7 nouvelles merveilles du monde ? Top chrono, 5 secondes.
3: Allez, faux.
0: Oui, c'est faux. Dans la liste dévoilée, il y a la Grande Muraille de Chine, il y a le Christ Rédempteur au Brésil, le Colisée, le Machu Picchu, mais il n'y a pas la Statue de la Liberté, même si c'est un très beau monument. Premier point pour Franck.
1: Gwenaëlle, avec les Casteldonnais, c'est ça ?
4: Naudet.
1: Ah, voilà.
4: Castelnaudet, Noyal.
0: Comme Casteldonnary.
1: Voilà, Noyal et Châtillon sur Sèche, en Ille-et-Vilaine, ici Armorique, avec ses deux filles, Mathilde et Chloé. Dis donc, on n'a pas dit que tu travailles à la poste. Hein.
5: C'est un gentil facteur sur
1: Qu'est-ce que tu fais à la poste?
4: Je m'occupe de la gestion des bâtiments, l'entretien des bâtiments.
1: Ah d'accord, donc c'est de la logistique.
4: Oui, exactement.
1: Ok, mais pareil, tu as toujours changé de métier à la poste. Ça fait combien de temps que tu es à la poste déjà?
4: Ça fait une trentaine d'années.
1: Ah ouais, donc toute une carrière. Et tu as fait quoi comme différents métiers à la poste?
4: Alors j'ai été guichetière en bureau de poste, j'ai été conseiller financier, j'ai été animatrice euro et philatélie.
1: Ok.
4: Du passage à l'euro.
1: D'accord.
4: Donc j'apprenais aux personnes âgées ou à travers les associations comment faire les conversions, quelles allaient être les nouvelles pièces, les nouveaux billets. C'était
1: sympa.
4: Passionnant, c'était super intéressant.
1: J'imagine.
4: Ouais, c'était vraiment très chouette.
1: Bon, une belle carrière en tous les cas à la poste. Tu fais du sport, tu fais même beaucoup, beaucoup, beaucoup de sport. C'est vrai ? Vraiment motivé, musclé ?
4: Ah, je bouge tout le temps, ouais. Mais après, voilà, j'en fais beaucoup moins que j'en ai fait, mais je suis toujours active.
1: Bah, quand même, tu fais de l'escalade, par exemple.
4: Alors, oui, j'ai dû arrêter parce que j'ai eu un problème au pied, mais bon, je fais du vélo tous les jours, je ne me déplace quasiment qu'en vélo.
1: Bon, comme Valérie. Voilà.
4: Déjà, voilà.
1: Course à pied, du kayak, de l'aquagym, du stretching. Excuse-moi, ça c'est sportif, enfin, c'est des mots qu'avec Valérie on connaît peu.
0: Moi je regarde mon chat faire du stretching.
1: C'est du sport?
0: Le stretching du chat, oui.
4: Essayer de bouger un petit peu tous les jours.
1: Bon, Gwenaëlle.
0: C'est bien.
1: Bravo. On va surtout essayer de faire bouger les points, s'il te plaît. Bah, déjà, on en a un. On va peut-être en prendre un deuxième avec un extrait écoute. Moi, c'est pas moi qui fais la vanne, hein, pour une fois. C'est Plastique Bertrand. Mon nez, vous l'avez, mon nez.
0: Oui, bah je l'ai. Je suis pas totalement bête.
1: Et encore une fois, une belle question. Merci les auteurs, ça tombe sur moi. Selon une récente étude, manger ses crottes de nez, on l'a tous fait.
0: Ah non.
1: Vous l'avez pas fait ça.
0: Ah, mais quelle horreur.
1: Jamais.
0: Ah, mais quelle horreur.
1: Vous en souvenez pas.
0: Ah, bah non,
1: toute
0: non,
1: petite.
0: Je m'en souviens, oui.
1: Bon, il paraît que ce serait bon pour la santé. Est-ce que c'est vrai ou est-ce que c'est faux, Gwenaël? 5 secondes. Ça te rappelle des souvenirs? Non, c'est faux. C'est faux. Le chercheur canadien Scott Napier a simplement émis cette hypothèse que ça pourrait stimuler l'immunité comme une espèce de mini-vaccin naturel.
0: Bien sûr.
1: Voilà.
0: Bah, bien sûr. Non. Mangez vos crottes de nez, bande de petits cochons. Allez, ça fait un point Franck, un point Gwen. Et là, tout de suite, this love is ta-na-na-na. Maroon 5. Oh là là, on adore. Allez, on écoute ici. On vous aime. On ondule son body.
1: Ah oui,
0: tout de suite, mes petits chéris.
1: Son body summer, grâce à Malongo, je vous rappelle quand même. Allez.

0: pas un, il n'y en a pas deux, même pas trois ni quatre, il y en a cinq. Maroon 5. Vous avez vu, ils sont tous venus, rien que pour vous Valérie, pour vous souhaiter votre fête.
1: Alors,
0: avec un jour de retard.
1: Il y a Sarah et Céline qui sont en régie et
0: dans
1: qui
0: le désespoir.
1: Regardent et qui font comme ça.
0: Voilà,
1: j'engueule.
0: Round 5.
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0: Bon, la dernière fois, je vous avais fait le truc sur la couleur, maroon. Je modifie un peu mes blagues, vous voyez, j'essaye d'évoluer mon spectacle.
1: Alors, Franck qui donc a un point et Gwen qui a un point. Alors Franck, c'est un joueur. Hein. T'as un abonnement au loto, il paraît. Hein, tu joues tout le temps au loto et t'es un grand joueur. T'adores jouer. Bon, même si t'as pas encore gagné le premier prix, t'adores jouer. Voilà.
3: Exactement. C'est pour le plaisir.
1: Alors, ça a démarré jeune parce que quand t'étais jeune, tu as gagné un séjour avec le Club Dorothée. Et oui, c'était pour le démarrage de la fameuse carte Kiwi.
4: Mais si, c'est possible avec la carte Kiwi.
1: La carte Kiwi.
0: Je me souviens de ça.
1: Alors, c'était un séjour à Chamonix pour 5 personnes, transport compris. Et il paraît que tes parents n'y croyaient pas. Toi non plus d'ailleurs.
3: Exactement. Exactement.
1: Et ils ont même, ils avaient un copain qui bossait à la SNCF. Et ils lui ont demandé si c'était vrai. C'est vrai ?
3: Ouais, c'est vrai.
1: Et ben voilà. Et alors, c'était vrai, puisque tu es parti. Et figure-toi qu'on a retrouvé le passage. Écoute.
5: Non. On a un gagnant, oui, après tirage au sort, parmi les bonnes réponses. Il s'agit de Franck. Bravo,
6: bravo Franck,
5: tu as gagné un week-end au sport d'hiver offert par la SNCF. Et tu pourras emmener les 4 personnes de ton choix.
0: C'est énorme.
1: C'est toi.
0: C'est Jackie.
3: Énorme.
0: Jackie.
1: Et oui, tu l'as maintenant. Comme ça, tu l'auras sur le replay de l'émission. Ouais, pourras avoir le moment où on t'annonce que tu as gagné. C'était bien, Chamonix ? Tu t'es bien amusé ?
3: Très bien. Super, super. On a eu de la neige en plus. C'est nickel. Beau temps. Nickel.
1: Bah, ça, c'est bien.
0: Mais bravo à Mathilde qui a retrouvé l'archive.
1: Oui, bravo. Alors, mon chat, on va jouer au quiz musical. L'idée, c'est qu'on va te faire écouter une chanson de Pierre Bachelet. La chanson va s'arrêter à 2 reprises et il faut que tu me trouves les 2 mots manquants. Ok ?
3: D'accord.
1: Okay. Allez, écoute bien la chanson de Pierre Bachelet. En ce temps...

0: En ce temps-là, j'avais 20 ans. Sur la télé en noir et blanc, on découvrait le rock'n'roll. Elvis Presley et les Pouettes.
1: Idoles.
0: Ok.
1: Idoles.
0: Ok, je note. Fauteuil cassé dans tous les music halls. En ce temps-là, c'était Paris. C'était la guerre en Pouettes.
1: L'Algérie.
0: Eh ben, toi, tu dis Idoles et Algérie. Est-ce que c'est vrai? On écoute.
2: En ce temps-là.

0: Eh ben bravo Franck, c'est 2 points pour toi, tu as 3.
1: Félicitations, bravo, il a été fort. Gwen, tu vas être tout aussi performante, j'en suis convaincu. D'autant que tu jardines beaucoup, tu aimes être dehors. Et alors, je parle de ça parce que alors, toi, tu plantes des fleurs un peu particulières. Il paraît que tu t'essayes aux plantes exotiques.
2: Ah, moi, tout ce qui, ouais, qui est nouvelle graine, qui s'adapte au nouveau climat, moi, je tente, j'adore ça. Alors, maintenant, j'ai planté des kiwano.
1: Alors, oui, c'est ça, t'as planté un kiwano. C'est un concombre d'Afrique, si j'ai bien compris.
2: C'est ça.
1: Ouais. Et ça a quel goût, ce truc-là?
2: Oui, c'est un mélange entre la banane et le kiwi.
1: Oh, bah, alors, ça peut être mauvais, hein. Pas mauvais.
2: Oh, c'est super bon.
1: Et dans
2: c'est
1: ton
2: un régal.
1: Et dans ton potager, il y a quoi, du coup?
2: Eh bien là, donc, j'ai planté des kiwanos, ouais. Je vais avoir des pastèques. Ouais. Là, cet hiver, j'ai planté un... Oui, j'ai la courgette pop-corn.
1: Oui.
2: Hein, j'ai planté un arbre de bête goji. Enfin, c'est un petit arbuste.
1: Ouais, c'est magnifique, voilà, ça, Gwen. Bon, ouais. Écoute, félicitations pour ce beau jardin et ce beau potager. J'espère que ça va te porter bonheur, toutes ces belles plantes avec ton quiz musical. C'est une chanson de Diane Tell. Écoute bien. Moi, si j'étais...

0: peine.
1: Quels sont les deux mots, je t'écoute?
2: Alors, ça doit être Brésil et temps.
1: Brésil et temps. Moi, si j'étais un homme, je serais capitaine d'un bateau vert et blanc d'une élégance rare. Eh ouais.
2: Oui, ah, j'ai pas entendu le mot élégance.
1: Et si. Ouais. Et le mot temps, par contre, était bon.
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2: Elle est là.
3: Ah, et nous jouons pour quoi cette semaine? Je vous le donne en mille. On joue pour un très beau voyage. Et oui, 3 jours et 2 nuits pour 4 personnes à la découverte de l'île Tatiou. L'île Tatiou, c'est un joyau du patrimoine normand. Vous allez dormir aux maisons de Tatiou. Vous allez traverser en bateau amphibie, visiter le musée maritime, surtout vous balader en vieux gréement. Et puis, vous aurez 100 euros de carburant pour rejoindre l'île de Tatiou. Et si vous ne gagnez pas ça, vous gagnez la machine expresso, Malongo, 32 dosettes, et si vert en...
2: Bah en vert, mais je me demandais ce que c'était amphibie.
3: Ça, oh là là.
2: Non mais si, c'est vrai, c'est sur la route et l'eau, c'est ça?
3: Amphibie, ça va sous l'eau, voilà. Allez, bonne journée à tous, jingle.
2: Donc c'est un sous-marin?
3: Non, une voiture amphibie, c'est une voiture qui peut aller dans l'eau, voilà.
2: Donc elle va sur la route et sur l'eau? Oh.
3: Mais on s'en fout, une voiture, son principe c'est d'aller... Enfin là c'est un bateau en l'occurrence qui va... Enfin c'est amphibie quoi.
2: Je me pose tellement de questions.
3: Oh là là mon dieu. Alors, Franck à 3, Gwen à 2. Franck qui joue avec ici Touraine, qui a 52 ans. Franck, il y a un petit moment, hein, on va dire. Franck, on sait qu'il bricole, mais Franck c'est aussi MacGyver. Franck, c'est MacGyver.
2: Ah, construit un bateau avec une allumette.
3: Exactement. Il a, il y a pas longtemps, enfin, il a acheté une Golf d'occasion, hein, et il a eu un petit problème. Impossible de fermer à clé les portières de droite. Alors, MacGyver, Francky, qu'est-ce que t'as fait?
4: J'ai réparé. J'ai trouvé la panne.
3: Ah oui, d'accord, mais comment t'as fait? Le stratagème?
4: Eh ben, en vacances, déjà, comme ça m'est arrivé en vacances, j'ai pu la réparer provisoirement en mettant des tendeurs à chaque poignée de porte.
3: Ah ben.
4: Pour fermer la porte à clé et me garer le plus rapide, enfin, contre un mur ou une haie pour pas qu'on puisse ouvrir mes portes pendant mon absence.
3: Et après, ton stratagème des tendeurs, t'as réparé le truc, au final.
4: Exactement. Exactement.
3: Bon alors, Franck, alias Cauchemar, on dirait comme ça qu'il a plein de qualités. C'est vrai. Mais alors, il paraît quand même que t'es un petit peu têtu.
4: C'est vrai. T'es très têtu.
3: Ah voilà. Bah oui. Têtu, à quel point?
4: À point assez élevé.
3: À point t'es élevé, à point très élevé.
4: Ouais, très très élevé parce que si j'y arrive pas, il faut que j'y arrive de toute façon. Donc il faut que j'aille jusqu'au bout pour que puisse arriver. Donc je suis très têtu, c'est pour ça.
3: Ah ouais, donc on est sur une personne très têtue. Même quand tu as tort, t'es têtu, hein.
4: Ah oui.
3: Ah oui.
4: Ah oui.
2: T'as tort têtu.
3: C'est bien parce que tu le reconnais. Alors écoute-moi, tu es en tête, tu as 3 points. Là, je vais te proposer de gagner 3 points de plus. C'est la question à choix multiple. Je vais te poser la question, te proposer des réponses. Et à mon top chrono, tu auras 10 secondes pour me donner ton choix. Alors, tiens, un petit extrait. Ah là là, ce générique. Céline m'a rappelé que c'était le générique d'une série qui s'appelait Papa Bricole.
2: Ah, je connais pas.
3: Bah, moi non plus. Mais bon, écoute. Alors, écoute bien. Franck, comment appelle-t-on une vis qui se serre avec une clé Allen? Une vis Torx, une vis BTR, une vis cruciforme, une vis Bastien, parce qu'elle est pointue comme lui.
2: Elle est vicieuse.
3: Alors,
4: Torx.
3: Tu dis Torx?
4: Torx, ouais.
3: Très bien. Tu es bricoleur, tu m'as dit. Eh bien, non, c'est une vis BTR. Elle possède une empreinte hexagonale, creuse, dans laquelle on insère la clé Allen. BTR, ça veut dire boulon à tête ronde. Et c'est la vis que tout le monde utilise sans jamais connaître son nom. Pas de point pour toi.
2: Gwenaëlle, on va tenter un petit peu de... sur cette chute, en tous les cas, sur ce fait que les points n'ont pas été marqués. Offrez-lui un attrape-rêve, hein, peut-être que ça lui fera du bien à votre candidat. Ben oui, ben pour les cauchemars, c'est pas mal l'attrape-rêve. Allez, vous connaissez pas l'attrape-rêve?
5: Que la force soit avec vous.
2: Voilà, exactement. Alors, mon amie Gwenaëlle, qui n'a que 1 point pour l'instant, n'est pas une grande
3: cuisinière. Alors, elle n'a pas 1 point, elle en a 2, parce qu'elle a trouvé 1 point sur le quiz.
2: Attendez, on n'est pas en direct, je la refais. Alors, mon amie Gwenaëlle, qui n'a que 2 points à cette heure-ci, si on est bien en direct, t'es pas une grande cuisinière, alors que ta maman était chef cuisinière?
5: Oui.
2: Dans un restaurant?
5: Dans un collège où il y avait beaucoup, beaucoup d'élèves. Et okay. Elle adorait, elle leur faisait des petits plats. C'était un vrai régal. Et elle nous en fait toujours, d'ailleurs. Nous, on en profite grandement. Et je peux vous dire que les petites filles adorent aller manger chez mamie. Hein.
2: Ah, bah évidemment.
5: Un peu plus jamais, hein.
2: Bah bien sûr. Mais toi, tu n'as pas hérité complètement de cette passion. Tu cuisines, mais pas, voilà, c'est pas autant.
5: Voilà, moi, j'aime pas tout ce qui est conserve et plats préparés, mais je reste sur des cuisines très simples. Mais je cuisine, voilà, gentiment. C'est bien fait, comme on dit.
2: Oui, tu as raison, avec ce qu'on trouve dans le frigo. Tu bricoles, et ta maison, alors c'est fou.
5: Dans mon jardin.
2: Oui, tu as le jardin, tu l'as évoqué avec les plantes exotiques. Tu as une maison qui date de 1534.
5: Oui, c'est un vieux corps de ferme.
2: Waouh, 16e siècle. Mais dis donc, t'as été obligé un peu de rénover, du coup bricoler.
5: Ah ben, on a tout refait, ouais. On a gardé que les murs.
2: Oui, donc tu maroufles, les peintures, la plomberie, le plâtre, aucun souci pour toi.
5: On s'est essayé un petit peu à tout ça, ouais. J'étais pas toute seule, j'étais beaucoup, beaucoup aidée avec les amis, la famille, c'était génial. Mais ça a été très lourd, ouais, beaucoup de travaux.
2: J'imagine. Tu fais partie d'un club de tarot, donc t'es une joueuse.
5: Oui, je leur dis bonjour à tous les Castelnaudais du club de Tao.
2: Mais oui, mais...
5: Castelnaudais, ça s'appelle.
2: Bien sûr, les habitants de Noyelles-Châtillon-sur-Seige, je le sais. Voilà. Castelnaudais, bien sûr. Bien sûr. T'as fait du théâtre quand t'étais petite?
5: Oui.
2: Qu'est-ce que tu jouais?
5: C'était pour animer des personnes âgées.
2: Ah, c'est bien ça.
5: On faisait beaucoup des choses comme les Fables de La Fontaine, qu'on mettait en théâtre. Beaucoup de choses comme ça, des choses très simples, assez comiques, du théâtre d'improvisation. Voilà, c'était pour apporter des animations dans un club qui animait les personnes âgées.
2: Parfait. La Fontaine, Mignonne, Allons voir si la rose, tout ça, bien sûr.
5: Ouais, voici... Le corbeau, le renard en patois, des choses comme ça. C'était rigolo.
2: L'éléphant et le léopard, le guépard et la chauve-souris.
3: Oh là là là là là.
2: On les connaît tous.
3: Oh là là.
2: C'est la question. Ça, c'est Cocktail, hein, le film Cocktail avec Tom Cruise. Alors, pourquoi Cocktail? Parce qu'on va parler d'alcool à consommer avec modération, bien sûr. Quel alcool est au cœur d'un spritz? J'espère que tu connais un peu le spritz. Voici les propositions, l'alcool qui est au cœur d'un spritz. Est-ce que c'est la Suze, l'Apérol, le Vermouth, la Valoche 51? Top chrono, la Suze, l'Apérol, le Vermouth...
5: L'Apérol, je dirais.
2: Ou la Valoche 51? 102, comme disait Gainsbourg. Tu dis l'apérole, t'as dit l'apérole, hein?
5: Oui.
2: T'as raison, c'est l'apérole, le spritz qui est né en Vénétie, qui mélange apérole, prosecco et eau pétillante. C'est un petit cocktail léger et amer. L'alcool reste dangereux pour la santé, mais c'est quand même sympa, surtout à 12h40.
3: Alors ça fait 3 pour Franck, 5 pour Gwen. Et là, tout de suite, j'ai besoin d'amour. J'ai besoin d'amour comme France Gall. Vous écoutez ici, on chante tous ensemble, on se fait un gros karaoké géant. On vous aime, mes petits chéris, à tout de suite.
2: Besoin de points, surtout avec votre candidat.

0: J'ai besoin d'amour, France Gall. À 12h43 sur votre radio, ici, bienvenue.
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1: Ouais, ici, nous sommes avec Franck qui a 3 points, Gwen qui a 5 points. Alors Franck, c'est notre petit Pierre Richard de la semaine. Alors comme ça, on fait un voyage de noces dans les Caraïbes, on est à Saint-Barth, oui. On nage et on paume son alliance dans l'eau.
3: Oui.
1: Oui, c'est tout ce que ça te fait de perdre ton alliance en voyage de noces.
3: Bah ouais,
1: c'est-à-dire ça démarrait mal l'histoire quand même.
3: Exactement.
1: Parce que tu l'as jamais retrouvé.
3: Ah non, pas du tout.
1: Mais tu l'as cherché un petit peu ou...
3: Oui, j'ai fait un petit effort.
1: Mais comment t'as pu paumer ton alliance? Elle était trop grande ou quoi?
3: Un petit peu trop grande, je pense.
1: Ah, je pense, dis donc. Ok, d'accord. Donc, là, quelque part, à Saint-Barth, il y a un gros poisson avec une alliance en or, quoi.
3: Voilà, exactement.
1: Voilà. Mais comme ça ne suffisait pas, j'imagine que ta femme, elle a quand même dû être un peu...
0: Génère.
1: Chafouin. Ah, ça, elle était chafouin. Bah oui.
3: Oui.
1: Bien sûr. Alors, comme ça ne suffisait pas pendant cette magnifique croisière, tu as voulu faire le malin. Tu n'as pas mis de crème solaire.
3: Oui.
1: Alors, qu'est-ce qui s'est passé?
3: Eh ben, j'avais les pieds dans l'eau, dans les garçons.
1: Marie, parce que t'as soupé l'eau.
3: Et ça cloquait de partout.
1: Oui, mais parce qu'on fait le malin, mais on a une peau de roux. Hein?
3: Ben oui.
1: Ben voilà. Oui. Alors, c'était pratique, dis donc. Plus d'alliance, ta femme s'énerve et après, pouf, les pieds cloqués, dis donc.
3: Exactement.
1: Ah bah bravo, hein, je te félicite.
0: Tu as compris pourquoi cauchemar maintenant?
1: Ah bah maintenant je comprends pourquoi cauchemar.
0: On a enfin la réponse.
1: On a enfin la réponse, exactement. Alors comme ça, le matin, on n'aime pas être bousculé. On aime bien être tranquille.
3: Ah non.
1: Alors,
3: tranquille.
1: Qu'est-ce que ça veut dire? Qu'est-ce qu'on fait le matin?
3: Ah bah, je suis comme un diesel, je marche tranquillement.
1: C'est-à-dire, tu te réveilles et comment ça se passe?
0: Bah, faut pas l'embêter.
3: Eh ben, réveil, petit déjeuner tranquillement, douche tranquillement, enfin, et après, partir au travail tranquillement.
1: Ça, faut pas te parler le matin, quoi.
3: Aussi, mais pas trop non plus.
1: Oui, voilà.
3: Le minimum.
1: Voilà, bonjour, c'est tout.
0: C'est presque
1: quoi.
0: Trop.
1: Oui, c'est
3: voilà.
1: On est
3: voilà.
1: Pas. Ouais, je comprends. Bah oui. En même temps, bon, hein, ton animal totem, ça serait un lion parce que t'aimes bien rugir et impressionner.
3: Oui. Hein,
1: voilà, donc les lions, généralement. Voilà, le matin, on les fait pas trop chier, les lions. Hein, voilà.
0: T'en aimes pas les bagues, il aurait mieux fait aller dans un zoo. Hein.
1: Bon. Alors,
0: il a l'air de s'en foutre sur l'histoire de bagues, c'était.
1: Oui, il s'en fout complètement. C'est-à-dire que j'imagine la tête de sa femme, mais lui, rien à foutre.
0: Enfin, il est divorcé. Hein.
1: Oui, c'est vrai.
0: Bon.
1: Voilà. Alors, mon chat, c'est la question à 5 points. Écoute bien la question. Quel animal a été le premier à être cloné? Quel animal on a cloné en premier? Top chrono, 10 secondes.
3: Le lion.
0: C'est la meilleure celle-là.
1: Non. Écoute bien le cri de l'animal qu'on a cloné.
0: Eh oui.
1: La brebis Dolly.
0: Dolly.
1: Et ça le fait rire.
3: Cauchemar
1: chèvre. Ah là là là là là. Il est bénin, c'est Dolly en 96 en Écosse, grâce à Ian Wilmut et Keith Campbell. Et voilà, donc bah écoutez, mon petit, vous restez à 3, mon petit Franck.
0: Ah Gwenaëlle, après cauchemar en cuisine, cauchemar à la radio pour Franck, hein. Ça fait bien nos affaires, ça, Gwenaëlle.
4: Ah, c'est pas trop mal, on s'en sort pas trop
0: on
4: mal.
0: On s'en sort bien, présent. Mais tu sais, comme on le dit souvent avec Valérie, il faut pas vendre la peau de la fontaine sans l'avoir tout ça. Quoi,
1: sans hein. L'avoir de...
0: Ouais, bien sûr. Bon, Gwenaëlle, tu pars beaucoup. Alors, j'ai dit tout à l'heure, tu as deux filles. Si j'ai bien compris, il n'y en a aucune qui vit en France.
4: Alors, si, j'en ai une qui est pas très loin de chez moi et l'autre est au Canada.
0: Ah, voilà, il y a une fille qui est au Canada. Et du coup, tu es partie la voir au Canada. Tu as été au Brésil aussi, parce que tu avais une fille qui a fait Erasmus là-bas au Brésil.
4: C'est ça, bah, celle qui est au Canada a eu l'opportunité avec son université d'aller passer 6 mois au Brésil.
0: Waouh!
4: Et donc, moi, je suis aussi allée la voir au Brésil.
0: Et tu te l'es joué un peu comme le générique de « J'irai dormir près de chez vous ». T'as vraiment fait ça?
4: Oui, c'est vrai. J'ai pris mes billets d'avion, j'ai pris mon sac à dos et je suis passée par plusieurs pays avant d'arriver jusqu'au Brésil. Donc, je partais, je ne savais pas où j'allais dormir le soir. Je savais juste à quel moment il fallait que je sois dans quel aéroport pour reprendre un avion pour aller à l'étape suivante.
0: Ah ouais, Antoine et Maxime, quoi, pareil, quoi. Vraiment, non, mais c'est bien, c'est courageux, Gwenaëlle. Oh, Gwenaëlle, on va pas y échapper, on a un petit côté chèvre aussi. Ah, rapidement quand t'es parti en colo, il y a quelques années, faire de la rando à cheval. Il fallait monter sur le cheval, c'est normal. C'est pas facile de monter sur un cheval.
1: Si, c'est facile.
4: C'est pas une mince affaire.
0: Oui, bah demandez-lui. C'est passé comment pour toi ?
4: Là, ben, j'ai voulu prendre de l'élan en montant sur un talus et j'ai tellement bien pris de l'élan que j'ai sauté par-dessus le cheval.
0: Voilà, t'as fait le soleil, quoi. T'es passé par l'autre
1: d'accord.
0: côté.
1: Non.
0: Bon, tu t'en es remis quand même depuis. Tout va bien.
4: Ah, ben, ça m'a pas empêché de remonter. Hein.
0: Bon, non, je sais bien. Et puis, t'as rencontré un paresseux un jour. Alors, je ne parle pas d'un homme, mais bien de l'animal. Mais, c'était où
4: Au Costa Rica, dans une réserve au Costa Rica, enfin dans une forêt protégée au Costa Rica.
0: Non, mais c'est des belles rencontres. T'as rencontré des ratons laveurs aussi.
4: Canada. C'est trop génial. C'est trop mignon.
0: Bon, oui, c'est mignon, les ratons laveurs. Gwenaëlle, nous tentons de marquer 5 points de plus. Ça vaut 5 points, c'est pas rien. Petit extrait, écoute bien. Des expressions, justement. Complète cette phrase. C'est à la fin du bal. Top chrono.
1: Qu'est-ce qu'il y a après ?
0: C'est à la fin du bal.
4: C'est quoi la suite ? C'est à la fin du bal.
0: C'est à la fin du bal qu'on paie les musiciens.
1: J'adore cette expression. Oh. Et oui, ça veut dire qu'à la fin, on juge que. Le résultat qu'à la fin.
0: Exactement. Voilà. Et oui, c'est pareil pour Franck, quoi. C'est à la fin du bal qu'on paye les cauchemars, quoi.
1: Ça ne veut rien dire.
0: Rien du tout.
1: Voilà. Alors.
0: Comme tout ce que je dis depuis qu'on travaille ensemble.
1: Oui, évidemment, ça. Les auditeurs le savent, hein. Je reçois des mails, tu sais. Allez, Franck 3, Gwen 5. Et là, tout de suite, une petite nouveauté avec Gauvin, Cerce et Silence Radio. Vous écoutez ici, à tout de suite.

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1: Nous sommes au taquet avec Franck qui joue avec Ici Touraine, qui affronte Gwenelle, qui joue avec Ici Armorique, totalement pas du tout à égalité. Non, 3 pour Franck, 5 pour Gwen.
0: S'il
1: alors,
0: vous plaît,
1: oui. Franck, tu sais ce qui va se passer là. Ça veut dire qu'il va falloir que tu répondes correctement au bingo.
3: Oui.
1: Ah oui, bah oui. Eh oui, pas trop de choix, mon chat, hein. Ça c'est sûr, mon petit cauchemar. Alors, pour t'encourager, dis donc, il voulait écouter ça.
4: Elle voulait revoir sa Normandie.
0: Elle voulait revoir. Oh là là, j'étais jeune, hein. C'est les années 80, ça, non?
1: Gérard Blanchard, oui, c'est les années 80.
0: Ah oui.
1: Bah oui, de toute façon, il aime bien les années 80, hein. T'aimes bien Johnny, Jean-Pierre Maillère, oui. Tout ça. Bon, et est-ce que tu te sens prêt?
3: Oui.
1: Alors, je t'explique. Aujourd'hui, en plus, le bingo, il est un peu plus long. Il fait 15 secondes et pas 10, parce que là, il va falloir donner des expressions. Alors, les expressions, c'est un peu plus long, donc on va vous donner un tout petit peu plus de temps. On va être un peu plus indulgent. Alors, à mon top chrono, tu vas devoir me donner un maximum d'expressions qui comportent des noms d'animaux. Donc, des expressions avec des noms d'animaux. Attention, top chrono.
3: Bête comme un âne.

0: manger comme un cochon, donner sa langue au chat, avoir une fièvre de cheval, être malin comme un singe, prendre le taureau par les cornes, avoir une mémoire d'éléphant, les poules auront des dents, voilà. Bon, alors t'as dit bête comme un âne, je vais le prendre parce que je suis gentil, normalement c'est têtu comme un âne, mais on peut dire qu'un âne c'est bête, je vais le prendre, ça fait un point.
1: Bon, Gwen, est-ce que tu serais débrouillée avec ces expressions des noms d'animaux ou ça aurait été une galère?
2: J'en aurais peut-être trouvé une ou deux de plus, mais c'était un peu, ça
1: n'est
2: pas venu spontanément comme ça.
1: C'est pas facile, mais c'est un bon bingo.
2: On nous les a dit, ça paraît facile, mais
1: c'est vrai. Moi, ce qui me fait plaisir, c'est que tu trouves très souvent des trèfles à quatre feuilles.
2: Ah oui, ça c'est vraiment, je me balade, un trèfle à quatre feuilles. Pendant le Covid, c'était extraordinaire. C'est plutôt encourageant pour cette manche.
0: C'est encourageant, Franck, il a un trèfle à quatre feuilles dans la coque de son portable, ça lui a pas servi. Hein.
1: Bah oui, c'est un cauchemar, on sait bien.
2: Moi je joue de temps en temps l'Euromillion, je l'ai pas encore gagné.
1: Oui. Bon, dis-moi, alors côté musique, tu aimes la variété française, t'aimes Mylène Farmer, Céline Dion. Pour te faire plaisir et t'encourager, tu aimes Francis.
3: J'ai dit, viens t'asseoir dans la cabane du pêcheur.
1: Ah bah je vois que ça donne envie de chanter. C'est très bien. Gwen, t'es en tête avec 5, il a 3. Il a marqué 1 point dans son bingo. Si tu marques à minima 2 points, t'es sûr d'être avec nous vendredi. Faut que tu fasses plus que lui. Donc 2
2: points. Je croise les doigts.

0: Expressions, parce qu'on reste dans les expressions. Tu as deux expressions à trouver. Des expressions en 15 secondes avec des fruits. Toutes les expressions avec des fruits. Top chrono.
1: Avoir la banane, à se prendre le melon, avoir le melon, tomber dans les pommes.
0: Oui.
1: Il y a un truc avec sa confiture. Je ne sais plus. Les vieux. Ouais, c'est dans les vieilles marmites qu'on fait les meilleures confitures.
2: Bah, t'en as trois.
0: C'est
2: de toute
0: bien,
2: façon, t'en
0: c'est
2: as
0: bien.
2: Trois.
0: Être une bonne pomme, couper la poire en deux, garder une poire pour la soif, presser comme un citron ou encore. Et je te remercie pour cette manche.
2: La
0: petite cerise sur le gâteau. Bravo.
2: Bah, il est. Bravo. Alors, mon petit Franck, t'as compris que tu n'as pas gagné.
3: Oui, tant pis.
2: Ah, mon chat. Bon, alors.
3: C'est le meilleur de jouer.
0: Bravo.
2: Oui, tu as joué, mon petit
3: bravo,
2: chat.
3: Bravo, bravo. Ouais.
2: Alors.
0: Oui.
2: Ben oui, la cerise sur le gâteau pour Gwen, c'est que vendredi, tu seras avec nous pour la finale. C'est bien, tu es la première candidate
0: exactement.
2: De la semaine, Derek.
0: Je l'avais ôté de la bouche, là.
2: Hein, puisque hier et avant-hier, voilà, c'était mes candidats qui ont gagné.
0: Oui, oui, oui, oui.
2: Alors, sache que donc, tu tenteras de gagner le séjour pour 4 personnes, 3 jours, 2 nuits dans l'île de Tatiou. Tu dormiras dans les maisons.
3: Prends.
2: Oh, c'est bien ça.
3: Je prends.
2: Allez, tu traverseras en bateau.
3: Voir les copains normands.
2: Bon, voilà. Tu iras faire une balade en vieux Gréement. Ça, c'est plutôt bien.
0: Amphibie.
2: Tu auras 100 euros de carburant pour y aller. Si tu ne gagnes pas ça, tu gagneras, bien évidemment. La machine à café
0: Nespresso Joe Malongo 32Z hiver en verre amphibie.
2: Voilà, exactement.
0: Verre amphibie qui
2: bon, eh ben bravo ma petite Gwen, à vendredi.
0: Salut.
2: Voilà, je remercie Sarah la technique, Céline à la réal, Gwen au savoir et notre belle Alex au standard.
0: C'est vrai.
2: Et à demain mes petits canards, je vous embrasse. Il est 5h, Paris s'éveille et Yoann Guérin arrive.
0: Il est très en forme, Yoann Guérin, il vous accompagne jusqu'à 6h du matin, donc c'est dans les prochaines minutes. On vient quand nous, Valérie ?
2: Oh bah nous, on revient à midi, mon chat.
0: Ah bah on va se faire une petite chasse quand même avant, hein.
2: Évidemment.
0: À tout à l'heure.

0: Upton Girl, bon réveil, bon mercredi avec votre radio ici.
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0: Bonjour, excellent réveil, heureux de vous retrouver. On vous espère en pleine forme. Une nouvelle journée qui démarre avec l'équipe ici des 5h. Emeline Savaria, Emma Mélodie et Aude Razo. Bonjour Aude.
3: Bonjour Johan Guérin, bonjour à tous. Il y a trop d'emballages en plastique dans nos supermarchés. C'est l'alerte de deux associations. On en parle dans le journal de 5h.
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3: Mais vous serez réveillé d'ici 5 minutes.
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0: Mercredi 6 mai, soyez les bienvenus. Bon réveil, il est 5h. Le patron de Total Énergie menace de retirer son plafonnement des prix à la pompe.
3: Patrick Pouyanet qui lance un avertissement. Si le gouvernement met en place une surtaxe sur les super profits pétroliers, Total, dit-il, peut très bien sortir des mesures de rétorsion, Isabelle Raymond.
4: L'objet du chantage est de taille. Il s'agit de la ristourne à la pompe accordée à tous les automobilistes dans les stations-service de Total en France. Un plafonnement du prix du gazole et de l'essence prolongé jusqu'à la fin de la crise des carburants, promet le groupe pétrolier tricolore, et même amélioré pour le diesel pendant les week-ends prolongés du mois de mai. Une mesure unique dans le monde, insiste Patrick Pouyanet, qui met en garde le gouvernement. Si l'envie lui prenait de surtaxer Total en France, celui-ci serait obligé de fermer le robinet des aides à la pompe. L'idée d'une surtaxe ressurgit depuis l'annonce par Total de bénéfices records au premier trimestre de l'ordre de 5 milliards d'euros. Depuis l'hémicycle, le Premier ministre l'a rassuré, dénonçant le Total bashing. Total paye des impôts, dire aux Françaises et aux Français que Total n'en paye aucun, ça s'appelle un mensonge, martèle Sébastien Lecornu, qui ne semble donc pas prêt pour l'instant à mettre en place une surtaxe sur les groupes pétroliers.
3: La crise pétrolière, les acteurs du secteur aérien sont reçus cet après-midi au ministère des Transports pour faire le point sur les approvisionnements et le prix du kérosène à l'approche des vacances d'été. Inquiétude depuis que certaines compagnies aériennes ont annulé des vols pour optimiser les coûts.
0: Les emballages plastiques sont de plus en plus présents dans nos supermarchés.
3: Constat, enquête que sortent deux associations, Que Choisir et No Plastic in My Sea. Bouteilles d'eau, emballages de fruits et légumes, les petites madeleines aussi dans le sachet plastique, qui sont elles-mêmes emballées chacune dans un sachet plastique. On en oublie un peu que ces emballages plastiques à usage unique sont censés disparaître de nos supermarchés en 2040, Sophie Auvigne.
5: Encore l'an dernier, les ventes d'eau en bouteille, donc de plastique, ont progressé de près de 3,5 points. Le rayon boisson pèse à lui seul 40% des plastiques à usage unique dans la grande distribution. Du côté des fruits et légumes, pas d'amélioration là non plus, au contraire. Avec un engouement pour des champignons en lamelles, des courgettes en rondelles ou encore des ananas déjà épluchés et prédécoupés. Le tout est évidemment emballé sous plastique. A l'inverse, le vrac est en net recul. Quasiment 6 magasins sur 10 proposaient un tel rayon en 2023, 4 sur 10 seulement aujourd'hui. Pas mieux pour les emballages réemployés, il y en a moins de 2% en circulation sur le marché. L'objectif est d'atteindre 10% dès l'an prochain. Et pour couronner le tout, les doses individuelles en tout genre ont la cote. Biscuits, lessives, masques de beauté, aucun produit n'échappe à son suremballage.
3: Les précisions de Sophie Auvigne, c'est la question qui fait trépigner la planète football. Qui pour rejoindre Arsenal en finale de la Ligue des Champions ? Arsenal qualifié grâce à sa victoire 1-0 hier soir face à l'Atlético Madrid. Et son adversaire s'appellera Bayern Munich ou PSG, ça y est, c'est ce soir, demi-finale retour. Xavier Monferrand, les Parisiens partent avec un léger avantage, un but d'avance après le match d'anthologie de la semaine dernière, des Parisiens qui ont hâte de retrouver la pelouse munichoise.
6: C'est presque devenu un lieu de pèlerinage pour les Parisiens. L'Allianz Arena de Munich restera le décor du premier sacre tant espéré du PSG en Ligue des Champions. Un grand souvenir pour le milieu de terrain Warren Zaïre-Emery.
7: Très fier de revenir dans ce stade.
2: jouer une demi-finale de Ligue des Champions contre une équipe qui est incroyable et on va tout faire et tout donner pour remporter ce match et retourner une seconde fois en finale.
6: Mais le PSG sait que rien n'est fait, ou si peu, à l'issue de ce match aller sensationnel. 9 buts certes, mais un seul d'avance pour les Parisiens. Et à ce niveau-là, ça ne compte presque pas pour l'entraîneur du PSG, Luis Enrique.
7: Il n'y a pas de différence, c'est seulement un but. On est prêt pour savoir que Bayern il peut surmonter ses résultats très facile, mais nous pouvons aussi marquer des buts parce qu'on ne veut en aucun cas défendre aucun résultat parce qu'on cherche à gagner les matchs.
6: Et ici, le PSG a un statut un peu particulier. C'est la dernière équipe à avoir fait tomber le Bayern chez lui en Ligue des Champions et c'était il y a 5 ans.
3: Bon, ça nous promet encore un sacré match. Coup d'envoi 21h pour ce Bayern PSG. Une date à cocher. Johan, vous avez un stylo ?
0: Oui,
3: c'est vous avez
0: bon.
3: Votre agenda.
0: Oui.
3: Le 10 juillet, la sortie du nouvel album des Rolling Stones. 25e album studio pour les inusables Mick Jagger, Keith Richards et Ronnie Wood. Et on a même droit à un aperçu en avant-première.

0: the Stars, c'est le titre de cette chanson. Les Rolling Stones qui nous dévoilent deux singles en avant-première, histoire de nous faire patienter, surtout vous, Johan, jusqu'au 10 juillet. Je vous connais.
1: Mais oui.
0: Vous allez vous précipiter, je le sais.
1: Mais exactement. Franchement, la voix n'a pas changé de Mick Jagger, c'est fou.
0: Ça fait très Rolling Stones.
1: Ouais, mais exactement. On adore ce son-là.
0: Allez, un petit peu de météo. Encore des pluies sur la majeure partie du pays.
1: Ouais, des Hauts-de-France au Grand Est jusqu'à la Nouvelle-Aquitaine, ainsi que de la Franche-Comté à la région Rhône-Alpes et au nord de la Provence-Alpes-Côte d'Azur. La journée se déroule sous un ciel bien encombré avec des pluies fréquentes, parfois orageuses l'après-midi. Sur le reste du pays, après un début de matinée assez calme avec des éclaircies, nuages et averses se multiplient. À noter que la limite pluie-neige, elle se situe vers 2000 mètres sur les Pyrénées et les Alpes. Les températures sont en baisse sensible. À Lille, à Rennes, Toulouse, Guéret et Saint-Etienne, on a relevé 9 degrés ce matin. À Paris, 10. À Strasbourg, Bordeaux, Nantes, Cherbourg, Orléans, Chambéry et Nancy, 11. 14 à Marseille. Et puis les maximales sont comprises entre 13 et 18 degrés cet après-midi. Localement plus frais entre 10 et 12 vers les Ardennes et jusqu'à 22 sur les départements méditerranéens.
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1: 5h06, soyez les bienvenus, on vous espère en pleine forme ce mercredi, que la nuit a été bonne aussi pour vous. Très heureux de vous accompagner à l'heure du réveil, vous êtes encore sous la couette, déjà en train de vous préparer. On est avec vous et on vous réveille avec Indochine, l'aventurier.

0: L'aventurier et Indochine à 5h10. Bon réveil.
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0: On dit souvent que l'amour n'a pas de prix, mais pour un jeune couple du Maine-et-Loire, il commence avec un sacré bonus quand même. Imaginez la scène, ils viennent tout juste de se rencontrer et décident, comme ça, pour s'amuser, de remplir une grille de loto ensemble. Un mélange de leurs numéros fétiches, un peu de hasard, et là c'est le choc. En dernier, le tirage tombe, 8 millions d'euros. 8 millions d'euros gagnés. L'heureux gagnant d'ailleurs a foncé chez sa nouvelle compagne pour lui annoncer la nouvelle. Sa réaction, un cri du cœur, je la cite, « Tu as bien fait de me rencontrer ». Bah oui, franchement, c'est le deuxième plus gros gain de l'histoire du département, mais surtout le plus beau cadeau de bienvenue pour leur histoire d'amour. Alors si vous cherchez encore l'âme sœur, n'oubliez pas de passer par le bureau de tabac. Je vous dis ça comme ça, on sait jamais. 5h11 dans l'actualité ce mercredi, Aude.
3: Est-ce que vous connaissez, Johan, le vélobus?
0: Non.
3: C'est un bus, mais le carburant, c'est vous qui pédalez. Les enfants adorent. Reportage dans le Finistère dans quelques minutes.
0: On va faire du sport. Ce matin, le réveil se partage aussi en musique au son de Cock Robin. When your heart is weak, on l'écoute dans 5 minutes. Mais avant, c'est votre rendez-vous par ici les économies.
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0: Bonjour Valère Correard.
5: Bonjour Johan, bonjour Aude.
3: Bonjour.
0: À chaque jour avec vous, un bon plan pour notre pouvoir d'achat. Et aujourd'hui, vous vouliez nous parler ObjetTech.
5: Grâce à Monique qui m'a écrit ce mail. Il existe dans certaines villes et ou communes des ObjetTech. Vous pouvez absolument louer tout le nécessaire pour partir en vacances à des prix ultra abordables. Nouvelle dans les départements, je ne sais pas s'il en existe d'autres. Bonne réception, Monique. Reçu 5 sur 5, Monique. Merci beaucoup. Je ne crois pas en plus en avoir déjà parlé. Donc c'est vraiment l'occasion et je suis sûr que ça va vous intéresser, vous qui écoutez. Une ObjetTech, c'est comme une bibliothèque, mais pour des objets. On parle d'ailleurs aussi de bibliothèque d'objets. Vous pouvez louer à tout petit prix ce dont vous avez besoin. Ça vous évite de dépenser pour acheter et surtout d'acheter pour au final ne pas utiliser ou vraiment très peu. Au passage, c'est ultra écologique.
3: Bon, et concrètement, on peut trouver quoi, Valère, dans une ObjetTech?
5: C'est vraiment très varié et cela va changer d'une ObjetTech à l'autre. Mais vous pourrez par exemple louer une tente 3 places pour seulement 10 euros la semaine, une glacière électrique à 8 euros la semaine, une boîte pour transporter un chat 4 euros la semaine seulement, ou encore une tondeuse électrique pour 4 euros les 72 heures. Mais il peut aussi y avoir un souffleur de feuilles, une boîte à outils, une friteuse, un barbecue, un siège bébé pour la voiture. Il y a un peu de tout dans une ObjetTech, donc c'est vraiment un bon plan budget. La seule limite, c'est qu'il n'y en a pas encore des milliers partout en France. Mais jetez quand même un coup d'œil, vous serez, qui sait, chanceux. J'en ai trouvé là, vite fait, en regardant sur mon moteur de recherche en Seine-et-Marne, Chambéry, Quimper, Lyon, Montreuil, Bernex. Il faut juste prendre le temps de chercher un peu. Qu'en pensez-vous? Vous avez déjà testé? Vous seriez prêt à vous inscrire dans une bibliothèque d'objets? Vous en avez une près de chez vous? Mon mail, c'est parisideséconomies@radiofrance.com.
0: Merci beaucoup Valère Correard. Demain, on s'intéressera avec vous à la fameuse aide aux grands conducteurs, aux grands rouleurs annoncée par le gouvernement. En attendant, les bons conseils sont à retrouver en détail sur ici.fr, page par ici, les économies.
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0: 5h14, on connaît le bus scolaire, Aude, mais est-ce que vous connaissez le vélobus?
3: Initiative originale qui permet de joindre l'utile à l'agréable en cette période de flambée des prix à la pompe. On est dans le Finistère, à Poule-de-Rezic. La commune utilise 2 vélobus pour transporter les enfants du centre de loisirs. Alors je vous le décris, je suis allée voir, c'est un engin en bois, pas très grand. Et les enfants pédalent tous ensemble avec le conducteur pour faire avancer la chose et manière aussi de faire un peu de sport. Notre reporter ici, Tuc Dual Chartier, est donc parti en vadrouille avec les enfants en vélobus.
8: Côte à côte, 8 enfants pédalent plus vite que leur ombre pour aller à la plage.
9: Allez, on pédale, on pédale.
10: Ouais,
8: gilets jaune et casque blanc sur la tête. Ils connaissent très bien leur véhicule.
2: On peut mettre 8 personnes et dans l'autre aussi. Il y a un moteur et tout.
6: Il y a les chaînes comme sur un gros vélo.
2: Ça a été fait par un constructeur en Angleterre.
8: Le Widibus a maintenant 1 an et au départ, les animateurs réclamaient un véhicule pour amener les enfants à la plage. Un refus catégorique se rappelle l'adjointe au maire de Pouldreuzic, Nelly Vivien.
9: On a dit non. D'entrée de jeu, on a dit non. Et en y réfléchissant, on s'est dit, mais il y a peut-être d'autres modalités de transport qui pouvaient être intéressantes pour les enfants.
8: C'est là que la société nantaise Humbird, qui construit des vélobus, s'est imposée comme une évidence, car c'est un moyen de faire du sport à plusieurs pour développer sa coopération.
9: Et tout ça en sécurité, parce que il me semble quand même que c'est moins dangereux d'avoir 8 enfants dans un Widibus que d'avoir 8 enfants à la queue leu-leu sur la route.
8: Le tout en s'amusant.
3: En belle ambiance, effectivement. Tenez, autre changement dans nos habitudes. Vous connaissez, Johan, la voiture de fonction.
0: Oui.
3: Eh bien, pourquoi pas le vélo de fonction. De plus en plus d'entreprises le proposent, vélo classique ou vélo électrique. Ça leur permet d'économiser en carburant. Économie aussi pour le salarié, puisque certains nous disent même avoir résilié leur abonnement de transport.
0: 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N'oubliez pas notre carte sur ici.fr avec les stations-service les moins chères près de chez vous. 5h16, une nouvelle série débarque ce soir sur France 2. Enchaîné, c'est son nom. Cette fiction traite de l'esclavage sur l'île Bourbon. C'est l'ancien nom de l'actuelle île de la Réunion. L'interprétation d'Olivier Gourmet en propriétaire de plantation est très convaincante. Et justement, il se confie ce matin dans les coulisses télé de Patrice Gascoigne. Mais avant, When Your Heart Is Weak, c'est Coq Robin. Bon réveil avec votre radio ici.

0: Coq Robin à 5h21, bon début de journée. L'éphéméride de ce 6 mai, on souhaite un bon anniversaire à Tony Estanguet, 48 ans aujourd'hui, 65 ans pour Georges Clooney.
1: Mais non.
0: Eh ben oui, 65 ans déjà, et puis 74 ans pour Christian Clavier. Tiens, une date qui a marqué notre histoire en France, 6 mai 1889, c'est l'inauguration officielle de la Tour Eiffel. Lors de l'exposition universelle de Paris, elle était censée rester debout que 20 ans, et en fait elle a été sauvée de la démolition uniquement parce que son créateur, Gustave Eiffel, a prouvé son utilité scientifique en y installant une antenne géante pour la radiotélégraphie. C'est d'ailleurs grâce à cette antenne que vous nous entendez aussi ce matin.
1: Et oui, on est en haut de la Tour Eiffel.
0: Exactement, c'est un relais précieux. Franchement, c'est la classe de dire ouais, ça. C'est beau. Tiens, c'était aussi un 6 mai en 1840 qui est entré en vigueur le Penny Black. Qu'est-ce que c'est ? C'est le tout premier timbre postal adhésif de l'histoire. C'était au Royaume-Uni. Avant cela, en fait, le destinataire payait le port et non l'expéditeur. Autant dire que beaucoup de gens refusaient soudainement de prendre leur courrier quand ils voyaient la facture
1: arriver. J'en veux pas.
0: Oui, c'est ça. Allez, merci beaucoup et bonne journée.
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0: On retrouve Patrice Gascoigne avec ses coulisses télé. Aujourd'hui, Patrice, vous nous promettez une magnifique épopée, celle de la série historique Événements de France 2, Les Enchaînés.
3: On nous annonce si souvent des séries événements, donc quand c'est vraiment le cas, on est un peu sous le choc. Ce fut mon cas devant Enchaînés, lancé ce soir sur France 2.
4: Au moindre écart, ce sera 10 coups de fouet.
5: C'est lui ? C'est mon père.
6: Le bâtard et sa mère.
7: Un jour, tu seras libre, mais pas tout de suite.
8: C'est ça qui nous manque, de l'espoir.
3: Enchaîné n'est pas qu'une série sur l'esclavage, c'est une série sur les rapports humains familiaux, ancrés dans cette période sombre, trop rarement traitée par la fiction. Le scénario est remarquable, la réalisation de Lord Butler magnifique, et le casting incroyable, notamment le héros Charles Bellevue, qui dirige d'une main de fer son domaine et ses esclaves perdus sur l'île de Bourbon en 1806. Parmi eux, il y a Isaac, son bâtard. Un cyclone va ravager les cultures de Bellevue et faire dérailler l'équilibre de ce petit monde. Charles Bellevue est joué avec une intensité folle par Olivier Gourmet. Je l'ai joint pour lui demander, quand on a un parcours d'acteur aussi riche que le sien, si on est encore surpris par un scénario comme celui de Enchaîné, Olivier Gourmet.
9: Oui, heureusement, on est surpris par tous les quatre matins, mais de temps en temps, heureusement, il y a un scénario qui vous éveille, qui vous plaît beaucoup et qui vous donne envie de participer au projet. Oui, heureusement, j'espère que ça continuera d'ailleurs.
3: Est-ce que ce Charles Bellevue que vous interprétez, Olivier Gourmet, est-ce que les auditeurs de Ici la radio, est-ce qu'ils vont le détester finalement?
9: Bah, ils vont le détester, oui. Ils vont le détester et j'espère qu'ils vont l'aimer un peu. En tout cas, essayer de comprendre cet homme, dans quelle situation il est et qu'est-ce qui justifie cette violence à certains moments et cette façon d'agir. Mais il est détestable, oui. Il est détestable et en même temps, moi j'ai essayé de lui donner l'humanité qui est en lui.
3: Alors il y a une vraie tension à l'image, mais on a envie de savoir, nous, qu'est-ce qui se passait dès que l'action était coupée?
9: Il y avait beaucoup de détente et de plaisir. Lord Butler est une réalisatrice qui insuffle beaucoup de tendresse, d'humour, de détente, de joie, de plaisir.
3: Et alors, en regardant Enchaîné, vous en avez pensé quoi de votre personnage, Charles Bellevue?
9: Je vais être un peu prétentieux, mais je pense qu'il est bien équilibré dans ces chaînes qui le tiraillent. Entre le bien, le mal et sa conscience, c'est plutôt réussi. Oui.
3: Olivier Gourmet dans la formidable série Enchaîné, à ne pas manquer ce soir sur France 2. À demain pour vous déchaîner de nouvelles coulisses télé.
0: Merci Patrice Gascoigne. 5h25, coach, je vous parlais de l'inauguration de la Tour Eiffel le 6 mai 1889. Oui. Eh bien, Gustave Eiffel a aussi réalisé un autre chef-d'œuvre, le viaduc de Garabit. C'est dans le Cantal. On revient sur son histoire avec Stéphane Bern, mais avant, mon sourire, c'est Zaz qui vous le propose. Bon réveil. Alors, gardez ce sourire aussi que vous avez, Haute, c'est magnifique.

0: Le dernier titre de Zaz, Mon sourire à 5h28. Le sourire, on l'a aussi en parlant d'histoire chaque matin avec Stéphane Bern. Et ce matin, Stéphane, on voyage au temps où un gigantesque arc de fer a surgi au milieu des montagnes d'Auvergne.
1: Avant d'ériger une tour de 300 mètres de haut à Paris, Gustave Eiffel a commencé par suspendre des rails au-dessus du vide. À la fin du 19e siècle, la commune de Ruines en Margeride, dans le Cantal, est paisible et les gorges de la Truyère s'écoulent tranquillement. Soudain, des ingénieurs débarquent avec un projet un peu fou, faire passer une ligne de chemin de fer au-dessus de ce gouffre, dans le but de relier Paris à Béziers. Une ligne de chemin de fer au-dessus du vide ?
2: Il y en a qui ont essayé, ils ont eu des problèmes.
1: Léon Boyer, polytechnicien et ingénieur des ponts et chaussées, conçoit l'ouvrage. Puis il demande à un certain Gustave Eiffel et à sa société de le construire. L'idée est spectaculaire. Un immense viaduc de fer long de 565 mètres est porté par une arche gigantesque à plus de 100 mètres de hauteur. Une sorte de tour Eiffel, version horizontale. À partir de 1880, les ouvriers sont à pied d'œuvre pour réussir l'impossible, maniant plus de 3100 tonnes de fer, mais aussi des tonnes d'acier, de fonte et de plomb. Un projet fou, mais il n'était pas question de péter un boulon, encore moins de dérailler. Après 4 ans de travaux, le viaduc de Garabit est né. Considéré tantôt comme le banc d'essai, tantôt comme le grand frère de la tour Eiffel construite 5 ans plus tard, le viaduc de Garabit a quelque peu été éclipsé par sa petite sœur. C'est souvent comme ça avec la renommée. On peut commencer en région, mais pour devenir une grande star, ben c'est à Paris que ça se passe. Mais en 2017, il finit quand même par être classé monument historique. On parle beaucoup de Gustave Eiffel pour avoir conçu sa fameuse tour, mais on oublie qu'il a aussi inventé le TGV, le train à grand vertige.
0: Merci Stéphane Bern. 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Nous sommes le mercredi 6 mai dans l'info du jour, on parle football avec la demi-finale retour de Ligue des Champions Bayern Munich PSG. Comment se préparent les supporters? On leur donne la parole dans 2 minutes aux supporters parisiens, mais avant 5h30, toute l'actualité en France et dans le monde, c'est le 90 secondes avec vous Drazo.
3: Total Energy menace d'arrêter son plafonnement des prix à la pompe si le gouvernement décide de taxer les super profits pétroliers. Coup de pression de son patron Patrick Pouyanné, critiqué pour ses profits exceptionnels au premier trimestre. Total Energy, dit-il, ne va pas s'excuser de performer. La crise pétrolière et l'inquiétude du secteur aérien. Les compagnies aériennes sont reçues cet après-midi au ministère des Transports. Objectif, faire le point sur l'approvisionnement des avions en kérosène à 2 mois du top départ des vacances d'été. Amazon va investir 15 milliards d'euros en France sur 3 ans, avec à la clé la promesse de créer 7000 emplois en CDI et d'ouvrir dès cette année 3 nouveaux centres de distribution en Eure-et-Loire, dans l'Oise et dans le Rhône. Ils avaient déjà été annoncés. Amazon qui promet aux Français des livraisons plus rapides et des prix bas. 18 mois de prison avec sursis sont requis contre l'animateur périscolaire accusé d'attouchement sur la poitrine de 3 petites filles de CM2 dans une école parisienne, accusé par 9 fillettes en tout de câlins forcés, de remarques déplacées. Le jugement sera rendu le 16 juin. Le bateau de croisière coincé dans l'Atlantique pourra finalement débarquer aux îles Canaries. Il arrivera d'ici 3 à 4 jours. Le navire touché par un antivirus, un syndrome respiratoire. 3 personnes sont mortes. 3 personnes malades vont-elles être évacuées via le Cap Vert. Ça passe pour Arsenal, qualifié pour la finale de la Ligue des Champions. Les Anglais sortent l'Atlético Madrid d'Antoine Griezmann. 1-0 sur le match retour.
0: Et justement, qui sera l'adversaire d'Arsenal? C'est l'info du jour, c'est le match tant attendu, Bayern Munich PSG, c'est ce soir.
3: C'est l'autre demi-finale retour de cette Ligue des Champions et c'est celle-là qu'on attend. On est encore sous le choc du match aller, ce match d'anthologie, 5-4 en faveur des Parisiens. La planète football attend la revanche, la planète football est en ébullition, Marie Boéda.
4: Sur le fond d'écran de son portable, une photo du Parc des Princes capturée depuis les tribunes. Chloé y était la semaine dernière et ce soir.
5: Je pense que ça va aller rejoindre des copains. On va aller regarder ça, soit dans un bar, soit en plein air, à voir par rapport au temps.
4: Elle a 24 ans et soutient le PSG depuis 10 ans.
5: Dès le moment où il y a un match, on est là pour regarder, mettre le maillot, être là, supporter, crier, pleurer. En gros, forcément, il y a une plus grosse tension, une plus grosse animation, après, voilà. Hein.
4: Alistair aussi est un fidèle, lui préfère la soirée au calme, avec sa mère.
6: C'est le rituel, voilà. Elle est convertie et maintenant elle est dans le truc, elle connaît les noms des joueurs. Je préfère être entouré, le vivre. Il y a plus d'émotions, il y a une alchimie qui se fait avec les gens qui nous entourent. J'espère qu'on va aller en finale et qu'on va essayer de faire le doublé hein. D'années consécutives, ça a l'air sympa, moi j'y crois.
4: Moins passionné par le PSG, Elias invite tout de même quelques amis chez lui à Meaux, en Seine-et-Marne.
7: Pizza, Ice-Tea, Oasis, de l'eau, et voilà.
4: Une soirée qui pourrait être historique, pense l'étudiant.
7: Parce que bon, deux finales de suite, il y a un engouement derrière ce match. En plus, un moment avec des amis, donc on est tous réunis, et voilà.
4: Ce sera carrément une grande fête avec son père et des amis.
7: Chez moi.
4: En pleine semaine, pour Damien, 17 ans.
8: Il y a un peu de monde, c'est vrai. Mon père, ça fait très longtemps qu'il est ultra au PSG, du coup, pour lui, c'est important, et même moi, dans le foot.
4: À côté de lui, Raphaël.
9: Bah, moi, je vais aller le voir chez lui.
4: Au moins 10 invités, et un 11e se manifeste, c'est Basile.
10: Je suis invité, non ?
11: Je viens ?
12: Ah bah oui.
4: Mais attention, à minuit, au lit, car demain, il y a bac blanc pour les trois lycéens.
0: Et je reconnais qu'ils n'auront pas beaucoup dormi.
4: Oh non.
0: Et je pense que demain, nous aurons de belles cernes sous les yeux. Coup d'envoi 21h pour ce Bayern Munich. PSG, 5h34 à la météo, des Hauts-de-France au Grand Est jusqu'à la Nouvelle-Aquitaine ainsi que de la Franche-Comté à la région Auvergne-Rhône-Alpes et au nord de la Provence-Alpes-Côte d'Azur. La journée se déroule sous un ciel bien encombré avec des pluies fréquentes, parfois orageuses l'après-midi. Sur le reste du pays, après un début de matinée assez calme avec des éclaircies, nuages et averses se multiplient, ce sera plus calme notamment sur la Bretagne. La limite pluie-neige, elle, se situe vers 2000 mètres sur les Pyrénées et les Alpes. Les températures en baisse sensible à Rennes et Toulouse et Guéret. 9 degrés relevés en ce moment, à Paris 10, à Strasbourg, Bordeaux, Nantes, Cherbourg, Orléans, Chambéry et Nancy 11, 14 à Marseille. Il y a aussi vos messages sur la page Facebook ici. 9 degrés relevés à Sainte, près de Lille, nous dit Marie-André. 10 degrés dans le Pays Basque, on salue Marie-Pierre. Même température dans le Puy-de-Dôme, merci Aymeric pour l'info. 11 degrés à Aix-en-Othe, c'est dans le département de l'Aube, on salue Michel. Mariac est dans le Poitou, a relevé 16 degrés, puis 16 degrés 7 au Lavandou. Merci Eddy. Pour les maximales, comprises entre 13 et 18 degrés, localement 10 à 12 vers les Ardennes et jusqu'à 22 sur les départements méditerranéens.
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0: 5h35, merci de démarrer cette journée avec votre radio ici au rendez-vous de l'actualité qui vous concerne. On prend le temps de vous accompagner au réveil, sur la route du travail ou déjà au boulot. On pense fort à vous les amis. Côté musique, on se fait plaisir ce matin avec Alain Bashung, Gabi au Gabi.

0: Alain Bachung, Gabi au Gabi, 5h39. Merci de démarrer la journée avec votre radio ici, Beau Réveil.
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0: Vous recevez des appels, des SMS ou même des mails qui vous paraissent étranges. On est là pour vous aider à y voir plus clair dans votre rendez-vous. C'est pas vrai, et Aude, vous vous intéressez ce matin à notre compte WhatsApp.
3: Vous recevez, Johan, un message très innocent de quelqu'un que vous connaissez, mais votre ami s'est fait pirater et vous risquez la même chose. Je vais vous expliquer.
0: Vous allez tout nous dire dans un instant. Côté musique, je vois arriver Bonnie Tyler, mais aussi la nouveauté avec Marguerite.
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0: Les filles, les meufs, on l'écoute dans 5 minutes. Mais avant, on accueille Jean-Paul qui est à Perpignan. Bonjour Jean-Paul.
5: Comment allez-vous?
0: Ben ça va super, et vous?
5: Écoutez, ça va bien. Après cette nuit agitée, nous avons eu un orage hier, vers 17-18 heures. Voilà, mais
0: pas,
5: ça va.
0: Pas
5: ça
0: de dégâts,
5: va.
0: Pas de dégâts chez vous, Jean-Paul?
5: Non, je pense pas, non.
0: Bah, j'espère pas, en tout cas. Cher Jean-Paul, je découvre que vous aimez la méditation, prendre le temps de la méditation, c'est ça?
5: Bah, il le faut pendant le temps qui court, vous savez.
0: Mais ça passe par quoi pour vous, Jean-Paul?
5: Alors, c'est la respiration.
0: Ouais. Voilà. La respiration.
5: La respiration abdominale, thoraxique, et puis après, voilà.
0: Ah ben,
5: on dépense le téléphone, on n'écoute plus. Bleu Roussillon, terminé.
0: Voilà. Bleu Roussillon, mais exactement. Mais on salue ici Roussillon,
5: après,
0: évidemment.
5: Et après, bon voilà, et après on reprend.
0: Ouais, mais d'ailleurs, dans cette dynamique-là, il y a un ouvrage aussi qui vous accompagne depuis longtemps, en tout cas, c'est le Petit Prince. Il y a une phrase qui vous marque, vous, dans le Petit Prince.
5: Voilà, oui. C'est ma phrase. C'est ma phrase préférée. Monsieur de Saint-Exupéry, excusez-moi.
0: Ouais. Voilà. C'est laquelle votre phrase préférée?
5: L'essentiel, ta vie, donc. Je répète. Oh. L'essentiel, ta vie, de l'œil, à l'œil, pardon. On le voit qu'avec le cœur.
0: Exactement, voilà. On voit bien qu'avec le cœur, l'essentiel est invisible pour les yeux. Et Le Petit Prince, qui est le deuxième livre, d'ailleurs, le plus traduit au monde après la Bible. Et ça, c'est vrai que c'est assez fou. Une belle référence, en tout cas, Jean-Paul. 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
0: C'est pas vrai, le rendez-vous anti-arnaque, Aude, des escrocs essaie de prendre le contrôle de nos comptes WhatsApp.
3: Oui, faites attention, c'est ultra piégeux. Sophie, une auditrice, m'a envoyé la capture d'écran du message qu'elle a reçu l'autre jour. On est sur WhatsApp, effectivement, et le numéro qui s'affiche, elle le connaît, c'est celui d'une amie. Donc elle ne se méfie pas, elle ne se doute pas que le compte de son amie a en fait été piraté. Que dit le message? On voit la photo d'une petite danseuse en tutu. Salut, pourrais-tu voter pour Francesca, c'est la fille de mes amis. Le premier prix est un cours de danse gratuit et c'est très important pour elle. Sophie me dit, j'ai voulu aider, j'ai cliqué sur le lien.
0: Et c'est là que le piège s'enclenche. Que se passe-t-il quand on clique?
3: J'ai cliqué, on arrive sur un site qui nous parle d'un concours, effectivement organisé par une école de danse classique. Et la petite Francesca est en finale. Les votes s'affichent, je les vois, ils sont très serrés. Il manque quelques voix à Francesca pour l'emporter. Allez, clique, je vote, je vote pour Francesca. Là, le site me demande mon numéro de téléphone et il m'envoie un code de sécurité pour, dit-il, éviter la falsification des votes. Je rentre le code sur le site et qu'est-ce qui s'affiche? Une demande de connexion à mon téléphone. Stop, on arrête tout. Cette arnaque, elle a un petit nom, c'est l'appareillage fantôme.
0: Et c'est quoi concrètement?
3: En fait, je suis en train de donner à l'escroc tout ce dont il a besoin pour se connecter à mon compte WhatsApp. Il aura accès à tout, mes conversations, mes photos, catastrophe, il saura quasiment tout sur moi et surtout, il peut se faire passé pour moi. Pour vérifier si vous n'êtes pas déjà tombé dans le piège, allez dans votre menu WhatsApp, vous cliquez sur appareil connecté, je l'ai fait ce matin, vous aurez toute la liste des machines connectées à votre compte WhatsApp et s'il y en a une de suspecte, bah vous la déconnectez tout simplement.
0: C'est effrayant en tout cas, merci Aude. Chronique à retrouver sur ici.fr, page C'est pas vrai. Allez, un peu de douceur après ça, 5h44, voici Marguerite avec les filles, les meufs en nouveauté sur votre radio ici. Bon mercredi.
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0: Les filles, les meufs, Marguerite avec ce morceau intime qui explore sa bisexualité et son identité entre féminité et masculinité. Elle sera en concert notamment le 22 mai prochain à Saint-Brieuc dans le cadre du festival Art Rock ou encore à We Love Green, ça c'est à Paris le 6 juin prochain. Tiens, parlons immobilier ce matin. Si vous dites que l'immo c'est pour les autres et que vous ne pouvez pas acheter, détrompez-vous parce qu'il y a des astuces et des bons plans pour acheter après casser certains logements. Explication du magazine Merci pour l'info, rendez-vous dans moins de 2 minutes. 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Bonjour.
1: Bonjour Yoann Guérin, bonjour à toutes et à tous, bonjour Soazic Bourg.
2: Bonjour Grégoire.
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1: Et ce matin, à la une chez nous, un seul son évidemment, celui de la Ligue des Champions bien sûr.
5: Mais oui, qui résonne partout à Paris et en Ile-de-France avant la demi-finale retour entre le Paris Saint-Germain et le Bayern. C'est ce soir, ça y est, on y est. Et jusqu'à 9h, on vous a concocté un beau programme, hein, des reportages, des invités, des directs avec notre commentateur Bruno Salomon depuis Munich. On va faire le point sur la compo probable du Paris Saint-Germain, l'état de forme des deux équipes, le dispositif aussi pour ce soir sur votre radio locale. Bref, ici Paris Ile-de-France. France est plus que jamais la radio du PSG aujourd'hui. Et ça commence dès 6h.
1: Et le match, c'est dans 15h12.
5: Oh là là là là là là. On est à fond.

0: Je vous rappelle aussi qu'on a un pack connecté pour vous toute cette semaine avec une radio DAB+ et un smartphone à l'intérieur. Donc soyez là avec nous, ici matin, arrive dans une dizaine de minutes à partir de 6h. À tout à l'heure.
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2: 5h49, la une de la presse.
3: On parle immobilier ce matin avec le dernier numéro de Merci pour l'info qui est actuellement en kiosque.
2: Et on est avec son rédacteur en chef. Bonjour Mathieu Sicard.
4: Bonjour Johan et bon réveil à tous.
2: Bon Mathieu, j'ai l'impression qu'il y a une erreur parce que vous nous proposez d'acheter à moins 50%.
4: Ah non, il n'y a pas d'erreur, c'est bien ça. Et puis même plus, il faut juste connaître les plans.
2: Non mais attendez, à moitié prix, c'est quoi? C'est un déstockage sur Too Good To Go?
4: Non, Johan. D'ailleurs, vous ne trouverez pas ces plans sur Le Bon Coin où se loger, hein, la plupart du temps. C'est sur des sites moins connus, mais je vous promets, il n'y a pas de lézards. On parle de façons d'acheter qui sont parfaitement légales. Il faut juste connaître les bons coins, les bonnes adresses. Alors, il y en a un que vous devez connaître, c'est le viager.
2: Ah bah oui, ça, parce qu'on achète en fait un logement à une personne âgée, ça lui fait un petit revenu, et on a la maison à son décès, c'est ça?
4: Oui, il prend une rondelette somme au début, hein, ça s'appelle le bouquet, et puis après une petite rente viagère pour que les personnes âgées puissent arrondir un peu ces fins de mois. Mais bon, au total, c'est pas la meilleure affaire, vous pouvez espérer une réduction de moins 30%.
2: Ouais, et puis en plus, on ne dispose pas du bien tout de suite.
4: Non, c'est plutôt au décès de la personne. Alors parfois, ça arrive, hein, notamment quand la personne est en maison de retraite, mais à ce moment-là, vous aurez une réduction souvent un peu moins forte. Et si vous avez un projet IMO pour les prochains mois et pas pour quand la personne âgée sera morte, on ne sait pas quand, je vous invite plutôt à vous intéresser au bail réel solidaire. Le principe est tout simple, vous achetez le bien, mais pas le terrain sur lequel le bien est construit. Ça, c'est super intéressant dans les grandes villes où c'est le foncier qui coûte très cher aussi. Mmh. Si vous achetez que le bâti, là, c'est 30 à 50% de réduction. Alors, c'est vrai surtout pour évidemment Paris, Montpellier, Marseille, Lyon, là où la tension est la plus forte. Vous pourrez trouver toutes ces annonces-là, non pas sur Le Bon Coin, se loger, mais sur boris.beta.gouv.fr.
2: Bah, de ce que l'on comprend, donc, c'est que ça, là, ça concerne surtout les grandes villes. Vous avez quelque chose pour les plus petites?
4: Oui, là pour les plus petites, c'est le truc un petit peu sexy, je trouve. Vous pouvez racheter un bien de l'État. En ce moment, par exemple, il y a l'ancienne prison de Caen.
2: D'accord.
4: Ça m'intéresse, l'ancienne prison de Caen.
2: Pourquoi pas?
4: Mais il y a aussi des apparts, des maisons de maître, des terrains, il y en a partout en France. Imaginez hein, l'ancien logement de fonction d'un ancien directeur de CAF. Bon, maintenant, ils n'ont plus de logement de fonction. L'État remet tout ça en vente. La mise à prix est à 20% de la valeur du bien. Ah. Donc, si vous êtes le seul à lever la main, vous achetez à moins 80%. Alors, surveillez surtout, hein, pour ça, les ventes où il y a le moins de monde. Et puis là aussi, je ne sais pas si vous avez déjà joué à aller chez Drouot ou les ventes aux enchères en ligne. Faut juste connaître l'adresse. En l'occurrence, pour ces cessions de biens immobiliers de l'État, c'est cession au pluriel .immobilier-état.gouv.fr. Bon, l'adresse est un peu compliquée. Vous pouvez aussi aller sur agorastore-immo.fr et vous verrez tous les biens de l'État en compte.
2: Mais en fait, Mathieu, ce sont donc ici là des ventes aux enchères.
4: Oui, c'est des ventes aux enchères, effectivement, dans l'écrasante majorité des cas. Et en vente aux enchères aussi, vous avez les enchères judiciaires. Alors là, c'est un peu moins gai, hein, c'est vraiment souvent des biens qui ont été saisis, il y a des gens qui avaient beaucoup de créances. Il y en a 5000 en vente chaque année, un petit peu plus que de biens que l'État met en vente. Mm-hmm. Un lecteur de Merci pour l'info nous a signalé qu'il a acheté un appartement, je sais plus dans quelle station de ski, pour la moitié de sa valeur, il a revendu au prix, hein, 3 mois plus tard.
2: Ah ouais.
4: Donc, en 3 mois, faire x2 sur son investissement, je n'ai aucun livret d'épargne qui vous permette de faire aux euros aussi.
2: C'est vrai que ça donne envie. 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Merci à vous, justement, Mathieu Sicard, pour ce matin. À bientôt. 5h53. Tiens, parler salaire. Est-ce que vous le faites avec, pourquoi pas, vos collègues?
3: Vous voulez connaître mon salaire, c'est ça?
2: J'osais pas vous poser la question.
3: Je suis sûr que vous gagnez plus que moi, de toute façon. Je suis très jalouse.
2: Bon, en tout cas, c'est la question que vous pose ce matin Muriel Jordan. Réponse dans 3 minutes. Mais avant, c'est Bonnie Tyler. Bon réveil.

0: Bonnie Tyler, 5h56 sur votre radio ici. Notre radar des tendances, Muriel Jordan décrypte pour nous les phénomènes de société. Et aujourd'hui, la tendance n'est pas franchement à parler du salaire en France. Ça reste tabou, c'est vrai. Mais une nouvelle législation va faire évoluer les choses.
1: Parler argent, ça reste tabou en France. Alors direction la rue pour vous tendre mon micro à ce sujet. Cette étudiante de 21 ans, par exemple, parle-t-elle argent en famille ?
2: Pas trop, non. Non, moi, c'est tabou chez moi.
1: Ouais, tu te sentirais pas de dire « Maman, tu gagnes combien ?»
2: Ah non, non, non, ouais, non.
1: C'est tabou en France de parler de ça ?
2: Ah oui, en France, c'est très tabou l'argent quand même.
1: Ouais. Ah oui. Et toi, tes parents, tu sais combien ils gagnent ?
2: Oui, je sais combien ils gagnent.
1: Combien alors ?
2: Je vais pas dire des chiffres, mais...
1: Vous avez un avis, madame ?
3: Même entre parents et enfants, parfois, c'est difficile de parler à l'argent. Moi, j'ai des amis qui ne savent pas, par exemple, ce que leur enfant gagne. Elles disent « ça ne me regarde pas ».
1: La question de l'argent et du salaire semble donc rester tabou en France.
4: Bon, mais tout ça pourrait bientôt changer, Muriel, parce qu'à compter du 7 juin prochain, toutes les entreprises françaises devront se conformer aux nouvelles exigences de transparence salariale.
1: Oui, c'est l'application d'une directive européenne visant à lutter contre les inégalités salariales. Elle prévoit, entre autres, l'indication de la rémunération dans les offres d'emploi, la communication des écarts de salaire entre les hommes et les femmes dans les grandes entreprises, ou encore la possibilité de demander à connaître la moyenne des salaires des collègues qui occupent un poste équivalent. Mais au bureau, demander à quelqu'un combien il gagne, ça reste compliqué. La preuve, cette femme de 51 ans que je croise dans la rue est salariée et... Madame, vous savez combien gagnent vos collègues ?
5: Pas vraiment, parce qu'en France, effectivement, on ne connaît pas le salaire de ses collègues. Je pense que c'est aussi une manière pour les directions d'éviter des crises internes.
1: Donc, ouais, éviter la négo aussi, peut-être.
5: C'est ça, ou se dire, voilà. Et après tout, en France, le truc qui prime, c'est qu'on ne bosse pas au mérite, mais à ce qu'on paraît.
1: Vous aimeriez faire sauter un peu ces verrous et parler, vous pouvoir dire, ben voilà, moi je gagne tant.
5: Ben ouais, je pense que ce serait pas mal, parce que du coup, il y aurait une sorte d'égalité qui serait un peu plus globale sur tous les salaires.
1: D'ailleurs, j'y pense, même dans les offres d'emploi, on ne parle pas salaire. Dans l'annonce, il y a tout, l'intitulé exact du poste, l'expérience requise, les compétences à avoir, le nombre d'heures par semaine, le lieu, les tickets resto, mais pas un mot sur le salaire. C'est seulement au bout de 5 entretiens, 3 visios, un rendez-vous avec le PDG, puis le DRH et une période d'essai de 6 mois que là, enfin, la question du salaire est abordée. En attendant, en juin prochain, de pouvoir demander à connaître le salaire moyen de nos collègues exerçant le même poste que nous, eh bien on va continuer à parler météo avec les collègues pour éviter de parler salaire. La météo, c'est le sujet préféré des salariés à la machine à café. Je l'ai vécu encore au bureau hier avec un de mes collègues.
6: Hey, ça va Mému ? Tu veux un café ?
1: Ah bah oui Patrice.
6: Dis-moi, t'es payé combien toi ? Sans être indiscret hein.
1: Ah tu veux pas plutôt parler météo ? J'ai pas envie de me mouiller là.
6: Ouais t'as raison moi non plus. Du sucre dans ton café ?
1: Oui, et du sucre sur ma fiche de paye aussi s'il te plaît. Bref, ces tendances de pas avoir envie de dire combien on gagne à ses collègues de bureau, mais il faudrait peut-être que ça change un jour, parce que la transparence de l'information, c'est peut-être ça qui va permettre de gommer les inégalités encore trop présentes dans notre société. Bon, sur ce, je vous laisse, je vais aller négocier avec mon patron.
0: Merci Muriel, bon courage. On a une qui met tout le monde d'accord, c'est l'équipe d'ici matin qu'on retrouve en studio. Bon mercredi.
7: Merci Yoann Guérin, bonjour à toutes et à tous, bienvenue sur votre radio locale ici Paris, Île-de-France. Bonjour Sozigbourg.
8: Bonjour Grégoire.
7: Nous sommes le mercredi 6 mai 2026, bonne fête aux prudences. Comme par hasard.
8: Ah bah tiens donc.
7: Bonne fête aux supporters du Paris Saint-Germain.
8: Ah, voilà.
7: C'est ce soir, c'est la demi-finale retour. On va évidemment beaucoup en parler ce matin. Pour la météo, des nuages gris et de la pluie ce matin sur l'ensemble de l'Île-de-France, avec des températures entre 10 et 12 degrés. Un peu moins de pluie, mais toujours du gris cet après-midi et des températures jusqu'à 17 degrés.
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7: Bon réveil avec nous, belle matinée, bienvenue, il est 6h. Ici première radio sur l'actu locale en Île-de-France, Sozigbourg, ce matin, le match qu'on attend tous, c'est ce soir enfin.
8: Oui, avant on comptait les jours, Grégoire, maintenant on compte seulement... Les heures, il reste
7: 15 heures,
8: voilà. Avant la demi-finale retour de la Ligue des Champions entre le Paris Saint-Germain et le Bayern, et que notre morceau préféré ne retentisse à Munich. Oh là là là là, on a déjà des étoiles dans les yeux et on espère voir un match aussi exceptionnel qu'à l'aller où les Parisiens, rappelez-vous, avaient gagné 5-4, comment l'oublier ? Dans cette Allianz Arena que connaissent bien hein, les joueurs du Paris Saint-Germain, puisque c'est là, évidemment, qu'ils ont gagné leur toute première étoile. C'était il y a un an, Bruno Salomon.
10: Warren Zaïre-Emery n'est pas un garçon très expansif, mais quand on lui parle au milieu de terrain parisien de l'Allianz Arena de Munich, ses yeux s'illuminent.
11: Très fier de revenir dans ce stade, jouer une demi-finale de Ligue des Champions contre une équipe qui est incroyable et on va tout faire et tout donner pour remporter ce match et retourner une seconde fois en finale.
10: Il y a 340 jours, le PSG terrassé l'Inter Milan 5-0 dans cette Allianz Arena. Voilà donc les hommes de Luis Enrique de retour dans un stade qui fait désormais partie de l'histoire du club parisien, une enceinte qu'il va falloir dompter, tout comme le Bayern Munich dans cette demi-finale retour.
12: On a admiration pour le Bayern parce qu'il joue très bien au football, mais c'est une motivation pour nous de chercher à trouver notre meilleure performance. C'est ça la motivation. Et on va chercher à surmonter tout l'ambiance, que ce sera incroyable, et c'est une motivation extra pour nous, et surmonter une équipe qui joue de manière sensationnel.
10: Dans son histoire récente, le PSG a réussi de bonnes performances à l'Allianz Arena, mais ce soir, il va falloir réaliser une rencontre de très très haut niveau pour décrocher pour la deuxième année consécutive un billet pour la finale de la Ligue des Champions.
8: Bruno Salomon, qu'on va retrouver au commentaire, évidemment, oui. Ce soir depuis Munich, sur Ici Paris Île-de-France, dispositif spécial dès 19h à la radio et dès 20h en plus sur notre chaîne YouTube. Et on n'est pas les seuls, Grégoire, à être sur le pont. Hein. Les bars aussi se préparent. On branche les écrans géants, on aligne les fûts de bière. Nicolas Joly, vous avez suivi le patron du French Flair, un bar du 9e arrondissement de Paris, dans ses tout derniers préparatifs.
13: Entre la salle et le comptoir, Mathieu s'active. Sortir les fûts, régler l'enceinte.
14: C'est pas le même problème.
13: Tout doit être prêt pour ce soir. Et le match visible d'où qu'on se trouve.
15: C'est les 5 écrans qu'on a. On va essayer de mettre un maximum de gens debout. Parce que ceux qui sont assis, de toute façon, auront du mal à voir les écrans. À cause de ceux qui seront debout en face.
16: De toute façon, au bout d'un moment, tout le monde se lève.
15: Oui, surtout quand il y a un but pour le PSG.
13: Le patron du French Flair n'en est pas à son coup d'essai. Il a vécu la finale l'an dernier.
15: C'est la deuxième année consécutive que le PSG arrive à ce stade de la compétition, donc on sait à quoi s'attendre. L'année dernière, c'est à partir des demi-finales retour et la finale qu'on avait eu vraiment beaucoup, beaucoup de monde. On a été surpris par l'affluence, justement, par le type de clientèle. Les cas particuliers, comme les ultras, qui ont toujours tendance à rentrer dans les établissements comme ça, qui ne surveillent pas à leur porte.
13: Il a donc changé son organisation habituelle.
15: Du coup, on est beaucoup plus précautionneux cette année. On ne va pas prendre de réservation. Ça nous donne moins de logistique à traiter et moins d'engagement vis-à-vis des clients. Ça va être plus simple à gérer pour tout le monde, pour la sécurité et pour le staff.
13: Quitte à remplir le bar un peu moins vite peut-être, mais avec une telle affiche en demi-finale, il est sûr de faire salle comble de toute façon.
8: Nicolas Joly, et pour ceux qui voulaient aller faire la fête sur les Champs-Élysées ce soir en cas de victoire, ça ne sera pas possible. La préfecture de Paris a interdit tout rassemblement sur l'avenue parisienne pour éviter les débordements. Les rues alentour aussi sont bloquées, hein, du Louvre jusqu'à la porte Maillot. On vous a mis toutes les infos sur justement ces blocages sur ici.fr. Enfin, un mot de l'autre demi-finale. Hier soir, c'est Arsenal qui s'est qualifié face à l'Atlético et qui affrontera donc soit le PSG, soit le Bayern pour la finale. Et puis restez avec nous dans une demi-heure dans l'info d'ici. On sera à Évreux, en Normandie, terre de champions, puisque c'est à la fois la ville d'Ousmane Dembélé et de Dayo Upamecano, amis dans la vie mais adversaires ce soir sur le terrain.
7: Ouais, ils se connaissent depuis qu'ils ont 10 ans, je crois.
8: Incroyable.
7: C'est fou comme histoire. Bon, pour l'instant, à 6h04 sur votre radio locale, ici Paris Île-de-France, on en vient à l'autre actu du jour en ce mercredi, la réunion du gouvernement avec les compagnies aériennes aujourd'hui.
8: Il y a 2 mois des grandes vacances avec cette question au menu, y aura-t-il suffisamment de kérosène pour faire voler les avions cet été? La guerre au Moyen-Orient a fait grimper les prix haut, très haut, et des vols ont déjà été annulés. Luc Chemla, les professionnels du secteur sont inquiets et attendent des réponses.
17: Le gouvernement a beau l'assurer encore et encore, pas de pénurie de kérosène en vue pour l'instant. C'est trop flou, estime l'Union des aéroports français, son président Thomas Juin.
18: Ce que l'on demande, c'est d'avoir une visibilité et ne plus raisonner en termes de semaines, mais c'est de dire concrètement, maintenant, est-ce qu'on passera l'été sans encombre, qui est la saison la plus rentable habituellement? Et on l'espère être rassuré sur le fait que les compagnies aériennes ne seront pas rationnées dans les prochains mois.
17: Sa pire crainte, c'est les annulations de vols qui ont déjà lieu chez plusieurs compagnies low cost comme Transavia, Volotea, Lufthansa. Le carburant est leur premier poste de dépense et représente désormais 45% des coûts, souligne Paul Chiambaretto, économiste du transport aérien.
19: Les compagnies aériennes, elles sont obligées de le répercuter, donc les prix ont eux aussi augmenté, à minima de 25 à 30%, et la demande ne suivant pas toujours, les compagnies aériennes se sont vues contraintes d'arrêter certaines routes.
17: Surtout que les marges sont faibles, 7$ par passager. À force, le secteur tombe dans un cercle vicieux.
19: On va avoir des passagers qui vont attendre jusqu'à la dernière minute pour réserver leur billet d'avion de peur que le vol soit annulé. Sauf que les compagnies aériennes, voyant qu'il n'y a pas beaucoup de demandes pour ces vols-là, vont décider de les annuler.
17: La Fédération nationale de l'aviation, qui représente notamment les compagnies, attend, elle, du gouvernement une baisse de la taxe sur les billets d'avion ou encore des mesures d'urgence pour les entreprises les plus en difficulté, comme le report de cotisations cotisations sociales.
8: Luc Chemla est dans les stations-service Total Énergie. On pourrait peut-être bientôt voir augmenter les prix à la pompe. Le patron de la multinationale a prévenu hier. Il ne pourra pas maintenir son plafonnement si l'État décide de taxer les profits exceptionnels qu'ont fait l'entreprise avec la crise pétrolière au premier trimestre de l'année 2026. Ils ont droit au RSA, mais ne le touchent pas. Plus d'un tiers des foyers éligibles à cette aide de l'État ne la perçoivent pas, selon une étude de l'ADRES, la direction des statistiques. Ils sont en général plus souvent propriétaires, plus diplômés, plus proches de l'emploi que ceux qui font la démarche pour demander l'aide. Une aide dont le versement donc n'est pas automatique.
7: Un an et demi de prison avec sursis.
8: La peine requise hier contre l'ancien animateur du périscolaire de la ville de Paris, jugé pour harcèlement et agression sexuelle sur des petites filles de l'école Titon dans le 11e arrondissement de la capitale. Le procureur a aussi demandé à ce que l'homme ne puisse pas exercer une activité en lien avec des mineurs. La décision sera rendue mi-juin. Et puis dans les Yvelines, un médecin généraliste a été placé en garde à vue hier pour des soupçons de viol et d'agression sexuelle sur des patientes. Les faits se seraient déroulés sur 10 ans entre 2002 et 2022.
7: Du plastique toujours partout dans les supermarchés.
8: Ils sont omniprésents dans nos rayons entre les bouteilles d'eau et les légumes emballés. Deux associations ont fait leurs calculs et toutes les formes d'emballage plastique progressent selon elles. Quand le vrac, lui, recule, la loi anti-gaspillage prévoit pourtant la suppression de ces emballages plastiques à usage unique en 2040. Enfin, ils roulent toujours. Les Rolling Stones ont dévoilé deux nouveaux singles de leur nouvel album à venir hier. Ça s'appelle Foreign Tongues, ce nouvel album, et il sort le 10 juillet prochain. On vous le fera écouter.
7: Bien sûr.
8: À 8h, restez avec nous. Pour la météo, Grégoire, encore de la pluie, mais je crois que c'est la dernière journée.
7: Ouais, mais ça va revenir après.
8: Ah non, mais moi, un jour après l'autre.
7: Voilà, il vaut mieux. Voilà. Parce que jeudi, vendredi, c'est vrai que ça devrait aller un petit peu mieux, mais après, on va repartir sur un cycle de pluie. Bon, en tout cas, aujourd'hui, des nuages gris et de la pluie ce matin sur l'ensemble de l'Île-de-France. Ce sera le même programme pour tout le monde. Quelques éclaircies, quelques fois par moment. Et puis, des températures en baisse entre 10 et 12 degrés pour votre matinée. Cet après-midi, on aura toujours des gros nuages gris, un ciel bas et couvert sur l'ensemble de notre région, mais ça devrait se calmer niveau pluie. Il pourra toujours y avoir quand même quelques averses, notamment sur la Seine-et-Marne. Et puis pour les températures, comptez au meilleur de la journée à Évry, Courcouronne, La Ferté-Gaucher et Provins, 14 degrés. Créteil, Versailles, Saint-Denis, Rueil-Malmaison et Cergy, 15 degrés. 16, la maximale, ce sera pour Étampes et Rambouillet. 15 degrés, c'est la température que l'on aura aussi à Fontainebleau et puis 17 degrés à Paris, notamment Place de la Nation. 6h08, ici l'infotrafic en temps réel, toutes les 15 minutes, 7 km de bouchons cumulés sur les routes franciliennes. Ça roule bien ce matin, les petits coups de frein habituels, notamment sur la 6 en direction de Paris et au niveau de Ris-Orangis. Et puis dans les transports en commun, trafic interrompu sur la ligne B du RER entre Bourg-la-Reine et Robinson en raison d'une panne électrique. L'heure de reprise est estimée à 6h30, donc dans une vingtaine de minutes, ça devrait être revenu à la normale. On fait la route ensemble, la route les transports, appelez-nous, n'hésitez pas, dites-nous comment ça se passe sur votre trajet à vous en Île-de-France. 01 42 30 10 10 pour nous envoyer un message par WhatsApp ou nous appeler en direct.
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7: 6h09, excellente matinée, bon réveil avec nous. Mercredi aujourd'hui, mercredi 6 mai 2026, jour de demi-finale, retour de Ligue des Champions entre le PSG et le Bayern Munich. On va beaucoup en parler évidemment ce matin. Et puis on va continuer de vous accompagner aussi avec de la bonne musique, notamment Jean-Jacques Goldman. Et on ira maintenant sur votre radio locale. Bienvenue.

0: Jacques Goldman. Et on ira sur votre radio locale, on ira, on espère qu'on ira bien en finale déjà.
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0: Et oui, ce soir, demi-finale de Ligue des Champions entre le PSG et le Bayern Munich. Et d'ailleurs, dans les gens d'ici, avec Romain Bruno, dans moins de 5 minutes, on ira à la rencontre de Patrick, le propriétaire d'un bar bien connu des supporters du PSG. Un bar qui risque d'ailleurs de faire le plein ce soir, évidemment. Et puis, on aura aussi les conseils du docteur Kierzek. Et on va se poser la question de ces tapis d'acupression, ces t-shirts posturaux. Est-ce que c'est utile ou est-ce que ce sont des gadgets contre le mal de dos? Le docteur Kierzek nous dit tout dans moins d'une minute. À tout de suite.
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0: 6h14, ici l'infotrafic en temps réel, toutes les 15 minutes, 11 km de bouchons cumulés sur les routes franciliennes et ça roule bien ce matin pour l'instant et tant mieux pourvu que ça dure. Alors les coups de frein habituels, toujours sur la 6 en direction de Paris et au niveau de Ris-Orangis. Dans les transports en commun, plusieurs difficultés, notamment sur la ligne B du RER où le trafic est toujours interrompu entre Bourg-la-Reine et Robinson en raison d'une panne électrique. L'heure de reprise est estimée à 6h30. Et puis pareil sur la ligne D du RER où le trafic est interrompu entre Gare du Nord et Gare de Lyon. Ça fait suite à une panne de signalisation avec un incident affectant le système de signalisation entre les gares de Châtelet-Léal et de Gare du Nord. Là, l'heure de reprise est estimée à 6h45, donc dans une demi-heure. On continue de faire la route ensemble, la route, les transports aussi. Venez nous dire, vous, comment ça se passe sur votre trajet à vous en Ile-de-France. 01 42 30 10 10 pour nous envoyer un message par WhatsApp ou nous appeler en direct.
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0: 6h15, notre rendez-vous santé quotidien, c'est maintenant depuis l'Hôtel Dieu avec le docteur Kierzek. Bonjour docteur.
5: Bonjour Grégoire, bonjour à tous.
0: Alors aujourd'hui on parle du mal de dos, mais surtout de ces tapis ou t-shirts vendus un peu partout, censés le soulager. Est-ce que c'est efficace ou pas ?
5: Bonjour à toutes et à tous. Le mal de dos, le mal du siècle, un Français sur quatre, selon le dernier baromètre de la douleur, en souffre. Et avec le printemps, les jardins, les premiers bricolages, les douleurs lombaires refont surface. Et dans les magasins ou sur Internet, on voit fleurir des promesses. Des tapis d'acupression, des t-shirts de redresse dos, des ceintures. Alors forcément, c'est un business. Et quand on a mal, on compte pas, donc on se laisse tenter. Alors on commence par les tapis d'acupression. Ce sont des tapis qui sont couverts de petits picots en plastique. Alors c'est vendu autour de 30 ou 40 euros. Alors, bonne nouvelle, leur efficacité n'est pas totalement nulle. Il y a une étude qui a montré que l'utilisation quotidienne d'un tapis d'acupression associé à des exercices de rééducation apportait un bénéfice supplémentaire pour soulager la douleur et améliorer la qualité de vie. Il y a une autre étude qui a montré un soulagement immédiat de la douleur après utilisation et une diminution de la consommation de médicaments. Donc, c'est pas mal, mais c'est pas miraculeux. L'efficacité reste modeste, c'est un complément et pas un traitement principal. Ce qu'on voit aussi fleurir sont les fameux t-shirts de redresse dos, correcteurs de posture qu'on voit un peu partout sur les réseaux sociaux. Là, j'ai un peu plus de mal parce que les preuves scientifiques, elles sont quasi inexistantes. Pourquoi ? Parce que ces t-shirts agissent de manière un peu passive. Ça contraint les épaules à se redresser, mais ça ne renforce pas les muscles. Et il vaut peut-être mieux investir la centaine d'euros, parce que ça coûte assez cher, dans des cours de pilates, de yoga ou de salles de sport, plutôt que dans ces t-shirts.
0: Bon, alors qu'est-ce qu'il faut faire concrètement quand on a une lombalgie ? Parce que le premier réflexe, c'est souvent de s'allonger et d'attendre que ça passe.
5: Ne pas bouger, c'est l'erreur la plus fréquente et c'est souvent contre-productif. D'ailleurs, les dernières recommandations, elles sont formelles. L'alitement n'est pas un recommandé. Avant, on vous disait, t'as mal au dos, ordonnance, arrêt de travail, repos strict, ça c'est fini. Au contraire, il faut rester actif, reprendre ses activités normales et le plus tôt possible, y compris le travail si c'est envisageable. L'exercice physique, l'activité physique, c'est le traitement principal. Donc premier réflexe, on consulte son médecin traitant, il n'y a pas besoin d'imagerie, etc., mais des médicaments antidouleurs et lui il va rechercher un peu des drapeaux rouges, s'il y a de la fièvre, s'il y a une perte de poids. Ensuite, on soulage la douleur avec des médicaments comme les anti-inflammatoires ou le paracétamol et on bouge intelligemment. Le meilleur médicament, c'est le mouvement, pas le repos. Et puis bien sûr, les kinés peuvent vous aider. Allez, d'ici là, portez-vous bien.
0: Merci beaucoup docteur Kierzek. Les conseils à retrouver évidemment en replay, en podcast sur ici.fr et l'application ici. When the rain begins to fall, quand la pluie commence à tomber, et bien c'est le cas en ce moment en Ile-de-France. C'est de la pluie qui est prévue aujourd'hui. Et Jermaine Jackson et Piazzadora le chantent très très bien. C'est ce qu'on écoute tout de suite sur votre radio locale ici par Ile-de-France.

0: Jackson avec Piazzadora qui fêtait d'ailleurs hier ses 72 ans. When the rain begins to fall sur votre radio locale ici par Île-de-France. 6h21 ce soir, match retour de Ligue des Champions Bayern-PSG. L'occasion pour Romain Bruno de mettre en avant une nouvelle personne qui fait briller notre région dans les gens d'ici. Et aujourd'hui à l'honneur, l'un des plus grands supporters du Paris Saint-Germain. Il tient un bar de supporters du PSG. Et Romain, vous êtes sur place avec lui.
1: Eh oui, tout à fait, dans le 14e arrondissement, dans le bar Le Perroquet. C'est le bar des supporters du Paris Saint-Germain. Et j'ai avec moi celui qui tient ce bar, c'est Patrick. Bonjour Patrick.
2: Bonjour.
1: Patrick, si on devait décrire ce bar-là.
2: Il y a le cœur du Paris Saint-Germain qui bas ici. C'est toute la passion, l'amour du PSG, c'est des maillots signés des joueurs, moi en photo avec les joueurs du PSG, 100% Paris Saint-Germain. Voilà, et le PSG est dans mon cœur, je vais avoir 63 ans, et le PSG est dans mon cœur depuis l'âge de 5 ans, vous voyez. Donc j'ai connu les grandes époques, les moyennes, et maintenant je connais le bonheur de tous les joueurs de football voudraient vivre avec un club.
1: On va parler bien sûr de la Ligue des Champions. Tout d'abord le match aller face au Bayern de Munich, c'était comment ici au Perroquet?
2: C'était fantastique, depuis des décennies on n'a jamais vu ça, c'est un match extraordinaire, 5-4, c'était une finale avant la finale, quoi. C'était les deux plus belles équipes. Franchement, on a kiffé tous. Même les Marseillais ont kiffé.
1: Il y avait les Marseillais ici dans le bar Le Perroquet.
2: Oui, j'en avais deux. Mais bon, les Marseillais qui comprennent que le PSG est au-dessus. Ils ont kiffé. Franchement, ils m'ont dit le PSG, chapeau. Félicitations.
1: Ce soir, remets ça sur le tapis. Ça va se passer comment ici?
2: De la même façon, on va pousser notre équipe. On va y croire. Là, ça va être une autre partie, mais on est capable d'aller gagner là-bas. Je suis persuadé que l'entraîneur va tout faire pour motiver ses joueurs.
1: Et comment se prépare Patrick, celui qui tient ce bar Le Perroquet, et Patrick, le supporter, juste avant ce match?
2: Préparer un match comme ça, c'est du travail, parce qu'il faut tout changer. Hein. Dans le bar, il y a une disposition pour mettre le maximum de monde. C'est un bonheur de prévoir et d'installer les gens, parce qu'on va vivre du bonheur. Quoi. Plus que les heures avancent, plus que tu te mets dans l'ambiance, et après tu n'y penses plus.
1: Puis je crois que votre téléphone, Patrick, n'arrête pas de sonner pour savoir, est-ce qu'il y a une petite table?
2: Oui, c'est ça, j'arrête pas. Ça prouve que ce bar est connu, et les gens ont tous à venir dans ce bar, parce qu'il y a une ambiance terrible. Quoi.
1: D'ailleurs, avant de se quitter, Patrick, un pronostic pour ce soir?
2: Je le dis jamais à la radio ni à la télé, mais je l'ai dans mon cœur.
1: Et comme je veux sourire, c'est un beau pronostic.
2: Voilà, tout à fait. Et allez Paris.
1: Merci Patrick. Ici, dans le 14e, le bar Le Perroquet, c'est le bar numéro 1 des supporters du Paris Saint-Germain.
0: Merci Romain et merci à votre invité Patrick du bar Le Perroquet. Bayern PSG, c'est donc ce soir émission spéciale dès 19h avec l'avant-match. Nos reporters sur place à Munich et dans Paris aussi. Le match aussi à suivre évidemment sur votre radio locale ici par Île-de-France, la radio des supporters du PSG. Et c'est aussi sur notre chaîne YouTube 100% PSG. C'est une sacrée soirée que l'on va vivre ensemble ce soir. Vanessa Paradis en attendant et les épines du cœur maintenant sur votre radio locale ici par Île-de-France.

0: Épine du cœur, Vanessa Paradis sur votre radio locale, ici Paris, Île-de-France. Dans un instant, l'horoscope de Catherine Viguier. Les poissons, joli mercredi. Et qui est poisson? Notre gardien, Matvei Safonov.
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0: 6h27, l'horoscope de Catherine Viguier. Catherine, quelle est la tendance de ce mercredi côté étoiles?
9: C'est très intéressant pour les natifs du Cancer et du Capricorne.
10: Bélier, vous aurez le choix, sans doute une décision à prendre au sujet de votre job.
11: Taureau, il y a du dépaysement dans l'air, peut-être êtes-vous en vacances.
10: Gémeaux, quelque chose vous trotte dans la tête. Au lieu de vous isoler, exprimez-le à haute voix.
12: Cancer, ah voilà une journée super importante sur le plan relationnel. Soyez attentifs à ce qui se passe.
13: Lion, on compte sur vous pour faire face à des difficultés et vous répondrez avec brio.
14: Vierge, la lune est avec vous, elle vous apporte de la lumière dans votre vie sentimentale.
15: Balance, vous avez davantage envie de prendre du temps en famille, de profiter de votre habitation.
16: Scorpion, avez-vous prévu de vous envoler pour une destination?
17: Quoi qu'il en soit, la journée promet d'être belle.
18: Sagittaire, vous comptez vos sous, vous revoyez vos priorités en matière de dépenses.
19: Capricorne, vous aimez fort ce jour, il sera inoubliable pour certains et réconfortant pour d'autres.
20: Verseau, dans deux jours, vous serez au premier plan. En attendant, prenez des forces de l'intérieur.
21: Poisson, bien c'est un joli mercredi, plein d'espoir au sujet d'un projet, de vos amitiés, d'un public aussi ou d'une clientèle.
22: Et pour nous tous, si ça ne va vraiment pas, on chante, on danse, on s'étreint.
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0: Bonjour à toutes et à tous et bienvenue sur votre radio locale ici Paris-Île-de-France. J'espère que tout va bien pour vous aujourd'hui. En ce mercredi 6 mai 2026, on est heureux d'être avec vous et de vous retrouver pour se réveiller ensemble jusqu'à 9h ici matin. C'est Actu Locale, musique et bonne humeur et PSG aussi. J'ai mis le maillot donc tout va bien se passer. Mais ce soir évidemment, c'est la demi-finale retour entre le Bayern Munich et le Paris Saint-Germain. Et évidemment, on est derrière nos joueurs parisiens. On va vous en parler évidemment tout au long de la journée. On va faire monter comme ça la température parce que niveau météo, la température, ce sera pas vraiment ça. C'est nuages et pluie encore une fois aujourd'hui avec des températures entre 10 et 12 degrés pour votre matinée et jusqu'à 17 degrés cet après-midi. Bonjour Thomas Echeberry.
23: Bonjour Grégoire, bonjour à tous.
0: Spécialiste route et déplacement en Ile-de-France à 6h29.
23: Ouais, il y a déjà un accident sur la 6 en sortie de Paris pour le coup, juste avant Évry. Ça coince un peu. Et puis attention, la ligne B du RER est coupée ce matin dans le secteur de la gare du Nord. On en reparle bien sûr en détail dans les prochaines minutes.
0: Bonjour Soizigbourg.
24: Bonjour Grégoire.
0: Dans l'info d'ici, on va à Évreux.
24: Ouais, la ville où a grandi Ousmane Dembélé, mais aussi Dayo Upamecano.
0: On voit ça dans moins de 2 minutes. Avant ça, 6h30, Audrey.
25: L'avertissement du patron de Total Energy. Il menace d'arrêter le plafonnement de ses prix à la pompe si le gouvernement décide de taxer les super profits pétroliers. Total Energy ne va pas s'excuser de performer, dit Patrick Pouyanné, le groupe sous pression depuis l'annonce de profits exceptionnels. Amazon annonce 15 milliards d'euros d'investissement en France sur 3 ans et la création de 7000 emplois en CDI. Jamais le géant du e-commerce n'avait autant investi dans l'Hexagone. Il avait déjà annoncé 4 nouveaux centres de distribution en Eure-et-Loire, dans l'Oise, dans le Rhône et dans le Haut-Rhin. Une enquête pour homicide involontaire est ouverte après la mort de deux jeunes militaires à Angers. Les deux hommes participaient à un exercice de plongée découvert inconscient à 6 mètres de profondeur. Leur matériel de plongée a été saisi, il sera analysé par des experts. Plus d'un tiers des foyers éligibles au RSA ne le perçoivent pas. C'est une étude de la DRES, la Direction de la Recherche et des Statistiques. Le versement du RSA n'est pas automatique et en 2021, plus de 33% des foyers éligibles ne l'avaient pas perçu. Qui pour rejoindre Arsenal en finale de la Ligue des Champions? Bayern Munich, PSG, c'est le choc du soir. La planète football en ébullition, deuxième demi-finale retour. Hier soir, Arsenal a sorti l'Atlético Madrid 1-0 sur le match retour. Le nouvel album des Rolling Stones sortira le 10 juillet. 25e album studio pour les inusables Mick Jagger, Keith Richards et Ronnie Wood.
0: Merci beaucoup Drazo. 6h31 dans quelques heures maintenant. Le PSG affronte le Bayern pour une place en finale de Ligue des Champions. Et si le match a lieu à Munich, il va aussi un peu se jouer à Évreux ce soir. C'est notre info d'ici ce matin, Soizigbourg.
24: Oui, il va y avoir de l'agitation dans la petite ville normande ce soir, c'est sûr, puisque c'est là qu'on grandit deux joueurs devenus stars, l'un au PSG, l'autre au Bayern. Ousmane Dembélé et Dayo Upamecano, ils habitaient à quelques centaines de mètres l'un de l'autre et ils ont d'ailleurs grandi ensemble, ils sont vite devenus inséparables, des amis d'enfance qui ce soir seront adversaires sur le terrain. Emma Sarango a remonté leurs traces dans leur quartier.
1: Depuis la grande aire de jeu au cœur du quartier, Thérèse nous désigne deux tours qui se font face.
3: Là c'est Upamecano. Et là, c'est des blés.
1: 50 mètres à peine, c'est par l'immeuble où a grandi le petit Dayo de celui du petit Ousmane.
3: C'était les amis qui jouaient tout le temps ensemble, c'est les inséparables.
1: Djibril, un poil plus jeune qu'eux, s'en souvient aussi.
4: Ouais, ils étaient presque voisins. Ils allaient à l'école ensemble, et ils jouaient ensemble au City, dans les petits terrains, tout ça. C'était dans le même club de foot.
1: Le club, c'est Évreux FC 27, une terre de champions, décrit la grande pancarte à l'entrée du stade. Dembélé, il rugit, le poing brandi. Upamecano, lui, sourit timidement.
5: Ousmane, c'était quelqu'un de facile, des chambreurs, beaucoup de réparties. Dayo, c'était un garçon silencieux, garçon introverti.
1: Romaric Bultel les a entraînés tous les deux entre leurs 10 et 13 ans.
5: Ousmane, dès le plus jeune âge, on savait tout de suite que lui, c'était un crack. Dayo, c'est l'acharnement, le travail, l'abnégation.
1: Des caractères complémentaires qui s'affrontaient aussi dans la cour de l'école Jean Moulin. Ousmane, capitaine des CM2 contre Dayo, chef des CM1.
7: En bas de la récréation, il y a un terrain de foot où on peut jouer.
1: 20 ans après, Mohamed, 11 ans, y perfectionne ses dribbles.
7: Je suis même heureux de savoir qu'ils étaient dans cette cour. Ils sont les mêmes buts qu'on jouait sur le même terrain, ça fait chelou.
1: La semaine dernière, pour le match aller, les deux stars ont invité une cinquantaine d'enfants du quartier au Parc des Princes. Un cadeau qui n'étonne personne ici.
8: Dès qu'il vient dans le quartier, il distribue des maillots, il fait des barbecues. Ils inspirent beaucoup les jeunes du quartier là.
1: Mais ce soir, parmi les deux enfants du pays, les fans de foot d'Évreux ont fait leur choix.
7: Bah, Paris.
8: Paris Saint-Germain.
7: Ousmane Dembélé.
1: C'est Paris et son ballon d'or qui doivent se qualifier en finale.
24: Bah oui, Paris, bah, évidemment. Merci beaucoup Emma Sarango pour ce reportage. On verra d'ailleurs dans une demi-heure quelle est la compo probable de cette équipe parisienne dont on espère qu'elle gagnera évidemment ce soir. On sera avec notre monsieur PSG Bruno Salomon depuis Munich. On fera aussi le point sur le dispositif de sécurité qui sera déployé à Paris. La préfecture interdit tous les rassemblements sur les Champs-Élysées et jusqu'à la porte Maillot pour éviter les débordements. On fait le point dans un instant.
0: Et grande soirée spéciale évidemment qui s'annonce pour cette demi-finale dès 19h sur votre radio locale ici Paris Île-de-France, dès 20h aussi sur la chaîne YouTube en live vidéo, 100% PSG, toute la team PSG évidemment mobilisée et puis plein d'autres personnes puisqu'on aura des reporters à Paris, des reporters à Munich. On va vraiment faire tout ce qu'il faut pour vivre ensemble cette soirée qui s'annonce magistrale.
24: 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Un œil sur le temps Grégoire, oui. En attendant avec de la pluie, oui. Des nuages, bon voilà.
0: C'est ça. Bon, on peut pas tout avoir.
24: On peut pas tout avoir.
0: On peut pas
24: c'est
0: avoir
24: ça.
0: Une soirée de folie et une météo dingue. Des nuages gris, de la pluie ce matin sur l'ensemble de l'Île-de-France. Ce sera le même programme pour tout le monde d'ailleurs. Quelques éclaircies, un petit peu par moment, et des températures en baisse entre 10 et 12 degrés pour votre matinée. Cet après-midi, on aura toujours des gros nuages gris, un ciel bas et couvert sur l'ensemble de notre région, mais ça devrait se calmer. Niveau pluie, il pourra toujours y avoir quand même quelques averses sur la Seine-et-Marne. Et puis pour les températures, on va compter au meilleur de la journée à Massy, Provins et La Ferté-Gaucher, 14 degrés pour Ivry-sur-Seine, Poissy, Aubervilliers, Boulogne-Billancourt, Pontoise ou encore Melun, 15 degrés, 16. La maximale, ce sera pour Étampes et Mantes-la-Jolie. Et puis 15 degrés, c'est la température que l'on aura à Paris, notamment du côté de la Porte de la Chapelle. 6h35, ici l'infotrafic en temps réel, toutes les 15 minutes. Thomas Etcheberry, 34 km de bouchons cumulés sur les routes franciliennes et déjà quelques difficultés.
23: Oui, cet accident que vous allez retrouver pour le coup en sortie de Paris. Si vous quittez la capitale en direction de Fontainebleau, de Lyon, on a effectivement cette difficulté, une voiture, mais qui suffit pour provoquer quelques ralentissements dans le secteur d'Evry, entre en gros Ris-Orangis et Evry. Ça va gêner sur voie de droite et ça provoque quelques ralentissements qui remontent sur l'autoroute A6, donc faites attention dans cette zone-là. Ce n'est pas la seule difficulté et on va voir ça ensemble avec Sylvie. Bonjour Sylvie.
6: Oui, bonjour.
23: Alors vous, vous étiez sur la 86, plutôt dans le secteur de Beson, vous avez vu des difficultés.
6: Effectivement, donc sur la 86 intérieure, moi j'y accède au niveau de l'entrée de Beson. Et en fait, il y a 200 mètres après, il y a un léger accident avec deux voitures. Ça n'a pas l'air grave, mais par contre la voie de droite est fermée. Et du coup, ça crée obligatoirement un bouchon. Donc quand on arrive de Beson, quand on accède, c'est bloqué. Et je ne sais pas jusqu'où remonte le bouchon derrière, par contre.
23: En plus qu'il y a de la pluie, hein. Vous le confirmez, bien sûr, on l'a vu encore il y a quelques minutes de cela, de la pluie qui tombe en ce moment sur la région parisienne. Et forcément, en termes de visibilité, c'est pas toujours évident. Donc en gros, ça coince un petit peu en direction de Saint-Denis. Hein. Pour ceux qui arrivent de Nanterre, ça peut coincer un petit peu sur la 86 intérieure. Merci beaucoup, Sylvie.
0: Merci,
23: pour votre report de cet accident sur la 86. Bonne route, faites attention, évidemment. On continue de vous tenir informé. Côté transport en commun, la ligne B du RER est coupée ce matin entre Gare du Nord et Châtelet-Léal. Coupure tout de même importante en plein milieu de Paris suite à une panne de signalisation. Ça va durer jusqu'à 7 heures. A priori, le temps de réparer. Pour l'instant, ça ne circule pas donc sur ce beau milieu de Paris.
0: Et on continue d'être avec vous à vos côtés sur les quais, sur la route. On fait la route ensemble. 01 42 30 10 10 pour nous envoyer un message par WhatsApp ou pour nous appeler en direct.
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0: 6h37, très belle matinée. Bon mercredi avec nous. Matinée qui se poursuit ensemble avec Julien Clerc sur votre radio locale.

0: joue. Ça, c'est parfait pour bien commencer la journée avec la pêche. C'était Julien Clerc sur votre radio locale.
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0: 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Chaque jour, on vous passe un disque rayé. Notez bien le petit passage rayé. Chaque jour, un extrait différent. 5 extraits donc au cours de la semaine. Et puis à la fin de la semaine, ça vous fera une petite phrase qu'il faudra mettre sur ici.fr. Prochain disque rayé, celui du mercredi, celui d'aujourd'hui, ce sera entre 9h et 10h. Je peux pas trop en dire pour l'instant, mais ce sera entre 9h et 10h. Notez-le bien dès maintenant à 6h41. On aura les conseils du veto aussi dans moins de 5 minutes. Comment aménager soi-même un enclos extérieur pour lapins? Vous saurez tout avec notre vétérinaire maison. Mais avant ça, 6h41, se déplacer en Île-de-France, ça reste toujours un véritable challenge. On le sait, on ne sait que choisir entre la voiture, les transports en commun ou encore le vélo. Alors comment faire pour privilégier les mobilités douces? À Noisy-le-Sec, un ancien parking vient d'être transformé en véritable temple de la bicyclette. Alors c'est quoi ce chantier, Thomas Echeverry?
3: Effectivement, la semaine dernière, on assistait à l'inauguration du plus grand parking à vélo de banlieue, hors Paris pour le coup. Le record était détenu jusqu'alors du côté de Vincennes, mais désormais, c'est la Seine-Saint-Denis, le 93, qui prend la tête avec ce nouveau parking flambant neuf, juxtaposé à la gare du RER E de Noisy-le-Sec. 492 places de stationnement pour vélo qui feront évidemment le grand bonheur des usagers du train ou du tramway T1, avec son prolongement très attendu d'ici les prochaines années. Mais tout ça n'est pas arrivé comme ça, pouf, d'un coup de baguette magique, bien évidemment. Il a fallu trouver de la place pour aménager ce stationnement pour vélo. Et cette place, on l'a trouvée finalement sur un ancien parking pour voiture, cette fois-ci. Toute une partie de ce parking a donc été supprimée. Il a fallu sacrifier environ une trentaine de places automobiles pour laisser de l'espace au vélo. Les travaux ont été réalisés au cours de l'année passée. On a transformé l'espace routier, évidemment, en zone piétonne, réorganisé toute la circulation et même construit un nouveau parvis qui donne sur la rue de la gare. Le but de l'opération, c'est très clair, hein, limiter la place de la voiture autour de la gare RER et surtout proposer une vraie solution de mobilité douce en banlieue pour montrer que le vélo, c'est pas juste un truc de bobo parisien, ça peut devenir un réel moyen de déplacement pour des distances un peu plus longues, pour les franciliens qui relient les communes périphériques entre elles.
0: Et alors à quoi ressemble ce nouveau super parking à vélo?
3: Alors il est composé en deux parties distinctes, c'est tout d'abord la zone extérieure qui pour le coup est en libre accès, suffit d'accrocher son vélo au rack et puis le tour est joué, hop, en avant Simone. Et puis il y a la zone VIP, le bâtiment sécurisé si je puis dire, une belle surface en poids qui est ajourée avec évidemment bien sûr à l'intérieur des racks à vélo pour pouvoir garer son véhicule, des bornes de recharge pour ceux qui ont des vélos électriques et même quelques places beaucoup plus larges qui peuvent accueillir des vélos cargo, sans oublier une borne à disposition avec du matériel de réparation. Il manque plus que le spa et puis on est vraiment très très très bien pour le coup.
0: En tout cas, peut-être plus tard.
3: On sait jamais. Ça peut être un aménagement ultérieur, effectivement. En tout cas, ça répond à un vrai problème de déplacement dans l'Est parisien par rapport au prix du carburant. Évidemment, on le sait depuis plusieurs mois maintenant, ou à ceux qui voudraient aussi essayer le vélo mais qui ont eu toujours un petit peu peur de se le faire piquer, il y a un souci de sécurité, la solution semble là pour le coup être plutôt viable, d'autant plus que c'est gratuit si vous disposez d'un Navigo annuel, sinon ça reste tout à fait abordable, de 2€ la journée pour du ponctuel, si vous voulez essayer pour le coup une journée, à 30€ l'année, donc ça va, ça reste quand même un budget correct. Donc si vous êtes de passage du côté de Noisy-le-Sec, notamment via la gare du RER E, vous serez au courant de ce nouvel aménagement, vous ne pourrez plus dire c'est quoi ce chantier.
0: Merci beaucoup Thomas Echeverry, c'est quoi ce chantier, c'est tout les matins à 6h40.
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0: 6h44, avec les beaux jours, on rêve tous de voir notre lapin gambader dans l'herbe du jardin. Fabriquer un enclos extérieur soi-même est une excellente idée pour son bien-être physique et mental. Mais attention, la nature est pleine de dangers pour ce petit herbivore. Le docteur Pierre Fabin nous livre ce matin les secrets de l'enclos parfait pour éviter le drame.
5: Alors c'est une excellente initiative de le mettre au vert, car l'accès à l'herbe fraîche au soleil est merveilleux pour sa santé. Mais il ne faut jamais oublier une chose, le lapin est une proie. tout en bas de la chaîne alimentaire. L'erreur qu'on peut faire en bricolant un enclos, c'est d'acheter du grillage à poule, le fameux grillage hexagonal très fin, parce qu'il est bon marché et facile à plier. C'est une catastrophe. Mais en fait, un chien peut le déchirer avec ses dents en quelques minutes et votre lapin peut le ronger et s'y blesser la bouche. L'enclos doit être pensé comme une vraie forteresse.
0: Bon, pas de grillage à poule, c'est noté. Alors vers quel matériel faut-il se tourner et comment empêcher notre lapin de creuser un tunnel pour s'évader façon Prison Break?
5: Alors, il faut impérativement investir dans du grillage soudé galvanisé avec des mailles carrées, idéalement de 13 x 13 mm. Ensuite, la sécurité doit être pensée en trois dimensions. Sur les côtés, le haut, mais surtout en bas. Un lapin, par nature, creuse des terriers. Si vous posez simplement votre structure sur la pelouse, il sera chez le voisin en moins d'une heure. Vous avez deux solutions. Soit creuser une tranchée de 40 cm tout autour pour enterrer le grillage verticalement, soit, plus simple, tapisser le fond de l'enclos avec du grillage posé à plat et le recouvrir de terre et de pelouse. Et enfin, la règle absolue, l'enclos doit avoir un toit rigide ou grillagé pour éviter les attaques de rapaces, de chats ou de fouines qui escaladent.
0: Bon, une sécurité digne d'une banque. Et comment on l'aménage pour qu'il soit heureux ?
5: Alors, il faut viser grand, compter un minimum de 3 à 4 mètres carrés pour qu'il puisse vraiment courir et faire ses fameux bonds de joie. Concernant la météo, retenez ceci, l'ennemi mortel du lapin, ce n'est pas le froid, c'est la chaleur. Au-delà de 28 degrés, il risque un coup de chaleur car il ne transpire pas. Votre enclos doit impérativement comporter une large zone d'ombre permanente. Offrez-lui aussi des cabanes en bois pour se cacher s'il panique, en entendant un bruit suspect par exemple. Et bien sûr, avant de lâcher le fauve, inspectez le sol, assurez-vous qu'aucune plante toxique, comme du lierre ou du muguet, n'a poussé au milieu de son nouveau buffet à volonté.
0: Merci beaucoup docteur Pierre Fabin, conseil du veto à retrouver tous les matins 6h45. Les 3 plus de Clarisse Delezève, ça arrive dans 3 minutes. Bonjour Clarisse.
6: Bonjour Grégoire, bonjour à tous.
0: C'est 100% sport aujourd'hui.
6: Et 100% foot.
0: 100% foot en plus. Les 3 plus, 3 infos locales et pratiques en Ile-de-France avec Clarisse. C'est juste après Bernard Lavillier et Jimmy Cliff avec Mélodie Tempo Harmonie maintenant sur votre radio locale ici par Ile-de-France. Belle matinée avec nous ici matin, avec vous jusqu'à 9h.

0: de ce match aller, vous confirmez Grégoire, ici à Paris. Bon, est-ce que ce Paris Saint-Germain fait peur aux Munichois ?
1: Alors, oui, il y a une forme de crainte, de respect. Ils sont nombreux, les Munichois, les Bavarois, à juger l'équipe dangereuse, voire très dangereuse. Ils évoquent un vrai collectif soudé, bien plus qu'à l'époque, en tout cas, des Neymar, des Messi, des Messi, des Mbappé, disent-ils. Un collectif et aussi beaucoup de talents individuels capables de se projeter vers l'avant très rapidement, de marquer à tout moment. Parmi les joueurs dont on se méfie le plus ici, comme avant le match aller d'ailleurs, reviennent souvent les noms de Dembélé, de Doué, de Kvaratskhelia. Un média allemand l'avait même rebaptisé après le match aller au Parc des Princes et après ses deux buts en Kvaradona. Les Allemands saluent aussi beaucoup, très largement même, le travail de Luis Enrique, qui est considéré comme l'entraîneur qui est parvenu à métamorphoser en l'espace de quelques années le Paris Saint-Germain et à l'imposer véritablement dans l'élite européenne.
0: Ouais, Luis Enrique qui s'est exprimé, qui s'attend ce soir à un match de très haut niveau. Sébastien Baer, posons les choses. Est-ce que les Munichois pensent qu'ils sont favoris ?
1: Oui, alors les supporters bavarois sont peut-être un tout petit peu moins confiants que la semaine dernière avant le match aller, c'est en tout cas mon impression. À Paris, beaucoup s'attendaient à une victoire bavaroise, voire à un match nul. Mais bon, la plupart pensent quand même que le Bayern va se qualifier, que l'équipe sera au rendez-vous de la finale le 30 mai à Budapest. Ils excluent tout autre scénario, à l'image d'ailleurs de la presse allemande qui s'attend à un match très ouvert, à une qualification pour la finale, à condition que la défense bavaroise prenne un peu moins l'eau que la semaine dernière. Ce qui inquiète un peu les supporters allemands. Certains observateurs estiment que les Bavarois pourraient avoir un avantage, en tout cas au niveau du physique, avec des joueurs qui ont semblé à certains un tout petit peu plus frais que ceux du PSG. Donc si je résume, confiance mais sans excès. On l'a dit, les Allemands se méfient énormément du Paris Saint-Germain, mais il y a vraiment cette impatience autour du match. Je rencontrais hier soir Marc, c'est un Français qui est installé à Munich et qui travaille ici depuis plusieurs années. Grand supporter du PSG, il fait souvent l'aller-retour entre Munich et le Parc des Princes pour voir les matchs de Paris. Et il me disait qu'au travail, on ne parle que de cet acte 2, ce match retour. Un cadre du Bayern a dit aussi hier, sur le ton de la plaisanterie, que le club aurait pu très facilement vendre 500 000 billets dans un stade qui compte 75 000 places. Et un journal munichois écrivait aussi, ça c'est aussi pour illustrer l'attente, la semaine dernière, on compte les jours, on compte les heures. On voit aussi circuler, Aude, en ville, de plus en plus de fans du Bayern ces dernières heures. Reconnaissables évidemment à leur maillot rouge et blanc. D'ailleurs, fort opportunément, le club a sorti cette semaine un nouveau maillot vendu 100 euros. La boutique du FC Bayern, qui est à deux pas d'ici, à deux pas du centre-ville et de la Marienplatz, ne désemplit pas. Alors tout le monde n'achète pas un maillot, mais certains repartent avec un mug à 7 euros à l'effigie d'un des joueurs du Bayern, une écharpe ou une casquette à 20 euros. Et oui, le football fait aussi tourner l'économie.
0: Bon, je prends le mug, personnellement, c'est un petit peu moins cher. Sébastien Baer, vous parliez des billets.
1: Il y a les porte-clés aussi.
0: Oui, la porte-clés, effectivement. Vous parliez des billets, Sébastien Baer, point noir de la rencontre. Le prix des billets s'est envolé, plusieurs milliers d'euros parfois au marché noir. On a déjà vu ça en Allemagne.
1: Alors effectivement, les prix de départ via les canaux de vente officiels, ils allaient pourtant de 50 à 200 euros. J'ai rencontré d'ailleurs pas mal de supporters du PSG qui ont obtenu leur précieux sésame pour 50 euros. Mais rapidement, c'est vrai, les prix se sont envolés. Vous le disiez, plus de 1000 euros, 1400 parfois sur des sites de revente plus ou moins officiels, plutôt moins que plus d'ailleurs. Et jusqu'à 5000 euros, voire plus encore sur le marché noir. Après la large victoire du Bayern en huitième de finale, 6-1 en Italie contre l'Atalanta Bergame, il n'y avait plus aucun suspense avant le match retour à Munich et beaucoup de supporters avaient revendu leurs billets mais à des prix bien moins élevés. Cette fois, la demande très forte a fait bondir les prix et bon nombre de supporters ont dû se résigner à regarder ce match ce soir à la télé. Mais c'est un phénomène assez courant, me disait l'un d'entre eux, cette énorme inflation pour les gros matchs et quand le suspense reste entier.
0: Bon, Sébastien Baer, vous enlevez pendant quelques secondes votre casquette journalistique, si vous le voulez bien. Un petit pronostic pour ce soir, Bayern ou PSG ?
1: Je vois plutôt le PSG. Je pense qu'il y aura des buts, qu'aucune des deux équipes ne va renoncer à son jeu tourné vers l'attaque. Et je pronostique une victoire 3-2 pour le Paris Saint-Germain, ce qui fait au final un score cumulé de 8-6 pour Paris. Je vous donne même en exclusivité les noms des buteurs. Dembélé deux fois et Doué pour le PSG et Kane et Olise pour le Bayern.
0: Bon, on souhaite que vous ayez raison.
2: Très bien renseigné. Hein.
0: Très très bien renseigné. Vous avez
3: J'ai des infos.
0: Vous êtes voyant,
3: Sébastien.
0: On peut
3: parier sur la cote alors. Hein. Confirmé, hein, sinon on rembourse.
1: Allez-y, tranquille. Bon, tranquille. Okay.
0: Merci beaucoup Sébastien Baer. On espère que votre pronostic va se confirmer. On vous souhaite un très bon match. Merci beaucoup de vous être connecté depuis Munich pour nous plonger dans cette ambiance bavaroise. Envoyé spécial

0: spécial permanent de Radio France en Allemagne. On met les petits plats dans les grands pour ce match. Soirée spéciale sur ici Paris Île-de-France dès 19h et dès 20h. Vous nous retrouvez aussi en direct sur la chaîne YouTube 100% PSG.
1: Absolument. Et puis à 8h, on retournera d'ailleurs à Munich dans le journal de 8h. On se connectera avec notre monsieur PSG qui commentera le match ce soir, Bruno Salomon, qui lui aussi est arrivé à Munich. Merci beaucoup Adrazo. 7h55, ici l'infotrafic en temps réel toutes les 15 minutes. Thomas Etcheverry, ça ne s'arrange pas beaucoup sur la 3, ça ne s'arrange pas non plus globalement finalement. 252 km de bouchons cumulés sur les routes franciliennes.
2: Bah oui, on arrive dans le dur effectivement et on a de plus en plus d'accidents. Alors celui de la 3 bien sûr, hein, qui pose problème depuis plusieurs heures maintenant. Si vous êtes en direction de Paris, il ne faut vraiment pas vous engager sur la 3 si vous arrivez par le nord-est, puisqu'il y a toujours cet accident entre une voiture et deux poids lourds qui se sont percutés dans le secteur de Bondy. Ça provoque un bouchon qui remonte jusqu'à Gonesse et on compte encore 1h10 de temps de parcours entre Gonesse et Rosny-sous-Bois. Donc préférez plutôt la 1, il y aura des ralentissements mais moindres en tout cas par rapport à la 3 pour rejoindre le périphérique parisien. On a également un nouvel accident qui nous a été signalé pour le coup sur l'A86 extérieure dans le secteur de Thiers, pas très loin de Belle-Épine, hein, du centre commercial. Il y a deux voitures qui se sont percutées, ça provoque un bouchon qui remonte au moins jusqu'à Fresnes. Donc là aussi on va perdre un peu de temps si vous arrivez de Versailles et que vous êtes en direction de Créteil. Côté transport en commun, quelques perturbations sur la ligne B du RER, très très perturbée pour le coup cette ligne suite à une panne de signalisation du côté de la gare du Nord. Donc pour l'instant on peut avoir quelques retards et même quelques suppressions de trains si vous êtes amené à emprunter la ligne B.
1: On fait la route ensemble, la route et les transports. Venez nous raconter, ça se passe comment sur votre route à vous, votre trajet à vous en Île-de-France? C'est vous finalement les premiers concernés et les premiers informés, donc n'hésitez pas à nous faire remonter toutes ces infos. 01 42 30 10 10 pour nous appeler en direct ou nous envoyer un message par WhatsApp.
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1: Et restez avec nous dans moins d'une minute, on voyage dans le temps avec Stéphane Bern. À tout de suite.
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1: 7h57 chaque jour avec ici Paris Île-de-France, un peu d'histoire avant l'actu avec Stéphane Bern. Bonjour Stéphane.
9: Bonjour Grégoire, bonjour l'Île-de-France.
1: Alors aujourd'hui avec vous Stéphane, nous voyageons au temps où un gigantesque arc de fer a surgi au milieu des montagnes d'Auvergne.
9: Avant d'ériger une tour de 300 mètres de haut à Paris, Gustave Eiffel a commencé par suspendre des rails au-dessus du vide. À la fin du 19e siècle, la commune de Ruines en Margeride, dans le Cantal, est paisible et les gorges de la Truyère s'écoulent tranquillement. Soudain, des ingénieurs débarquent avec un projet un peu fou, faire passer une ligne de chemin de fer au-dessus de ce gouffre, dans le but de relier Paris à Béziers. Une ligne de chemin de fer au-dessus du vide ?
10: Il y en a qui ont essayé, ils ont eu des problèmes. Hein.
9: Léon Boyer, polytechnicien et ingénieur des ponts et chaussées, conçoit l'ouvrage. Puis il demande à un certain Gustave Eiffel et à sa société de le construire. L'idée est spectaculaire. Un immense viaduc de fer, long de 565 mètres, est porté par une arche gigantesque à plus de 100 mètres de hauteur. Une sorte de tour Eiffel, version horizontale. À partir de 1880, les ouvriers sont à pied d'œuvre pour réussir l'impossible, maniant plus de 3100 tonnes de fer, mais aussi des tonnes d'acier, de fonte et de plomb. Un projet fou! Mais il n'était pas question de péter un boulon, encore moins de dérailler. Après 4 ans de travaux, le viaduc de Garabit est né. Considéré tantôt comme le banc d'essai, tantôt comme le grand frère de la tour Eiffel construite 5 ans plus tard, le viaduc de Garabit a quelque peu été éclipsé par sa petite sœur. C'est souvent comme ça avec la renommée. On peut commencer en région, mais pour devenir une grande star, ben c'est à Paris que ça se passe. Mais en 2017, il finit quand même par être classé monument historique. On parle beaucoup de Gustave Eiffel pour avoir conçu sa fameuse tour, mais on oublie qu'il a aussi inventé le TGV, le train à grand vertige.
1: Merci beaucoup Stéphane Bern, et demain avec vous, nous voyagerons au temps où une guerre changeait le goût de nos desserts.
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1: Merci de votre fidélité, merci de nous avoir choisis. Bienvenue, il est 8h. Ici, première radio sur l'actu locale en Île-de-France, Soisigbourg, ce matin, on est prêt pour une nouvelle soirée de folie sur Ici Paris Île-de-France. Le match qu'on attend tous, c'est enfin ce soir.
4: Oui, acte 2 de la demi-finale de la Ligue des Champions de foot entre le PSG et le Bayern. Et nouveau combat de géants entre les deux titans à Munich, cette fois-ci à l'Allianz Arena, ce stade bien aimé des joueurs parisiens, puisque c'est là qu'ils ont gagné leur toute première étoile il y a un an. Ce soir, le Paris Saint-Germain arrive en Allemagne avec un but d'avance sur les Bavarois après sa victoire 5-4 la semaine dernière. Et Luis Enrique, le coach parisien, s'attend à un match aussi fou, aussi flamboyant qu'à l'aller.
11: Un match de très haut niveau entre deux équipes les meilleures d'Europe, sans aucun doute, et avec l'envie, l'idée d'arriver dans une finale de Champions League. C'est un scénario passionnant.
4: Passionnant, bien sûr que ça va l'être. Bonjour Bruno Salomon.
12: Bonjour Soizic.
4: C'est vous qui allez commenter le match de ce soir, comme d'habitude, notre monsieur PSG ici Paris Île-de-France. Vous êtes en direct de Munich. Je le disais, c'est un match très particulier qui attend les joueurs du Paris Saint-Germain ce soir, puisque c'est dans ce stade, dans cette Allianz Arena, qu'ils ont vu leur rêve européen se réaliser l'année dernière. Et comme pour éviter que ça se reproduise, j'ai envie de dire, le président du Bayern a demandé aux supporters allemands de donner de la voix ce soir. Expliquez-nous.
12: Ouais. Effectivement, alors ça n'arrive pas souvent, c'est pour ça qu'on va le souligner, mais Herbert Heiner, qui est le président du Bayern Munich, s'est fendu d'un message sur le site internet du club du Bayern Munich. On a besoin de toutes les voix. En fait, il demande à ce que l'Allianz Arena fasse un boucan d'enfer contre le Paris Saint-Germain, histoire de déstabiliser le champion d'Europe et de rappeler au Paris Saint-Germain que l'Allianz Arena, bah, c'est pas la maison, c'est pas le stade où on revient en pèlerinage comme ça, non. Il veut faire vivre l'enfer à cette équipe du PSG. Il en appelle au public à débarquer avec maillot, t-shirt, sweatshirt aux couleurs du club pour mettre une énorme ambiance dans cette arena et donc faire tomber ce PSG. Ils seront 70 000 d'un côté contre 3 700 Parisiens qui commencent tout juste à arriver du côté de Munich.
4: Mais on sait que les Parisiens ont de la voix, donc on compte sur eux. Alors, Bruno, le PSG a une grosse pression hein, pour ce soir, 5-4 à l'aller, on le rappelle pour les Parisiens, donc Munich doit au moins mettre 2 buts d'écart pour éliminer Paris, ça s'annonce chaud. Mais pour autant, est-ce que le PSG va tenter de défendre son petit but d'avance ou le scénario va être différent? Comment vous voyez, ce match ce soir?
12: Là, pour vous commencer à comprendre un petit peu Luis Enrique, il faut bien se préparer à se dire que, eh ben, on va repartir dans le même sens. Clairement, on va repartir pour une grande bagarre footballistique. Ça va être un grand 8 émotionnel, des sensations très très fortes. Ça va secouer. Le Bayern ne sait pas jouer autrement que d'aller vers l'avant et de défendre plutôt mollement. Et de l'autre côté, on a un Paris Saint-Germain qui, de période Luis Enrique, ne sait faire qu'une chose en venant à l'extérieur. Il l'a annoncé encore hier. On vient pour attaquer et pour gagner. Donc en fait, le scénario est très simple, ça va se donner des coups comme au match aller, 10 minutes chacun, et ça va se rendre des coups comme ça, et puis on va voir celui qui est un petit peu le plus adroit devant le but. D'ailleurs, Warren Zaïre-Emery l'a dit hier en conférence de presse, au début ça a été un grand match, et ça va être pire encore cette rencontre niveau intensité et football.
4: Alors franchement, c'est tout ce qu'on attend, on verra en tout cas ça ce soir évidemment avec vous Bruno Salomon, merci beaucoup. Coup d'envoi à 21h à l'Allianz Arena, mais émission spéciale sur Ici Paris Île-de-France dès 19h et on vous a concocté un programme aux petits oignons. Hein. Bonjour Pierre Clément.
13: Bonjour Soizic, bonjour tout le monde.
4: L'équipe 100% PSG, évidemment, vous serez en studio ce soir pour nous faire vivre évidemment ce match aux côtés de Bruno Salomon, d'Éric Rabé, Sandra Tana. À quoi va ressembler la soirée, dites-nous?
13: Alors Soizic, déjà on s'est dit qu'on allait commencer encore plus tôt que d'habitude. D'habitude en Ligue des Champions on prend l'antenne à 20h et là on prendra l'antenne dès 19h parce que nous aussi comme vous tous on a des papillons dans le ventre et on a envie de parler du match beaucoup plus tôt que d'habitude. Donc à 19h on sera déjà là, on fera un peu un tour des PSG fan clubs du monde entier, on aura des invités, des anciens joueurs par téléphone pour qu'ils nous disent comment ils vivent cet avant-match et puis on aura aussi des reporters dans Paris, on aura 2 reporters, un qui sera à l'hôtel de ville avec 500 enfants qui ont été invités à voir le match par le nouveau maire Emmanuel Grégoire, un autre reporter qui va se cogner à une soirée allemande à Montmartre au Kiesbiergarten avec plein d'Allemands autour de lui, et on aura un baladeur qui sera dans un bar mythique de Paris chez Kiki au bistrot des familles rue de la Roquette entouré de plein de supporters, et puis en studio, ça c'est la petite surprise du chef, On s'est dit que comme les supporters qui voient le match en famille, avec leurs copains, qui se réunissent vraiment pour voir ce genre de match, ce genre de grand soir, on va faire pareil. Et donc, on a fait venir en studio deux voix qui ont commenté les matchs de Ligue des Champions sur notre antenne. C'est notre Miguel de Rennes qui a animé les matchs pendant des années et Émilie Ross qui fait partie des débatteurs de Bruno Salomon qui a aussi animé les matchs de Ligue des Champions sur l'antenne de Feu France Bleu Paris. Donc, on sera en famille avec vous tous, ouvert sur vous tous et on a trop hâte.
4: Évidemment. Ici Paris-Île-de-France, la radio du Paris Saint-Germain. Aujourd'hui, ce soir plus que jamais, merci beaucoup Pia Clément, voilà pour le dispositif radio et numérique, puisqu'on le rappelle, la chaîne YouTube 100% PSG sera en live. Hein,
1: live vidéo,
4: tout simplement. Vidéo à partir de 20h. Et puis pour ceux qui voulaient aller faire la fête sur les Champs-Élysées ce soir en cas de victoire à Paris, ce ne sera pas possible. Hein. La préfecture a interdit tout rassemblement sur l'avenue parisienne pour éviter les débordements. Les rues alentours aussi seront bloquées du Louvre jusqu'à à la porte-maillot, on vous a mis la carte de tous ces blocages sur ici.fr.
1: Mais on pourra vibrer à la radio, vous l'aurez compris, donc évidemment, mais aussi dans les bars, et vous allez sans doute être nombreux à porter des maillots du Paris Saint-Germain, comme
4: oui,
1: moi aujourd'hui, comme moi
4: tout
1: de suite.
4: C'est un peu le porte-bonheur pour que notre équipe gagne, et avec vous Grégoire, ça s'est toujours vérifié.
1: Ben ouais.
4: En tout cas, les supporters sont déjà passés à la caisse pour acheter le dernier maillot du club de la capitale, spécialement conçu pour la Ligue des Champions, et déjà la cinquième tunique depuis le début de la saison, Thomas Vinclair.
14: Quand il parle des maillots du PSG, Élie Dizan a des étoiles dans les yeux.
15: Le bleu tout rayé avec la tour Eiffel, le blanc, le noir, le rouge et le nouveau celui-là.
14: Sous son pull, il a ce fameux cinquième maillot, une tunique noire avec des reflets multicolores et un logo argenté.
15: Ah lui, il est magnifique.
14: Certains maillots atteignent les 150 euros, alors cette multiplication inquiète.
16: Il faut avoir les poches bien remplies quoi, pour suivre.
14: Mais qu'importe pour Sébastien.
17: C'est beau, tout ce que Paris fait, c'est beau, donc on achète.
14: Abonné, il ne sort plus sans sa tunique du PSG sur les épaules.
17: C'est un mode de vie, mais je m'habille en Paris.
14: D'ailleurs, ce cinquième maillot est présenté par le PSG comme une véritable pièce de mode.
18: On va carrément s'éloigner des symboles du club pour toucher, on va dire, un autre public.
14: Pierre-Alain Pernoux est responsable éditorial à Footpack, média spécialisé dans l'équipement sportif.
18: Aujourd'hui, le maillot de foot, c'est plus un accessoire que tu mets uniquement pour aller au stade, c'est un accessoire que tu mets dans la vie de tous les jours.
14: Les équipementiers poussent aussi à la production. L'économiste du sport, Christophe Lepetit, le rappelle, le milliard d'euros sur 10 ans a été dépassé l'an dernier dans un contrat signé entre Nike et le FC Barcelone.
19: En créant un maillot dans le courant de la saison, voire deux maillots dans le courant de la saison, ben on trouve un relais de croissance qui permet de relancer un petit peu les ventes pour amortir le coût de ces contrats-là.
14: Et en plus de ces contrats, chaque club touche 10 à 15% du prix de vente des maillots.
4: Thomas Vinclair, vous l'avez-vous, Grégoire, le maillot spécial Ligue des Champions?
1: Non, pas encore.
4: Donc vous l'achetez?
1: Mais je ne peux pas acheter les 5 maillots par an. Il y a un moment, il y a un problème de budget, mais si vous l'achetez, pour moi, avec grand plaisir.
4: On se cotise pour
1: en tout cas,
4: l'acheter.
1: J'ai le maillot aujourd'hui, ça porte bonheur. La seule fois où je l'ai oublié, c'était contre le Sporting.
4: Et ils ont perdu. Incroyable.
1: Aujourd'hui, je l'ai, tout va bien se passer.
4: Tout va bien, c'est bon, pas de problème.
1: Sachez-le, eux roulent toujours par contre.
4: Oui, les Rolling Stones.
1: Ils reviennent.
4: Ils reviennent, incroyable. Ils ont dévoilé deux nouveaux titres de leur nouvel album à venir. Foreign Tongues, c'est le nom de leur prochain album qui va sortir le 10 juillet prochain. Et on vous dévoile sur Ici Paris-Île-de-France l'un de ces titres. S'appelle In the Stars.
1: Et on adore toujours. On se rappelle aussi de leur concert, hein, l'inauguration de Paris La Défense Arena. Hein, c'était en octobre 2017. Ils étaient de passage aussi à l'Hippodrome de Longchamp chez nous en juillet 2022. On espère qu'ils vont revenir très vite, évidemment, en Île-de-France.
4: C'est quand même incroyable.
1: Ça serait bien.
4: Ça fait longtemps qu'ils durent maintenant. Hein.
1: Ah bah,
4: 75.
1: Ça fait un moment, hein.
4: Allez, non, 62. Qu'est-ce que je raconte?
1: 62 ans?
4: Non, 62.
1: Ah, ils ont
4: 1962.
1: Commencé en 62. Ce qui fait déjà pas mal de temps.
4: C'est pas mal quand même. Pour la météo, Grégoire.
1: La météo, nuages gris et pluie ce matin sur l'ensemble de l'île de France, ce sera le même programme pour tout le monde. D'ailleurs, tout le monde sera logé à la même enseigne. Quelques éclaircies par-ci, par-là, timides. Et par moments, et des températures en baisse entre 10 et 12 degrés pour votre matinée. Cet après-midi, on aura toujours des gros nuages gris. Un ciel bas et couvert sur l'ensemble de notre région. Ça devrait se calmer quand même niveau pluie, sauf du côté de la Seine-et-Marne, où on devrait toujours avoir quelques averses cet après-midi. Pour les températures, comptez au meilleur de la journée. À Massy, La Ferté-Gaucher et Provins, 14 degrés. À Ivry-sur-Seine, à Poissy, dans les Yvelines, Aubervilliers, en Seine-Saint-Denis, Boulogne-Billancourt, dans les Hauts-de-Seine, Pontoise, dans le Val d'Oise ou encore à Melun, en Seine-et-Marne. 15 degrés, 16, la maximale, ce sera pour Étampes, hein, dans le Sud-Essonne ou encore pour Mantes-la-Jolie. Et puis 15 degrés, c'est la température que l'on aura à Paris, notamment au parc André-Citroën. 8h10, ici l'infotrafic en temps temps réel toutes les 15 minutes. Thomas Etcheverry, 264 km de bouchons cumulés sur les routes franciliennes. Et décidément, ça roule pas très bien ce matin. Certainement la pluie, mais en tout cas, on a quelques accidents quand même.
2: Oui, pas mal, effectivement. Et notamment sur la 3, c'est toujours le même souci. Hein, ce problème qui est survenu du côté de Bondy. Il y a une voiture et deux poids lourds qui se sont percutés. Ce qui provoque un bouchon qui remonte jusqu'à Gonesse. Et on perd du temps, beaucoup de temps encore. Hein, 1h20 de temps de parcours entre Gonesse et Rosny-sous-Bois. On a également un autre accident au sud de Paris, dans le secteur de Thiel. On est cette fois-ci sur la 86 extérieure. Là aussi, ça provoque quelques ralentissements qui peuvent remonter dans le secteur d'Orly, notamment. Donc faites attention, bien sûr. Et puis, autre accident un peu plus au sud, à la hauteur de Ris-Orangis. Là, on est vraiment au niveau de la jonction A6-N104. On peut avoir quelques ralentissements pour vous qui arrivez, notamment du sud, de Fontainebleau, qui est en direction de Paris. Côté transport en commun, comment ça se passe? Quelques perturbations encore sur la ligne B, notamment, qui est très, très perturbée ce matin aussi, suite à une panne de signalisation. On peut avoir des retards de train, peut-être même des trains qui seront supprimés là dans les prochaines minutes sur la ligne B. Donc attention, renseignez-vous bien avant d'emprunter justement cette ligne dans les prochaines minutes.
1: On reste quoi qu'il arrive à vos côtés. On vous accompagne sur les quais, dans la voiture, dans la camionnette. On est même avec vous sur le deux roues. Il n'y a pas de souci. On vous accompagne partout. Dites-nous comment ça se passe sur votre trajet à vous en Ile-de-France. 01 42 30 10 10 pour nous appeler en direct ou nous envoyer un message par WhatsApp.
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1: 8h11, zen pour la suite. Zen, c'est ce qu'on va essayer d'être ce soir, notamment à partir de 21h, et on espère qu'on le sera toujours aux alentours de 23h. Zen et Zazie, c'est tout de suite sur votre radio locale ici Paris-Île-de-France.

0: Une bonne dose de zen. On a bien besoin de ça aujourd'hui, en ce jour de demi-finale de Ligue des Champions pour le PSG. C'était Zazie sur votre radio locale.
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0: 8h15, belle matinée, bon réveil, bon mercredi avec nous. 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Avant ça, dans moins d'une minute, le C'est pas vrai, avec vous, Audrazo, notre rendez-vous anti-arnaque. Et attention, c'est un piège WhatsApp qui nous intéresse ce matin.
3: Oui, Grégoire, vous recevez un message très innocent de quelqu'un que vous connaissez, mais votre ami s'est fait pirater et vous risquez la même chose. Je vais vous expliquer.
0: C'est dans moins d'une minute, à tout de suite.
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0: 8h16, c'est pas vrai, le rendez-vous anti-arnaque, c'est avec vous Audrazo, et des escrocs essayent de prendre le contrôle de nos comptes WhatsApp.
3: Oui, faites attention, c'est très très piégeux. Sophie, une auditrice, m'a envoyé la capture d'écran du message qu'elle a reçu l'autre jour. On est sur WhatsApp, effectivement, et le numéro qui s'affiche, elle le connaît, c'est celui d'une amie. Donc elle ne se méfie pas, elle ne se doute pas que le compte de son amie a en fait été piraté. Que dit le message ? On voit la photo d'une petite danseuse en tutu. Salut, pourrais-tu voter pour Francesca ? C'est la fille de mes amis. Le premier prix est un cours de danse gratuit et c'est très important pour elle. Sophie me dit, j'ai voulu aider, j'ai cliqué sur le lien.
0: Et c'est là que le piège s'enclenche. Que se passe-t-il alors à ce moment-là quand on clique ?
3: J'ai cliqué, on arrive sur un site qui nous parle d'un concours, effectivement, organisé soi-disant par une école de danse classique. Et la petite Francesca est en finale. Les votes s'affichent, je les vois, ils sont très serrés. Il manque quelques voix à Francesca pour l'emporter. Allez, clique, je vote pour Francesca. Là, le site me demande mon numéro de téléphone et il m'envoie un code de sécurité pour, dit-il, éviter la falsification des votes. Je rentre le code sur le site et qu'est-ce qui s'affiche ? Une demande de connexion à mon téléphone. Stop, stop, stop, on arrête tout. Cette arnaque, elle a un petit nom, c'est l'appareillage fantôme.
0: Et c'est quoi cette arnaque alors ?
3: Je suis en train en fait de donner, Grégoire, à l'escroc tout ce dont il a besoin pour se connecter à mon compte WhatsApp, il aura accès à tout, mes conversations, mes photos, catastrophes, il saura quasiment tout sur moi et surtout, il pourra se faire passer pour moi. Pour vérifier si vous n'êtes pas déjà tombé dans le piège, allez dans votre menu WhatsApp, vous cliquez sur appareil connecté, je l'ai fait ce matin, ouais. Et vous aurez toute la liste des machines connectées à votre compte WhatsApp. S'il y en a une de suspecte, eh bien vous la déconnectez tout simplement.
0: Et en même temps, vous cliquez sur tout, hein. Pour nous, du coup.
3: Mais oui, mais, je prends des risques.
0: Vous prenez vachement de risques, hein, pour c'est pas vrai. Merci d'être là pour ça. Merci beaucoup, Audrazo, c'est pas vrai. Le rendez-vous anti-arnaque, c'est tous les matins, c'est à 8h15. Et si vous avez une arnaque aussi à dénoncer, évidemment, notre adresse mail, elle est ouverte. C'est ici.arnaque@radiofrance.com. 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On joue juste après Queen et I Want It All sur votre radio locale ici par Île-de-France.

0: I want it all. Je veux tout. Les jeunes califs ce soir, ce serait pas mal. Queen sur votre radio locale. 8h21, ici l'info trafic en temps réel, c'est toutes les 15 minutes et c'est avec vous Thomas Etcheverry. 278 km de bouchons cumulés sur les routes franciliennes et un accident toujours sur la 3.
1: Bien oui, le même qui nous pose problème depuis quelques heures maintenant, un accident dans le secteur de Bondy. C'est une voiture et deux poids lourds qui se sont percutés, ce qui va provoquer un bouchon qui remonte jusqu'à Gonesse sur l'autoroute A3 et donc vous donne un temps de parcours en ce moment de 1h30 entre Gonesse et Rony. C'est pas normal, bien sûr on est au-delà de ce qui se passe d'habitude, donc on essaye d'éviter ce secteur-là si vous le pouvez, bien sûr. C'est plutôt par l'Ain, si vous arrivez par le Nord. Je ne vous garantis pas que ça roulera super bien. Évidemment, il y a du monde, il y a de la pluie, vous l'avez remarqué. Mais en tout cas, il n'y a pas de gros événements qui bloquent pour l'instant sur l'autoroute A1. Donc a priori, ça sera quand même plus serein pour pouvoir rejoindre Paris et son périphérique. Ça va un peu mieux sur l'autoroute A86. On avait un accident dans le secteur de Thiers. Il y a encore des ralentissements, mais en tout cas, maintenant, il n'y a plus rien qui gêne sur les voies. Donc ça, c'est une bonne nouvelle. Et attention tout de même, on a toujours cet accident au sud de Paris, dans le secteur de Ris-Orangis, au niveau de la jonction avec la Francienne et la 6, qui peut provoquer quelques ralentissements. Justement à la hauteur d'Evry, sur l'autoroute A6. Côté transport en commun, la ligne B du RER est pour l'instant très perturbée sur l'ensemble de son tronçon suite à une panne de signalisation en plein centre de Paris, dans le secteur de Châtelet et de la gare du Nord, ce qui provoque donc effectivement des difficultés de circulation, des retards et peut-être même des suppressions de trains. Donc attention, si vous devez prendre la ligne B ce matin, renseignez-vous bien avant.
0: On fait la route ensemble, la route et les transports. N'hésitez pas, dites-nous, ça se passe comment sur votre trajet à vous en Ile-de-France? Un seul numéro pour nous dire tout ça, le 01 42 30 10 10. Vous pouvez nous appeler en direct ou nous envoyer un message par WhatsApp.
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0: 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Bonjour René.
3: Bonjour.
0: Comment ça va René ce matin?
3: Ah, ça va très bien, c'est la forme.
0: Bon, bah parfait. Fébrile avant le match de ce soir ou pas du tout?
3: Non, j'y crois fortement.
0: Bon.
3: 2-0.
0: 2-0 pour le Paris Saint-Germain?
3: Bien sûr, oui.
0: J'imagine. Bah 2-0, ça se qualifie, ça. Hein.
1: Bah oui.
0: Même un match nul,
1: même 0-0, ça se qualifie.
0: Même 0-0, on est qualifié.
3: Même 0-0, c'est bon.
0: Bah oui, on rappelle qu'on a un but d'écart, donc ça devrait bien se passer ce soir. Dans tous les cas, on l'espère, et vous suivrez ça comme nous tous, évidemment, René, puisqu'on est tous supporters du Paris Saint-Germain. Et puis bientôt, peut-être que vous le ferez avec une radio DAB+, dernière génération, peut-être avec un nouveau smartphone. Il y a besoin de changer ces appareils-là, René, à la maison?
3: Ah oui. Sur le téléphone, là, ça fait 8 ans que je l'ai. C'est un vieux téléphone. Donc voilà.
0: Ouais, donc il est temps de changer tout simplement.
3: Ah tout à fait, voilà. Oui.
0: Et si,
3: il fait pas internet celui-là, donc.
0: Ah oui. Bon, celui-là, il fera internet, normalement. Hein, donc, ça devrait bien se passer. Et on espère, évidemment, que vous pourrez changer vos appareils. En tous les cas, on croise les doigts pour vous, René. Vous serez dans le tirage de lundi. Vous avez votre ticket. Quelle est votre radio locale en Ile-de-France?
3: Ici Paris, Île-de-France.
0: Absolument René, je vous embrasse, je vous souhaite une belle journée, un bon match ce soir, et puis je vous dis peut-être à lundi. Et puis si vous n'avez pas réussi, vous, à vous sélectionner, à avoir votre ticket, prochaine chance pour vous, ce sera tout à l'heure à partir de 11h dans le Grand Paris Express avec Corentin Feltz. 8h25, ce match du Paris Saint-Germain, évidemment, il nous intéresse particulièrement aujourd'hui. On continue de faire monter la pression avant cette demi-finale retour de Ligue des Champions, Bayern Munich-PSG, à suivre évidemment sur votre radio locale ici par Île-de-France, avec une grande soirée spéciale qui vous attend. Mais alors, comment est l'ambiance du côté de Munich, notamment quand on est supporter du Paris Saint-Germain? On a Jonathan qui est avec nous. Bonjour Jonathan.
4: Bonjour.
0: Supporter du Paris Saint-Germain, fondateur aussi du fan club Munich du PSG. Comment ça se passe actuellement, en ce moment, depuis une semaine, quand on est supporter du Paris Saint-Germain à Munich, justement?
4: Eh bien, ça se passe en stress pour le match et puis en même temps pleine organisation. Voilà, j'ai envie de dire, puisque comme d'habitude, dans le monde des fan clubs du Paris Saint-Germain, on aime accueillir les différents fan clubs qui viennent nous rejoindre ici du monde entier. Donc voilà, on accueille à peu près 25 fan clubs aujourd'hui et hier. Donc voilà, c'est de l'organisation, mais c'est génial parce qu'on a on se retrouve à chaque fois tous ensemble, qui viennent, voilà, on a retrouvé hier ceux qui viennent de Mauritanie, de la Réunion, aujourd'hui arrivent ceux du Canada et de New York. Donc voilà, c'est toujours des grandes familles qui se retrouvent et c'est toujours génial.
0: Ouais, des supporters à travers le monde, mais tous réunis par la même passion du Paris Saint-Germain, ça doit être assez fort ça à chaque fois.
4: C'est magnifique, ouais, c'est génial de se dire que voilà, le PSG a été capable d'amener autant d'amour partout dans le monde. Et voilà, on se retrouve, on est tous un peu des Français expatriés, on a tous un peu les mêmes histoires et c'est génial à vivre. Donc voilà, c'est extrêmement agréable. Ouais.
0: Bon, ce soir, évidemment, vous serez au stade. Comment ça va se passer ce soir? Il y a un cortège, vous vous rejoignez tous, vous faites tous la route ensemble, vous serez dans le parkage. Comment ça va se passer ce soir pour les membres du fan club?
4: Ben, on va tous se retrouver. On a un groupe WhatsApp qui est créé entre nous pour l'organisation, la coordination. On va tous se retrouver cet après-midi en fonction des arrivées des uns et des autres pour boire un verre, profiter déjà de Munich, profiter du beau temps et en espérant qu'il tienne et de la bière locale. Et puis on va tous se rejoindre vers le stade en fin d'après-midi. Ouais, le match est à 21h. On a le temps pour profiter tous ensemble.
0: On a le temps. Et puis vous avez l'expérience aussi de l'année dernière. Ça va forcément rappeler des souvenirs aussi, puisqu'on rappelle que la finale de l'année dernière, c'était à Munich.
4: Exactement. Donc c'est en espérant que ça nous porte chance.
0: Ouais.
4: Et voilà, mais ça nous tous des très bons souvenirs. Et j'ai envie de dire moi je suis pas toujours aussi confiant que René tout à l'heure. Toujours un peu plus stressé. Mais voilà, j'ai envie de dire quand le PSG joue comme ça, on peut rien faire de plus. C'est-à-dire que voilà, si on passe, c'est magnifique. Et si on perd, si on perd contre ce Bayern qui était encore plus fort, je dis bravo. Moi, tant que c'est une des deux équipes qui gagne, moi je suis très heureux. Mais évidemment, moi je suis supporter du PSG, je veux qu'on passe. Mais voilà, pour moi, on arrive à un tel niveau de foot que je me dis on peut pas faire plus.
0: Ouais. Alors après, le match de ce soir, il est évidemment un peu particulier. Mais sinon, au jour le jour, c'est comment d'être un supporter du Paris Saint-Germain à Munich?
4: En Allemagne, j'ai envie de dire, parce que nous, on est le fan club maintenant, on a transformé ça en Germanie, en Allemagne entière. Ouais, parce qu'on a des supporters qui sont de partout. C'est mieux, j'ai envie de dire, puisque quand on l'a créé, nous, le fan club, il a 10 ans cette année. Pour ceux qui le savent, l'Allemagne n'a pas été toujours très, on va dire, très avenante et très très sympathique à notre égard, à l'égard du Paris Saint-Germain. On a été plutôt mal vu, que ce soit par les dirigeants du Bayern, entre autres, et les supporters de foot. Et puis, j'ai envie de dire qu'avec cette nouvelle version du PSG, Luis Enrique, c'est vrai qu'on apporte beaucoup plus de sympathie et c'est très agréable à vivre. Pendant très longtemps, je nous considérais un peu comme des ambassadeurs du club, essayer de montrer la bonne image que peut véhiculer et qu'on veut véhiculer du Paris Saint-Germain. Maintenant, c'est beaucoup plus facile. Ça nous facilite la tâche et c'est très agréable.
0: Eh ben super, merci beaucoup Jonathan, bon match ce soir, merci d'avoir été avec nous aujourd'hui et puis soirée spéciale évidemment ce soir à partir de 19h.
4: Merci à vous, bon match.
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0: Dans l'info d'ici, on sera évreux, mais avant ça, 8h30, l'info en 90 secondes, Audrey Azouf.
6: Le ministre des Transports, Philippe Tabarot, confirme de possibles nouvelles mesures pour répondre à la hausse des prix des carburants. Pas d'aide générale, mais des aides ciblées sont en réflexion. Une réunion est prévue demain avec le Premier ministre et des annonces la semaine prochaine. Pendant ce temps, coup de pression du patron de Total Énergie. Il menace d'arrêter le plafonnement de ses prix à la pompe si le gouvernement décide de taxer les super profits pétroliers. Total Énergie ne va pas s'excuser de performer, dit Patrick Pouyanné. Amazon annonce 15 milliards d'euros d'investissement en France sur 3 ans et la création de 7000 emplois en CDI. Jamais le géant du e-commerce n'avait autant investi dans l'Hexagone. Il avait déjà annoncé 4 nouveaux centres de distribution en Eure-et-Loire, dans l'Oise, dans le Rhône et dans le Haut-Rhin. Un dentiste accusé d'avoir mutilé plus de 40 patients. Son procès s'ouvre ce matin à Mende. Il encourt jusqu'à 10 ans de prison pour avoir extrait des dents qui étaient pourtant saines, d'avoir aussi posé des implants sans aucune nécessité médicale. Qui pour rejoindre Arsenal en finale de la Ligue des Champions? Bayern Munich, PSG, c'est le choc du soir. La planète football en ébullition. Deuxième demi-finale retour. Hier soir, Arsenal a sorti l'Atlético Madrid. C'était le dernier match de notre Français Antoine Griezmann en Ligue des Champions. Une date à cocher, le nouvel album des Rolling Stones sortira le 10 juillet. 25e album studio pour les inusables Mick Jagger, Keith Richards et Ronnie Wood.
0: Merci beaucoup Audrazo. 8h31, dans quelques heures maintenant, le PSG affronte le Bayern pour une place en finale de la Ligue des Champions. Et si le match a lieu à Munich, il va aussi un peu se jouer à Évreux ce soir. C'est notre info d'ici ce matin, Soizic Bourg.
7: Oui, il va y avoir de l'agitation dans la petite ville normande ce soir, c'est sûr, puisque c'est là qu'on grandit. Deux joueurs devenus stars, l'un au Paris Saint-Germain et l'autre au Bayern. Ousmane Dembélé et Dayot Upamecano, ils habitaient à quelques centaines de mètres l'un de l'autre et ils sont vite devenus inséparables. Des amis d'enfance qui ce soir seront adversaires sur le terrain. Emma Sarango a remonté leurs traces dans leur quartier.
8: Depuis la grande aire de jeu, au cœur du quartier, Thérèse nous désigne deux tours qui se font face.
9: Là, c'est Upamecano et là, c'est Dembélé.
8: 50 mètres à peine, c'est par l'immeuble où a grandi le petit Dayot de celui du petit Ousmane.
9: C'était les amis qui jouaient tout le temps ensemble, c'est les inséparables.
8: Djibril, un poil plus jeune qu'eux, s'en souvient aussi.
10: Ouais, ils étaient presque voisins. Ils allaient à l'école ensemble, et ils jouaient ensemble au City, dans les petits terrains, tout ça. C'était dans le même club de foot.
8: Le club, c'est Évreux FC 27, une terre de champions, décrit la grande pancarte à l'entrée du stade. Dembélé, il rugit, le poing brandi. Upamecano, lui, sourit timidement.
11: Ousmane, c'était quelqu'un de facile, des chambreurs, beaucoup de réparties. Dayot, c'était un garçon silencieux, garçon introverti.
8: Romaric Bultel les a entraînés tous les deux, entre leurs 10 et 13 ans.
11: Ousmane, dès plus jeune âge, on savait tout de suite que lui, c'était un crack. Dayot, c'est l'acharnement, le travail, l'abnégation.
8: Des caractères complémentaires qui s'affrontaient aussi dans la cour de l'école Jean Moulin. Ousmane, capitaine des CM2 contre Dayot, chef des CM1.
12: En bas de la récréation, il y a un terrain de foot où on peut jouer.
8: 20 ans après, Mohamed, 11 ans, y perfectionne ses dribbles.
12: Je suis même heureux de savoir qu'ils étaient dans cette cour. Ils sont les mêmes buts qu'on jouait sur le même terrain, ça fait chelou.
8: La semaine dernière, pour le match aller, les deux stars ont invité une cinquantaine d'enfants du quartier au Parc des Princes. Un cadeau qui n'étonne personne ici.
13: Dès qu'il vient dans le quartier, il distribue des maillots, il fait des barbecues. Ils inspirent beaucoup les jeunes du quartier là.
8: Mais ce soir, parmi les deux enfants du pays, les fans de foot d'Évreux ont fait leur choix.
12: Bah, Paris.
13: Paris Saint-Germain.
12: Ousmane Dembélé.
8: C'est Paris et son ballon d'or qui doivent se qualifier en finale.
7: Bah oui, Paris et Ousmane. Allez voilà. Ousmane, allez tous les autres. On est évidemment derrière le Paris Saint-Germain. Paris, la ville qui est déjà en ébullition hein, partout. Dans une demi-heure, on ira dans un bar du 9e arrondissement qui se prépare avant le choc de ce soir. On fera aussi le point sur le dispositif de sécurité qui sera déployé dans la capitale. La préfecture interdit tous les rassemblements sur les Champs-Élysées jusqu'à la Porte Maillot pour éviter des débordements. Donc la plus belle avenue du monde sous haute surveillance. Oui. Pour la météo, Grégoire, pluie, gros nuages gris.
0: C'est ça.
7: Bon.
0: C'est le programme.
7: C'est le programme.
0: Des nuages gris et de la pluie ce matin sur l'ensemble de l'Île-de-France. Ce sera le même programme pour tout le monde. D'ailleurs, quelques éclaircies par-ci par-là, par moments timides, et des températures en baisse entre 10 et 12 degrés pour votre matinée. Cet après-midi, on aura toujours ces gros nuages gris, un ciel bas et couvert sur l'ensemble de notre région, mais ça devrait se calmer niveau pluie. Pourra toujours y avoir quand même quelques averses du côté de la Seine-et-Marne. Et puis pour les températures, comptez au meilleur de la journée à Massy, en Essonne, à La Ferté-Gaucher et Provins, en Seine-et-Marne, 14 degrés. Pour Ivry-sur-Seine, dans le Val-de-Marne, Poissy, dans les Yvelines, Aubervilliers, en Seine-Saint-Denis, Boulogne-Billancourt, dans les Hauts-de-Seine, Montmorency, dans le Val-d'Oise, ou encore à Nemours, dans la Seine-et-Marne, on aura 15 degrés. 16, la maximale, ce sera pour Étampes, dans le Sud-Essonne, ou encore du côté de Mantes-la-Jolie. Et puis 15 degrés, c'est la température que l'on aura à Paris, notamment du côté du Parc des Princes. 8h35, ici l'infotrafic en temps réel, toutes les 15 minutes. Thomas Etcheverry, 302 km de bouchons cumulés sur les routes franciliennes. Petit espoir, petite amélioration, c'est qu'il n'y a plus l'accident sur la 3, mais il y a évidemment toujours les ralentissements.
1: Oui, ça prend un petit peu de temps pour se résorber, bien sûr, mais en tout cas, il n'y a plus rien qui gêne en amont sur les voies de circulation du côté de Bondy, donc ça, c'est une bonne chose. Mais pour l'instant, c'est toujours 1h30 hein, de temps de parcours entre Gonesse et Rosny-sous-Bois, donc c'est vraiment très, très chargé sur l'autoroute A3, la faute à cet accident qui, est, malheureusement, s'est installé sur l'autoroute une bonne partie de la matinée. Attention également au sud de Paris, on a la confirmation d'un nouvel accident dans le secteur de Vitry-sur-Seine sur l'A86 extérieure, au niveau de la jonction avec la départementale 5. Il y a visiblement 4 voitures qui se sont percutées. On sent l'effet météo. Il y a la pluie, c'est pas évident de circuler. Faites attention, soyez d'autant plus vigilants ce matin. Côté transport en commun, quelques perturbations là aussi. Et je pense notamment à la ligne B qui est très très perturbée ce matin sur l'ensemble de son tronçon. En répercussion d'une panne de signalisation qui est survenue dans le secteur de Châtelet, de la gare du Nord. On est vraiment dans l'épicentre parisien. Il peut y avoir des retards, il peut même y avoir des suppressions de trains. Donc attention si vous êtes amené à prendre la ligne B. Si vous avez d'autres infos à nous communiquer, n'hésitez surtout pas. 01 42 30 10 10 pour nous appeler directement. Il y a Saveria qui vous répond. Ou alors nous envoyer un message via WhatsApp.
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0: 8h36, belle matinée, bon réveil avec nous. Est-ce que vous avez fait votre séance de gainage avec Clarisse de Lezèvre? Vous le faites plus?
1: Ça fait un petit moment que je ne l'ai fait plus.
0: Il y avait temps là de reprendre le sport un petit peu.
1: Ah oui.
0: Swazik, les burpees, les squats.
7: Les quoi?
0: Oh, vous êtes plutôt, vous êtes plutôt yoga. Les burpees.
1: Qu'est-ce que c'est que ça?
0: Oh, bah, il faut se mettre un petit peu au sport pour le savoir, Thomas.
1: Bah, expliquez-nous, montrez-nous.
0: Eh bah, ben, la bande son de votre séance de sport de ce matin tout de suite. Michael Sambello et Maniac maintenant sur votre radio locale.

0: la séance de sport du matin. C'est bon, c'est fait. Ça va, 4 minutes. Mickaël Sambello et Maniac sur votre radio locale.
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0: Dans moins de 5 minutes, on sera avec Anouche, une grande supportrice du Paris Saint-Germain qui fait tous les déplacements, qui a le PSG chevillé au corps. Elle sera avec nous puisqu'elle sera évidemment à Munich ce soir. Mais avant ça, 8h41, évidemment, on continue de parler de cette demi-finale retour de Ligue des Champions dans 100% PSG. C'est avec Romain Bédoux. Bonjour Romain.
3: Salut Grégoire, salut à tous.
0: Oh là là, on est tous pareils, on trépigne d'impatience Romain.
4: Oh, c'était long à attendre depuis mardi dernier. Franchement, il est 8h41, donc dans 12h19, ouais, va démarrer cette deuxième manche incroyable. C'est bien entendu le match le plus important de la saison. Avant, on l'espère, une rencontre qui la surpasserait encore, ça serait la finale de la Ligue des Champions face à Arsenal. On le sait depuis hier, hein, ce sera face aux Gunners. On est encore loin d'être à Budapest, le lieu de la finale, même si on a un avantage d'un but, mais c'est une montagne qui se dresse face à nous, le Bayern Munich, dans son antre de l'Allianz Arena. On a deux monstres qui vont s'affronter de nouveau, qui vont s'adapter à ce qui a marché mardi dernier et qui vont tenter de gommer ce qui n'a pas fonctionné pour obtenir le précieux sésame pour la finale le 30 mai prochain.
0: Bon, tout le monde a en tête, hein, ce match incroyable de la semaine dernière. Est-ce qu'on peut avoir une rencontre similaire?
4: Alors préparez-vous, ce soir, c'est belote, rebelote, rebelote. Préparez-vous, on va avoir exactement le même match. C'est pas moi qui le dis, hein, c'est les joueurs du Paris Saint-Germain, les joueurs du Bayern, les entraîneurs, tout le monde le dit, avec la même intensité, le même spectacle, la même volonté de mettre toujours au moins un but de plus que l'adversaire. Là où il y a plusieurs équipes qui désirent en prendre un de moins,
0: oui,
4: bah, nous
0: vrai,
4: on veut en mettre un de plus. J'ai écouté les conférences de presse de Warren Zaïre-Emery et de Luis Enrique hier. Les intentions sont exactement les mêmes qu'au match aller. Luis Enrique, il a dit de toute façon, on va en mettre trois. Bon, d'accord. Et du côté du Bayern, bah, c'est exactement pareil. Je vous dis souvent qu'une double confrontation, c'est pas deux matchs différents, mais c'est quatre mi-temps. Bah, c'est on ne peut plus vrai sur cette opposition. Les deux équipes ont rechargé les batteries et c'est parti pour la troisième mi-temps ce soir à 21h.
0: Mais est-ce que ces deux équipes ne gagneraient pas un peu moins lâcher les chevaux pour mieux défendre?
4: La question, elle est légitime. Mais en fait, ces deux équipes-là ne brillent qu'en priorisant l'attaque. Elles ne savent faire que ça. Alors, ok, quand c'est forcé, elles peuvent défendre. Hein. D'ailleurs, une des clés de la rencontre, ça va être de savoir quelle équipe va le mieux subir quand elle sera dans un temps faible, parce que c'est tellement fort en face qu'on aura forcément des temps faibles. Mais c'est en attaquant, en étant dominant, qu'elles sont les plus fortes. Et même si ça implique de parfois être puni par une attaque adverse qui est tout aussi impressionnante, bah, dans la tête des coachs, il y a plus à gagner à adopter cette attitude risquée.
0: Bon, dans ces conditions, ça veut dire que le but d'avance, il est essentiel.
4: Mais pas tant que ça, finalement.
0: Ah bon, bah, d'accord.
4: Bien sûr que c'est mieux de démarrer avec de l'avance plutôt que du retard. Hein. Mais comme on est à peu près assuré que les deux équipes marqueront au moins une fois, bah, finalement, ce but d'avance, il peut être vite rattrapé et perdre rapidement de son importance. Lors du match entre le Bayern et le Real Madrid, qui avait un but de retard à l'aller, à l'Allianz Arena, ils ont marqué au bout d'une minute.
0: Oui.
4: Donc bon, ça a quasiment rien changé. C'est rien un but. C'est juste une munition de plus pour le Paris Saint-Germain par rapport au Bayern, mais il en reste encore pas mal du côté du Bayern et de notre côté également. Donc ce soir, on va tenter de profiter en tant que fan de foot autant qu'on a profité mardi dernier, mais pour que cette double confrontation entre un petit peu plus dans l'histoire de cette compétition. Et à la fin de ce rapport de force légendaire, un vainqueur aura le droit d'aller à Budapest pour la finale de la Ligue des Champions. Le perdant, lui, il sortira avec les honneurs, mais aussi avec les louanges de celui qui se sera qualifié pour avoir livré un duel extraordinaire. J'espère bien sûr que cette équipe, le perdant, hein, ça sera pas le Paris Saint-Germain, mais je suis déjà extrêmement fier que le PSG ait pu participer à une telle opposition dont tous les fans de foot se souviendront encore pendant très très longtemps. Préparez-vous pour ce soir, il y a des chances qu'on sorte encore épuisé à 23h, même si on n'a pas couru, mais on aura l'impression d'être avec les joueurs, en espérant qu'on soit épuisé mais heureux.
0: Et le coup d'envoi, c'est donc à 21h, soirée spéciale sur l'antenne d'ici Paris Île-de-France, dès 19h avec Pia Clément, nos envoyés spéciaux en Allemagne et dans Paris avec les supporters. Ça démarre à 20h sur notre chaîne YouTube 100% PSG. Bruno Salomon évidemment sera à l'Allianz Arena pour commenter la rencontre et puis on la débriefera jusqu'à minuit avec notamment Eric Rabessandratana, ancien capitaine du Paris Saint-Germain. Grosse soirée ce soir, Romain.
4: Ouais,
0: on se
4: bien.
0: Dit à demain avec des petits yeux, mais on l'espère avec le sourire.
4: Alors les petits yeux, c'est certain.
0: Ça, c'est sûr.
4: Le sourire, on l'espère.
0: Le sourire, on l'espère. Merci Romain Bédoux, 100% PSG. C'est tous les matins, 8h40.
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0: 8h45, on continue de faire monter la pression, la température avant la demi-finale de ce soir de Ligue des Champions entre le Bayern Munich et le Paris Saint-Germain. Anouche est avec nous. Anouche, qui est une grande supportrice du Paris Saint-Germain, qui fait tous les déplacements, qui a vraiment le PSG chevillé au corps. Anouche est avec nous. Bonjour Anouche.
3: Bonjour.
0: Anouche, vous êtes ce soir à Munich. C'était inconcevable pour vous de manquer ce match de ce soir ?
3: Ouais, totalement. Impossible. En fait, là, pour être tout à fait honnête avec vous, je suis encore à Paris, je vais à un rendez-vous de travail et après, je vais à Munich.
0: Ah oui, donc c'est vraiment une parenthèse enchantée de ce soir avant de reprendre le travail, même demain, j'imagine ?
3: Ouais, totalement. C'est vraiment l'aller-retour impossible, mais que je fais quoi qu'il arrive, quoi qu'il en coûte.
0: Bon, c'est important de faire les déplacements comme ça du Paris Saint-Germain sur un match comme celui-ci. J'imagine que oui, mais vous, les déplacements, vous les faites à chaque fois. C'est encore une ambiance particulière de faire un déplacement.
3: Ah bah oui, c'est vivre le foot jusqu'au bout. J'essaye de faire le plus de matchs de Ligue 1 et de Champions League possible. Et c'est comme ça qu'on retrouve tous les supporters, les supportrices. Enfin, c'est des moments incroyables.
0: Non, en plus, ce soir, vous y allez seul, si je dis pas de bêtises, à Munich. Mais en fait, quand on se déplace en tant que supportrice du PSG, on n'est jamais seul, en fait.
3: Non, on n'est jamais seul. Là, on va être, je ne sais plus combien on est, mais non, on n'est jamais seul. Enfin, je sais déjà comment je vais m'organiser, comment je vais les rejoindre. Puis, une fois qu'on est dans la tribune, on fait qu'un. Hein.
0: Ah oui, on fait une seule voix. Je crois que vous serez 3600 ou 3700 dans le parcage parisien ce soir. Elle remonte à quand, cette passion pour le Paris SG, comme ça, Anouche ?
3: Bah, j'ai pas vraiment eu le choix, hein. c'est depuis toujours, par mon père, par mon frère. Bon, en fait, juste, je voulais faire tout comme mon grand frère et, par mimétisme, à la fin, on a Paris dans la peau, hein.
0: Bon, et ça se passe comment, alors, le déplacement aujourd'hui? On finit la journée de travail, vous prenez l'avion, le train, à quelle heure? Vous arrivez à quelle heure?
3: Bah, là, j'arrive à un rendez-vous et après, je prends le train à 10h50 pendant 6 heures. Et j'arrive à Munich, je jette mon sac à l'hôtel et je vais au match.
0: Le match, petite nuit de sommeil, et puis retour dès demain matin par le train, pareil, 6 heures.
3: Absolument.
0: Voilà. Bon, bah, c'est ça aussi, être supportrice du Paris Saint-Germain et d'aller voir les matchs comme ça à l'extérieur, même jusqu'à Munich, et en même temps pour une demi-finale de Ligue des Champions. Ça se comprend tout à fait. Merci beaucoup, Anouche, d'avoir été avec nous ce matin. Bon match, évidemment, ce soir. Et puis, pour ceux qui n'ont pas la chance, évidemment, de se déplacer du côté de Munich, évidemment, il y a toujours cette soirée spéciale sur votre radio locale ici, Paris-Île-de-France. Et c'est à partir de 19h à ne surtout pas manquer. Céline Dion pour la suite et dansons maintenant sur votre radio locale ici, Paris-Île-de-France.

0: Ce sera à Paris, la Défense Arena, à 8h51. Ici l'infotrafic en temps réel toutes les 15 minutes. Thomas Etcheverry, 303 km de bouchons cumulés sur les routes franciliennes et un accident au sud de Paris.
1: Oui, toujours dans le secteur de Vitry-sur-Seine. Ça peut vous bloquer si vous êtes en ce moment sur la 86, même si c'est vraiment plutôt au niveau de la jonction avec la départementale 5. Mais en tout cas, ça peut provoquer quelques ralentissements supplémentaires. On en a pas mal hein, ce matin. On est sur une circulation assez chargée, pour le coup, dans la moyenne, mais moyenne plus, on va dire, avec toujours du monde sur la 3, même s'il n'y a plus l'accident qui bloque dans le secteur de Bondy. On a toujours quand même 50 minutes de temps de parcours pour rejoindre Rosny-sous-Bois depuis Gonesse, donc ça reste quand même chargé. Côté transport en commun, je vous rappelle les difficultés qu'on peut retrouver sur la ligne B du RER ce matin. Trafic très perturbé à la suite d'une panne de signalisation. Ça roule, mais ça roule au ralenti, hein, avec même peut-être possiblement des suppressions de trains. Donc attention si vous aviez l'intention d'emprunter la ligne B d'ici les prochaines minutes.
0: On fait la route ensemble, la route et les transports, 01 42 30 10 10 pour nous envoyer un message par WhatsApp ou nous appeler directement au standard.
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0: On va s'intéresser à votre dos avec le docteur Kierzek et ses conseils. Ce sera juste après Étienne Dao et le grand sommeil sur votre radio locale ici Paris-Île-de-France. Bienvenue ici matin avec vous jusqu'à 9h.

0: Étienne Dao sur votre radio locale ici par Île-de-France pour continuer la matinée ensemble, 8h55. Vous le savez, c'est votre rendez-vous santé quotidien. C'est maintenant, depuis l'Hôtel Dieu, et c'est avec le docteur Kierzek. Bonjour docteur.
1: Grégoire, bonjour, bonjour à toutes et à tous.
0: Alors aujourd'hui, on va parler du mal de dos, mais surtout de ces tapis ou t-shirts vendus un peu partout censés le soulager. Alors est-ce que c'est efficace ou pas ?
1: Le mal de dos, le mal du siècle, un Français sur quatre, selon le dernier baromètre de la douleur, en souffre. Et avec le printemps, les jardins, les premiers bricolages, les douleurs lombaires refont surface. Et dans les magasins.

0: Sur Internet, on voit fleurir des promesses, des tapis d'acupression, des t-shirts de redresse d'eau, des ceintures. Alors forcément, c'est un business et quand on a mal, on compte pas, donc on se laisse tenter. Alors on commence par les tapis d'acupression. Ce sont des tapis qui sont couverts de petits picots en plastique. Alors c'est vendu autour de 30 ou 40 euros. Alors bonne nouvelle, leur efficacité n'est pas totalement nulle. Il y a une étude qui a montré que l'utilisation quotidienne d'un tapis d'acupression associé à des exercices de rééducation apportait un bénéfice supplémentaire pour soulager la douleur et améliorer la qualité de vie. Il y a une autre étude qui a montré un soulagement immédiat de la douleur après utilisation et une diminution de la consommation de médicaments. Donc c'est pas mal, mais c'est pas miraculeux. L'efficacité reste modeste, c'est un complément et pas un traitement principal. Ce qu'on voit aussi fleurir sont les fameux t-shirts de redresse d'eau, correcteurs de posture qu'on voit un peu partout sur les réseaux sociaux. Là, j'ai un peu plus de mal parce que les preuves scientifiques, elles sont quasi inexistantes. Pourquoi ? Parce que ces t-shirts agissent de manière un peu passive. Ça contraint les épaules à se redresser, mais ça ne renforce pas les muscles. Et il vaut peut-être mieux investir la centaine d'euros, parce que ça coûte assez cher, dans des cours de pilates, de yoga ou de salles de sport, plutôt que dans ces t-shirts.
1: Bon, alors qu'est-ce qu'il faut faire concrètement quand on a une lombalgie ? Parce que le premier réflexe, c'est souvent de s'allonger et d'attendre que ça passe.
0: Ne pas bouger, c'est l'erreur la plus fréquente et c'est souvent contre-productif. D'ailleurs, les dernières recommandations, elles sont formelles. L'alitement n'est pas recommandé. Avant, on vous disait, t'as mal au dos ? Ordonnance, arrêt de travail, repos strict, ça c'est fini. Au contraire, il faut rester actif, reprendre ses activités normales et le plus tôt possible, y compris le travail si c'est envisageable. L'exercice physique, l'activité physique, c'est le traitement principal. Donc premier réflexe, on consulte son médecin traitant, il n'y a pas besoin d'imagerie, etc., mais des médicaments antidouleurs. Et lui, il va rechercher un peu des drapeaux rouges, s'il y a de la fièvre, s'il y a une perte de poids. Ensuite, on soulage la douleur avec des médicaments comme les anti-inflammatoires ou le paracétamol et on bouge intelligemment. Le meilleur médicament, c'est le mouvement, pas le repos. Et puis bien sûr, les kinés peuvent vous aider. Allez, d'ici là, portez-vous bien.
1: Merci beaucoup, docteur Kierzek. Restez avec nous. La matinée se poursuit ensemble sur votre radio locale ici Paris-Île-de-France. Juste après les infos de 9h, c'est Corentine Feld. C'est bienvenue chez vous. On va continuer évidemment de parler du Paris Saint-Germain et de la demi-finale de ce soir. C'est sur votre radio locale, le 107.1 et sur l'application ici.
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1: Après les infos 9h et jusqu'à midi, vous avez rendez-vous avec Corentine Feld, ce connexion avec le studio 652. Bonjour Corentine.
9: Bonjour Greg, bonjour à tous.
1: J'ai sur le dos mon maillot du PSG, Corentine.
9: Il vous va ravir Greg, c'est gentil. Suis sûre que ça va nous porter chance pour ce soir. Alors ici, pendant une heure, que vous aimiez le foot ou pas, que vous vous y connaissiez en foot ou pas, eh ben on va se glisser dans la peau de supporters, d'ultra qui sont d'ailleurs en route pour Munich, d'anciens joueurs, de journalistes foot, et puis de vous, auditeurs d'ici Paris-Île-de-France. Alors moi j'attends vos pronos pour le match de ce soir par WhatsApp au 01 42 30 10 10. Allez-vous vivre le match ce soir, ou comment, avec qui? Racontez-nous.
1: Un ancien joueur du PSG sera à vos côtés aussi, Corentine.
9: Oui, c'est un garçon adorable, il est juste là à ma droite. Alors, je l'ai rencontré par hasard. Je vais vous raconter comment, juste après les infos, mais ce que je peux vous dire, c'est que vous aurez un petit exemple de ce que veut dire se taper la honte internationale.
1: D'accord, voilà. Et bon, on a Corentine et ses invités ce matin pour chauffer la salle, oui. 12 heures avant la demi-finale de la Ligue des Champions.
9: Pile 12 heures avant, dis donc, il est 9h.
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9: Ah là là, quel beau mercredi 6 mai avec votre radio locale ici, il est 9h. Fait pas très beau, mais on est joyeux avec le foot ce soir. Bonjour Soizic.
10: Bonjour Corentine.
9: Oui, c'est le match qu'on attend tous. C'est donc tout à l'heure, à 21h.
10: Bah oui, avant on comptait les jours, maintenant on ne compte plus que les heures, vous l'avez dit. Il reste 12 heures avant la demi-finale, retour de la Ligue des Champions entre le Paris Saint-Germain et le Bayern. Et que notre morceau préféré ne retentisse à Munich.
9: inspiré par le compositeur Handel. Je l'ai appris hier.
10: Merci pour cette info. En tout cas, on a des étoiles dans les yeux. Vous m'avez perturbé. Ce matin, et des papillons dans le ventre déjà. On espère voir un match aussi exceptionnel qu'à l'aller où les Parisiens avaient gagné 5-4 hein, face aux Bavarois dans cette Allianz Arena que connaissent bien les Parisiens, puisque c'est là, évidemment, qu'ils ont gagné leur toute première étoile il y a un an. Là, les Parisiens arrivent donc avec un but d'avance hein, sur les Bavarois. Luis Enrique s'attend à un match de la même intensité qu'au Parc la semaine dernière. Le coach parisien promet que son équipe sera plus compétitive que jamais. On suivra ça évidemment sur Ici Paris Île-de-France. Dispositif spécial dès 19h à la radio et dès 20h en plus sur notre chaîne YouTube 100% PSG. Et on n'est pas les seuls à être sur le pont Corentin. Les bars aussi se préparent dans la capitale. On branche les écrans géants, on aligne les fûts de bière. Nicolas Joly a suivi le patron du French Flair, un bar du 9e arrondissement de Paris, dans ses derniers préparatifs.
11: Entre la salle et le comptoir, Mathieu s'active. Sortir les fûts, régler l'enceinte.
12: Le bilan avec le PC, il n'y a pas de problème. C'est pas le même problème.
11: Tout doit être prêt pour ce soir. Et le match visible d'où qu'on se trouve.
13: C'est les 5 écrans qu'on a. On va essayer de mettre un maximum de gens debout. Parce que ceux qui sont assis, de toute façon, auront du mal à voir les écrans. À cause de ceux qui seront debout en face.
14: De toute façon, au bout d'un moment, tout le monde se lève.
13: Oui, surtout quand il y a un but pour le PSG.
11: Le patron du French Flair n'en est pas à son coup d'essai. Il a vécu la finale l'an dernier.
13: C'est la deuxième année consécutive que le PSG arrive à ce stade de la compétition, donc on sait à quoi s'attendre. L'année dernière, c'est à partir des demi-finales retour et la finale qu'on avait eu vraiment beaucoup de monde. On a été surpris par l'affluence, justement, par le type de clientèle. Les cas particuliers, comme les ultras, qui ont toujours tendance à rentrer dans les établissements comme ça, qui ne surveillent pas à leur porte.
11: Il a donc changé son organisation habituelle.
13: Du coup, on est beaucoup plus précautionneux cette année. On ne va pas prendre de réservation, ça nous donne moins de logistique à traiter et moins d'engagement vis-à-vis des clients. Ça va être plus simple à gérer pour tout le monde, pour la sécurité et pour le staff.
11: Quitte à remplir le bar un peu moins vite, peut-être, mais avec une telle affiche en demi-finale, il est sûr de faire salle comble de toute façon.
10: Nicolas Joly, pour ceux qui voulaient aller faire la fête sur les Champs-Élysées ce soir en cas de victoire, ça ne sera pas possible. La préfecture de Paris a interdit tout rassemblement sur l'avenue parisienne pour éviter les débordements, Coralie Moreau.
15: Le décret est paru hier après-midi. Cortèges, défilés ou rassemblements non autorisés sont strictement interdits dans le secteur dès 20h et jusqu'à 4h demain matin. La préfecture de police met en avant le risque de troubles à l'ordre public et de violence, particulièrement en cas de qualification du PSG pour la finale. Elle souligne les débordements lors du match aller la semaine dernière et les violences il y a un an lors de la victoire en demi face à Arsenal, le tout dans un contexte de menace terroriste particulièrement élevé. Interdit donc d'approcher les champs et les rues alentours, de la porte Maillot jusqu'au musée du Louvre, de quoi décevoir les milliers de supporters convaincus d'une victoire ce soir, d'autant que sur le compte Instagram de la ville de Paris dédié aux sorties, Paris ma ville, l'appel est lancé à faire de la capitale un stade. Dans chaque quartier, peut-on lire, il faudra se rassembler derrière le PSG, partout sauf sur les Champs-Élysées. Ailleurs, c'est promis, bars et terrasses sont déjà prêts à faire monter l'ambiance.
10: Et oui, évidemment, Coralie Moreau, info retrouvée évidemment sur ici.fr.
9: Et puis dans l'actu aussi, Soizic, ce mercredi matin, cette question, va-t-il y avoir de nouvelles aides à la pompe?
10: Alors que les prix repartent légèrement à la hausse, le gouvernement y travaille. Philippe Taboro, le ministre des Transports, l'a expliqué ce matin.
16: On doit se réunir encore demain avec le Premier ministre pour évoquer dans nos différentes thématiques à la fois la mise en place des aides qui ont été annoncées et puis réfléchir sur d'autres mesures susceptibles d'être prises. Je pense que je sais que le Premier ministre est en permanence sur le sujet. Il l'a rappelé encore hier au Parlement. Nous savons ce que les Français passent aujourd'hui, des situations compliquées. C'est la raison pour laquelle nous avons souhaité, dans un contexte budgétaire si difficile pour la France, des aides ciblées pour ceux qui sont le plus en difficulté. Et nous sommes susceptibles, comme l'a dit le Premier ministre, de faire évoluer en fonction de l'évolution de la situation, les dispositifs.
10: Philippe Tabarot, le ministre des Transports, est sur le réseau social X. Le Premier ministre Sébastien Lecornu confirme effectivement que le gouvernement reprendra la parole dans les tout prochains jours pour adapter l'ensemble des dispositifs.
9: Et avec le pétrole, on fabrique du plastique et c'est un constat qui se confirme. Il y a toujours autant de plastique dans les rayons de nos supermarchés.
10: Toujours trop, Corentine. Aujourd'hui, 6 fruits sur 10 sont encore emballés dans du plastique et les ventes de bouteilles d'eau ont augmenté de plus de 3% l'année dernière. C'est ce que nous dit une étude publiée ce matin qui pointe parallèlement le recul du vrac, un constat inquiétant alors que la loi anti-gaspillage prévoit normalement une interdiction totale des emballages plastiques à usage unique en 2040. La météo météo, Corentine, je crois qu'il s'est arrêté de pleuvoir.
9: Oui, on essaie de passer entre les gouttes, bon. Hein, c'est notre exercice pour aujourd'hui, on pourrait y arriver. Les pluies devraient perdre en intensité et en nombre cet après-midi. Oui, donc c'est pas si mal, on sort peut-être de cet épisode humide et ça va bien s'arranger à partir de demain. On prévoit le retour du soleil demain, alors avec toujours des nuages, mais un franc soleil en revanche prévu pour vendredi et même pour samedi. Alors je vous précise qu'on sera le vendredi 8 mai et que c'est férié, hein, n'oubliez pas. Ne venez pas bosser si vous ne devez pas travailler vendredi. Et profitez donc du soleil et de température très clémente. On aura 21 et 22 degrés vendredi, samedi. Bon, ça ne durera pas. Il faudra profiter de ces deux jours parce que pour l'instant, on reste dans le gris aujourd'hui avec 15 degrés maximum cet après-midi. Est-ce qu'on est dans les bouchons ce matin, Thomas Etchebéry?
17: Oui, un petit peu, forcément, avec la pluie, ça n'a pas aidé. Et donc, on a quelques difficultés, notamment sur la 86 intérieure. Une moto qui est en difficulté, accidentée à la hauteur de Colombes, ce qui pourrait provoquer quelques ralentissements pour vous qui arrivez de Nanterre et qui est en direction de Saint-Denis. Côté transport en commun, là aussi, on a pas mal de perturbations. La ligne B du RER qui est perturbée sur toute la ligne, sur l'ensemble de son tronçon, suite à une panne de signalisation. Il peut y avoir des retards et des suppressions de trains. Et la ligne C du RER, elle aussi, est perturbée de Juvisy vers Champ de Mars Tour Eiffel, donc un bon tronçon parisien qui est concerné, suite à un dysfonctionnement d'un passage à niveau. Mmh. Donc là aussi, on peut avoir quelques soucis. Donc ligne B et C.
9: C'est noté, merci Thomas.
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9: Ah là là, quelle journée, quelle soirée à vivre évidemment sur votre radio ici Paris-Île-de-France tout à l'heure. PSG Bayern Munich, match retour, demi-finale de Ligue des Champions. On va faire un petit peu chauffer la salle ensemble dans un instant. On va parler foot avec vous, avec nos invités, avec vos pronostics. Vous nous rejoignez au 01 42 30 10 10 par WhatsApp ou par téléphone. Et en attendant, je vous propose une chanson d'amour. Souviens-toi, c'était un...
17: Jeudi.
9: En ce mercredi, c'est pas mal. Voici Joe Dassin sur votre radio ici Paris-Île-de-France. Il était une fois nous deux. Bon mercredi matin donc.

0: Souviens-toi, il était une fois nous deux, la chanson de Joe Dassin.
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0: La Ligue des champions, Bayern Munich PSG, match retour demi-finale, donc c'est ce soir à vivre ici sur votre radio locale. 5-4, hein, petit rappel de notre score mardi dernier au Parc des Princes. C'est vrai que depuis 1970 et jusqu'à sa victoire en Ligue des champions l'année dernière en 2025, le PSG fait vibrer ses supporters depuis 55 ans et depuis 18 ans. Votre radio locale vous diffuse tous les matchs du PSG, sans pub, sans interruption, avec l'émotion de notre équipe de commentateurs 100% PSG qui vous donne rendez-vous donc pour une soirée spéciale dès 19h ce soir. Et en attendant, le PSG est à l'honneur ici jusqu'à 10h. On va en parler avec notamment Alexandre Letellier ce matin qui vient à mes côtés pour parler foot, parce que je suis pas une hyper grande spécialiste du foot. Et pour vous le prouver, il faut absolument que je vous raconte comment j'ai rencontré Alexandre Letellier ici présent il y a un an et demi, et comment j'ai eu la honte internationale. Alors j'étais avec mon fils dans un parc d'attractions et petit attroupement d'enfants qui se pressaient vers Alexandre pour faire des photos, et mon fils me dit: maman, fais une photo de moi avec Alexandre. Je dis ok, très bien, bonjour, on prend une petite photo, c'est sympathique. Et je dis à ce monsieur: bah écoutez, avec tout ce succès, tous ces enfants autour de vous, vous devez être un influenceur connu. Et Alexandre me répond: non, je suis joueur au PSG. Vous vous en souvenez, Alexandre?
2: Oui, très bien, bonjour.
0: Bonjour Alexandre. Et du coup, ensuite on a discuté. Alexandre m'a dit: je rêve de faire de la radio, de devenir consultant radio. On a échangé nos numéros et depuis donc ce moment-là, Alexandre vient régulièrement sur ici Paris Île-de-France avec l'équipe 100% PSG pour parler foot. Ça vous plaît, Alexandre Letellier? Parler
2: oui,
0: foot à la radio?
2: Oui, mais tu vois, Corentin, c'est en grande partie grâce à toi, du coup, si j'ai commencé.
0: J'attends
2: c'est vrai.
0: Mes 10%.
2: Quelle belle idée.
0: C'est vrai. Alexandre, un tout petit mot sur les gardiens, parce que vous étiez donc footballeur professionnel jusqu'à il y a quelques mois, vous êtes jeune retraité.
2: Oui, c'est ça.
0: Quel âge?
2: 35.
0: C'est beau. Retraité, donc, et vous étiez gardien de but du PSG de 2020. À 2024. Un tout petit mot sur les gardiens. Lucas Chevalier vit une saison un petit peu compliquée. Il est blessé, il ne joue pas ce soir. Le PSG a pris avec lui dans ses valises 4 gardiens pour le match au cas où. Un petit mot sur le rôle du goal. Ça doit être une sacrée pression. Il a quand même encaissé 4 buts la semaine dernière.
2: Bah, c'est sûr qu'être gardien de but au Paris Saint-Germain, voilà, c'est comment dire... compliqué dans un sens, parce que il y a une énorme pression, il y a une grosse attente. On sait que c'est une remise en question permanente aussi. On peut être bon pendant 10 matchs, mais il suffit d'une erreur pour oublier tout ce qui s'est passé avant. Donc ça demande une grande régularité, être performant à chaque match et surtout dans les matchs très importants.
0: Safonov sera donc a priori le titulaire ce soir. Mentalement, il est comment là à votre avis en ce moment?
2: Avec ce qu'il montre en ce moment, je pense que mentalement, bon, il est armé, il est motivé, ouais. Et puis franchement là, depuis qu'il est dans les buts, c'est vrai qu'il fait le job, il est performant, ouais. Et il a même cette réussite du gardien quand il va faire une petite erreur, on va vite l'oublier parce qu'il va faire l'arrêt qu'il faut derrière ou l'équipe va gagner, et on va oublier un petit peu cette petite erreur.
0: Il y a un moment en particulier qu'on craint le plus quand on est goal?
2: C'est pas facile comme question, parce que je dirais que ce qu'on va craindre le plus, c'est de pas répondre présent au moment où on a besoin de nous, parce que les matchs sont tous différents. Il y a des matchs où on va être très sollicité, et du coup ça va être un petit peu plus facile entre guillemets d'être dans son match, parce que la sollicitation fait que on est dedans et on touche beaucoup de ballons. Et il y a d'autres matchs où justement les ballons se font rares, et c'est là où on nous attend, et c'est là forcément où ça se voit plus si on prend un but ou quelque chose. Donc on va dire que voilà, tout va dépendre de la physionomie du match, mais il n'y a pas de crainte en particulier.
0: Les tirs au but peut-être, non?
2: Les tirs au but, on dit souvent que c'est de la loterie, même si on le travaille aussi. Alors c'est difficile de travailler les tirs au but. Quand je dis il y a un travail, c'est plus en amont, un travail de vidéo sur les tireurs de l'équipe adverse. Après, quand on est gardien, on sait très bien que si ça se passe bien, tu deviens vite le héros.
0: Bon. Oui, c'est certain. Alors les enjeux de la rencontre de ce soir, ils sont immenses. évidemment, Alexandre Letellier. J'imagine aussi que c'est un match de rêve quand on est joueur de foot et notamment au PSG.
2: Ah bah c'est clair, hein, arriver en demi-finale de Ligue des Champions, tu sais que t'es à un match de la finale. Donc plus tu te rapproches, plus la pression est grande. Là cette année, la grande force du club, c'est que évidemment ils ont cette expérience qu'ils n'avaient pas avant, c'est de l'avoir gagné. En plus l'effectif a quasiment pas bougé par rapport à l'année dernière, donc ils ont tout vécu ensemble et ça peut être une force pour ce soir, pour justement dans les moments difficiles du match savoir comment les gérer, en espérant qu'ils aillent au bout et ça fait un petit moment moi que je dis qu'ils vont faire le back to back, donc j'espère qu'ils vont pas me faire
0: mentir. Il y a une place pour le plaisir quand même dans un match comme celui de ce soir, avec les enjeux, avec la pression, avec la difficulté technique, physique, quand on est joueur du PSG, on arrive à prendre du plaisir sur le terrain?
2: Évidemment, parce que des matchs comme ça, c'est n'importe quel joueur de foot rêve de vivre des moments comme ça. C'est des moments incroyables dans une carrière. Il y a des joueurs qui ont fait des super carrières et qui n'ont jamais fait une finale ou une demi-finale de Ligue des Champions. Donc je pense que oui, une fois que tu es sur le terrain, t'es obligé de prendre du plaisir, même si il y a toute cette tension, toute cette pression.
0: On joue avec ses tripes quand même.
2: Le foot reste un plaisir.
0: Ça, il reste un plaisir, même si c'est devenu un métier à fort enjeu, ça reste un plaisir. On va continuer à parler foot ici, vous nous rejoignez quand vous voulez, par téléphone ou par WhatsApp, comme d'habitude. Vous avez un accès direct au studio, à un joueur de foot, à nos invités, 01 42 30 10 10. Alexandre Letellier, ancien gardien de but du PSG, reste avec nous jusqu'à 10h. On va se balader un petit peu, on ira aussi au fil de l'heure voir ce qui se passe dans un minibus qui est en route vers Munich avec des supporters du PSG, des ultras, comme on les appelle. On regardera aussi ensemble la une de l'équipe et on va passer un petit coup de fil à Vincent Duluc qui est journaliste foot justement au journal L'Équipe, et puis on passera un coup de fil aussi à l'ancien capitaine du PSG Eric Rabessandratana qui nous rejoindra un petit peu avant 10h. 01 42 30 10 10, vos pronostics sont les bienvenus, vos réactions, comment allez-vous vivre le match ce soir, venez nous le dire, on en parle ici sur votre radio locale jusqu'à 10h, mais un petit peu aussi tout au long de la journée avant ce soir. Pour la musique, voici Gaëtan Roussel avec Tout s'en va, c'est nouveau.
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0: va, nous dit Gaëtan Roussel dans sa nouvelle chanson sur votre radio ici par Île-de-France. L'infotrafic en temps réel avec Thomas Etcheberry en ce mercredi bien gris. Thomas, comment ça se passe?
1: On a quelques accidents, notamment sur l'A86. Faites attention côté extérieur si vous êtes dans le secteur de Beson en direction de Nanterre. Vous arrivez de Saint-Denis. Il y a donc cette moto qui est en difficulté, qui va gêner sur voie de gauche et provoquer un bouchon qui remonte jusqu'à Villeneuve-la-Garenne. Donc on perd un petit peu de temps d'est en ouest si vous circulez sur cette partie de l'A86. Un nouvel accident également à l'est sur l'A3, si vous êtes à la hauteur de la porte de Bagnolet, vous arrivez du périphérique et vous vous engagez vers l'A3 en direction de Lille. Il y a deux voitures qui se sont percutées, ce qui va gêner sur voie droite et là aussi provoquer quelques difficultés. Côté transport en commun, je vous rappelle qu'on a quand même pas mal aussi de difficultés sur les RER, notamment la ligne B qui est perturbée depuis tôt ce matin. Il y a Paul qui nous le reconfirme une nouvelle fois, qui nous a appelé pour nous dire que le trafic était vraiment très très perturbé sur l'ensemble de la ligne B suite à une panne de signalisation qui est survenue un peu plus tôt du côté de la gare du Nord et Châtelet-Léal. Donc il y a des retards et il y a des suppressions de trains. Donc attention, si vous avez prévu de prendre la ligne B là dans les prochaines minutes, renseignez-vous avant. La ligne C du RER elle aussi est perturbée de Juvisy vers Champ de Mars Tour Eiffel suite à un problème de passage à niveau. Donc on peut avoir des ralentissements et notamment sur le tronçon parisien.
0: C'est noté. Merci beaucoup Thomas.
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0: On parle foot ce matin sur votre radio locale. Bayern Munich, PSG, match retour, demi-finale de la Ligue des Champions. C'est à vivre ce soir sur votre radio locale et nous, on en parle ensemble avec nos invités. Alexandre Letellier, déjà ancien gardien de but du PSG de 2020 à 2024. Et nous rejoint Vincent Duluc, journaliste foot à l'équipe, le journal. Bonjour Vincent.
4: Bonjour, bonjour.
0: Bienvenue ici. Alors, la une du journal L'Équipe, est-ce que vous pouvez me la décrire pour ceux qui ne l'ont pas vue aujourd'hui, Vincent, s'il vous plaît?
4: Ah ben, la une de L'Équipe, sans surprise, c'est évidemment consacré au PSG et au Bayern. Comme on avait encore un peu des étoiles dans les yeux depuis le match aller, ben, on a remis quelques étoiles et on a mis le retour de la magie et... avec un montage photo où on voit Mikael Olysee, Jamal Musiala, Kvitchak, Kvaratskhelia, João Neves et Ousmane Dembélé. Oui. Donc vraiment, toutes les étoiles sont là.
0: Le retour de la magie, donc en une de L'Équipe. Il n'y a pas de point d'interrogation, hein?
4: Ben non, mais après le match aller qu'on a tous vécu, il n'y a plus d'interrogation. Ouais, elles ont disparu.
0: Il n'y a plus d'interrogation. Quel impact tient sur les ventes du journal L'Équipe quand on a une rencontre comme ça? Les ventes s'envolent, Vincent?
4: Mais les ventes, en tout cas, augmentent, s'envolent aujourd'hui mécaniquement dans la presse écrite, papier. Elles s'envolent plus beaucoup parce qu'il n'y a pas beaucoup plus de kiosques qu'avant. Donc, il y a beaucoup moins de kiosques, pardon, qu'avant. Mais on va dire que au moins de manière numérique, donc sur la marque globale, les audiences sont évidemment extrêmement boostées par les bonnes performances du PSG, évidemment.
0: Vous allez donc travailler à peu près toute la nuit pour choisir la une de L'Équipe demain en fonction
4: non,
0: du résultat du match.
4: On va travailler toute la nuit. On va travailler très intensément entre 23h et minuit, comme d'habitude, parce qu'à minuit, à 1h30, le journal sera en ligne pour tous ceux qui le lisent et pour nos plus de 250 000 abonnés numériques qui le lisent sur tablette à minuit et demi. Donc là, le journal sera en ligne. Donc on va travailler intensément de 23h à minuit en espérant évidemment qu'on fasse une sur la deuxième finale d'affilée du PSG.
0: Eh oui, et vous avez prévu les deux scénarios, franchement, là, pour le journal L'Équipe pour demain matin, enfin pour cette nuit?
4: Moi, je pense que la rédaction en chef à Paris doit déjà avoir un plan A, un plan B, un plan A en très gros, un plan B en tout petit. et puis voilà, nous sur place, c'est un peu différent, les envoyés spéciaux. On a juste envie de voir ça, on va s'adapter à ce qui se passe et comme d'habitude, en général, dans ces cas-là, on écrit un peu sous l'émotion tout de suite à la fin du match, mais justement, on la laisse venir, on ne cherche pas trop à anticiper.
0: C'est ça, c'est dur de rester objectif, hein, si je comprends bien, Vincent. Alors, j'imagine qu'ils vont avoir la niaque, hein, les Bavarois, ce soir, chez eux, dans un stade exceptionnel comme l'Allianz Arena. Ils vont être coriaces?
4: Oui, ils vont être coriaces, et ils ne sont pas seulement coriaces, ils sont très bons. C'est-à-dire que c'est pas... Effectivement, il ne sera pas seulement question d'envie, il ne sera pas seulement question de... on va dire d'émotion, de dépassement de soi, il va être question de... on va juste voir des joueurs exceptionnels qu'on a déjà vus au Parc des Princes. Je ne suis pas sûr que le Bayern n'ait pas été meilleur que le PSG quand même globalement la semaine dernière. Donc c'est le risque qui court encore aujourd'hui. Le PSG a été très extrêmement dangereux en transition, en contre, il a fait très mal au Bayern, mais à 5-2, ça aurait pu mieux se terminer encore. Mais sur l'ensemble du match, quand même, le Bayern a vraiment été impressionnant, et c'est ce même Bayern qu'on risque de revoir cette fois, même si ce qui est encourageant, c'est qu'il n'avait pas tout maîtrisé de son quart final retour contre le Bayern à domicile, déjà. Contre le Real, à domicile.
0: Ce qui est certain, c'est qu'on a de grandes équipes, du beau football et un beau spectacle en perspective, quoi qu'il se passe, Vincent.
4: Ah mais c'est même plus que ça, on dit toujours que la Ligue des Champions, après la phase de poule, c'est le meilleur du foot, mais à partir des quarts finales, c'est encore le meilleur du foot, et là, la demi-finale aller, c'est le meilleur de ce qu'on a vu depuis longtemps. Moi, je suis vieux maintenant, ça fait 40 ans que je suis là, j'ai dû voir...
0: On a entendu le match du siècle hein, quand même, hein, plusieurs fois, le match
4: mais
0: du
4: oui,
0: siècle,
4: mais moi,
0: carrément.
4: Je crois que j'ai vu 20 ou 25 finales de Ligue des Champions déjà dans les stades, j'ai dû voir 200 matchs de Ligue des Champions, mais hein, comme ça, non jamais, donc oui, on reste tous sur l'émotion de ce match aller et en même temps, c'était qu'un match aller et l'émotion supérieure, eh bien, elle est forcément liée au match retour et à l'enjeu d'une autre finale le 30 mai à Budapest.
0: Vincent Duluc, un petit prono pour ce soir, s'il vous plaît.
4: Alors, j'ai toujours la même réponse. Et comme tout le monde sait, ceux qui me connaissent, que je suis extrêmement nul en pronos, du coup, je pronostique le Bayern pour avoir une chance.
0: Ah non. Bon, on va voir ce que pronostique Gérard, auditeur qui nous rejoint au 0.
4: Je ne gagne jamais au pronos, vous êtes tranquille.
0: D'accord, bon, ça va, heureusement. Gérard nous rejoint depuis Saint-Mandé, dans le Val-de-Marne. Bonjour Gérard.
3: Bonjour Corentine,
0: bienvenue
3: bonjour
0: ici.
3: À tout le monde.
0: Où est-ce que vous allez regarder le match, ou le vivre en tout cas, ce soir, Gérard?
3: Oh, ça va être à la maison.
0: À la maison, avec la télé, avec la radio.
3: Avec la télé sans son et avec la radio avec le son.
0: Et oui, c'est souvent ce que font.
3: Et ici Paris, Île-de-France, comme d'habitude.
0: Absolument, c'est ce que font les supporters qui ont l'image. Ils coupent le son de la télé et ils mettent l'équipe 100% PSG pour avoir les commentaires légèrement partisans de notre équipe 100% PSG. C'est sympa, Gérard. Un petit prono pour ce soir? Je note.
3: Ça va être un match très serré, mais je pronostique un 4-4.
0: Ah ouais, donc du beau football, des buts, beaucoup, et donc notre victoire, puisqu'on a un petit point d'avance, on est d'accord Gérard?
3: Tout à fait, mais je reste de l'avis de votre invité précédent, c'est qu'il faut être très prudent.
0: Oui, il faut être très prudent, c'est un mélange d'appréhension mêlé à cette excitation et à cette joie collective. Alexandre Letellier, vous qui êtes un ancien joueur du PSG, vous avez un pronostic comme Gérard ?
5: Pronostiquer, c'est pas facile. Pour moi, le PSG va passer.
0: Ouais. Mais c'est objectif, ça, ce que vous me dites.
5: Ah oui,
0: c'est pas le supporter, le fan, le joueur. Non. C'est le professionnel du football qui me dit, objectivement, le PSG va passer.
5: Oui, je pense, parce que quand on regarde la globalité du premier match et un peu dans les statistiques, alors oui, le Bayern a eu peut-être un peu plus le ballon. Il y a eu beaucoup de buts. Alors c'est génial pour le spectacle. Après là, c'est le gardien et le côté défensif qui parle. Mais dans ces matchs-là, à un moment donné, c'est la solidité défensive qui va jouer aussi.
0: D'accord.
5: Et pour moi, quand on prend les deux équipes, je pense que la solidité défensive, elle est meilleure du côté du Paris Saint-Germain.
0: D'accord.
5: Le fait qu'ils prennent 4 buts là, c'est étonnant quand même. Alors le Bayern qu'ils en prennent 5, c'est étonnant aussi, mais je pense que voilà, si moi je dois faire un pronostic, c'est Paris, parce que ils vont retrouver ça, et en plus connaissant le coach, voilà. Le score, ça je sais pas.
0: Bon, bah il y a que Gérard qui se jette à l'eau, hein, bravo. Gérard, j'ai bien noté. Peut-être que je vous rappelle demain pour vous féliciter pour cet excellent pronostic. Gérard,
3: avec grand plaisir.
0: Bonne journée, bon match. À plus tard, on va en parler un petit peu tout au long de la journée ici, en attendant le coup de sifflet à 21h. Et puis on vous propose une soirée spéciale dès 19h avec un dispositif exceptionnel. Merci Gérard, merci pour votre appel et à très vite. Vincent Duluc, merci de nous avoir présenté la une de l'équipe. Bon match, parce que vous nous l'avez dit, c'est votre boulot, mais c'est aussi beaucoup de plaisir, hein, Vincent Duluc, vous qui êtes journaliste spécialiste dans le foot. À bientôt Vincent.
4: À très vite.
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0: Bon, c'est vrai que quand on voit cette grisaille, on a un petit peu envie de se projeter à l'été prochain et à nos prochaines vacances. Et je vous conseille fortement d'écouter cette très belle chanson de Johnny Hallyday. Vous saurez pourquoi en l'écoutant. Voici Je te promets sur votre radio ici Paris-Île-de-France.
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0: Je te promets, avec Johnny Hallyday. Et donc, vous l'avez noté, c'était le disque rayé du jour. 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
1: ou
0: mystère.
1: La phrase.
0: Voilà, donc, oui, là, c'est...
1: Parfois, c'est des petits bouts de phrase, voilà. En fait, qui constituent une
0: Merci,
1: grande
0: Thomas.
1: Phrase.
0: Je te promets, effectivement, là, c'est à noter. C'est la phrase
1: donc, c'était donc
0: de
1: je
0: ce
1: te
0: mercredi.
1: Promets. Tiens.
0: C'est
1: d'accord.
0: Vous ne l'avez pas entendu?
1: Oui,
0: rayé, c'était rayé.
1: Mais c'est bien de le rappuyer en cas où...
0: Voilà, je te promets. Et donc, du lundi au vendredi, vous notez donc ces mots et ça vous fera une phrase mystère à inscrire sur notre site internet ici.fr dès vendredi quand vous aurez donc reconstitué la phrase entière pour peut-être gagner 10 000 euros de vacances.
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0: On parle foot ce matin ensemble, parce qu'on se réjouit du match de ce soir. On espère que le match sera beau, on espère évidemment une victoire du PSG, et on espère donc être qualifié pour la finale de cette Ligue des Champions. Donc pour nous en parler, de nombreux invités, notamment Alexandre Letellier, qui est footballeur professionnel, un jeune retraité. Vous étiez gardien de but au PSG de 2020 à 2024 et vous avez pris votre retraite en octobre dernier.
3: C'est ça.
0: Ça se passe bien, Alexandre, à la retraite?
3: Bah écoute,
0: à 35 ans,
3: on s'occupe. il faut s'occuper parce que quand t'as été habitué pendant des années à te lever tous les matins pour aller à l'entraînement, voir du monde, etc., c'est quand même
0: Un changement de rythme.
3: Ouais, c'est ça, c'est un changement de rythme. Et puis, c'est sûr que c'était un rythme soutenu aussi avec tous les déplacements. Donc ça change et il faut trouver des occupations.
0: Il faut trouver des projets.
3: Ouais.
0: Il faut un peu se reconvertir. On est préparé à ça quand on est joueur de foot professionnel?
3: Oui et non. En fait, c'est des démarches personnelles. C'est nous qui devons préparer un peu notre avenir. Alors il y a des personnes qui sont là pour nous aider aussi, pour nous accompagner. Mais c'est sûr que quand on est pendant sa carrière, on y pense, on sait que ça va arriver, mais c'est quand ça arrive où on se rend compte un petit peu que, c'est une carrière de foot, c'est vraiment des belles années. Et quand on rebascule dans la vie normale, entre guillemets, c'est pas facile, mais il faut s'adapter. Et puis, comme je dis, il faut trouver des occupations parce que ne rien faire, je pense que c'est ce qu'il y a de pire.
0: Et puis, il faut peut-être organiser aussi les finances parce qu'on a souvent gagné pas mal d'argent. Il a fallu mettre de côté, ne pas tout flamber, prévoir son avenir. Parce que quand on a 35 ans, il reste encore un peu de temps dans la vie.
3: Oui, c'est ça. Bah, c'est pour ça que quand je dis on prépare pendant notre carrière, c'est ça aussi. C'est faire en sorte une fois notre carrière terminée, on a encore de quoi vivre et puis surtout des projets pour avoir des rentrées d'argent.
0: Effectivement. Rose nous rejoint de Paris dans le 19e arrondissement. Alors Rose, c'est une fan du PSG apparemment. Bonjour Rose.
4: Oui, bonjour Clémentine. Effectivement, et là aujourd'hui, je suis fébrile mais confiante.
0: Voilà. Ah, c'est très bien résumé, ça fébrile parce qu'il y a quand même un gros enjeu, qu'il y a une grosse équipe en face, mais confiante parce que là, on a été pas mal la semaine dernière, et on a été pas mal surtout l'année dernière. Alexandre, vous me rappelez, le score l'année dernière quand le PSG a gagné la Ligue des Champions, c'était
3: 5-0.
0: Hein.
3: C'est ça.
0: C'est incroyable.
3: 5-0 dans ce même stade, donc espérons que ça leur porte bonheur ce soir.
0: Oui. Rose, vous avez un prono pour ce soir, vous?
4: Ah je vous envoyais un message WhatsApp.
0: Alors,
4: c'est 3-2.
0: 3-2, et vous précisez en faveur du PSG.
1: Sinon, il y a prolongation. Sinon,
3: c'est ça.
0: Oui, il y aura peut-être prolongation. Mmh. Et vous dites, allez PSG. Rose, comment vous allez vivre le match ce soir?
4: Alors, je le regarde toute seule, devant la télé, et coupe le son, et écoute par téléphone, c'est pas très...
0: Alors, vous avez apparemment coupé le son aussi ce matin sur votre téléphone. Donc, j'ai bien compris, Rose, vous coupez le son de la télé et vous branchez votre radio locale ici par Île-de-France, comme le font tous les fans du PSG. Merci beaucoup, en tout cas, Rose, d'être fidèle à notre équipe de commentateurs 100% PSG. Ils vous attendent ce soir ici avec un dispositif incroyable à partir de 19h pour faire monter un petit peu l'ambiance jusqu'au coup de sifflet de 21h. Bon match, Rose. Allez, Paris, et à très vite, et j'espère à ce soir et même à demain matin pour fêter ça ici. L'infotrafic en temps réel. Thomas Etchebéry, comment ça se passe sur les routes? Nous sommes mercredi.
1: Oui, et il y a quand même un peu de monde. Ah. Alors, ça va un peu mieux que tout à l'heure, forcément, ça s'améliore. Mais on a eu de la pluie ce matin, on a eu pas mal d'accidents, notamment sur la 3. Alors maintenant, on a effectivement un accident sur la 3. Mais alors, pour le coup, en sortie de Paris, dans le secteur de la porte de Bagnolet, on peut avoir quelques ralentissements si vous arrivez du périphérique parisien. Et puis, on a également un autre accident sur la 86 extérieure à la hauteur de Colombes. Et là, pour le coup, bah, ça provoque un bouchon qui va remonter jusqu'à Gennevilliers. Donc, on perd du temps aussi si vous êtes en direction de Nanterre et que vous arrivez de Saint-Denis. Côté transport en commun, quelques perturbations sur la ligne B. Toujours un très très perturbé ce matin suite à une panne de signalisation du côté de Châtelet et de la gare du Nord. Donc on peut avoir des retards et peut-être même des suppressions de trains. Et puis attention, on vient de l'apprendre, la ligne 9 du métro visiblement est victime d'une coupure. Alors on n'en sait pas plus pour l'instant, j'attends d'avoir d'informations supplémentaires. Mais pour l'instant, a priori, on peut avoir une interruption de trafic sur cette ligne 9. Donc à vérifier.
0: Bon, c'est noté, merci beaucoup Thomas. On continue à parler foot ici. Dans un instant, l'ancien capitaine du PSG, Eric Rabé, Sandra Tana, nous rejoint sur votre radio locale.
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0: Demi-finale de la Ligue des Champions, match retour ce soir et on va évidemment croiser les doigts et on va écouter la chanson d'Abba qui va donc nous porter chance. Voici Take a Chance.

0: Chains on Me avec le groupe ABBA sur votre radio ici par Île-de-France.
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0: Ce soir, c'est le grand soir et on espère bien avoir notre ticket pour la finale de cette Ligue des Champions. Beaucoup de supporters, 4000 je crois au total, sont en route pour Munich. Eric Rabessandratana, l'ancien capitaine du PSG, lui sera dans les studios d'ici par Île-de-France pour vous faire vivre ce match ce soir. Et pour les commentaires, on peut compter sur eux. Bonjour Eric Rabessandratana.
2: Bonjour Corentine, bonjour Alex.
3: Et salut,
0: voilà,
3: Eric.
0: Voilà, je voulais vous présenter, mais c'est pas la peine apparemment.
2: Non, c'est pas la peine.
0: Alexandre Letellier, donc qui est à nos côtés aussi ce matin, ancien goal du PSG de 2020 à 2024. Alors Eric, bien réveillé, quel est votre ressenti là ce matin?
2: Alors je suis bien réveillé déjà.
0: Pas mal.
2: Le ressenti, je suis peut-être un peu plus inquiet que le match aller. C'est-à-dire que le match aller, j'avais l'impression qu'on allait faire un bon match et que ce serait un super match. Alors je m'attendais pas à autant de spectacles et d'opposition aussi. Donc je suis un peu plus inquiet parce que j'ai dans le comportement de ce premier match que j'ai vu, j'ai vu des Parisiens fatigués au fur et à mesure du match et des joueurs du Bayern fatigués mais un peu moins. Et c'est ça qui m'inquiète, c'est-à-dire que j'ai l'impression que dans ce combat et dans ce rapport physique, je suis pas sûr qu'on soit très solide parce que nous on a toujours pas trop digéré le fait de pas avoir de préparation et de même si au fur et à mesure ça s'est rééquilibré mais n'empêche que voilà j'ai l'impression que les joueurs du Bayern quand on regarde
0: plus d'endurance.
2: Plus d'endurance et puis quand on regarde le premier match, ils ont couru 5 km de plus collectivement que le Paris Saint-Germain, ce qui est quand même énorme par rapport à ce qu'on peut voir habituellement. Et le Paris Saint-Germain court beaucoup, donc c'est pour ça que je me dis bon, il faut peut-être pas rentrer dans le rapport de force, il faut juste être vraiment efficace et défensivement et évidemment offensivement.
0: Et Eric, moi j'y connais pas grand chose en foot, mais je comprends l'émotion et je vous ai écouté la semaine dernière au commentaire de ce match, l'émotion. Elle était dingue et vous m'avez dit la semaine dernière à propos de ce match aller, c'était le match du siècle.
2: Ouais, c'est parce qu'en fait en termes d'opposition de style et d'état d'esprit football, je pense qu'on avait les deux meilleures équipes et en fait quand tu t'affrontes comme ça, souvent il y en a un qui prend le dessus sur l'autre et ça n'a pas été le cas. Alors je parle pas évidemment de score, mais je parle surtout de football et de tactique et de technique et ça n'a pas été le cas. C'est-à-dire que c'était un vrai combat de boxe et on s'est rendu coup pour coup et chacun a eu sa période pendant le match et ça a été vraiment impressionnant et c'est très rare d'avoir autant de répondants d'un côté comme de l'autre. Donc c'est ça qui a été impressionnant.
0: C'est un match de rêve en tant que spectateur aussi, fait, Eric. On espère une belle qualité de spectacle aussi pour ce soir. C'est bien parti pour deux équipes de très grande qualité. Alors Alexandre Letellier nous dit ça va passer pour le PSG.
2: Moi aussi, je pense que ça va passer.
0: Un peu inquiet, mais quand même ça passe.
2: Je suis inquiet parce que dans le rapport de force, je pense qu'ils sont plus forts physiquement, je parle. Mm-hmm. Pas forcément mentalement, mais après il y a pas que le physique qui va jouer ce soir, il y a aussi la gestion des moments importants dans le match.

0: Ah, j'étais un peu, je crois que c'est Rose qui a dit 3-2 et j'étais un peu dans le même style. Ouais.
1: D'accord.
0: 3-2, parce que je pense qu'il y aura quand même moins de buts, parce que parce qu'on va essayer d'être un peu plus solide défensivement, c'est quand même la base. Avant d'être bon offensivement, il faut être bon défensivement. Et je pense que Paris va avoir envie de l'être un peu plus encore.
1: Bon, c'est à peu près ce que vous nous disiez, Alexandre.
2: Ah bah oui, c'est ce que je disais, surtout dans ces grands matchs-là. Pour moi, voilà, le plus important, ça va être la gestion des moments difficiles. Et justement, ça va être en retrouvant cette solidité défensive. Parce que si t'es pas solide défensivement, à un moment donné, tu le payes cash. Sûr. Et après, là où on peut être d'accord aussi, c'est que ces deux équipes-là, elles ont des forces offensives monstrueuses. Ils sont capables d'être dangereux à tout moment. Donc c'est bien. Pour le spectacle, c'est super. Mais ce sera l'équipe qui sera le plus solide défensivement. Et je pense que Paris, ils seront capables de faire ça.
1: Le spectacle, on va le vivre ensemble. Ça fait 18 ans qu'ici, par Île-de-France, vous diffuse les matchs du PSG sans pub, sans interruption, avec l'émotion de notre équipe de commentateurs 100% PSG qui vous donne rendez-vous. Donc dès 19h tout à l'heure, Éric Rabé, Sandra Tana, vous êtes de la partie. Qu'est-ce qui nous attend ce soir ici?
0: Beaucoup d'émotions, j'imagine. Beaucoup de peur aussi, parce que on va avoir une belle tablée entre Émilie Ross, entre Miguel de Rennes qui sera là et qui revient partager ce moment avec nous. Voilà, Pia évidemment, puis Bruno et moi, où on est tous, on vibre tous pour le Paris Saint-Germain et on attend justement que qu'il se passe ce qu'on attend, c'est-à-dire de pouvoir passer et d'aller encore en finale de Ligue des Champions, ce qui serait extraordinaire quand même, pour parce que ça n'arrive pas tous les ans, et tu t'enchaînes pas comme ça des conquêtes en Coupe d'Europe pour aller en finale tous les ans. C'est très très difficile, c'est un parcours difficile, encore plus aujourd'hui, parce qu'il y a beaucoup plus de matchs de qualification avant d'arriver dans les huitièmes et tout ça. Donc c'est encore plus difficile. Donc on est là, on est en demi-finale, troisième année de suite ce Paris Saint-Germain est en demi-finale de Ligue des Champions, au moins. Donc c'est pas mal.
1: On espère évidemment la finale, on saura ça ce soir. Merci beaucoup Éric Rabé, Sandra Tana. On sera à vos côtés évidemment à partir de 19h pour cette soirée exceptionnelle sur votre radio ici paris.fr. Pour nous suivre, il y a le 107.1 évidemment, la radio, et il y a aussi cette chaîne YouTube qui existe depuis quelques mois maintenant et qui compte déjà plus de 11 000 abonnés, Éric. C'est notre chaîne YouTube.
0: Faut s'abonner, faut pas oublier.
1: Voilà. Et c'est gratuit en plus. Alors abonnez-vous. 100% PSG sur YouTube pour nous suivre aussi avec l'image. Merci Eric, à ce soir.
0: Merci.
1: Bon match.
0: À ce soir.
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1: Il y a des filles aussi qui soutiennent le PSG. Samantha Bourlarène nous dit, moi je vois 3-1 pour ce soir pour le PSG. C'est noté Samantha, on fera le point sur les pronos d'ailleurs demain matin ensemble.
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0: Bien Vibe, autrement sur votre radio.
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0: La Ligue des Champions, c'est ce soir, c'est le match retour enfin de ces demi-finales. On espère avoir notre ticket pour Budapest pour la finale qui sera le samedi 30 mai. N'est-ce pas Alexandre Letellier ?
3: C'est ça.
0: On est à fond, on est prêts, ils sont prêts, nos joueurs du PSG. Alors un tout petit mot pour vous dire qu'on devait avoir en ligne ce matin les ultras, les supporters du PSG qui sont carrément dans le minibus parce qu'ils font l'aller-retour pour le match. Ils sont motivés quand même, les grands, grands supporters du PSG. Et Romain Mabi, donc... Qui est le président de ce groupe de supporters, nous dit qu'ils sont filtrés à la frontière allemande, qu'on fouille le minibus, que dispositif de sécurité maximal, il n'a pas pu donc intervenir ce matin. Ça ne vous surprend pas, Alexandre, ces dispositifs de sécurité ?
3: Non, bah, quand on sait qu'il y a les ultras qui se déplacent, à mon avis, à la frontière, ils ont dû faire un barrage et puis fouiller tout le bus, donc ça peut prendre un peu de temps.
0: Thomas Etcheberry, vous vivrez évidemment le match ce soir, où ça, comment, avec qui ?
4: Probablement chez un copain avec qui on regarde souvent les matchs du PSG ensemble, ouais. Surtout pour la Ligue des Champions.
0: Parce qu'il a Canal.
4: Non, c'est moi qui ai Canal, c'est moi qui lui donne l'école là pour le coup.
0: D'accord.
4: Mais donc... on va chez lui généralement, comme ça je dérange pas ma compagne qui elle s'en fiche un peu.
0: D'accord, voilà. Bah, c'est bien, c'est la paix des ménages. Merci beaucoup à tous. Donc pour suivre le match, c'est ici ce soir avec les commentaires de l'équipe 100% PSG, avec une soirée incroyable qu'on vous prépare à partir de 19h. Le coup de sifflet, c'est à 21h, donc à tout à l'heure. On en reparlera ensemble demain matin, évidemment, pour fêter la victoire. On n'a pas beaucoup de doutes. Merci à vous, Alexandre Letellier. Vous êtes ancien gardien du PSG. C'était entre 2020 et 2024 et vous êtes venu nous en parler ce matin pour cette demi-finale, le match retour avec Bayern Munich, PSG. Très, très belle affiche ce soir. Bon match, Alexandre.
3: Merci.
0: Et merci d'être venu ce matin.
3: Merci à
0: très vite.
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0: Passez un bon mercredi, nous sommes le 6 mai et il est 10h01. Les infos avec Soizic Bourg et ce matin on est déjà prêt, nous Soizic, pour une nouvelle soirée de folie sur votre radio ici Paris, Île-de-France. Le match qu'on attend tous c'est enfin ce soir.
11: Et oui, acte 2 de la demi-finale de la Ligue des Champions entre le PSG et le Bayern et nouveau combat de géants entre les deux titans du foot à Munich, cette fois-ci à l'Allianz Arena. Ce stade bien aimé des joueurs parisiens puisque c'est là qu'ils ont gagné leur première étoile il y a un an. Ce soir, le Paris Saint-Germain arrive en Allemagne avec un but d'avance. Après sa victoire 5-4 sur les Bavarois la semaine dernière, la rencontre sera évidemment à vivre en direct et en intégralité sur votre radio locale. Le coup d'envoi, c'est à 21h, mais la soirée spéciale débute dès 19h l'antenne et à 20h aussi sur notre chaîne YouTube. N'oubliez pas, 100% PSG.
0: Dans l'actu aussi, ce navire d'un amateur français attaqué dans le détroit d'Ormuz.
11: Un porte-conteneur CMA-CGM. Le navire a subi des dommages, annonce l'armateur, et des membres d'équipage ont été blessés. Le groupe précise qu'il n'y a pas de marins français à bord du bateau. Et les conséquences économiques de la guerre au Moyen-Orient. Chez nous, le prix des carburants est toujours très haut. Plus de 2 euros le litre d'essence, 2,20 euros le litre de diesel. Ça augmente légèrement. Et le gouvernement travaille à de nouvelles mesures d'aide pour certains secteurs particulièrement touchés. Le Premier ministre reprendra la parole dans les tout prochains jours pour adapter l'ensemble des dispositifs. La géopolitique est rentrée dans le réservoir des Français et ça va durer. C'est systémique, estime Sébastien Lecornu, qui n'envisage pas à ce stade de coup de pouce généralisé.
0: Une démission, celle d'Elisabeth Borne, qui quitte la direction de Renaissance.
11: Pour former sa propre structure, l'ancienne première ministre l'a annoncé ce matin, à moins d'un an de l'élection présidentielle. Elle dit être en désaccord avec la ligne portée par le secrétaire général du parti, Gabriel Attal.
0: Amazon annonce 15 milliards d'euros d'investissement en France sur 3 ans.
11: Et la création de 7000 emplois en CDI. Jamais le géant du e-commerce n'avait autant investi dans l'Hexagone. Il avait déjà annoncé 4 nouveaux centres de distribution en Eure-et-Loire, dans l'Oise, dans le Rhône et dans le Haut-Rhin.
0: Et enfin, ils sont infatigables.
11: À 82 x 2, puisqu'il y en a deux qui ont 82 ans et un autre qui a 78 ans, les Rolling Stones sortiront le 10 juillet prochain leur 25e album studio. Inusable, Mick Jagger, Keith Richards et Ronnie Wood, ils viennent de dévoiler 2 premières chansons. Dont celle-ci, In the Stars.
0: Ils n'ont pas perdu la main.
11: Voilà, et donc 25e album studio, 10 juillet prochain, notez bien la date. Pour la météo, Corentine, je crois que...
0: Moins d'un temps du mois de juillet.
11: Et la pluie s'est arrêtée ?
0: Oui, la pluie s'arrête progressivement et elle devrait être très très très discrète pour le reste de la journée. C'est déjà ça. En revanche, le ciel va rester gris et bas. 15 degrés, pas plus, c'est un petit peu léger quand même. Ça va être un peu mieux à partir de demain. On va remonter à 17, puis 21 degrés pour vendredi et 22 degrés pour samedi. On va avoir 2 journées très agréables. Déjà jeudi, demain, ce sera pas mal. Mais alors vendredi, samedi, ce sera très sympa pour le week-end du 8 mai. Et ensuite, ce sera moyen pour les jours suivants. Donc il faudra profiter de cette petite fenêtre de 2 jours de soleil. L'info trafic en temps réel avec 150 km de bouchons cumulés. Beaucoup de monde sur l'A1, décidément. L'A1, cette semaine, c'est compliqué. Vous en avez pour 50 minutes entre le Bourget et la porte de la Chapelle. Pas d'événement particulier pourtant. Il y a du monde sur la 14 aussi, entre Porte-Maillot et Nanterre. Comptez 35 minutes pour votre temps de trajet. Quelques accrochages sur la 86, notamment à la hauteur de Vitry-sur-Seine, donc on est au sud, avec cet accident en extérieur qui implique 4 voitures. La voie de gauche est fermée, il reste 2 voies. On est sur l'échangeur là, en sortie d'A86 à la hauteur de Vitry-sur-Seine. Pour le reste, on va dire que ça devient presque acceptable.
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0: Les chroniqueurs d'ici par Île-de-France arrivent dans un instant. On va continuer à parler foot. On va parler aussi des 25 ans du film Amélie Poulain. Restez avec nous. Ils arrivent, les chroniqueurs, juste après Jeanne Masse. Voici Toute première fois sur votre radio locale.

0: toute première fois avec Jeanne Masse.
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0: Et les chroniqueurs d'ici Paris Île-de-France qui sont aux couleurs du Paris Saint-Germain ce matin. Alors on va retrouver Romain Bruno pour notre rendez-vous de 11h moins le quart tout à l'heure. Romain, je suis sûre que vous avez déjà votre maillot du PSG à 10h10.
2: Ah bah bien sûr que j'ai enfilé mon maillot du Paris Saint-Germain et j'espère qu'il nous portera bonheur pour ce soir. Bonjour Corentine.
0: Bonjour Romain.
2: Et bonjour à tous. En effet, ce soir c'est le match événement Bayern face au Paris Saint-Germain. Ouais. Et pour vibrer tout en restant à Paris, eh bien je vous propose d'aller faire un tour dans le bar le plus PSG de la capitale.
0: Ça marche.
2: Il est tenu par Patrick, ça s'appelle le Perroquet dans le 14e arrondissement. Donc à tout à l'heure.
0: À tout à l'heure, 11h moins le quart, rendez-vous au Perroquet. Vous aussi pour les 3+, Clarisse Delezève, vous avez enfiler un maillot du PSG.
3: Bon, Corentine, je vais quand même vous dire la vérité, c'est pas le mien, c'est celui de Grégoire, mais il me l'a prêté pour être aux couleurs de notre équipe, bien évidemment. Parce que ce soir, c'est quand même un très gros match que tout le monde attend. Donc dans les 3+, aujourd'hui, c'est un spécial foot. J'ai trouvé l'application parfaite pour nous aussi nous mettre au foot. Aussi, le spot parfait pour suivre le match en plein cœur de Paris ce soir. Et si vous cherchez un job dans le sport, j'ai ce qu'il vous faut. Je vous explique tout dans les 3+. À tout à l'heure.
0: Corentine, à tout à l'heure.
3: Il va falloir quand même que vous mettiez un maillot du PSG, parce que là, ça ne va pas le t-shirt blanc.
0: Non mais vous savez quoi, j'ai une écharpe en laine du PSG, je pense que je vais la sortir vu la météo du jour. À tout à l'heure Clarisse. Bonjour David Kolski.
4: Bonjour, moi j'ai pas mis le maillot parce que j'en ai quelques-uns, mais figurez-vous que je rentre plus dedans.
0: Vous avez un petit peu forci,
4: j'ai pris du muscle, on va dire.
0: Ce serait un peu moulant, ce serait sexy. David, vous avez forcément plein de bonnes adresses à nous proposer pour vivre le match du PSG ce soir.
4: Des lieux pour manger, des lieux pour boire dans la région, et puis on va quand même pensez bien sûr aux supporters du PSG, mais un petit peu aux supporters allemands, parce que là aussi j'ai des adresses, Corentine.
0: Bon, très bien, merci David, à tout de suite. Après, la Lune, qu'on va la décrocher, la Lune, qu'ils vont la décrocher, nos joueurs du Paris Saint-Germain. Voici la chanson de Christophe Maé sur votre radio, ici Paris Île-de-France. Elle

0: La Lune, hommage aux mamans. C'était Christophe Maé sur votre radio locale.
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0: Je me disais, des David Kolski aussi, on n'en a qu'un. Et heureusement, David, notre expert gourmand tous les matins, ouais. Vous êtes au taquet pour nous proposer des endroits, des spots où aller vivre le match du PSG ce soir.
2: Oui, et ça manque pas. Je vous conseille tout d'abord la communale de Saint-Ouen. La communale de Saint-Ouen, j'adore ce lieu. Mm-hmm. C'est un immense food court de 7500 mètres carrés à Saint-Ouen-sur-Seine, en Seine-Saint-Denis. Alors, ce qui est bien, c'est qu'il y aura des écrans géants qui seront installés comme à chaque fois qu'il y a des matchs. Il y a vraiment une belle ambiance. Il y a plusieurs bars, plusieurs kiosques pour manger des cuisines du monde entier. Mm-hmm. Je sais pas si vous voulez une pizza. Si moi, j'ai envie de manger chinois. Il y a vraiment tout, c'est super. Il y a également un bar à jeux. Franchement, l'endroit est génial. On peut faire du baby-foot, plein de choses. Allez faire un tour à la communale de Saint-Ouen. L'ambiance PSG, elle est assurée. Puis sinon, il y a également tous les pubs au bureau. Alors, c'est pas la cuisine que je préfère, mais pour prendre un burger, quelques frites ou des onion rings, ça ira bien. Ils vont retransmettre les matchs comme à Bonneuil dans le Val-de-Marne, à Gennevilliers dans les Hauts-de-Seine et à Massy dans l'Essonne ou encore à Château dans les Yvelines. Je vais pas vous faire toutes les adresses. Il y a Boulogne aussi. Il y en a plein des hauts bureaux. Et puis pour boire, bien sûr, on peut aller au Perroquet, le bar le plus PSG de la région. On retrouvera Romain Bruno tout à l'heure. Il est déjà là. Toujours pour les vrais supporters, il y a le Ballon FC. Alors le Ballon FC, Corentine, c'est un repère de fans du PSG. C'est boulevard du Temple, dans le 3e arrondissement. Ouais. Les verres sont pas chers, mais ils restent à consommer avec
0: modération.
2: Et un maillot du PSG aussi. Ouais. Autre lieu très bon marché, c'est le Nouvel Institut, qui est l'adresse idéale pour regarder un match ou faire une partie de billard, puisqu'il y a aussi un billard. C'est au numéro 1 du boulevard Saint-Germain, dans le 5e arrondissement. Et puis coup de cœur, j'ai pensé à vous, Corentine. Vraiment, vous. Et puis tous ceux qui aiment le PSG du côté d'ici les Moulineaux, on peut aller faire un petit tour du côté de la Cité des Sports. Il y a écran géant, terrain de foot à 5. Ça, votre fils, il va adorer. Et puis un bar sportif bien équipé et pas trop cher.
0: C'est parfait, j'allais vous demander où aller vivre le match en famille avec des ados, des enfants.
2: J'ai pensé à tout.
0: Par exemple, la Cité des Sports à ici les Moulineaux. Bon, David, vous êtes sympa parce que vous n'oubliez pas les supporters du Bayern Munich.
2: Bah oui, c'est important. Il y en a quand même quelques-uns des supporters du Bayern à Paris, j'imagine. Déjà, on peut aller faire un petit tour, par exemple, chez Prost. Alors, Prost, je crois que ça veut dire à votre santé en allemand. Et ça se trouve au 3 boulevard Beaumarchais, dans le 4e arrondissement. Et on y boit un petit peu avec
0: modération.
2: Voilà. Oui, et puis une bonne ambiance allemande, il y aura le match aussi. Ils font pas mal de spécialités. Franchement, c'est bon. Si on aime les kartoffeln, là, les pommes de terre, le chou, les saucisses, franchement, vous allez vous régaler. Les bretzels sont super bons, blague à part. Prost, c'est donc boulevard Beaumarchais, dans le 4e. Et puis sinon, il y a également Kiz. Kiz, ils ont deux bars. Le Biergarten.
0: Bon, voilà, c'est bien celui-là.
2: Là où on sert de la bière, quoi. Kiss Biergarten Montmartre, et ça se trouve du côté du 18e arrondissement. Et puis également le Kiss Canal, qui se trouve au 90 quai de la Loire, dans le 19e arrondissement. Vous moquez pas, j'essaye de faire l'accent.
0: Franchement, c'est encore pire que le portugais d'hier.
2: Bon, d'accord, ok. Oui, c'est vrai que c'était la journée mondiale de la langue portugaise. J'ai parlé de resto portugais, l'accent n'était pas là. Bon, Kiss, en tout cas, ils servent des verres comme il faut, bien remplis à consommer avec
0: modération.
2: Merci, Corentine. Et ils ont deux adresses, 18e, 19e, si vous voulez une ambiance un peu plus allemande ce soir pour le match.
0: Eh ben voilà, tout le monde est servi.
2: Oui.
0: Parfait.
2: Yavol.
0: Merci David.
2: À demain, je ne sais pas en quelle langue je parlerai. Il y aura peut-être des surprises.
0: On va voir dans quel état vous serez après la victoire du PSG.
2: Mais ça ira, vous inquiétez pas, ça puisque ira. C'est avec.
0: Bah avec modération, évidemment. Merci David.
2: À demain.
0: Et donc, à demain ici pour d'autres nouvelles et d'autres bons plans gourmands. Voici Alain Bachung.

0: Ma petite entreprise avec Alain Bachung. On vous accompagne sur les routes de la région qui se fluidifient progressivement en étant 120 km de bouchons cumulés. Ça reste un peu chargé si vous descendez vers Paris depuis la 3 et puis ensuite la 86 parce que déjà 25 minutes entre Gonesse et Rosny-sous-Bois et ensuite un bon 20 minutes entre Rosny-sous-Bois et Nogent-sur-Marne quand vous repiquez la 86 intérieure. Ça reste aussi difficile par là. De toute façon, on est à bien 45 minutes entre Roissy-Charles-de-Gaulle et la porte de la chapelle ce matin. Et enfin, un accident grave à vous signaler sur la 86 extérieure. Le bouchon remonte un petit peu, mais c'est sur la bretelle de sortie de Vitry-sur-Seine. Là, il y a quatre voitures qui se sont percutées. Voie de gauche fermée, il reste deux voies à droite pour circuler sur cette A86 extérieure. Un petit peu chargée, du coup, au sud.
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0: Et on va continuer à se faire plaisir en musique avec Eurythmics, Sweet Dreams, dans quelques secondes.
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0: Les 25 ans du film Amélie Poulain, on en parle dans un instant avec Thierry Boeuf qui nous rejoint juste après Eurythmics. Voici Sweet Dreams.

0: Dreams de Beaux Rêves avec Eurythmics sur votre radio locale.
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0: Ah, on retrouve Thierry Boeuf pour le Saviez-vous ce matin consacré au film Amélie Poulain qui fête ses 25 ans déjà. Bonjour Thierry.
3: Corentine, bonjour.
0: On commence avec une mauvaise nouvelle Thierry, parce que le journal Le Parisien l'annonçait hier, la comédienne Claire Maurier est décédée à l'âge de 97 ans, connue pour son rôle de patronne bienveillante du café des Deux Moulins dans Le Fabuleux Destin d'Amélie Poulain. Alors le film sorti en 2001 Thierry, et vous revenez pour nous sur les 25 ans de ce film, film qui a marqué toute une génération et d'ailleurs ce matin vous nous révélez quelques secrets de tournage.
3: Rappelons le contexte, une jeune serveuse est employée au café des Deux Moulins, authentique bistrot de Montmartre, rue Le Pic. Entre deux coups de torchon et un plat du jour servi en salle, elle décide de faire du bien à son prochain. Une espèce de Jésus-Christ du bar-tabac, capable d'une bonté infiniment bienveillante. Le réalisateur Jean-Pierre Jeunet jette son dévolu sur une comédienne anglaise, Emily Watson, qui devait jouer Amélie Poulain. Mais vous savez, dans le cinéma, entre producteur, réalisateur, scénariste, ayant droit de l'histoire, comédien et comédienne star, tout ne se passe pas comme on veut. Emily Watson refuse le rôle, on pense alors à Vanessa Paradis, Emma Decaune. Résultat, c'est Audrey Tautou qui décroche la timbale, qui brisera la croûte des crèmes brûlées à la pointe de sa petite cuillère et qui plongera sa petite mimine au plus profond d'un sac de grains. Des trucs totalement indispensables à son équilibre. Beaucoup de spectateurs ont adoré, beaucoup ont été horripilés.
0: Alors, autre info, autre secret Thierry, la voix off, qui est un élément du succès du film, ne devait pas être confiée à André Dussolier, c'est vrai ça ?
3: Oui, Jean-Pierre Jeunet avait pensé au comédien Jacques Thébault, jadis la voix de Steve McQueen. Mais voilà, la virilité de Nevada Smith et les sept mercenaires, en train de déglinguer des gros méchants mexicains à la Winchester, paraissait en total décalage avec une jeune femme romantique qui fait des ricochets sur le canal Saint-Martin. Quant au titre, Le Fabuleux Destin d'Amélie Poulain, il s'est imposé devant deux autres, Amélie des Abbesses et, plus drôle, Les Aventuriers de la Chair de Poule.
0: Alors, à partir de 2001, énorme succès du Fabuleux Destin d'Amélie Poulain, le titre qui a heureusement été retenu. 23 millions de spectateurs dans le monde. Finalement, ce film réserve plein d'autres surprises, Thierry.
3: Oui, un an après, l'enseigne McDonald's au Québec surfe sur le succès, présente une nouvelle recette de filet de poulet croustillant et lance le produit à grand renfort de panneaux publicitaires et ce slogan « Le délicieux festin d'Émilie Poulet ». Sans autorisation des producteurs, le procès est inévitable. Bon. Résultat, McDo écope de 200 000 dollars de dommages et intérêts. Alors, le temps a passé, on célèbre cette année les 25 ans de la sortie du film. Mm-hmm. On organise toujours des balades à Montmartre. Les touristes photographient toujours le café des Deux Moulins, rue Le Pic. Ce long métrage a été consacré top 2 des films qui rendent le plus heureux, derrière Little Miss Sunshine et devant Chantons sous la pluie. Quant aux allergiques du Fabuleux Destin d'Amélie Poulain, disons que c'est le plus beau désastre du cinéma français.
0: En deux mots.
3: Désastre. En deux mots.
0: Oui, merci beaucoup Thierry Boeuf. Les 25 ans du Fabuleux Destin d'Amélie Poulain. Ah, un peu plus d'années pour cette chanson d'Alana Miles. Voici Black Velvet sur votre radio locale ici par Île-de-France.

0: Souvenir de l'année 1989 avec Black Velvet sur votre radio locale.
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0: On a rendez-vous à 11h moins le quart, donc dans 10 minutes avec vous Romain Bruno, dans un bar qui se prépare à accueillir les fans du PSG pour le match de ce soir.
2: Exactement, oui, dans le 14e arrondissement. Et je vois au bout de la rue, je suis rue des Plantes, hein, le numéro 56, c'est ma destination. Un lieu unique, magique, comme le Paris Saint-Germain, puisque c'est un bar pour les fans du Paris Saint-Germain, le Perroquet. On va rencontrer Patrick à l'intérieur. Et croyez-moi, quand on rentre dans ce bar, c'est le temple du Paris Saint-Germain. Les chaises hautes au comptoir sont aux couleurs du Paris Saint-Germain. Il y a des maillots dédicacés, des photos, des posters, une réplique de coupe, des écrans géants. Et même écoutez bien, Corentine, un logo de l'OM.
0: Aïe.
2: Oh oui, ne me demandez pas où est ce logo. Je vous laisse le chercher. Vous rentrez dans le bar et puis vous demandez, même à Patrick, hein, et il vous indiquera la petite pièce où il y a le logo de l'OM. Voilà, c'est un indice. En tout cas, ce soir, grand match. Et juste avant, on va rencontrer Patrick pour prendre un petit peu la température, savoir comment il se sent lui en tant que supporter et propriétaire de ce magnifique bar aux couleurs du PSG.
0: Ça marche. À tout à l'heure, dans une dizaine de minutes, on vous rejoint dans ce bar du 14e, le Perroquet. Et un grand merci à Jean-Pierre qui nous a envoyé son pronostic pour ce soir. Depuis ce matin, vous nous envoyez par WhatsApp vos pronostics au 01 42 30 10 10. Jean-Pierre nous dit, pour moi, entre le Bayern et le PSG, c'est 2 partout ou 3 partout. Bonne journée. Oui, ce qui veut dire qu'on gagnerait puisqu'on a quand même un point d'avance avec le match aller. L'infotrafic en temps réel. Alors, qu'est-ce que ça donne à 10h36? Bon, 113 km de bouchons cumulés. On est mercredi. Il fait gris, humide. On a connu pire. Il y a quelques accidents qui restent quand même, notamment sur la 14 en direction de Paris, à la hauteur de Nanterre. Malheureusement, une moto est impliquée. Voie de droite fermée. Il reste 2 voies pour circuler à gauche. Vous perdez 20 minutes sur cette A14 en direction de Paris à la hauteur de Nanterre. C'est la plus importante difficulté. Il y a un petit peu de monde aussi sur l'A1. 25 minutes quand même, rien que dans le virage du Stade de France et le tunnel du Landy. Donc ça reste difficile pour arriver sur le périph' parisien. Et puis autre accident sur la 86 intérieure, on est au sud, on est à la hauteur de Vélizy-Villacoublay. Et une moto aussi est impliquée dans cet accident qui est survenu il y a tout juste 9 minutes. Donc prudence sur la 86 intérieure à Vélizy ce matin.
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0: On passe une heure avec les chroniqueurs d'ici Paris-Île-de-France qui se succèdent. Et ce matin, je dois dire qu'ils sont très motivés pour vous parler foot et PSG. Ça va être le cas aussi pour Clarisse Delezève, juste après Eddie Mitchell et le cimetière des éléphants.

0: Les éléphants avec Eddie Mitchell.
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0: Alors, on trouve comme chaque matin Clarisse Delezeff pour les 3+, mais alors là, c'est 100% football ce matin, vos infos. Clarisse, déjà une offre d'emploi pour accompagner les joueuses de foot féminines, pour une marque prestigieuse. Il y a un spot aussi parfait que vous allez nous proposer pour regarder le match de ce soir, mais on commence avec une application pour nous-mêmes nous mettre au sport et faire des matchs aussi près de chez nous, Clarisse.
2: Ah ouais, je suis sûre que ça va vous plaire, Corentine. Bonjour à tous, déjà. Exactement, parce que ce soir, c'est quand même un peu le match que tout le monde attend ici en Île-de-France, avec cette rencontre folle entre le PSG et Bayern pour la Ligue des Champions. Je me suis dit que ça serait sympa de nous aussi nous mettre au foot et nous frotter au terrain. Donc j'ai trouvé l'application parfaite pour ça, Corentine. Elle s'appelle Joga. Le principe, c'est super simple. En fait, vous ouvrez l'application, vous vous inscrivez et l'application vous propose de participer à des matchs autour de chez vous.
0: Sympa.
2: Pas besoin d'être un professionnel pour s'inscrire. Et surtout, moi, ce que j'aime bien, c'est que le premier match est gratuit. Donc, si vous aimez regarder le foot ou si vous aimez y jouer, Joga, ça peut être la bonne application pour jouer au foot et rencontrer des nouvelles personnes.
0: Très bien, c'est téléchargé, Clarisse. Alors, côté sortie, vous avez trouvé l'un des meilleurs spots pour regarder le match ce soir.
2: Ah, alors là, je suis sûre que vous allez adorer, mais vraiment. Je vous invite à aller dans le 9e arrondissement au Multiplex. C'est un bar de quartier qui sent bon la convivialité. Vous allez pouvoir quand même regarder le match, bien évidemment, et soutenir notre équipe, le PSG. Mais il y aura aussi une super ambiance sur place comme celle-ci. Vous allez pouvoir aussi jouer au baby-foot avec des jeux de fléchettes. Et si jamais il y a beaucoup de monde dans le bar, vous inquiétez pas, vous êtes sûr de pouvoir voir le match parce qu'en fait, il y a 5 grands écrans qui retransmettent le match en direct. Donc, on est sûr de louper aucune action et vraiment de vivre une ambiance hyper conviviale. Ça va être incroyable ce soir. Ça se passe au Multiplex dans le 9e arrondissement. Pour y aller, vous pouvez prendre la ligne 9, arrêt Richelieu-Drouot, et quelques minutes de marche. Sinon, c'est la ligne 7, arrêt Cadet.
0: Ça marche. Merci Clarisse, ça nous fait un endroit de plus. Et nous, on filera au bar Le Perroquet dans un instant. Clarisse, on termine comme chaque jour avec une offre d'emploi. Et là, on est toujours dans le foot.
2: Oui, toujours dans le foot, bien évidemment, puisque cette offre d'emploi, je l'ai vue hier sur LinkedIn, elle vient de sortir et je pense que là, il va falloir vraiment être réactif. C'est Adidas qui recrute un ou une responsable de relations joueuses de football le féminin. Le poste est en CDI basé à Paris. Alors, en tant que responsable joueuse football féminin, vous contribuez à renforcer la présence et l'image d'Adidas en tant que marque leader du football mondial avec un focus particulier sur le football féminin. Votre mission consistera à identifier, recruter et accompagner les talents féminins tout en offrant un service premium en développant des relations solides avec les joueuses, leur club et leur agent. Si cette offre d'emploi vous intéresse, je vous invite à aller directement sur LinkedIn ou sur le site de Adidas Recrutement.
0: Oui.
2: Je le rappelle, le poste est responsable relations joueuses de football féminin.
0: Ça marche.
2: Je vous invite à envoyer votre CV et votre lettre de motivation.
0: Oui. Et sinon, rendez-vous dans le bar du 9e arrondissement pour suivre le match de ce soir. Le bar s'appelle le Multiplex et l'application pour ceux qui veulent trouver des matchs de foot auxquels participer en tant que joueur dans votre quartier, dans votre ville, ça s'appelle Joga, J-O-G-A. Merci Clarisse.
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0: La musique, tout de suite, avec Gloria Gaynor. Voici I Will Survive sur votre radio locale ici, Paris-Île-de-France. Bon mercredi matin.

0: Gloria Gaynor et I Will Survive sur votre radio ici par Île-de-France. L'info trafic en temps, c'est pas mal. Allez, on est passé à 100 km de bouchons cumulés. Reste quelques difficultés, évidemment. Je pense à ceux qui sont sur la 14 vers Nanterre en ce moment, entre Porte-Maillot et Nanterre. Vous mettez une petite demi-heure quand même à cause certainement de cet accident en direction de Paris qui implique une moto. C'est la voie de droite qui est fermée. Bon, il reste les deux voies à gauche pour circuler, mais vous perdez quand même une demi-heure. Une demi-heure aussi entre le Bourget et la Porte de la Chapelle. L'un reste encore compliqué, encore chargé. Il y a un peu de monde sur la 4 aussi, d'ailleurs, quand vous venez vers Paris. On est à 20 minutes entre Logne et Nogent-sur-Marne. Après, ça va un petit peu mieux jusqu'à Paris. Et puis, au sud, on a quand même un accident, pas loin du croisement avec la N118. Vous êtes sur la 86. C'est compliqué en intérieur à la hauteur de Vélizy. Une moto est impliquée. Soyez prudents. Bonne route.
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0: Ah, ce soir, c'est le match retour de la Ligue des Champions. C'est Bayern-PSG et c'est l'occasion pour nous de découvrir ou de redécouvrir l'un des bars emblématiques, tenu d'ailleurs par un supporter du PSG. Vous êtes sur place, Romain Bruno. Alors, ce grand supporter s'appelle Patrick et il est là avec vous.
3: Eh oui, tout à fait, dans le 14e arrondissement, dans le bar Le Perroquet. C'est le bar des supporters du Paris Saint-Germain. Et j'ai avec moi celui qui tient ce bar, c'est Patrick. Bonjour Patrick.
4: Bonjour.
3: Patrick, si on devait décrire ce bar-là.
4: Il y a le cœur du Paris Saint-Germain qui bat ici. C'est toute la passion, l'amour du PSG, c'est des maillots signés des joueurs. Moi en photo avec les joueurs du PSG, 100% Paris Saint-Germain. Voilà, et le PSG est dans mon cœur, je vais avoir 63 ans, et le PSG est dans mon cœur depuis l'âge de 5 ans, vous voyez. Donc j'ai connu les grandes époques, les moyennes, et maintenant je connais le bonheur de tous les joueurs de football voudraient vivre avec un club.
3: On va parler bien sûr de la Ligue des Champions. Tout d'abord le match aller face au Bayern de Munich, c'était comment ici au Perroquet?
4: C'était fantastique, depuis des décennies on n'a jamais vu ça, c'est un match extraordinaire, 5-4, c'était une finale avant la finale, quoi. C'était les deux plus belles équipes. Franchement, on a kiffé tous. Même les Marseillais ont kiffé.
3: Il y avait les Marseillais ici dans le bar Le Perroquet.
4: Oui, j'en avais deux. Mais bon, les Marseillais qui comprennent que le PSG est au-dessus. Et ils ont kiffé. Franchement, ils m'ont dit le PSG, chapeau. Félicitations.
3: Ce soir, remets ça sur le tapis. Ça va se passer comment ici?
4: De la même façon, on va pousser notre équipe. On va y croire. Là, ça va être une autre partie, mais on est capable d'aller gagner là-bas. Je suis persuadé que l'entraîneur va tout faire pour motiver ses joueurs.
3: Et comment se prépare Patrick, celui qui tient ce bar Le Perroquet, et Patrick, le supporter, juste avant ce match?
4: Préparer un match comme ça, c'est du travail, parce qu'il faut tout changer. Hein. Dans le bar, il y a une disposition pour mettre le maximum de monde. Mais c'est un bonheur de prévoir et d'installer les gens, parce qu'on va vivre du bonheur.

0: Le bar Le Perroquet, c'est le bar numéro 1 des supporters du Paris Saint-Germain.
1: Oui, et accessoirement, avec quelques supporters de l'OM de temps en temps. Alors, je ne sais pas, l'histoire ne dit pas si les supporters marseillais sont allés aux toilettes. Parce que si ça avait été le cas, j'aurais fait pipi sur le vélodrome de Marseille, puisque le vélodrome est au fond des toilettes dans ce bar Le Perroquet. Donc, ce soir, dans le 14e, il y aura beaucoup d'ambiance là-bas. Merci Romain, merci Patrick. Voici Diane Tell. Moi aussi.

0: j'étais un homme avec Diane Tell.
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0: Et voilà notre radar des tendances. Muriel Jordan, vous décryptez pour nous les phénomènes de société. Bonjour Muriel.
2: Bonjour Corentine.
0: Aujourd'hui, la tendance n'est pas franchement à parler de notre salaire en France, mais une nouvelle législation pourrait bien faire évoluer les choses.
2: Parler argent, ça reste

0: tabou en France. Alors direction la rue pour vous tendre mon micro à ce sujet. Cette étudiante de 21 ans, par exemple, parle-t-elle argent en famille ?
1: Pas trop, non. Non, moi, c'est tabou chez moi.
0: Tu te sentirais pas de dire « Maman, tu gagnes combien ?»
1: Ah non.
0: C'est tabou en France de parler de ça ?
1: Ah oui, en France, c'est très tabou l'argent quand même.
0: Ouais. Ah oui. Et toi, tes parents, tu sais combien ils gagnent ?
1: Oui, je sais combien ils gagnent.
0: Combien alors ?
1: Je vais pas dire des chiffres, mais...
0: Vous avez un avis, madame ?
2: Même entre parents et enfants, parfois, c'est difficile de parler à l'argent. Moi, j'ai des amis qui ne savent pas, par exemple, ce que leur enfant gagne. Elles disent, ça ne me regarde pas.
0: La question de l'argent et du salaire semble donc rester tabou en France.
3: Mais tout ça pourrait changer, Muriel. À compter du 7 juin prochain, toutes les entreprises françaises devront se conformer aux nouvelles exigences de la transparence salariale.
0: Oui, c'est l'application d'une directive européenne visant à lutter contre les inégalités salariales. Elle prévoit, entre autres, l'indication de la rémunération dans les offres d'emploi, la communication des écarts de salaire entre les hommes et les femmes dans les grandes entreprises, ou encore la possibilité de demander à connaître la moyenne des salaires des collègues qui occupent un poste équivalent. Mais au bureau, demander à quelqu'un combien il gagne, ça reste compliqué. La preuve, cette femme de 51 ans que je croise dans la rue est salariée et, madame, vous savez combien gagnent vos collègues ?
4: Pas vraiment, parce qu'en France, effectivement, on ne connaît pas le salaire de ses collègues. Et je pense que c'est aussi une manière pour les directions d'éviter des crises internes.
0: Donc, éviter la négo aussi, peut-être.
4: C'est ça, ou se dire, voilà. Et après tout, en France, le truc qui prime, c'est qu'on ne bosse pas au mérite, mais à ce qu'on paraît.
0: Vous aimeriez faire sauter un peu ces verrous et parler, vous pouvoir dire, ben voilà, moi je gagne tant.
4: Ben ouais, je pense que ce serait pas mal, parce que du coup, il y aurait une sorte d'égalité qui serait un peu plus globale sur tous les salaires.
0: D'ailleurs, j'y pense, même dans les offres d'emploi, on ne parle pas salaire. Dans l'annonce, il y a tout, l'intitulé exact du poste, l'expérience requise, les compétences à avoir, le nombre d'heures par semaine, le lieu, les tickets resto, mais pas un mot sur le salaire. C'est seulement au bout de 5 entretiens, 3 visios, un rendez-vous avec le PDG, puis le DRH et une période d'essai de 6 mois que là, enfin, la question du salaire est abordée. En attendant, en juin prochain, de pouvoir demander à connaître le salaire moyen de nos collègues exerçant le même poste que nous, eh bien, on va continuer à parler météo avec les collègues pour éviter de parler salaire. La météo, c'est le sujet préféré des salariés à la machine à café. Je l'ai vécu encore au bureau hier avec un de mes collègues.
5: Hey, ça va, Mumu ? Tu veux un café ?
0: Ah bah oui, Patrice.
5: Dis-moi, t'es payé combien, toi ? Sans être indiscret, hein ?
0: Ah, tu veux pas plutôt parler météo ? J'ai pas envie de me mouiller, là.
5: Ouais, t'as raison, moi non plus. Du sucre dans ton café ?
0: Oui, et du sucre sur ma fiche de paye aussi, s'il te plaît. Bref, ces tendances de pas avoir envie de dire combien on gagne à ses collègues de bureau, mais il faudrait peut-être que ça change un jour, parce que la transparence de l'information, c'est peut-être ça qui va permettre de gommer les inégalités encore trop présentes dans notre société. Bon, sur ce, je vous laisse, je vais aller négocier avec mon patron.
3: Oui, c'est une bonne idée, merci Muriel, et surtout bonne chance. 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On joue au Grand Paris Express juste après les infos.
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3: Bienvenue sur votre radio locale en ce mercredi 6 mai, il est 11h. Les infos avec Laurent Borde. Laurent, jour J pour la demi-finale retour de Ligue des Champions, c'est pour le PSG.
7: Oui, après le match fou de l'aller qui s'est conclu par une victoire 5 buts à 4, les Parisiens vont tout donner ce soir face au Bayern Munich. 3700 supporters du club de la capitale sont attendus à l'Allianz Arena qui compte 70 000 places. Soirée spéciale dès 19h sur ICI Paris Île-de-France et dès 20h sur la chaîne YouTube avec Pia Clément, Eric Rabé, Sandra Tana, des invités et Bruno Salomon qui sera en direct de Munich pour commenter la rencontre en intégralité. Plusieurs correspondants seront aussi dans Paris et notre région pour vivre cet événement avec vous. Et l'adversaire du PSG, s'il gagne, sera Arsenal, vainqueur hier de l'Atlético Madrid, 1-0.
3: Une peine d'un an et demi de prison avec sursis probatoire requise hier soir à l'encontre de l'animateur d'une école parisienne poursuivi pour agression sexuelle sur mineurs.
7: L'audience a eu lieu à huis clos. Le jugement sera rendu le 16 juin prochain. L'animateur périscolaire, employé de la ville de Paris, est notamment accusé de harcèlement sexuel sur 9 fillettes de CM2 et même d'agression sexuelle sur 3 d'entre elles. Il s'agit du premier procès depuis que le scandale des violences a éclaté dans plusieurs établissements de la capitale. Les prix de l'essence remontent légèrement ce matin, de 1 à 2 centimes. 2,22 € le litre de gazole, 2,03 € pour le super samplon 95. Et ce matin sur France Info, le ministre des Transports Philippe Tabarot précise que Sébastien Lecornu fera des nouvelles annonces la semaine prochaine concernant de nouvelles aides pour les carburants. Et dans ce cadre de la flambée des prix du pétrole à cause de la guerre au Moyen-Orient, les principales compagnies aériennes et les gestionnaires d'aéroports vont participer participer à une réunion au ministère des Transports tout à l'heure à 16h30 pour évoquer l'état de l'approvisionnement en kérosène à l'arrivée de l'été.
3: Un mot de basket, Laurent, avec Wembanyama et son équipe des Spurs.
7: Et oui, la star originaire du Chennai est accusée par l'entraîneur des Minnesota Timberwolves de plusieurs contres illégaux lors de leur première rencontre des séries éliminatoires de la NBA qui s'est déroulée hier soir et qui a vu la défaite des Spurs 104 à 102. Le deuxième match est prévu cette nuit.
3: C'est quoi un contre illégal?
7: Ah ben je sais pas.
3: C'est pas tombé?
7: Ben non, c'est
3: très bien.
7: Pas. Il a pas dû se positionner comme il fallait.
3: D'accord.
7: Voilà.
3: Bon, bah c'est l'équipe adverse qui l'accuse.
7: Oui, bah oui. Ah oui. Bah oui, forcément.
3: Évidemment.
7: 11h presque 3 minutes sur ici Paris-Île-de-France. Il fait pas beau.
3: Non, alors ça c'est factuel.
7: Voilà.
3: Ça on avait bien compris.
7: C'est ça.
3: Alors il ne fait pas beau, mais en revanche la petite bonne nouvelle c'est que les pluies semble s'arrêter là. Donc on devrait rester à peu près au sec d'ici ce soir, avec
7: ouais.
3: Bon, peut-être 2-3 gouttes, hein, mais rien de bien méchant. Ça va en revanche rester gris et bas là, comme c'est actuellement, et on aura jusqu'à 15 degrés au meilleur moment de la journée. On pouvait s'attendre à un petit peu mieux pour ainsi, mais alors on peut s'attendre à mieux pour demain. Retour partiel du soleil dès demain matin. Températures qui vont remonter un petit peu, 17 degrés pour demain, et ça va continuer une belle remontada. Vendredi 21 degrés, samedi 22 degrés.
7: Bon.
3: Ce sont les deux journées sur lesquelles il faut miser pour votre week-end.
7: Parce que dimanche, non.
3: Bof. Peut-être un peu orageux, hein, dimanche,
7: okay.
3: Entre les éclaircies quand même. Donc vendredi, samedi, très bien pour votre week-end prolongé du 8 mai. L'infotrafic en temps réel, c'est pas mal. On est à moins de 100 km de bouchons cumulés. Attention, une moto est toujours accidentée sur la 86 intérieure au sud. On est à la hauteur de Vélizy, Villacoublay, juste avant le croisement avec la N118. Pour l'est de la région, il faut être prudent sur la 86 extérieure. Une moto là aussi est impliquée. Quand il pleut et que c'est glissant, on a beaucoup d'accidents qui impliquent des motos quand même, c'est le cas ce matin. La voie de gauche est fermée sur cette 86 extérieure. On est à la hauteur de Noisy-le-Sec. Le reste de la région, c'est pas mal. Petit coup de frein sur la 1, comme d'habitude. Le tunnel du Landy est difficile. 25 minutes entre le virage du Stade de France et la Porte de la Chapelle.
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3: 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Bah, si bienvenue chez moi.

0: compagnie. 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
0: Si vous aimez les cadeaux, bah vous serez heureux ici en nous appelant au 01 42 30 10 10 ou en nous envoyant un WhatsApp pour nous dire que vous avez envie de participer et de gagner 4 places pour un magnifique concert de gospel. Gospel pour 100 voix, le samedi 30 mai au Dôme de Paris. Ah là là, ambiance incroyable pour les amateurs de gospel. Vous pouvez y aller en famille, hein, j'ai 4 invitations. Bonjour Corinne.
2: Bonjour Corinne.
0: Bienvenue Corinne, vous êtes en scène Saint-Denis, vous aussi vous aimez le gospel?
2: Ah oui, j'aime beaucoup le gospel, oui j'adore, oui tout à fait. Impeccable. C'est le genre de musique très agréable. Oui,
0: bon,
2: oui.
0: C'est parfait, vous revenez de vacances alors Corinne en plus?
2: C'est ça, j'étais en Pays Varois, Bormes-les-Mimosas.
0: Oh là là.
2: À côté du Lavandou.
0: Vous avez eu meilleur temps qu'on a aujourd'hui en Île-de-France, j'imagine.
2: Oh oui, ça change radicalement, Anna. Oui.
0: Ça nous fait bizarre.
2: On nous dit que ça va s'arranger, espérons,
0: ouais. Écoutez, honnêtement, j'ai regardé là pour les 15 prochains jours. Alors oui, ça va s'arranger dès demain. Mmh. On va voir un vendredi, samedi plutôt sympa. Mais alors les 15 prochains jours, là, c'est pas...
2: Ah bon, c'est pas génial.
0: Non, c'est pas génial.
2: Il y a des mois de mai comme ça. Il y a des années où les mois de mai sont un peu chaotiques comme ça au niveau du temps.
0: C'est ça. Je pense toujours à Roland Garros, le tournoi. Souvent, on a des belles averses lors du tournoi de Roland Garros.
2: On se rapproche.
0: Et là, ça va être une alternance de belles éclaircies, de gros passages de nuages et de belles averses. Voilà ce qui nous attend un petit peu pour a priori, en tout cas, une ou deux semaines à venir. Bon, on verra, à confirmer, hein, ça reste du long terme,
2: donc
0: ça peut toujours s'arranger. On garde espoir. Corinne, on va se lancer dans le Grand Paris Express pour vous offrir ces invitations pour le concert de gospel, gospel pour 100 voix, 01 42 30 10 10, pour tenter vous aussi votre chance. On y va avec la question d'échauffement, Corinne?
2: On va essayer, allez,
0: bouclez votre ceinture, je vous emmène en voiture. Alors ça, c'est des flashs qu'on n'aime pas trop. Je vais vous parler des radars. Les radars à vitesse, les radars de vitesse fixe à Paris, il y en a quelques-uns, je les ai comptés. Et à vous de me dire combien il y a de radars de vitesse fixe à Paris intramuros. On ne compte pas le périph'. D'accord, Corinne? C'est vraiment juste du Paris intramuros. À votre avis, il y a 7 radars à Paris, 27 radars à Paris ou 47 radars de vitesse fixe à Paris? 7, 27 ou 47?
2: Oh, je vais dire au hasard 27, vraiment au hasard. Hein.
0: Alors, heureusement pour les automobilistes, c'est moins que ça, Corinne. Alors, c'est assez étonnant, il n'y a que 7
2: radars. Oui, je pensais qu'il y avait plus. Ah bon.
0: Alors, évidemment, il y a quelques radars en plus sur les feux rouges, il y a quelques radars en plus sur les sas vélo, mais alors, les radars de vitesse fixe à Paris, il n'y en a que 7. C'est vrai que c'est surprenant.
2: Oui. Mmh.
0: Absolument.
2: Ah oui, plutôt, oui, parce que comme il n'y a que ça maintenant partout, alors
0: Vous faites flasher de temps en temps, Corinne?
2: Bah, disons que moi j'aime pas tellement ce genre de choses, et puis ce que je déteste également c'est les amendes, c'est vraiment très très désagréable, oui c'est pas agréable du tout.
0: Non, on déteste, vraiment, les PV, on déteste, c'est clair et net. Bon Corinne, en revanche, je vous inscris pour gagner un très joli pack connecté, donc je rappellerai, on rappellera lundi matin à 8h20 l'un des participants de cette semaine pour gagner une Radio DAB+, un tout beau, tout nouveau poste de radio et un smartphone. Comme ça, vous serez ultra connecté.
2: Comme ça, tout à fait.
0: À votre radio. Vous pourrez vous abonner aussi à notre chaîne YouTube 100% PSG pour suivre notamment les matchs du PSG. Enfin, voilà, comme ça, on sera très, très connecté. Merci, Corinne, pour votre participation.
2: Merci pour votre accueil et puis très bientôt.
0: Oui, bon retour de vacances, bienvenue.
2: Oui, ça y est, je suis rentrée, je suis chez moi, ça y est.
0: À bientôt, Corinne, merci de votre appel ce matin. On vous attend pour le Grand Paris Express au 01 42 30 10 10 pour ouvrir le score et gagner des cadeaux. Pour la musique, voici Madonna.

0: Madonna et Like a Prayer sur votre radio locale.
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0: Corinne du 93 n'a pas ouvert le score. On va voir ce que ça donne pour Pascal du 92. Bonjour Pascal.
2: Voilà. Merci, je vais essayer de relever le défi.
0: Le défi d'ouvrir le score du jour. Pascal, bienvenue dans le Grand Paris Express. Vous êtes donc dans les Hauts-de-Seine, motivé pour aller voir ce concert de gospel alors, Pascal?
2: Oui, tout à fait.
0: Eh bien, c'est bien. Le seul petit détail que je vous précise, Pascal, c'est que ce concert de gospel, c'est le samedi 30 mai. Est-ce que cette date vous dit quelque chose, Pascal?
2: Oui, c'est l'anniversaire de mon fils.
0: Très bien. C'est aussi la finale de la Ligue des Champions. Voilà, je vous le dis. Mais l'avantage, c'est que la finale, c'est à 18h. Et le concert, c'est après 20h. Donc, on peut cumuler les deux. Si on va en finale.
2: C'est jouable.
0: Si on va en finale. On croise les doigts.
2: Je peux peut-être l'avouer, je ne suis pas un grand supporter du PSG.
0: Comment ?
2: Je ne suis pas un... Mais ce soir, je serai derrière eux contre le Bayern.
0: Mais vous savez, moi, je ne suis pas non plus une grande experte, mais j'ai écouté 100% PSG, l'équipe commenter la semaine dernière le match aller. C'était de vivre ça, cette émotion à la radio avec leurs commentaires. C'était magique, c'était beau, Pascal. Voilà, c'est l'émotion. Pascal, allez, en route pour votre première question. Et s'il vous plaît, donc, ouvrez le score. On va commencer par célébrer un anniversaire, justement. Alors, c'est l'anniversaire d'un champion olympique aujourd'hui et qu'on a bien connu l'été 2024 car il était président du comité d'organisation des Jeux Olympiques de Paris 2024. C'est donc le charmant Tony Estanguet qui fête aujourd'hui ses 48 ans. Voici ma question, Pascal. Dans quelle discipline était spécialisé Tony Estanguet? Le canoë, l'aviron ou l'escrime? 5 secondes.
2: Le canoë.
0: Le canoë monoplace, excellente réponse de Pascal qui ouvre le score, alléluia.
2: C'est bien.
0: Ouais. Pascal, premier point de marqué, on va enquiller avec votre deuxième point si possible et votre deuxième question. Tiens, je vous emmène prendre le train, je vous emmène à la gare. Alors le week-end dernier, ça ne vous aura pas échappé Pascal, la gare de Lyon était totalement fermée pendant 3 jours. 60 heures de travaux pour moderniser les 2 postes d'aiguillage de cette gare, qui est la 2e gare la plus fréquentée de France, et qui abrite un mythique restaurant gastronomique qui s'appelle... Comment, Pascal, ce restaurant au premier étage, là, dans le hall 1
2: de la... Le pavillon bleu,
0: alors, je vais vous faire 3 propositions pour vous aider, Pascal. Alors, bleu, c'est bon, pavillon, pas tout à fait.
2: Ouais.
0: Est-ce que c'est le train bleu, le rail bleu ou le wagon bleu? Train, rail ou wagon?
2: Le train bleu.
0: Mais oui, bien sûr, le train bleu. Mythique, avec un plafond magnifique. Oui, il est beau ce restaurant.
2: J'avais cru qu'il n'y avait pas de proposition. Donc.
0: Ne vous précipitez pas, Pascal.
2: Voilà, tout à fait.
0: Tout va bien. On a marqué 2 points. On va se retrouver dans un instant. Pascal, vous restez avec moi?
2: Avec plaisir.
0: Ah, c'est sympa, merci Pascal. Une petite pensée à ceux qui sont sur la route parce que ça n'a pas été si évident que ça ce matin pour un mercredi, sans doute à cause de la pluie. Et il y a toujours des accidents. Et en plus, il y en a 2 à peu près dans la même zone en ce moment sur l'A86. Alors, le premier, en intérieur, à la hauteur de Rosny, direction Fontenay, 3 poids lourds se sont percutés. Il y a des situations parfois sur la route. Alors la voie de gauche est fermée, les 3 poids lourds apparemment sont rangés sur la voie de gauche. 2 voies pour circuler à droite sur la 86 intérieure. Vous perdez mais au moins 20 minutes et ce dans les 2 sens de la 86. L'autre accident est à l'extérieur justement avec une moto impliquée. Voie de gauche fermée, une seule voie à droite pour circuler. Donc vraiment toute la zone de Noisy-le-Sec, Rosny-sous-Bois là, dans les 2 sens, c'est chargé sur la 86. C'est le point difficile du jour.
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0: Allez, on va continuer à jouer avec Pascal dans un instant, mais écoutons d'abord Benabar. Voici Quoi qu'on dise sur votre radio ici Paris-Île-de-France. Bon mercredi.
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0: Quoi qu'on dise avec Benabar sur votre radio ici par Île-de-France. Vous êtes toujours là, Pascal ?
1: Toujours là.
0: Toujours motivé ?
1: Plus que jamais.
0: Alors, je dis ça, je dis rien, Pascal, mais si vous vous accrochez un petit peu dans le Grand Paris Express, il n'est pas impossible qu'il y ait une question foot qui arrive bientôt.
1: C'est bien.
0: Voilà, vous voilà prévenu. Pascal, on continue à jouer dans 30 secondes. Restez avec moi, à tout de suite.
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0: C'est Pascal qui joue pour ses 4 invitations pour aller découvrir le gospel avec le groupe Sans Voix. Et c'est 100, il y en a 100, hein, c'est pas 100 S-A-N-S, hein, Pascal. 100, donc C-E-N-T, Sans Voix, c'est au Dôme de Paris. C'est le 30 mai prochain, c'est magnifique. Il y a une ambiance incroyable avec le gospel, je vous le dis, tout le monde est debout. Pourtant, je vous ai pris des places en catégorie 1. Donc a priori, vous serez bien assis au moment où vous serez assis. Allez. Pascal, 2 points de marqué, on y va pour la 3e question.
1: On essaie.
0: Moi, j'ai bien envie qu'on tente une question pour un champion, Pascal. Je suis un célèbre chanteur italien et figurez-vous que je chanterai ce soir pour la dernière fois en France parce que c'est dans le cadre de ma tournée d'adieu et je vous donne rendez-vous ce soir sur la scène du Grand Rex à Paris. Alors, je suis quand même une icône de la chanson italienne. Je tire ma révérence après 50 ans de carrière et plus de 80 millions de disques vendus. Parmi mes succès, il y a les titres Tout ou encore Gloria et évidemment, vous connaissez forcément Ti amo. Je suis, Eros Ramazzotti, Andrea Bocelli ou Umberto Tozzi. Ramazzotti, Bocelli ou Tozzi?
1: Tozzi.
0: Vérification en musique.

0: Pascal, j'ai l'impression que vous êtes un grand romantique.
1: Oui, tout à fait.
0: Ah, ben voilà, vous avez reconnu. Alors, Umberto Tozzi, Ti Amo, évidemment. Umberto qui fait son concert d'adieu en France, là, ce soir, au Grand Rex. Excellente réponse. Pascal, vous êtes unstoppable. Très bien. Voilà. On va voir ce que ça va donner avec la question foot.
1: Ah,
0: voilà. Et oui, on y arrive, Pascal. Ce soir, donc, ça va vous. Vous pouvez me dire l'affiche, quand même, Pascal, de ce soir.
1: Oui, bien sûr, Bayern-PSG.
0: Exactement. Bayern-Munich-PSG en match retour des quarts de finale de la Ligue des Champions. Et alors, on a eu le forfait du défenseur Achraf Hakimi blessé à la cuisse. Hein. Eh bien, figurez-vous qu'on a appris aussi le forfait du gardien de but, Lucas Chevalier. Pouvez-vous, mon cher Pascal, me donner le nom de l'autre gardien du PSG qui avait d'ailleurs déjà été titulaire au match aller la semaine dernière contre le Bayern? Allez, je vous fais trois propositions et on en a parlé ce matin, Pascal. Ouais. Est-ce que c'est Safonov, Donnarumma ou Alonso?
1: Safonov.
0: Bah oui, bien sûr. Donnarumma, c'est un petit peu plus ancien. Alors Jérôme Alonso, c'est très ancien. Oui, c'est vrai que ça passe vite le temps. Effectivement, Sofanov, Matvei Sofanov, donc sera ce soir a priori notre gardien impeccable. Pascal, bah voyez, même la question foot, ça passe. La question foot, ça passe.
1: Et c'était de toute façon, c'était pas lui qui était prévu, c'était Chevalier qui était prévu.
0: Bah non, pas forcément, parce que bon, Lucas Chevalier, sa saison est pas incroyable. Donc bon, en tout cas, il est blessé. Non. Donc ils sont partis avec 4 goals à Munich, le PSG. Donc vous voyez, normalement, c'est Safonov, voilà. Sauf surprise de dernière minute, hein, voilà. Pascal, le match, il est à vivre ici, ce soir, soirée exceptionnelle à partir de 19h, 21h, c'est le coup d'envoi. Un match à vivre avec votre radio locale ici par Île-de-France, avec tous nos envoyés spéciaux aux quatre coins de l'Île-de-France, mais aussi à Munich. On sera là en studio pour vous faire vibrer, comme à chaque fois avec notre équipe 100% PSG. Donc dès 19h, on se branche ici sur le 107.1 ou sur notre chaîne YouTube aussi 100% PSG. C'est entièrement gratuit. Dis donc, 4 points Pascal, on va se retrouver dans un instant pour continuer à jouer ensemble au Grand Paris Express et vous offrir du gospel. Mais d'abord, je vous offre le chanteur, Daniel Balavoine.

0: tout cas aujourd'hui, je pense, Pascal, c'est notre candidat du Grand Paris Express. Alors Pascal, on a écouté le chanteur de Daniel Balavoine. Vous allez vous transformer en chanteur sans doute lors de cette soirée de concert gospel. Est-ce que vous poussez bien la chansonnette, Pascal?
1: Très très moyen.
0: Ah.
1: Sous la douche et en comité restreint, c'est-à-dire avec moi seul.
0: Je vous mets pas au premier rang alors, hein, Pascal.
1: Non, c'est mieux.
0: Je vous recule un tout petit peu. Allez, cinquième rang, ça vous va?
1: Très bien,
0: vous serez super bien placé, place en catégorie 1 au Dôme de Paris. C'est l'ancien palais des sports, c'est cette magnifique boule qui sert de salle de concert, de spectacle, porte de Versailles. Oui, bah les anciens connaissent, Pascal. On appelait ça comment avant?
1: Le palais des sports.
0: Et oui, le palais des sports qui a donc été rebaptisé il y a un petit moment. Maintenant, le Dôme de Paris. Et vous pourrez donc écouter ce groupe qui s'appelle Gospel pour 100 voix. C'est génial le gospel. Hein. Bon Pascal, accrochez-vous, on continue à jouer dans un instant. Je voulais juste jeter un petit coup d'œil aux conditions de circulation parce qu'il y a eu ces accidents sur la 86 à l'Est. Ça reste un petit peu difficile en intérieur entre Rosny et Fontenay. 3 poids lourds impliqués. Je sais pas ce qu'ils ont fait quand même. 3 poids lourds qui se sont percutés sur la 86 intérieure à l'Est. Donc c'est la difficulté en ce moment. Vous perdez 20 minutes, que ce soit en intérieur ou en extérieur d'ailleurs. En revanche, la moto accidentée un petit peu plus loin a été dégagée. Donc bon, j'espère que ça va s'arranger. C'est le seul accident qu'il reste là à 11h36. Je vous tiens au courant. Bonne route.
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0: C'est ce que je disais à Pascal, je pense qu'une partie du concert gospel va se passer debout, à taper des mains et à danser. Et donc on va écouter Julie Pietri, Ève, lève-toi, et je dirais donc Pascal, lève-toi et chante. Oh.

0: Lève-toi avec Julie Pietri sur votre radio locale.
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0: Oh oui. Corentin Fête. Ah oui, on vous attend tous les jours, c'est ouvert 7 jours sur 7 le Grand Paris Express pour faire le plein de cadeaux. 01 42 30 10 10 et puis un accès direct pour jouer, c'est le WhatsApp. Hein. Vous nous envoyez un petit message et on essaie de vous rappeler rapidement pour vous faire une place dans le Grand Paris Express. Parce que pour l'instant, Pascal s'accroche. Il est à Antony dans les Hauts-de-Seine. 1, 2, 3, 4 points de marqué, Pascal.
2: Voilà. Mieux si affinité.
0: Voilà, plus si affinité. Le compte est bon, on est d'accord, Pascal ?
2: Ouais, le compte est bon pour l'instant.
0: Petite question pour vous, pour votre cinquième point, Pascal. Est-ce que vous avez regardé la cérémonie des Molières mardi soir ? Lundi soir.
2: J'ai aperçu quelques brides, mais je ne l'ai pas regardé en direct.
0: Ah là là, c'était chouette. Pareil, hein, j'ai picoré comme vous, Pascal. Je suis tombée sur des moments assez magiques. C'était la 37e édition de la Nuit des Molières. C'était donc dans cette magnifique salle des Folies Bergères et c'était présenté par Alex Vizorek. Alors, petit focus sur l'un des comédiens qui a été récompensé. C'est Laurent Lafitte. Laurent Lafitte a reçu un Molière. Et vous allez me dire pour quelle pièce de théâtre, Pascal. Et il n'y a pas de proposition cette fois pour vous aider. Laurent Lafitte a reçu un Molière pour son rôle dans quelle pièce de théâtre ?
2: La cage aux folles, peut-être.
0: La cage aux folles, exactement, Pascal. Très bien. 5 points. Hop, je vous rajoute un point. Impeccable. Vous l'aviez vu, la cage aux folles ?
2: Je l'ai vu, oui, bien sûr, avec Ciro et Poiret.
0: Bien sûr, mais pas au théâtre, avec Laurent Lafitte.
2: Ouais. Laurent Lafitte de l'Académie française.
0: C'est ça, n'est-ce pas? Excellent comédien, très à la mode en ce moment. Voilà. Il a reçu un César aussi, il n'y a pas longtemps, Laurent Lafitte.
2: Bon. Bah oui, c'est un très bon comédien.
0: Pascal, unstoppable, comme dirait la chanson de Sia, inarrêtable. Pascal, on y va, je vous emmène faire une balade dans la nature. Et le week-end dernier, au cœur du parc naturel régional du Vexin français, s'est tenu l'événement Eden. Eden, ça veut dire paradis, hein, évidemment. C'était une formule de réinventer de la fête des plantes dans les jardins d'un très beau château, de la seule commune d'Île-de-France labellisée plus beau village de France. Alors, quel est ce village labellisé plus beau village de France, le seul de la région? Est-ce que je vais vous donner des propositions quand même? Oui, vous les voulez?
2: Ah, c'est gentil.
0: Je suis un peu trop gentil avec vous, Pascal, je crois.
2: Oui, je crois.
0: Ouais. Bon. Allez, on va voir ce qu'on peut faire pour vous faire des propositions. Qu'est-ce qu'on peut dire à Pascal pour l'aider? Alors, est-ce que c'était Auvers-sur-Oise, Bellefontaine ou la Roche-Guyon, Pascal? Auvers-sur-Oise, Bellefontaine ou la Roche-Guyon?
2: La Roche-Guyon, plutôt Auvers-sur-Oise, parce que c'est après le château.
0: Ouais, alors, la Roche-Guyon, très mignon. C'est l'un des plus beaux villages de France. C'est le seul village d'Île-de-France qui a ce label. C'est une excellente réponse. Bien, Pascal, je rajoute un point. Bon! 1, 2, 3, 4, 5, 6. Le compte est bon, on continue à jouer ensemble, hein, c'est la règle du jeu. Tant que vous ne perdez pas, Pascal, je vous garde avec moi dans la limite de midi. on sera sauvés par le gong, quoi qu'il arrive. Pascal, à tout de suite pour continuer à jouer au Grand Paris Express.
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0: Allez, il est midi moins le quart, petit point musique. On écoutera dans un instant Zao de Sagazan avec la symphonie des éclairs, décidément. Bah tiens, si on parle météo, j'espère que Francis Cabrel va nous apporter un petit rayon de soleil du sud. Voici la cabane du pêcheur sur votre radio ici par Île-de-France.

0: La cabane du pêcheur avec Francis Cabrel. Un seul problème sur les routes d'Île-de-France en ce moment. Il est à l'est de la région sur la 86 intérieure avec ses trois poids lourds qui se sont percutés ce matin. On est entre Rosny et Fontenay. La voie de gauche est fermée. Vous avez les deux autres voies à droite pour circuler. Ça donne un quart d'heure de ralentissement et ce dans les deux sens de circulation. Certainement un bouchon de curiosité sur la 86 extérieure parce que la moto a été dégagée depuis un petit moment maintenant. Elle était accidentée non loin de là. Le reste de la région, ça s'arrange bien, des petits coups de frein, mais là, franchement, on est pas mal, on est à 80 km de bouchons cumulés.
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0: Pascal, candidat à Antony dans les Hauts-de-Seine. Pascal, vous prenez souvent la voiture pour vos déplacements?
2: De moins en moins, parce que... Pour les déplacements en banlieue, oui, parce qu'il n'y a pas trop de choix.
0: Mais quand vous venez à Paris,
2: c'est de plus en plus compliqué.
0: Oui. Antony, vous avez le tram, non?
2: Non, on n'a pas le tram. On a le RERB, le RERC, le bus.
0: Bah, impeccable.
2: Ah oui, on est très très bien desservis.
0: Pour venir porte de Versailles.

0: Je vous souhaite bonne chance et je vous emmène à bord d'un bus de la RATP. Vous voyez lequel ? Le bus de la RATP qui a plongé dans la Seine la semaine dernière. Alors, la conductrice du bus de la RATP qui a plongé dans la Seine aurait confondu les pédales de frein et d'accélérateur. Voilà l'explication. Vous avez vu les images, Pascal, impressionnantes de ce bus.
1: Non, j'ai pas du tout vu ce truc.
0: Vous n'aviez pas l'info ?
1: Oh là là. Non, mais
0: c'était dingue. C'était vraiment l'image de la semaine dernière. Heureusement, ça s'est plutôt bien terminé parce qu'il n'y a pas eu de blessés, il n'y a pas eu de morts, tout ça, mais ça aurait pu être une catastrophe. En fait, une conductrice qui avait eu apparemment sa formation peu de temps avant, là, était formée sur un nouveau tracé et elle a loupé un virage au bord de la Seine et apparemment elle a confondu la pédale d'accélérateur, la pédale de frein, donc elle a accéléré et le bus a foncé dans une voiture qui était garée au bord de la Seine, l'a emporté dans la Seine d'ailleurs, pauvre propriétaire de la voiture bleue, on s'en souvient, pour ceux qui ont vu les images, et le bus coulait au fond de la Seine. Heureusement, les vitres ont explosé lors de l'impact et les voyageurs qui n'étaient pas très nombreux, hein, ils étaient 4 au total dans le bus, la conductrice, son instructeur et 2 autres passagers ont pu sortir par les fenêtres brisées. Et puis il y avait, je crois, des enfants et leurs animateurs pas loin de là qui faisaient de l'aviron ou un truc comme ça. Ils sont venus les secourir très très vite. On a évité le pire. Et en plus, l'instructeur a raconté que la conductrice ne savait pas nager, qu'elle s'était agrippée à lui et qu'ils avaient failli couler tous les deux. Enfin bref, c'était toute une aventure. Et justement, voici ma question, Pascal. Et là, il n'y a pas de proposition pour vous aider. J'ai un petit peu peur parce que vous n'aviez pas l'info. Alors Pascal, dans quelle commune francilienne cet accident spectaculaire a-t-il eu lieu la semaine dernière ? Allez, une commune au pif, Pascal, au bord de la Seine.
1: Villeneuve-Saint-Georges.
0: C'était Juvisy-sur-Orge, Pascal.
1: Ah oui, j'ai entendu en plus. Ah
0: mais oui,
1: j'ai entendu.
0: Franchement, ça fait la une même de l'info nationale. Hein. Regardez les photos, les images. C'est waouh, dingue.
1: Oui, je vais regarder ça de plus près.
0: Ouais. Bon, Pascal, c'est très très bien. Je peux vous garder encore un petit instant avec moi ?
1: Mais bien sûr.
0: Allez, je vous garde encore 30 secondes. Ne bougez pas, Pascal, je reviens tout de suite.
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0: Bon, Pascal, vous avez été un candidat très sympathique et très brillant. Et je pense qu'à 12h05, il est temps de vous dire bravo, Pascal, c'est vous notre gagnant du jour, sans grande surprise. Oh, bah Pascal, franchement, moi je suis ravie de vous envoyer redécouvrir le gospel avec ce groupe incroyable, Gospel pour 100 voix. Vous resterez sans voix, à mon avis, après cette prestation. Et vous avez le droit de chanter, Pascal, hein, même si c'est pas votre fort. Chantez, amusez-vous, dansez, bougez, tapez des mains.
1: Avec tout le monde autour.
0: Ouais, vous allez être embarqué dans l'ambiance. Pascal, 4 places, rendez-vous donc le samedi 30 mai au Dôme de Paris, porte de Versailles, ok?
1: Merci beaucoup à vous.
0: Avec plaisir, Pascal. Merci d'avoir joué. Je vous dis à très vite. Le Grand Paris Express revient demain avec à nouveau ce cadeau. Si vous voulez vous aussi aller profiter de ce concert de gospel, on ne vous mettra pas juste à côté de Pascal. On va essayer de préserver vos oreilles. Vous nous appelez au 01 42 30 10 10 pour vous inscrire pour demain. Vous nous envoyez vos WhatsApp aussi. Et on vous rappelle entre 11h et midi demain matin pour tenter votre chance. C'est pour la musique. Votre radio ici par Île-de-France vous offre Zao de Sagazan.

0: La symphonie des éclairs avec Zao de Sagazan. Je peux vous dire qu'ici, c'est la symphonie des cadeaux. Ne manquez pas au taquet dans un instant avec Eric Bastien et Valérie Damido pour jouer juste après les infos.
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0: Passez un bon mercredi, nous sommes le 6 mai, il est pile midi. Les infos avec Laurent Borde. Laurent, Ligue des Champions, acte 2 ce soir entre le Bayern Munich et le PSG.
2: Et après une demi-finale aller d'anthologie, le tenant du titre débarque à Munich avec un petit but d'avance, mais risque de se faire bouger par l'équipe bavaroise, grande favorite de la compétition. Le vainqueur affrontera Arsenal, qui a battu l'Atlético Madrid 1-0 hier soir. Mais avant ça, Paris défie Munich dans son stade, réputé bruyant, mais où les Parisiens sont finalement un peu comme chez eux, Bruno Salomon.
3: Warren Zaïre-Emery n'est pas un garçon très expansif, mais quand on lui parle au milieu de terrain parisien de l'Allianz Arena de Munich, ses yeux s'illuminent.
4: Très fier de revenir dans ce stade, jouer une demi-finale de Ligue des Champions contre une équipe qui est incroyable et on va tout faire et tout donner pour remporter ce match et retourner une seconde fois en finale.
3: Il y a 340 jours, le PSG terrassait l'Inter Milan 5-0 dans cette Allianz Arena. Voilà donc les hommes de Luis Enrique de retour dans un stade qui fait désormais partie de l'histoire du club parisien. Une enceinte qu'il va falloir dompter, tout comme le Bayern Munich dans cette demi-finale retour.
5: On a admiration pour le Bayern parce qu'il joue très bien au football, mais c'est une motivation pour nous de chercher à trouver notre meilleure performance. C'est ça la motivation. Et on va chercher à surmonter tout l'ambiance, que ce sera incroyable, et c'est une motivation extra pour nous, et surmonter une équipe qui joue de manière sensationnelle.
3: Dans son histoire récente, le PSG a réussi de bonnes performances à l'Allianz Arena, mais ce soir, il va falloir réaliser une rencontre de très très haut niveau pour décrocher pour la deuxième année consécutive un billet pour la finale de la Ligue des Champions.
2: Bruno Salomon, que l'on retrouve ce soir en direct de Munich pour nous commenter en intégralité la rencontre Bayern Munich-PSG. Soirée spéciale sur ICI Paris Île-de-France dès 19h et sur la chaîne YouTube dès 20h avec Pierre Clément, Eric Rabé, Sandra Tana et nos correspondants positionnés dans Paris et notre région pour nous faire vivre cet événement. Et en cas de victoire, les autorités craignent des débordements. Les Champs-Élysées sont d'ores et déjà sous haute surveillance. Et ce soir, aucun rassemblement spontané ne sera autorisé au bord de la plus célèbre avenue de la capitale, Coralie Moreau.
6: Le décret est paru hier après-midi. Cortèges, défilés ou rassemblements non autorisés sont strictement interdits dans le secteur dès 20h et jusqu'à 4h demain matin. La préfecture de police met en avant le risque de troubles à l'ordre public et de violence, particulièrement en cas de qualification du PSG pour la finale. Elle souligne les débordements lors du match aller la semaine dernière et les violences il y a un an lors de la victoire en demi face à Arsenal, le tout dans un contexte de menace terroriste particulièrement élevée. Interdit donc d'approcher les champs et les rues alentours, de la porte Maillot jusqu'au musée du Louvre. De quoi décevoir les milliers de supporters convaincus d'une victoire ce soir. D'autant que sur le compte Instagram de la ville de Paris, dédié aux sorties, Paris ma ville, l'appel est lancé à faire de la capitale un stade. Dans chaque quartier, peut-on lire, il faudra se rassembler derrière le PSG. Partout, sauf sur les Champs-Élysées. Ailleurs, c'est promis, bars et terrasses sont déjà prêts à faire monter l'ambiance.
2: Les détails de ces interdictions de rassemblement sont sur le site et l'appli ici. Peut-être l'avez-vous remarqué, il y a de plus en plus de plastique dans les rayons des supermarchés, emballages de fruits et légumes, bouteilles d'eau ou encore mini-doses individuelles. Bien que les emballages plastiques à usage unique sont censés disparaître en 2040, leur nombre ne cesse de croître selon deux associations, Que Choisir et Nos Plastiques in Maxi, qui ont enquêté dans plus de 1600 magasins, Sophie Ovigne.
7: Encore l'an dernier, les ventes d'eau en bouteille, donc de plastique, ont progressé de près de 3,5 points. Le rayon boisson pèse à lui seul 40% des plastiques à usage unique dans la grande distribution. Du côté des fruits et légumes, pas d'amélioration là non plus, au contraire. Avec un engouement pour des champignons en lamelles, des courgettes en rondelles ou encore des ananas déjà épluchés et prédécoupés. Le tout évidemment emballé sous plastique. A l'inverse, le vrac est en net recul, quasiment 6 magasins sur 10 proposer un tel rayon en 2023, 4 sur 10 seulement aujourd'hui. Pas mieux pour les emballages réemployés, il y en a moins de 2% en circulation sur le marché. L'objectif est d'atteindre 10% dès l'an prochain. Et pour couronner le tout, les doses individuelles en tout genre ont la cote. Biscuits, lessives, masques de beauté, aucun produit n'échappe à son suremballage.
2: On jette un coup d'œil dans le ciel de notre région avec un temps qui ressemble plus que fortement à celui d'hier. Autrement dit, ce sont beaucoup de nuages qui nous attendent sur l'ensemble des départements. Quelques averses par endroit et des températures qui ne cessent de baisser. La minimale 13 degrés pour Coulommiers, 14 degrés pour Sarcelles et Montfort-l'Amaury et puis la maximale 15 degrés pour La Ferté-Alais. Et Bobigny, tout de suite, c'est au taquet sur Ici Paris Île-de-France.
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9: Bonjour la France, j'espère que tu vas bien. La France, on est mercredi, c'est la moitié de la semaine, hein, on est content.
10: C'est le middle day. Bonjour Valérie, bonjour à tous.
9: Bon, alors, aujourd'hui, je vais vous faire... J'ai plein de trucs à vous dire. Alors on va parler du cadeau de la semaine. Hein. Vendredi, c'est la finale.
10: S'il vous plaît.
9: Et alors, le premier prix, c'est un séjour pour 4 personnes à Foura. Alors, pourquoi Foura? Parce que vous connaissez tous le Fort Boyard, c'est quand même... Bah, c'est notre château national. Voilà, vous savez à quel point votre radio ici est attaché à Fort Boyard. Moi, je l'ai fait 6 fois, Fort Boyard. Je suis la dame du château.
10: Les araignées s'en souviennent.
9: Et les araignées et tout le monde. Et aujourd'hui, le temps et la mer ont fragilisé notre fort. Donc, il y a d'importants travaux de protection qui doivent être engagés. Et un appel aux dons est lancé sur fondation-patrimoine.org. Comme ça, ça va aider à préserver ce trésor. Et donc, à cette occasion, on gagne un superbe séjour pour 4 personnes à Foura. 2 nuits au camping 3 étoiles, le Cadoret.
10: Wow.
9: Vous allez faire une petite croisière autour du Fort Boyard. Vous verrez le père Foura, ce sera à la tour, là, avec la compagnie Interil. Et comme on est sympa, on vous invite au restaurant le 31 qui se trouve à Foura. Bref, que du kiff. Et puis surtout, dis donc, Willy Revelli sera samedi entre 12h et 13h en direct de Foura. Donc ça fait beaucoup de monde à voir.
10: C'est vrai.
9: Si on gagne pas ça, on gagne quoi?
10: Mais vous gagnez la cafetière, bien sûr, vous le savez.
9: Bah,
10: la cafetière
9: évidemment.
10: Qui nourrit le père Foura.
9: Bien sûr.
11: Voici moi, c'est une charade aujourd'hui.
9: Oh là là.
11: Faut répondre. Mon premier est l'ennemi du bien. Alors?
9: Mon premier est mal.
11: Bien. Mon deuxième est le contraire de court.
9: Long.
11: Forte. Mon troisième veut dire allez, on y va.
9: Go.
11: En anglais.
9: Go.
11: Mon tout est une légende. Je suis.
9: Malongo.
11: Tu es forte, wow. Valérie. Malongo, la légende qui vous propose les cafetières 32 doses. 32 doses, pardon, je ne sais
9: et
11: plus qui est Eric ou qui est Perfoura.
9: Voilà. Bien sûr. Là. Allez, on accueille Agnès, Jérôme, Jingle. On accueille surtout un invité dans notre studio parce qu'on l'a croisé en bas, il était seul, perdu. Fabien Antoniente, comment tu vas?
12: Bonjour.
13: Très bien, je suis très heureux parce que je vous écoute parfois la semaine, je vis au Pays Basque à Bidart, donc de temps en temps sur radio ici Pays Basque.
10: C'est bien ça.
13: Et ici Gascogne, ça dépend, voilà. Je vous écoute et du coup j'ai pris goût, c'est un horaire où on se marre et où on kiffe. Voilà.
9: Eh ben voilà.
10: Ça fait plaisir, merci.
13: Bah, non, mais c'est ça, c'est vrai.
9: Mais parce que tout à l'heure il est avec notre Wendy Chouchou parce qu'il sort un livre qui s'appelle On attend pas Fabien.
13: Ouais. Alors, on n'attend pas Fabien.
9: On n'attend pas Fabien.
13: Voilà.
9: Voilà, bien sûr. Avec le string remonté dans la petite raie du cul. Voilà.
10: Tu vas jouer avec nous, là.
9: Bah, on va voir si tu sais aider nos candidats. On va voir si tu vas pouvoir répondre à toutes les questions.
13: Parfois, je suis dans ma bailleuse, je ne suis pas meilleur
10: que. Non, c'est pas possible.
9: Ah, mais il y a des questions.
13: Attention, hein.
9: Alors, bonjour Agnès, bonjour Jérôme, comment ça va?
10: Bonjour.
14: Bonjour Valérie.
15: Bonjour Valérie, bonjour Eric.
9: Eh ben c'est super. Alors Agnès, tu joues avec ici Paris Île-de-France parce que tu habites Paris.
14: Oui.
9: Voilà. Alors tu as un petit chat qui s'appelle Laurette.
14: Ah.
16: C'est un amour.
9: Eh oui, parce que tu t'aimes. Bah de toute façon, c'est bien chez Laurette parce que on le sait, quand on a un chat, on vit chez son chat. Donc en fait, tu vis chez Laurette. Et voilà. Et alors on t'appelle Robocop.
10: Ah bon?
9: Parce que tu...
14: Oui.
9: Bah oui. Et oui, parce que t'as une hanche en titane, c'est ça?
14: Voilà, les copains maintenant m'appellent Madame Robocop puisque je sonne aux entrées de sécurité et ça m'arrive régulièrement. D'ailleurs, c'est très drôle.
9: Ah bah oui.
14: Enfin bon.
9: Ah bah oui.
14: Je suis Madame Robocop, je vais à l'école militaire voir des amis. Tout le monde attend Madame Robocop parce qu'elle va sonner.
9: Eh ben bien sûr qu'elle va sonner celle-ci, alors. Ah là là là là. Bon, alors on espère que le titane va te porter chance. Bah oui, l'idée c'est quand même d'aller voir le père Foura et puis d'aller à Fort Boyard et tout ça. Alors,
10: toujours dans le coin le père Foura.
9: Toujours.
10: Toujours.
9: Ta première question, elle est de vrai ou faux? Elle est très simple, tiens je te mets une ambiance. Le roi Soleil. La la la la la. Emmanuel Moir. Alors, On adore cette comédie musicale, j'adore Emmanuel Moir. Écoute bien, oh, ma chérie, écoute bien la question. Louis XIV, il a eu un frère jumeau. C'est vrai ou faux? Top chrono, 5 secondes. Il a eu un frère jumeau, Louis XIV, ou pas?
14: Je crois que c'est vrai.
9: Mais non, mon chéri, c'est faux. C'est Alexandre Dumas qui nous a... Mais oui, il nous a inventé ça avec son petit bouquin. Mais oui, c'est le masque de fer. Le livre de... Ben oui, le film avec DiCaprio, le bouquin de Dumas. Et non, il n'a jamais eu de frère jumeau. Donc, pas de points, mais tu vas te rattraper.
11: Bah oui, Jérôme, avec ici Occitanie. Ça va, Jérôme, aujourd'hui?
12: Oui, ça va, Eric. Oui, ça va très bien.
11: T'es, voilà. T'es dans ta cale, dans ta salle de bain. T'es où, Jérôme, là? Ça résonne un peu, le truc, là.
9: Oui, parce que...
12: Je suis en dehors parce que je suis livreur, voilà. Donc, je suis sorti, voilà.
11: Mais ça fait plaisir de savoir que tu es en train de travailler, que tu fais une petite pause avec nous et que tu vas peut-être travailler tout en nous écoutant et en jouant. On va peut-être rencontrer plein de gens avec qui tu as, voilà, parce que des rencontres sympas et originales, t'en as eu. On en parlera tout à l'heure, parce que quand on est livreur, on voit des gens, voilà. 48 ans, tu habites à Toulouse, on avait remarqué cet accent du Nord, évidemment, Jérôme.
9: Jérôme, sur WhatsApp.
11: Voilà, Jérôme, voilà. Jérôme, ça va être compliqué. Il est en Haute-Garonne. Il a une chérie, notre Jérôme. Il a l'accent tous les ans, on l'a entendu. C'est Karine, ta chérie. Et puis, vous avez un enfant ensemble? Oui? Non?
12: Non, pas ensemble. Enfin, chacun de son côté.
11: Chacun de son côté. Voilà. Parfait. Coupe recomposée. Voilà. Dis-moi, on t'appelle Vatanen. Pourquoi tes collègues, tes anciens collègues t'appellent Vatanen?
9: Parce qu'il va vite en bagnole.
12: Eh ben voilà, c'est ça, exactement. Et que je suis blond. Enfin, je suis blond physiquement, pas.
11: Oui, j'ai compris, c'est pas comme le plan de Gad Elmaleh.
9: Allez,
11: notre livreur de colis, notre fan de rallye, on va tout de suite jouer avec une question qui vaut un point. Écoute bien, voici un petit extrait. Ah, c'est lui.
9: C'est le Malakane.
11: Docteur House.
12: Oui.
11: On va parler de questions médecine, tout ce que j'adore, bien sûr.
9: Oui.
11: Le BCG est un vaccin contre l'hépatite B. Moi, je l'affirme. Est-ce que c'est vrai? Est-ce que c'est faux? Top chrono, 5 secondes. Le BCG est un vaccin contre l'hépatite B.
12: Faux.
11: Tu dis que c'est faux, c'est Fabien Antoniante qui va donner la réponse.
13: C'est faux.
11: Exactement.
9: Ah, bravo, Fabien.
11: Oui, le Bassi, Calmette et Guérin protège contre la tuberculose, contre l'hépatite B.
9: Non, pas contre l'hépatite B.
11: Et surtout très efficace pour prévenir les formes graves.
13: Qui n'a pas eu son timbre avec
9: À l'école.
11: C'est-à-dire que je ne fais pas partie de la génération la vôtre, les gars.
9: Voilà. Alors déjà, si tu mettais tes lunettes, tu aurais pu lire tout le
11: j'ai
9: résumé.
11: J'ai pas le timbre sur le biceps, moi.
9: Allez, tais-toi donc.
11: Juste une petite piqûre qui se voit pas.
9: Agnès, pas de point. Jérôme, un point est là tout de suite. On a tous dans le cœur un Fabien Antoniente. Allez, Laurent vous le dit, Rock Collection, vous écoutez ici. On vous aime, mes petits canards, à tout de suite.

0: Patti Smith,
1: Laurent
0: les gars.
1: Boulzy, t'étais, Fabien, t'étais avec le cousin d'ailleurs.
2: Non, j'étais avec son frère, elle est au lycée. Ah,
0: voilà.
2: Et puis il me disait, bon, bon, tu sais, mon frère va enregistrer un album. Et on disait, oui, t'es gentil, ouais. Mais ouais. Et finalement, le Camping des Flots Bleus,
3: oui,
2: qui est devenu un nom générique parce que ça vient de cette chanson. Au Camping des Flots Bleus, je traîne des tonnes de cafards.
3: Ouais.
2: Si j'avais bossé un peu, je me serais payé une guitare.
1: Et c'est comme ça que t'as appelé le Camping
2: des Flots Bleus. Ça vient de Laurent Boulzy.
0: Oh là là.
1: Bah, bravo pour cette anecdote.
0: On adore. Eh ben, on recommence la petite compétition avec un jingle de Lady Di. Allez.
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0: C'est notre Lady Di à nous, à la technique. Aujourd'hui, c'est Diane.
1: Oui.
0: Alors, Agnès, qui donc habite à Paris, Robocop pour les intimes. Alors, bah oui, hein, je ne t'entends pas sonner, mais la hanche en titane, ah là là, mon Dieu. Alors, il paraît que t'es comédienne, que t'as toujours été comédienne, mais que, voilà. Musicien, voir les magiciens.
5: Qui arrive,
0: hey, tu as été l'élève de Francis Huster.
6: Oui, j'essaie, disons, d'être toujours comédienne, mais oui, ça se passe bien.
0: Oui, bah c'est bien, on fait des petits jobs à côté.
6: Oui, Francis, ah oui.
0: Ah oui, t'as tourné avec Johnny Depp et Meryl Streep, excuse-nous.
6: Ah, quelle chance, oui.
1: Il y a pire.
0: Ah bah, il y a pire, t'as tourné dans quoi avec Johnny Depp
6: Julie and Julia.
0: Oh, et avec Meryl T'as tourné dans quoi avec Meryl
6: Pardon?
0: Avec Meryl Streep, t'as tourné dans quoi?
6: Dans Julie and Julia.
0: Ah, d'accord, ok, super. Julie and Julia. Le diable s'appuie en
6: C'était vraiment une grande émotion de voir cette grande artiste. Elle est extraordinaire.
0: Bah oui, elle est extraordinaire. Elle est magnifique. Dans Le diable s'habille en Prada, là, elle est super.
6: Oh,
0: oh
6: là là.
1: Et le film au cinéma, là, le 2, là.
0: Bah, c'est ce que je dis.
1: Ah, c'est ça.
0: Alors, il paraît que tu marches beaucoup, tu fais beaucoup de randonnées en Auvergne et t'adorerais faire Compostelle.
6: Oh, ça, merci Valérie. C'est quelque chose qui me tiendrait beaucoup à cœur.
0: Ah oui? Tu as envie de faire un petit bout de Compostelle parce que sinon tu pars 10 ans.
6: Bah oui, disons un peu pour le côté mystique, la spiritualité, c'est quelque chose qui est proche de moi, voilà.
0: Eh ben oui.
6: Ah, je me verrais bien accompagnée par Valérie D'Amido à Compostelle.
0: Oh, alors mon petit cœur, je t'adore. Mais alors,
1: vous n'allez pas aller loin. Hein.
0: On va pas aller loin, mon petit canard. Au premier restaurant sur la route, elle va s'arrêter, maman. C'est-à-dire. Bon, vaut mieux que tu ailles avec Alexandra Lamy. Elle a fait un film là qui est encore sur les écrans et qui marche bien, qui s'appelle Compostelle. Parce que Alexandra, elle marche. Elle. Moi, je. Voilà.
1: C'est la route du Saint-Nectaire.
0: Moi, c'est la route du Saint-Nectaire. Et...
6: Ah d'accord.
0: Je peux le faire en poney, si tu veux. Voilà.
1: Pauvre poney.
0: Je serais toi, je fermerais bien physiquement ma bouche. Ma petite Agnès, je veux que tu marques ton premier point avec cette question vrai ou faux. Écoute, il y a une petite ambiance. Le générique d'apostrophe. Oh, Bernard Pivot, l'homme de ma vie. Alors, écoute bien. L'un des auteurs français contemporains les plus lus dans le monde. C'est Marc Lévy. Est-ce que c'est vrai ou est-ce que c'est faux?
6: Top prénom. Oui, c'est vrai.
0: Oh bah dis donc, on n'a même pas le temps de lancer le chrono, dis donc. Et oui, c'est une bonne réponse. Tu sais combien il a vendu de livres? 50 millions de livres. Ah bah ça laisse rêveur, hein. On souhaite que Fabien il en vende autant. Alors, il est suivi de près par Guillaume Musso, mais c'est Marc Lévy qui s'exporte le mieux. Premier point pour Agnès.
1: Jérôme qui... Est-ce qu'il a des points, Jérôme?
0: J'ai il en a noté. Un.
1: Ah, il a déjà un point,
2: oui.
0: Jérôme. Ce qui est bien, c'est qu'il...
1: J'ai pas du tout suivi les points de Jérôme. C'est pour ça. Donc, Jérôme qui est livreur, qui livre des colis, qui s'est absenté voilà quelques instants pour jouer avec nous. Ouais. Oh, qui avait envie d'être policier quand il était petit. Oh oui, j'adore ça. On a joué avec ce titre. L'air connu.
0: Bah, Starsky Hutch.
1: Bien sûr. Hey, tu voulais être plutôt Starsky ou plutôt Hutch, là, du coup, le brun ou le blond?
7: Guy Boncillo, non?
0: Ah ouais, mais c'est le meilleur rôle.
1: Le lieutenant aussi, c'était pas mal. Je sais plus comment il s'appelait, le lieutenant.
0: Ah non, moi c'est Guy Boncillo, le mec, il a des bagnoles de Guy. Bah oui.
1: Ah, bah c'était une balance quand même, Guy Boncillo.
0: Ouais, mais bon, il a des manteaux de fourrure, il a. Bon, allez.
1: C'était une balance quand même. Bon, pas trop de sport, tu vas pouvoir faire Compostelle avec Valérie, du coup.
0: Bien sûr.
1: Parce que dans ta vie, le sport, voilà, c'est qu'un mot. Par contre, tu sais bricoler. Ouais. C'est une bonne chose, ça. Il sait bricoler.
7: Oui. Ah, oui.
1: Tu touches un peu à tout. T'as une formation de mécano, en plus.
7: Ouais, voilà.
0: Non, mais qu'est-ce que tu bricoles? Quand on dit bricoler, ça veut tout et rien dire. Tu bricoles quoi, par exemple? Tu peins, tu... Tu m'arroufles?
7: Ouais, je peins, je jardine, j'ai fait la tapisserie, la toile de verre, le sol.
0: Oh, bah, dis donc.
1: Non, il sait tout faire.
0: Ah, oui.
1: Il sait même cuisiner. Vous savez ce que c'est sa spécialité, Fabien? Je suis sûr qu'il adore. C'est la tarte aux pommes. Ah, même oui. La tarte aux pommes.
2: Ah oui, oui. Avec une glace dessus.
0: Bah, oui, voilà. Ah, oui.
1: Avec de la chantilly dessus. Moi, j'aurais de la chantilly sur la tarte aux pommes.
0: Ah, écoutez, je vous ferai une tarte aux pommes avec la pâte sablée. C'est ma petite spécialité. Ah, allez. Bah,
1: oui. Il aime les spaghettis bolognaises et il sait faire la viande en sauce. C'est un ami, ça, Jérôme. Je suis content de jouer avec toi. Jouons. Pour un point de plus avec cet extrait des Kids United.
3: Le jus d'orange, c'est vraiment trop bon. Quand je le bois, ça me donne des frissons. Le jus d'orange.
1: Ça, c'est les Kids United. Je savais pas qu'ils faisaient du bricolage. Bricole en même temps qu'ils chantent.
0: Je sais même plus quoi dire. Vas-y, pose ta question parce que.
1: Je savais pas qu'ils
0: bricolaient. La régie est effondrée.
1: T'as remis l'extrait. Ils bricolent, les gars.
0: Fabien, il est en train de prendre des notes pour un personnage ridicule dans son propre film.
1: Il m'a refoulé. Ça me donne des frissons. Le jus d'orange. Ah, c'est des percussions avec des cuillères, on met. D'accord. À Singapour. Un Français risque la prison pour avoir léché la paille d'une brique de jus d'orange. Vrai ou faux ? Top chrono, 5 secondes.
7: Je dirais vrai.
1: Il a léché la paille d'une brique de jus d'orange. Est-ce que c'est vrai ou faux ?
2: Oh.
1: Bah non, c'est vrai. Eh ouais, c'est vrai, un Français. Alors, il a 18 ans, il était inculpé après s'être filmé en train de faire ce que je vous ai dit. Ouais. Il est poursuivi pour atteinte à l'hygiène et dégradation des infractions prises très au sérieux dans ce pays, donc à Singapour.
2: Oh là là.
1: Sérieux, hein. Ne le fais pas.
0: Non, on va pas y aller. Alors, ça fait 2 pour Jérôme, 1 pour Agnès, et là, tout de suite, ma préférée, ma chouchoute. Allez, la grenade, Clara Luciani. On adore. Vous écoutez ici, on vous kiffe, mes petits canards. À tout de suite.

0: grenade, Clara Luciani, 12h25 sur IC.
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1: Et ici, nous sommes avec Agnès qui a un point, Jérôme qui a deux points, et Fabien Otoniente qui va rejoindre le studio de Wendy Bouchard pour parler de son livre. On n'attend pas Fabien.
3: Voilà.
1: Donc il partira sans nous dire au revoir. Alors on va lui dire qu'on l'aime.
3: Au revoir. Non, parce que j'aime cette émission et j'aime les auditeurs forcément.
1: Voilà.
0: Un dernier mot pour le foot. Pour ceux qui aiment le foot. Demi-finale avec des champions ce soir. Ton pronostic, s'il te plaît.
3: Mon pronostic.
0: Bayern PSG.
3: Le Paris Saint-Germain.
1: Oui. Évidemment.
3: Évidemment.
0: Oui, mais tu t'es pas mouillé, t'as pas donné de but.
1: Bah non, bah moi je.
3: Je suis incapable.
1: Alors Agnès.
0: Va chanter avec nous deux minutes.
1: Comme ça, on aimerait déjeuner avec elle.
4: Sur la plage abandonnée.
0: Oh. Ah oui.
1: Bah oui.
4: Coquillages et crustacés.
1: Pourquoi ? Parce que tu es sensible à la souffrance animale et que tu trouves que Brigitte Bardot, elle a fait beaucoup pour les animaux.
5: Oui, elle m'a beaucoup aidée parce que moi-même, j'ai fait des sauvetages d'animaux en grande souffrance. Et j'ai été très touchée parce que j'ai eu la chance de la voir au téléphone un jour. Wow. C'était une très grande dame. Et elle a fait beaucoup, beaucoup pour les animaux.
1: Eh ben c'est bien. Bon, eh ben écoute, de toute façon toi tu aimes bien les animaux. T'as ton chat, mais oui. Dès que tu peux aider les animaux, c'est un truc vraiment, ça te plaît. Tu adores ça.
5: Oui, encore hier j'étais rue Aubert et ben j'ai fait un sauvetage malgré moi pour un petit chaton qui était exploité pour la manche, enfin l'horreur. Et puis voilà, il y a une police spéciale, tout le monde peut appeler maintenant d'ailleurs.
1: Eh oui.
5: Et qui vient les chercher quand ils sont en grande souffrance. C'est très bien et je trouve que chacun devrait avoir conscience, surtout s'il a un animal, de ne pas l'abandonner un jour parce que là, c'est...
1: Bah, il faut vraiment être...
5: Les saisons où c'est l'horreur et...
1: Ouais, je suis d'accord avec toi.
5: Je suis hors sujet, excusez-moi.
1: Mais... T'es pas hors sujet, je suis d'accord avec toi. Moi, les gens qui prennent des animaux et qui leur font du mal, comment te dire, je leur réserve des tortures moyenâgeuses. Bien, alors... Mais oui, mon chat, on a mangé deux chiens, un chat, comment te dire. Alors, on va chanter. On va essayer de trouver qui chante. Je vais te mettre trois chanteurs, trois chansons qui s'enchaînent. Il y a un intrus, c'est-à-dire qu'il y a deux fois le même chanteur. Et il y en a un, c'est pas le même chanteur.
0: Il a rien à faire là, quoi.
1: Et il a rien à faire là, il ferait mieux d'être chez sa mère. Et ben du coup, on va essayer que tu trouves qui est l'intrus. Écoute bien ce mix.

0: Elle écoute même pas jusqu'au bout qu'elle me dit Bachung, celle-ci. Eh ben oui, tu as totalement raison. Le premier, c'était Full Sentimental, Alain Souchon. Osez Joséphine, Bachung. Et ensuite, il y avait Allô Maman Bobo, Souchon. Donc tu as 2 points, mon petit chou. Tu as 3.
1: Allez, Jérôme, justement, il aime bien la chanson. Jérôme, qui joue avec ici Occitanie à Toulouse, t'adore aller en concert. Et alors, je crois même que t'as été au moins plus de 100 fois au Zénith de Toulouse. Quand même, t'es un acharné, là. Hein.
2: Ah oui. Après, bon, j'ai fait d'autres concerts. Je suis allé à Paris, en Allemagne, partout. Enfin, voilà.
1: T'as vu plein d'artistes. Donc, T'as vu qui?
2: À Paris, c'était il y a 2 ans, Dépêche Mode et Coldplay, et aussi,
1: Et puis, t'as rencontré plein d'artistes, hein. J'ai vu que t'avais rencontré Benabar, Kali, Jane, t'as même déjeuné avec Stéphane Echer. Énorme. Raccord avec la chanson.
2: C'est ça.
1: T'as même vu les répètes de Matt Pokora aussi. Tu connais tout le monde.
0: Matt Pokora qui nous a vachement aidé quand on a refait la déco des hôpitaux pour C'est que du bonheur.
1: Eh ben, c'est bien.
0: Il est super doué en déco et c'est un chouette mec, Matt Pokora.
1: Bon, alors, Jérôme, j'espère que tous ces artistes que tu as vus, que tu as applaudis, qui t'a déjeuné, vont t'aider, qu'on va les retrouver dans ce mix. Il y a 3 artistes, il y en a un qui n'a rien à faire là, tu l'as compris. C'est l'intrus, on écoute bien ton mix.

0: Qui n'a rien à faire ici?
1: Encore voisine.
0: Oh, la voisine, elle n'a rien à faire ici.
2: Ouais,
0: c'est pas vrai, là. Et encore, le petit coup de pelle qui va bien, 1989, pour la sortie de ce tube, on a pris petit coup de pelle.
1: Mais c'est pas
0: C'était Rock Voisine. Et Cabrel, bien sûr, entre deux, ce qui fait un point de plus.
1: Deux,
0: formidable, ça fait 4 pour Jérôme, je suis content.
1: Eh oui, 3 pour Agnès, 4 pour Jérôme. Et là maintenant, c'est l'heure de la réclame et l'actualité de toutes vos régions grâce aux 44 locales de votre radio. Ici, à tout de suite, mes petits poussins.
0: Merci Fabien, tout à l'heure.
1: Merci Fabien.
0: À bientôt.
1: À tout à l'heure chez Wendy.
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5: On fait la route ensemble, on ne vous lâche pas sur votre radio locale ici Paris-Île-de-France pour voir un peu comment ça va se passer pour cette nuit de mercredi à jeudi avec de nouvelles fermetures à prévoir et notamment le périph extérieur fermé effectivement pour cette nuit de la porte de Vincennes jusqu'à la porte Maillot. Il y aura également la 1 fermée tout au long de cette nuit en direction de Paris comme en sortie de Paris entre Roissy et la porte de la Chapelle. Tout est concerné, quel que soit votre sens de circulation. La 13 fermée également pour cette nuit de mercredi à jeudi en sortie de Paris, donc en direction de la province entre Roquencourt et Orgeval. Côté transport en commun, comment ça se passe? On a des fermetures prévues pour cette nuit. La ligne E du RER qui ne circulera pas à partir de 22h25 entre Nanterre-la-Folie et Tournanvilliers-sur-Marne. Et attention également si vous êtes amené à prendre la ligne H du Transilien. Elle est fermée également cette ligne à partir de 23h50 entre Épinay-Villetaneuse et Persan-Beaumont. Des bus de remplacement sont mises à disposition pour pallier cette difficulté.
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1: Je vous rappelle que nous jouons avec Agnès qui a 3, Jérôme qui a 4. 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Allez, jingle, on reprend la compète. Alors, Agnès, qui vit à Paris, qui aime les animaux, qui est comédienne, qui a joué avec Meryl Streep. Alors, il paraît que tu cuisines pas. T'aimes pas ça. Ça te... Hein?
6: Non, je suis pas une grande cuisinière.
1: Mais t'aimes pas ça, en fait. Tu préfères aller au resto.
6: Disons que je n'ai peut-être pas ce talent-là.
1: Eh bien, oui.
6: Et j'admire les grands cuisiniers, bien sûr. Mais
1: bah, évidemment.
6: Voilà, oui, moi, j'aime la compagnie, tout ça, je suis du signe du taureau, être avec des amis à table, voilà, bon.
1: Alors, il paraît que tu vas dans les restaurants émeraudes et que c'est des restaurants pour les seniors, c'est quoi? Je connaissais pas, dis-moi tout.
6: Ah oui, ben justement, mais tous les seniors peuvent y aller, quelle que soit leur profession, bien sûr. Ah ben, moi, parisienne, en tout cas, ça existe peut-être pas partout, mais en tout cas, c'est vive Paris pour beaucoup de choses, on le sait, hein. Et ce sont des restaurants qui sont ouverts pour les gens retraités selon leur imposition. Et moi, j'y vais parce que c'est vraiment excellent. Il y a des gens charmants de tout milieu professionnel. Et moi, je suis aussi dans un restaurant souvent où il y a la mairie du 8e, donc c'est intergénérationnel, parce qu'en général, c'est pas intergénérationnel. Donc moi, je fonce dans l'intergénérationnel.
1: Bah oui, comme ça, tu te fais des copains. Bah oui.
6: Bah voilà.
1: Et voilà.
6: Et puis, je crois qu'il faut être dans cet esprit.
1: Ah ben ça,
6: quels que soient nos métiers, nos vies, il faut être dans l'intergénérationnel, c'est toujours enrichissant.
1: Et puis, il faut toujours rester avec des copains, comme ça, au moins, tu t'ennuies pas. Alors, écoute, maintenant, tu vas peut-être pouvoir marquer 3 points de plus, c'est la question à choix multiples. Je vais te poser la question, te proposer des réponses, et à mon top chrono, tu auras 10 secondes pour me donner ta réponse. Alors, combien de litres d'eau contient, en moyenne, une baignoire pleine? Combien de litres d'eau contient une baignoire pleine? Alors, 50 litres, 100 litres, 150 litres, ou l'équivalent de mon poids.
0: Vous faites du mal.
1: 22 litres. Allez, alors, combien ça contient une baignoire? 50 litres, 100 litres, 150 litres, mon poids, 22 litres. Allez, top chrono, 10 secondes.
6: 50 litres.
1: T'as dit 50?
0: Elle a dit 50.
6: Oui.
1: Alors, ça, mon chat, c'est pour remplir un pédiluve, hein, parce qu'une baignoire, c'est 150 litres.
6: Et oui,
1: et si tu veux économiser l'eau, l'agence de la transition écologique te conseille de prendre une douche, parce que quand tu prends une douche, tu consommes 60 litres d'eau, mais quand tu prends un bain, 150 litres. Donc, pas de points pour toi.
0: Jérôme, qui a 4 points, qui joue avec ici Occitanie, qui est livreur, avec des colis un petit peu partout. T'as livré beaucoup de choses, là, depuis ce matin? T'en livres combien par jour, en gros? Je me rends pas compte, là.
7: Une soixantaine, à peu près.
0: Une soixantaine. Et t'as parfois, peut-être, des petites surprises. Tu as des rencontres un peu... tu vois ce que je veux dire? Un peu... Hein? Raconte.
7: Un petit peu au lit. T'arrives que les clientes, quand on les livre, elles nous ouvrent la porte et bon, elles sont en petite tenue ou en peignoir ou en serviette. Donc j'ai eu cette.
0: Elle t'invite à boire un verre ou ça s'arrête à la porte tranquille?
7: Non, je reste professionnel, c'est le travail.
1: Je me demande bien si tu livres un colis à Angelina Jolie qui t'ouvre un peignoir.
0: Non, il va penser à Karine, sa chérie.
7: Non, voilà.
0: Bien sûr.
7: Je suis fidèle. Bon.
0: C'est Marvin Gaye qu'on vient d'écouter, il me semble, avec cette musique. Et toi, tu dois bien savoir, parce que tu collectionnes des vinyles, t'en as combien, les 33 tours, les 45 tours?
7: Alors, des 33 tours, je dois en avoir à peu près 1500, donc c'est déjà pas mal.
0: Ah ouais, c'est beaucoup, c'est une belle collection.
7: Ouais. Ah oui, ça fait du poids.
0: Toute la collection...
7: Et après, des 45 tours, j'en ai à peu près autant, voire un peu plus.
0: Ah, c'est bien, t'as de la... Mais t'as de la place pour mettre tout ça? Parce que ça prend de la place quand même.
7: Non, j'ai pas de place.
0: Alors du coup, ça finit où? Tu les mets où?
7: Ça fait la déco,
0: Bon, j'imagine que tu as du Jimi Hendrix dans tes vinyles.
7: Ouais, oui.
0: T'adores, hein?
7: Ah oui.
0: T'aimerais déjeuner avec lui?
7: Ouais. Voilà.
0: C'est vrai que
7: j'aime tout le rock.
0: Je comprends pas.
7: Il y a beaucoup de choses, mais bon, c'est vrai que j'aime bien Jimi Hendrix, quoi.
1: Oh, bah, qui n'aime pas Jimi Hendrix?
0: Dis donc, on parlait de Karine. Parlons de ta rencontre avec ta chérie, Karine.
8: On s'est reconnus, on s'est perdu de vue.
0: C'était au travail?
7: Oui, c'est ça. Pendant le travail, donc, elle est venue travailler, et donc, on s'est rencontrés et. Et bon, ça a matché, mais bon, vu qu'on était chacun de notre côté, enfin, en couple.
0: Toi, t'étais en couple et elle aussi, a priori, d'accord.
7: Okay. Voilà, c'est ça. Et donc après, bon, le hasard a fait que, je précise que ça s'est fait, naturellement, on va dire.
0: Oui, vous vous êtes livré mutuellement des choses. Voilà, puisque vous faisiez le même métier, on est bien d'accord, on a bien compris. Non, mais c'est une belle histoire,
7: ok.
0: Non, mais c'est la vie. Oui. Vous étiez tous les deux en couple, et puis voilà, vous êtes rencontrés, vous êtes ensemble. Je crois que ça fait un petit moment maintenant, hein, que vous êtes ensemble 6 ans, 7 ans, c'est ça?
7: Ouais, c'est ça, 6 ans.
0: Ah, franchement, bravo, c'est une belle histoire. Allez, je te propose de jouer dès à présent pour tenter de gagner 3 points. Ambiance. Ça, c'est Valérie, tous les vendredis.
9: J'ai 4 candidats.
1: Eh oui, c'est moi.
0: T'en as 2, là?
1: Là, j'en ai déjà 2,
0: Bon, on va voir aujourd'hui. Qui a composé donc la musique que l'on entend à l'instant, à savoir la musique de Star Wars? Voici les propositions. Est-ce que c'est Hans Zimmer, John Williams, Ennio Morricone ou bien Régis, le mari de Valérie Damido, qui compose aussi?
1: Qu'est-ce que j'aimerais que ça soit lui?
0: On top chrono, 10 secondes.
7: Alors, je crois que c'est John Williams.
0: faut dire que Régis compose de la très très bonne musique.
1: C'est vrai.
0: Et voilà. Qu'il se cache peut-être voilà. derrière le pseudo de John Williams. Car oui, c'est bien John Williams qui a composé Star Wars.
7: Et Ennio Morricone en concert alors.
1: Eh oui, c'est beau Ennio Morricone, c'est très très beau.
7: Ah oui, c'était magnifique.
0: 77, Star Wars, le premier.
1: Ben voilà, j'ai repris un deuxième coup de pelle.
0: Vous en voulez un troisième? J'étais pas né.
1: Eh ben.
0: Voilà.
1: Alors, ce qu'on va faire, c'est qu'on va tout de suite rappeler les scores.
0: Bien sûr.
1: Agnès 3, Jérôme 7.
0: Merci.
1: Le temps de lancer Claude Nougaro. Et moi, je vais dire,
0: ah,
1: tu verras, tu verras. Pendant la chanson, je vais m'occuper de toi. Tu vas arrêter ta petite phrase de... Ah, à tout de suite, mes bébés.

0: bam, bam, bam. Voilà qui fait plaisir à Jérôme, mon candidat qui est de Toulouse.
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2: Eh oui.
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2: Nous sommes au taquet avec Agnès qui a 3, Jérôme qui a 7. Agnès, et dis donc, il paraît que tu as participé à l'émission des 12 coups de midi et que tu as gagné plein de cadeaux. Qu'est-ce que tu as gagné?
4: Ah oui, puis c'était très sympathique. Oh, mais c'était l'été, donc j'ai gagné des serviettes de bain, des bouées pour les neveux, les enfants, enfin plein de choses concernant l'été. Et surtout un très bel appareil photo, magnifique. Voilà,
2: oh, enfin,
4: bon,
2: oh,
4: ça a été une consolation.
2: Eh ben, c'est bien. On espère que tu vas gagner le voyage à Fourin. Alors, il paraît que le voyage le plus impressionnant que tu aies fait, c'est quand tu es rentré d'Équateur, parce que tu avais 10 ans, as pris le bateau, et c'était un peu genre le Titanic, il y avait plein de... C'était immense. Le voyage, ça a duré 2 semaines, et ce bateau qui s'appelait le Marco Polo est passé par le canal de Panama, et c'était énorme.
4: Oui.
2: Et alors?
4: Oui.
2: Paraît que t'as vu des baleines.
4: Ah là là, c'est extraordinaire. Oui, j'avais 10 ans et demi. Et tout le monde a été sur le pont à un moment. Et j'ai vu cette masse énorme. On a vu une baleine avec son jet qui était collé au bateau. C'était un souvenir que j'oublierai jamais.
2: Ah ben
4: c'est la masse comme ça. Et quand on voit maintenant le vive Paul Watson pour les baleines, parce que c'est maintenant c'est un peu périlleux pour elles aussi, les pauvres.
2: Bah là,
4: mais c'est extraordinaire pour une enfant de voir une baleine.
2: Bah,
4: on
2: n'en
4: voit pas tous les jours à Paris, hein, une baleine.
5: Ah, hein. Ça dépend des quartiers.
2: Oh là. Mon Dieu.
5: Voilà, des arrondissements.
2: Mon Dieu, mon Dieu. Ne l'encourage pas, Agnès. Ne l'encourage pas, mon Dieu, mon Dieu, mon Dieu.
5: Oui.
2: Mais t'adores voyager, hein. T'as visité la Thaïlande, l'Italie, la Sicile, et tu aimerais retourner évidemment en Équateur. Ça serait un vrai plaisir. Bah oui, voilà.
4: Ça, le destin ne l'a pas fait, mais ce sont des pays un peu dangereux. Il est possible que vous ne me revoyiez jamais et m'entendiez plus jamais à ICI Paris après.
2: Oh, mais c'est
5: bah
2: pas. Au moins, tu y auras été voir l'Équateur.
4: Oh,
2: alors écoute, il a 7 points. Tu en as 3. Mais là, tu peux marquer 5 points avec la question cash. Tiens, je te mets une petite ambiance.
6: On verra peut-être. Si ça tient toujours.
2: On verra demain.
6: Le temps qui projette.
2: Alors, écoute bien. Comment appelle-t-on le fait de remettre systématiquement les choses au lendemain? Comment ça s'appelle quand on remet les choses au lendemain? Top chrono, 10 secondes.
4: On reporte.
5: On cherche un nom.
2: Et non, mon chat, ça s'appelle la procrastination, ça s'appelle procrastiner. Et voilà, c'est pas grave, t'as pas trouvé, mais tu sais, peut-être que tu gagneras le bingo.
5: Oui, alors bon, Jérôme est quand même bien parti là, avec 7 points en tête, mais enfin il faut quand même rester sur nos gardes, Jérôme. Avec ICI de Toulouse, notre ami Jérôme et Coralie, notre collectionneur de vinyle, qui adore Jimi Hendrix. On a parlé de ta rencontre, on a parlé surtout que quand t'es livreur, voilà, t'as aussi des rencontres quelque peu olé olé. Bon allez, on va pas revenir là-dessus.
7: Ouais.
5: T'es un chanceux toi, hein, et quand tu vas dans un casino, avec Coralie d'ailleurs, qu'est-ce qui se passe?
7: Eh bien, la première fois que je suis rentré, en fait, j'ai gagné 2000 francs à l'époque. C'était,
5: ah ouais.
7: Il y a une quinzaine d'années.
5: 300 euros. Ah ouais, voilà. Donc c'est quand même pas mal. Tu joues la première fois. En fait, t'avais perdu et c'est quelqu'un à côté qui t'a dit non, il faut mettre 3 pièces en même temps. C'est ça. Hein,
7: voilà, c'est ça. C'est ça, je jouais en fait, et petit à petit, je jouais une pièce par une pièce, et en fait, il m'a dit non, mais mettez 3 pièces, et je mets 3 pièces, et blam, bling,
5: bling, tout s'est allumé. Attendez, Valérie, tu peux me refaire le bruit de la machine à sous qui gagne?
2: Ouais, j'aime bien.
7: Bling, bling, bling, bling, bling, bling, bling, bling.
5: Mec, il est très fort.
2: Bah, c'est un très bon bruitage, moi. Eric adore ce genre de bruitage.
5: Ah, hein. Oui, j'adore ça. Bon, alors, t'as rencontré Véronique Sanson, mais c'était pas la vraie. C'est quoi l'histoire?
7: Voilà, c'est ça. C'est ça aussi, ouais. Voilà, j'étais dans un concert, donc, comme à mon habitude, et je me suis mis à discuter avec des gens à côté, voilà, donc, et la personne, elle me dit, mais je suis Véronique Sanson. J'ai regardé.
5: Et c'était pas elle.
7: Elle avait rien à voir, elle ressemblait pas à Véronique Sanson.
5: Mais c'était son vrai nom. Elle s'appelait vraiment Véronique Sanson.
7: C'est ça.
5: Est-ce que, par exemple, il y a une autre Valérie Damidot? Probablement. Quelqu'un d'autre, Valérie, en France, qui s'appelle comme vous?
2: Oui.
5: C'est vrai?
2: Oui.
5: Et tu la connais?
2: Et je la connais très bien même.
5: D'accord, il y a un dossier là.
2: Écoutez, je la connais.
5: Je vais enchaîner.
2: Enchaîne, ouais.
5: Ça sent le procès là. Bref, eh bien, nous allons tout de suite. Où j'ai secoué un truc là. Voici donc ta question par la fête foraine. Tiens, je le dis, il y a la foire du trône en ce moment avec ici Paris Île de France qui est ta radio, Agnès. Tu peux y aller avec ta radio en ce moment puisque tu habites en région parisienne. Voici cette question qui vaut 5 points. Quel est le nom des bâtonnets frits, souvent dégustés avec du sucre, d'ailleurs c'est délicieux, ou du chocolat fondant qu'on trouve dans les fêtes foraines? Top chrono, 10 secondes.
7: Les churros.
5: Les churros.
2: Los churros.
5: C'est qui? Ça semble plutôt bien. Et...
2: Los donc, churros.
5: Originaire de quel pays?
8: Viva España.
5: Oui. Bah oui, ça vient d'Espagne, c'est les churros. Bravo, bravo, bravo. 5 points.
2: Alors, 12 pour Jérôme, 3 pour Agnès. Là, tout de suite, on va écouter Taylor Swift, mais ensuite, il y aura le bingo qui départagera nos candidats.
5: Excusez-moi, 12 pour Jérôme, non, c'est un sans faute pour Jérôme, vous pouvez juste
2: mais
5: préciser.
2: C'est magnifique, c'est un sans faute pour Jérôme. Voilà. Et vive Toulouse, j'ai envie de te dire.
9: Exactement.
2: Eh bien, Up a Light, Taylor Swift, vous écoutez ici. À tout de suite, mes petits chéris.

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2: ICI, nous sommes avec Agnès qui a 3, Jérôme qui a 12. Alors Agnès, dis donc, il paraît qu'en ce moment, t'es la mascotte de l'Hippo Club de Vincennes et que tu trémousses sur de la musique électronique.
3: Oh oui, c'est merveilleux de travailler avec une jeune équipe complètement décalée, encore plus que moi. J'ai eu 76 ans le 2 mai, attention.
2: Oh là là là là,
4: bon anniversaire.
2: Et alors là, on danse oui. Là-dessus pour l'Hippo Club de Vincennes.
3: Voilà, voilà, c'était Auteuil aussi, on fait Auteuil.
2: Ben
3: Auteuil et Vincennes, on fait les steeplechases, les grands événements, et il faut aimer les chevaux, et je suis bien placée pour aimer les animaux, donc je suis ravie de travailler avec ces jeunes qui m'ont choisi comme mascotte pour les hippodromes de Paris.
2: Eh ben c'est génial, je veux les images, tu les envoies à Maître Coupez. Alors, pour t'encourager... gagner ce bingo, je vais te mettre un petit coup de Charles Aznavour que tu adores et que j'adore.
3: Oh, j'adore.
5: J'habite seul avec maman.
4: C'est pas la même ambiance.
5: Dans un très vieil appartement.
4: Oui.
5: Rue Sarrazade.
4: C'est dans le 15e, une petite rue dans Paris.
5: J'ai pour me tenir compagnie.

0: travailler.
1: Et voilà. On adore Charles Aznavour. Alors ma chérie, écoute bien. Il faut que tu me redonnes à mon top chrono un maximum de couleurs foncées. Tout ce qui est couleurs foncées, tu me l'énumères. Tu as 10 secondes pour le faire. Max de couleurs foncées, top chrono, 10 secondes.
0: Noir, bordeaux, bleu, rouge.
1: Bon, alors, je vais te prendre le bleu parce que je suis gentille, mais c'est bleu marine qu'il aurait fallu me dire, parce que il y a d'autres bleus. Bon, ça fait 3. Allez, 3, c'est bien. Il y avait aussi anthracite, bleu canard, carmin, rubis, vengue, fuchsia, vert bouteille et kaki, marron évidemment. Mais tu m'en as donné 3, c'est pas mal.
2: Bon, Jérôme, merci de jouer avec nous depuis ici, Occitanie. Tu fais quoi cet après-midi? Tu travailles toute l'après-midi là? Tu livres?
3: Oui, toute la journée.
2: T'as pas de vacances un peu? T'as les ponts là qui arrivent pour le mois de mai, non?
3: Oui, mais je ne fais pas les ponts.
2: Ouais,
3: je prendrai peut-être les vacances du côté de Fouras.
2: De Fouras, bah oui, bah c'est le séjour hein, que l'on te propose. Tu connais un peu la Charente-Maritime ou t'as jamais eu l'occasion de t'y rendre?
3: Alors ici, je suis allé pas très loin et je suis allé à Ronces-les-Bains, pas très loin de Fouras.
2: Ok. Ouais, Bah, je te souhaite de découvrir cette belle région et d'aller faire un tour autour du Fort Boyard avec croisière.
1: Oui, parce que c'est magnifique le Fort Boyard, c'est sublime. Ah, voilà. Oui. Moi, j'adore. D'abord, j'adore la Charente Maritime, j'adore La Rochelle.
2: Et
1: puis, je suis tout le temps en vacances là-bas. J'ai plein d'amis là-bas.
2: C'est vrai.
1: Et j'adore le Fort Boyard.
2: Et le père Fouras adore cette chanson. C'est une énigme, eh oui. Pour t'encourager, AC/DC, Highway to Hell, on l'a dit, t'es un collectionneur. Tu veux chanter? Vas-y.
3: J'ai pas dit qu'il pleuve.
2: D'accord. Collectionneur de vinyle, 1500 vinyles, des 45 tours, des 33 tours, AC/DC, Jimi Hendrix, tout ce que tu aimes. Bien, alors, nous allons donc tenter de marquer 10 points à présent. Elle a fait un petit score, hein. Elle a fait 3, il me semble. Il suffit de marquer 4. Voilà. 4 bonnes réponses. Tu encaisses les 10 points, tu reviens vendredi pour jouer pour ce voyage. Voici ton défi, tu as 10 secondes, on reste dans les couleurs, pour nous citer un maximum, à l'inverse, de couleurs claires. Tout ce qui est couleurs claires. Top chrono, 10 secondes.
3: Le jaune, le pastel, le rose clair, le rose pâle.
2: Aïe, non.
1: Ben, ça fait...
2: Il y en a deux, voire trois.
1: Il y en a deux, mais pastel, c'est pas une couleur, mon chéri.
2: Et oui,
1: il fallait blanc, beige.
2: Le gris-perle, le turquoise, le pervenche, le vert pomme, le vermente.
1: Coquille d'œuf, le rose poudré, le jaune paille.
2: Ça suffit pas. On est que sur deux, là,
1: ouais,
2: c'est ça.
1: Ouais.
2: 4 à 2.
1: Eh bien, ça veut dire que Agnès, tu nous rejoins vendredi pour la finale.
2: Bravo!
1: Alors je rappelle que tu pourras tenter de gagner le séjour pour 4 personnes à Foura. Et oui, parce que votre radio ici vous

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1: 32 dosettes, 6 verres en verre, comme à son habitude.
0: Alors, Agnès, à vendredi. Bravo, Jérôme, bravo, parce que tu as très bien joué. Vraiment, bravo. Ce jeu est très injuste. Agnès, à vendredi. Jérôme, on t'embrasse très fort.
1: Bisous.
0: Je remercie Diana à la technique, Céline à la réalisation, Laura au standard, Maître Coupez au savoir, Éric Bastien.
1: Oui, j'étais pas mal aujourd'hui, dans la drôlerie.
0: Mais Éric Bastien, à l'ego. Voilà. Allez, je vous embrasse tous, mes petits chéris.
1: J'adore l'ego, j'aime bien demain. Jouer. Vous savez, le l'ego...
2: On n'attend pas Fabien.
3: Mais je sais que vous savez tout. Mais aujourd'hui, plus qu'un autre jour, car vous avez reçu mon invité du jour. Formidable Fabien.
1: On lui a payé le café.
0: On adore Fabien.
3: Vous l'avez lu ou pas encore son bouquin?
0: Pas encore.
3: Alors, il est très émouvant, il est mélancolique, il est plein de tendresse comme lui. Il se raconte, Fabien Antoniadi, il le regarde pour une fois dans le rétro. Et il peut être frais, fier de ce qu'il a entrepris depuis.
1: Frère. Il est frais aussi.
0: Frère. Hein. Il est frère. Allez, ma Wendy Chouchou.
3: Ça va bien se passer.
0: Ça va bien se passer.
1: Voilà. Alors,
3: je vous embrasse, à demain.
0: À demain, chérie.
1: Wendy Bouchard.
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1: Pastis, partant bleu, Wendy sur France Bleu. Mais ça, c'était avant, puisqu'on est sur ici. Qu'il est quelle heure?
0: Eh ben, il est 13h, vous écoutez ici la meilleure radio. Je vous aime, à demain.
1: À demain, Wendy Bouchard, pour ma France.
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3: Bonjour à tous, merci d'être à l'écoute de Ma France, une France où les fans de foot sont en ébullition à quelques heures de la demi-finale retour de Ligue des Champions. On attend ce soir du foot en grand spectacle. PSG parviendra-t-il à s'imposer face au Bayern et à arracher son ticket pour la finale? Folie attendue dans les bars, nous sommes près de Caen. 150 passagers toujours bloqués au large du Cap-Vert à bord du navire de croisière sur lequel circule l'antivirus responsable de la mort de 3 passagers. 3 autres personnes ont été évacuées vers les Pays-Bas et des infectiologues se rendent sur ce navire. À la une encore, un porte-conteneur affrété par l'armateur français CMA-CGM a été attaqué alors qu'il franchissait le détroit d'Ormuz. Était-il sous escorte américaine? Emmanuel Macron indique en tout cas que la France n'était pas visée. Au cœur de vos régions, on vous parle notamment de ce procès d'un dentiste bouché littéralement qui a mutilé des dizaines de patients. Témoignage édifiant de 2 d'entre nous. Nous sommes en Lozère. Et puis à 13h15, on parle à toute la France avec un réalisateur et scénariste de talent qui, pour la première fois, nous raconte son histoire à lui. Fabien Antoniadi, d'une cité HLM en région parisienne jusqu'au top du box-office avec Camping, Disco, 3 ou 4-0. Alors, on n'attend pas Fabien, c'est un récit plein d'anecdotes drôles et émouvantes. Pour un homme fan de foot, évidemment, on lui parlera aussi du PSG, son club de cœur. Et on commence cette édition avec des nouvelles qui filtrent difficilement du bateau de croisière toujours immobilisé au large du Cap-Vert et qui serait un foyer d'infection à la souche des Andes de l'antivirus. 3 passagers sont morts et les discours inquiétants se mêlent à des messages qui se veulent rassurants. Le risque pour la santé publique globale demeure faible. Voilà ce que dit ce matin le chef de l'Organisation mondiale de la santé. 3 autres personnes en attendant. 2 membres d'équipage souffrant de symptômes aigus, mais aussi un cas contact, ont été évacués à destination des Pays-Bas et 2 infectiologues sont envoyés à bord pour réaliser des tests sur les presque 150 passagers qui ont interdiction de débarquer depuis dimanche et pour lesquels l'angoisse est palpable. Écoutez Jack, c'est un passager américain, il a publié une vidéo émouvante sur les réseaux sociaux.
5: Je suis actuellement à bord du MV Hondius et ce qui se passe en ce moment, c'est très concret pour tous les passagers ici. Nous ne sommes pas que des articles de presse, nous ne sommes pas que des titres de journaux. Nous sommes des gens avec des familles qui nous attendent à la maison. Il y a tellement d'incertitudes, c'est ce qu'il y a de plus dur. Tout ce que nous voulons maintenant, c'est nous sentir en sécurité et rentrer à la maison.
3: Et je vous rappelle que ce navire, le MH Hondius, reliait Ushuaia en Argentine à l'archipel du Cap Vert. L'expédition a quitté Ushuaia le 1er avril et donc est immobilisée depuis dimanche près du port de la capitale capverdienne. Remettez-nous ça, titre Le Parisien aujourd'hui en France, en ce jour de match retour de demi-finale de Ligue des Champions. 3700 supporters du PSG ont pris la route pour Munich avant la rencontre des Parisiens reçue ce soir par le Bayern à 21h. Et après le festival de buts de la semaine passée, 5 à 4 avec l'avantage pour le PSG. On attend encore, Bruno Salomon, du grand spectacle. Vous êtes déjà à Munich où l'ambiance monte, évidemment. Vous allez nous faire vivre ce soir cette rencontre. Deux équipes, les deux meilleures équipes de la saison qui remettent ça ce soir. C'est évidemment de part et d'autre, Bruno, une immense pression.
6: Oui, effectivement, une immense pression, mais avec beaucoup de plaisir. En tout cas, ça va attaquer dans tous les sens pour cette rencontre. Luis Enrique nous l'a annoncé hier. Pas question de baisser la garde face à cette équipe du Bayern Munich. Cette équipe du PSG vient pour gagner, tout simplement. Ils viennent chercher la victoire et donc la qualification pour une deuxième finale de Ligue des Champions. Et Warren Zaïre-Emery, le milieu de terrain du Paris Saint-Germain, qui était hier en conférence de presse, nous a dit, vous avez vu ce qui s'est passé la semaine dernière? Ça va être encore pire cette fois-ci. On va tout donner et on va y laisser un petit peu la santé pour tenter de se qualifier face à cette équipe bavaroise.
3: Ouais, ça c'est beau jusqu'au bout. Les Parisiens qui vont se faire bouger, c'est certain, hein, par une équipe bavaroise que tout le monde annonce toujours comme grande favorite de cette compétition, Bruno.
6: Ouais, c'est la grande favorite, effectivement, mais elle commence un tout petit peu à trembler. Imaginez, ici, dans ce pays où on regardait le Paris Saint-Germain un petit peu avec dédain, désormais, le président du Bayern Munich a été obligé de se fendre d'un communiqué auprès de ses supporters pour leur dire qu'il allait falloir faire du bruit ce soir dans le stade et qu'il va falloir, faire terrasser cette équipe du Paris Saint-Germain en les poussant à la faute et en poussant derrière son équipe. Bref, on sent quand même que le 5-4 a un peu ébranlé cette équipe munichoise et on se dit que le Paris Saint-Germain a peut-être fait le plus dur en les battant une première fois.
3: Bon, on saura tout grâce à vous. Soirée spéciale dès 19h, Bruno Salomon, rencontre à suivre à 21h sur ICI Paris-Île-de-France, sur notre appli et sur la chaîne YouTube 100% PSG. Autour de 23h, on saura qui du PSG ou du Bayern rejoindra donc Arsenal en finale de la Ligue des Champions. Merci Bruno, régalez-nous ce soir. Alors que les bars et les restaurants se frottent les mains comme à Hérouville, près de Caen, au Beau Jour, et spécialisé dans la diffusion des compétitions sportives, et ça va être aussi du grand spectacle pour cet établissement. Paul Florquin.
7: C'est le gérant Mathieu Thomas qui en parle le mieux. La soirée était déjà survoltée la semaine dernière pour le match aller.
8: On s'attend à une grosse ambiance. Aux jours heureux, c'est le lieu pour les matchs. On a différents écrans éparpillés un petit peu partout dans l'établissement. Et à chaque fois, c'est vraiment une super ambiance. Donc effectivement, on prévoit pas mal de choses pour cette soirée-là. Voilà.
7: À commencer par une augmentation drastique des chaises et des tables dans son établissement. Habituellement, le mercredi soir, il ne sert qu'une centaine de personnes.
8: C'est sûr que c'est pas une soirée comme les autres. On est vite autour des 300-400 personnes pour le match de foot, donc en pleine semaine, on n'a pas toujours l'habitude d'avoir ce nombre de personnes.
7: Et qui dit plus de monde dit plus de consommation. Mathieu Thomas jette un œil au stock.
8: Fait en sorte d'avoir de la bière dans la réserve, parce que il y a une grosse consommation. Et pour une soirée comme ça, faut prévoir à peu près deux fois plus, au niveau de la bière. Semaine dernière, on a passé une bonne quarantaine de litres, donc on s'attend un petit peu plus.
7: L'affluence l'oblige aussi à recruter plus de monde pour cette soirée foot.
8: Ouais, on double effectif à peu près. Le mercredi, habituellement, on est 7, on va passer à 14 personnes à peu près.
7: Et ça fait forcément plus de monde à payer, mais il ne s'en fait pas.
8: Ouais, non, mais ça, c'est pas grave, parce qu'il y a de l'argent qui rentre.
7: Mathieu Thomas, on est certain, son établissement affiche complet pour le match de ce soir.
3: Bayern Munich dès 21h. À l'international, on observe une nouvelle phase de tension autour du détroit d'Ormuz. Les échanges de tirs se sont en effet multipliés ces dernières heures et un porte-conteneur français a été la cible d'une attaque directe, confirmée, Marine Le Génie, par l'armateur, d'ailleurs, armateur français CMA-CGM.
9: Oui, le porte-conteneur San Antonio, visé par des tirs hier en fin d'après-midi. Il y a des blessés parmi les membres d'équipage. Des dommages sur le navire, indique CMA-CGM dans un très bref communiqué. Les blessés évacués sont actuellement soignés.
3: Une attaque au lendemain du projet Liberté qu'a lancé Donald Trump.
9: Oui, pour escorter les navires bloqués dans le Golfe et les aider à quitter le détroit d'Ormuz. Opération vite suspendue d'ailleurs, au bout d'un jour seulement, sur décision du président américain lui-même pour parvenir à un accord avec l'Iran. Était-il sous escorte américaine ce bateau au moment de l'attaque? Il va falloir préciser ce point-là. Concernant les réactions en tout cas ce midi, pas de panique selon Emmanuel Macron. La France n'était pas visée, c'est ce qu'a rapporté Maud Bréjon, porte-parole du gouvernement, en sortie du Conseil des ministres tout à l'heure.
10: Le bateau CMA-CGM n'était pas sous pavillon français. Il s'agissait d'un pavillon maltais avec un équipage philippin à qui nous faisons part, bien sûr, de toute notre solidarité. Ce n'est donc en aucun cas la France qui a été visée. Et le président de la République a tenu à le dire exactement dans ces termes lors du Conseil des ministres.
9: Voilà, le bateau marchand battait pavillon maltais, il n'y avait aucun marin français. Voilà ce que dit l'exécutif. Il s'agit du quatrième incident de navire dans le Détroit en l'espace de 72 heures.
3: Marine Le Génie, merci. Et de son côté, dans une trêve plus qu'aléatoire respectée par les États-Unis mais pas par l'Iran, Israël continue également son offensive contre les cibles du Hezbollah au Liban. L'armée a recommencé à frapper ce matin. Et dans ce contexte, les prix des carburants sont toujours au plus haut. À 16h30, les acteurs du secteur aérien sont conviés à Paris à une réunion au ministère des Transports pour faire le point sur l'état de l'approvisionnement en kérosène et pour préparer la saison d'été. Il est 13h08 et c'est un procès qui attire notre intérêt aujourd'hui devant le tribunal correctionnel de Mende. Celui de José Pereira Mendes, 61 ans, ancien chirurgien dentiste et qui encourt 10 ans de prison pour violence ayant entraîné mutilation, escroquerie et blanchiment. Entre 2018 et 2021, il aurait pratiqué des dizaines d'actes inutiles sur des patients à bas d'arrêt, notamment des extractions de dents saines et la pose d'implants sans nécessité. 45 victimes ont été recensées et Saïd Makhloufi, pour ICI Gare-Lozère, a rencontré deux anciens patients de ce dentiste bouché, des patients encore traumatisés.
11: Eric secoue une petite boîte en verre.
12: C'est les 7 implants qui sont tombés oui, depuis 5 ans. Ils tombent les uns après les autres.
11: Des implants posés par son dentiste, José Pereira Mendes.
12: Ah, ça ressemblait plus à de la boucherie qu'à de la médecine. Non
11: à l'époque, Eric rencontre le dentiste pour soigner une seule dent.
12: Et là, quand j'ai ouvert la bouche, direct, il m'a dit, il faut tout enlever.
11: Le dentiste lui en arrache 11 d'un seul coup.
12: En 2 heures, il m'a arraché toutes les dents qui me restaient et il m'a posé les 11 implants. Donc, je sais pas si vous voyez ce que c'est comme technique. La pose de 11 implants, c'est un peu la boucherie quand même. Ce qui est intéressant à noter, c'est qu'il a été remboursé le jour où il m'a fait le devis.
11: Patrick a vécu lui aussi une situation similaire.
13: Il m'a arraché 7 dents, il m'a mis 5 ou 6 implants le même jour. Je suis ressorti, j'avais une gueule en sang. Et moi, depuis, je me retrouve, j'ai pas de dents. J'ai eu des implants qui sont remontés, un en haut qui redescendu.
11: Une situation que Patrick subit depuis 5 ans, traumatisé.
13: Moi, je suis écœuré, j'ai peur du dentiste. Je vous le dis, j'ai une trouille phénoménale d'aller me refaire soigner les dents.
11: Et au-delà de l'aspect physique, mais là, en bas, vous avez plus de dents.
13: Ah ben non.
11: L'image que renvoie Patrick lui pèse énormément.
13: Il voyait les gens que j'ai pas de dents en bas. Il dit, mais qu'est-ce qu'il a, ce pauvre type, quoi ? Il peut pas s'en faire soigner ? Ben non, je peux pas me faire soigner. J'ai peur.
11: Une peur que Patrick espère surmonter grâce au procès.
3: Saïd Makhloufi pour ICI Gare-Lozère. Amazon va investir massivement en France, 15 milliards d'euros sur 3 ans. Le géant américain de l'e-commerce promet la création de 7000 emplois dans le cloud, l'IA et la logistique, 7000 CDI et donc de nouveaux centres de distribution qui vont sortir de terre. On termine cette édition en musique avec les Rolling Stones, nos seigneurs du rock qui ont annoncé hier deux nouveaux singles d'un 25e album studio. Mick Jagger, Keith Richards, 82 ans chacun, ainsi que Ronnie Wood sont au rendez-vous. Et le batteur Charlie Watts, mort en 2021, figure aussi sur ce disque grâce à une session d'enregistrement qui a été réalisée avant sa disparition. Parmi ces deux titres, In the Stars. Un 25e album des Rolling Stones attendu le 10 juillet.
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3: On poursuit notre actualité dans les régions avec dans le Finistère ce nouveau scandale dans un élevage porcin à Lannilis. Le préfet a suspendu l'activité dès hier en urgence après un signalement de l'association L214 qui pointe des infractions nombreuses, des mauvais traitements, images à l'appui. On y voit des cochons vivants côtoyer des animaux en décomposition dans une hygiène déplorable. Nicolas Olivier.
14: Des locaux insalubres, des cochons vivant dans l'obscurité au milieu des restes de cadavres. C'est ce qu'on découvre dans cette vidéo tournée au mois d'avril par un lanceur d'alerte. De la pure maltraitance, selon Sébastien Arsac, directeur des enquêtes pour L214.
15: On a des animaux qui sont en souffrance terrible dans cet élevage-là, qui deviennent même fous, hein, qui s'attaquent les uns les autres jusqu'à s'entretuer. Pour nous, c'est une situation qui est vraiment hors de contrôle.
14: Un constat visiblement partagé par les services vétérinaires.
15: C'est un élevage qui est passé entre les mailles du filet des contrôles et d'inspection. On ne comprend pas trop pourquoi de telles situations peuvent perdurer et visiblement pendant des années. sans qu'il y ait de réaction plus efficace avant la diffusion de ces images-là.
14: L'exploitation fait partie de la coopérative Evelup, insiste le fondateur de L214.
15: On aimerait bien aussi qu'il y ait une responsabilité, qu'il y ait des engagements de grosses coopératives comme ça qui commercialisent des millions de cochons chaque année, qui puissent aussi s'engager à améliorer les conditions d'élevage intensif.
14: L'association précise que cet élevage de l'anilis perçoit environ 22 000 euros d'aide publique chaque année.
3: Vous n'aviez peut-être jamais entendu parler des canons français, ces banquets géants organisés dans des lieux d'exception dans notre pays pour valoriser le patrimoine et le terroir français. Et une enquête de France Inter hier a pointé les participants racistes et des gestes pouvant s'apparenter pour certains à des saluts nazis, des attaques, disent les organisateurs, qui réfutent tout banquet partisan et politique. Voilà pourquoi à Montélimar, le maire Julien Cornillet refuse d'annuler l'événement prévu vendredi et samedi dans sa ville, avec 2000 participants qui ont réservé leur place. Véronique Narbou a enquêté pour Isidre Mardèche.
9: Effectivement, Julien Cornillet, le maire de Montélimar, ne voit aucune base légale pour interdire la venue du canon français.
16: Le canon français est un événement qui a eu lieu dans de nombreux villes et départements de France. Il n'y a pas eu d'arrêté préfectoral qui l'ont interdit, donc c'est autorisé. Je ne vois pas au nom de quoi j'interdirais quelque chose qui est autorisé.
9: Ludovic Sébille estime au contraire qu'il faut interdire le banquet au nom des risques de troubles à l'ordre public. Il est membre du comité des luttes montilien et redoute des débordements, comme à la mi-avril en Normandie.
17: Il y a quand même eu des saluts nazis à Caen, donc c'est quand même pas rien. Les manifestations racistes ont été claires et établies. Et en plus, les valeurs diffusées par ce genre d'événement correspond pas aux valeurs républicaines.
9: C'est un procès d'intention, rétorque Géraud Delatour. Le cofondateur du canon français réfute toute responsabilité dans les dérives de certains convives.
18: Que parmi tout le monde qu'on a, il y ait potentiellement des gens qui tiennent des propos problématiques et qui auraient échappé à la vigilance de nos agents de sécurité ou autres. Non, on peut pas nous en tenir responsables. Dans ces cas-là, il faut interdire tout rassemblement festif parce qu'on peut y trouver toutes sortes de propos.
9: Géraud Delatour qui assure que ces banquets sont apolitiques, c'est spécifié dans la charte de l'événement.
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3: Et dans Ma France, on vous raconte l'histoire d'un petit garçon qui a rencontré le cinéma un jour au pied de sa cité HLM à Villiers-sur-Marne. Michel Audiard est venu tourner auprès de Fabien Antoniente, finalement, heureux hasard. Il a 12 ans à l'époque, son cœur s'emballe dans cette mise en scène, ce ballet des métiers. Il comprend que la caméra pourra l'emmener toujours dans une autre réalité. Bonjour cher Fabien.
20: Bonjour.
3: Fabien Antoniente, et merci de nous raconter cette vie, la vôtre pour une fois. Si romanesque au fond, dans Alors, on n'attend pas Fabien, c'est la première fois que vous regardez le petit garçon que vous étiez.
20: Oui, c'est la première fois que j'ose regarder un peu dans le rétroviseur de ma vie, qui défile assez vite. Et puis un jour, ma maman a dû quitter l'appartement familial dans lequel on a grandi, et on s'est retrouvés des frères et sœurs à se séparer les objets qu'elle avait archivés pour nous, tous les objets de notre vie. Et là, en remuant les photos, j'ai éprouvé le besoin de raconter une vie quand même qui n'est pas ordinaire.
3: Bien
20: et
3: sûr.
20: Qui peut donner envie à plein de petits garçons, peut-être même des garçons plus grands ou des filles plus grandes, de oser faire des choses.
3: Parce c'est ça qui est très beau. Oser. Absolument. Alors tout commence en effet dans cet épisode, dans votre chambre d'enfant, alors que votre maman quitte cet appartement familial et vous vous revoyez, petit gamin des Bornes-Marne qui rêvait déjà en grand écran. Je racontais cette anecdote de Michel Audiard qui vient donc tourner, ça c'est le hasard de la vie, tout près de chez vous. Qu'est-ce que vous avez aimé tout de suite, Fabien Antonien, dans le cinéma?
20: Dans le cinéma, je voyais des, parce que moi j'habitais une cité HLM en bordure d'une voie ferrée. Oui. La voie ferrée passait tellement près que j'avais l'impression qu'on était une famille de garde-barrière. Et puis de l'autre côté, il y avait un bidonville qui vivait des familles portugaises qui espéraient un jour repartir au pays. Oui. Et donc c'était notre terrain de jeu. Et puis un jour, un barnum est arrivé, des camions, et des acteurs qui ont débarqué dans ce bidonville. C'était inouï. Donc il y avait Bernard Blien, Girardot, Maurice Biro, Jean Carmet. Que des acteurs que j'admirais, puis c'était sur un film de Michel Audiard. Mmh. Et ce que j'ai aimé tout de suite, c'est que je regardais de plus en plus comment se passait un tournage, et j'allais de moins en moins à l'école, et je regardais des gens qui se marraient entre eux, qui étaient heureux de travailler entre eux. Donc c'est cette envie de rire, et cette envie de transmettre le rire, nous qui ne rions pas beaucoup, parce que mon père était un déraciné qui venait d'Algérie, les pieds noirs, comme on les appelait, et il s'autorisait pas beaucoup à rire, donc j'ai compris que je pouvais m'en sortir un peu par le rire.
3: Oui, cette légèreté qui vous a conduit à devenir réalisateur. Vous, le fils de Marcel, français venu d'Algérie, en effet, d'Alphonsine, d'Ille-et-Vilaine, une maman qui, écrivez-vous, Fabien Antonienne, vous a permis de la voir en grand, cette vie, justement. Même si on parlait peu de cinéma, même si à l'usage on parlait peu de votre métier, est-ce que vous diriez, comme Claude Lelouch, que le cinéma, c'est plus beau que la vie?
20: Oui, parce que ça nous permet d'imaginer en XXL et de voir nos rêves en XXL. Mmh. C'est possible. Et donc, je me suis toujours... parce que, en fait, ce que j'aime dans la vie...
3: Vous êtes un bon vivant, c'est pour ça que je vous pose la question.
20: J'aime, finalement, je vais vous dire ce que j'aime, c'est que tout est possible. Quand je vois les Français, je me dis tout est possible. Cette envie d'être fraternité. Oui. Quand je vois les Jeux Olympiques, ils étaient heureux. Quand je vois le Tour de France, je vois une France heureuse. Et quand je vois des gens dans la difficulté, des inondations, tout le monde s'entraide. Donc pour moi, je fais partie des gens qui voient le verre à moitié plein, oui, plutôt qu'à moitié, oui, vide. Oui. Et donc je me dis que tout est possible. Donc là, ma vie de cinéma, elle est possible. Et il est possible de rendre sa vie aussi belle qu'au cinéma, quand on en a vraiment envie.
3: Oui, et ce qui est très beau chez vous, Fabien Antonien, ça c'est une formule de vos parents aussi, qui disaient que vous aviez attrapé le sirop de la nuit, puis le sirop de la rue. En vérité, et vous venez de le dire, vous transpirez l'âme française. Vous aimez la France des terroirs, vous aimez le Tour de France, le vélo, la radio qui vous a biberonné, vous écoutiez Europe 1,
20: oui,
3: des
20: beaucoup,
3: gamins,
20: beaucoup.
3: Cette liberté française, cette âme française que vous avez retranscrite dans tous vos films, avec mélancolie, tendresse, délicatesse, humour, évidemment. Et vous êtes en ça, justement, profondément issu de ce rêve français. Vous diriez,
20: oui,
3: ça ainsi aussi?
20: Oui, j'en rajouterais un mot, moi. Et puis l'insolence.
3: Oui.
20: Parce que l'insolence qui est un caractère aussi français, un peu frondeur. J'ai aimé Coluche, j'ai aimé Jacques Martin.
3: Complètement.
20: En France.
3: Jean-Yann.
20: Jean-Yann qui pour moi, un maître fondateur. J'adore sa devise. Un peu anarchiste. C'est un art, quoi.
3: Oui.
20: Ni Dieu, ni maître, même nageur. Voilà.
3: L'insolence et le cash, parce que ce qui est fort avec vous dans un milieu de cinéma qui parfois peut être un peu policé, un peu mondain, c'est que vous avez toujours dit les choses, Fabien.
20: Oui, c'est toujours été, c'est un peu la marque de fabrique, sincérité. Mais je pense que le spectateur, les gens sont toujours, sentent toujours les choses. Si tout d'un coup ils font de vous, enfin ils décident que c'est un succès, c'est qu'ils sentent les choses. Donc ils ont observé dans les films comme Camping une certaine sincérité,
3: oui,
20: une certaine authenticité à ce qu'on parle des gens, des gens de classe moyenne, habillés peut-être en maillot de bain ou en tongs, mais ils ont senti cette sincérité.
3: Bah, ils ont senti que vous sentiez bien les choses, voilà, Fabien Antonienne. Voilà. Alors vous citez Camping, évidemment, mais même quand vous faites Jet Set, vous sentez bien les choses. Dans Turf, même si ça ne fait pas partie de vos grands succès, vous avez dépeint aussi justement la France dans Disco, dans 3 et dans 4-0 aussi, cette France du foot qui palpite et qui parfois vient de rien.
20: Ben oui. Mmh. Oui, parce que quand j'ai découvert ce que c'est que ce carré vert magique dans un, qui est un stade avec des spectateurs, des joueurs, avec des maillots de toutes les couleurs, il y a une magie. Et surtout, moi, j'entendais les gens dans les tribunes avec ce phrasé un peu à la Audiard qui disait, quand on faisait un petit pont, mets du grillage ou voilà, il y avait, mets une soutane pour pas prendre un petit pont. Mmh. Et ces expressions, moi, j'adorais les entendre parce que, bon, on les avait pas à la maison.
0: Oui.
20: Et donc, c'était un territoire où je pouvais être un peu parler autrement. Quoi.
0: Et puis, ceux qui se ressemblent s'attirent. Alors, vous citiez ceux qui vous ont inspiré, de Jacques Martin à Coluche ou Jean-Yann, et puis l'ADN que vous partagez avec la plupart de vos amis, avec Franck Dubosc, évidemment, pour lequel vous avez beaucoup d'amitié, beaucoup d'estime, avec Mathilde Seignier, qui est une amie magnifique, Philippe Guillard aussi, oui. Tout ça dans un milieu un peu particulier. Est-ce que vous vous sentez faire partie de ce qu'on appelle cette famille du cinéma, ou vous avez votre famille à vous, Fabien ?
20: On appartient forcément à la grande famille du cinématographe, mais c'est une famille, on dit que c'est une grande famille, mais enfin, on est surtout des orphelins. Donc moi, j'ai recréé ma famille aussi à l'intérieur de cette famille. Mmh. Bon, je suis peut-être parfois le vilain canard, parce que je suis un peu différent, mais je vois qu'il y a beaucoup de sympathie autour du livre, par exemple.
0: Oui.
20: Et donc, j'en fais partie.
0: Il y a de la sympathie autour du livre, Fabien Antonienne, parce que vous avez raison de raconter votre histoire, qui raconte aussi vos films. Et je parlais de mélancolie, je parlais de tendresse. Vous, que parfois on a un peu cantonné, caricaturé à des films popus, alors que populaire, c'est très beau, précisément. Est-ce que finalement, quand vous regardez dans le rétro, précisément, Fabien Tonnen, vous, qu'est-ce que vous dites ? Que vous avez pris une petite revanche, que vous êtes fier du parcours accompli, tout simplement ?
20: Non, le mot revanche n'est pas là. Mais je suis content quand même d'avoir pu transmettre une espèce de joie de vivre à des gens qui n'ont pas toujours l'occasion de se marrer. Moi, souvent, on m'interpelle, on me dit « Ah, continuez de nous faire marrer, vous faites du bien. Bon, » ouais. Parfois, j'ai l'impression d'être un médoc. Et ça me fait plaisir d'être un médoc. Parce ouais. que, voilà. Et puis, et surtout, je voulais dire que parfois, on a des hauts, des bas. Mmh. Parfois décollant. Mais il y a un moment où on croit que plus rien ne peut arriver. Et je voulais leur transmettre cette phrase. Quand il n'y a plus d'espoir, toujours penser au homard dans le vivier du Titanic.
0: Mais bravo, bravo, parce que non, mais ça, je sais que c'est quelque chose vraiment. C'est une formule à laquelle vous pensez beaucoup, Fabien Antonienne, parce que un échec. Ok, c'est dur, c'est un coup dur. Mmh. Et des échecs, vous en avez eu dans ce métier. Mmh. Mais vous êtes toujours dans le mouvement. Il y a toujours un projet derrière.
20: Voilà. Mmh. Voilà.
0: Et ça, c'est ce qui tient.
20: Ben, c'est ce qui tient, et puis on se lève le matin, on pose le pied par terre, on se dit ce que je vais faire, c'est important. Puis un projet, il faut savoir que ça dure deux ans et demi, oui. Donc il faut se lever tous les matins en disant ce que je fais est très important. Mmh. Donc voilà, il faut qu'on y croit.
0: D'ailleurs, vous aimez les gens, on le disait, vous aimez la France, et je crois savoir que vous êtes tombé amoureux du Cantal et que vous avez envie d'y inscrire une prochaine intrigue, Fabien Antonietti.
20: Oui, oui, oui. Ouais. Puis je suis tombé amoureux du Cantal, de la nature qui est encore épurée. Mmh. Pas trop visité par le tourisme, et donc ça m'a fait beaucoup de bien cet été. Je suis allé du côté de Mors et j'ai des châtaigneraies du Cantal, et en fait j'ai un projet autour des randos et la détox digitale, parce qu'on est tous un peu dirigés par des algorithmes. Il est temps de s'en débarrasser.
0: Bravo.
20: Parfois
0: les terroirs, les territoires, vous qui adorez la côte basque, évidemment, la radio, nous y sommes, et vous l'aimez tant, le cinéma ô combien, la liberté d'expression et le foot, le PSG. Alors ça, je voudrais qu'on termine, évidemment, parce que vous êtes là en ce jour de match incroyable. Comment on appréhende, comment on vit une soirée comme celle qui s'annonce quand on est amoureux du PSG, Fabien Antonienne?
20: Déjà, on se réveille, on se dit comment qu'on occupe la journée. Bon, là, je suis content de venir chez vous.
0: Voilà, c'est bien, ça fait passer un peu.
20: Mais en fait, on attend cette heure-là. Du mieux qu'on peut, et puis il y a des moments où on se dit ça va passer, des moments où on se dit ça va pas passer. Bon, bref, mon cœur souhaite que ça passe. Ça peut passer si jamais cette équipe résiste et que une des deux flèches, Dembélé ou Gvara, aligne vite à un but.
0: Ouais.
20: Après, là, s'il y a un but à l'extérieur, on sera quand même content.
0: Ouais, vous la vivez où cette soirée, ce soir, à la maison,
20: avec quelques copains, autour, dans une pizzeria où on a l'habitude de se retrouver pour des matchs importants.
0: Ouais, ça se passe aussi entre potes, évidemment, cet amour du PSG dont vous n'oubliez pas qu'il a été conçu par des potes, justement. Et vous les
3: cité dans ce livre-là.
20: Ouais. C'était une bande de poètes qui avaient tous mis la main à la poche, dont Jean-Paul Belmondo, dont Daniel Echter. Et donc, ils ont créé ce maillot bleu et rouge avec les initiales d'une radio d'une concurrente. Et en fait, c'était un maillot qui me faisait rêver. C'était les débuts du Paris Saint-Germain. Je dormais avec le maillot, moi. Donc j'ai encore ce souvenir de l'épaisseur, de la feutrine, du tissu, c'était des maillots en coton. Oui. Voilà, donc c'est un souvenir sensoriel.
3: Et puis le ballon vous a accompagné à la sortie de l'école.
20: Le ballon, parfois beaucoup. Il rebondit du bon côté, parfois pas du bon côté, ça
3: ouais.
20: dépend.
3: Ouais, c'est ça. Bon, le ballon, le vélo, le cinéma. Fabien Antoniane qui se raconte dans On n'attend pas Fabien, alors du HLM au box-office aux éditions Stock. Vous nous dites finalement comme un grand cri d'amour qu'il faut profiter de cette vie. Merci des rires, des soleils, des émotions que vous avez pu jalonner aussi dans la nôtre avec tous vos films, Fabien Antoniane. Comme fils, vous témoignez, comme père, vous témoignez, comme amoureux, comme ami, comme copain, comme confident. Mmh. Vous êtes tout ça.
20: Bah oui. Mmh. Bah on est tous tout ça. Mmh. Mais ça fait du bien de revoir parce que les échecs ou les critiques parfois vous donnent pas l'estime que vous devez avoir de vous-même.
3: De vous.
20: Donc ça m'a permis d'avoir une petite estime. Peut-être provisoire parce que je suis un inquiet de nature.
3: Vous continuez en tout cas à croire au cinéma avec des films peut-être un peu moins chers, mais vous n'êtes pas de ceux qui sont aspirés pour terminer par ce modèle Netflix ou par celui des plateformes. Fabien Antoniane.
20: Je pense qu'il faut de tout. Moi je regarde beaucoup. Je regarde tous les programmes. Mais moi, j'ai envie de faire encore quelque part de mêler l'envie sauvage que j'avais dans mes premiers films avec une certaine maintenant expérience.
3: Oui. Merci Fabien, merci beaucoup. Alors on n'entend pas Fabien Antoniane. Pour la première fois, vous regardez un petit peu et on vous regarde avec ceux qui ont jalonné votre parcours. Ça commence avec vos parents dans cette cité HLM au bord d'une voie ferrée à Villiers-sur-Marne. Et puis on retrouve tous ceux que vous avez mis en lumière dans vos films. Hommage à Mylène Desmongeau, à Brasseur évidemment, et puis aux amis de camping et des autres. Merci cher Fabien.
20: Merci à vous, cher Wendy.
3: Et à très bientôt. Soyez à l'écoute de notre radio de proximité. L'info locale, la musique, la bonne humeur, c'est au programme. À demain, 13h.
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21: Bonjour tout le monde, ravi de vous retrouver sur votre radio locale ici par Île-de-France. Excellent mercredi. Avec nous, on va partager évidemment plein de belles choses cet après-midi. Vos chansons préférées qui arrivent. Mais d'abord, on jette un œil sur la route avec 96 km de ralentissement. Attention au nord-est de la capitale. Une voiture et un poids lourd sont impliqués dans un accident sur la francilienne intérieure. C'est à hauteur d'Aulnay-sous-Bois. Attention aussi au sud de Paris. Un gros accident entre 5 véhicules est survenu sur l'A6 en direction de la province de Savigny-sur-Orge vers Viry-Châtillon. La voie de gauche est fermée sur les trois voies de circulation. Dans l'autre sens, c'est un poids lourd et une voiture qui se sont percutés entre Viry-Châtillon toujours et Savigny-sur-Orge. La voie de droite est fermée à la circulation. À l'ouest, un accident s'est produit à hauteur de Bougival. Une voiture et un poids lourd impliqués également dans la sortie D913. Les deux voies sont fermées à gauche sur les cinq voies de circulation. Je vous rappelle notre numéro de téléphone 01 42 30 10 10 pour nous partager vos infos trafic avec un vocal sur WhatsApp ou encore en direct. Alexandra vous attend, n'hésitez surtout pas.
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21: Allez, on se détend, on se relaxe, on se change les idées aussi avec la meilleure des musiques, celle de votre radio préférée, bien évidemment. On profite peut-être aussi d'une jolie éclaircie. Merci d'être là avec nous. Voici Jean-Jacques Goldman, Envole-moi.
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Jean-Jacques Goldman, à l'instant avec ce titre « Envole-moi » sur votre radio locale, ici Paris, Île-de-France. Tiens, reconnaissez-vous cette musique ? Elle est devenue culte, évidemment. Yann Tiersen, en 2001, compose la sublime bande originale du fabuleux Destin d'Amélie Poulain, un film dont on vous révèle quelques secrets de tournage. Dans Le Saviez-Vous, ce sera dans quelques instants avec Thierry Boeuf et juste après Michel Sardou et cette nouveauté qui arrive. Voici Oria avec Soirée mondaine sur votre radio locale ici Paris-Île-de-France.

0: Voyager de New York à Meudon, c'est chic, en compagnie de Michel Sardou. On écoutait la Java de Broadway sur votre radio locale ici Paris Île-de-France. Tiens, il est l'heure à 13h43 de retrouver Thierry Boeuf pour Le Saviez-vous. Bonjour Thierry.
1: Sophie, bonjour.
0: Le journal Le Parisien l'a annoncé hier. La comédienne Claire Maurier est décédée à l'âge de 97 ans. Elle était, entre autres, connue pour son rôle de patronne bienveillante du café des Deux Moulins dans Le Fabuleux Destin d'Amélie Poulain, sorti en 2001. Thierry, vous revenez pour les 25 ans de ce film qui a marqué toute une génération et vous nous révélez d'ailleurs quelques secrets de tournage.
1: Rappelons le contexte. Une jeune serveuse est employée au café des Deux Moulins, authentique bistrot de Montmartre, rue Lepic. Entre deux coups de torchon et un plat du jour servi en salle, elle décide de faire du bien à son prochain. Une espèce de Jésus-Christ du bar tabac, capable d'une bonté infiniment bienveillante. Le réalisateur Jean-Pierre Jeunet jette son dévolu sur une comédienne anglaise, Emily Watson, qui devait jouer Amélie Poulain. Mais vous savez, dans le cinéma, entre producteur, réalisateur, scénariste, ayant droit de l'histoire, comédien et comédienne star, tout ne se passe pas comme on veut. Emily Watson refuse le rôle, on pense alors à Vanessa Paradis, Emma Decaune. Résultat, c'est Audrey Tautou qui décroche la timbale, qui brisera la croûte des crèmes brûlées à la pointe de sa petite cuillère et qui plongera sa petite mimine au plus profond d'un sac de grains. Des trucs totalement indispensables à son équilibre. Beaucoup de spectateurs ont adoré, beaucoup ont été horripilés.
0: Ah oui, et autre information, hein, Thierry, la voix off qui a contribué au succès de ce film ne devait pas être confiée à André Dussollier à la base.
1: Oui, Jean-Pierre Jeunet avait pensé au comédien Jacques Thébault, jadis la voix de Steve McQueen. Mais voilà, la virilité de Nevada Smith et les sept mercenaires, en train de déglinguer des gros méchants mexicains à la Winchester, paraissait en total décalage avec une jeune femme romantique qui fait des ricochets sur le canal Saint-Martin.
0: Ah bah oui.
1: Quant au titre, Le Fabuleux Destin d'Amélie Poulain, il s'est imposé devant deux autres, Amélie des Abbesses et, plus drôle, Les Aventuriers de la Chair de Poule.
0: Ah oui, c'est parfait comme titre, en tout cas, Le Fabuleux Destin d'Amélie Poulain. Et depuis 2001, l'énorme succès de ce magnifique film, avec 23 millions de spectateurs dans le monde, eh bien, réserve plein d'autres surprises, Thierry.
1: Oui, un an après, l'enseigne McDonald's, au Québec, surfe sur le succès, présente une nouvelle recette de filet de poulet croustillant et lance le produit à grand renfort de panneaux publicitaires et ce slogan, le délicieux festin d'Émilie Poulet. Sans autorisation des producteurs, le procès est inévitable. Résultat, McDo écope de 200 000 dollars de dommages et intérêts. Alors, le temps a passé, on célèbre cette année les 25 ans de la sortie du film, on organise toujours des balades à Montmartre, les touristes photographient toujours le café des Deux Moulins, rue Lepic.
0: Oui.
1: Ce long métrage a été consacré top 2 des films qui rendent le plus heureux, derrière Little Miss Sunshine et devant Chantons sous la pluie. Quant aux allergiques du Fabuleux Destin d'Amélie Poulain, disons que c'est le plus beau désastre du cinéma français. Désastre en deux mots.
0: Eh oui, ben oui, bien sûr. Merci beaucoup Thierry. Et n'oubliez pas, tiens, de m'envoyer, Thierry, une photo de votre nain de jardin, si vous en avez un. Et vous qui m'écoutez aussi, pourquoi pas, envoyez-moi une photo sur notre WhatsApp 01 42 30 10 10, ça me fera hyper plaisir. En attendant de vous lire, on jette un œil sur la route. Ici, l'infotrafic en temps réel avec 100 km de ralentissement et toujours les accidents dont je vous parlais tout à l'heure, c'est-à-dire au nord-est de la capitale. Un poids lourd et une voiture sont impliqués dans un accident sur la francilienne intérieure à hauteur d'Aulnay-sous-Bois. Au sud, deux accidents sur l'A6 dans les deux sens d'ailleurs. Attention, un gros accident en direction de la province sur l'A6. Cinq véhicules sont impliqués de Savigny-sur-Orge vers Viry-Châtillon. La voie de gauche est fermée sur les trois voies. Dans l'autre sens, c'est un poids lourd et une voiture qui se sont percutées, avec la voie de droite fermée à l'ouest toujours. Ce souci aussi, cet accident qui s'est produit à Bougival. Une voiture et un poids lourd sont impliqués dans une sortie. Attention, prudence, levez le pied, c'est la sortie D913. Sur cinq voies, deux voies sont fermées à gauche. N'hésitez pas à nous appeler pour nous partager vos infotrafics. Dites-nous comment ça roule de votre côté. 01 42 30 10 10.
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0: Dans la suite de votre après-midi, je vous ai calé Lola Young avec Messi. Et puis là, on va retrouver un souvenir de 1984. The Cars avec Drive. L'occasion pour moi de vous souhaiter une bonne route à l'écoute de votre radio locale ici Paris-Île-de-France. Et un très bel après-midi.

0: Lola Young avec Messi. 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Et le prochain indice, eh bien, ce sera tout à l'heure entre 17 et 18 heures dans l'émission d'Éric Bastien. Soyez au rendez-vous, pardon. Dans la suite, c'est Daniel Lavoie qui arrive avec Il s'aime.
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0: Nous étions en plein cœur des années 80, en compagnie de Daniel Lavoie et ce titre « Il s'aime » sur votre radio ICI.
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0: Nous sommes le 6 mai, excellent après-midi avec nous. Il est 14h, l'heure de s'informer avec Marine Le Génie.
2: Des nouvelles de ce bateau touché par l'hantavirus. Les trois cas suspects ont débarqué au Cap-Vert pour être transférés aux Pays-Bas. Un autre passager est à Zurich en Suisse. Le navire doit ensuite faire route vers les Canaries. Des infectiologues sont attendus à bord. Trois personnes sont mortes, je vous le rappelle, depuis le début de la croisière, selon l'OMS. Les distributeurs de carburant n'ont pas réalisé de marges abusives depuis le début de la guerre au Moyen-Orient. Le gouvernement va publier les chiffres précis cet après-midi et doit faire de nouvelles annonces, on le sait, des annonces d'aide en début de semaine prochaine. Les acteurs du secteur aérien sont conviés, quant à eux, à 16h30 au ministère des Transports. Un couple d'origine allemande retrouvé mort dans leur maison à Sarreguemines en Moselle hier. C'est le parquet qui l'annonce. La femme a reçu plusieurs coups de couteau. La piste du féminicide est privilégiée. Un homme mortellement fauché en Seine-Saint-Denis alors qu'il tentait de fuir à pied sur un axe routier très fréquenté, l'autoroute A86, après avoir refusé de se soumettre à un contrôle de police. Elisabeth Borne quitte la direction de Renaissance, le parti fondé par Emmanuel Macron. Elle a l'intention de rester simple adhérente, mais va créer en parallèle sa propre structure politique. L'ancienne première ministre le dit désormais clairement, elle ne se reconnaît pas dans la liste portée par Gabriel Attal. Et puis du football, bien sûr, avec le deuxième acte ce soir d'une demi-finale déjà légendaire de Ligue des Champions. Le Bayern et le PSG s'affrontent à 21h à Munich avec un petit but d'avance pour les Parisiens.
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2: 14h et bientôt 2 minutes, vous écoutez ICI Paris Île-de-France. Bonjour Sophie Nolvaux.
0: Bonjour Marine Le Génier. Ce match, on va le suivre en direct dès
2: 19h
0: évidemment.
2: Avec Bruno Salomon et sur la chaîne YouTube 100% PSG.
0: Oui, avec des reporters sur le terrain, l'avant-match direct intégral. Bref, plein de belles choses à vivre ici sur votre radio locale ICI Paris Île-de-France, Marine.
2: Et avec un temps un peu meilleur qu'hier.
0: Alors, effectivement, il reste pas mal de nuages dans notre ciel aujourd'hui, mais c'est vrai qu'on voit quelques petites éclaircies poindre. Mais fin de journée, on a toujours un risque de faible pluie, en tout cas sur le nord de la région. Le vent va doucement à s'atténuer. En revanche, les températures, elles sont comprises aujourd'hui entre 11 et 15 degrés pour cette nuit. Des nuages, toujours un risque de pluie. Demain, ce sera un petit peu mieux. Alternance de nuages et de pluie le matin, mais le retour des éclaircies l'après-midi et un mercure qui va regrimper jusqu'à 19 degrés. On est content, franchement, 19 degrés, c'est pas mal.
2: Ah bah oui, c'est bien.
0: Voilà. 11 degrés, par contre, en ce moment, à Nangis. 12 degrés à Nemours, 13 degrés à Versailles, 14 degrés à Rambouillet. Il fait 15 degrés cet après-midi à Mantes-la-Jolie et 14 degrés à Paris. A tout à l'heure Marine Le Génie. Pour d'autres infos, ce sera à 15h. Ici l'infotrafic en temps réel. Nous avons 115 km de ralentissement sur nos routes franciliennes avec toujours au nord-est cet accident survenu à hauteur d'Aulnay-sous-Bois. C'est une voiture et un poids lourd impliqués sur la francilienne intérieure. Au sud de la capitale, on a un nouvel accident sur l'A86 extérieure entre Thiers et Vitry sur Seine. Une voiture impliquée. La voie de droite est fermée à la circulation. En revanche, plus d'accidents sur l'A6 ni en direction de la province ni en direction de Paris. Ça, c'est une très bonne nouvelle. Les deux accidents étaient survenus entre Savigny-sur-Orge et Viry-Châtillon. À l'ouest, on a toujours cet accident. En revanche, à Bougival, c'est dans la sortie D913. Un poids lourd et une voiture sont impliqués. Les deux voies sont fermées à gauche sur les 5 voies de circulation. Soyez prudents, bonne route et puis appelez-nous si vous voyez quelque chose. 01 42 30 10 10.
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0: Allez, on se détend avec la meilleure des musiques, celle de votre radio locale ici Paris Île-de-France. Dans la suite, Michael Jackson, Pierre Bachelet, il y aura Shakira. Et là, on accueille Véronique Sanson avec une chanson de circonstance, rien que de l'eau.
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0: votre radio locale ici par Île-de-France. On écoutait Human Nature, Michael Jackson évidemment. Et le film biopic intitulé Michael est justement sorti chez nous il y a quasi deux semaines, avec une avant-première extraordinaire chez nous au Grand Rex, où on a pu apercevoir d'ailleurs des centaines de fans et de sosies du roi de la pop. C'était impressionnant. Eh bien, on annonce, figurez-vous, à ce biopic déjà une suite. On vous tient évidemment au courant. Et on vous tient aussi au courant de l'évolution de la situation sur la route toutes les 15 minutes sur votre radio préférée, avec un accident survenu au nord-est de la capitale. C'est toujours une voiture et un poids lourd qui sont impliqués sur la francilienne intérieure à hauteur d'Aulnay-sous-Bois. Un petit peu plus loin, accident survenu sur la Nationale 2 en direction de Paris, de Compans vers Mitry-Mory. Trois véhicules sont impliqués. La voie de droite est fermée sur les deux voies de circulation. Et au sud de Paris, un accident sur l'A86 extérieure de Thiers vers Vitry-sur-Seine. Deux voitures impliquées. Vous circulez uniquement sur les deux voies de gauche. Donc prudence à vous et bonne route à l'écoute de votre radio préférée. Vous pouvez nous appeler pour nous communiquer vos infos trafic à tout moment au 01 42 30 10 10.
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0: Et dans la suite, vos trois chansons françaises à la suite. Avec le groupe Téléphone qui nous arrive dans un instant avec Argent trop cher. Il y aura aussi Louane avec Conduire et Nino Ferrer avec La Maison près de la Fontaine. Merci d'être là. Je vous souhaite un très bel après-midi avec nous sur votre radio locale, ici Paris-Île-de-France.
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0: téléphone avec Argent Trop Cher sur votre radio locale ici Paris de France. 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Allez, il est l'heure de faire un point sur vos conditions de circulation. 109 km de ralentissement et aussi un point sur les fermetures nocturnes. C'est avec vous Thomas Echeverry.
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2: On fait la route ensemble, on ne vous lâche pas sur votre radio locale ici Paris-Île-de-France pour voir un peu comment ça va se passer pour cette nuit de mercredi à jeudi avec de nouvelles fermetures à prévoir et notamment le périph' extérieur fermé effectivement pour cette nuit de la porte de Vincennes jusqu'à la porte Maillot. Il y aura également l'A1 fermée tout au long de cette nuit en direction de Paris comme en sortie de Paris entre Roissy et la porte de la Chapelle. Tout est concerné, quel que soit votre sens de circulation. La 13 fermée également pour cette nuit de mercredi à jeudi en sortie de Paris, donc en direction de la province entre Rocancourt et Orgeval. Côté transport en commun, comment ça se passe? On a des fermetures prévues pour cette nuit. La ligne E du RER qui ne circulera pas à partir de 22h25 entre Nanterre-la-Folie et Tournanvilliers-sur-Marne. Et attention également si vous êtes amené à prendre la ligne H du Transilien. Elle est fermée également cette ligne à partir de 23h50 entre Épinay-Villetaneuse et Persan-Beaumont. Des bus de remplacement sont mis à disposition pour pallier cette difficulté.
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0: J'espère que vous allez bien, que vous passez un super mercredi à l'écoute de votre radio locale ici Paris-Île-de-France. Dans la suite, Mano Negra, il y aura Disri, Étienne Dao. Et puis ce genre musical, il s'appelle l'Italo Disco et il nous ramène en 1985. Voici Baltimora avec Tarzan Boy.

0: Le groupe français Manu Negra et son leader Manu Chao avec Malavida sur votre radio locale ici Paris, Île-de-France. À 14h, passé de 46 minutes, nous avons 109 km de ralentissement. Attention au nord-est de la capitale. On a toujours un accident qui est survenu sur la N2 en direction de Paris, de Compan vers Mitry-Mory. Trois voitures sont impliquées. Uniquement, la bande d'arrêt d'urgence est fermée à la circulation. Au sud de la capitale, toujours cet accident aussi sur l'A86 extérieure de vers Vitry-sur-Seine. Deux voitures impliquées. La voie de droite est fermée à la circulation. Et puis, à l'ouest de Paris, une voiture est en panne sur l'A13 en direction de la province de Forêt de Marly-Sud vers Forêt de Marly-Nord. La voie de droite est fermée. N'hésitez pas à nous appeler si vous voyez autre chose. Des infos trafic à partager avec nous. 01 42 30 10 10. Un seul numéro par WhatsApp ou en direct.
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0: Et ce soir, les amis... Eh oui, dispositif exceptionnel, hein, dès 19h pour vous faire vivre la demi-finale retour de la Ligue des Champions Bayern Munich PSG. Toutes les équipes de votre radio locale ici Paris de France mobilisées évidemment pour vous faire vivre cet événement exceptionnel et le match à suivre en direct et en intégralité à la radio et sur notre chaîne YouTube 100% PSG. Allez, à suivre aussi, je vous ai concocté une belle programmation, hein, le groupe de police qui nous arrive, Vanessa Paradis et Julien Clerc. Bon mercredi.
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0: Le groupe Police à l'instant avec la jolie voix de Sting sur votre radio ici.
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0: Je vous souhaite un excellent mercredi à l'écoute de votre radio locale ici Paris Île-de-France. Il est 15h et c'est l'heure de s'informer avec Marine Legénie.
2: Une réunion aujourd'hui au ministère des Transports à 16h30 avec le secteur aérien. Le ministre reçoit les compagnies pour évoquer les perspectives d'approvisionnement en kérosène et la préparation de la saison d'été. On demande que les droits des passagers soient respectés, dit Philippe Tabarot. Les représentants des aéroports assurent qu'il n'existe aucun risque identifié de pénurie pour le moment, ni d'annulation massive de vols pour cet été. Deux membres d'équipage et un cas contact débarqués au Cap-Vert. Ils étaient sur ce navire de croisière, foyer suspecté d'antivirus. Le navire accostera sur l'île de Tenerife dans les Canaries. Sauf cas critique, tous les passagers étrangers seront rapatriés après leur arrivée, indique le gouvernement espagnol. Le chef de l'OMS ne pense pas que la situation soit similaire au début de la pandémie de Covid-19. On apprend cet après-midi la disparition de Pierre-François Veil, président de la Fondation pour la mémoire de la Shoah et fils de Simone Veil. L'ex-avocat est mort à l'âge de 72 ans. Un bateau de l'armateur français CMA-CGM attaqué hier soir dans le détroit d'Ormuz, un navire battant pavillon maltais avec à bord un équipage philippin. Ce n'est en aucun cas la France qui a été visée, a souligné Emmanuel Macron lors du Conseil des ministres en fin de matinée. Le PSG ira-t-il en finale de la Ligue des champions de foot? Verdict en fin de soirée. Le Bayern et le Paris Saint-Germain ont rendez-vous ce soir à 21h à Munich pour le deuxième acte d'une demi-finale déjà légendaire. Tenant du titre, les Parisiens ont un petit but d'avance après leur spectaculaire victoire 5-4. Mardi dernier.
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2: 15h et bientôt 2 minutes, vous écoutez ici Paris Île-de-France et le soleil a l'air de revenir pour les Parisiens.
0: Eh bien oui, absolument, on avait pas mal de nuages tout à l'heure, on a droit à quelques éclaircies, en tout cas sur Paris. On a toujours un risque de faible pluie sur le nord de la région, donc j'imagine qu'au sud, c'est plutôt pas mal non plus au sud de la région. Laissez-moi regarder sur ma carte, s'il y a un petit peu de soleil, bof bof. Hein. En tout cas, écoutez, parfois... on voit le soleil arriver, c'était pas du tout prévu et ça fait plaisir.
2: C'est ça, les inattendus font le sel de la vie.
0: Exactement. Alors cet après-midi, on a quand même entre 11 et 15 degrés. C'est pas beaucoup, beaucoup. Demain, ça va grimper jusqu'à 19 degrés. Les éclaircies seront de retour l'après-midi. Ça va faire plaisir. Cet après-midi, à Nangis, il ne fait que 11 petits degrés. À Nemours, 12 degrés. Pour Meaux, pour Évry, on a 13 degrés. 14 degrés pour Palaiseau ou encore pour Magny-en-Vexin. 15 degrés pour Cergy ou encore pour Mantes-la-Jolie et 14 degrés pour Paris. À tout à l'heure Marine pour d'autres infos. Ici l'infotrafic en temps réel. Pour le moment, 129 km de ralentissement. Toujours deux accidents à vous signaler. Le premier, c'est au nord-est de la capitale. C'est sur la N2 en direction de Paris, de Compans vers Mitry-Mory. Trois véhicules sont impliqués. Soyez prudents si vous devez passer par là. À l'est de la capitale, attention, entre Rosny et la zone d'activité de Fontenay-le-Perreux, nous avons une voiture en panne sur l'A86 en intérieur. Un petit peu plus bas, un poids lourd est en panne sur l'A4 en direction de Paris, de Nogent vers Joinville avec la voie de droite fermée à la circulation. Et puis toujours cet accident survenu au sud de la capitale, c'est sur l'A86 extérieur de Thiers vers Vitry-sur-Seine. Deux voitures sont impliquées, la voie de droite est fermée à la circulation. On attend vos coups de fil pour vos infos trafic, pour nous les partager au 01 42 30 10 10. C'est le même numéro sur WhatsApp et en direct sur votre radio locale, ici Paris Île-de-France.
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0: Allez, on espère qu'on partage ces rayons de soleil avec vous cet après-midi. Dans la suite, on aura Bernard Lavillier, Samantha Fox, le groupe Chicago. Et puis on redémarre, tiens, avec l'une des chansons les plus célèbres du répertoire de qui ? De Mylène Farmer, bien entendu.

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0: On écoutait Stan de Ghetto sur votre radio locale ici Paris de France, c'était Bernard Lavillier. À 15h19, on fait un point sur la route avec 130 km de ralentissement. Attention toujours au nord-est de la capitale à cet accident entre trois véhicules survenus sur la Nationale 2 en direction de Paris, de Compans vers Mitry-Mory. À l'est de Paris, c'est un accident qui est survenu à Collégien de l'A4 en direction de la province vers la Francilienne extérieure. Prudence à vous si vous devez passer par là. Attention au sud de la capitale, on a un poids lourd en panne sur l'A6A en direction de Paris, de l'Aïle-et-Rose vers la porte d'Orléans. Vous n'hésitez pas à composer le 01 42 30 10 10 si vous avez envie de partager avec nous toutes vos infos trafic.
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0: Et on va chanter dans la suite avec vos trois chansons françaises. À la suite, il y aura Daniel Balavoine. Super souvenir de l'année 85. Il y aura aussi Amel Bent avec une nouveauté. Et puis Alain Chamfort avec La Fièvre dans le sang. Ne bougez surtout pas, on revient dans quelques secondes.
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0: C'est toujours avec beaucoup de bonheur et de nostalgie qu'on réécoute cette voix magnifique d'Aniel Balavoine à l'instant sur votre radio locale ici par Île-de-France avec l'Aziza. 15h31, un point sur vos conditions de circulation avec 130 km de ralentissement sur nos routes franciliennes. Là pour le moment, on fait aussi un petit point avec Thomas Echeberry sur les fermetures nocturnes.
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2: On fait la route ensemble, on ne vous lâche pas sur votre radio locale ici Paris-Île-de-France pour voir un peu comment ça va se passer pour cette nuit de mercredi à jeudi avec de nouvelles fermetures à prévoir et notamment le périph' extérieur fermé effectivement pour cette nuit de la porte de Vincennes jusqu'à la porte Maillot. Il y aura également l'A1 fermée tout au long de cette nuit en direction de Paris comme en sortie de Paris entre Roissy et la porte de la Chapelle. Tout est concerné, quel que soit votre sens de circulation. L'A13 fermée également pour cette nuit de mercredi à jeudi en sortie de Paris, donc en direction de la province entre Roquencourt et Orgeval. Côté transport en commun, comment ça se passe? On a des fermetures prévues pour cette nuit. La ligne E du RER qui ne circulera pas à partir de 22h25 entre Nanterre-la-Folie et Tournanvilliers-sur-Marne. Et attention également si vous êtes amené à prendre la ligne H du Transilien. Elle est fermée également cette ligne à partir de 23h50 entre Épinay-Villetaneuse et Persan-Beaumont. Des bus de remplacement sont mis à disposition pour pallier cette difficulté.
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0: J'espère que votre mercredi 6 mai se passe comme vous le souhaitez. Voici pour poursuivre Gérald de Palmas avec plein de rêves en tête. Merci d'être là sur votre radio locale ici.

0: Didier Barbelivien vient nous chanter Elle en 1980. 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Prochain indice entre 17 et 18 heures. Tendez surtout bien l'oreille. Ici l'infotrafic en temps réel, 137 km de ralentissement sur nos routes franciliennes. Attention à l'est de la capitale. Il y a un accident qui est survenu à hauteur de Collégien, de l'A4 en direction de la province vers la francilienne extérieure. Un véhicule léger impliqué dans cet accident. Attention aussi à l'est de Paris, poids lourd en panne sur l'A4 en direction de la province de Saint-Maurice vers Nogent. Soyez prudents et puis appelez-nous si vous voyez autre chose. Des infotrafic à partager au 01 42 30 10 10.
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0: Et puis ce soir, vous le savez, il y a du foot à la radio. Et oui, dès 19h, on va vous faire vivre la demi-finale retour de la Ligue des Champions Bayern Munich PSG. Toutes les équipes de votre radio locale ici Paris-Île-de-France sont sur le pont pour vous faire vivre un événement grandiose. Rendez-vous donc dès 19h sur votre radio locale ici Paris-Île-de-France ou encore sur la chaîne YouTube 100% PSG. Dans la suite, on va retrouver Gold, Gauvin Serse et FR David.
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En 86, Gold nous imaginait cette belle chanson, nous l'a composée Ville de Lumière, en hommage à Beyrouth. Et dans la suite de votre programme, on va accueillir les Bee Gees, tiens. Changement de style évidemment avec cette bande originale de la fièvre du samedi soir. De quoi mettre votre pantalon à paillettes et de vous amuser, de pousser un petit peu les meubles au bureau ou à la maison. De chanter et de danser avec votre radio locale ici par Île-de-France. Ce sera juste après les infos de Marine Le Génie à 16h.

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1: Nous sommes le 6 mai, excellent mercredi, à l'écoute de votre radio locale ici. Il est 16h, on s'informe avec Marine Le Génie.
2: Le Charles de Gaulle se dirige vers le détroit d'Ormuz, annonce le ministre des Armées. Le porte-avions français va se prépositionner dans la région du Golfe en cas de déclenchement d'une mission. Le détroit d'Ormuz, où le porte-conteneur de l'armateur marseillais, la CMA-CGM, a été visé par des tirs hier soir. Détails sur ici.fr. Les distributeurs de carburant n'ont pas réalisé de marges abusives depuis le début de la guerre au Moyen-Orient. Le gouvernement va lancer d'ailleurs une opération transparence à ce sujet, un baromètre sera publié chaque semaine pour que les Français puissent suivre l'état de la situation. Le risque présenté par le foyer d'antivirus identifié sur un bateau de croisière est faible pour le reste du monde, selon le patron de l'OMS. Pour lui, la situation diffère du début de la pandémie de Covid-19. Le navire doit mettre le cap vers Tenerife, dans l'archipel des Canaries, où il doit accoster dans un délai de 3 jours. De là, les passagers rejoindront leur pays respectif. 3 personnes, je vous le rappelle, sont mortes depuis le début de cette croisière. C'était un homme d'une immense dignité. Salut cet après-midi la présidente de l'Assemblée nationale. On a appris la mort de Pierre-François Veil à l'âge de 72 ans. Le fils de Simone et Antoine Veil présidait la Fondation pour la mémoire de la Shoah depuis juillet 2023. Et puis du foot, bien sûr. Deuxième acte ce soir d'une demi-finale déjà légendaire de Ligue des Champions. Le Bayern et le PSG s'affrontent à 21h à Munich avec un petit but d'avance pour les Parisiens.
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2: 16h et bientôt 2 minutes, vous écoutez ICI Paris, Île-de-France, et le temps est moyen.
1: Les nuages sont de retour.
2: Je cherchais un adjectif, et vous trouvez que moyen.
1: Absolument, c'est vrai, c'est un petit peu mitigé encore aujourd'hui avec des températures comprises entre 11 et 15 degrés. Ça va s'améliorer dans les prochains jours, c'est la bonne nouvelle. Avec demain matin encore une alternance de nuages et d'éclaircies le matin, et puis le retour des éclaircies l'après-midi, un mercure qui remonte et qui va grimper jusqu'à 19 degrés, ce qui va faire plaisir évidemment à tout le monde. Cet après-midi, on a encore 11 degrés à Nangy, à Fontainebleau 12 degrés, Versailles 13, on monte, hein, Magny-en-Vexin on a 14 et à Cergy 15 degrés. Il fait 14 degrés à Paris, donc on attend demain avec beaucoup d'impatience quand même, et on espère que le week-end sera sympa, Marine Le Génie.
2: On espère.
1: Allez, vous revenez tout à l'heure pour d'autres infos.
2: À tout à l'heure.
1: À 17h. Ici l'infotrafic en temps réel. Pour le moment, 130 km de ralentissement. À l'est de la capitale, nous avons une voiture en panne à hauteur de Rosny-sous-Bois, de l'A3 vers la province en direction de l'A86 intérieure. Soyez prudents aussi au sud-est de Paris, entre Saint-Maurice et Nogent, poids lourd en panne sur l'A4 en direction de la province. La bande d'arrêt d'urgence est fermée à la circulation, donc pas trop de problèmes dans ce cadre. Attention aussi à ce poids lourd en panne sur l'A6A en direction de Paris, de la Île-et-Rose vers la porte d'Orléans. La voie de droite est fermée sur les 3 voies de circulation. Et puis à l'ouest, voiture en panne sur l'A13 en direction de la capitale. C'est entre Orgeval et Forêt de Marly-Nord. Voie de droite fermée à la circulation sur les 2 voies. N'hésitez pas à nous appeler si vous voyez quelque chose, des infos trafic à partager avec nous au 01 42 30 10 10. On compte sur vous.
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1: Allez, on continue la détente à 16h passée de 3 minutes. Je vous l'avais promis, je viens d'installer la boule à facettes pour les Bee Gees qu'on accueille avec Night Fever sur votre radio locale ici Paris Île-de-France.

0: Vous savez, comme John Travolta, les Bee Gees avec Night Fever sur votre radio locale ici Paris, Île-de-France. Ce soir, vous le savez, dès 19h, on va vivre l'avant-match de la demi-finale retour de la Ligue des Champions Bayern Munich PSG. Coup de sifflet à 21h pour ce match décisif. Il sera donc question du PSG justement dans l'événement d'ici avec Grégoire Godefroy. On va le retrouver juste après un duo inédit, Pascal Obispo et Francis Cabrel avec Il faudrait que pleuve l'amour.
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0: toujours branché sur votre radio locale ici Paris, Île-de-France à 16h10. On écoutait un magnifique duo, une très belle chanson, Pascal Obispo et Francis Cabrel pour Il faudrait que pleuve l'amour. Et à un peu moins de 5 heures avant le coup d'envoi du match Bayern de Munich PSG, comment est l'ambiance du côté de Munich et notamment quand on est supporter du Paris Saint-Germain? Grégoire Godefroy a reçu Jonathan et il nous plonge déjà dans l'ambiance. Alors, ça se passe comment, Jonathan?
1: Eh bien, ça se passe en stress pour le match et puis en même temps pleine organisation. Voilà, j'ai envie de dire, puisque comme d'habitude dans le monde des fan clubs du Paris Saint-Germain, on aime accueillir les différents fan clubs qui viennent nous rejoindre ici du monde entier. Donc voilà, on accueille à peu près 25 fan clubs aujourd'hui et hier. Donc voilà, c'est de l'organisation, mais c'est génial parce qu'on a on se retrouve à chaque fois. Tous ensemble, qui viennent, voilà, on a retrouvé hier ceux qui viennent de Mauritanie, de la Réunion. Aujourd'hui arrivent ceux du Canada et de New York. Donc voilà, c'est toujours des grandes familles qui se retrouvent et c'est toujours génial.
2: Ouais, des supporters à travers le monde, mais tous réunis par la même passion du Paris Saint-Germain, ça doit être assez fort ça à chaque fois.
1: C'est magnifique, ouais, c'est génial de se dire que voilà, le PSG a été capable d'amener autant d'amour partout dans le monde et voilà, on se retrouve, on est tous un peu des Français expatriés, on a tous un peu les mêmes histoires et c'est génial à vivre, donc voilà, c'est extrêmement agréable, ouais.
2: Bon, ce soir évidemment vous serez au stade, comment ça va se passer ce soir? Il y a un cortège, vous rejoignez tous, vous faites tous la route ensemble, vous serez dans le parcage, comment ça va se passer ce soir pour les membres du fan club?
1: Ben, on va tous se retrouver. On a un groupe WhatsApp qui est créé entre nous pour l'organisation, la coordination. On va tous se retrouver cet après-midi en fonction des arrivées des uns et des autres pour boire un verre, profiter déjà de Munich, profiter du beau temps et en espérant qu'il tienne et de la bière locale. Et puis, on va tous se rejoindre vers le stade en fin d'après-midi. Ouais, le match est à 21h. On a le temps pour profiter tous ensemble.
2: On a le temps. Et puis, vous avez l'expérience aussi de l'année dernière. Ça va forcément rappeler des souvenirs aussi, puisqu'on rappelle que la finale de l'année dernière, c'était à Munich.
1: Exactement. Donc c'est en espérant que ça nous porte chance.
2: Ouais.
1: Et voilà, mais ça nous tous des très bons souvenirs. Et j'ai envie de dire moi je suis pas toujours aussi confiant que René tout à l'heure. Toujours un peu plus stressé. Mais voilà, j'ai envie de dire quand le PSG joue comme ça, on peut rien faire de plus. C'est-à-dire que voilà, si on passe, c'est magnifique. Et si on perd, si on perd contre ce Bayern qui était encore plus fort, je dis bravo. Moi, tant que c'est une des deux équipes qui gagne, moi je suis très heureux. Mais évidemment, moi je suis supporter du PSG, je veux qu'on passe. Mais voilà, pour moi, on arrive à un tel niveau de foot que je me dis on peut pas faire plus.
2: Super. Merci beaucoup, Jonathan. Bon match ce soir. Merci d'avoir été avec nous aujourd'hui. Et puis soirée spéciale évidemment ce soir à partir de 19h.
0: Eh oui, absolument, Grégoire. Merci à vous et à votre invité. La soirée événement, c'est aujourd'hui dès 19h avec un dispositif spécial pour la demi-finale retour de la Ligue des Champions Bayern Munich PSG. Reporter sur le terrain avant match direct intégral. Bref, vous allez vivre ce match décisif avec nous à la radio et sur YouTube. Allez, à suivre Nathalie Imbruglia et tout de suite le groupe Propaganda avec Pi Machinery sur votre radio locale ici Paris, France.

0: On l'adore cette chanson, elle nous rappelle tellement de souvenirs des années 90. C'était Nathalie Imbruglia avec Torn sur votre radio locale, ici Paris, Île-de-France. Et à 16h21, on jette un œil sur la carte routière pour vous dire qu'à l'est de la capitale, un accident est survenu sur la francilienne intérieure. Entre Torcy et Bussy-Saint-Martin, un poids lourd et une voiture sont impliqués. Soyez prudents si vous passez dans le secteur. Un poids lourd est toujours en panne sur la 4 en direction de la province de Saint-Maurice vers Nogent, prudence à vous également. Et au sud de Paris, poids lourd en panne sur la 6A en direction de Paris, de l'Haye-les-Roses vers la porte d'Orléans. Vous n'hésitez pas à composer le 01 42 30 10 10, un seul numéro, par WhatsApp ou en direct. Hein, Alexandra vous attend au standard pour nous partager toutes vos infos trafic. On compte sur vous les amis.
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0: Et on va encore bien se marrer avec l'humour en tube, car on a rendez-vous avec Guillermo Guise et Virginie Fortin. Ce sera juste après Alain Souchon sur votre radio locale ici Paris Île-de-France. Très bel après-midi.
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0: C'est le titre de ce morceau d'Alain Souchon qu'on écoutait à l'instant sur votre radio locale ici Paris Île-de-France. Et de la douceur, on passe à l'humour, car si l'âge adulte comporte de multiples contraintes, qu'en est-il justement pour le premier âge? Eh bien, c'est la question posée par Fred Ballard à ses experts en couche-culotte dans l'humour en tube.
1: Le bébé humain, c'est nul, ça peut rien faire. Hein. Le bébé humain, tu le laisses seul dans une pièce, ça tient moins longtemps que du basilic. Hein. C'est vraiment, c'est nul. C'est nul, de nul, de nul. Hein.
2: Bon, alors c'est un constat un peu cash qui manque peut-être un petit peu de nuance, mais c'est vrai que, comme son nom l'indique, le nourrisson est plus proche du tube digestif avec des cordes vocales que du mammifère en devenir.
1: Bébé éléphant, ça oui, tu vois, bébé éléphant, c'est directement prêt pour suivre le troupeau. Bon, à notre décharge, un bébé éléphant, ça reste 600 jours dans le ventre de sa mère. 600 jours, putain, tu fais un déni de grossesse, c'était vraiment inattentif. Hein, je te le dis franchement, tu sais quoi? Je sentais bien que j'étais ballonné, mais de là, tu sais, 600 jours. Et après 600 jours, t'as un truc de la corpulence de Gérard Depardieu là, qui s'écrase sous le sol, ça fait 140 kilos.
2: Voilà, bon bah, bon appétit. Et merci Guillermo Guise pour cette description tout en finesse d'une mise bas pachydermique. Finalement, on préfère nos petits tubes digestifs hurlants de 4 kilos. Hein, à part réveiller leurs parents la nuit, ils savent pas faire grand-chose, mais ils sont promis à un bel avenir.
3: Tout le monde a déjà été un bébé. C'est normal, vous vous en rappelez pas. Là. On garde très peu de souvenirs de notre époque de bébé parce que ce ne sont pas nos années les plus glorieuses. Mais vous serez pas surpris d'apprendre que tout le monde ici dans la salle a passé les deux premières années de sa vie à se chier dessus et à être en danger de mort en mangeant un raisin.
2: Oui, alors, entre Guillermo Guise et Virginie Fortin, pas sûr hein, qu'on assiste à une explosion des naissances au Québec et en Belgique. En revanche, pour nous exposer de rire, ils en tiennent une couche.
0: Merci beaucoup Fred Ballard. Il y a demain pour une nouvelle tranche de rigolade. Allez, nous on va prendre un stylo et un petit carnet pour noter la fameuse recette de Jack et Carla. On l'écoute sur votre radio locale ici Paris Île-de-France.

0: Jacques et Carla sur votre radio locale, ici Paris, Île-de-France. Il est l'heure de jeter un œil sur la route à 16h32 avec 167 km de ralentissement. Et voici quelques fermetures nocturnes aussi sur la route et dans les transports dont nous parle Thomas Echeberry.
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2: On fait la route ensemble, on ne vous lâche pas sur votre radio locale ici Paris-Île-de-France pour voir un peu comment ça va se passer pour cette nuit de mercredi à jeudi avec de nouvelles fermetures à prévoir et notamment le périph' extérieur fermé effectivement pour cette nuit de la porte de Vincennes jusqu'à la porte Maillot. Il y aura également la 1 fermée tout au long de cette nuit en direction de Paris comme en sortie de Paris entre Roissy et la porte de la Chapelle. Tout est concerné, quel que soit votre sens de circulation. La 13 fermée également pour cette nuit de mercredi à jeudi en sortie de Paris, donc en direction de la province entre Rocancourt et Orgeval. Côté transport en commun, comment ça se passe? On a des fermetures prévues pour cette nuit. La ligne E du RER qui ne circulera pas à partir de 22h25 entre Nanterre-la-Folie et Tournanvilliers-sur-Marne. Et attention également si vous êtes amené à prendre la ligne H du Transilien. Elle est fermée également cette ligne à partir de 23h50 entre Épinay-Villetaneuse et Persan-Beaumont. Des bus de remplacement sont mis à disposition pour pallier cette difficulté.
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0: Et ce soir, eh ben oui, allez Paris, hein, on vous donne rendez-vous dès 19h pour suivre l'avant-match de la demi-finale retour de la Ligue des Champions Bayern Munich PSG. Ce sera un match à suivre à 21h sur votre radio locale ici Paris Île-de-France et sur la chaîne YouTube 100% PSG. Du coup, eh bien dans les jours d'ici, Romain Bruneau a rencontré Patrick, le propriétaire d'un bar bien connu des supporters du PSG. On en parle juste après la musique d'Alphaville avec Big in Japan et Michel Polnareff avec Holidays. Je vous rappelle que le prochain indice pour notre grand jeu Voyage, ce sera entre 17 et 18h.

0: Made in Japan sur votre radio locale, ici Paris, Île-de-France. Et nous, on ira à Munich ce soir. Hein. Ce soir, match retour de la Ligue des Champions, Bayern de Munich, PSG. L'occasion pour Romain Bruneau de mettre en avant une nouvelle personne qui fait briller notre belle région, dont les gens d'ici. On part donc à la rencontre d'un des plus grands supporters du Paris Saint-Germain. Il tient un bar de supporters du PSG. Et Romain, vous êtes sur place avec lui.
1: Eh oui, tout à fait, dans le 14e arrondissement, dans le bar Le Perroquet. C'est le bar des supporters du Paris Saint-Germain. Et j'ai avec moi celui qui tient ce bar, c'est Patrick. Bonjour Patrick.
2: Bonjour.
1: Patrick, si on devait décrire ce bar-là.
2: Il y a le cœur du Paris Saint-Germain qui bat ici. C'est toute la passion, l'amour du PSG, c'est des maillots signés des joueurs. Moi en photo avec les joueurs du PSG, 100% Paris Saint-Germain. Voilà, et le PSG est dans mon cœur, je vais avoir 63 ans et le PSG est dans mon cœur depuis l'âge de 5 ans, vous voyez. Donc j'ai connu les grandes époques, les moyennes, et maintenant je connais le bonheur de tous les joueurs de football voudraient vivre avec un club.
1: On va parler bien sûr de la Ligue des Champions. Tout d'abord le match aller face au Bayern de Munich, c'était comment ici au Perroquet?
2: C'était fantastique, depuis des décennies on n'a jamais vu ça, c'est un match extraordinaire, 5-4, c'était une finale avant la finale, quoi. C'était les deux plus belles équipes. Franchement, on a kiffé tous. Même les Marseillais ont kiffé.
1: Il y avait les Marseillais ici dans le bar Le Perroquet.
2: Oui, j'en avais deux. Mais bon, les Marseillais qui comprennent que le PSG est au-dessus. Et ils ont kiffé. Franchement, ils m'ont dit... Le PSG, chapeau, félicitations.
1: Ce soir, remets ça sur le tapis, ça va se passer comment ici?
2: De la même façon, on va pousser notre équipe, on va y croire. Là, ça va être une autre partie, mais on est capable d'aller gagner là-bas. Je suis persuadé que l'entraîneur va tout faire pour motiver ses joueurs.
1: Et comment se prépare Patrick, celui qui tient ce bar Le Perroquet, et Patrick, le supporter, juste avant ce match?
2: Préparer un match comme ça, c'est du travail, parce qu'il faut tout changer. Hein. Dans le bar, il y a une disposition pour mettre le maximum de monde. C'est un bonheur de prévoir et d'installer les gens, parce qu'on va vivre du bonheur. Quoi. Plus que les heures avancent, plus que tu te mets dans l'ambiance, et après tu n'y penses plus.
1: Je crois que votre téléphone, Patrick, n'arrête pas de sonner pour savoir, est-ce qu'il y a une petite table?
2: Oui, c'est ça, j'arrête pas. Ça prouve que ce bar est connu et les gens ont tous à venir dans ce bar parce qu'il y a une ambiance terrible, quoi.
1: D'ailleurs, avant de se quitter, Patrick, un pronostic pour ce soir?
2: Je le dis jamais à la radio ni à la télé, mais je l'ai dans mon cœur.
1: Et comme je veux sourire, c'est un beau pronostic.
2: Voilà, tout à fait. Et allez Paris.
1: Merci Patrick. Ici, dans le 14e, le bar Le Perroquet, c'est le bar numéro 1 des supporters du Paris Saint-Germain.
0: Bah oui, merci beaucoup Romain. Merci à votre invité, hein, Patrick, du bar du Perroquet. Je rappelle l'adresse, 56 rue des Plantes, c'est dans le 14e arrondissement. Bayern de Munich, PSG, c'est ce soir, émission spéciale dès 19h avec l'avant-match, suivi du match à 21h sur votre radio locale ici Paris-Île-de-France, la radio des supporters du PSG, et sur notre chaîne YouTube 100% PSG. D'ici là, nous, on fait le plein de musique avec notamment Patrick Fiori. Voici Le Champ est libre. Belle fin d'après-midi.
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1: Patrick Fiori sur votre radio locale, ici Paris-Île-de-France, avec Le Chant est libre. 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
1: 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Allez, on fait un point sur vos conditions de circulation. Pour le moment, nous avons 200 km de ralentissement tout pile et trois difficultés à vous annoncer. La première, c'est au nord de la capitale, sur l'A1 vers Paris, de Saint-Denis vers la porte de la Chapelle. Deux voitures sont accidentées. Attention, à l'est de la capitale également, un accident est survenu entre un poids lourd et une voiture. C'est sur la francilienne intérieure de Torcy vers Bussy-Saint-Martin. Au sud-est, accident aussi sur l'A4 en direction de Paris, de Joinville vers Saint-Maurice. Un poids lourd et une voiture sont impliqués et obstruent la voie de droite sur les 5 voies de circulation. Et puis je vois qu'à l'ouest, on a un quatrième accident qui vient de survenir il y a quelques minutes. C'est entre Bois d'Arcy et Guyancourt. Une moto est impliquée. C'est un accident sur la N12 en direction de la capitale. N'hésitez pas à nous appeler si vous voyez d'autres choses pour nous. Des infos trafic à partager avec nous au 01 42 30 10 10. Alexandra vous attend en standard.
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1: I Go To Sleep, c'est la chanson qui arrive en compagnie des Pretenders sur votre radio locale ici Paris-Île-de-France. J'espère que vous passez un bon mercredi de détente avant le match de ce soir, Bayern de Munich, PSG.

0: N'allez pas dormir tout de suite, la soirée va être chargée. On écoutait les Pretenders avec I Go To Sleep. Pour rejoindre les infos de 17h, je vous propose Marine et les Eagles.
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0: votre radio locale ici par Île-de-France avec Escro. Merci beaucoup à l'équipe en régie. Dans la suite, c'est Eric Bastien qui prend le relais. Allez Paris, hein. Bayern Munich, PSG, c'est à suivre dès 19h. À demain.
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0: Excellent mercredi avec nous, vous écoutez votre radio locale ici. Il est 17h, on s'informe avec Marine Le Génie.
2: On commence avec cet appel à la vigilance des autorités sanitaires concernant les moustiques tigres. Et oui, c'est la période. Ils sont sous surveillance renforcée depuis le début du mois de mai, car on le sait, ils transmettent à l'homme des maladies parfois graves, comme le chikungunya ou la dengue. L'an dernier, il y a eu une explosion de cas. Et ce qui inquiète cette année, Anne Lordanier,

0: et qu'on les trouve partout.
1: La saison des moustiques démarre à peine en métropole, mais il y a déjà des signaux inquiétants à Mayotte, où l'on compte près de 1000 cas de chikungunya depuis le début de l'année, 204 cas en Guyane et pour l'instant moins de 200 cas importés dans l'Hexagone. Mais il faut rester sur ses gardes, assure le docteur Arnold de Noël de la Direction des maladies infectieuses de Santé publique France.
2: Il faut être vigilant. On aura peut-être une année où on aura une pression d'importation qui sera moindre que ce qu'on a vu l'an dernier, mais ce qu'on a vu l'an dernier, notamment dans les zones où le moustique est présent depuis longtemps, avec des foyers qui sont très importants, des foyers qui se renforcent les uns les autres, et des contextes vraiment de circulation très étendue, il faut être très vigilant, et ça peut toujours arriver. Donc vraiment, c'est ça le message qu'il faut retenir pour 2026, ne pas baisser la garde.
1: Si on est piqué par un moustique tigre, on va voir un médecin en cas de fièvre, de maux de tête ou de douleurs articulaires. Les soignants ont l'obligation de signaler chaque cas suspect. Cela permet aux autorités de mener une enquête sur l'entourage du malade et de démoustiquer si nécessaire les zones qu'il a fréquentées.
0: Une précision signale Danier. Une réunion se tient en ce moment au ministère des Transports. Le ministre reçoit les compagnies aériennes pour évoquer les approvisionnements en kérosène et la préparation de la saison estivale. On demande que les droits des passagers soient respectés, dit Philippe Tabarot. Les représentants des aéroports assurent de leur côté qu'il n'existe aucun risque identifié de pénurie de kérosène pour le moment, ni d'annulation massive de vols pour cet été. L'Espagne donne son feu vert pour accueillir le bateau de croisière touché par un foyer d'hantavirus, maladie qui a coûté la vie à 3 passagers. Le navire devrait accoster d'ici 3-4 jours sur l'île de Tenerife aux Canaries. Ce matin, 3 personnes malades à bord du bateau ont été débarquées au Cap-Vert et vont être évacuées vers les Pays-Bas. Le risque présenté est faible pour le reste du monde, selon l'OMS, pour qui la situation diffère du début de la pandémie de Covid-19. On apprend la disparition aujourd'hui de Pierre-François Veil, président de la Fondation pour la mémoire de la Shoah, fils de Simone Veil. L'ex-avocat est mort à l'âge de 72 ans. Le pape Léon XIV pourrait venir en France fin septembre, avec dans le programme envisagé des étapes à Paris et à Lourdes, annonce la conférence des évêques de France dans un communiqué cet après-midi. Et puis le PSG ira-t-il en finale de la Ligue des Champions de foot? Verdict en fin de soirée. Le Bayern et le Paris Saint-Germain ont rendez-vous ce soir à 21h à Munich pour le deuxième acte d'une demi-finale déjà légendaire. Tenant du titre, les Parisiens ont un petit but d'avance après leur spectaculaire victoire 5-4 mardi dernier.
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0: 17h03, vous écoutez ici Paris Île-de-France. Bonsoir Eric Pastirin.
4: Bonsoir
0: bonjour. Je sais pas quoi dire à 17h.
4: Quand tu fais encore jour, on peut se dire bonjour.
0: Allez, bonjour.
4: Bonjour.
0: Le temps pour aujourd'hui.
4: Alors, le temps pour la soirée ou pour cette fin de journée?
0: La soirée.
4: Bon, à cette heure-ci, il fait 15 degrés à Paris. C'est un peu nuageux, même beaucoup nuageux hein, sur Palaiseau, sur Rambouillet, avec pas plus de 14 degrés à cette heure-ci. Des températures un petit peu fraîches, franchement. Et une vigilance qui est verte. Hier, on a fait très attention aux pluies et aux inondations. Mais là, voilà, c'est revenu à la normale. Au jardin de Luxembourg, il fait encore 13 degrés pour ceux et celles qui sont dans le secteur. Ce soir, le ciel va rester nuageux. Les températures minimales seront comprises entre 8 et 9 degrés. Demain, nous sommes jeudi 7 mai, avec un ciel nuageux, malheureusement, mais quelques éclaircies qui devraient faire leur apparition dans l'après-midi, mais le retour des averses ne sera pas très loin. C'est tout à fait possible que ce soit en matinée ou en fin de journée. Ça remonte un tout petit peu côté Mercure, jusqu'à 19 degrés pour les maximales.
0: Et sur la route, quelques accidents ce soir, Eric?
4: Avec cette heure-ci, 223 km de bouchons et 4 accidents, c'est déjà beaucoup. Évitez la 14 en direction de la province depuis Nanterre, pour rejoindre notamment la 14, jonction avec la 86. À l'est, il y a cet accident sur la 104 intérieure depuis Torcy pour rejoindre Bussy-Saint-Martin. Martin. Autre accident sur la 4 depuis Joinville en direction de Saint-Maurice. Ça fait une demi-heure que vous êtes ralenti. C'est la bande d'arrêt d'urgence qui est fermée. Et puis à l'ouest, c'est un quatrième accident qui s'affiche sur nos écrans. Ça concerne la Nationale 12 depuis Bois d'Arcy pour rejoindre Guyancourt. Regardons un petit peu les temps de parcours sur le périphérique à cette heure-ci. Relativement fluide, 34 minutes Port d'Auteuil, Port d'Orléans en extérieur et 23 minutes à cette heure-ci en intérieur. C'est entre la porte Maillot et la porte de la Chapelle.
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4: Et j'en profite d'ailleurs pour dire, puisque vous l'avez évoqué, Marine, avec cette demi-finale, retour de la Ligue des Champions, avec plusieurs arrêtés, la préfecture de police qui interdit des rassemblements non déclarés dans Paris et dans les Hauts-de-Seine, avec un périmètre qui englobe tous les Champs-Élysées, le Parc des Princes, mais aussi la Porte d'Auteuil et Saint-Cloud, c'est assez évident. Merci,
0: mais
4: vous revenez tout à l'heure à 18h avec grand plaisir.
0: Allez, à tout à l'heure.
4: Le retour de l'actualité. Frédéric Goldman-Jones, 1, 2, 3, c'est sur ICI Paris-Île-de-France, bienvenue.

0: de son prénom, Goldman, Jean-Jacques et Jones pour Michael. 1, 2, 3, remember, sur ici, Paris, de France. Une petite info trafic à 17h09, il y a Christophe qui nous a appelé, il a eu le bon réflexe en composant le 01 42 30 10 10 avec cette info concernant la francilienne intérieure et extérieure. D'ailleurs, toutes les voies sont bloquées au niveau de Chelles. Merci pour cette info, parce que sans doute bien utile pour ceux et celles qui voulaient aller dans ce secteur. Circulation à l'arrêt, francilienne intérieure et extérieure. Donc les voies sont bloquées. Merci Christophe, faites comme lui, 01 42 30 10 10.
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0: Bonjour tout le monde et bienvenue, il y a soir de match là. Ah, c'est une grande soirée en perspective que nous allons vivre ensemble avec un dispositif exceptionnel sur ici Paris, Île-de-France, l'affiche. Et oui, c'est la demi-finale de la Ligue des Champions, direction Munich, Bayern, PSG, c'est le match retour. 5-4 à l'aller, comment ça va se passer ce soir? Eh bien, nous serons dès 19h avec toute la team 100% PSG, Pia Clément, nos reporters en résidence à droite, à gauche, un petit peu partout dans notre région, vous tous également dans les bars. On va aller dans tous les endroits où l'on vibre pour le Paris Saint-Germain. L'avant-match à 20h à suivre sur la chaîne YouTube 100% PSG, à 21h, le coup d'envoi. Franchement, on va se régaler, une grosse soirée PSG, c'est à vivre en direct et en intégralité sur ici Paris, de France. Où ça? À la radio. 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Visez la Lune. Et même au-delà. En parlant de la Lune, eh bien, voici Christophe Mahé sur votre radio ici.

0: La Lune avec Christophe Mahé sur Ici Paris, le France. Il est quasiment 17h15 et je vous propose de nous balader un petit peu partout dans notre région à la quête des bons plans loisirs et culture aux côtés de David Kolski qui teste pour nous chaque jour. Bonjour David.
1: Bonjour, bonjour à tous.
0: Alors David, vous êtes de retour en enfance aujourd'hui mercredi.
1: J'ai testé l'expérience Winnie l'ourson à la recherche du ballon perdu. Je me trouve sur la terrasse moins 1 du côté du centre de shopping Westfield Forum des Halles. Alors j'ai testé un peu en avant-première. On est en train d'installer, figurez-vous que ça ouvre que demain pendant quelques jours, et je suis avec Alice Anna, qui est le directeur retail marketing. On s'est vu la semaine dernière pour le pop-up Star Wars, là on se voit pour Winnie l'ourson. Vous avez prévu quelques RTT après, parce que vous arrêtez pas vous en ce moment hein.
2: C'est vrai qu'on n'arrête pas en ce moment, mais la bonne nouvelle David, c'est que c'est dans le même quartier.
1: Ouais, c'est vrai, c'est pas loin du côté de ce centre du Forum des Halles. Là on installe tout, qu'est-ce qui va se passer avec Winnie l'ourson dès demain, du 7 au 9 mai ici au Forum des Halles?
2: Alors déjà 100 ans Winnie, ce personnage emblématique de l'univers Disney, et donc c'est l'anniversaire des 100 ans, c'est l'occasion pour nous de vivre une expérience unique autour du thème de Winnie et de Jean-Christophe.
1: Ouais, et c'est vrai qu'il y a plein de choses pour se prendre en photo, notamment reposter sur les réseaux, envoyer aux familles, parce que c'est important finalement de se retrouver un peu dans l'univers de Winnie l'ourson, qui pour le coup parle à toutes les générations.
2: Oui, ce pop-up sera très immersif, on aura des défis ludiques, on aura des surprises sucrées, et puis il y aura la recherche du ballon, comme son nom l'indique. Il faudra aider Winnie et ses amis à aider Jean-Christophe à retrouver son ballon perdu.
1: Ouais, c'est vrai que c'est très important. On va retrouver quand même Bourriquet, Grand Gourou, Petit Gourou, vous avez vu Maître Hibou, j'ai révisé. Hein.
2: Winnie et ses amis, ils seront tous là, profitez-en.
1: Ouais. Et alors, qu'est-ce qui fait justement qu'il y a une telle magie autour de Disney, des personnages Disney? Pourquoi ça nous parle à tous?
2: Je vous ai parlé déjà de transmission et je vais le redire, on est dans la transmission. Winnie, 100 ans, c'est quelque chose qu'on a lu, que nos parents ont lu, que nos grands-parents ont lu et qu'on a envie de transmettre à nos enfants.
1: Non mais c'est vrai que c'est très sympa. On vient donc demain, dès le 7 mai et jusqu'au 9 mai ici à Westfield Forum des Halles. Alors ce qui est important, c'est que c'est une aventure immersive gratuite, ouverte au public, mais c'est sur inscription, ça c'est important de penser à s'inscrire.
2: Absolument, n'oubliez pas de vous inscrire sur disney.fr et puis surtout, c'est pour toute la famille, du plus petit au plus grand.
1: Donc même les parents, les grands-parents, on les ramène?
2: Tout le monde est bienvenu.
1: Et ben voilà, tout le monde est bienvenu forcément avec Disney. Donc dès demain pour découvrir cette expérience. Nous, on a déjà la chance d'être là hein, pour vous en exclusivité, comme souvent avec votre radio locale ici par Île-de-France. En tout cas, Winnie l'ourson, cette expérience à la recherche du ballon perdu, c'est testé et c'est validé. À demain.
0: À demain, David. Merci beaucoup pour ce petit Winnie l'ourson au Châtelet à partir de demain jusqu'au 9 mai. Rendez-vous donc demain pour un autre sujet, une autre balade en Île-de-France à la recherche de la crypte Saint-Paul. C'est dans le 77. C'est en Seine-et-Marne, ce sera l'occasion d'en savoir un petit peu plus et de la découvrir ou redécouvrir. Résiste France Gall sur Ici Paris de France, belle après-midi.

0: France Gall et résiste sur votre radio locale ici Paris, Île de France. Bienvenue à vous. On va sur les routes tous les quarts d'heure. Votre radio est numéro 1 sur l'infotrafic en région parisienne avec un point précis de 134 km de bouchons accumulés sur l'ensemble de notre région à cette heure-ci. Attention aux difficultés qui sont annoncées avec le match Bayern Munich. Vous allez me dire, ça se passe en Allemagne. Bah oui, mais bon, nous parisiens, franciliens, on a envie évidemment de soutenir notre équipe. Du côté des Champs-Élysées, du Parc des Princes, des Hauts-de-Seine, il y a de nombreuses interdictions avec les préfectures, la préfecture de police qui a interdit les rassemblements non déclarés justement dans Paris et dans les Hauts-de-Seine. Et tout ce périmètre de sécurité englobe donc les Champs-Élysées, le Parc des Princes, la Porte d'Auteuil. Il y a déjà beaucoup de monde d'ailleurs aux abords de la Porte d'Auteuil. Et puis Saint-Cloud également pour l'autre porte. J'en parle parce que voilà, il va falloir faire très attention ce soir, être prudent. Il y a un accident à vous signaler sur la Nationale 12 en direction de Paris depuis Bois d'Arcé pour rejoindre Guyancourt. Pas mal de monde à l'est francilien sur la 3, la 86 et la 4. Un véhicule en panne également sur la 1 entre Aulnay et Roissy. Et puis des ralentissements au sud. On le voit là, à cette heure-ci, très clairement, ça commence à se densifier, notamment en raison de ce véhicule qui est à l'arrêt sur la 6B de Vissou pour rejoindre Fresnes. Un dernier mot sur le périph', 41 minutes, Porte d'Auteuil, Porte d'Orléans. Justement, on parlait de la Porte d'Auteuil. Il y a beaucoup de monde à cette heure-ci en extérieur.
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0: Si vous aimez la musique, dans un instant, toute l'actualité musicale, ce sera avec Émilie Mazoyer. Pour l'heure, voici le taulier. C'est Johnny Hallyday sur Ici Paris-Île-de-France.
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0: Non, c'était juste pour vous mettre l'eau à la bouche. Johnny Hallyday arrive dans moins d'une minute sur votre radio locale ici.
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0: Je te promets, Johnny Hallyday, qui était notre disque rayé, pour ceux qui nous rejoignent et qui prennent l'émission en cours, on vient de l'entendre, hein. 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Je dis ça, je dis rien, j'en ai trop dit. J'espère que vous avez bien tout noté en tous les cas. Il est 17h28, Émilie Mazoyer nous rejoint pour l'actu musicale. Salut Émilie.
1: Salut tout le monde.
0: Bonjour.
1: Émilie, au rapport pour votre dose quotidienne d'actualité musicale. Un jeune rappeur et chanteur devient officiellement vieux aujourd'hui. Bon, non, on va pas dire vieux, disons adulte. Yeah.

0: Né le 6 mai 1986 à Kinshasa, Gims fête ses 40 ans. Belle étape et bon anniversaire. La cérémonie des flammes, l'équivalent des victoires, mais pour les musiques de Jones, l'a sacré artiste masculin de l'année. Et c'est mérité, Gims a été le chanteur le plus écouté en France en 2025. Concernant sa mise en examen pour blanchiment aggravé, il est placé sous contrôle judiciaire, ce qui ne change rien à ses projets de tournée d'été. Gims sera tête d'affiche de grands festivals comme les Solidays, les Franco de la Rochelle et les Vieilles Charrues. Olivia Ruiz vient de sortir aux éditions Lattès un nouveau roman intitulé « Vamos ».
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0: « Vamos », le troisième roman d'Olivia Ruiz, raconte l'histoire de Lola, une femme de 45 ans qui décide de partir parcourir le monde pendant un an avec son petit garçon, Ennio. Phénomène du rap américain depuis les années 90, Snoop Dogg, bientôt 55 ans et 35 millions d'albums vendus, a donné le feu vert à un projet de film sur sa vie.

la vie de Snoop Dogg, contrairement au film sur Michael Jackson, ça va pas être possible d'édulcorer le récit. Hein. Déjà parce que Snoop est encore en vie, et aussi parce que les histoires de gangs, de drogue, de meurtres, de prison, et de filles aussi, hein, il y a du bon temps dans la vie de Snoop. Bref, toutes ces histoires sont déjà racontées par le principal intéressé dans ses tubes. Il n'y a plus qu'à mettre tout ça en image. Début du tournage cet été, les producteurs prévoient une arrivée dans les salles en 2028. 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

On adore écouter Véronique Sanson. Merci beaucoup pour ce petit plaisir, Émilie Mazoyer. On se retrouve ce soir à partir de 20h dans Décibels avec votre invité Skype the Use. Bon, sauf que l'on dit Skip the Use. Pour une fois, j'ai essayé de faire un effort en anglais. Donc on dit Skip the Use, le groupe de rock qui vient de présenter leur nouvel album Love and Anxiety. Alors pour ceux qui aiment Skip the Use, pour ceux qui aiment la musique et pour ceux qui écoutent Décibels chaque soir et qui n'ont pas envie de suivre le foot, c'est sur ici.fr. Pour les franciliens, les parisiens, vous pourrez écouter Décibels sur ici.fr, puisque nous, ce soir, dès 19h, dispositif exceptionnel pour Bayern PSG, demi-finale de la Ligue. Ça va, attendez. Bayern PSG, demi-finale de la Ligue des Champions, le match est à suivre. Et bien depuis Munich. Allez, on écoute Lewis Capaldi, ça va nous faire du bien. Bienvenue sur Ici Paris-Île-de-France.

0: Louis Capaldi, wish you the best sur ici Paris de France. Il est 6h25. Allez, on se fait un point sur les conditions de circulation. Il y a 258 km de bouchons. On a besoin de vos appels à tout moment au 01 42 30 10 10. On reste numéro 1 sur l'infotrafic. On fait attention sur la 4. Il y a une circulation difficile en direction de Paris, notamment entre Logne et Saint-Maurice. Ouais, à cette heure-ci, c'est vraiment compliqué. Sur la 3 depuis Gonesse, il y a beaucoup de monde. Du monde sur la 104, également de Villeparisis pour rejoindre Le Pin. Je me dirige sur le sud. Ça roule plutôt pas mal hein, sur la 6A et la 6B. En revanche, il y a un véhicule qui est en panne sur la 6B depuis une vingtaine de minutes entre Vissou et Fresnes, et donc il y a un coup de frein. Ça roule bien sur la 15, l'os 115 d'ailleurs pour l'embranchement, sur la 14 aussi, sur la 13, la 12 ça commence un petit peu à se charger. La bonne nouvelle, c'est qu'il n'y a presque personne sur la N118, c'est suffisamment rare. Faisons le point sur les fermetures nocturnes, Thomas Echeverry.
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2: On fait la route ensemble, on ne vous lâche pas sur votre radio locale ici Paris-Île-de-France pour voir un peu comment ça va se passer pour cette nuit de mercredi à jeudi avec de nouvelles fermetures à prévoir et notamment le périph' extérieur fermé effectivement pour cette nuit de la porte de Vincennes jusqu'à la porte Maillot. Il y aura également la 1 fermée tout au long de cette nuit en direction de Paris comme en sortie de Paris entre Roissy et la porte de la Chapelle. Tout est concerné, quel que soit votre sens de circulation. La 13 fermée également pour cette nuit de mercredi à jeudi en sortie de Paris, donc en direction de la province entre Roquencourt et Orgeval. Côté transport en commun, comment ça se passe? On a des fermetures prévues pour cette nuit. La ligne E du RER qui ne circulera pas à partir de 22h25 entre Nanterre-la-Folie et Tournanvilliers-sur-Marne. Et attention également si vous êtes amené à prendre la ligne H du Transilien. Elle est fermée également cette ligne à partir de 23h50 entre Épinay-Villetaneuse et Persan-Beaumont. Des bus de remplacement sont mises à disposition pour pallier cette difficulté.
0: Merci beaucoup Thomas Echeverry. On se retrouve dans une heure pour un autre point complet sur les fermetures nocturnes.
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0: Surtout, vous restez sur ici Paris Île-de-France parce qu'on a plein de bons conseils. On en a même un, même deux, même trois, les trois plus. Trois conseils pour vous aider, vous faciliter la vie au quotidien. Ce sont les trois plus de Clarisse Delezève. Ça arrive juste après le voyage musical que vous propose Maxime Le Forestier. Né quelque part sur ici Paris Île-de-France.

0: comme le forestier né quelque part sur votre radio, ici Paris-Île-de-France.
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0: Et c'est l'heure de retrouver Clarisse Delezay pour les 3 plus, 3 infos locales et pratiques en Île-de-France. Aujourd'hui, les 3 plus spéciales. Foot, bien sûr, avec ce match Bayern-PSG ce soir à 21h pour le coup d'envoi. Demi-finale de la Ligue des Champions. On va parler aussi d'une offre d'emploi, Clarisse, pour accompagner des joueuses de football féminin pour une marque prestigieuse. Le sport parfait pour regarder le match de ce soir. Et puis on commence avec une application pour tous, aussi pour nous mettre au sport et faire des matchs près de chez nous. Bonjour Clarisse.
3: Ouais, celle-ci, elle va vous plaire, Eric.
0: Oui.
3: Déjà bonjour et bonjour à tous. Exactement, parce que sachant que ce soir, c'est quand même un peu le match que tout le monde attend, Eric,
0: oui,
3: ici en Île-de-France.
0: Bien sûr.
3: Avec cette rencontre folle hein, entre le PSG et Bayern pour la Ligue des Champions, je me suis dit que ça serait sympa de nous aussi nous mettre au foot et nous frotter au terrain. Vous jouez au foot un peu, Eric, vous?
0: Ah, non, pas du tout.
3: Ah, d'accord. J'ai donc trouvé l'application parfaite pour jouer au foot, si vous jouez au foot. Elle s'appelle Joga. Le principe, c'est super simple.
0: Okay.
3: Vous ouvrez l'application, vous vous inscrivez et l'application vous propose de participer à des matchs autour de chez vous. Alors, pas besoin d'être un professionnel pour s'inscrire. Et surtout, moi, ce que j'aime bien, c'est que le premier match est gratuit. Donc, si vous aimez regarder le foot, Eric, et si vous aimez aussi jouer, Joga, ça peut être la bonne application à avoir dans son téléphone. En plus, vous allez rencontrer des nouvelles personnes.
0: Oui, bah, je vais regarder le foot, je vais l'écouter surtout à la radio ce soir dès 19h à partir de 20h sur la chaîne YouTube 100% PSG et le coup d'envoi 21h pour ce Bayern PSG. Côté sortie, Clarisse Delezay, vous avez trouvé le meilleur spot pour regarder justement le match ce soir.
3: Ah, alors là, je suis sûre que vous allez adorer, mais vraiment, je vous invite à aller dans le 9e arrondissement au Multiplex. C'est un bar de quartier qui sent bon la convivialité. Vous allez pouvoir quand même regarder le match, bien évidemment, et soutenir notre équipe, le PSG. Mais il y aura aussi une super ambiance sur place comme celle-ci. Vous allez pouvoir aussi jouer au baby-foot avec des jeux de fléchettes. Et si jamais il y a beaucoup de monde dans le bar, vous inquiétez pas, vous êtes sûr de pouvoir voir le match parce qu'en fait, il y a 5 grands écrans qui retransmettent le match en direct. Donc, on est sûr de louper aucune action et vraiment de vivre une ambiance hyper conviviale. Ça va être incroyable ce soir. Ça se passe au Multiplex dans le 9e arrondissement. Pour y aller, vous pouvez prendre la ligne 9, arrêt Richelieu-Drouot et quelques minutes de marche. Sinon, c'est la ligne 7, arrêt Cadet.
0: Allez Paris, et on termine comme chaque jour avec une offre d'emploi, toujours dans le foot, Clarisse.
3: Oui, toujours dans le foot, bien évidemment, puisque cette offre d'emploi, je l'ai vue hier sur LinkedIn, elle vient de sortir et je pense que là, il va falloir vraiment être réactif. C'est Adidas qui recrute un ou une responsable de relations joueuses de football le féminin. Le poste est en CDI basé à Paris. Alors, en tant que responsable joueuse football féminin, vous contribuez à renforcer la présence et l'image d'Adidas en tant que marque leader du football mondial avec un focus particulier sur le football féminin. Votre mission consistera à identifier, recruter et accompagner les talents féminins tout en offrant un service premium en développant des relations solides avec les joueuses, leur club et leur agent. Si cette offre d'emploi vous intéresse, je vous invite à aller directement sur LinkedIn ou sur le site de Adidas Recrutement. Je le rappelle, le poste est responsable relations joueuses de football féminin. Je vous invite à envoyer votre CV et votre lettre de motivation.
0: Avec plaisir. Merci Clarisse Delezay pour ces 3 plus 100% football. Je rappelle cette offre d'emploi chez Adidas pour devenir responsable relations joueuses de football féminin. Ce bar dans le 9e pour suivre le match de ce soir et cette application pour nous mettre au foot près de chez nous qui s'appelle Joga. Joga, ça s'écrit Joga. The Pointer Sisters, I'm so excited, arrive sur ici Paris-Île-de-France.

0: Pointer Sisters avec Amso et Xaïdi, à bientôt 6h-10 sur votre radio ici Paris de France. Très bon début de soirée, bon courage à ceux et celles qui sont encore au travail, et puis pour tous ceux et celles qui ont la chance d'en profiter et qui se dirigent tranquillement pour aller à la maison, eh bien autant regarder comment ça se passe sur les routes, peut-être pour aller suivre le match de ce soir entre le Bayern et le PSG pour la demi-finale de la Ligue des Champions. 264 km de bouchons et une circulation difficile sur la 86 extérieure entre Fresnes et Créteil. N'hésitez pas à nous appeler au 01 42 30 10 10 ou nous laisser un petit message sur le WhatsApp via ce même numéro de téléphone. Circulation compliquée sur la 4 vers Paris entre Lognes et Saint-Maurice. La carte en temps réel qui affiche aussi pas mal de difficultés sur la 3 et sur la 1 entre Aulnay et Roissy. Là, il y a un ralentissement sur la 1 en direction de la province. Faites attention aussi à la N118 qui commence un tout petit peu à se charger, même si ça reste tout à fait correct. Ça roule bien sur la 15, sur la 115. Ça roule sur la 14. Très peu de difficultés sur la N12. Attention quand même, entre Guyancourt et Saint-Cyr-l'École, je vois qu'il y a un petit coup de frein. Levez le pied sur les trois voies, la voie de droite et la bande d'arrêt d'urgence reste fermée. Côté périph, 40 minutes, c'est le secteur à éviter entre la porte d'Auteuil et la porte d'Orléans en extérieur. En intérieur, ça va, tout va bien, cette heure-ci.
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0: 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Le temps d'écouter Michel Delpech, tu me fais planer sur

0: fait planer. Michel Delpech sur Ici Paris Île-de-France à 17h53.
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0: On va ce qui fait planer, Hervé, ce serait une radio d'A+ et un smartphone. Bonjour Hervé.
3: Bonjour Eric.
0: Bienvenue, vous êtes un nouvel auditeur de Ici Paris Île-de-France ?
3: Absolument.
0: Mais depuis combien de temps vous avez...
3: Depuis que j'écoute les matchs de Bruno Salomon sur le PSG.
0: Ben voilà, mais bien sûr, 100% PSG. Alors, je ne peux pas m'empêcher de parler du match de ce soir avec vous, Hervé.
3: Ben oui.
0: Dites-moi un petit peu comment vous le sentez. Vous allez vivre ça où ? Comment vous allez faire ?
3: Alors moi, j'habite dans le 15e. Oui. Je vais aller dans le 7e chez un copain qui a déjà fabriqué une chapelle. Il y a les photos des joueurs, il y a les reliques. Il y a même les maillots.
0: Ouais.
3: Et moi, j'ai arrivé avec mon maillot, j'ai mis mon t-shirt et on a rendez-vous à 20h avec des pizzas et des bières.
0: Mais c'est génial.
3: Et on éteint les commentaires et on écoute Ici Paris, Île-de-France.
0: Oh, c'est génial.
3: C'est les meilleurs commentaires.
0: Ah bah, franchement, Hervé, alors ça, c'est très gentil pour Bruno Salomon qui commente les matchs du Paris Saint-Germain depuis bientôt 20 ans. C'est un match à vivre en direct et en intégralité. Dès 20h sur la chaîne YouTube, en plus, n'hésitez pas à vous abonner.
3: Ah, d'accord.
0: Et puis dès 19h, la dispositif exceptionnel. On sera un petit peu partout dans la région, on va se balader dans les bars, peut-être qu'on ira à votre rencontre, aller savoir pour savoir comment on vit, comment on se prépare à vivre cet événement. Comment vous le voyez, comment vous sentez les choses, vous, pour le match ?
3: Je sens un match très compliqué, mais un match nul, 3 partout.

0: On s'arrête à ça, hein, nous ça nous va. Hein. Mais bon, si on peut avoir plus de buts, on est d'accord. Hervé, allez Paris, merci beaucoup. Je vous sélectionne. On a oublié de se dire qu'on avait quand même une radio d'A+ et un smartphone peut-être à gagner. Le tirage aura lieu lundi prochain entre 6h et 9h. Vous êtes sélectionné pour peut-être gagner ces deux beaux cadeaux. On fait comme ça, Hervé ?
1: Oui, merci Eric et merci
0: c'est moi qui Paris Île-de-France. Merci Hervé, franchement vous êtes adorable, vous êtes super fidèle et vous avez tout compris, ça nous touche beaucoup. Et merci d'avoir choisi ici Paris de France comme radio. Et bonne soirée avec les copains, avec modération quand même pour la bière, j'ai oublié de le dire. À tout à l'heure.
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0: Voyage en Italie, le duo Lily Cube sur ICI Paris Île-de-France.
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0: Allez Paris, merci d'écouter ICI Paris Île-de-France, il est 18h. Le journal, c'est avec Marine Logénie.
2: Et on l'apprend à l'instant, dans l'Aisne, une collégienne de 14 ans a été tuée de plusieurs coups de couteau à Fère en Tardenois, c'est entre Soissons et Reims. Son corps a été retrouvé vers 8h ce matin en pleine rue. À l'arrivée des secours, la jeune fille était décédée, écrit le parquet dans un communiqué. Une enquête est ouverte pour assassinat. Il n'y a pas eu de profiteurs de guerre parmi les distributeurs de carburant en France. C'est en résumé la conclusion du gouvernement qui publie ce soir une analyse des marges des stations-service avant et depuis le début de la guerre au Moyen-Orient. En clair, la différence entre le prix auquel elles achètent elles-mêmes l'essence ou le gasoil et celui auquel elles le revendent à la pompe, Raphaël Ebenstein.
3: La marge brute sur un litre de gasoil est passée de 28,1 centimes en moyenne en janvier-février à 26,7 sur la période entre début mars et début mai, selon les calculs des services du ministère de l'économie.

0: économie, de quoi aller à rebours de certaines accusations envers les distributeurs. Aucune enseigne n'est mentionnée dans le document, qui sera réactualisé chaque semaine, mais des catégories indépendants, grande distribution, c'est-à-dire les supermarchés, et major, les groupes pétroliers, principalement Total Energy, et ce sont justement ces majors qui ont le plus diminué leur marge brute, 9 centimes par exemple sur le litre de gazole, conséquence sans doute du plafonnement des prix, là où indépendants et supermarchés n'ont pas pu s'aligner, mais aucun mauvais élève au final. Quant à la marge nette, le véritable bénéfice, elle varie entre 1 et 3 centimes par litre seulement, selon les distributeurs.
1: Et cet après-midi, ce sont les compagnies aériennes qui sont reçues au ministère des Transports pour faire le point sur les approvisionnements en kérosène et la saison estivale qui arrive. Le risque présenté par le foyer d'hantavirus identifié sur un bateau de croisière est faible pour le reste du monde, selon le patron de l'OMS. Pour lui, la situation diffère du début de la pandémie de Covid-19. Le navire doit mettre le cap vers Tenerife, dans l'archipel des Canaries, où il doit accoster dans un délai de 3 jours. Depuis le début de cette croisière, il y a eu 3 morts et 8 cas contaminés ou soupçonnés de l'être par le virus dont on connaît désormais la souche. Parmi ces cas, un homme rentré en Suisse est hospitalisé à Zurich après avoir développé des symptômes. Son épouse et lui ont été placés à l'isolement, Jérémy Lanche.
2: Les hôpitaux universitaires de Genève, qui sont le centre de référence de l'OMS pour les maladies émergentes, ont confirmé qu'il s'agit bien du virus des Andes, le seul hantavirus connu qui peut se transmettre entre êtres humains. Mais il faut pour cela un contact rapproché. Le ministère suisse de la Santé considère donc qu'il y a peu de chances que d'autres cas se déclarent. Le risque pour la population générale en Suisse est donc classé comme faible. Les autorités cherchent tout de même d'éventuelles personnes avec lesquelles le patient aurait été en contact lorsqu'il était malade. On ne sait pas d'ailleurs à ce stade comment il est revenu en Suisse. Tout juste sait-on qu'il est rentré fin avril de son voyage en Amérique du Sud, ce qui validerait donc la thèse d'une infection sur le continent avant que le bateau ne parte pour des îles au large de l'Afrique.
1: Jérémy Lanche pour ICI. Une des personnes décédées a pris brièvement un vol KLM, annonce ce soir la compagnie. Assisterons-nous ce soir à un nouveau match du siècle? Le PSG affronte le Bayern Munich en Allemagne 8 jours après sa victoire 5-4 en demi-finale de la Ligue des Champions, après le scénario fou du match aller. Cette rencontre retour est bien sûr très attendue, à commencer par les supporters du PSG qui commencent à arriver dans la capitale bavaroise. Sébastien Baer.
3: À Munich, c'est le passage obligé, l'hôtel Bayerischer Hof. Depuis hier, les 3700 supporters parisiens défilent pour récupérer leurs billets et un bracelet rouge. Anthony de la Garenne Colombe vient d'arriver avec 4 amis.
4: On s'est levé à 5h du matin, on a pris le bus, on a pris le train. Bon, on vient pour gagner. On a la technique et on a le mental costaud pour arriver jusqu'au bout. Paris est redevenu Paris. Je suis très confiant. Je pense qu'il y aura 4-0.
3: Tony, lui, est arrivé dès hier dans la capitale bavaroise. Il a assisté au match aller la semaine dernière à Paris et s'attend à une confrontation musclée face au puissant Bayern.
5: Kimmich, Kane, Olise. Ils ont fait très peur à l'aller. Ils ont énormément de qualité. Comme on l'a vu au match aller, même s'ils prennent 1 but, 2 buts, 3 buts, ils n'ont pas trop peur. Ils ont la mentalité. Dans tous les cas, ils peuvent revenir.
3: Mais les supporters munichois craignent aussi Paris et ses attaquants. Confirmation avec Marc, un Français fan du PSG qui vit à Munich.
6: Il y a une ambiance particulière en ville. Tout le monde en parle, en fait. Les gens sont fous au bureau, ça chambre énormément. Donc, les gens attendent vraiment, vraiment ce match-là. J'ai vu que les collègues étaient très, très stressés au bureau. Ils étaient inquiets. Ça va être énorme. Ça va être énorme.
3: 75 000 spectateurs sont attendus ce soir dans l'antre du Bayern, réputé pour être une forteresse imprenable, ou presque.
1: À Munich, Sébastien Baer auprès des supporters parisiens pour ICI. 21h, donc, c'est le coup d'envoi de cette demi-finale de la Ligue des Champions. Retour Bayern-PSG à suivre sur la chaîne YouTube 100% PSG.
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1: 18h05, vous écoutez ICI Paris, Île-de-France. Ah bah oui.
8: Ah non, je ne veux pas, météo, je ne veux pas du tapis météo.
1: Vous allez faire la météo sur la Ligue des Champions.
8: Ah,
1: allez, bon, c'est parti.
8: C'est bizarre. Hein.
1: Ah oui, c'est bizarre. Ouais. Mais...
8: Ah bah il fait 13 degrés là, du côté de l'Île-Adam. Il fait 12 degrés à Paris, en Seine-Saint-Denis. Il y a pas mal. Non, ça va pas en fait. Non, vous avez raison, ça va pas. Ouais. Non, ça va pas.
1: Vous pouvez bien tenté. Normalement. Allez, on refait du classique. Le temps temps, Eric, pour cette soirée, pour demain.
8: Ça aurait pu. 15 degrés d'une rive à l'autre à Paris, c'est mieux. Hein. Ouais. 14 degrés du côté de Limeil-Brévannes, Choisy-le-Roi, Créteil, avec des nuages et des pluies, voilà, avec ce risque de pluie d'averse annoncé par Météo France, même s'il n'y a plus de vigilance. On va quand même faire attention, 8 à 9 degrés pour les minimales. Ça devrait se couvrir, hein. Franchement, cette nuit et demain matin, il y aura des pluies. Le ciel sera nuageux au lever du jour. On espère quelques éclaircies dans la matinée. Des averses sont possibles plutôt début d'après-midi. Un petit peu le matin, c'est pas à exclure non plus. Ce sera une journée un peu entre 18 à 19 degrés. Les températures remontent. Voilà pour la météo. Je ne m'intéresse pas vraiment à la météo qu'il fait à Munich à cette heure-ci. Mais bon, j'espère que la pelouse est belle.
1: Oui, bonne. On espère.
8: Bah oui, bien sûr.
1: Au niveau des routes, Eric, je vois un accident pour l'instant sur la 86.
8: Exactement. Accident sur la 86 sur le sud francilien entre Thiers et Vitry-sur-Seine. C'était il y a une grosse demi-heure. L'accident n'est pas levé. Il impliquait deux voitures sur les trois voies. Pour l'instant, c'est la voie de gauche qui est toujours fermée. Vous l'avez observé aussi, Marine, beaucoup de monde à l'est francilien sur la 3 depuis Gonesse, sur la 86 aussi, depuis le périphérique pour rejoindre la 4 et les bords de Marne à hauteur de Champigny, du tunnel de Champigny. C'est très compliqué. Sur la 1, je vois des ralentissements entre le 93, la Courneuve et la porte de la Chapelle. Ça va mieux dans l'autre sens quand vous quittez le périph pour rejoindre notamment la Seine-Saint-Denis. À l'ouest, en revanche, la bonne nouvelle, c'est que sur la 15, tout va bien. L'embranchement sur la 115 aussi. Il y a pas mal de monde sur la 86 du côté de Chennevilliers et de Colombes. Bon, ça, c'est secteur largement à contourner. Enfin, puisqu'on est toujours à l'ouest, ça roule plutôt bien sur la N118. Sur la 13, vous évitez quand même la 12 avec un véhicule qui est en panne pour rejoindre la N12, justement, dans le sens Paris-Province.
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8: Avez-vous une petite idée, Marine, de qui sera mon invité? Donc, votre invité, vous qui écoutez ici Paris de France, à 18h15, c'est-à-dire dans quelques minutes.
1: Oh là là, comme ça, de
8: but en
1: blanc.
8: Oui, un invité lié à l'actualité du jour, hein, évidemment.
1: Ah, bah du foot,
8: oui,
1: j'imagine.
8: C'est un journaliste.
1: Bruno.
8: Il travaille sur ici Paris de France.
1: Éric.
8: Il a du... Bah, non, oui, non, c'est tout, mais vous avez... Voilà, il a de la barbe, donc c'est...
1: Éric Rabé-Sandratana.
8: Mais non, c'est Bruno.
1: Ah, mais Bruno.
8: Bruno Salomon. Depuis quand Éric
1: Rabé-Sandratana
8: a de la barbe? Non, mais depuis quand il a de la barbe?
1: Dès que j'ai dit Bruno, vous auriez dû me dire oui. Comme oui. Ça, voilà.
8: Non, mais Rabé, c'est l'ancien capitaine du PSG, il fait partie de la team PSG. Il sera là ce soir, mais il n'a pas de barbe.
1: Mais non. Oh, il a une petite moustache, non? Je ne sais plus.
8: On est dans du détail. En tous les cas, Bruno Salomon est en direct de Munich dans quelques minutes avec nous pour déjà nous dire un petit peu ce qu'il en est. Est-ce que les 3700 supporters parisiens, j'ai bien noté, sont présents sur place? Ah oui, non, mais Bruno, là, il est sponsorisé par des produits pharmaceutiques et tout. Il a tout ce qu'il faut. Merci Marine. Rendez-vous à 19h pour un journal complet avant la grande soirée spéciale qui débutera juste après les infos de Marine Le Génie. Dès 19h avec Pia Clément et Rabé sans sa moustache à suivre sur ICI Paris de France.

0: C'est Louis Bertignac entouré des visiteurs avec ses idées-là sur Ici Paris Île-de-France.
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0: Bon allez, dès 19h, hein, ça y est, dispositif exceptionnel d'ici quelques minutes pour suivre l'avant-match, le before de cette rencontre à Munich. Bayern, PSG, on va vivre cette rencontre en intégralité avec l'avant-match dès 19h. Toute la team 100% PSG ici à Paris avec nos reporters dans les bars de la région. 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Attention à quelques restrictions. Dans Paris, on vous a mis un dossier complet au niveau des restrictions proposées par la préfecture de police sur l'application ICI. Allez Paris ! 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Voici Gaëtan Roussel.
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0: va, c'est Gaëtan Roussel sur votre radio locale. Ici, Paris-Île-de-France, il est tout juste 18h16.
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0: Je pense que, à moins que vous ayez quitté la planète, vous êtes parfaitement au courant, et on en parle depuis tellement longtemps sur Ici, Paris-Île-de-France, que ce soir, il y a un dispositif exceptionnel. Bien sûr, c'est la Ligue des Champions. C'est un match que l'on va suivre en direct et en intégralité dans quelques minutes, dès 19h. Toute la team PSG qui s'invite. 20h, vous serez en direct sur la chaîne YouTube 100% PSG. Allez vous abonner, n'hésitez pas. Et à partir de 21h, c'est la demi-finale de la Ligue des Champions. C'est à Munich, c'est Bayern PSG. On a fait 5-4 à l'aller. Depuis Munich, il va commenter le match comme il le fait avec excellence depuis bientôt 20 ans. Bruno Salomon, bonsoir.
3: Salut Eric, salut tout le monde.
0: Bruno, une petite tempête en tous les cas, une petite averse est venue vous arroser à Munich, mais ça annonce la tempête de ce soir.
3: Ouais, effectivement, on a pris une
0: petit
3: brache.
0: Petit point météo, on vous a mis la musique de la météo. Faites-nous un point météo, Bruno.
3: Alors, écoutez, nous avons eu donc de la part de 16h à 18h30, 17h, nous avons eu une grosse averse ici du côté de Munich. Les supporters du Paris Saint-Germain sont fait un petit peu rincer, un peu comme nous. Mmh. Et ensuite, derrière, le soleil est en train de pointer petit peu, même si le plafond est un peu bas et que ça menace encore un petit peu. Il devrait pleuvoir encore vers 20h ici du côté de l'Allianz Arena.
0: Vous êtes tellement bon comme journaliste météo. Quand vous aurez fini d'hurler dans un micro,
3: j'ai toujours rêvé de faire la météo.
0: Et ben voilà, vous l'avez fait. C'était une grande première. Bon, plus sérieusement, la pelouse est belle. Est-ce qu'ils sont là, les 3700 supporters parisiens?
3: Alors ils sont arrivés bien évidemment sur Munich. Ils donnent de la voix, ils passent du temps sur la Marianneplatz, mais là on est un petit peu éloigné du centre-ville. On est à une petite trentaine de minutes en voiture. Il faut prendre les moyens de transport. Il y a un train à prendre. C'est un petit peu comme si vous alliez au Stade de France. Vous voyez, quand on part du cœur de Paris pour aller au Stade de France, on en a pour une petite demi-heure. Bah, c'est pareil pour l'Allianz Arena. Donc il y a encore un petit peu de chemin pour eux. Ils vont se réunir, vont faire un cortège, vont craquer quelques fumigènes et retrouver un stade que l'on connaît très très bien, que l'on connaît par cœur. C'est ici où on a vécu des émotions extraordinaires sur l'antenne d'ici Paris-Île-de-France le 31 mai dernier. C'est un peu gravé dans notre cœur et dans notre tête. Et moi, rien que de me retourner, là je suis à ma place commentateur, et de me retourner et de voir ce virage où il y avait 18 000 supporters parisiens qui donnaient de la voix, j'en ai encore des frissons. Puis je revois aussi la partie de pelouse que j'ai arrachée, puisque vers 1h du matin, dans la nuit du 31 mai au 1er juin, je ne sais pas, il paraît que je me suis un petit peu égaré à aller récupérer des cotillons et un peu d'herbe de la pelouse de l'Allianz Arena. Bon, bref, tout ça en tout cas pour vous dire qu'on est bien arrivé, qu'on est bien au stade ici, du côté de Munich. Ça va être extraordinaire, Eric.
0: Bien
3: extraordinaire.
0: Sûr.
3: On s'attend à un match fantastique.
0: Vous savez que Bruno et Romain Bédou, qui étaient sur place donc l'année dernière, vous l'avez dit, Bruno, moi, mais quand ils sont revenus à Paris, très honnêtement, on vous a croisé dans les couloirs, mais 10 jours après, vous n'avez toujours pas atterri. Hein.
3: C'est tout à fait ça. Mais de revenir, imaginez-vous, 340 jours plus tard, on revient sur le lieu du crime. Et c'était un crime tellement magnifique. On a envie que ça, on le revive à nouveau pour ce Paris Saint-Germain. On a envie que le PSG nous fasse vivre encore des émotions dans cette arène.
0: On a cet esprit, mais Bruno, il ne faut pas partir, il faut rester méfiant ou pas ce soir?
3: Est-ce que vous aimez les manèges à sensations? Est-ce que, Eric, vous aimez les manèges à sensations?
0: Pas du tout. Mais si ça vous arrange, je vous dis oui. Hein, oui.
3: Mais non, mais en fait, voyez le roller coaster. Vous en avez déjà fait une fois dans votre vie, vous savez. Voilà. Et là, bam, ça part et vous partez dans tous les sens. Et bien, c'est ce qui va se passer pendant 90 minutes, 120 minutes. Ça va se donner des coups footballistiques. Un va ouvrir le score, l'autre va égaliser. Ça va être la même chose. Ce sont deux équipes qui ne savent faire que ça, attaquer, pousser, aller de l'avant avec des joueurs extraordinaires qui ont offert un match fantastique, le 5-4 la semaine dernière. Et on imagine vraiment mal de ne pas faire la même chose ce soir. Donc voilà, ça va être attention les secousses, ça va être extraordinaire à vivre. Est-ce qu'on va vivre la plus grande demi-finale de l'histoire avec sur les deux matchs? On va voir, mais en tout cas on est très pressé de voir ce que ça va donner. Est-ce que Paris va réussir d'aller chercher le deuxième ticket pour une finale de suite? Donc ça serait extraordinaire pour une équipe française. On va voir cela bien évidemment ce soir sur notre antenne.
0: Alors on rappelle le dispositif, vous serez avec nous avec la team PSG à partir de 19h aux côtés de Pia Clément, de Eric Ravesson-Dantana, notre consultant. Il y aura du monde un petit peu partout ici à Paris, et en petite couronne et en grande couronne, vous le savez Bruno, on va aller dans les bars, on va aller prendre un petit peu l'ambiance, on va faire monter la sauce comme on dit, puis on va aller vous chercher pour savoir comment vous vivez tout ça. À partir de 20h, on se retrouve sur la chaîne YouTube, ça c'est important Bruno. Hein.
3: Oui, effectivement, la chaîne YouTube qui grandit, plus de 11 300 personnes qui sont déjà abonnées pour cette chaîne, et on vous attend et on va vivre le match en live. La semaine dernière, on a battu des records avec plus de 1200 viewers en direct en train de passer du temps avec nous, d'échanger, de donner des pronostics, de trembler, de vibrer parce que ce PSG a mené 5-2, a vu Munich revenir à 5-4, on a bien cru qu'ils allaient revenir à 5-5. Bref, vous allez le vivre en live. Et en plus, ce qui va être très sympa, c'est que Pia, on a décidé pour cette soirée de... Les gens vont vivre ce match en famille, entre amis. Vous voyez, j'ai mon fils qui m'a appelé. Est-ce que je peux aller voir ça avec des copains devant la télé et qu'on vibre aussi? Nous, ça va être un peu pareil. On a décidé que dans le studio, on invitait des copains. Donc ce soir, Miguel Derennes, qui a animé avec nous pendant des années les matchs, qui débarque et qui vient voir le match tranquille, manger la pizza et regarder le match avec nous et écouter le match tous ensemble. Émilie Ross, qui a participé pendant des années à la tribune PSG, qui sera là aussi. On va faire ça entre amis. Viens, Eric, il n'y a pas de souci. Tu peux te poser. Il y a la pizza. Je sais qu'on va t'attirer aussi avec la pizza. C'est ça qui va.
4: Non, puis c'est surtout depuis que vous avez cité Yannick Noah en me disant attention les secousses. Vous m'avez dit ça il y a quelques minutes. Là, franchement, cette citation m'a attiré. Ça me donne encore plus envie de partager des soirs avec vous. Bruno, merci beaucoup. On plaisante, mais c'est aussi comme ça. C'est cet esprit de famille ici, Paris de France. Il a raison, Bruno. Soyez les copains, soyez les amis et venez vivre cette soirée. Ça débute à 19h. Bruno, repose-toi parce qu'on a besoin de toi. À tout à l'heure et allez Paris. Merci Bruno d'avoir été en direct depuis Munich. J'ai envie que ça démarre tout de suite là. Pourquoi on attend? Oh là là, 21h, le coup d'envoi c'est encore loin. Bon, les conditions de circulation, si vous rentrez à la maison, 240 km de bouchon avec toujours cet accident qui vous ralentit. On est sur la 86 extérieure entre Thiers et Vitry-sur-Seine. Attention à ceux et celles qui sont sur l'Est francilien, sur la 3, sur la 86 et sur la 4 au niveau du tunnel de Champigny. Tous les quarts d'heure, on reste à vos côtés pour vous donner l'info route la plus précise. Ça se dégage un petit peu sur la 1 et ça c'est plutôt une bonne nouvelle. Ça roule de mieux en mieux sur la 10, ça va plutôt bien sur la N118. En revanche, essayez d'éviter la 12. Là, ça reste compliqué avec un véhicule en panne en direction de la N12. Côté périph', 33 minutes. Ça va mieux parce qu'il fallait 3 quarts d'heure tout à l'heure entre la porte d'Auteuil et la porte d'Orléans sur l'extérieur. Donc ça, c'est plutôt une bonne nouvelle. Et puis 25 minutes entre la porte Maillot et la porte de la Chapelle en intérieur. La route avec vos appels, c'est au 01 42 30 10 10.
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4: Voici Eros Ramazzotti. Più bella cosa sur votre radio, ici Paris, le France.

0: faisa la plus belle chose, tous les saveurs italiennes, dans la voix d'Eros Ramazzotti qui s'invite sur Ici Paris, le France. Restez bien avec nous, la route c'est notre priorité. Surtout en plus quand Louis Lemera chante conduire, on aime.
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0: La toute nouvelle chanson de Louis Lemera, Conduire, s'invite sur Ici Paris, le France d'ici quelques minutes. 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
1: Faut reconnaître que c'est vraiment bien écrit et puis superbement bien chanté par cet artiste que l'on adore, qu'on a découvert aussi dans la famille Bélier il y a maintenant un tout petit peu plus de 10 ans, qui était un film France Bleu à l'époque, et puis la même année elle avait eu la victoire de la musique de la révélation. Et ouais, Léane Emera a un joli parcours depuis, on adore. 18h32, merci d'être avec nous. Des difficultés à cette heure-ci sur la route avec 229 km de bouchons et la carte en temps réel qui affiche à cette heure-ci un accident toujours en cours qui n'est pas levé sur le 86 extérieur depuis Thiers pour rejoindre Vitry-sur-Seine, notamment en direction de la D5. Il y a autant de monde sur l'est francilien qu'au nord. Oui, c'est chargé du côté de Gonesse au niveau du tunnel de Champigny sur la 4 et sur la 86, tout comme sur la 104. C'est vrai qu'au nord, ça va un petit peu mieux sur la 7h6 dans les deux sens, hein, pour rejoindre la Courneuve ou bien pour rejoindre le périph' et notamment la porte de la Chapelle. Vous avez un véhicule qui est en panne sur la 14 en direction de la province depuis Nanterre pour rejoindre la jonction avec la 86. Là où ça roule plutôt bien, si vous circulez, que vous rentrez à la maison pour voir le match ou l'écouter à la radio, Bayern, PSG, bah ça roule sur la 15 et la 115, peu de difficultés sur la 13. Attention, sur la N118, ça commence un tout petit peu à se charger. Les temps de parcours pour finir sur le périph', 32 minutes encore, hein, Port d'Auteuil, Port d'Orléans. Il y a des fermetures nocturnes, on va essayer de les identifier avec vous, Thomas Echeverry.
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3: On fait la route ensemble, on ne vous lâche pas sur votre radio locale ici Paris-Île-de-France pour voir un peu comment ça va se passer pour cette nuit de mercredi à jeudi avec de nouvelles fermetures à prévoir et notamment le périph' extérieur fermé effectivement pour cette nuit de la porte de Vincennes jusqu'à la porte Maillot. Il y aura également la 1 fermée tout au long de cette nuit en direction de Paris comme en sortie de Paris entre Roissy et la porte de la Chapelle. Tout est concerné, quel que soit votre sens de circulation. La 13 fermée également pour cette nuit de mercredi à jeudi en sortie de Paris, donc en direction de la province entre Roquencourt et Orgeval. Côté transport en commun, comment ça se passe? On a des fermetures prévues pour cette nuit. La ligne E du RER qui ne circulera pas à partir de 22h25 entre Nanterre-la-Folie et Tournanvilliers-sur-Marne. Et attention également si vous êtes amené à prendre la ligne H du Transilien. Elle est fermée également cette ligne à partir de 23h50 entre Épinay-Villetaneuse et Persan-Beaumont. Des bus de remplacement sont mis à disposition pour pallier cette difficulté.
1: Merci beaucoup Thomas Echeverry. On se retrouve et bien tout au long de la nuit pour faire un point sur les infos fermetures. On va vous retrouver après minuit. Ouais, après minuit, après la grande soirée sport que l'on va vivre ensemble avec cette demi-finale de la Ligue des Champions qui va opposer le Bayern au Paris Saint-Germain. Et après minuit, si on rend l'antenne, je ne sais pas dans quel état on sera, et bien on retrouvera Thomas Echeverry toutes les heures pour les infos fermetures sur ICI.
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1: I just called to say I love you. Alors, c'est bien quand on le dit, c'est mieux quand on chante. C'est signé Stevie Wonder, et c'est sur ICI Paris-Île-de-France. Bienvenue, bonne soirée. No.

0: I just call to say I love you, Stevie Wonder, sur votre radio. Ici Paris de France, 18h38, c'est Patrice Gascoigne qui nous rejoint pour les coulisses télé qu'y a-t-il à la télévision ce soir. Pour ceux qui n'ont pas envie d'écouter le futur ici Paris de France, il y en a pas beaucoup, il y en a deux. Bonjour Patrice.
1: Bonsoir Eric, bonsoir à tous.
0: Bonsoir Patrice, aujourd'hui vous nous promettez une magnifique épopée, celle de la série historique événement de France 2, ça s'appelle Les Enchaînés.
1: On nous annonce si souvent des séries événements, donc quand c'est vraiment le cas, on est un peu sous le choc. Ce fut mon cas devant Enchaînés, lancé ce soir sur France 2.
2: Au moindre écart, ce sera 10 coups de fouet.
3: C'est lui, c'est mon père.
4: Le bâtard et sa mère.
5: Un jour tu seras lié mort, mais pas tout de suite.
3: C'est ça qui nous manque, de l'espoir.
1: Enchaîné n'est pas qu'une série sur l'esclavage, c'est une série sur les rapports humains, familiaux, ancrés dans cette période sombre, trop rarement traitée par la fiction. Le scénario est remarquable, la réalisation de Lord Butler magnifique, et le casting incroyable, notamment le héros Charles Bellevue, qui dirige d'une main de fer son domaine et ses esclaves perdus sur l'île de Bourbon en 1806. Parmi eux, il y a Isaac, son bâtard. Un cyclone va ravager les cultures de Bellevue et faire dérailler l'équilibre de ce petit monde. Charles Bellevue est joué avec une intensité folle par Olivier Gourmet. Je l'ai joint pour lui demander, quand on a un parcours d'acteur aussi riche que le sien, si on est encore surpris par un scénario comme celui de Enchaîné. Olivier Gourmet.
6: Oui, heureusement, on est surpris par tous les quatre matins, mais de temps en temps, heureusement, il y a un scénario qui vous éveille, qui vous plaît beaucoup et qui vous donne envie de participer au projet. Oui, heureusement, j'espère que ça continuera d'ailleurs.
1: Est-ce que ce Charles Bellevue que vous interprétez, Olivier Gourmet, est-ce que les auditeurs de Ici la radio, est-ce qu'ils vont le détester finalement?
6: Ils vont le détester, oui. Ils vont le détester et j'espère qu'ils vont l'aimer un peu. En tout cas, essayer de comprendre cet homme, dans quelle situation il est et qu'est-ce qui justifie cette violence à certains moments et cette façon d'agir. Mais il est détestable, oui. Il est détestable et en même temps, moi j'ai essayé de lui donner l'humanité qui est en lui.
1: Alors il y a une vraie tension à l'image, mais on a envie de savoir, nous, qu'est-ce qui se passait dès que l'action était coupée?
6: Il y avait beaucoup de détente et de plaisir. Lord Butler est une réalisatrice qui insuffle beaucoup de tendresse, d'humour, de détente, de joie, de plaisir.
1: Et alors, en regardant Enchaîné, vous en avez pensé quoi de votre personnage, Charles Bellevue?
6: Je vais être un peu prétentieux, mais je pense qu'il est bien équilibré dans ces chaînes qui le tiraillent. Entre le bien, le mal et sa conscience, c'est plutôt réussi. Oui.
1: Olivier Gourmet dans la formidable série Enchaîné, à ne pas manquer ce soir sur France 2. À demain pour vous déchaîner de nouvelles coulisses télé.
0: Avec grand plaisir pour la télévision à la radio ce soir dès 19h, dispositif exceptionnel avec toute la team 100% PSG. Pierre Clément se prépare depuis le 542 qui est le studio réservé au PSG à la maison de la radio et de la musique en direct depuis Munich. Et oui, on va suivre cet événement avec Munich-Bayern face au PSG. Thierry Boeuf a envie d'intervenir, Thierry.
7: Non, mais pour vous dire bonsoir.
0: Bonsoir Thierry, je croyais que vous vouliez parler de foot. Bah oui, 19h quand même et puis 20h, on sera tous ensemble à la radio et sur YouTube pour suivre cet avant-match et 21h, le coup d'envoi.
7: J'ai hâte pour une seule chose, c'est que j'avais énormément pleuré il y a 50 ans pile.
0: Pourquoi? Vous étiez né déjà il y a 50 ans, Thierry?
7: Non, je regardais, j'étais tout minot, mais je regardais la télévision et devant le téléviseur, Saint-Etienne, Bayern de Munich a battu Saint-Etienne. Alors là, on a peut-être la vengeance, et la vengeance est un plat qui se mange froid 50 ans après.
0: Oui, bien sûr, on salue les Stéphanois, mais ce soir, c'est le PSG qui nous intéresse et on a envie qu'il y ait plein de buts. 5-4 au match aller, donc là, on a envie de cette qualification pour la finale avec des champions.
7: Bah, bien sûr.
0: Bah, oui, t'as pas manqué. Dans un instant,
7: bien sûr, Thierry. Bah oui, pour deux actualités, hein, 25 ans que le film est sorti.
0: Oh, merci pour le coup de pelle.
7: Amélie Poulain. Et puis malheureusement, Le Parisien l'a fait un article hier, le décès de Claire Mourier, qui était la patronne, qui était la patronne du café des Deux Moulins, rue Le Pic.
0: Bon, on va en parler dans quelques instants. Le Pic, avec grand plaisir, voilà, que tous les touristes et les bons Parisiens et Franciliens que nous sommes adorons aller voir lorsqu'on passe du côté de Montmartre. C'est à suivre dans Le Saviez-vous avec Thierry Boeuf, le temps de retrouver quelqu'un qui adorait les nuits parisiennes, le Sherwood, notamment un de ces lieux privilégiés où il prenait un croissant dans du champagne à 6h du matin. Tout ce que je vous dis est vrai. Voici Serge Gainsbourg.

0: enfants de la chance, Serge Gainsbourg sur ICI Paris de France. Il est tout juste 18h45, c'est l'heure de retrouver Thierry Boeuf.
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0: Pour le saviez-vous, le journal Le Parisien l'a annoncé hier, la comédienne Claire Morier nous a quitté à l'âge de 97 ans. Claire Morier, elle était connue pour son rôle, Thierry Boeuf, de patronne bienveillante au célèbre café des Deux Moulins,
3: oui,
0: dans le fameux Destin d'Amélie Poulain. C'est un film qui est sorti en 2001 et Thierry, vous revenez pour les 25 ans de ce film sur ce qui a marqué finalement toute une génération et vous nous révélez quelques secrets de tournage.
3: Bah oui, alors sous votre couvert, parce que je sais que vous êtes un féru de cinéma,
0: ouais,
3: alors rappelons le contexte, une jeune serveuse est employée au café des Deux Moulins, authentique bistrot de Montmartre, rue Lepic. Entre deux coups de torchon et un plat du jour, servi en salle, elle décide de faire du bien à son prochain. C'est une espèce de Jésus-Christ du bar-tabac, capable de bonté infiniment bienveillante. Le réalisateur Jean-Pierre Jeunet jette son dévolu sur une jeune comédienne anglaise, au départ, Emily Watson, qui devait jouer Amélie Poulain. Mais vous savez, dans le cinéma, entre producteurs, réalisateurs, scénaristes, ayant droit de l'histoire, comédiens et comédiennes stars, tout ne se passe pas comme on veut.
0: Évidemment.
3: Emily Watson refuse le rôle. On pense alors à Vanessa Paradis ou Emma Decaune.
0: Ouais.
3: Et Emma Decaune, ça aurait pu être très très bien. Parce
0: physiquement,
3: que
0: il y a quelque chose. Ouais. Oui, coupe brune, courte.
3: Voilà, exactement. Et résultat, c'est quand même Audrey Tautou qui décroche la timbale, qui brisera la croûte des crèmes brûlées à la pointe de sa petite cuillère et qui plongera sa main au plus profond d'un sac de grains. Des trucs totalement indispensables à son équilibre. Beaucoup de spectateurs ont adoré. Beaucoup ont été horripilés.
0: Il y avait des bruits aussi, des petits trucs, là, qu'on claque, là, les trucs en plastique. Enfin bon. Cela dit, on l'a pas dit, Vanessa Paradis aurait été très bien aussi. On va pas se fâcher avec Vanessa Paradis.
3: Ah, bah oui.
0: Elle était
3: oui,
0: magnifique
3: oui.
0: dans Alisa, elle aurait été très bien également là-dedans. Alors, autre information, Thierry et secret de tournage. Autour du fabuleux destin d'Amélie Poulain, c'est la voix off, qui est un élément à part entière d'ailleurs, un élément du succès du film,
3: oui.
0: Et c'est André Dussollier, mais ça devait pas lui être confié.
3: Ben oui, Jean-Pierre Jeunet avait pensé au départ au comédien Jacques Thébault, jadis la voix française de Steve McQueen. Mais voilà, la virilité de Nevada Smith et les sept mercenaires en train de déglinguer des gros méchants mexicains à la Winchester paraissait en total décalage avec une jeune femme romantique qui fait des ricochets sur le canal Saint-Martin. Quant au titre, le fabuleux destin d'Amélie Poulain, je ne sais pas si vous le saviez, Eric, il s'est imposé devant deux autres, Amélie des Abbesses et, plus drôle, les aventuriers de la chair de poule.
0: Oui, alors je comprends pas le dernier. Les Abbesses, oui, parce qu'on y est, mais bon, c'est pas grave. À partir de 2001, donc il y a 25 ans, vous le disiez, Thierry Boeuf, l'énorme succès du fabuleux destin d'Amélie Poulain, qui va lancer d'ailleurs la carrière internationale d'Audrey Tautou. 23 millions de spectateurs dans le monde, c'est énorme, mais ça réserve aussi plein de surprises tout ça.
3: Oui, juste un an après le succès, l'enseigne McDonald's au Québec surfe sur le succès, présente une nouvelle recette de filet de poulet croustillant et lance le produit à grand renfort de panneaux publicitaires et ce slogan « Le délicieux festin d'Émilie Poulet ». Sans autorisation des producteurs, le procès est inévitable. Résultat, McDo écope de 200 000 dollars de dommages et intérêts.
0: Quand même.
3: Et puis, alors, le temps a passé. On célèbre cette année les 25 ans de la sortie du film. On organise toujours des balades à Montmartre. Les touristes photographient toujours le café des Deux Moulins rue Lepic. Ce long métrage a été consacré top 2 des films qui rendent le plus heureux derrière Little Miss Sunshine et devant Chantons sous la pluie.
0: Ah oui.
3: Quant aux allergiques du fabuleux destin d'Amélie Poulain, disons que c'est le plus beau désastre du cinéma français, désastre en deux mots.
0: Oh, il est tellement poète, vous auriez pu tourner dans Amélie Poulain, parce que c'est un film, c'est une poésie ce film. Il y a Jamel Debbouze aussi dans ce film, il ne faut pas l'oublier.
3: Ben oui, oui, il y a Rufus,
0: bien sûr, et puis musique Yann Tiersen, pour ceux qui recherchent encore la bande originale. Merci beaucoup Thierry Boeuf, vous avez un poste de radio à la maison?
3: Oui, 107.1.
0: Oui, très bien, c'est
3: voilà,
0: bien d'être branché sur le 107.1. 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Vous avez quelques minutes pour jouer sur votre radio locale et je vous accueille avec plaisir le temps d'écouter les Jackson 5. Merci beaucoup Thierry Boeuf, c'était
3: merci,
0: un plaisir.
3: Eric.
0: Jackson 5, c'est super pour l'apprentissage de l'alphabet. Voilà, pour vos enfants. ABC, c'est les trois premières lettres, on y va.

0: KBC pour se mettre dans l'ambiance. C'est vrai que ça fait sourire, c'est tellement bon cette musique pour suivre cette belle rencontre et ce beau dispositif exceptionnel entre le Bayern de Munich et le PSG. Le coup d'envoi à 21h et à l'émission spéciale dès 19h dans quelques minutes. Bonjour Christophe.
1: Oui, bonjour, bonsoir.
0: Bonsoir. Christophe, vous suivez le PSG ce soir, rassurez-moi.
1: Bah absolument, c'est la soirée, c'est le jour J.
0: Exactement. Donc, bah oui, on a envie d'y croire. Vous allez le suivre depuis votre grand hôtel où vous travaillez, ou alors vous êtes à la maison?
1: Non, j'ai réussi à avoir ma soirée, donc j'ai organisé une petite soirée avec des amis, et donc voilà.
0: Bah, avec des amis, sympa. Vous avez partagé ça avec eux. Vous avez un petit pronostic, ou vous voyez les choses comment, vous, pour la soirée?
1: Je pense à un 2-2, moi. Deux partout,
0: bah ça voudrait dire qu'on est sélectionné du coup. Deux.
1: Ah complètement.
0: On est d'accord.
1: Et donc j'ai préparé des petits cocktails pour aller chez mon ami à Nogent.
0: Mais oui, voilà. Parce que vous êtes barman dans un grand hôtel à Paris, je sais.
1: Exactement.
0: Bien sûr, Christophe Duval-de-Marne, c'est un fidèle auditeur. Bon, on a peut-être le smartphone pour vous, hein.
1: Ah bah.
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1: 9h. 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
0: 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Tirage donc lundi entre 6h et 9h. On fait comme ça, Christophe?
1: C'est entre 6h et 9h lundi.
0: C'est même aux alentours de entre 8h et 9h. Si, voilà. Allez, bah, même plutôt entre 8h20 et 8h40. Disons 8h30. Allez, soyons fous. Oui, voilà, c'est à peu près par là. OK?
1: Très bien. Bah
0: allez,
1: merci.
0: Super, on fait comme ça. Allez Paris, Christophe, et merci d'avoir...
1: Allez Paris, on va gagner.
0: Bien sûr, on va gagner. Merci d'avoir écouté ici Paris de France, Christophe. Faisons un point sur la route. À presque 19h, pour ceux et celles qui rentrent à cette heure-ci à la maison, il y a 213 km de bouchons, avec une tendance un tout petit peu à la baisse. C'est toujours cet accident en cours. Décidément, il n'est toujours pas levé. On a du mal à s'en débarrasser. On est sur la 86 extérieure de Pitié pour rejoindre Vitry-sur-Seine. Toujours encore du monde sur l'Est francilien. À 3 et à 86 sur les bords de Marne aussi. Ça concerne l'A4, il y a des difficultés avec un véhicule en panne sur l'A13 en direction de Paris depuis la forêt de Marly-Nord pour rejoindre la forêt de Marly-Sud. Et puis attention sur l'A13 aussi, un autre véhicule signalé en direction de la capitale. Les temps de parcours côté Péry, 29 minutes, donc tout va bien, Porte d'Auteuil, Porte d'Orléans en extérieur, et puis 21 minutes entre la 14 et l'A1 depuis la porte Maillot pour rejoindre la porte de la Chapelle. Ça concerne la rocade intérieure.
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0: C'est une excellente soirée. Merci d'écouter ici Paris de France. Dans un instant, Steady Mitchell. Avant la grande soirée foot 100% PSG de 19h jusqu'à minuit.
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0: habituel, Rio Grande sur Ici Paris de France.
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0: Soyez les bienvenus, très bon début de soirée, Ici Paris-Île-de-France, il est 19h. Les infos, c'est avec Marine Legénie.
2: Dans l'Aisne, une collégienne de 14 ans a été retrouvée morte ce matin à Fère en Tardenois, tuée de plusieurs coups de couteau. Bonsoir Coralie Moreau.
3: Bonsoir.
2: Alors qu'est-ce qu'annonce le parquet de Soissons ce soir dans son communiqué ?
3: Alors, une enquête est ouverte pour assassinat et un suspect a été arrêté. En fait, l'alerte a été donnée vers 8h ce matin. L'adolescente se rendait au collège à pied quand elle a été violemment attaquée. Elle a appelé à l'aide, mais à l'arrivée des secours, elle était déjà décédée. Son corps gisait dans la rue. Il portait la trace de nombreux coups de couteau, notamment au niveau du cou. Tout de suite, un dispositif exceptionnel a été mobilisé. Plus de 85 gendarmes assistés d'équipes cynophiles, de drones et de militaires. Et il y a moins d'une heure, donc un suspect a été interpellé. Un jeune homme de 23 ans, sans profession, qui vit chez ses parents. Selon le procureur de la République de Soissons, il pourrait s'agir du petit ami de l'adolescente, mais leur lien reste à préciser, ajoute le communiqué. Dès aujourd'hui, une cellule psychologique a été mise en place dans le collège où la jeune fille était scolarisée.
2: Merci beaucoup Coralie Moreau, journaliste police-justice, pour Ici. Condamné à un an de prison dont 6 mois ferme, Nicolas Sarkozy échappe finalement au bracelet électronique. À partir de ce jeudi, l'ex-président devrait bénéficier d'une libération conditionnelle dans l'affaire Big Malion. Une décision du tribunal de Paris motivée

0: par l'âge de l'ex-président, 71 ans. La consommation de carburant est en forte baisse en avril selon Bercy en raison des prix élevés à la pompe, une baisse de 11% par rapport à avril l'année dernière. Après avoir reçu les compagnies aériennes cet après-midi, Roland Lescure, de son côté, le ministre de l'économie, assure ce soir qu'il n'y a aucune crainte de pénurie de kérosène en mai et juin, sans doute peu de risques pour la suite et donc pour l'été. L'Espagne donne son feu vert pour accueillir le bateau de croisière touché par un foyer d'ontavirus, maladie qui a coûté la vie à 3 passagers. Le navire devrait accoster d'ici 3-4 jours sur l'île de Tenerife aux Canaries. Ce matin, 3 personnes malades à bord du bateau ont été débarquées au Cap-Vert et vont être évacuées vers les Pays-Bas. Le risque présenté est faible pour le reste du monde, selon l'OMS, pour qui la situation diffère du début de la pandémie de Covid-19. Le virus se propage par la salive, mais on est bien loin du risque de propagation comme celui du Covid. C'est ce qu'explique aussi Anne Lavergne, chargée de recherche à l'Institut Pasteur de Guyane.
1: Ça passe principalement par la salive, mais il faut réellement qu'il y ait des contacts très très très proches, très étroits entre les personnes. C'est pas du tout un niveau de diffusion qui avait pu être observé pour le Covid. C'est complètement différent. Pour qu'il y ait une contamination interhumaine, et c'est vraiment dans des conditions bien particulières, il faut vraiment une vraie proximité. Les quelques clusters ou des clusters qui avaient été identifiés, c'était souvent sur des groupes intrafamiliaux, intradomiciliaires, avec des personnes qui sont très très proches, dans des endroits très clos, très fermés, avec des grosses densités de personnes. Ça se diffuse pas comme ça. Là, en plus, les personnes, elles sont isolées dans leur cabine. Il n'y a aucune raison que ça puisse diffuser et qu'il y ait beaucoup plus de cas.
0: Toutes les dernières infos sur ce bateau de croisière à retrouver sur ici.fr. Un préavis de grève, attention, est déposé pour le 10 juin prochain à la SNCF par les 4 syndicats, CGT Cheminots, Sudrail, UNSA Ferroviaire et CFDT Cheminots. Ils déclarent, je cite, l'état d'urgence face à la multiplication des drames, les restructurations et les difficultés de pouvoir d'achat. Le pape Léon XIV pourrait venir en France fin septembre avec dans le programme envisagé des étapes à Paris et à Lourdes. C'est ce qu'annonce la conférence des évêques de France dans un communiqué aujourd'hui. Et puis le PSG ira-t-il en finale de la Ligue des champions de foot? Verdict en fin de soirée. Le Bayern et le Paris Saint-Germain ont rendez-vous ce soir à 21h à Munich pour le deuxième acte d'une demi-finale déjà légendaire. Tenant du titre, les Parisiens ont un petit but d'avance après leur spectaculaire victoire. On s'en souvient, 5-4 mardi dernier. Bonsoir Bruno Salomon.
2: Bonsoir Marine.
0: Alors vous êtes sur place pour ici. Est-ce qu'on va avoir droit, Bruno, à un deuxième match de légende?
2: Écoutez, Marine, en tout cas, on n'imagine pas le contraire, puisque ces deux équipes ont vraiment cet ADN de vouloir attaquer. Les Allemands, c'est vraiment leur truc, presser et attaquer. Le but, ils ont marqué plus de 160 buts cette saison contre tous les adversaires. Ils n'ont perdu que 3 fois, mais l'une des 3 fois, c'était face au Paris Saint-Germain, le PSG, qui a quand même réussi à mettre 5 buts à cette équipe de Munich. Et du côté du Paris Saint-Germain, l'ADN désormais du Paris Saint-Germain, c'est Luis Enrique qui l'a apporté dans cette équipe du Paris Saint-Germain, c'est de dire on vient à l'extérieur pour gagner et donc aussi attaquer. Bref, les ingrédients sont là pour avoir un match explosif à nouveau. Les supporters bavarois sont déjà en train d'arriver, le stade est déjà en train de se remplir et les supporters parisiens aussi sont là. Bref, ça s'annonce pour une nuit de folie.
0: Merci beaucoup Bruno Salomon, on peut vous retrouver pour suivre cette soirée sur la chaîne YouTube 100% PSG.
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0: 19h05, vous écoutez ici Paris Île-de-France, Éric Bastien. Le temps pour cette soirée et pour demain, allons-y.
4: C'est assez nuageux ce soir avec des températures encore proches de 13 degrés à Paris, 12 degrés du côté Neuilly-sur-Seine, Palaiseau, Houille ou encore Versailles. Cette nuit, un ciel qui va rester un peu nuageux avec des petites pluies qui pourraient tomber sur la capitale entre 8 et 9 degrés pour les minimales. Et puis demain, jeudi 7 mai, le ciel malheureusement sera nuageux le matin. Il y aura quelques éclaircies pour la bonne nouvelle, mais les averses sont largement possibles une partie de la matinée et de l'après-midi. Le temps qui monte quand même un petit peu un côté Mercure. On va grimper jusqu'à 19-20 degrés demain après-midi, jeudi. Côté route, faisons un point sur vos conditions de circulation. On va continuer de le faire d'ailleurs tous les quarts d'heure jusqu'à 20h. On est sur une tendance à la baisse avec 194 km de bouchons. Ça va plutôt pas mal sur le périph', seulement 30 minutes entre la porte d'Auteuil et la porte d'Orléans. Comptez 18 minutes, porte Maillot, porte de la Chapelle en intérieur. Côté trafic, malheureusement, il y a toujours cet accident qui est toujours en cours sur la 86 extérieure depuis Thiers pour rejoindre Vitry-sur-Seine. Je vois des temps de parcours qui sont encore denses sur l'Est francilien. 25 minutes de Gonesse pour rejoindre Rosny-sous-Bois sur la 3. Comptez également un petit peu plus d'un quart d'heure à cette heure-ci au sud sur la 106 entre Chevilly et Athis-Mons. Enfin, même si sur la 15 et la 115 ça roule bien ainsi que sur la N118, il faut encore compter 25 minutes sur la N184 entre Saint-Germain-en-Laye et Conflans-Sainte-Honorine. L'infotrafic, c'est tout le quart d'heure sur Ici Paris Île-de-France.
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4: Et du sport avec une soirée exceptionnelle à vivre sur Ici Paris Île-de-France dès 20h sur YouTube et 21h. Le coup d'envoi pour cette demi-finale de la Ligue des Champions. On se connecte tout de suite au studio 542 de la Maison de la Radio et de la Musique. C'est à vous, Pia Clément.
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5: Bonsoir à tous. On le sait, on le sent parce qu'on vous connaît, parce qu'on est comme vous. Vous avez des papillons dans le ventre, vous avez hâte, vous avez chaud, vous avez froid. Vous en avez marre d'attendre aussi. Ça y est, la demi-finale retour entre le Paris Saint-Germain et le Bayern Munich va commencer dans moins de 2 heures maintenant. C'est un moment historique pour les deux clubs, peut-être aussi pour le football mondial. Parce que vu le niveau du match aller entre le PSG et le Bayern, tous les amoureux du football ce soir seront devant leur télévision. On vous a concocté une soirée absolument fantastique. On va partir aux quatre coins du monde. On sera évidemment aussi beaucoup en Allemagne avec des supporters qui sont en parkage et qui ont fait le trajet en bus pour arriver jusqu'à Munich. On sera beaucoup dans Paris aussi avec vous tous qui êtes dans les bars, qui avez organisé des soirées avec vos copains, avec votre famille pour voir ce match incroyable qui se promet à nous. On sera évidemment avec des professionnels de la radio aussi qu'on a un peu éparpillés partout dans Paris, en Allemagne, et ça va être fantastique de savoir un peu, de sentir un peu le pouls comme ça des amoureux du football avant ce match et aussi après évidemment pour le débrief. On est ensemble jusqu'à minuit. On a beaucoup d'invités aussi qui vont nous rejoindre, des invités en studio pour le live YouTube qui commencera en vidéo à partir de 20h, et puis pour cette espèce de before qu'on va se faire tous ensemble pendant une heure. On va avoir des anciens joueurs avec qui on va pouvoir discuter de ce match de très haut niveau qui s'annonce. On sera aussi avec dans quelques minutes une joueuse du Paris Saint-Germain qui nous fera le plaisir de nous raconter comment les filles se préparent à ce match. On sera avec des supporters bien entendu, avec aussi des comédiens qui sont fans du Paris Saint-Germain. Mais la première personne à qui on avait envie de donner la parole ce soir, c'est normal, hein, c'est le boss, c'est The Voice pour nous à la radio depuis 18 ans pour tous les matchs du Paris Saint-Germain. Il nous a fait vibrer la saison dernière pour cette finale de la Ligue des Champions contre l'Inter Milan. Il est évidemment encore là, c'est notre Bruno Salomon. Il est à Munich. Salut Bruno.
2: Salut Pia, salut à toutes et à tous. Bienvenue à la maison. À la maison, on est chez nous finalement, à l'Allianz Arena. On a nos habitudes. Alors moi, il y a quelques trucs qui me froissent un petit peu, c'est que j'ai pas ma place comme la dernière fois.
5: Mais non.
2: C'est pas le même endroit. Eh, on m'a un tout petit peu bougé de place. J'espère que ça va pas me porter la poisse.
5: Alors évidemment, on va rappeler pour les supporters ou peut-être les gens qui nous écoutent et qui sont pas forcément des supporters hardcore du Paris Saint-Germain. L'Allianz Arena, le stade où se joue le match ce soir, c'est bien entendu le stade où s'est jouée la finale l'année dernière. Bruno, tu l'as déjà dit sur cette antenne, mais on va le rappeler quand même aujourd'hui. Qu'est-ce que tu avais rapporté dans tes petites poches du stade l'année dernière?
2: Des brins de pelouse.
5: Pelouse, effectivement. Quel romantique. Là,
2: c'est ça, effectivement. Avec aussi des confettis et autres. Voilà. Mais c'est, en fait, vraiment la sensation, Pia, hier, en fait. Je l'ai eu hier et là, c'est différent. Mais hier, vraiment, de revenir ici, dans cette Allianz Arena, de revoir le mur, là, cette tribune où il y avait 18 000 supporters parisiens, de revoir encore Gvichak, Varane, Skrelia, Selim Ayoulou marqué sur ce but là qui est à quelques mètres de moi, et me rappeler, oui effectivement, qu'à 1h du matin dans la nuit de samedi à dimanche on est allé ramasser quelques brins d'herbe. En tout cas voilà, c'est un endroit qui désormais nous est familier. On est à la maison désormais ici du côté de l'Allianz Arena, et ça nous fait effectivement bizarre de venir. Alors là ce soir il n'y aura pas 18 000 parisiens. Parisiens. Ils sont 3700 et ils sont en train de s'installer là-haut, tout là-haut, dans le même virage. Par contre, pour le coup, ils seront au même endroit, mais ils sont sur le troisième, à la troisième couronne, on va dire. Il y a trois étages dans cette Allianz Arena. Ils seront au troisième étage, les supporters du Paris Saint-Germain, qui arrivent peu à peu, qui ont bravé la pluie pour venir jusqu'au stade. Elle s'est arrêtée. J'ai bien peur qu'elle revienne lors de cette rencontre.
5: Je pense qu'ils l'ont, ils l'ont même pas senti, la pluie, à mon avis, vu comment tout le monde est euphorique et en même temps tendu avant cette demi-finale retour. Bruno, je suppose que tu as pu croiser des supporters dans tes pérégrinations à Munich depuis ton arrivée. Tu les sens comment, les supporters parisiens ?
2: Il y a une double forme, il y a cette forme de revenir un peu chez soi, hein, de faire un pèlerinage, 340 jours plus tard on est de retour, et puis il y a aussi ce côté de se dire on va assister à un match de fou, on va tout donner, et puis bah, si ça passe, ça passe et c'est extraordinaire et on peut se faire le back-to-back, et si ça se passe pas bien, eh ben on aura encore vécu des très grands moments grâce à ce Paris Saint-Germain. Il y a vraiment une forme de, on a l'impression vraiment de rentrer dans cette catégorie des grands clubs où on aborde ce genre de compétition moins avec la boule au ventre, à se dire ça va être la catastrophe si on se fait éliminer, tout le monde va nous tomber dessus. Non, on ne tombera pas dessus parce que ce Paris Saint-Germain développe un football extraordinaire qui a mis tout le monde d'accord. Luis Enrique a réussi à faire de ce Paris Saint-Germain une machine de guerre. Vous entendez des petits sifflets, c'est que les supporters parisiens sont en train de chambrer les Munichois dans la langue de Goethe, hein. Ils sont en train de tranquillement de leur dire deux trois mots. Bref, ils sont en train de se chauffer histoire de d'électriser un peu plus. Mais voilà, c'est ça en fait ce que j'ai pu ressentir sur les supporters qu'on a pu croiser. Mais il y a vraiment une espèce de fierté de se dire bah voilà, on vient dans ce stade. Et puis bah si ça se passe mal, bah tant pis. Et si ça se passe bien, eh ben on explose et on va encore passer de très grands moments avec ce Paris Saint-Germain. C'est vraiment particulier. Avant, on était broyé par le stress. Ouais, oui, il y a des petits papillons dans le ventre, mais c'est du bonheur.
5: On
2: en
5: est sage maintenant, on est mature, Bruno. Qu'est-ce que tu veux que je te dise ?
2: Vers 20, reviens, venez nous écouter vers 22h, 23h si ça se passe pas bien. Ou si ça se passe bien, je sais pas si on sera très mature et très mûr, mais voilà, on verra un peu.
5: On fera du mieux qu'on peut, en tout cas. Voilà, en tout cas, on sera évidemment ensemble jusqu'à minuit, hein, Bruno. Tous ensemble, on a prévu aujourd'hui de faire comme les supporters, de se réunir un peu en famille, comme tous les supporters le fond, d'appeler les meilleurs copains et de dire vas-y viens on regarde le match ensemble. On va faire pareil nous ce soir puisqu'on a proposé à Miguel de Rennes qui était à ma place avant et qui a animé des d'innombrables matchs du PSG sur notre antenne, on lui a proposé d'être notre invité. On sera aussi avec Émilie Ross qui est l'une des voix de tes chroniqueurs dans 100% PSG La Tribune mais qui a aussi travaillé par le passé sur les matchs de Ligue des Champions sur notre antenne et qu'on adore, donc on est très très content de les retrouver. Et puis Cédric, un supporter aussi très fidèle d'ici Paris-Île-de-France, sera avec nous dans un instant. Bruno, je vais te laisser, mais pour une très bonne raison, mon cher Bruno, c'est parce que dans une seconde, je serai en ligne avec une joueuse du Paris Saint-Germain.
2: Génial.
5: Donc, je ne te
2: calcule
5: plus. Comment
2: ça s'est passé ? Je
5: vais gagner 2-0 contre Strasbourg.
2: Top.
5: Voilà, un but
2: super.
5: De Gridge et un but de Romé Leuchter. Donc voilà, c'est une super bonne nouvelle. Les joueuses de Paolo César. Donc, je t'embrasse, Bruno. Je te laisse. Je ne te calcule plus. Je ne t'entends plus.
2: À 20h.
5: Et voilà. Et on se retrouve dans un instant. Juste après, et ça, c'est quand même énorme, parce que dans le studio derrière moi, vous le verrez tout à l'heure quand le live YouTube sera branché à partir de 20h, mais il y a un t-shirt à son effigie. Juste après, on sera avec une légende du Paris Saint-Germain. Marco Simone a accepté d'être en ligne avec vous, enfin avec vous et avec nous aussi. Mais d'abord, on va accueillir l'une de mes joueuses préférées au Paris Saint-Germain, pas seulement parce que je l'ai interviewée et que j'avais été estomaquée par le charisme qu'elle avait, par son sourire. À l'époque, elle avait seulement 15 ans. On va accueillir sur notre antenne une des milieux de terrain du Paris Saint-Germain, Anaïs Ebaïlin. Salut Anaïs.
6: Bonjour, vous allez bien ?
5: Mais oui, mais tu me vous vois, Anaïs, quand même. Alors, je suis un peu plus vieille que toi. Anaïs Ebaïlin, tu fais partie vraiment des immenses espoirs de cette équipe du Paris Saint-Germain des féminines. D'abord, je veux vous féliciter, les filles, puisque vous avez gagné à l'instant contre Strasbourg 2-0. Je l'ai dit, sur des buts de Gridge Mbok et de Romé Leuchter. D'abord, bravo, parce que ce que vous faites cette saison, c'est quand même fantastique. Est-ce que tu es soulagée de nous parler après une victoire, Anaïs ?
6: Moi, ça fait toujours plaisir. Là, on a fait notre job en championnat. Maintenant, il va falloir chercher les coupes. Donc là, on est soulagés et on va aller chercher des trophées maintenant.
5: Bah, ce serait trop cool. On attend tout ça, évidemment. Alors Anaïs, moi, ce que j'ai envie de savoir ce soir, c'est si entre vous, entre amoureuses du foot, vous parlez de la Ligue des Champions, vous parlez de l'équipe pro, des garçons, et est-ce que ça vous inspire ? Est-ce que vous avez des discussions comme nous, un peu enfiévrées, tu vois, sur l'excellence de nos joueurs, sur leur fair play, etc.
6: Bien sûr, aussi sur leur qualité de jeu. C'est inspirant, ils produisent du très beau jeu. On va se réunir ce soir avec les filles, on va s'appeler, on va aussi se réunir dans un restaurant et on va regarder ce match-là. Donc voilà, on est aussi impliqués dans ce match-là. On sait que c'est important pour toutes les Parisiennes de notre groupe et pour tous les Parisiens. Donc on va être attentifs à ce match-là et on espère qu'ils vont ressortir avec la victoire.
5: Quand tu dis attentive, Anaïs, est-ce que vous avez prévu, puisque vous venez de terminer un match ensemble, de regarder le match tout ensemble, ou est-ce que chacune va partir avec ses proches pour voir le match ?
6: J'ai prévu un petit truc, je pense. On va continuer à peaufiner ça pour pouvoir, parce que la soirée va être longue. Il y a des filles qui sont très fatiguées, donc on ne sait pas l'instant, mais on sait que on va regarder le match, on est sûr, et on va discuter du match peut-être après, sans doute après le match, et on va tout regarder le match, ça c'est sûr.
5: Anaïs, toi, t'es une titi, t'as été formée au Paris Saint-Germain, t'es milieu de terrain. Juste un petit clin d'œil à Warren Zaïre-Emery, qui sûrement sera titulaire ce soir. Est-ce que ça t'inspire aussi de voir son parcours à lui de titulaire qui s'est imposé et qui est un joueur absolument adoré par les supporters ?
6: Ouais, c'est un beau parcours, je m'inspire beaucoup, puis ça n'a pas été facile pour lui. Je pense que tout le monde est au courant par rapport à ça. Donc c'est inspirant parce qu'il s'est battu du début jusqu'à la fin entre les blessures et la concurrence. Mais c'est ce qui fait la beauté du Paris Saint-Germain, c'est que voilà, tout le monde a sa chance, que ce soit les personnes qui viennent après ou qui sont jeunes comme Warren. Il a montré qu'il était capable d'être titulaire sur ce terrain, dans l'équipe du Paris Saint-Germain. Et aujourd'hui, il a eu des matchs avec le brassard, donc c'est aussi un objectif pour moi. Bien sûr que je m'inspire aussi de Warren parce que c'est beau ce qu'il fait et j'espère qu'il va continuer sur cette lignée.
5: Et ouais, et on aime tous Warren, évidemment. Bon, bah écoute, merci mille fois, Anaïs, d'avoir été avec nous. On te souhaite une belle soirée de football. Bravo encore, les filles. Et très important, les filles, c'est que dimanche, vous avez un rendez-vous capital, puisque vous jouez une finale contre l'OL, les terribles lyonnaises. Voilà, c'est toujours contre elles que ça se termine. C'est la Coupe de France qui se joue. C'est à 15h30. Anaïs, qu'est-ce que tu peux nous dire de cette finale ? Qu'est-ce que vous avez l'intention de faire sur ce match ?
6: Se donner à fond, on est très concentrés et surtout on a faim de trophées cette saison, comme toutes les saisons. On va se donner à fond et on va tout faire pour les faire tomber sur ce match-là.
5: Merci Anaïs d'avoir été avec nous. T'embrasses les filles pour nous.
6: C'est ça, directement.
5: Voilà, directement. Tu leur dis qu'on les aime et qu'on est derrière elles. Évidemment, on sera derrière vous pour la finale de dimanche. C'est à 15h30 contre l'OL et c'est donc une chance de trophée. Et on croise tous les doigts. On embrasse Paolo César, aussi votre coach. Merci Anaïs d'avoir été avec nous. À bientôt.
6: Merci à vous. À bientôt. Au revoir.
5: Voilà, vous êtes sur ICI Paris-Île-de-France. Anaïs et Bailin, milieu de terrain du Paris Saint-Germain, formé au club, étaient avec nous. Évidemment, toutes les joueuses de l'effectif pro sont derrière les garçons, bien sûr, ce soir pour ce match incroyable qui s'annonce contre le Bayern. Après Anaïs, qui est une future grande du football, je peux vous l'annoncer. Après Anaïs, on va être en ligne. On est tout de suite en ligne avec une légende du Paris Saint-Germain. Son surnom, Batman. Il a joué au PSG entre 1997 et 1999. 20 matchs, 32 buts inscrits. Marco Simone est avec nous. Bonjour Marco.
7: Buongiorno Pia.
5: Ma che voce. Bonjour Marco, merci mille fois d'être avec nous. Marco, vous êtes une vraie légende du Paris Saint-Germain, vous ne le savez pas, mais derrière moi, dans le studio, il y a un t-shirt que j'ai accroché et que je porte très souvent à votre effigie d'une de vos célébrations de buts, et vous avez des ailes de Batman derrière. Évidemment, Batman, parce que vous aviez un tatouage de Batman sur vous et que vous le montriez parfois après les buts en virage Auteuil. Marco, j'ai envie de savoir, vous, l'attaquant, vous, le joueur qui était très spectaculaire, comment vous vivez l'équipe de Luis Enrique cette saison et la saison dernière, le fait d'avoir une équipe de ce niveau au Paris Saint-Germain ?
7: Et malheureusement, tu as démarré ma présentation avec des dates qui sont très loin. Et j'aimerais que ces dates-là, c'était aujourd'hui, un des joueurs de ce Paris Saint-Germain, parce que la façon que Luis Enrique a mis en place au niveau de la philosophie, c'est exceptionnel. C'est une nouveauté, une autre façon de jouer au football. Moi, je dis toujours qu'il y a eu des périodes avec des grandes équipes comme Ajax, comme Monaco, et Milan AC, et comme Barcelone de Guardiola. Et aujourd'hui, c'est l'équipe de Luis Enrique avec avec quelque chose d'extraordinaire, que ça donne un plaisir immense de les voir jouer, au-delà du résultat qu'on est accroché au Paris Saint-Germain.
5: Oui, de toute façon, vous étiez accroché déjà de base, hein, Marco.
7: J'aurais aimé être aujourd'hui un joueur du Paris Saint-Germain pour être dans cette équipe, pour pouvoir m'éclater.
5: Mais ce qui est génial, c'est que j'ai l'impression que les supporters du monde entier rêveraient de vivre ce que nous, au Paris Saint-Germain, ce que les supporters du Paris Saint-Germain vivent actuellement. Mais en fait, les joueurs aussi, les jeunes joueurs, les anciens joueurs, tous les joueurs de foot, tous les amoureux du foot se disent « mais je me serais tellement éclaté dans cette équipe, c'est ça qui est fantastique ». Vous avez vu, je suppose, Marco, le match aller, bien sûr, contre le Bayern ?
7: Bien sûr, bien
5: évidemment.
7: Sûr.
5: Vous en êtes ressorti dans quel état émotionnel ?
7: Moi, j'avais pronostiqué en tout cas la victoire du Paris Saint-Germain. Et même si le match est tellement ouvert, et c'est tellement de qualité, parce qu'en face, il y a un club et une équipe extraordinaire. Et avec une autre façon de jouer que le Paris Saint-Germain, mais toujours avec une qualité de jeu qui est exceptionnelle. Donc, comment je suis sorti ? Je suis sorti amoureux encore plus de football, parce que à partir des supporters, à partir de nous, qu'on est des dons, ça c'est l'expression maximale du football. Donc, je pense que même les supporters de Paris Saint-Germain, même si ça pourrait faire mal, s'ils avaient perdu le match, ils étaient contents, parce que c'est pour ça que voilà, on vit pour le football, c'est pour voir des spectacles comme celui-là, au-delà du résultat.
5: Évidemment, et c'est vrai qu'on se dit, même ce soir, on se dit, même s'il y a forcément une grande équipe qui va sortir de la Ligue des Champions ce soir, que ce soit le Bayern ou le PSG, et dans les deux cas, même si on sera horriblement déçu par la défaite, forcément on sera fiers du parcours. Marco, comment vous le voyez?
7: Ce soir, c'est la finale des Champions League.
5: Mais complètement, évidemment.
7: C'est la finale des Champions League, donc forcément, un de les deux sera réussi, mais c'est deux équipes qui sortiront gagnantes de cette Champions League-là, parce qu'ils ont montré des choses exceptionnelles. Après, forcément, il y a un résultat, il y a une équipe qui gagne et l'autre non. Mais ces deux équipes qui ont déjà gagné la Champions League dans l'esprit.
5: Et on leur dira grazie à la fin, parce que vraiment, c'était fantastique de les voir jouer, on peut dire ça.
7: Oui, c'est évident. Moi, je sais que moi, aujourd'hui, j'entraîne une équipe féminine.
5: Bien sûr, à Monaco, évidemment.
7: Monaco United et tous les fils. Ils m'ont demandé de raccourcir l'entraînement pour aller voir le Paris Saint-Germain. Donc,
5: ça c'est
7: l'enthousiasme que Paris, il touche dans tous les endroits de France et dans le monde entier. Donc,
5: magnifique. Bah, merci Marco, merci aux filles du coup de Monaco United, qui n'est pas l'AS Monaco, qui est un autre club, un club de foot féminin, oui. Monaco United, et que vous coachez, Marco. Merci mille fois d'avoir été avec nous.
7: Merci à vous et Forza Parigi, comme on dit en Italie.
5: Si, Forza Parigi.
7: Bisogna vincere ce soir.
5: Eh bien, évidemment qu'on a besoin de vaincre. Merci beaucoup, Marco Simone. À très bientôt.
7: Merci, Pia. Merci à tout le monde et merci à tous les supporters de Paris.
5: Merci. Ils vous aiment beaucoup, les supporters de Paris. J'en ai tout le temps des témoignages. Merci beaucoup, Marco Simone. Et nous, on va poursuivre d'abord en vous donnant à vous les infos qui vous sont utiles, puisque vous êtes peut-être dans votre voiture en train de faire comme les joueuses de Monaco United, de tenter de rentrer chez vous rapidement pour pouvoir assister au match ce soir à 21h. Et c'est Eric Bastien dont j'ai piqué la place exceptionnellement. Salut Eric.
4: Comment on se retrouve, Pia Clément?
5: Mais c'est vrai. Pendant deux ans, on a animé l'émission ensemble, 100% PSG.
4: Bien sûr.
5: Alors Eric, est-ce que tu peux nous donner un peu les infos pour les gens qui sont dans leur voiture et qui nous écoutent?
4: Bien sûr. Alors on est sur une tendance à la baisse. C'est plutôt une bonne nouvelle.
5: Et tout le monde est déjà devant sa télé.
4: Il y a encore 150 km de bouchons. Il y a des secteurs où ça va bien. J'aime bien commencer sur les bonnes nouvelles. Ça va beaucoup mieux sur la 1 d'ailleurs, depuis la Seine-Saint-Denis, depuis la Courneuve, pour rejoindre la porte de la Chapelle, dans les deux sens d'ailleurs. Ça roule bien sur la 15, l'embranchement sur la 115 également. Et puis de toute façon, l'ouest francilien est plutôt fluide, ça roule sur la 13, sur la 12. Là où c'est plus compliqué, c'est sur le sud de notre région, avec toujours cet accident qui se maintient. Il n'est pas levé sur la 86 extérieure. Ça fait plus d'une heure que vous êtes ralenti entre Thiers et Vitry-sur-Seine. C'est la voie de gauche, côté conséquence, qui est neutralisée. Puis alors, toujours beaucoup de monde aussi à l'est francilien. Encore 30 minutes entre Gonesse et Rosny-sous-Bois sur la 3. Comptez également 1 un quart d'heure entre Rosny-sous-Bois et Nogent-sur-Marne. Pour ceux et celles qui rentrent à la maison pour écouter la radio, pour voir le match sur les 35 km du périph', attention, il y a un secteur qu'il faut éviter largement, c'est Port d'Auteuil, Porte d'Orléans. Ah. Ouais, on est en extérieur, il faut 40 minutes, c'est le double du temps de référence. En revanche, ça roule bien sur l'extérieur. Et puis, il y a une demi-finale, retour de la Ligue des Champions qui est très surveillée sur Paris également aujourd'hui mercredi. Il y a plusieurs arrêtés, la préfecture de police qui interdit les rassemblements non déclarés dans la capitale, dans les Hauts-de-Seine. Alors, il y a tout un périmètre. Ça englobe notamment les Champs-Élysées, l'Étoile, le Parc des Princes, c'est assez évident, la Porte d'Auteuil et la Porte de Saint-Cloud. On vous a mis un dossier complet d'ailleurs sur l'application et le site ici.fr, l'application ICI. Bonne route à tous.
5: Merci beaucoup, Eric Bassin. On se retrouve dans un quart d'heure pour un nouveau point.
4: Un quart d'heure, oui.
5: À peu près, quoi.
4: Oui, bien sûr.
5: À peu près. Merci beaucoup, Eric.
4: Mais je vous en prie.
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5: Vous êtes sur ICI Paris-Île-de-France. Dans une heure et demie maintenant, nous allons évidemment commenter sur cette antenne, comme toujours, le match du Paris Saint-Germain. Et quel match s'annonce? Bayern-Paris Saint-Germain, demi-finale retour de la Ligue des Champions. Alors, je vous l'ai dit tout à l'heure en introduction de cet avant-match, on est un peu partout, dans Paris, en Allemagne, et on a un peu disséminé des gens de la radio pour vous faire vivre un peu l'ambiance dans Paris. Et je vous propose qu'on parte ensemble du côté de Montmartre. Alors, vous pensez Montmartre, vous vous dites bon, voilà, petit ballon de vin, peut-être épreuve du Tour de France, voilà, le Sacré-Cœur. Et ben non, en fait, on va partir dans une enclave allemande à Montmartre avec Nicolas Joly, notre journaliste. Salut Nicolas.
8: Bonsoir Pia, bonsoir à tous. Guten Abend, si je peux me permettre.
5: On va faire toutes les langues ce soir. On est en italien avec Marco Simone, maintenant auf Deutsch. Alors Nicolas, est-ce que vous pouvez nous expliquer où vous êtes exactement dans Montmartre?
8: Eh bien, je suis au Kids Biergarten, donc c'est un jardin de bière, si on devait le traduire dans la langue de Molière.
5: Ah bah, ça promet.
8: En fait, c'est ça, vous avez compris l'idée. Hein.
5: Ouais.
8: En fait, c'est un grand espace où on peut tout simplement s'installer. Évidemment, c'est devenu un peu le repère des Bavarois, me disait le patron, qui ont l'habitude de suivre les matchs. Alors, il mise un petit peu sur quelques supporters parisiens aussi, qui là sont d'ailleurs en train de s'installer. On n'a pas encore les Allemands, mais dans les assiettes, vous aurez compris ce qu'il y a dans les verres, dans les assiettes, c'est plutôt des saucisses allemandes. Je ne sais pas si ça sent pareil à l'Allianz Arena de Munich. Il faudrait demander à Bruno Salomon. Mais moi, ce que j'ai demandé, c'est au patron Niklas comment ça allait se passer ce soir et surtout comment il s'organise pour accueillir les clients qui risquent d'être nombreux et qui puissent tous voir le match.
9: Déjà, on a stocké de la bière et des bretzels parce que c'est ce qu'il faut pour regarder le match ce soir.
8: Est-ce que ça va être peut-être un des seuls endroits dans Paris où ça va vraiment encourager pour le Bayern? Est-ce que tu penses que vous aurez beaucoup de Parisiens? Comment ça va se passer?
9: Je pense que ça sera comme le match aller où c'est moite-moite. On reste quand même à Paris, mais c'est un peu le repère des Allemands et des Bavarois. Donc forcément, ça reste un des rares bars parisiens où les Bavarois ils sont pas forcément en minorité de 3%.
8: Niklas qui refuse de dire son pronostic, il espère surtout des prolongations, me dit-il. Il reste commerçant, ça vous l'aurez compris.
5: Évidemment, mais c'est très difficile de pronostiquer ce match en même temps à sa décharge. Merci beaucoup Nicolas Joly. Évidemment, on reviendra au Kids Biergarten pour savoir comment ça se passe et si l'ambiance est agréable aussi entre les Allemands et les Français, mais a priori ça m'étonnerait que ce soit pas le cas. Merci Nicolas Joly. Maintenant, on va partir de l'autre côté de la barrière, côté supporters parisiens, puisqu'on va vous emmener dans un endroit qui, honnêtement, pour les Parisiens, pour les supporters de foot, les supporters du Paris Saint-Germain, un endroit qui est devenu un peu un mythe. Entre nous, on l'appelle chez Kiki. Le vrai nom, c'est le Bistrot des Familles, c'est rue de la Roquette. Et notre reporter baladeur Romain Bruno passe la soirée là-bas. Et je vous raconte pas la soirée que Romain va passer. Salut Romain.
10: Bonsoir tout le monde. Bonsoir Pierre. Bonsoir tout le monde. En effet, ici on a deux pas de la Bastille, tout simplement au Bistrot des Familles chez Kiki, bar des supporters du PSG. Et Kiki, il est à ma gauche. Salut Kiki.
11: Salut, bonsoir à vous tous.
5: Salut Kiki. Alors,
11: salut, comment vas-tu Paul?
5: Ça va? Là là, mais oui, c'est mon vrai prénom parce que Kiki et moi on se connaît depuis longtemps, ça fait tellement
11: ça
5: plaisir.
11: Ça fait très très longtemps, exactement, ça fait toujours plaisir de t'entendre encore.
5: Mais moi aussi. Mais
10: voilà. Non mais c'est la famille ici.
5: Mais alors, vraiment.
10: Question Kiki, je vois qu'on s'affaire, on met les tables, on met les banderoles, comment on se prépare avant ce match?
11: On se prépare déjà en pensant à la victoire déjà et en plaçant les places à tout le monde. Il y a des habitués qui sont là depuis que ce temps, donc ils ont leur place. Donc on est obligé de faire attention à tout le monde et d'entretenir cette victoire qui va venir, j'en suis sûr.
10: Je vois qu'il y a une cloche aussi qui est un peu en hauteur. C'est quoi cette cloche?
11: Cette cloche, c'est à chaque début de match, il y a un mec qui la sonne. Voilà. Pour donner le départ du match.
5: La clochette, clochette, Kiki, la clochette.
11: La clochette, exactement. C'est toujours le même mot, la bah cloche, oui. La cloche.
5: Évidemment.
10: Et je vois les grands drapeaux. Il y a un drapeau, c'est une voile de bateau quasiment aux couleurs du PSG là-haut.
11: Bah oui, parce qu'on est parisiens depuis 30 ans. On est obligé d'y rester. On restera toute notre vie. Hein. Qu'est-ce que vous voulez que je vous dise, hein. Quand on a la passion, on l'a. Hein.
10: Et ça se voit dans vos yeux, Kiki, l'amour du PSG.
11: Ben oui, ça se voit, c'est normal. On est parisiens depuis X temps, donc on continue. Et on a été dans les mauvais moments et on est dans les très très bons maintenant. Donc on en profite et on savoure chaque moment.
10: Eh ben, et Pia, c'est pas un bel endroit ici pour vivre ce match, bien sûr. Bayern, PSG et les habitués commencent à venir petit à petit, on s'installe. Et Kiki me disait, vous allez voir, à un moment, c'est un raz-de-marée, c'est ça, quand les supporters ils arrivent.
5: Mais vraiment.
11: C'est toujours comme ça, ça arrive. On dirait qu'on est au stade, en vérité. Les mecs, ils arrivent au bout de 10 minutes avant le début du match. Et les mecs, ça pousse, ça rentre. Et voilà, c'est ça le bar, c'est ce qu'il faut. On est en famille ici, en vérité.
10: Bon, on va s'échauffer, Kiki. Exactement. C'est parti. On va faire un tour du pâté de maison en talon-fesse, là.
11: Il n'y a pas de problème, on peut tenir la route.
10: Voilà, Pierre, ici, on est donc à deux pas de Bastille dans le 11e, au bistrot. Ben, on est à la famille, hein. C'est chez Kiki, bien sûr.
5: Ouais, Kiki comme Kider. Et juste pour dire en une phrase l'histoire un peu de ce repère de supporters parisiens, c'est qu'au moment du plan Le Prou, quand les supporters d'Auteuil et de Boulogne ont perdu leur place au Parc des Princes, et ben avec des copains, mes copains, qui étaient des abonnés à Auteuil, ont cherché un bar pour voir les matchs ensemble. Et en fait, après avoir s'être fait recaler par plusieurs matchs parce qu'ils se tenaient pas assez bien pour les autres bars, bah chez Kiki, ils ont été accueillis comme de la famille, comme du bon pain. Et du coup, c'est devenu vraiment un endroit où les gens sont heureux d'être supporters du Paris Saint-Germain. Et c'est incroyable. Il y a même des stars hein, qui passent chez Kiki. À un moment, il y avait Nicolas Duvauchel, par exemple, qui venait très souvent voir les matchs là. En tout cas, merci beaucoup, Romain Bruno. On se retrouve évidemment tout à l'heure chez Kiki. Mais là, il y aura du monde. Et ça va être très sympa, très rock'n'roll. Et alors, après vous avoir fait voyager du côté de Montmartre, du côté de Bastille. Là, on va faire un grand écart fantastique puisqu'on va partir à Kinshasa. Vous savez qu'il y a des PSG fan clubs dans le monde entier, évidemment, sur la table du studio. J'ai des écharpes, par exemple, du PSG fan club de New York, de celui de La Réunion, du PSG fan club d'Alsace aussi. Aujourd'hui, on va partir avec un des membres du PSG fan club de Kinshasa. Kinshasa qui est évidemment la capitale de la République démocratique du Congo, et on va retrouver Joël. Salut Joël.
12: Salut, salut, bonsoir, bonsoir à tous.
5: Bonsoir Joël, bienvenue sur l'antenne d'ICI Paris-Île-de-France. Alors je ne sais pas si depuis Kinshasa, ça t'arrive d'écouter ICI Paris-Île-de-France, mais en tout cas voilà, nous on est très heureux de t'avoir à l'antenne avec nous. Joël, est-ce que tu peux nous raconter ce soir, qui sont les gens qui vont venir voir le match? Comment vous vous êtes organisé? Où vous êtes?
12: Ok, très bien. Déjà, c'est pas la première fois que je passe sur votre chaîne. C'est la seconde fois, je pense. Oui.
5: Eh ben, bienvenue pour la seconde fois.
12: Voilà. Donc, nous, on a un fan club composé à Kinshasa ici, pratiquement d'à peu près 232 membres actifs.
5: Waouh.
12: Qui sont là, oui, voilà. Et généralement, pour des grandes soirées comme ça de football, de match, surtout du PSG, on se retrouve à notre siège qui se trouve à Kinshasa, dans le centre de la ville. Mm-hmm. On a notre siège où tout le monde viendra. Aujourd'hui, ça sera chaud. Tout le monde avec son maillot rouge et bleu et son écharpe autour du cou.
5: Ça s'appelle donc, comment votre siège?
12: On sera tous là. Le Parc de Prince.
5: Ah bah, c'est original, dis donc, Joël.
12: Voilà, c'est le Parc de Prince de Kinshasa et il est peint en rouge et bleu.
5: Ah, c'est génial! Ce serait trop bien que tu nous envoies une photo sur les réseaux sociaux, Joël, qu'on voit un peu, ou une vidéo de vous là-bas.
12: Je vous l'enverrai. C'est un siège, c'est un site que j'ai construit sur fonds propres, qui peut accueillir plus de 200 personnes en une soirée. Et c'est là on se retrouve tous ensemble.
5: Et Joël, je sais pas si vous ressentez ça aussi à Kinshasa, mais tu sais, nous en France, on voit de plus en plus de gens qui sont pas parisiens à la base, mais voilà, qui sont tombés amoureux de l'équipe de Luis Enrique et qui maintenant portent de plus en plus les maillots du PSG dans la rue, etc. Est-ce que toi, à Kinshasa, tu ressens un engouement? Tu ressens qu'il y a plus de gens qui ont envie de venir voir les matchs avec vous?
12: Oui, mais bien sûr, nous on a commencé cette aventure depuis 2019, on n'était pas 232, on était moins que ça.
5: Mais oui.
12: Et comme c'est un lieu public qui sert aux fans du PSG de se réunir, mais bien sûr tout le monde peut venir. Et il y a beaucoup de gens au fil du temps qui nous ont rejoints et c'est comme ça qu'on a atteint ce nombre-là aujourd'hui.
5: Et est-ce que tu peux me raconter comment ça s'est passé pour le match aller? Déjà, il est quelle heure à Kinshasa à 21h? Quand il est 21h au moment du coup d'envoi, est-ce qu'il est 21h?
12: Il est 20h chez nous.
5: 20h,
12: donc il est 20h chez nous. On a une heure de moins maintenant, on a une différence d'une heure.
5: Ok, donc ça va,
12: Je vous assure, c'est la soirée. Donc, c'était une soirée très bouillante. On ne s'attendait pas du tout. Et quand on a reçu ce pénalty au départ avec ce premier but qui a été marqué par l'équipe adverse, on était un peu tous tristes en se disant que voilà, waouh. Et surtout qu'on se faisait charrier un peu par quelques fans de Bayern qui étaient avec nous. Et il y en avait quelques-uns qui étaient là vraiment pour nous charrier. Donc, c'est à l'égalisation, en fait, de Vara que on s'est un peu réveillé. On a tous crié que ici c'est Kinshasa, quoi.
5: Mais oui, évidemment. Bah, ils ont dû le payer cher d'avoir chambré les pauvres. En tout cas, je suppose qu'à Kinshasa, oui. Vous êtes comme nous à Paris. Vous faites pas non plus les fiers avant ce match retour parce que vous savez que tout est possible, évidemment, entre le Bayern et le PSG.
12: Oui, bien sûr, le match il est quasiment ouvert, donc que le meilleur gagne, mais pour nous c'est Paris qui va gagner. Mais voilà, mais nous avec Paris, dans la défaite comme dans la victoire, on est ensemble.
5: Mais oui, bien sûr. Et d'ailleurs, tu sais quoi, pour te le prouver, on va écouter la chanson Africa de Toto tous ensemble. Merci beaucoup Joël d'avoir été avec nous, c'était trop cool d'avoir cette petite respiration venue de Kinshasa.
12: Merci à vous.
5: Merci, bonne soirée à vous tous et envoie-nous des images de votre soirée, ce serait trop cool.

0: Toto avec le titre Africa. Il y a un instant, on était à Kinshasa avec Joël, qui est membre du PSG Fan Club à Kinshasa, en République démocratique du Congo. Dans quelques secondes, on repartira à Munich, retrouver Bruno Salomon et retrouver aussi le correspondant de Radio France à Munich, qui sera avec des supporters. Mais avant, on pense à vous qui êtes dans votre voiture en train d'écouter la radio et de rentrer chez vous pour aller voir le match. Bien entendu, Eric, c'est vous qui allez vous en charger.
1: Oui, ça a mis 134 km de bouchons. Franchement, ça roule bien sur la 115, sur la 15, sur la 14, la 13 et la 12. Peu de difficultés sur l'ouest francilien. Les difficultés restent concentrées sur la 3, la 86, avec une fluidité totale sur la 4 au niveau du tunnel de Champigny. Et ça, c'est une bonne nouvelle. Ça reste rouge sur le sud francilien, avec encore pas mal de monde. 23 minutes sur la 6B entre Vissou et la Porte d'Italie. Et puis cet accident sur la N118 survenu il y a vraiment quelques minutes. On vous donne l'info en temps réel. On est entre Bièvre et Vélizy, Villacoublay. Et puis on vous rappelle qu'à Paris, attention, pas de manifestation. En tous les cas, la préfecture de police interdit les rassemblements non déclarés dans les Hauts-de-Seine. Tout le secteur des Champs-Élysées, le Parc des Princes, mais aussi la Porte d'Auteuil, Saint-Cloud et la Concorde. Quand on parle des Champs-Élysées, c'est la Concorde. C'est vraiment tout cet espace-là, également la rue de Rivoli.
0: Donc il faut aller dans le 93.
1: Vous allez,
0: si on veut faire la fête ce soir.
1: Restez à la maison, vous allez dans un bar.
0: Super. Bon, en tout cas, merci Eric Bastien pour ces infos. C'est pas de votre faute, c'est la préfecture. C'est pas vous qui avez décidé.
1: Moi, je ne fais que
0: pas aller sur les Champs-Élysées. Ouais. Évidemment.
1: On va faire la fête ensemble sur la radio.
0: Oui, bien sûr. Merci beaucoup, Eric Bastien. On se retrouve tout à l'heure.
1: Si vous voulez.
0: Mais oui, dans quelques minutes.
1: D'accord.
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0: Et on retrouve Bruno Salomon qui est déjà au stade, à l'Allianz Arena, bien sûr, à 1h18 du début du match entre le Bayern et le Paris Saint-Germain. Bruno, est-ce que l'ambiance commence à monter un petit peu ?
3: Alors oui, pas de chance parce que les supporters du Paris Saint-Germain viennent d'arrêter de chanter. Ils sont déjà un petit peu plus de 2000 installés et ils ont commencé à chambrer et surtout à chanter, scander la gloire du Paris Saint-Germain. Ce qui est assez rigolo, c'est que les supporters du Bayern, qui ne sont pas réputés pour arriver très tôt, eh bien ils ont plutôt bien répondu à l'appel d'Herbert Heiner, qui est le président du Bayern Munich. Il a demandé à venir tôt, à faire un boucan d'enfer ce soir pour renverser le Paris Saint-Germain sportivement, mais aussi dans les tribunes, et de venir tous et toutes habillés de rouge, que ça fasse une espèce de grand mur rouge. Et là, par exemple, le virage qui est à ma droite est déjà quasiment complet, avec déjà plein de supporters. Ils attendent de se mettre en route, mais ils sont tous de rouge vêtus. S'ils sont tous en rouge ce soir, ça risque de nous faire un effet visuel assez fou dans cette arena, dans cette Allianz Arena.
0: Et pendant que tu parles, Bruno, on voit les images sur la chaîne du diffuseur Canal+, les images des joueurs qui sont en train de descendre de leur bus et d'arriver à l'Allianz Arena, les joueurs du Paris Saint-Germain, avec par exemple Sany Mayulu et Warren Zaïre-Emery qui discutent en rigolant, en marchant juste à côté de Luis Enrique, ou Safonov et Dro Fernandez qui, eux, ont des casques sur les oreilles pour se concentrer, et Achraf Hakimi, lui, en mode lunettes de soleil, tout sourire, qui arrive au stade. En tout cas, voilà, les joueurs sont là, tout est prêt. T'es prêt toi aussi, Bruno ?
3: Oui, effectivement, prêt à en découdre. J'ai eu un petit moment de fatigue cet après-midi, puis là, peu à peu, ça monte. En fait, j'ai envie là maintenant de rentrer et d'y aller pour attaquer le coup d'envoi de cette rencontre. Là, dans quelques instants, on va voir la composition d'équipe. Dès que je l'ai, je te la signale, Pia, pour vous avertir. Mais normalement, pas trop de surprises. Il y a du Fabian Ruiz dans l'air comme titulaire ce soir au poste de numéro 8.
0: Ouais, ça paraît logique. On y reviendra évidemment, Bruno Salomon, à tout à l'heure. Merci beaucoup d'avoir été avec nous. Tu es dans le stade à l'Allianz Arena. Et maintenant, on va sortir du stade pour se retrouver dans les rues de Munich avec Sébastien Baer, qui est le correspondant de Radio France, correspondant permanent de Radio France en Allemagne. Salut Sébastien!
4: Ouais, salut, bonsoir à tous. Je suis à côté du stade, à quelques dizaines de mètres de là où se trouve Bruno, qui vous parlait à l'instant, mais à l'extérieur.
0: Alors, comment ça se passe ? Comment vous sentez les supporters allemands et parisiens autour du stade ? Comment est l'ambiance ?
4: Ah, je confirme en tout cas que le message du président du Bayern a été entendu. Il y a une marée rouge ici de supporters qui portent tous ou presque un maillot d'un joueur de leur club. Il y aurait de quoi constituer, croyez-moi, des centaines d'équipes du Bayern. En bonne place, on trouve les maillots de Kane, Olise, Musiala. Il y a aussi des Helmut et des Thorsten, mais bon, eux ne font pas vraiment partie de l'équipe. Je suis à côté de deux supporters, Thomas qui a 55 ans et sa fille Mariella, 17 ans. On va leur demander s'ils sont confiants avec cette rencontre. Thomas, wie zuversichtlich sind Sie vor dem Spiel?
5: Ich bin bin mir 100% sicher, dass wir heute gewinnen werden und nach Budapest fahren.
4: Je suis confiant à 100% qu'on va gagner ce soir et qu'on ira à Budapest, donc autrement dit pour la finale. Und Mariella?
6: Ich bin der gleichen Meinung wie mein Papa, wir werden das heute gewinnen und ich bin sehr zuversichtlich für das Spiel.
4: Was ist deine Prognose?
6: Ich denke, heute werden wir 3-1 gegen Paris spielen, weil wir einfach so ein starkes Team sind.
4: Voilà Mariella qui nous dit, la fille de Thomas, qu'elle est aussi confiante que son papa, que l'équipe du Bayern va l'emporter ce soir face au Paris Saint-Germain. Je lui ai demandé son pronostic, elle pronostique une victoire 3-1 du Bayern, parce que dit-elle, l'équipe est vraiment très très forte. Rechnen Sie heute mit vielen Toren, so wie beim Hinspiel. Vous attendez-vous à beaucoup de buts ce soir, comme au match aller?
5: Ja, heute fallen mindestens 4-5 Tore, weil beide werden wieder offensiv spielen.
4: Bon, Thomas qui s'attend lui à 4-5 buts ce soir avec une équipe qui va jouer de façon très offensive. Das ist der Schlüssel des Spiels. München muss so früh wie möglich ein Tor zu schießen.
5: Das wäre natürlich vom Vorteil, schnell ein Tor machen und in der ersten Halbzeit ein zweites Tor nachlegen.
4: Voilà, Thomas qui nous dit que c'est l'enjeu ce soir, que le Bayern marque un but aussi rapidement que possible et marque également en seconde mi-temps. Vous l'entendez, deux supporters confiants pour cet avant-match, le match qui débute dans un peu plus d'une heure. En attendant, eh bien, tout ça, on passe le temps à la buvette avec les bonnes bières bavaroises et les saucisses grillées de Thuringe.
0: Ça donne faim, merci beaucoup Sébastien Baer, dans les rues de Munich, au pied du stade, au pied de l'Allianz Arena, avec donc Thomas, le papa, et Mariella, la fille, auf Deutsch bitte. Merci mille fois d'avoir été avec nous Sébastien, correspondant permanent de Radio France en Allemagne. Et maintenant, on reste à Munich, on retourne dans le stade, mais cette fois dans les tribunes, pas dans la tribune de presse, dans les tribunes, dans le parcage parisien, avec Hermine, qui est membre du PSG Fan Club Munich. Donc il est à domicile, Hermine, mais dans le parcage. Salut Hermine. Tu m'entends, Hermine? Allô, allô, Hermine. Muss ich auf Deutsch sprechen? Hermine a raccroché. On était en parcage, mais c'est pas grave parce qu'il s'est passé un truc entre-temps, pendant qu'on était en train d'essayer de parler avec Hermine. La compo dont parlait Bruno Salomon à l'instant est tombée, la compo de Luis Enrique, alors qu'il est seulement 19h47. Et Bruno, tu es de retour pour nous donner la compo. C'est tôt hein, pour qu'une compo tombe en Ligue des Champions, non?
3: Ouais, effectivement, ça tombe plutôt 10 minutes plus tard, mais on va en profiter. On a cette composition d'équipe sous les yeux. Juste vous raconter un petit moment que l'on vient de vivre et qui était très sympa. C'est Luis Enrique qui est rentré sur la pelouse avec son staff et les supporters parisiens, les 2500 supporters parisiens. Il y en aura 3700 dans quelques instants, mais les 2500 supporters parisiens qui ont scandé son nom. Et lui s'est retourné en serrant le poing et en leur disant on va le faire. Ça faisait vraiment vous inquiéter. N'inquiétez pas, on va se battre comme des forcenets pour faire l'exploit face à cette équipe du Bayern Munich. Dans la cage, voilà la composition d'équipe du Paris Saint-Germain. Matvei Safonov, Marquinhos et Willian Pacho en défense centrale. Warren Zaïre-Emery sera sur le terrain avec Nuno Mendes. Warren Zaïre-Emery à droite, Nuno Mendes à gauche. Fabian Ruiz, lui, est donc titulaire ce soir. Fabian Ruiz au milieu de terrain avec Vitinha et Joao Neves. Et enfin, en attaque, Désiré Doué, Ousmane Dembélé, Egvisha, Kvaratskhelia. Voilà pour la composition d'équipe du Paris Saint-Germain. Du côté des Allemands, je vous la fais très rapidement. Neuer, Upamecano, Tah, Kimmich, Kane, Musiala, Luis Diaz, Olysee, Laimer, Stanisic et Pavlovic sont titulaires pour cette rencontre. On a hâte, c'est dans moins d'une heure dix.
0: Merci beaucoup Bruno Salomon. C'est vrai que c'est la compo évidemment que tout le monde attendait, avec Fabian Ruiz au milieu pour pallier l'absence de Warren Zaïre-Emery, qui n'est pas absent mais qui du coup joue au poste de latéral droit pour pallier l'absence d'Achraf Hakimi, qui est blessé évidemment. On espère tous que Fabian Ruiz va réussir à donner une intensité suffisante pour réussir à contrer le Bayern Munich. On doit pas... Ah oui, j'étais en train de me dire, mais où est-ce qu'on part maintenant? Mais là maintenant on revient à Paris et à nouveau on va être avec une légende du Paris Saint-Germain à l'antenne. C'est vraiment on lui dit souvent, mais c'est le doudou des supporters du Paris Saint-Germain. Il a été le speaker légendaire des 30 dernières années au Parc des Princes. Maintenant il vit une retraite paisible, ou que j'espère paisible. Michel Montana est avec nous. Salut Michel.
7: Salut Pierre.
0: Alors la retraite
7: j'aime
0: est-elle...
7: bien le doudou.
0: Oui, ben, tu le sais très bien Michel. C'est vrai, c'est vraiment ça quoi. C'est dès que les supporters entendent ta voix, ils ont des frissons, ils ont limite les larmes aux yeux, c'est incroyable. Michel, tu as vécu évidemment l'année dernière un peu de l'extérieur mais quand même de l'intérieur puisque tu avais été invité par le Paris Saint-Germain notamment pour vivre la finale à Munich. Là tu es où pour voir le match de cette demi-finale retour contre le Bayern, Michel?
7: Alors là, pour ne rien te cacher, c'est soirée foot avec plein de potes.
0: Eh oui, c'est donc, la classique.
7: Donc voilà, donc ça va être chips, c'est but.
0: Bien sûr. Et est-ce que tu peux nous raconter un peu dans quelle émotion, dans quel état d'esprit tu te trouves avant ce match, qui est un peu le match qui attire toutes les lumières de l'univers du football et que tous les amoureux du foot ont envie de voir ce soir?
7: Bah, je vais être très franc, je suis à la fois très très très très enthousiaste.
0: Ouais.
7: Et en même temps, j'ai un peu peur. Bon, mais j'aime bien avoir peur. C'est signe de belle affiche, de grande Europe. Et je crois qu'après ce qu'on a vécu lors du match aller, on va vivre encore quelque chose de fabuleux. Donc pour le match retour, sans parler de pronostics, j'espère bien entendu qu'on va se qualifier, mais je pense qu'on va revivre encore quelque chose de très grand. Donc ouais. Tous les fans rouges et bleus, je veux dire, rêvaient d'avoir une telle affiche et puis surtout de voir le Paris Saint-Germain à ce niveau, quoi.
0: Évidemment, et puis ce qui est intéressant quand tu dis j'ai peur, mais j'ai pas complètement peur, c'est-à-dire que on continue à avoir forcément peur de la défaite, mais on n'a plus peur de l'humiliation en fait. C'est ça que Luis Enrique nous a apporté.
7: Oui, j'ai vraiment confiance. J'ai confiance, mais j'ai peur, voilà, parce que c'est le Bayern, parce que ce qu'ils nous ont montré. Façon deux poids lourds en boxe, je t'en mets une et je t'en mets une et ainsi de suite. C'était juste hallucinant et j'ai l'impression que ça va de nouveau se passer là ce soir. Donc il y a cette petite peur parce que à chaque fois qu'on se prend un but, on ne sait pas si on pourra en remettre deux derrière quoi.
0: Mais tu vois, maintenant qu'on t'a entendu, on n'a plus peur, nous. Ça y est, on est bien. Il y a Michel Montana qui est là. Il n'y a pas de problème. Tout va bien se passer. On est comme à la maison. Écoute, Michel, est-ce que tu peux peut-être te risquer un pronostic quand même? C'est hyper dur de pronostiquer ce match entre le PSG et le Bayern.
7: Bah écoute, c'est pas que je ne prends pas de risque, mais je le pense sincèrement. Je pense à un 2-2 parce qu'on préserve l'essentiel. Donc 2-2.
0: 2-2. Eh ben écoute, 2-2, ça passe. On est bien, ce serait parfait. Pendant qu'on est en train de se parler, Michel, il y a un pote à toi qui n'est pas avec toi en train de manger des chips et de voir des buts, mais qui est dans la régie parce qu'il va être avec nous dans un instant. C'est Miguel de Rennes, animateur radio qui a animé nos matchs pendant très longtemps sur notre antenne et qui te salue avec sa bouteille d'eau depuis la régie. Merci beaucoup Michel Montana d'avoir été avec nous.
7: Tu l'embrasses, t'embrasses toute la team.
0: Bien sûr, avec plaisir. Merci Michel Montana, bonne soirée, bon match.
7: Bon match Pierre, à bientôt.
0: Salut Michel. Et on va, vous savez, toute la journée j'ai reçu des messages des supporters qui étaient dans les bus avec le collectif Ultra Paris, les bus des Ultras qui ont vécu une fouille assez longue par la police allemande. Et maintenant on va passer un petit coup de fil à Céline qui fait partie des supporters qui étaient dans ces bus. Et maintenant je suppose que Céline doit être au stade. Salut Céline.
8: Salut Pierre, salut tout le monde.
0: Céline.
8: On est au stade. Alors, un petit moment déjà.
0: Raconte-nous comment ça s'est passé ce voyage en car pour les supporters et les ultras.
8: Départ hier aux alentours 11h du Parc des Princes, après avoir déjà pris une bonne petite saucée. Donc voilà, c'était déjà ça mettait un petit peu en condition la journée là qui allait venir parce que voilà, on en a pris plein la tête, mais ouais, c'est le brushing, on n'en parle même pas. Hein. Mais ouais, un départ qui s'est fait aux alentours de 12h, on est arrivé aux alentours de 4h sur l'Allemagne, avec effectivement 4h du matin effectivement, et on est reparti à 5h30 de la fouille. Parce que nous on était le premier car à arriver, donc ils ont bien pris le temps de fouiller tous les sacs à plusieurs reprises. Bon, moi je sais que mes sacs ils ont été fouillés à deux reprises, hein, donc c'est un peu le jeu. On sait que ça se passe comme ça en Allemagne, et du coup on a repris la route pour arriver aux alentours de 10h30, 11h, échanger nos contre-marques et puis et passer la journée après dans Munich.
0: Comment ça se passe dans ces cas-là, par exemple, quand la fouille dure une heure et demie? Qu'est-ce que vous faites pendant ce temps-là? Vous sortez des cartes, vous allez acheter un petit sandwich, vous discutez entre vous, vous jouez aux cartes?
8: Non, mais pas du tout. On est au milieu de nulle part. Pour aller aux toilettes, c'est à tel moment, il faut quémander, quoi. Donc, on sort un peu, un par un du car. Moi, j'étais tout au fond, donc j'ai eu la chance de rester le plus longtemps au fond du car au chaud. Mais non, en fait, quand c'est comme ça, on sort. Il y a, je sais pas combien de policiers qui sont là à fouiller chacun, alors que ce soit fouille corporelle ou fouille des sacs. Et ça s'est reproduit à deux reprises. Et puis après, fouille du car avec les chiens. Donc, on est parqué dans une tente à attendre que ça se passe. Donc c'est très long, hein. Franchement, on est debout, devant pour tout le monde. À 4h ou 5h du mat, ça pique un peu. Mais quand on a l'habitude des déplacements, sincèrement, on le sait, donc on prend un peu notre mal en patience, et puis on a hâte que de repartir, parce que voilà, ça nous rapproche après de Munich. Hein.
0: Et ça vous rapproche d'un match qui s'annonce historique, ouais. Parce que je suppose que ça a beaucoup parlé aussi dans les quarts de la qualité potentielle du spectacle ce soir à l'Allianz Arena, quoi.
8: Ouais, complètement. Alors après, moi, j'ai le sentiment que les gens sont tous assez sereins. Alors que moi, je suis totalement stressée, je veux dire presque autant que lors de la finale de l'année dernière.

0: ces dernières années. Mais de se dire aussi, enfin, moi c'est ce que j'ai entendu pas mal depuis hier, que nous on avait un vrai rôle à jouer, que voilà, on attendait beaucoup des joueurs, mais que nous on devait essayer d'être irréprochables, mais jouer à fond notre rôle de 12e homme pour partir, enfin pour rentrer avec la qualif et surtout n'avoir aucun regret.
1: Et Luis Enrique compte sur vous, hein, parce qu'il n'a pas arrêté de le dire en conférence de presse. À quasiment toutes les réponses, il a parlé des supporters. En tout cas, nous, Céline, je te le dis, tout le monde a confiance en vous. On a autant confiance en vous que confiance en Warren Zaïre-Emery et en Luis Enrique. Il n'y a pas de problème, on sait que vous allez être là.
0: Ça, c'est sûr. Hein, on est tous tellement impatients là. On est rentrés, d'habitude... Il se passe quand même du temps avant que les gens rentrent dans un parquage. Là, avant même l'ouverture, enfin une demi-heure, une heure avant, il y avait déjà un monde dingue qui était là malgré la pluie et tout ça. Et on s'impatiente. On s'impatiente vraiment là. On sent que ça commence à monter.
1: Et oui.
0: Wow, c'est long. Ça devient long, mais il nous tient bien. On prend tellement de plaisir qu'on n'a pas envie que ça s'arrête, quoi.
1: On a hâte et il faut à tout prix qu'on passe parce que demain tu seras dans la matinale à 8h du mat. Ouais. Donc ce serait mieux si tu étais de bonne humeur. Merci beaucoup Céline d'avoir été avec nous. On vous embrasse tous évidemment. On est en pensée avec vous et on aimerait être avec vous dans les cars et poireauter comme ça sur le bord de l'autoroute. Mais on est aussi très content de pouvoir faire vivre à tout le monde cette soirée en étant en studio. Merci mille fois Céline. Merci aussi à Alex qui t'accompagne bien sûr et à vous tous dans tous ces supporters, compris leur voiture, compris les trains, compris les avions, et qui sont à Munich. On retrouvera Céline peut-être au cours de la soirée. Pendant ce temps, le studio autour de moi est en train de s'animer. Il y a des personnes très sympas qui sont en train de rentrer dans le studio. Mais avant de leur donner la parole et avant aussi de déclencher notre live YouTube dans 1 minute 30, on va repartir chez Kiki, rue de la Roquette, dans le bar de supporters avec notre baladeur Romain Bruno. Romain, oui. Est-ce que ça commence à monter un peu l'ambiance?
2: Oh, ça chante, ça danse, il y a les drapeaux de sortie, il y a Mehdi, supporter du Paris Saint-Germain.
3: On est là, Mehdi.
4: Ah oui, on est là. Là, franchement, là, c'est une demi-finale de retour. Là, on est très tendu, on est très stressé. Mais bon, ça va le faire. On a un but d'avance. Après, ça reste à Munich, donc on verra bien comment ça se passe. Mais à mon avis, ça va le faire. Et deuxième finale d'affilée, on y croit à fond, à fond, à fond, à fond.
2: Et voilà, c'est ça. Ici, on a un fond. Vous pouvez le sentir ici, donc au bar chez Kiki. C'est comme en famille. Hein. On s'installe, on prend un verre. Les écrans sont allumés. Il y a les écharpes partout, les drapeaux du Paris Saint-Germain. On a hâte que ça démarre, Pia.
1: Évidemment, merci beaucoup Romain Bruno, merci à tous ceux qui nous ont fait vivre cette première heure d'avant-match. Dans 20 secondes, on va commencer le vrai avant-match, celui qu'on fait d'habitude tous ensemble, celui aussi pour lequel on est en live sur YouTube, en vidéo. Vous pourrez voir la déco du studio, vous pourrez voir quels sont les maillots qu'on a choisis, qui sont les gens autour de la table. Attention, il est 20h tout pile, c'est l'heure.
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1: Si vous nous rejoignez à 20h tout pile sur l'antenne d'Ici Paris-Île-de-France, c'est parce que vous avez vos habitudes évidemment, mais vous avez raté des choses. Vous avez raté Michel Montana sur notre antenne, vous avez raté aussi Anaïs et Bailin, milieu de terrain du Paris Saint-Germain, qui nous appelait au téléphone pour encourager les garçons. Et puis vous avez raté aussi Marco Simone, qui nous a dit tout à l'heure qu'il était sorti du match aller entre le PSG et le Bayern en étant encore plus amoureux du football et qu'il avait vu dans ce match l'expression maximale de ce qu'on pouvait faire en foot et que il aurait rêvé de jouer sous les ordres de Luis Enrique quand il était joueur. Vous avez entendu un homme acquiescer derrière son éventail, parce qu'il a été un coéquipier de Marco Simone, il l'a connu au Paris Saint-Germain sur le terrain. Eric Rabé-Sandratana, ancien capitaine du Paris Saint-Germain, est avec nous. Rico,
6: merci, bonsoir Pia. Bonsoir tout le monde. Je dis pas les noms parce que ça tu vas les annoncer. Juste t'as pas posé la question que je t'ai posée
1: de Marco Simone. Non, c'était quoi ta question que tu voulais lui poser?
6: Je lui ai envoyé la question pendant qu'il était en train de parler. Elle a jamais vu la question. Je lui ai demandé qu'est-ce que ça lui avait fait de jouer avec moi.
1: À peine autocentré le gars. Et malheureusement, j'ai pas vu mon message sur WhatsApp. C'est très dommage. En tout cas, Eric, on n'est pas seul en studio. Ouais. On a toujours des invités, évidemment, pour les soirées YouTube. Mais en fait, voilà comment on a réfléchi. Avec Bruno et avec Eric, on s'est dit, les supporters, ils vont appeler leurs potes et ils vont passer les soirées avec des amis ou en famille. Et ben nous, on a envie de faire pareil. Donc, on a invité trois personnes qui représentent trois aspects un peu de la famille à l'antenne, de la famille 100% PSG. La première de ces personnes, j'ai évoqué son nom tout à l'heure quand on était en ligne avec Michel Montana, c'est Miguel de Rennes, c'est-à-dire l'homme qui était à ma place.

0: pendant des années.
1: Tu m'as piqué
0: mon
1: ma place.
0: Miguel, c'est pas vrai. C'est toi qui es parti, espèce
2: c'est
0: de mytho.
2: Escroc.
0: Miguel de Rennes, vous savez, si vous êtes un amoureux d'ici Paris-Île-de-France et un fidèle, vous savez qui est Miguel, évidemment. Miguel est un animateur radio. C'est aussi, vous allez vite le comprendre en l'écoutant parler, la voix d'un dîner presque parfait.
2: Ah oui, non,
0: et ça,
2: non.
0: C'est important dans une carrière.
2: Je pense que vous savez quoi, ce soir, je veux pas un match presque parfait. Je veux un match parfait.
0: Merci.
2: Voilà. Bravo. Merci. Et c'est tout pour
0: il
2: moi.
0: Il est trop fort. Voilà pour moi. Il est déjà en train de partir. Et donc, Miguel, tu as animé les matchs du Paris Saint-Germain sur l'antenne de France Bleu Paris.
3: Pendant 5 ans.
0: Voilà, pendant 5 ans.
3: C'était quoi le dernier que t'as animé
0: la finale.
3: Eh ben oui, c'est pour ça que je dis.
0: On l'a animé ensemble au Parc des Princes, la finale de la Ligue des Champions.
3: Symbolique.
0: C'était fantastique.
3: C'était dans quel stade?
2: C'est un signe.
0: Tu crois?
2: Ah, il n'y a pas de hasard. Le match se déroulait à Munich. On était ensemble au Parc des Princes. C'était le 31 mai. C'est le dernier qu'on a fait ensemble.
0: Par contre, on était avec Fabrice Pancrate.
2: C'est vrai. Oh, qu'est-ce qu'on a rigolé.
0: Et on est avec Rabé, donc ça passe.
4: Plus drôle.
2: Même Gavary.
4: Plus drôle que lui.
0: Ils ont participé au même clip. Fais-moi la bise comme à Fabrice Pancrate. Pour ceux qui connaissent. À côté de Miguel, il y a une personne que j'adore et qui représente, lui, pour le
5: moi
0: coup,
5: aussi,
0: les merci, mon Cédric. qui représente, pour le coup, les supporters, nos auditeurs, avec qui on a tissé des liens depuis des années. Cédric, tu fais vraiment partie des fidèles de nos émissions. Salut, Cédric.
5: Salut Pia, bonsoir Eric, bonsoir Miguel,
2: salut,
5: comment ça va tout le monde?
2: Un gars un peu posé, ça va faire du bien, t'as vu un peu?
0: Enfin un mec.
2: Je vais éviter de dire trop de conneries parce que vu le gabarit à côté de moi, je peux m'en prendre une à tout moment.
0: Par contre, t'abuses. Il est très gentil. Et Cédric, il a la particularité, tu as fait partie du collectif Ultra Paris, t'as plus ta carte, hein?
5: Ouais, je suis plus abonné là. Oups.
0: Voilà. Oupsie.
5: Révélation.
0: Voilà. Et Cédric, en fait, bon, c'est un ultra et c'est aussi un amoureux des féminines du Paris Saint-Germain. Et c'est comme ça qu'on s'est rencontrés d'ailleurs, Cédric, je crois.
5: Ouais, c'est ça, en fait. Ouais. On s'est connus par rapport à un match en Islande que j'avais été voir avec Lizou d'ailleurs. Elle te fait un bisou.
0: Merci.
5: Bisou, te fait un bisou.
0: Voilà. J'adore parce que tous les supporters me font des bisous et je suis couverte de bisous et c'est incroyable. Fantastique. C'est la belle vie. Je l'embrasse aussi, évidemment. Élise, vous deux, vous êtes les supporters number one des féminines du Paris Saint-Germain, mais tu connais tout aussi bien l'équipe des garçons. Et puis, il y a une autre personne qui va arriver dans le studio pile pour le début du match. Bah, elle est à la télé.
2: Ah oui, voilà. Bonne excuse.
0: Elle fait aussi partie des voix. Elle est sur la chaîne L'Équipe. Elle fait aussi partie des voix de notre radio qui ont commenté les matchs avec nous, les matchs de Ligue des Champions. Ouais. Elle fait partie des débatteurs aussi de l'émission de Bruno Salomon, 100% la tribune. J'allais dire la prison.
4: Oui, mais c'est une prison.
0: C'est parce que demain, je dois y aller à 9h30 du mat, je suis pas bien. 100% PG, la tribune, le podcast de Bruno Salomon, évidemment. Et donc, cette personne, c'est Émilie Ross qui va nous rejoindre tout à l'heure dans une petite heure qu'on adore. C'est la famille, on est trop content de l'avoir avec nous. Et bien sûr, celui qui a réuni un peu tout ce monde-là, c'est quasiment lui qui nous a tous réunis, pas vraiment, mais quasiment, c'est Bruno Salomon. Il est au stade, on va le retrouver. Mon Bruno, est-ce que tu es là? Est-ce que tu es content d'être en famille ce soir avec... Ah ben il n'est pas là.
2: Il n'est pas
0: encore
2: là.
0: C'est génial. Ah ben c'est fantastique. Et ben c'est pas grave. Dans un instant, il y aura... Ah il est là. Il est là. Il adore le suspense.
6: Je suis ému de vous entendre
0: mais
6: tous.
0: Oui,
6: la famille autour de la table.
2: Bonsoir Bruno.
6: Installé. Salut les amis. Heureux de vous retrouver ici du côté de l'Allianz Arena et heureux de vous entendre sur l'antenne et dont on va passer une soirée extraordinaire. Ça se met en place peu à peu. On va vivre, je pense vraiment, les supporters allemands vont tenter de nous mettre le bouillon. Ça va être compliqué de se faire entendre du côté des supporters du Paris Saint-Germain, des 3700. Alors depuis tout à l'heure, ils donnent de la voix, ils essaient de se faire entendre, mais là on vient de monter la solo. Les compositions d'équipe vont bientôt être annoncées. Sachez que les deux gardiens remplaçants du Paris Saint-Germain sont rentrés sur la pelouse, mais pour le moment pas de Matvei Safonov. Ce sera dans quelques instants pour lui. En tout cas, on est prêt, plus que 50 minutes à tenir pour aller ensuite à la bagarre.
0: Alors avant de te demander de nous donner à nouveau la compo que tu nous as annoncée il y a une bonne vingtaine de minutes, Bruno, à l'antenne, je vous rappelle que donc on est évidemment en broadcast radio, on est écoutable voilà, dans votre voiture, partout, dans votre cuisine, etc. Mais maintenant, on est aussi, pour les matchs du Paris Saint-Germain, en live vidéo sur YouTube. Donc vous pouvez aller voir nos têtes, vous pouvez aller voir Miguel bouger. Vous allez voir, il bouge tout le temps. Là, c'est moi qui parle, donc la caméra est sur moi. Donc vous bougez dans le vent, les gars, mais c'est pas grave. Vous allez pouvoir le faire toute la soirée. Et bien sûr, vous qui nous écoutez, vous qui êtes en live sur YouTube, vous pouvez interagir avec nous dans le chat. C'est Sarah Lou Bakouche qui est en régie et qui gère ce chat ce soir et qui va vous répondre, qui va faire remonter aussi vos messages. Et je dis au passage que Cédric, Tu fais partie des habitués de ce chat sous le nom de Drixé. Donc voilà, pour ceux qui suivent le chat d'habitude, c'est Drixé qui est avec nous en ligne. Et tu fais partie des animateurs, de ceux qui disent aux autres allez liker, il faut vous abonner et tout. Donc merci pour ça aussi, Cédric. Ça fait super plaisir.
2: Et Drixé, c'est moderne, c'est l'inverse de Cédric. Ouais, c'est fort.
0: C'est du verlan. Ah,
5: c'est trouvé. Tout le monde ne trouve pas ça, mais ouais. Arrête. Du coup, j'en profite pour dire mettez un pouce bleu, les gars, c'est important pour faire monter l'algorithme.
0: Et surtout, abonnez-vous parce que sinon, on est fouetté par Bruno Salomon. Il faut le savoir, aux orties.
2: Je suis abonné.
0: Aux orties.
6: On fait ça avec des bretzels.
0: Ouais, j'adore. Fantastique. Bon, Bruno, on a envie d'entendre cette compo. C'est du grand classique. C'est celle à laquelle on s'attendait. On t'écoute, Bruno Salomon.
6: La composition d'équipe du Paris Saint-Germain, Matvei Safonov dans la cage, Marquinhos et William Pacho en défense centrale, Warren Zaïre, Emery côté droit, Nuno Mendes côté gauche. Ça, c'est pour le bloc défensif. Fabien Ruiz, Vitinha, Joao Neves pour le milieu de terrain. Et enfin, en attaque, Désiré Doué, Ousmane Dembélé et Gvisha Kvaratskhelia. Vraiment, zéro surprise du côté de Luis Enrique. Les remplaçants, Vigno et Laurent Nom, ce sont des gardiens avec Renato Marin. On a quatre gardiens ce soir. Lucas Beraldo, Zabarni, Gonçalo Ramos, Kanginli, Lucas Hernandez, Seni Mayulu, Dro Fernandez, Barcola et Mbaye. Je me tiens à votre disposition pour vous proposer la composition du Bayern Munich.
0: Eh ben écoute, dans un instant, on sera avec un spécialiste du Bayern Munich qui va pouvoir nous la décrypter. Donc on va attendre quelques minutes avant de la donner. Mais d'abord, j'ai envie de faire un tour de table. On va commencer évidemment avec toi, Rabé. Cette compo proposée par Luis Enrique, qu'est-ce qu'elle t'inspire ?
1: Pas vraiment de surprise. Après.
0: Je m'en fous en fait.
1: Non, mais c'est pas ça. La vraie question dans la composition, c'était Ruiz ou pas Ruiz. Est-ce que Doué il redescendait d'un cran et on mettait Barcola à droite et donc Ruiz, parce que l'état physique de Ruiz inquiète forcément par rapport à ce qu'on a vu sur.
0: Parce qu'il revient de blessure après 3 mois d'absence.
1: Ça fait très longtemps qu'il a pas joué. Il a montré des signes de comment je peux expliquer ça, de lenteur, parce qu'il manque de rythme tout simplement. Donc et le problème c'est que là quand on voit ce que ça a donné le match aller avec un Bayern à 200%
2: avec la pression
1: et le duel physique et le rythme qui est très très très élevé, tu dois être normalement à 100%. Alors après je me dis que un Enrique sait ce qu'il fait, donc je lui fais confiance déjà de ce côté-là, mais en plus il affiche son équipe type. C'est-à-dire que la relation peut-être entre Vitinha et Neves au milieu de terrain fait que ça le rassure peut-être en se disant il y aura une compensation collective avec les deux à côté. Et surtout, je me dis qu'il a besoin du pied gauche de Ruiz pour mettre les ballons derrière la défense. Parce que comme la défense, et c'est là où je me dis, il a choisi quand même l'option Ruiz parce que il va falloir profiter des espaces qu'il y a et lui a ce pied-là pour mettre ce ballon comme il faut derrière la défense. Donc c'est pour ça que je me dis c'est quand même une option plutôt positive.
2: Option logique, il pouvait pas en être autrement à mon avis. C'est demi-finale de Ligue des Champions, il faut des gars qui ont de l'expérience.
1: C'est ça.
2: Alors effectivement la question physique et du retour à 100% de Ruiz peut se poser, mais tu prends pas de risque là pour le coup sur une compo en demi-finale de Ligue des Champions à Munich. T'es obligé de mettre ton équipe type, t'es obligé de mettre Fabien Ruiz. Tu peux pas. Même s'il a fait les choses très bien au milieu, franchement, moi je le préfère au milieu que derrière.
6: Il les a fait contre Angers.
2: Non, mais franchement, tu peux pas, il pouvait pas se permettre. S'il y a bien un match, tu peux pas tenter des trucs.
0: Oui, Bruno,
6: non,
0: vas-y.
6: Non, mais t'as raison. Pardon Miguel. Non, mais t'as raison. J'ai pas fracassé Beraldo. Je l'aime bien. Il est gentil. Il est sympathique avec son gentil sourire. Mais il a fait deux bons matchs au milieu de terrain. Et on va l'envoyer se faire casser la tête.
2: Impossible.
6: C'est impossible. Et je le répète, c'est ma blague du moment, mais je m'en fous, je la répète une nouvelle fois. On est avec lui, c'est la 2G au milieu de terrain. Ça va doucement avec un Ruiz, ça va quand même beaucoup plus vite. C'est de la 5G. Alors oui, à revoir quand même, hein, parce que notre copain Romain Bédouc, qui fait partie de la grande famille, Romain, il s'est re-regardé l'entrée de Fabien Ruiz et les 30 minutes de Fabien Ruiz et face au Bayern Munich. Et il n'est pas si catastrophique que les amis. Hein. Il n'est pas si catastrophique que ça. Il n'a que deux pertes de balles et pour le reste, il compense tout sur Nuno Mendes en fait.
2: Et puis il est serein. Dans le chaudron qu'il va y avoir là à Munich, un mec qui a du sang-froid, qui garde la tête froide, c'est hyper important dans ce genre de match.
0: Cédric, Fabien Ruiz au milieu, est-ce que ça te convient à toi ?
5: Ça me convient forcément, il nous a montré tout ce qu'il savait faire la saison précédente. Et puis il a eu le temps de revenir un peu, il a eu quelques matchs, quelques minutes. Donc là, il est titulaire. il va montrer ce qu'il sait faire et j'ai confiance en lui, qu'il n'y a pas de soucis.
0: Et après coup, j'ai revu il n'y a pas longtemps là, le match aller contre le Bayern. Après coup, tu te dis, mais finalement, heureusement qu'il est sorti pour remplacer Warren, parce que si ça n'avait pas été le cas, alors peut-être qu'on n'aurait pas pris les deux buts, mais peut-être aussi que du coup, Ruiz aurait eu que le match de Ligue 1 dans les jambes et qu'en fait, ça aurait été beaucoup trop court pour lui.
2: C'est ça.
0: Finalement, on peut se dire que c'est un mal pour un bien, quoi. Mais nous, on n'a pas de train d'avance comme Luis Enrique.
2: Il a toujours de train d'avance.
0: T'as vu, il savait qu'Hakimi allait se blesser.
6: Entrée de Matvei Safonov, ici, sous les sifflets des 25 000 à 30 000 supporters du Bayern. Et bien évidemment, les supporters du Paris Saint-Germain, les 3700, sont installés. Il les a salués assez mollement. Déjà, il s'est concentré, il est allé directement vers sa cage. Je vous rappelle que... on a à notre gauche, à la gauche de notre micro, et je sais que Rico Rabé-Sanantana va comprendre tout de suite de quoi je parle, puisqu'on a eu la chance d'être ici à l'Allianz Arena pour la finale de la Ligue des Champions. À ma gauche de notre micro, nous avons la tribune où les supporters du Paris Saint-Germain étaient 18 000, le mur parisien, et on est juste, voilà, on est à quelques mètres de ce virage, et les Parisiens, le virage parisien est au troisième étage ce soir, et les 3700 supporters parisiens sont déjà en place, une grande voile noire et avec marqué virage Auteuil 91 qui est en train de...
1: Haut, là.
6: Ah ouais, ils sont très très hauts. Ils sont très très hauts, effectivement. Là,
1: plus
6: ils
1: haut,
6: sont
1: c'est en dehors du stade.
2: C'est cela dit, si tu ajoutes les marches qu'ils ont montées, plus les 7 km qu'ils ont fait à la sortie du métro, d'où ils se sont fait virer, ça, ils doivent en avoir plein les pattes, les gars.
6: Vitinha l'a dit, bien manger, bien dormir, faire du sport avant cette rencontre, je pense que les supporters l'ont fait.
0: Oui, peut-être. Ou pas. En tout cas, ils seront en forme, ça c'est sûr, et on peut avoir confiance en eux pour tout donner, ça c'est, il y a zéro doute là-dessus. On va justement retrouver des supporters. Alors on ne sait pas s'il y a des Allemands ou des Français. On va partir du côté de Montmartre, retrouver notre journaliste Nicolas Joly, parce qu'il est dans une enclave allemande au Kitzbiergarten. Voilà. Et Nicolas, il peut être entouré d'Allemands, Nicolas.
4: Alors entouré non, mais je vois quelques maillots du Bayern quand même, FC Bayern München bien rouge sur les dos, parce qu'effectivement on est peut-être dans un des seuls bars de Paris où il y aura des cris de joie à chaque but, des Allemands qui viennent dans leur repère encourager leur équipe, des Parisiens, parce qu'il y en aura aussi, évidemment. Mais on trouve aussi une espèce plus rare, les Français qui soutiennent le Bayern.
0: Ah, oui, c'est le cas de...
4: vous venez de magistralement me planter mon effet, mais c'est pas grave. Victor.
6: On sait, on connaît
0: Nicolas, on connaît les
7: Marseillais. J'avoue qu'on est plutôt content de voir le Paris échouer ce soir, donc l'idée c'était aussi voilà, on a tous nos potes parisiens avec qui on n'avait pas envie de mater le match, et donc c'est pour ça qu'on est dans un bar allemand ce soir. On est à Munich ce soir, exceptionnellement à Munich dans Paris dans le 18e.
2: Quelle danseuse.
7: On verra les photos de tous nos copains allemands pour la soirée à nos potes parisiens pour les faire rager un petit peu.
4: Est-ce que vous avez dit mesquin peut-être? Non,
0: c'est un petit peu sale idée.
4: Vraiment, ça reste du chambrage, c'est normal, c'est le football. Ouais, en tout cas, pour l'instant, en attendant que le match commence, on se repasse les images des derniers, évidemment. Le match aller complètement dingue. D'après ce qu'on m'a dit, ça s'était quand même pas mal chambré ici entre les Français et les Allemands. On verra si c'est la même ce soir.
0: Bah merci beaucoup Nicolas Joly, c'était un très bon moment. Comme quoi ces gens existent en vrai, ils sont pas que sur X à mettre des messages, mais il y en a vraiment, et voilà, bah il en faut pour tout le monde, donc ça c'est cool. Mais c'est trop cool aussi de savoir qu'il y a des endroits comme ça dans Paris où tout le monde peut se retrouver et voilà, vivre tout ça ensemble. Je vous propose
7: mais pas trop quand même.
0: Pas trop.
7: C'est bien mais pas
0: si,
7: trop.
0: C'est cool.
2: Le vivre oui mais pas ensemble.
0: Ouais, c'est ça. Non, c'est pas vrai, c'est cool. En tout cas, je vous propose qu'on se penche justement sur le Bayern Munich. Bruno Salomon, là-bas à l'Allianz Arena, pendant que les joueurs arrivent sur le terrain, est-ce que tu peux nous dévoiler la compo préparée par Vincent Kompany, le coach du Bayern Munich?
6: Waouh, alors juste petite puissance, c'est parti là avec le virage munichois qui s'est mis en route. Je rappelle juste l'info, je l'ai donné tout à l'heure il y a une petite heure et demie, mais j'aime à le rappeler quand même. Le président du Bayern Munich a fait un communiqué sur le site du club du Bayern pour dire aux supporters qui venaient que c'était pas Disneyland ce soir, qu'il fallait que ce soit vraiment une ambiance, que le Paris Saint-Germain vive l'enfer sur le terrain et dans les tribunes. Il a demandé à ce que tout le monde vienne vêtu de rouge. Alors tout le monde est avec un maillot, un sweat, un t-shirt, bref, ils se sont installés. Et là, sur ma droite, le COP, le virage munichois qui se met en route avec un quart de virage en plus. Ils sont là depuis une heure, ils attendent bien sagement de se mettre en route. Vous l'entendez déjà, ça vient de monter de quelques décibels à notre micro. Composition d'équipe du Bayern Munich, Manuel Neuer dans la cage, on espère que ce sera bien lui dans la cage, son cousin surtout, comme au match aller où il avait été quand même il a pris 5 tirs à la cage, il a pris 5 buts, Manu Neuer. On espère qu'il va continuer sur cette lancée. Défense centrale, Dayot ou Upamecano, Jonathan Tah, ce sera la défense centrale de cette équipe du Bayern Munich. On va retrouver Josip Stanisic sur le côté droit, Konrad Leimer. Voilà le changement par rapport à Alphonso Davies au match aller qui avait fait 45 minutes et qui s'était fait sortir. Konrad Leimer, excellentissime, très bon latéral gauche, milieu de terrain, c'est Pavlović et Kimmich, ça on connaît. Et devant, Michael Olise, Jamal Musiala, Luis Diaz et Harry Kane, les artistes sont tous sur la pelouse, on peut pas faire mieux. Là vraiment t'as tout le monde, il nous manque juste effectivement Achraf Hakimi, peut-être sur les phases de transition rapide pour le Paris Saint-Germain. C'est là où ça sera peut-être un peu plus compliqué avec un Warren Zaïre-Emery, mais je suis sûr que Warren va compenser et aider défensivement avec Marquinhos. Voilà donc pour cette composition d'équipe du Bayern Munich. La petite image à vous donner de Vincent Kompany, tu parlais tout à l'heure, Pia, de Vincent Kompany. Il s'est fait un petit kiff, il est venu tout seul sur la pelouse tout à l'heure. Il y avait voilà, la pelouse vide, alors il y a plein de gens qui s'affairent bien évidemment un petit peu partout, mais là il est rentré et il s'est mis dans le rond central et il a le droit à une ovation de son public. Lui qui est arrivé, tout le monde lui est tombé dessus en juillet 2024, il se faisait huer en disant mais qu'est-ce qu'on a pris cet entraîneur qui a aucune expérience. Et en deux ans il a fait de ce Bayern Munich à nouveau un grand d'Europe et une machine de guerre offensive.
0: Et Eric Rabessin-Attana, pendant que tu parlais, Bruno a réagi quand tu évoquais le fait que ce ne soit pas Hakimi sur le terrain mais Warren au poste de latéral droit. Qu'est-ce que tu voulais dire, Eric?
1: Que ça allait être peut-être certainement meilleur défensivement parce que
0: avec moins, Warren.
1: Bah ouais, parce qu'il se projette moins, il va être un peu plus soldat dans le
2: il va
1: dans
2: l'état Dias. D'esprit.
1: Et je pense que ça peut être pas mal dans le contexte, dans ce contexte-là. C'est-à-dire que voilà, on va peut-être avoir besoin d'être bien plus solide. Et un Warren dedans, c'est pas mal, je pense.
0: Cédric, t'es d'accord avec ça?
5: Ouais, je suis d'accord. Warren, il est un peu plus défensif, il va donc se battre sur les duels. Il va avoir du travail ce soir parce que je sens qu'on va se manger des raz-de-marée de vagues rouges toute la soirée. Et on a besoin que tout le monde se batte. Et Warren, pour ça, je lui fais confiance.
0: Et il s'est préparé, hein, Bruno, à être face à Luis Diaz, parce qu'il l'a dit hier en conférence de presse. Il a fait mine de ne pas vouloir dire qu'il allait jouer au poste de latéral. Et puis dans la question d'après, il a dit « Ouais, ouais, je me prépare pour être face à Luis Diaz ». Miguel, ça t'inquiète pas, ça le...
2: Non, parce que Warren, solide défensivement, bien sûr, et fort techniquement. Ouais. Donc face à un génie technique comme Luis Diaz, il faut quelqu'un qui ait du répondant à ce niveau-là et qui ne se fasse pas enrhumer par des feintes. Rapidité d'exécution, physique irréprochable. Je pense que franchement, c'est la meilleure chose qui pouvait nous arriver en vrai, l'absence d'Hakimi. Ben oui, vraiment. Vraiment.
0: Et on a Nasser Madji, qui est notre rédacteur en chef, qui est en régie, qui me glisse dans l'oreille. Le match de Luis Diaz à l'aller était fou.
2: Mais stratosphérique.
1: C'était son meilleur match. Ouais, vraiment, je pense vraiment. Parce que c'est pas qu'il n'a pas les qualités pour refaire ça. C'est juste que, on est dans un moment où tu peux essayer tout ce que tu veux, ça marche. Et en fait, ouais. Lui, il était dans ce moment-là. Comme a pu l'être Alisson contre nous quand
0: Becker,
1: on a
0: le jeu. Ouais. Ouais. Le gardien. Ouais. Ouais.
1: Donc, franchement.
2: En général, c'est pas deux fois, pas ce soir. Voilà.
0: En tout cas, sur le chat, on a Marc qui nous dit Diaz va avoir mal aux épaules avec Warren. Parce que, attention, les tampons, ça y va avec Warren. Hein. Là, il est.
2: Costaud physiquement, il faut un gars comme lui qui y va, quoi, qui n'a pas peur.
0: Costaud physiquement et mentalement, il l'a évoqué aussi, Bruno, en conférence de presse,
2: bien
0: Warren.
2: Sûr.
6: Oui, il a évoqué effectivement le fait que ça allait être très physique. Et moi, j'ai adoré une phrase de Warren Zaïre-Emery. C'est quand il nous a dit, vous avez vu ce qu'on a vu au match aller, et ben ça va être pire. Voilà, il nous a annoncé que ça allait être encore plus plus le match de ce soir, que ces deux équipes allaient tout donner, tout lâcher, et lui-même est prêt pour aller se castagner avec cette équipe de je suis assez subjugué par les supporters du Paris Saint-Germain qui sont en train de faire comprendre aux Allemands que oui, ils seront 70 000 à chanter, mais qu'à 3 700 ils iront aussi à la bagarre et qu'ils vont se faire entendre et qu'ils vont tenter de se faire entendre dans cette arena. Ça va vraiment être un combat exceptionnel, et tout ça n'est que du foot, mais ça va être trop bon à vivre.
4: 40 minutes ?
0: Ouais, c'est dans 40 minutes, même pas, ça y est, moins de 40 minutes. Évidemment, on a tous hâte que ce match commence. Vous êtes au taquet hein, sur le chat de la chaîne YouTube. Merci beaucoup d'être avec nous. N'hésitez pas à vous abonner, évidemment, si vous êtes sur la chaîne, si vous passez par là. Vous pouvez liker aussi. Cédric, il dit que c'est bien de liker, donc n'hésitez pas.
2: On est à combien d'abonnés, là, Pia, sur ta chaîne ?
0: On est à 11 400.
2: Ça suffit pas. 12 000 ce soir. Je veux 12 000.
0: Ah, 12 000 ce soir.
2: Je demande 12 000 ce soir à la fin du match avec la qualif du Paris Saint-Germain. Je veux 12 000, madame.
0: On peut le faire. En tout cas, on va retrouver Louis. Alors, Louis, on l'a eu plusieurs fois sur notre antenne ces derniers temps, puisque Louis fait partie des 3 supporters du Bayern qui tiennent le compte sur X. Bayern Média France. Voilà. Je dis dans le bon ordre. 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Et donc, Louis, c'est cool de l'avoir parce qu'il va nous décrypter un peu la compo préparée par Vincent Compagnie. Et je crois que Louis, en plus, est au stade. Salut, Louis.
8: Bonjour. Alors, je suis pas au stade.
0: Ah non,
8: je suis chez moi.
0: On l'a tout de suite entendu.
2: Oui. Je suis dans les toilettes du stade.
8: Je suis dans mon salon.
0: C'est bien aussi, Louis. Je suis sûr qu'il est très bien ton salon.
8: C'est pas mal, oui.
0: Excuse-moi, je sais pas pourquoi je me souvenais que la semaine dernière tu m'avais dit que t'allais au stade. Pas
1: je
0: du
1: crois
0: tout.
1: Aussi que j'avais compris ça. Ouais. Il m'a semblé aussi.
0: Bon, bref.
1: Moi, je te laisse pas. Tout
8: non, c'est... j'aurais aimé, mais bon.
0: Ouais, non, ben rien à voir. Écoute, Louis, on t'aime quand même. C'est pas grave.
2: Louis, merci d'être venu.
1: Oui, bon, ben ça nous intéresse pas, Louis.
0: Non. Louis, on a besoin de tes lumières. Pour la compo de Vincent Compagnie, l'impression que ça donne là comme ça, quand on la lit de prime abord, c'est que c'est une compo totalement évidente. C'est celle la meilleure compo qui pouvait sortir. Est-ce que toi tu le vois comme ça ?
8: Oui, globalement. Après, il y avait ces derniers jours, on savait pas trop sur les latéraux qui allaient commencer. La semaine dernière, on était assez surpris que Leimer débute sur le banc. Ouais. Là, cette semaine, on espérait tous que Stanisic commence sur le banc, mais je pense que l'idée de Compagnie, c'est que Davis, il a pas 90 minutes dans les jambes et que la semaine dernière, les Parisiens étaient un peu fatigués sur la fin de match, donc peut-être que ça peut faire, il peut avoir un impact un peu plus grand que Stanisic aussi rentre sur le terrain. Donc, je pense que Davis est gardé pour les dernières minutes, au cas où ça se jouerait à un ou deux buts.
0: Ok, ah oui, donc en fait, plus offensif, quoi. Sinon, ouais. À part ça, il y a Moussiala qui est derrière Harry Kane. Voilà, c'est ce qui se fait de mieux, quoi.
8: Bah ouais, la semaine dernière, j'avais dit que je pensais que ça pouvait être lui qui créerait le danger. Ça a été le moins bon offensif. J'ai vu qu'il avait été pas mal critiqué par nos supporters. Moi, je l'avais trouvé plutôt bon, assez percutant. Pas au niveau des 3 autres, mais quand même pas mal. Après, faut voir dans quelle forme il est. Au moins, cette semaine, on a un meilleur banc. Il y a Lennart Karl qui revient, il y a Tom Bischoff. Donc, on a plus d'options sur le banc pour en cas de prolongation ou si ça va pas avec Moussiala.
0: Alors, justement, à propos du banc, Louis, quand t'étais venu dans mon mag récemment pour nous parler du Bayern, pour nous préparer à cette double confrontation, et j'avais trouvé ça vachement intéressant ce que tu m'avais expliqué sur la doublette Kimmich-Pavlovic au milieu, parce que pour le coup, cette doublette-là, c'est un peu, ce serait un peu comme Joao et Vitinha, il n'y a pas vraiment de remplaçants à leur niveau pour les remplacer au milieu de terrain.
8: Ouais, non, je crois qu'il n'y a pas eu un match important où les deux n'ont pas débuté. Je pense que si ça va en prolongation, Goretzka rentrera à la place de Pavlovic, mais même la semaine dernière au parc, l'entrée de Goretzka, je l'ai trouvée très mauvaise comme d'habitude, et puis on voit directement le gap de qualité.
0: Est-ce que tu peux nous raconter, Louis, ce qui s'est dit parmi les supporters du Bayern depuis le match aller ? Est-ce que tout à l'heure on a entendu deux supporters allemands qui sont à Munich, Thomas et sa fille Mariella, qui nous disaient qu'ils étaient sûrs à 100% que le Bayern allait gagner le match ce soir ? Est-ce que c'est ce que toi t'as entendu aussi autour de toi, ou au contraire ils sont comme les supporters du PSG, les Allemands, les supporters du Bayern, ils doutent ?
8: Alors, je pense que le match aller, il a joué dans ça, parce que à 5-2, on se voyait tous peut-être même en prendre d'autres et que c'était mort pour la finale. Et à 5-4, alors qu'on avait perdu le match, je pense qu'on était les supporters les plus contents parmi les deux camps, parce que vous avez dû avoir une sensation de gâchis. Donc, que c'est pour ça. Ouais, voilà, je pense que c'est pour ça qu'il y a un certain optimisme dans notre camp. Après, je pense que enfin, ça serait un peu présomptueux de dire qu'on va se qualifier, quoi. Moi, je suis pas certain. Moi, je nous vois faire un match nul, donc voilà. Mais le camp des Bavarois est assez confiant en général, même le board.
0: Voilà. On rappelle évidemment qu'avec un score de 5-4 au match aller, bien sûr, un match nul au match retour, ça qualifie le Paris Saint-Germain.
2: 2-2.
0: Donc tout le monde valide, hein, Miguel. On est à fond pour le match nul.
2: Avec ma femme, on a mis un petit billet sur un 2-2. C'est très bien.
0: Alors la femme de Miguel, elle joue beaucoup. Est une pronostiqueuse hors pair.
2: Elle a dit 2-2.
0: Elle a dit 2-2. Elle a souvent raison.
1: Exactement. Elle a des super origines en plus.
2: Oui.
0: Elle est malgache.
2: Comme par hasard.
0: Voilà. Bon, Louis, je vais pas te demander un pronostic parce que c'est quasiment impossible, à part la femme de Miguel qui est capable de tout pronostiquer, mais pour le commun des mortels, c'est quasiment impossible. Mais en tout cas, je vais te souhaiter un bon match, Louis. Merci d'avoir été avec nous.
8: Bah, bon match à vous aussi. Merci, Louis. J'espère que vous n'avez pas passé une super soirée.
2: Ce qu'il faut souhaiter
0: mutuellement, c'est d'être fier de notre équipe à la fin de la soirée, et après il y aura forcément,
2: et que Paris gagne, c'est ça,
0: et que Paris gagne. Mais il y aura forcément une grande équipe qui sera déçue et des supporters d'une grande équipe qui seront déçus. Merci beaucoup, Louis. 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Ils sont trois à tenir le compte, ils se sont jamais vus depuis des années. C'est un truc de fou. Non mais j'adore, c'est des histoires du monde contemporain, c'est incroyable. 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Merci Louis d'avoir été avec nous.
8: Bah merci beaucoup et à la prochaine, j'espère.
0: Et écoute, prochaine confrontation, ça commence à devenir une habitude, hein, de rencontrer le Bayern. Voilà, on se rappelle, Louis, on se rappelle.
2: Ça donne des matchs pas mal.
8: Bonne soirée.
0: Ouais, ça donne des matchs pas mal et des matchs qui font forcément envie à tout le monde. Vous étiez où, Miguel et Cédric, d'ailleurs, pour le match aller, vous l'avez vécu comment?
2: Ah bah avec la famille, hein, avec voilà, entre.
0: Ta femme, elle avait pronostiqué quoi, juste
2: alors,
0: comme ça?
2: Alors, elle avait mis 4-2.
0: Non. Si. Ah quand même.
2: Ouais, 4-2
0: pour Paris.
2: Oui, pour Paris.
0: Pas mal, hein.
2: Donc, t'es pas si loin que ça.
1: J'ai dit 3-2. Moi, je dis 3-2, mais.
0: Ouais.
2: Elle avait mis un match spectaculaire. Elle sentait bien.
0: Et toi, c'est vrai que t'étais où?
5: J'étais dans le chat. Avec
0: évidemment. Drixé, qui était dans le chat, évidemment. On va repartir du côté de chez Kiki, rue de la Roquette, près de la Bastille. Voilà,
2: Kiki.
0: C'est le bar mythique ces 10 dernières années, légendaire des supporters du PSG, notamment des anciens des virages qui se sont fait virer, enfin d'un virage sur deux, on va dire. On retrouve Romain Bruno, notre baladeur, qui est là-bas. Romain, comment ça se passe chez Kiki?
9: On est les uns contre les autres. Ambiance.
0: Ah bah là. Je t'avais prévenu, Romain.
9: oui, c'est sûr. Et là, j'ai Luigi, un supporter depuis longtemps. D'ailleurs, Luigi, tu as vu le parc se construire?
10: Ouais, j'ai vu le parc se construire, grâce à mon paternel. Parce qu'à l'époque, on n'avait pas école le jeudi. Et du coup, mon paternel, il travaillait à la régie, la RATP. Donc, j'ai pu, il m'emmenait avec lui, j'ai pu voir le parc se construire. Et j'ai pu connaître l'institution, les Trois Obus. Ouais. Et ce qu'il y avait de sympa, c'est que le patron des Trois Obus, avec mon paternel et ses collègues, et à un moment donné, il nous dit « Regardez le mec qui est au fond ». Et le mec qui était au fond, c'était Roger Talibert, l'architecte du parc. Hey. C'était extraordinaire.
9: Ouais. Voilà des belles rencontres comme avec Luigi ici. Alors là, ici par contre, on est au bistrot des amis. Ici, c'est Paris, c'est chez Kiki. Et alors, tu feras attention à ta santé parce qu'il t'est arrivé un souci au moment de la finale.
10: Ouais, la finale, l'émotion. Ça fait 50 ans moi que j'attends ça.
9: Mais devant, t'as eu un malaise.
10: J'ai fait un malaise au premier but dû à l'émotion.
9: Et t'as pas vu les autres buts?
10: Non, j'ai vu les buts chez moi, voilà.
0: Oh là là, Luigi.
9: Croyez-moi, l'ambiance monte et croyez-moi qu'ici on prend très soin de Luigi. Il a sa place, limite son fauteuil.
10: Ouais. Donc là je suis debout. Bon, j'ai fait des bâches, je fais des bâches à la main. J'ai mon drapeau RTL.
9: Non. Oh. Ici c'est pareil. C'est pas RTL. Et Luigi, histoire qu'on s'énerve pas quand même avant la fin de cette interview, Luigi. Un pronostic.
10: Alors moi mon pronostic. Ils vont être obligés de se découvrir. 3-1 pour nous.
9: Voilà.
10: Moi, j'ai pas peur de le dire. 3-1 pour nous.
2: J'aime bien.
5: Ça me va.
9: On note Pierre, on note tout le monde. 3-1 pour Luigi.
0: Et
9: voilà,
0: Romain,
9: le pronostic.
0: Je te donne une mission. Oui. Dis à Luigi que je vais lui répondre.
9: Oui.
0: Dis-lui de ma part.
9: Il t'entend.
0: Voilà.
9: Il t'entend. Hein.
0: J'ai pas oublié
10: oui,
0: Luigi.
10: Pour,
0: Oui.
10: Oui, je sais. Je t'ai dit pour mon bouquin. Oui, il n'y a pas de souci.
4: Un bouquin du PSG, bien sûr.
0: Je te répondrai, j'ai pas oublié. Merci beaucoup, Luigi.
10: T'inquiète.
0: Merci. Merci, Romain Bruno. Je connais toute la planète, c'est fantastique. Merci beaucoup, Romain Bruno. On va partir du côté du stade à l'Allianz Arena, puisque les joueurs du Paris Saint-Germain sont arrivés sur le terrain. Et à mon avis, ça doit être bien chaud, Bruno Salomon.
6: Ah, effectivement, ils se sont fait accueillir par une bordée de sifflets. Le stade est à peu près désormais à 50 000 personnes. Ici, dans ce stade, on sera 73 000 en tout et pour tout pour cette rencontre. 3 700 supporters parisiens ont accueilli Marquinhos et ses coéquipiers. Marquinhos qui a regardé le parquage, qui a salué, tout comme Pacho qui a applaudi la présence des supporters parisiens. Et pour ceux et celles qui nous rejoignent tout juste sur le live YouTube et sur notre antenne, je vous rappelle le 11 de départ parisien: Matvei Safonov, Marquinhos, William Pacho, Warren Zaïre Emery, Nuno Mendes, Fabian Ruiz, Vitinha, Joao Neves, Désiré Doué, Ousmane Dembélé et Gvichak Kvaratskhelia. Actuellement, c'est Marquinhos plus le préparateur physique, l'un des préparateurs physiques de ce Paris Saint-Germain, qui sont en train de donner le tempo. Et je vois Marquinhos qui fait des signes en disant non, il faut tout donner. Il est en train d'haranguer ses troupes. Ils sont en cercle, en train de se mettre un peu en route, on dirait moi, en train de préparer un footing. C'est très dynamique. Cas pour
0: je vois l'image est violente.
2: C'est vendeur, c'est bien.
6: Voilà, en tout
0: cas, on part à Budapest et on vous envoie à Sainte-Hélène.
6: Sympa. Ils sont en train de préparer la banderole, ils veulent l'attendre depuis tout à l'heure, mais
0: c'est une
6: effectivement,
0: banderole des Allemands, en français.
6: C'est des Allemands en allemand. On part à Sainte-Hélène et on vous envoie. On part à Budapest et on vous envoie à Sainte-Hélène.
0: Sainte-Hélène,
6: tu sais quoi, le mec tout va leur tomber dessus. Ouais. C'est sûr et certain. Ils se voient déjà à Budapest. Je pense que c'est nous qui allons les envoyer ailleurs.
0: Et bien sûr, c'est une référence au tifo du match aller, puisque c'était un tifo napoléonien, et Sainte-Hélène, c'est l'endroit où Napoléon a été envoyé en exil. Donc voilà, en gros,
1: dégage. C'est dans l'esprit, j'aime bien.
0: J'adore. Et en français, en plus. C'est plutôt sympa. Franchement, c'est plutôt cool. Pendant que tu parlais, Bruno, Cédric, il nous montrait le flocage dans son dos. Qui est le joueur floqué dans ton dos, Cédric?
5: J'ai floqué le maillot de Marquinhos, numéro 5, notre capitaine. C'est un symbole du Paris Saint-Germain, c'est un monument maintenant, c'est un joueur historique, une légende. Et quand le voir haranguer les joueurs pendant l'échauffement, alors lui il s'échauffait pas trop du coup.
0: Ça c'est les vieux, ça.
5: Voilà. Mais ça prouve que voilà, il est dans son rôle de capitaine et qu'il est motivé et qu'il est en train de motiver toute l'équipe.
0: Miguel.
2: J'ai pris le maillot floqué. Miguel Eto 35, un joueur brésilien assez méconnu, mais
1: qui n'est pas resté longtemps au club,
2: mais qui a marqué parce qu'il coupait très très bien les oranges pour les joueurs à la mi-temps.
0: Bien sûr, pour les cocktails. Miguel, en parlant de Marquinhos, tu nous avais raconté une anecdote à l'antenne qui pas étonnante, mais quand tu étais speaker au Parc des Princes.
2: Alors quand j'ai fait
0: un
2: featuring, j'avais pas l'étoffe et le coffre pour ce rôle, et il était venu me saluer à la fin du match. Il m'avait encouragé, il m'avait dit c'est le seul qu'il avait fait en toute honnêteté, en disant c'était bien, c'est ta première, allez, continue comme ça va le faire. Tu vois, il y croyait. Il est un peu naïf parce qu'il y croyait.
0: Peut-être qu'il avait kiffé tout simplement, Miguel. Bon, attends, toi tu te tourbâches.
2: J'ai pas le coffre. Quand t'entends le speaker qui a maintenant.
0: Oui, il a une grosse voix. Il a une grosse voix.
2: Voilà, je suis Mickey Mouse.
0: Ouais, mais t'as d'autres qualités.
10: Ça c'est vrai.
0: Bon, les garçons, on va écouter une autre grosse voix. C'est celle de Luis Enrique, parce que ça va te parler, Miguel. D'ailleurs, attends, garde ton casque. Ça va te parler parce que il a pris une image pour parler de cette confrontation entre le Bayern et le Paris Saint-Germain.
1: Bien aimé aussi.
0: T'as entendu, Eric?
2: Formidable.
0: Toi aussi, t'as entendu.
2: Référence tennis.
0: On va l'écouter, évidemment.
1: J'écoute quand même les
0: trucs. Oui, apparemment. Hein. Tu bosses un peu, finalement. On va écouter ça tout de suite. C'était donc hier en conférence de presse, évidemment, d'avant-match. Et c'est Luis Enrique dans le texte.
11: Je me rappelle des mots qui écoutaient à Rafa Nadal. Vous connaissez Rafa Nadal, non? Qu'il a dit que dans un moment de sa carrière, la confrontation entre Federer et Djokovic, ça a été une motivation pour lui. En rapport de voir un adversaire, il voit la capacité à améliorer. Ce que nous voulons, ce que cherche à transmettre à mes joueurs, c'est on a admiration pour le Bayern, parce qu'il joue très bien au football, mais c'est une motivation pour nous de chercher à trouver notre meilleur moment, notre meilleure performance. C'est ça la motivation.
2: Bien sûr.
0: Voilà. C'est simple. Hein.
1: C'est ouais, mais c'est simple, mais Eric. c'est tellement réel. En fait, ce mec-là est tellement connecté, mais dans la normalité, dans le respect de l'adversaire, mais dans la compétition, dans le fait de, tu vois, c'est pas des choses déplacées où tu vois souvent il y a les entraîneurs qui essayent de un peu dans le bluff ou un peu de rentrer dans le. Non, lui, il est sincère. Il a toutes ses convictions et c'est le premier motivé à penser que ce Paris Saint-Germain va passer ce soir. Mmh. Et du coup, quand t'as un entraîneur comme ça et qui communique comme ça aussi à ses joueurs, c'est aussi rassurant. Et du coup, peut-être que dans l'esprit des joueurs, je pense pas qu'il y ait forcément de pression, même s'il y a, c'est un grand match, mais ils ont l'habitude maintenant de jouer des grands matchs. Mais voilà, ça peut être un peu plus rassurant encore.
0: Et ce que j'adore chez Luis Enrique, Miguel, c'est qu'il assume le fait d'être dans l'excellence. C'est-à-dire qu'il prend la comparaison ultime.
1: Et c'est pas de la grosse tête. Ouais. C'est vraiment...
0: Federer, Nadal, Djokovic, tu peux pas. C'est des gens, personne ne conteste qu'ils sont tout en haut.
2: Et il prend une comparaison de sport individuel. Et c'est, à mon avis, pas anecdotique. Parce que là, on a un sport d'équipe qui est composé de 11 joueurs, 11 individualités au service du collectif. Et cette métaphore de où chacun doit élever son niveau de jeu. Mmh. Chacun doit être meilleur parce qu'en face, il y a quelqu'un qui est encore meilleur. Et donc tu dois upgrader donner le meilleur de toi-même. Je pense que c'est pas aussi un hasard qu'il ait pris cette métaphore là.
0: En tout cas, c'était vraiment une belle image qu'il a prise en conférence
2: parfait.
0: De presse.
2: Il est parfait, alors, cet homme-là.
0: Il est parfait.
1: Franchement, c'est parfait.
0: Et justement pour en parler, ça tombe vraiment très bien qu'elle arrive pile à ce moment-là. Mais peut-être que c'était fait exprès. Je ne sais pas. Peut-être que quelqu'un a très bien organisé cet avant-match. Une fille qui s'appelle Pia. elle compte 273 sélections en équipe de France. Et pour ces 273 sélections, elle a inscrit 696 buts. Donc vous doutez que c'est pas du foot.
1: Pas de la chance.
0: Elle est championne olympique et c'est pas de la chance non plus. Elle est championne olympique, championne du monde, championne d'Europe. C'est Alison Pinault, légende du handball français. Salut Alison.
12: Salut l'équipe.
0: Salut Alison. Merci.
12: Ça fait plaisir de vous entendre.
0: Eh oui, ça nous fait super plaisir que tu sois avec nous, Alison, parce que. Que tu arrives au moment, tu vois, où on parle de l'excellence de Nadal, Federer, etc. Toi, tu sais ce que c'est que d'être dans une équipe pour le coup d'un sport collectif qui sait gagner. Est-ce que tu reconnais les équipes de France de handball dans ce que tu vois au Paris Saint-Germain? Je le dis, t'es une énorme supportrice du Paris Saint-Germain depuis toujours. Cette équipe-là, elle doit te parler à toi en tant que championne olympique.
12: Mais bien sûr que ça parle énormément. On retrouve beaucoup de similitudes quand on sent qu'on arrive dans ce genre d'échéance. On sait qu'on joue un adversaire qui est énorme, mais aussi probablement l'une des meilleures équipes d'Europe. Comme Luis Enrique le dit en interview, il faut que tu sortes le gros match. Tu le sais, quoi qu'il arrive, il faut que tu joues ton meilleur match de l'année à ce moment-là. Et il incarne, il inspire, je pense aussi à ses joueurs. Et c'est ça qu'on aime, je pense, chez Enrique. C'est que ce qu'il dit en conférence, c'est ce qu'il dit à ses joueurs, probablement. C'est la même chose. Donc ouais, je reconnais beaucoup de choses. Quand tu commences à gagner, il y a cette spirale, finalement, où tu sens qu'il y a une sérénité dans le groupe. Tu sais que les gens sont interchangeables. Tu changes un tel est blessé, il est moins bien, c'est l'autre qui prend le relais. Mmh. C'est ça qu'on aime voir finalement depuis 2 ans au PSG. C'est ça, c'est de savoir qu'on a un groupe qui est complet et que finalement, peu importe ce qu'il arrive, on fait le dos rond, on fait avec ce qu'on a et on va au bout.
0: Et ça doit te parler aussi quand on l'entend dire que pour arriver dans les meilleures conditions à ce genre de match, il faut pas être à 120%. Il faut être vraiment à 100%, pas plus, pas être dans une émotion. Non mais c'est vrai, ça doit être super dur. Souvent, ouais. Alison, quand toi t'as joué des finales olympiques, des finales de Coupe du Monde et tout, ça doit être vachement difficile de gérer cette émotion-là, de réussir à redescendre. On fait comment concrètement?
12: Oh, bien sûr, c'est vrai que tu soulignes un point qui est hyper important, c'est tu donnes tout, mais il y a aussi cette gestion des émotions parce que il y a eu beaucoup de matchs, beaucoup de buts au match aller et que potentiellement il va y avoir aussi, j'espère pas autant de buts, j'espère qu'il y aura du beau jeu, j'en doute pas une seule seconde, mais qu'il y aura quand même moins de buts parce que ça voudrait dire que les équipes se sont aussi adaptées, que tactiquement on aura proposé aussi d'autres choses. Mais on sait qu'il va y avoir aussi beaucoup de nervosité, qu'il va y avoir une gestion des émotions à avoir à un moment donné, en fonction du scénario. Est-ce qu'on est devant? Est-ce qu'on est derrière? Combien de temps il reste un peu au chrono? Donc tout ça, c'est jamais simple quand même à gérer. C'est l'expérience et n'oublions pas que même si on a déjà gagné une Ligue des Champions, on reste quand même un groupe qui est jeune. On a beaucoup de jeunes et que ce match retour-là, on joue quand même à l'extérieur. Donc ça va pas être de la tarte, quoi.
0: Ah bah non, c'est sûr. Et alors, tu vois, on a Claude sur le chat de notre chaîne YouTube 100% PSG qui dit « Ce soir, le match ne sera pas autant spectaculaire que la semaine dernière car les équipes vont se méfier l'une de l'autre. Un partout, ce sera un match très serré. » C'est pas franchement l'impression que nous, on avait. Alison, t'en penses quoi, toi? Tu penses que c'est possible que ces deux équipes-là, elles arrivent en étant crispées?
12: Non, je pense que peut-être que le match va être... faudra voir, mais c'est sûr que les deux équipes vont se méfier par rapport au scénario du match aller. Clairement, je ne serais pas surprise que le match soit assez fermé dans les 15 premières 20 minutes. C'est toujours un peu comme ça. On se regarde, on se cherche, et puis des fois, tu marques à l'envers du jeu, et t'es pas forcément dans les murs, et puis tu marques sur une occasion, sur un contre. Donc moi, je pense que le match va être un peu plus fermé quand même qu'au match aller. Ça voudrait quand même dire que les équipes se sont adaptées par rapport au scénario du match aller. Hein. Enfin, je serais surprise de voir un match avec autant de buts. Ça voudrait dire que finalement, les deux équipes ont misé tout sur l'attaque, et ce sera celui qui marque le plus et qui gagnera à la fin. Moi, je pense pas qu'il y aura je pense qu'il y aura quand même un petit peu plus de buts. Mais je pense réellement que le match sera un peu plus fermé, et je serais même pas surprise qu'on aille en prolongation.
0: Écoute, c'est pas grave si on doit aller en prolongation. Si on a passe. Confiance. Ouais. Du moment qu'on passe, évidemment. Évidemment, bien entendu. Bon, Alison, merci mille fois d'avoir été avec nous. C'était trop cool de t'entendre et d'entendre une aussi grande championne que toi. Tu vois, Eric, il dit plus rien.
1: Non, mais je la vois souvent, moi, Alison. Donc,
0: bah oui.
1: Je vais pas la chambrer là. Je lui dis, je lui souhaite bon match, c'est tout.
0: Il y a des gens que tu chambres pas, sinon, ou...
1: Je la chambre quand même. Mais bon, pas ce soir.
0: Bon, Alison, merci mille fois d'avoir été avec nous. On espère vraiment qu'un jour tu pourras venir faire un match avec nous, ce serait trop bien.
12: Grand plaisir, avec grand plaisir. Dès que ça sera possible, je viendrai.
2: Elle avait fait,
12: c'est dommage.
0: Ouais, mais elle...
12: j'ai déjà fait, mais.
0: Tu l'avais fait, Alison, et puis tu étais même venue dans mon mag, mais il n'y avait pas le live vidéo. Et
2: ah,
0: tu
2: c'est
0: vois,
2: vrai.
0: C'est
2: vrai.
0: Cool aussi pour les gens de te voir et de vivre ça avec nous. Et voilà, d'ailleurs, vous êtes super nombreux sur le chat à réagir, ça nous fait super plaisir. Merci vraiment, merci beaucoup, tout simplement d'être avec nous. En plus, vous êtes tous en train de nous dire que vous êtes ravis d'être là, qu'on est une super team, qu'on est tous trop beaux, trop sympas.
1: Mais
0: trop bien sapés.
1: Il faut quand même liker, les gars.
0: Ouais.
1: C'est bien, mais il faut quand même liker. C'est bien, mais il faut liker.
2: Il faut s'abonner.
1: Ouais, et
0: s'abonner. Il faut quand même liker. Et puis vous nous écoutez de toute la France, du monde entier. Voilà, c'est vraiment trop cool de vous voir. Merci beaucoup, en tout cas, Alison, d'avoir été avec nous. Bon match à toi. Kiffe bien. Et surtout, va en finale, s'il te plaît.
12: Ouais, parce que moi, j'ai envie d'aller à Budapest. Donc, très loin. Et Budapest, ça me rappelle des bons souvenirs. Donc,
0: pourquoi voilà. T'habites où, toi, maintenant, Alison?
12: Bah, je suis entre deux pays, mais je vis une partie de mon temps en Hongrie, donc je suis donc voilà. Donc entre guillemets,
1: il y a une vraie raison.
12: Voilà, exactement. Donc en gros, je veux que le PSG
0: ça arrangerait.
12: Je suis à côté, je vais.
0: Ça arrangerait, voilà. Alison. Donc organisez-vous, les garçons, débrouillez-vous.
2: Et apparemment, Alison nous invite donc à Budapest.
0: Oui, apparemment.
2: Ce que j'ai compris, moi.
12: Je vous invite. Vous savez où dormir et puis.
2: Voilà, merci.
1: Bien.
0: Nickel. On était très contentes de parler.
1: On hésitait, bah alors on hésite plus.
0: Merci beaucoup, merci Alison.
12: Je vous embrasse.
0: D'avoir été avec nous. Donc, championne olympique, championne du monde, championne d'Europe en handball, une championne tout court, voilà, tout simplement. Et une amoureuse de sport qui a pratiqué à peu près tous les sports qui existent.
1: Je te jure, c'est un truc de fou.
0: Et elle connaît tous les championnats en foot.
1: Regarde tous les sports, regarde.
0: Ah non, mais c'est fou. Elle connaît tous les grands championnats, toutes les équipes. C'est assez impressionnant. Et amoureuse du Paris Saint-Germain. On va retrouver Bruno Salomon qui est au stade. Bruno, il nous reste 17 minutes, même pas 16 minutes avant le début du match. Raconte-nous comment ça se passe au stade.
13: Les joueurs du Paris Saint-Germain sont encore sur la pelouse alors que les Allemands, eux, sont déjà rentrés. J'ai toujours un Marquinhos qui encourage tous ses coéquipiers. Ils viennent de se faire une séance de frappe au but. Séance qu'adore regarder Eric Krabbé son attaquant. Cette fois-ci, c'est moi qui l'ai regardé toute seule. Et je peux vous annoncer un truc, c'est qu'il n'y avait pas la qualité habituelle. Voilà, juste vous dire que ça tapait un peu au-dessus. Par contre, il y en a un qui était encore bouillant et qui faisait gamelle sur gamelle. C'est Gvichak Varad Skrelia, la spéciale à chaque fois. Entrée de surface de réparation côté gauche. Et à chaque fois, petit filet droit, une brique, frappe très très violente et ça part au fond. C'est parti au fond à chaque fois. Ça a tapé une fois le poteau et pour le reste il a mis à chaque fois dedans. Pour le reste, c'était un tout petit peu plus compliqué. Voilà les joueurs du Paris Saint-Germain qui rentrent au vestiaire. Et alors, petite information, et là on va se retourner vers l'ancien joueur, l'ancien capitaine. Excuse-moi Miguel, et excuse-moi Cédric, et excuse-moi Pierre, et excusez-moi donc Rico, on sort l'arrosage automatique et on pastonne à fond pour mettre de l'eau un maximum sur le terrain. On veut que ça fuse, on veut que ça aille très vite.
1: Ouais, alors ça c'est pour les équipes qui sont bonnes techniquement et qui. Donc c'est pas dans tous les clubs. Je rappelle quand même que à 16h30 et un petit peu après, il pleuvait à torrent là. Donc c'est encore ajouté de la flotte par rapport à ce qu'il y avait déjà. Donc voilà, après c'est et je pense qu'il va même toi tu l'annonçais un peu Bruno, mais j'ai l'impression qu'ils annoncent des orages et tout ça aussi hein.
13: On a pris des orages, on a pris des orages pris entre 16h30 et 18h, c'est arrivé un tout petit peu plus tôt que prévu. Là le ciel est couvert mais pas trop chargé comme tout à l'heure. On a pris une énorme drache pendant une heure. Je peux vous l'annoncer, j'avais fait le chemin en voiture pour aller jusqu'ici au stade. On a bien vu qu'il pleuvait hein.
0: Mais c'est pas grave, on est que amour et espoir ce soir. Donc même si vous êtes mouillé, ça nous dérange pas. Merci beaucoup Bruno Salomon. Alors on va faire maintenant un crochet par l'hôtel de ville. Vous savez que la situation s'est réchauffée entre la mairie et le club après l'élection d'Emmanuel Grégoire. Emmanuel Grégoire, pour ce match, on rappelle que l'année dernière, pour la finale, il n'y avait pas eu grand-chose hein, du côté de la mairie pour la finale du Paris Saint-Germain. Et ben, ce soir, il a invité des enfants à l'hôtel de ville. Et nous, on a envoyé une journaliste, Marie Boéda, pour nous faire vivre cette soirée. Bonsoir Marie.
14: Bonsoir.
0: Alors Marie, qu'est-ce qui se passe à l'hôtel de ville exactement? On entend des bruits comme dans une piscine.
14: Ah oui, bah je peux vous dire que là, il y a de l'ambiance. Hein, c'est un peu la fête. On est justement dans la salle des fêtes de l'hôtel de ville. J'ai dû me mettre un petit peu à l'écart. Hein, ça criait tout à l'heure. Paris, Paris. Sont invités près de 400 enfants entre 11 et 16 ans. Elles viennent de clubs de foot de Parisiens. 18e, 19e, 12e, 13e. On est sur du parquet bien lustré. Il y a des lustres aussi au plafond, des dorures et des lumières bleu, blanc, rouge. Deux écrans géants. C'est incroyable. Me dit un petit joueur du 18e arrondissement, le maillot du PSG sur les épaules. Depuis 10 minutes, là, ils brandissent les drapeaux du PSG. Ils sont assis sur des petites chaises. Il y a un peu de ravitaillement avec de l'eau et des fruits derrière eux, mais je ne sais pas s'ils penseront à manger tellement ils sont excités. C'est évidemment une première pour eux, tout le monde me l'a dit, de voir un match à l'hôtel de ville. On peut dire que c'est pas commun. Et on n'a pas encore croisé le maire, Emmanuel Grégoire, mais il va faire des allers-retours, nous dit-on, entre son bureau et la salle des fêtes de l'hôtel de ville, où il a donc convié ses petits footballeurs amateurs de la capitale.
0: C'est beau ça comme initiative. Merci beaucoup Marie Boéda. Si on arrive à entendre des enfants à la mi-temps, ce serait trop cool. Oui, on les entend. On les entend très fort même. Merci beaucoup.
2: On les entend trop fort.
0: Non, pas du tout. Merci mille fois Marie d'avoir été avec nous. C'est cool aussi de savoir que la mairie de Paris met les petits plats dans les grands. Voilà pour ce match du Paris Saint-Germain. Bruno Salomon, maintenant on va te retrouver pour vivre ces 10 dernières minutes avant le match. Ensemble, les garçons autour de la table, tant qu'on retrouve Bruno, j'ai envie de savoir qui est le joueur que vous, personnellement, intimement, vous attendez le plus ce soir du côté du Paris Saint-Germain, Cédric.
5: Ce soir, j'attends un grand Ousmane Dembélé, qui nous rappelle qu'il a gagné le Ballon d'Or quand même. Ousmane Ballon d'Or. Et ouais, je veux que ce soit le fer de lance de l'équipe, qui montre l'exemple, surtout en attaque. Voilà, qui, comme d'habitude, qui soit efficace, qui percute bien et qui fasse peur à leur défense et peur à l'Allemagne, que ce soir que ce soit le grand joueur qu'on connaît.
0: Ouais, Ousmane Dembélé, c'est vrai qu'il est toujours attendu parce qu'on a toujours un petit doute, Miguel, sur Ousmane. On se dit toujours, est-ce qu'il va être dans un grand soir ? T'as pas de doute, toi.
2: On ne peut pas douter de joueurs formés au Stade Rennais comme Ousmane Dembélé ou Désiré Doué.
0: Voilà, on rappelle Miguel de Rennes.
2: Voilà. Je vous fais un combo. C'est les deux. Voilà, c'est leur soir. Si on rajoute Vara par-dessus, en fait, moi j'en mets trois. Je peux pas m'empêcher. Je peux pas en enlever un sur les trois parce que je pense que la clé va se jouer là vraiment et que s'ils rendent fous les Munichois, Vara avec son mental, avec les patates là que nous a annoncé Bruno à l'entraînement, Désiré en mode flambage et Ousmane clinique, c'est eux qui vont faire la diff.
0: Tu te dis ça, puis après tu regardes la ligne d'attaque du Bayern.
2: Oui, mais non.
0: Dis, non, mais
2: Pia, n'oublie pas qu'on en a mis 5 dans ce stade l'an dernier. On en a mis 5, donc pourquoi pas ce soir.
0: C'était pas la même équipe.
2: C'est pas grave, on s'en fout.
1: Oui, mais on en a mis 5 au parc quand même.
2: Contexte.
0: Bien sûr. On en a mis 5 la semaine dernière aussi.
2: Et aussi, donc voilà.
0: Évidemment. Donc toi, ce serait plutôt l'attaque en général, mais plutôt que Vara que tu vois.
2: Franchement, dans l'absolu, pas
0: le détonateur.
2: Oui, exactement. Là, je blagounais un peu, mais c'est Vara pour moi le détonateur du soir parce que la dimension qu'il prend en Ligue des Champions, il est au rendez-vous. Quoi. Il loupe jamais ces rendez-vous-là. Donc ce soir, c'est son rendez-vous. il va nous faire un truc de fou, je le sens.
0: Sache que sur le chat, Cédric, il y a énormément de messages pour toi. Et les gens sont choqués de découvrir Drixé en vrai, qui bon est gosse. Vraiment un des...
5: Je suis pas un bot.
0: Non, c'est une vraie personne. Voilà, c'est un vrai supporter. Il est là et à chaque fois que tu fais une petite apparition ou que tu dis un truc, il y a des cœurs. Ça salue tes interventions. C'est fantastique. On a aussi des messages sur l'arbitre. Beaucoup de gens qui soulignent que l'arbitre est portugais, donc quasiment parisien, on pourrait dire. Eric, je me tourne vers toi maintenant. Pour toi, le joueur que toi tu attends ce soir, ce serait qui?
1: J'attends évidemment ceux que vous avez dit, mais j'ai envie de croire en Doué aujourd'hui. Pourquoi? Parce que ce stade l'a inspiré lors de la finale de Ligue des Champions, où il a été pas le meilleur, mais presque le meilleur, voire le meilleur, puisque il avait été déterminant dans la victoire du Paris Saint-Germain. Donc j'ai envie de me dire que il va se connecter à tout ce qu'il a vécu là-bas et qu'il va nous refaire une petite masterclass comme il avait fait. Donc j'espère que Doué sera à la hauteur de son talent déjà, parce que il a un énorme talent.
0: Ouais, évidemment. De toute façon, ils sont tous extrêmement talentueux. Moi, j'aurais dit Fabián Ruiz parce que
1: j'ai pensé aussi,
0: plus de questions. Mais on n'a pas parlé de Safonov.
2: C'est vrai.
0: Et là, j'ai envie de me tourner vers Bruno Salomon, parce que Bruno Salomon,
1: il a
0: tendance à se faire taper dessus dans le chat quand il critique Safonov. Bruno, ce soir, Safonov aussi, il est un peu face à son destin, quoi.
13: C'est son histoire à lui là cette fois-ci. C'est lui qui a les clés aussi. On se rappelle que Gianluigi Donnarumma a fait des prestations à 9 arrêts de classe mondiale sur le parcours du Paris Saint-Germain. On se rappelle encore de Liverpool. Eh bien, ce soir, Matvei Safonov, c'est son soir. Il n'y a pas le choix pour lui pour s'en sortir et pour se sortir de ce piège munichois. Ça passe par une prestation triple XL de la part du gardien de but parisien. Sachez que l'Allianz Arena est pleine comme un œuf, que les écharpes sont tendues dans leur totalité. Des écharpes, il y en a 70 000 tendues face à nous. L'hymne du Bayern Munich qui est en train d'être mis sur les écrans géants pour que tout le monde chante. Et de l'autre côté, les supporters du Paris Saint-Germain qui se sont fait un tifo parcage. Ça n'arrive pas souvent, avec marqué Panam. Je ne peux pas vous le proposer parce qu'il me manque le P. Je vois bien le Hanam, mais il y a le Panam en gros qui est affiché dans tout le parcage. Ils sont 3700. L'ambiance qui monte ici dans cette Allianz Arena. Dans quelques instants, les joueurs qui vont rentrer sur la pelouse emmenés par Marquinhos. On a parlé tout à l'heure de l'arbitre de la rencontre. C'est monsieur João Pinheiro. Alors pourquoi il pose problème? C'est qu'il n'a que 14 matchs de Ligue des Champions, mais très important. Oui, je sais, il a que 38 ans. Oui, je sais, il a très peu de matchs de Ligue des Champions, mais il a fait deux choses très importantes. Il était le quatrième arbitre de la finale de la Ligue des Champions le 31 mai 2025. Et quand on a fait ça dans sa vie, eh ben c'est une bonne personne. Et de l'autre côté, il était l'arbitre de la rencontre de la Super Coupe d'Europe que le Paris Saint-Germain a remportée face à Tottenham. Voilà, c'est pour la présentation de cet arbitre de 38 ans qui va vivre sa première demi-finale de Ligue des Champions.
1: Mais s'il en est là, c'est qu'il le mérite.
2: C'est ça.
0: T'as dit quoi, Eric?
1: Jamais 203.
2: Est-ce que je peux juste faire une dédicace et dire venez vous abonner sur la chaîne YouTube 100% PSG ici par Île-de-France, rien que pour une chose, vivre le match avec nous et puis voir si Priceless Eric Rabessandatana s'est vanté avec un éventail, c'est remarquable, c'est d'une beauté.
0: Et au passage, on a Christelle qui t'a mis un message, Miguelito, en disant, elle dit, mais en majuscule, mais quel plaisir de voir Miguel, fais-nous tes blagues, ça me manque.
2: À l'instant, l'éventail de Rabé,
0: Niveau blague, on ne sera jamais au niveau de Miguel. C'est un fait. On est dans un autre, style de blague. Bruno, qu'est-ce qui se passe au stade autour de toi?
13: L'ambiance devient un petit peu plus lourde. Le virage à ma droite avec marqué tous unis pour aller vers la finale et peu à peu apparaît un joueur. C'est sur les jambes d'un joueur du Bayern Munich. Ça vaut pas du tout ce que l'on a fait du côté du Parc des Princes, mais c'est plutôt sympathique c'est des petits papelitos, la tendue argentée, vert, mais aussi blanc et rouge. Ce sont les jambes d'un joueur du Bayern Munich qui veut frapper dans un ballon. L'ambiance un peu, vous l'entendez là, avec ce cette espèce de basse qui nous prend un petit peu aux tripes. Et dans quelques instants, j'entends les supporters du Paris Saint-Germain qui sont en train de donner de la voix. Les joueurs vont rentrer. Visuellement, c'est très sympa. Ouais, c'est beau. Mais effectivement, on a gagné le combat des tifos sans aucun problème du côté du Paris Saint-Germain. Après les cadres du Louvre avec les batailles napoléoniennes, on avait fait quand même quelque chose d'assez extraordinaire. Cette Allianz Arena, ce qui m'impressionne vraiment, c'est de voir qu'il n'y a pas un siège de vide. Tout le monde a répondu présent. Ils sont tous avec des tenues en rouge. C'est vraiment un peuple, le peuple rouge qui est là et qui veut mettre la misère au Paris Saint-Germain, nous faire basculer. Je voudrais juste saluer ceux qui nous écoutent à l'antenne et ceux qui nous écoutent sur le chat. Je vois que vous êtes plus de 1100 même à être en live. N'hésitez pas, abonnez-vous, likez, faites découvrir, passez sur les réseaux sociaux. Ce soir, c'est notre soirée. Ce soir, c'est la soirée du Paris Saint-Germain. Ce soir, le PSG va chercher son ticket pour une deuxième finale. On arrive ici, on rappelle, on leur a fait mal, on leur a tapé au foie, puisqu'on le rappelle, 5 buts à 4, les gens l'oublient peut-être. Oui, ça va repartir pour un combat de boxe, mais on part quand même avec le petit but qui va bien. Ce n'était seulement que la troisième défaite de la saison pour le Bayern Munich, pour une équipe qui marque en moyenne 4 buts. Eh bien, le Paris Saint-Germain en a marqué 5. C'est ça, ça passe par là pour le Paris Saint-Germain. Et comme l'a dit Luis Enrique lors de sa conférence de presse après le match fantastique de la semaine dernière, il va nous falloir au minimum marquer 3 buts pour s'en sortir et pour sortir de tout cela. Les joueurs sont dans le couloir, les joueurs du Paris Saint-Germain. Je vous le rappelle, composition d'équipe: Matvei Safonov, Marquinhos, William Pacho, Warren Zairemri, Nuno Mendes, Fabian Ruiz, Vitinha, Joao Neves, Ousmane Dembélé, Désiré Doué, Gvicha

0: qui est en place. On a cette pancarte avec marqué tous unis pour aller vers la finale. Mais pour le reste, on attend toujours les joueurs. On a envie de rentrer dans l'arène. On a envie que les 22 protagonistes de cette rencontre se lancent. Voilà.
1: Le tifo du parcage parisien est incroyable.
0: Hein. Effectivement. Et dans quelques instants, les joueurs du Paris Saint-Germain qui vont fouler cette pelouse, c'est fait, emmené par Marquinhos. De l'autre côté, Manuel Neuer, du haut de ses 160 matchs en Ligue des Champions, 40 ans, emmène son équipe du Bayern Munich. On va vivre quelque chose de fantastique. Le Paris Saint-Germain qui jouera tout de noir vêtu face à une équipe du Bayern Munich en rouge et blanc. Nous allons écouter dans quelques instants l'hymne de la Ligue des Champions. Qui résonne dans les enceintes de cette arena, Allianz Arena. Ousmane Dembélé qui sautille sur place, tel un boxeur, tel un sprinter même, qui a envie de partir à 2000 à l'heure. La concentration de Gvisha Kvaratskhelia. Vous demandiez tout à l'heure qui sera l'homme du match. Ça passe entre Fabian Ruiz et Gvisha Kvaratskhelia. Et dans quelques instants, les vivas de la foule, le signe des joueurs du Paris Saint-Germain pour le parcage parisien. J'ai des confrères qui sont juste en bas de moi, Stéphane Bianchi, Benjamin Quarez du journal Le Parisien, que vous entendez quelquefois dans 100% PSG, la tribune, qui regarde cette enceinte remplie d'hommes et de femmes en rouge et blanc. Des larges drapeaux sont agités sur la pelouse par 7 à 8 supporters. Et de l'autre côté, le parcage parisien, craquage de fumigène pour les supporters du Paris Saint-Germain qui se font un petit plaisir pour faire voir que les fouilles n'ont pas été top. Ils ont réussi
1: à... Ça a duré longtemps, mais il y a des trucs qui sont passés.
0: C'est ça, il y a des trucs qui sont passés effectivement pour les supporters du Paris Saint-Germain.
1: Vincent Kompany vient de saluer Luis Enrique. Bruno, on rappelle qu'il n'était pas sur le bord de la pelouse au match aller. Il était puni, suspendu, donc il était dans les tribunes.
0: Effectivement, et vous l'entendez, les supporters du Paris Saint-Germain qui se font un peu conspuer par l'Allianz Arena, mais ils sont là. Et ils vont donner de la voix. Les équipes sont en train de prendre la pause. La pause pour cette équipe du Bayern Munich. Et alors, déjà là, ça siffle contre les supporters parisiens parce que certains, première vœu, on a fait péter un gros pétard. Fabian Ruiz qui prend un coup de les deux capitaines sont en train d'aller vers Monsieur Pinheiro et on va discuter quelques instants pour le TOS. Où va attaquer le Paris Saint-Germain? Comment va se passer ce premier quart d'heure? Est-ce que cette équipe du Bayern Munich va nous sauter à la gorge tout de suite ou est-ce qu'on part sur un round d'observation?
2: Non, ils vont sauter à la gorge direct.
1: Tu crois,
2: le
1: Bayern?
2: Je pense, vraiment.
0: On va voir cela dans quelques instants. On change de côté déjà avec donc Matvei Safonov qui va avoir le COP munichois, très impressionnant ce soir. Les joueurs du Paris Saint-Germain se mettent en cercle, comme à leur habitude, attendent Marquinhos qui arrive dans son groupe et qui donne les dernières consignes.
3: Allez.
0: C'est une bataille footballistique, c'est un moment historique. Nous avons vécu une finale, une demi-finale aller exceptionnelle. Est-ce que nous allons obtenir une finale retour du même acabit, voire même plus?
1: On y est. Hein.
2: On entend les Parisiens. Hein, on les entend. Hein, on les entend bien. Hein.
0: Alors la chance que l'on a, c'est qu'ils sont de mon côté et avec mon micro qui part vers eux.
1: Donc, tant mieux.
0: Voilà. Mais effectivement, on est en famille. Ce sont... Et écoutez d'ailleurs, vous voyez, le stade de l'Allianz Arena s'arrête de chanter. En fait, ça va aller par vague avec l'Allianz Arena, c'est à peu près sûr et certain. Le coup d'envoi, top chronomètre, c'est parti. Manuel Neuer qui récupère un premier ballon. C'est parti pour cette demi-finale retour de Ligue des Champions. Premier ballon pour Harry Kane et Désiré Doué qui n'arrive pas à le contrôler ce ballon. Et ça sera une petite glissade de Vitinha, surprenant. Et ballon pour Nuno Mendes qui récupère un premier ballon, qui crochette. Nuno Mendes qui en éligne mine, trois joueurs, qui donne à Joao Neves, qui change de côté. C'est pour Désiré Doué qui porte le ballon.

0: Warren Zaïre-Emery, 30 mètres du poteau de corner côté droit. La première récupération de balle de Nuno Mendes. Rico, on va en parler, mais elle est intéressante car il a croqué dans le ballon comme un mort de faim pour bien faire comprendre à tout le monde que oui, au match aller, certes, il a pris le bouillon et toutes les tisanes avec, mais que ça va pas se passer deux fois.
1: Ouais, exactement. On a besoin de le voir en pleine bourre, hein, parce que c'était pas très rassurant sur les derniers matchs et du coup là il a vraiment besoin de faire un gros match.
0: En tout cas le Paris Saint-Germain qui va faire ce dégagement qui c'est pour le Bayern Munich qui a à nouveau Nuno Mendes. Fabian Ruiz, ballon envoyé en profondeur dans le dos de Dayot Upamecano qui va être pressé par Gvichak Kvaratskhelia qui va vers Manu Neuer qui rate un peu son contrôle du genou et qui met un parpaing devant. C'est pour la tête de Marquinhos. Les premiers impacts, les premiers instants sont intéressants de la part du Paris Saint-Germain. Ouais. On y est, Rico. On est dans la bagarre.
1: Ouais, on est, de toute façon dans la concentration et dans la performance défensive aussi. On doit hausser le niveau, donc du coup c'est important ça.
0: Attention, le ballon récupéré, Fabian Ruiz, ballon pour Désiré Doué, petite talonnade qui redonne à Joao Neves, qui redonne à Désiré Doué. On est sur le côté gauche, Désiré Doué qui se fait embarquer, pas de faute dit Monsieur Pinheiro, et ça va être sorti par Michael Olise, pas de faute, il n'y a pas de faute, il l'a vu, c'est bien joué de la part de Monsieur Pinheiro. Michael Olise s'est jeté et l'intervention était parfaite de Nuno Mendes, mais en deux touches de balle, les Allemands étaient déjà en train de ressortir cette balle correctement. 2 minutes de jeu si vous nous rejoignez sur l'antenne d'ici Paris Île-de-France. Et oh oui, Fabian Ruiz, le départ dans le dos, c'est parti pour Gvichak Kvaratskhelia qui a pris le couloir. Gvichak Kvaratskhelia qui rentre dans la surface de réparation, s'il donne en retrait pour Désiré Doué, ça va pour Dembélé. Goal, goal,
2: let's go
0: Dembélé, goal. Oh, quelle passe de Gvichak Kvaratskhelia et quelle frappe d'Ousmane Dembélé. Saint-Germain, quel début de match pour le Paris Saint-Germain, 2 minutes et 35 secondes de jeu, but d'Ousmane Dembélé, passe décisive de Gvichak Kvaratskhelia.
3: C'est magnifique.
4: Parfait, c'est parfait.
1: Qu'est-ce que c'est beau, mais qu'est-ce que c'est beau.
3: Action d'école.
0: Ils sont et qui la passe, de départ,
5: Fabien Ruiz,
0: les enfants. Et oui, pour ceux et celles qui ont douté, ouverture du score du Paris Saint-Germain. Le public bavarois qui est autour de moi, qui avait été même pas encore assis, est hébété. Certes, c'est pas terminé, vous le savez. On va se rendre des coups et ça va être coup pour coup. Donc attention, on met la Paris. Ouais.
3: Meilleur,
0: fais ce qu'il faut.
3: Meilleur scénario possible.
5: C'est incroyable.
1: Oh, c'est vraiment incroyable.
5: Et là, ils savent qu'il faut pas se déconcentrer. Ils le savent. Hein. Ils l'ont payé au match aller.
0: En tout cas, le Paris Saint-Germain, avec un Luis Enrique qui se retourne vers son banc et qui serre le poing, qui dit voilà, c'est ce que je voulais.
3: Oui. Et Kvara qui prend, mais vraiment, 3 secondes pour choisir exactement où il va mettre le centre.
1: C'est vrai, tu vois bien lever la tête. Et derrière, ils sont deux quand même, il y a Doué et franchement, c'est magnifique.
0: En tout cas, quel but. Ce centre en retrait, il avait plusieurs propositions. Désiré Doué, Dembélé, il l'a choisi effectivement.
3: Ouais. Ah ouais. Il a pris le temps, vraiment.
0: Et Dembélé qui arrive. Attention à ce premier ballon, Harry Kane de la tête, parce que là, les Bavarois, ils sont menés désormais de 2 buts par le Paris Saint-Germain. Et premier ballon pour Matvei Safonov, qui envoie un long ballon devant. Moi, ce que j'aime, c'est l'attitude des joueurs du Paris Saint-Germain dès les toutes premières secondes de jeu. Agressif, à souhait, comme il le faut.
3: Et l'attitude après le but de Warren Zaïre-Emery. En mode guerrier.
0: C'est ça, effectivement, tous en train de dire il faut y aller. Et le
5: Gilles,
0: Paris Saint-Germain
5: Gilles
0: qui mène.
5: Excuse-moi Bruno. Gilles sur le chat qui souligne que Neuer est à la rue comme d'habitude.
0: Non mais on prend, il n'y a pas de souci.
3: Il était sur les genoux.
1: Non, là il est à bout portant.
3: Il est sur les genoux.
5: Il n'a pas bougé.
0: Allez, le pressing sur Manu Neuer, justement, de la part de Fabian Ruiz, qui est sur l'avant-dernière passe. Et vous l'entendez, les supporters du Paris Saint-Germain, qui donnent de la voix dans ce début de rencontre, où ceux et celles qui se sont dit « j'ai le temps », ben non, il n'y avait pas le temps, puisque là, on y est. 5 minutes de jeu, 1-0 pour le Paris Saint-Germain. But marqué à la 3e. Attention, ça part dans le dos, Leimer. Conrad Leimer, côté droit, qui se retrouve face à Pacho. Faut intervenir Pacho, entrée de surface de réparation, premier ballon pour Michael Olise. Oh oui, le ballon récupéré par Pacho, superbe de la part de Pacho, qui peut donner maintenant pour Fabian Ruiz. Pacho s'est fait marcher sur le pied. On va revenir à la faute. Là, je peux vous dire que dans la tête du Bayern Munich, ça va à 2000 à l'heure. Ils sont en train de se demander ce qui vient de leur arriver. Et pour l'instant, ce score d'un but à zéro.
3: 6-4.
0: Pa, là. Exceptionnel. Je ne sais pas comment ça va se terminer cette histoire, mais c'est fou.
1: Ouais, c'est fou. Franchement, c'est fou parce que tout le monde est quand même dans le questionnement, tu vois. Tu te dis, wow, ça a été compliqué quand même là-bas, à Paris. Et puis derrière, ils te font ça en 3 minutes, ils te font ça, c'est incroyable.
0: Ça te rappelle, ça vous rappelle pas Liverpool ? L'entrée de Liverpool l'année dernière, la saison dernière.
1: Arsenal,
0: tu marques très vite pour aller prendre à la gorge. C'est vrai, Arsenal aussi.
1: Et Aston Villa aussi. C'était pareil, c'était rapide.
0: Exact.
1: Aussi, hein.
0: Exact. Après, est-ce qu'on a la caisse pour tenir sur 90 minutes ?
3: Au mental.
5: On est déjà à 6-4 et il nous reste encore quasiment une heure et demie de foot.
0: Effectivement.
5: C'est quand même fantastique. On va finir à 10-12.
0: En tout cas, merci pour tous vos messages sur la chaîne YouTube. 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Et le ballon qui sera pour Matvei Safonov. Dégagement. Et c'était pour Ousmane Dembélé, là-bas, côté droit. On redonne pour Neuer. Le dégagement de Manu Neuer, c'est dans les airs. Joao Neves qui tente de la tête derrière Pacho qui met le pied. Allez, c'est bien, Joao Neves. On va maintenant donner pour Pacho. Pacho qui écarte pour Gyökeres Kvaratskhelia. L'homme des grands soirs, l'homme de la saison peut-être. En tout cas, lui et Ousmane Dembélé, c'est nos deux ballons d'or. Et attention, Michael Olise servi côté droit. Déjà le public bavarois en train de se lever. Nuno Mendes dit je n'ai pas touché et il regarde Monsieur Pinheiro, il fait non, j'ai pas touché Michael Olise. Et Monsieur Pinheiro lui dit si, parce que j'ai oublié de vous dire, petite particularité de cet arbitre, il met 5 cartons en moyenne par match. Il vient déjà de donner un carton à Nuno Mendes. Vous me direz, j'ai pas d'écran de contrôle, mais en tout cas Nuno Mendes averti
1: sur la comment ça se passe. Je trouve que Olise tombe après l'intervention de, donc pas sur le moment de l'intervention, donc j'ai l'impression
3: il
1: n'y
3: a pas carton,
1: il en rajoute.
3: On va
1: attendre le ralenti, mais je pense qu'il en rajoute.
0: Là il y a jaune, il y a pourtant jaune, et là c'est un coup franc. On est à 25 mètres du poteau de corner côté droit.
1: Ah oui, il marche sur le pied, d'accord. Sur l'autre appui, il lui marche le pied.
0: Kimmich au ballon à tout près de la ligne de touche.
3: Ça vaut pas carton.
0: C'est parti, Michael Olise. Est-ce qu'il va enrouler? Attention, il faut quand même aller monter dessus. C'est pour Matvei Safonov, ça va passer à côté de sa cage. Et le Paris Saint-Germain qui a pour se dégager, c'est l'information de la soirée. Matvei Safonov dans ses premiers instants. C'est un ballon qui va être récupéré par les Parisiens.
5: Bruno,
0: oui.
5: Pendant ce temps, Emily Ross, la Queen, est arrivée en studio.
0: Ah, coucou.
5: Enfin, Emily,
2: accueillie par le but de Dembélé.
5: Ouais, ça fait 2 heures qu'il a marqué.
1: Bon, elle était en bas, quoi. Elle était en bas, elle était dans l'ascenseur.
0: Coucou Mimi, et c'est reparti. Le ballon est pour. Ça sera Warren Zaïre-Emery au contact. Alors là, les Munichois qui se couchent au sol et qui font des roulades. Pour l'instant, 9 minutes de jeu. Le Paris Saint-Germain qui mène 1-0. Manu Neuer au ballon dans sa surface de réparation. Ils sont embêtés là,
3: ça les a bien éteints.
0: Et puis tactiquement en fait, Eric et Miguel, on laisse le temps à Emilie de se mettre en place, mais elle a du mal à voir le jour pour l'instant, cette équipe du Bayern. Tant mieux, on sait que ça peut se rendre les coups toutes les 10 minutes, on a vu comment ça pouvait donner au match aller, mais c'est vrai que tactiquement on est rentré parfaitement aussi dedans.
3: Il n'y a pas le même pressing qu'à l'aller qu'il pouvait y avoir au milieu qu'ils ont mis d'entrée de jeu. Là, pour l'instant, vu qu'ils ont pris ce but à l'ouverture, ils ne savent plus comment faire. Là,
0: Stanisic.
1: Il y a une stat qui vient de passer. On est quand même à 73%.
0: Attention, à Brahim Diaz. Attention, à Kane. Ça sera un ballon de Matvei Safonov qui plonge dans les pieds de l'anglais. Voilà, premier ballon. C'est bien ça pour la tête de Matvei Safonov d'aller se chauffer entre guillemets avec l'anglais. Il était plus rapide pour aller chercher ce ballon. C'est parfait, on a pu se dégager. Pardon, j'ai pas entendu votre stat.
1: Ouais, 73% des duels gagnés pour les Parisiens, donc c'est plutôt dans ce qu'on voit.
6: Effectivement.
5: Le chat salue avec plaisir l'arrivée d'Emilie. On a même Timon qui dit bienvenue Emile.
7: J'ai l'habitude. C'est le clavier.
3: Ça te va bien.
0: Allez, le ballon pour Nuno Mendes. On est sur un rythme bizarre là, parce que là, avec un Vincent Kompany qui a été élu l'entraîneur le plus stylé bord de terrain, hein, il est avec petit blouson en cuir casquette. Mais là, pour l'instant, il fait des grands signes. Ballon perdu, par contre. C'est Kimmich qui récupère. Michael Olise, attention à la frappe. Attention à ce ballon pour Harry Kane qui va allumer. Ça sera un ballon qui va être dégagé par Pacho. Et le ballon est donné pour Fabian Ruiz. Fabian Ruiz, il en a deux face à lui. Il arrive à donner ce ballon à Gvichak Varadkrelia. Pour ceux et celles qui doutaient de Fabian Ruiz, je peux vous dire que dans son début de match,
5: il est là.
0: Le Fabian, il est bouillant. Effectivement. Hey, Michael Olise était gentil. À quoi il joue le ballon là, Michael Olise et Monsieur Pinheiro qui appellent Fabian Ruiz. En fait, il voulait placer le ballon à un certain endroit, Fabian Ruiz, et Michael Olise le poussait. Et à chaque fois, Fabian lui renvoyait et il poussait. Voilà, tac, tac, tac, tac, tac, tac. Monsieur Pinheiro est arrivé en disant, dites, vous allez arrêter les gamineries. Et c'est un coup franc qui va être joué ras de terre pour Fabian Ruiz après cette faute sur Kvaratskhelia à l'immédiat. Vitinha pressé par Kimmich. 12 minutes de jeu, 1 but à 0 pour le Paris Saint-Germain, pour celles et ceux qui nous rejoignent.
5: C'est fou ce qu'on est en train de vivre.
0: Le dégagement de Matvei Safonov. Alors, je ne sais pas si c'est la pelouse bien détrempée de l'averse que l'on a pris vers 16h30, 17h, plus l'arrosage automatique. Mais ça fait 2-3 glissades que je vois d'Ousmane Dembélé ou encore de Vitinha. À vérifier.
5: Et attention. Pas des Allemands, il n'y a que les Parisiens qui.
0: Ouais, disent. C'est ça. Attention, Michael Olise, il va prendre de vitesse. Il embarque avec lui Nuno Mendes. Michael Olise, côté droit. Michael Olise, entrée de surface de réparation, il est passé, il va vouloir centrer. Michael Olise, le centre et l'intervention d'un Nuno Mendes. Bien plus prompte dans ce début de rencontre. Et on va se dégager. Le public demandait un corner et Nuno Mendes a regardé l'arbitre en disant que nenni, pas du tout. C'est absolument pas vrai. Effectivement, l'arbitre de touche, l'assesseur de touche a signalé en disant non, il y a dégagement. Bien, on a un Nuno Mendes, Rico, Miguel, Émilie, Cédric qui est rentré dans son match. Il a vraiment le couteau entre les dents.
1: Ouais, attention aussi parce que tu vois, tout à l'heure, son intervention, quand il prend le carton, il se jette un peu, tu vois. Et il faut faire attention quand même de gérer les interventions. Il est toujours un peu à la limite.
0: Il faut faire effectivement être prudent. Jamal Moussiala qui va redonner pour Michael Olise. Michael Olise qui va lever la tête, qui redonne derrière pour Kimmich. Kimmich qui donne pour Tata qui va peut-être armer. Là, on va écarter sur le côté pour Stanisic. Stanisic qui est accompagné par Warren Zaïre-Emery. C'est désormais un ballon pour Luis Diaz, obligé de reculer. Pour l'instant, le Bayern Munich, et c'est tant mieux, mais on sait que ça ne durera pas toute la vie, est éteint dans ce début de rencontre.
3: Ils n'ont pas les solutions.
0: Là, il peut y en avoir une. Non, puisque Nuno Mendes accompagne correctement ce ballon. Et derrière, Fabian Ruiz tente de se dégager. Il n'y arrivera pas. Ça revient sur Kimmich. Deuxième poteau. Ça va sortir. Non, ça va être récupéré par Warren Zaïre-Emery là-bas. Côté droit. Ouais, Warren. Aïe, aïe, aïe. Perte de balle face à Stanisic. La grosse erreur de Warren Zaïre-Emery sur le côté droit. Ça va centrer. Ça va revenir. Faut se dégager. Ça va être fait. Oh, le sauvetage dans la surface de réparation. Attention à Leimer qui récupère le ballon. Dans la surface, ça passe. Il y a un joueur qui est au sol. C'est Jamal Moussiala et le ballon est récupéré par Gvichak Varadkrelia. Le grand pont sur Dayot ou pas de Mécano, il est parti. Gvichak Varadkrelia qui vient de faire 50 mètres tout seul. Gvichak Varadkrelia qui est accompagné par Désiré Doué. Il va rentrer à la surface de réparation. S'il donne en retrait, il va vouloir armer. C'est un fessier de Jonathan Tah qui dégage ce ballon en corner.
5: Tout ça pour un fessier.
1: Oh ouais.
5: Voilà, on y a
0: quelle
5: plus,
0: remontée, quelle remontée de balle d'un Gvichak Varadkrelia qui est en train de laisser sa santé sur le terrain. Extraordinaire.
1: Ouais, on est passé quand même d'une grosse occasion du Bayern hein, parce qu'elle est sauvée au dernier moment.
0: Hein. Ah là, c'est sur la. Et alors, il y a un joueur qui est au sol, c'est Jamal Moussiala, il ne se relève pas. 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Abonnez-vous, bien évidemment. Likez, partagez, faites découvrir. Vous êtes plus de 1800 en direct dans ce début de rencontre. 15e minute de jeu. Le Paris Saint-Germain qui mène un but à zéro.
5: Et il y a Falcon qui nous écrit : je suis pas climatiseur, mais il commence à faire frisquer à Munich. On s'enflamme pas quand même. Hein.
0: Non, toi, tranquille.
5: Ouais, on est qu'à la 16e minute.
3: On est à 6-4.
0: Mais j'ai tout le public dans le dos qui m'a bien vu me lever sur le but et qui est prêt, je pense.
1: Moussiala, il a pris un coup dans le foie, je pense.
0: C'est un combat de boxe, Rico, hein, c'est ce qu'on s'était dit. Il a pris effectivement, là il va se relever, il va aller vers le banc, il a été soigné.
1: Dans le duel avec Vitinha.
0: Corner, côté gauche pour Ousmane Dembélé qui se fait gronder par Monsieur Pinheiro. Monsieur Pinheiro qui lui dit, dites, vous auriez pu vous placer sur le ballon depuis tout à l'heure. Premier corner pour le Paris Saint-Germain, corner côté gauche si on se met en face de la cage de Manuel Neuer. Ballon pour Dembélé en deux temps avec Gvisha. Gvisha Kvaratskhelia qui rejoue sur Dembélé. Dembélé qui redonne derrière pour Nuno Mendes. Ça centre fort. Ça va être dégagé par Harry Kane qui a failli déglinguer la walk cam, la spider cam en dégagement tellement haut. Et le ballon est récupéré par Warren Zaïre-Emery, milieu de terrain. Warren pour Fabian Ruiz. Fabian Ruiz l'appelle. Fabian Ruiz, il va être servi par Gvisha Kvaratskhelia. On glisse pour Désiré Doué. Désiré Doué côté gauche. Désiré Doué qui va fixer Dayot Upamecano. Désiré Doué, c'est pas le bon côté pour lui. Il avait marqué des buts de l'autre côté en finale.
1: Tu sais quoi, je crois que c'est la première fois que tu dis Doué depuis le début du match.
0: Ouais, c'est vrai. Non, dans le tout début de rencontre, une fois, mais effectivement, il n'est pas beaucoup apparu. Allez, ballon pour Gvisha Kvaratskhelia. Doué qui vient l'aider côté gauche. Warren Zaïre-Emery. Qu'est-ce qu'il fait là, Warren Zaïre-Emery ? Il a dézoné. Il a lâché Marquinhos. Ça va passer pour João Neves qui est passé latéral droit pour un tout petit moment, un tout petit instant. Marquinhos, il déclenche. Ça va être pour la tête peut-être de Fabian Ruiz. Non, ce sera Kimmich qui va récupérer. Jonathan Tah pour Harry Kane. Harry Kane pour Diaz. Ballon dégagé, récupéré par Pacho. Le grand pont tenté, mais Leimer, Konrad Leimer, il a mangé les Frosties ce matin. Il est prêt à prendre Gvisha Kvaratskhelia et le ballon va être récupéré par les Parisiens sur cette touche. Après 17 minutes et 30 secondes de jeu, Paris mène un but à zéro depuis la troisième.
3: Tout va bien, on n'a pas d'occasion contre nous là pour l'instant.
0: Pour l'instant, ça va.
3: Combien de tirs cadrés du Bayern ?
0: Il y a peut-être celle frappée là.
1: Effectivement. Et une de Mendes.
0: En tout cas, le ballon est dans quelques instants pour la touche. Les Parisiens prennent leur temps pour les touches et les corners. C'est un peu logique aussi. Hein. Perte de balle de Désiré Doué. Ah, attention. Jonathan Tah servi. Rond central, pressé par Désiré Doué. C'est pour... Oh oui, le ballon peut être récupéré par un Ousmane Dembélé qui est en cri de rage de ne pas avoir réussi à chipper ce ballon sur Pavlovic. Ballon pour Diaz qui a reculé et qui a embarqué avec lui Marquinhos. Ça passe côté droit pour Olysée l'amorti de la poitrine et la récupération de balle de Nuno Mendes accroché par Michael Olysée. Pour l'instant, je dis bien que pour l'instant, le duel entre les deux est pour Nuno Mendes. Et Nuno Mendes qui tente un coup pour Désiré Doué entre Dayot Upamecano et Jonathan Tah. Dommage, l'amorti de la poitrine réussi par Dayot Upamecano qui a pu servir son gardien de but avec Marquinhos qui renverse Luis Diaz. C'est pas grave, on est au contact, on est à plus de 60 mètres du but. Et vraiment, il y a, Rico, une espèce de prise à deux, ou en tout cas, c'est Warren Zaïre-Emery, puis João Neves qui vient aider, compenser sur le côté droit.
1: Ouais.
0: Ils se relaient tous les deux.
1: Ouais, mais c'est bien parce que les deux peuvent jouer ce rôle-là et ça va soulager un peu physiquement Warren aussi en plus.
5: Émilie Ross, est-ce que tu veux nous dire ce que tu vois depuis quelques minutes depuis que tu es arrivée là ?
7: Moi, je vois des choses qui me font plaisir dans le sens où, par exemple, Nuno Mendes, j'avais besoin de le retrouver sur ce match retour, ce que j'avais pas vu à l'aller. Là, les 20 premières minutes déjà, ok, c'est bon, ça, je suis rassurée, le taf est fait. Sur le dézonage aussi, moi, j'aime bien, ça me rassure parce que ça veut dire qu'on a pris place. Et ce premier but, je suis désolée, mais c'est exactement ce qu'on voulait en fait. Bim ! On remet directement, on donne la tendance et c'est nous qui avons le métronome.
5: On donne la tendance, Bruno, et toi en premier.
0: C'est ça, c'est la tendance, elle est là, 20e minute de jeu. Alors je suis pas très tendance, hein, je suis pas très fashion, mais
5: en foot, oui. Voilà,
0: en tout cas, ici, il y avait, faut le savoir, il y avait un gala, je sais pas, international de folklore bavarois. Hop, là, attention à Vitinha, perte de balle. Et donc on croisait des gens dans le métro en culotte de peau et autres, c'était assez improbable. Attention, avec le ballon récupéré par les Parisiens, avec Vishak Varaskreya, servi par Désiré Doué, et Désiré Doué qui est encouragé par Luis Enrique d'y aller. Vas-y, fonce, change peut-être de côté ce ballon. Hop, Désiré Doué, il est accroché. Vitinha qui va récupérer la balle, qui va écarter côté gauche pour Varaskreya. Entrée de surface de réparation pour sa spéciale. Il frappe dans quelques instants, c'est contré. C'est touché par Manu Neuer. Attention, attention le contre. Attention le 5 contre 5. Attention Harry Kane. Harry Kane qui lève la tête, qui a vu le changement de côté pour Michael Olise. C'est le dos de Vitinha qui va se dégager. Ça revient sur Diaz. Diaz qui est face à Marquinhos. Diaz qui va vouloir donner maintenant pour un de ses coéquipiers, c'est Pavlovic. La tête de Nuno Mendes pour intervenir. Leimer qui récupère. Michael Olise. Kimmich, la tête de Pacho qui défend bien et ça arrive sur et dans les pieds de Dayot Upamecano. 21e minute de jeu, 1-0 pour le Paris Saint-Germain dans cette rencontre.
5: Eric et Cédric ont réagi sur une faute qui n'a pas été sifflée, Eric.
1: Ouais, alors après il y a l'avantage, mais j'aurais préféré qu'il siffle le coup franc quand même.
0: Aïe, la frappe. Hop. Alors je vous explique la situation. Luis Diaz, première intervention sur Warren Zaïre-Emery. Il lui met un crochet, il lui fait un pied gauche, pied droit. On a Warren qui titube et qui tombe et qui se fait déborder par Diaz qui tente une frappe mais qui passe au-dessus de la cage de Matvei Safonov avec. Et ça, c'est quelque chose que l'on a vu à Liverpool, les amis. Et ça me va. Ça veut dire qu'on a impacté l'équipe du Bayern Munich. Luis Diaz qui déjà appelle le public et qui se retourne en leur disant on a besoin de vous. Et là, ça devient c'est intéressant. Ça veut dire que Rico, ça les titille de se dire c'est pas possible d'être mené par cette équipe du Paris Saint-Germain déjà d'entrée.
1: Ouais, et puis j'ai envie de te dire, je m'étais déjà dit ça au moment où ils avaient dit mettez des maillots rouges pour être déjà. Je me dis si t'as besoin de dire ça à tes supporters, c'est que déjà t'as un peu tu vois, t'es
5: après,
1: déjà un peu sur la défensive.
5: À Paris aussi, ça arrive que le club dise mettez-vous aux couleurs Echter ou voilà.
0: Position d'hors-jeu pour Harry Kane. Hey, l'arbitre, pourquoi il a pas, voilà, merci beaucoup. Sachez qu'on a un Vincent Kompany qui est très très très très tendu sur son banc, qui s'en prend au quatrième arbitre, qui s'en prend à l'assesseur de touche, qui se plaint que le Paris Saint-Germain prend trop de temps sur tous ses dégagements. Il est en train de pester.
3: Il n'est pas serein.
0: Ouais, il est bête. Voilà, il y a plein de signes qui font que.
7: Et il avait vécu son match aller aussi en tribune. Ouais. Donc là, il vit aussi son moment.
3: Et surveillez Upamecano, j'ai l'impression qu'il est dedans, moi. Vous allez voir. Il va y avoir des trucs à jouer sur lui. Je le sens un peu à la rue.
5: Dedans, dans le mauvais sens du terme.
3: Dans le mauvais sens
5: en
3: du
5: dedans,
3: terme.
5: Quoi.
3: En dedans.
5: Ouais.
1: Il y avait pas hors jeu, il y avait encore un Mendes qui couvrait, il y avait pas hors jeu du tout sur Kane. Hein.
0: Sur Harry Kane, on a du bol. Allez, Vitinha, attention, pressé par Kane et Kimmich. Attention, Fabian Ruiz qui va pouvoir passer pour Nuno Mendes et pour Désiré Doué. On est côté droit. Fait un gros travail hein, sur ce côté gauche pardon pour le Paris Saint-Germain, côté droit pour les Allemands pardon. Joao Neves porte le ballon sur plus de 30 mètres. Il va donner maintenant pour Dembélé qui écarte côté droit pour Warren Zaïre-Emery pour l'une des premières montées du titre du Paris Saint-Germain, le numéro 33 qui va pouvoir redonner derrière pour Marquinhos pour Vitinha. Le Paris Saint-Germain qui pour la première fois de ce début de rencontre, de ces 23 premières minutes de jeu, arrive à s'installer dans le camp munichois. On a beaucoup joué en bloc médian, j'ai envie de dire.
3: Et puis de la possession.
1: Ouais, c'est surtout que tu mets le pied sur le ballon là.
3: Ah, voilà.
5: Dans le chat, Bruno, il y a beaucoup de supporters qui rappellent qu'Arteta contre Arsenal avait fait la même chose. Ouais. Il avait harangué son public et il était en colère contre ses propres supporters de ne pas être meilleur face au PSG.
0: Bah ça, hier soir, ils se sont plutôt bien comportés à l'Emirates. Il paraît que c'était l'ambiance du siècle.
3: Alors que c'était pas le match du siècle.
0: Ah non, ça c'est. De toute façon, tous les matchs, c'était terrible d'avoir refusé le jeu. Mais après, derrière, défensivement, c'est très propre et c'est clinique. C'est clinique, c'est un autre football.
7: Et ça va en finale.
0: Et ça va en finale, oui, c'est ça. Faut jamais oublier que ça va en finale.
1: L'Atlético, quand même, en termes de niveau.
3: Et ça se fera plier par une des deux équipes sur le terrain.
0: Ah, mais le Bayern Munich, dans ses trois défaites cette saison, il y en a une face à Arsenal.
1: Ouais, et une grosse, parce que Arsenal, c'est la première fois qu'ils étaient mal menés.
0: Récupéré par Joao Neves. Attends, pardon, Rico. Vitinha qui va récupérer. Ballon pour Kvaratskhelia, entrée de surface de réparation. Il redonne derrière pour Vitinha, pardon. Ça revient derrière sur Nuno Mendes.
1: Non, mais quand Kvara a le ballon, tu peux me couper autant que tu veux.
0: J'ai l'autorisation du patron,
1: c'est sûr.
0: Allez, le ballon est pour Personne ne le prend. On prend tout notre temps. On casse un tout petit peu le jeu. Allez, Nuno Mendes à la touche. 1-0 pour le Paris Saint-Germain. 25e minute de jeu. Ça part sur le côté pour Vitinha qui s'est excentré. Vitinha, il demande des solutions. Il va réussir à trouver Warren Zaïre-Emery. Ah, s'ils ne viennent pas les presser, le Paris Saint-Germain, il va faire tourner avec un Marquinhos pour Pacho. Pacho pour Nuno Mendes. Nuno qui s'appuie sur Kvara. Le 1-2 est passé. C'est passé pour Nuno Mendes. Oh là là. Oh là là là là là là là là. Il y a du petit bois. Nuno Mendes est au sol, ne bouge plus. Il a pris Dayot ou pas Mécano. Attendez, monsieur l'arbitre, monsieur Pinheiro, s'il vous plaît. Et là, pour moi, c'est une agression. Après, il y a un contact avec Fabien Ruiz qui dit est-ce que ça va? Est-ce qu'on appelle les médecins? Allez, c'est fait.
1: C'est pas carton,
0: contact
1: ça.
0: Contact est lourd.
1: Lui, Upamecano, il prend le ballon. Hein. C'est parce que
0: il va jouer Mendes, le ballon, c'est vrai. Tu as raison, Rico, tu as raison.
1: Non, c'est lui, il saute et après, comme il est dans les airs, il a pris la tête de Upamecano. Non,
0: en tout cas, le Paris Saint-Germain qui, pour l'instant, mène 1-0. Nuno Mendes vient de voir 36 chandelles, voire 37, voire 38. C'est bon, il se relève. Il dit, pas besoin des médecins.
5: Luis Enrique est content de ses joueurs. Hein. Il leur fait des pouces et il les applaudit.
0: C'est ça. Vraiment, il... Ah, c'est le plan.
1: Parce que lui,
0: parce que c'est le plan qu'il attendait. Hein.
1: C'est presque lui qui met un coup de genou dans la tête de Upa Mécano. Hein.
0: Upa Mécano, par contre, c'est un.
1: Et l'autre, il se relève tranquille.
0: C'est un sapin. Ouais, ça,
7: par contre, il s'est relevé. Aucune émotion.
1: Ouais.
0: Exact. Ouais. Allez, le dégagement des Allemands et la tête de Pacho. Attention à Pavlovic. Pavlovic qui va être pressé par Joao Neves, perte de balle, ça va être pour Harry Kane. Harry Kane qui change de côté, joue sur Michael Olise. Michael Olise qui va aller en provocation face à Nuno Mendes. Michael Olise, petit ballon, frappe du gauche, ça passe au-dessus, ça tombe juste derrière la barre transversale. Alors, petit mouvement de foule, à chaque fois que le Bayern Munich attaque, vu que ça part vers notre droite, à la droite de mon micro, et bien tu as le public devant moi qui se lève à chaque fois. Et toujours le public allemand qui pousse. Et l'adjoint de Vincent Compagné qui dit Paris joue la montre. Idem pour Manu Neuer.
1: Bon, déjà, c'est qu'ils sont pas bien. On est à la 26e et tu commences à dire Paris joue la montre. C'est fou quand même.
3: Les arguments sont faibles. Ouais.
0: Harry Kane, perte de balle. Ouais, perte de balle. Faute de Fabien Ruiz sur Michael Olise. Allez, tout le monde se replace, messieurs. 27e minute de jeu. Pour l'instant, le plan se déroule
3: sans accro.
0: N'est-ce pas Looping? Une bonne tête de Looping.
5: C'est Looping, bien sûr.
0: Bien sûr.
1: Je suis pas fou,
0: clair.
3: Je ne suis pas fou.
5: En tout cas, Hannibal, c'est toi, ça c'est sûr. Il manque que le cigare.
0: Allez, attention, j'ai arrêté de fumer, s'il vous plaît. Le ballon est pour Jonathan Tah qui redonne pour Konrad Leimer. Le pressing du Paris Saint-Germain. J'étais en train de me dire, on a dû tirer deux fois à la cage. Il y a eu un ballon contré qui a été récupéré par Neuer, mais deux fois à la cage avec un but.
5: 4 tirs pour Paris, 3 tirs pour le Bayern.
0: Ouais, exact. Marquinhos.
5: Non, 4 tirs pour le Bayern, 3 tirs pour Paris, pardon.
0: Oh là là. Aïe. Non, Nuno. Il l'a pas fait exprès. On revient à la première faute. Attendez. Parce que là, ça brasse. Ils veulent le jaune. Ils veulent le jaune pour Nuno Mendes.
5: Il
0: y avait juste une faute avant. En fait, il y avait une faute bavaroise juste avant. Donc, monsieur Pinheiro revient sur la faute de Konrad Leimer. Le coup de chaud, les enfants, parce que juste derrière, Joao Neves qui touche le ballon. Compagnie, Furax, tous ses adjoints sont debout.
1: Il a sifflé la première. Je crois qu'il y a la main. Je crois que c'est une main de Leimer.
0: Ah, c'est Leimer qui a première vue contrôle de la main.
1: Je pense que c'est ça parce que Vara lui a dit, il a dit non, mais c'était un non, un peu quand même.
0: Oh, le coup de chaud, j'ai eu très très peur. On a un Nuno Mendes qui est pas mal, mais qui fait quand même des petites bêtises.
1: Cette partie-là du bras, c'est bon.
7: Ah oui.
1: Jusqu'à l'épaule. Oui.
7: Tu veux défendre en étoile, c'est pas terrible. Quoi. Au bout d'un moment, ça touche
5: c'est
7: le bras.
5: Vraiment, quoi. Voilà. C'est un vrai bras. Quoi.
0: Kimmich, Leimer, ligne médiane, Pavlovic, Kimmich. Les Allemands coincés au milieu de terrain là, qui vont passer devant. Ballon pour tentative pour Leimer et intervention d'un Fabian Ruiz omniprésent. Il est en train de faire taire les critiques.
1: Ouais, exactement, t'as raison Bruno, mais ils sont super nerveux quand même. Hein. Et moi je te jure que c'est un aveu de faiblesse quand même ce truc-là. D'être attention, aussi nerveux que ça.
5: Les Allemands bien sûr.
1: Les Allemands
0: effectivement. Oh oui, Pavlovic à l'épaule, c'est bien mon Warren. Il est allé le secouer.
3: Voilà.
0: On parlé il a bougé. Épaules, hein. Attention, maintenant le centre fort devant le but. L'intervention, qu'est-ce qu'il nous a fait oh la main. Main dans la surface de réparation. João Neves. Attendez, alors c'est pas sifflé par l'arbitre. On est en train de lui parler dans l'oreillette. Tous les Allemands sont autour. Attitude assez exécrable en ce début de rencontre de cette équipe de Munich. Dégagement du Paris Saint-Germain. Alors déjà pour moi, Safonov ne fait pas un bon dégagement. Il nous fait une sortie de volleyeur. Il fait une espèce de manchette. Ça va sur un de ses coéquipiers, Vitinha, qui dégage directement sur João Neves.
5: Normalement, si c'est Vitinha qui tire sur la main, il n'y a pas de main.
1: Je vois pas comment tu peux pas siffler pénalty sur un but comme ça.
0: Moi, je pense qu'il y a pénalty.
1: Moi aussi. Hein. Je vois pas comment tu peux pas siffler pénalty sur un but comme ça.
0: Et monsieur
1: Pinheiro. Par contre, ils sont insupportables, le Bayern.
0: Les Allemands mettent une pression sur l'arbitre. Ils sont honteux. Ils se sont plaints du Real Madrid sur la pression qu'a mis le Real Madrid au quart de finale. C'est une honte.
1: Là, c'est pénalty tous les jours.
0: Pénalty ou pas alors? Il fait quoi?
5: Oui.
1: Après, il.
0: Eh ben non, il y a touche. tu sais quoi?
1: Écoute, je prends. Franchement.
3: Est-ce que c'est pas parce que c'est le joueur parisien qui tire sur
5: son coéquipier qui les tire dessus?
3: Qui a pas péno.
0: Les amis, juste vous dire une chose. Sur ce moment un peu tendu, c'est reparti. Hein, ça rejoue. Il n'y a pas pénalty. On est 2000 viewers en direct sur notre chaîne YouTube. Et je suis sûr que vous êtes.
5: On explose les records.
0: Voilà. Et n'hésitez pas, abonnez-vous. Un
1: pouce bleu.
0: Le pouce bleu et abonnez-vous aussi.
5: Si vous êtes sur le chat et que vous n'êtes pas abonné, faites-le parce qu'il y a plein d'autres contenus qui sont franchement cool sur le PSG.
1: Il doit y avoir un truc de règle là-dessus parce que c'est pas possible de passer
3: pénalty. La main est évidente. Sur un truc comme ça, c'est Vitinha qui tire.
1: Tu peux pas ne pas siffler pénalty. C'est pour ça qu'il doit y avoir. Là, franchement, je connais pas la règle.
0: Et bah dans le chat, il faut que quelqu'un nous sorte le règlement sur pourquoi. Hop là, le mauvais dégagement de Manu Neuer, ça vient directement dans les pieds d'Ousmane Dembélé avec un Désiré Doué qui attend trop longtemps, qui prend une balayette et on revient. Le public qui monte en température. Contre l'arbitre, les gobelets de bière qui commencent à voler, ils sont tendus de chez tendus. Et si je te dis que t'es tendu, attention avec le ballon pour...
3: C'est
0: ça.
3: T'es tendu.
0: 32e minute de jeu, dit Koenig, etc. etc. C'est la 32e minute
7: après,
0: de jeu.
7: Ils ont de quoi être tendus. Hein. Ouais. Du coup, par rapport à la. Enfin, nous, si la faute arbitrale. Ça nous était arrivé, je te raconte pas dans quel état on sera aussi.
6: Il y a
7: aussi.
6: Pris le jaune,
0: et le ballon, il n'y a pas de jaune.
6: Il y a un
0: jaune.
6: C'est tard, alors.
0: Non, moi je ne l'ai pas là.
6: Je crois que c'est tard.
0: C'est Tah qui a pris le jaune sur la faute sur Désiré Doué. Oui, c'est ça. Non, c'est Stanisic. Attention à ce coup franc. Ça arrive sur la tête de Nuno Mendes. Ça passe juste à côté, ce ballon dans le dos et derrière la tête de João Neves.
5: Aïe.
0: Allez, le Paris Saint-Germain qui retourne, corner côté droit. Le PSG et donc Stanisic qui prend un jaune. Les gobelets qui sont en train de dégringoler sur Ousmane Dembélé. Des papiers, des gobelets de bière. Ousmane Dembélé, il dit « Oh, monsieur l'arbitre, faites quelque chose, faites passer un message. » Et tu veux qu'on tire comment ? Monsieur l'arbitre, vous voulez qu'on tire comment ? Et là, il vient de prendre un briquet sur la tête. Et les supporters allemands. Et là, Manu Neuer qui dit « Stop, arrêtez !»
1: Quel arrêt de Neuer, quand même.
0: Ouais, c'est son premier. Hein,
1: là, franchement, c'est un vrai arrêt, parce que là...
0: Et là, c'est Manu Neuer qui vient d'aller voir le virage et qui leur a dit, le quart de virage, et qui leur a dit stop. Et quant à Manu Neuer qui arrive, moi je stoppe aussi. Et là, très bien de la part de Manu Neuer, j'aime beaucoup l'état d'esprit. Et Ousmane Dembélé se sent en danger pour le coup. Monsieur Pinheiro lui dit tirez maintenant.
6: Attends.
0: Et ça recommence. Et les gobelets qui arrivent à nouveau. Allez, on va le tirer rapidement. C'est pour Warren Zaïre-Emery. Vitinha, la frappe, elle est contrée. Ça va arriver. Ce sera un ballon et un nouveau corner pour Ousmane Dembélé qui retourne dans son coin là-bas. Corner côté droit.
1: Allez,
0: pour,
1: Ousmane.
0: Il faut y aller.
1: C'est pas grave.
0: Ouais, il aime pas ça. Là, ça se voit. Globalement, il aime pas ce genre d'attitude. Paris Saint-Germain.
5: Le fait qu'un coéquipier fasse la passe sur une main dans la surface, ça n'a pas d'incidence.
3: Donc il y avait péno.
0: Allez, avec Vitinha pour Nuno Mendes. Nuno Mendes qui a crocheté sur la frappe derrière. Le ballon est contré, ça va peut-être tomber. Non, Neuer, il est quand même grand. Il est quand même grand, faut le dire. Et le dégagement de Manu Neuer. Attention, faut pas se rater. Du côté de Warren Zaïre-Emery. Oh, heureusement, Michael Olise qui se rate parce que Matvei Safonov était monté très très haut en dehors des limites de sa surface de réparation pour aller lui aussi chercher le ballon. Et il s'était retrouvé tout seul, Michael Olise. Le Paris Saint-Germain qui mène toujours un but à zéro. 35e minute de jeu.
3: C'est en Dax, hein.
0: Ah ben, ça, là, ça, on savait qu'on aurait ce genre de choses. 10 minutes encore à tenir dans cette première période. La touche de Warren Zaïre-Emery. Ballon pour Warren Zaïre-Emery qui a joué en deux temps avec Désiré Doué. Il vient encore de se faire balayer, mais rien dit l'arbitre. Continuez de jouer. Pavlovic qui va donner pour Laimer. Stanisic, il est parti côté droit. Attention, il a embarqué Vitinha. Stanisic, il va lever la tête. C'est au deuxième poteau. Prudence avec Harry Kane. On va passer devant la cage et le ballon qui va être récupéré par Sir Kane. Il le redonne derrière pour Tata. Pour maintenant Diaz. Diaz qui est accompagné par Pacho. Diaz, c'est pour Harry Kane. Upamecano, Michael Olise côté droit. Michael Olise, ballon pour les Allemands. Ça va être dégagé par les Parisiens. Nuno Mendes qui a un peu de mal, mais ça revient sur Diaz. Diaz pris par Warren Zaïre-Emery qui s'accroche. Allez, bien joué Warren Zaïre-Emery qui récupère le ballon. Voilà, c'est fait. Désiré Doué qui va tenter de se dégager dans quelques instants. Warren Zaïre-Emery pour son capitaine Marquinhos qui dégage mal. Ça vient directement sur Dayot ou Upamecano, mais pas pour longtemps. C'est pour Joao Neves. Et attention, transition rapide pour le Paris Saint-Germain. Désiré Doué, s'il a vu Fabien Ruiz. Désiré Doué qui va fixer, qui donne à Kvaratskhelia. Deuxième poteau, ça va être dégagé par les Allemands. Ça revient sur Kvaratskhelia qui crochette surface de réparation. Il va vouloir centrer. Et c'est l'intervention de Jonathan Tah. C'est un corner. Corner. Quel mouvement du Paris Saint-Germain. Est-ce qu'il n'y avait pas mieux à faire? On y reviendra dans quelques instants, Rico. Mais ce mouvement était de toute beauté.
1: Ah ben, oui, il y avait mieux à faire parce qu'on était déjà 4 contre 3. Donc il y avait quand même.
0: On a joué Kvara alors qu'il y avait peut-être Fabien Ruiz à toucher côté gauche.
3: C'est ça. Désiré, il est un peu dans le.
1: Désiré, il est complètement transparent.
3: C'est décevant.
1: Même sur la. Il y a une passe qu'il pouvait faire tout à l'heure, un décalage. Il a mis 3 heures pour la faire. Il y a eu perte de balle et occasion pour.
3: Il n'est pas dans le tempo.
1: Hein. Ouais.
0: Le corner a été joué, Warren Zaïre-Emery qui a mis dans la boîte, ça a été dégagé par les Allemands, mais ça revient déjà sur Nuno Mendes. Nuno Mendes pour Vitinha. Vitinha qui va toucher Warren Zaïre-Emery. Warren Zaïre-Emery, est-ce qu'il rejoue sur son gardien? Oui, on va faire sortir le bloc allemand et on dégage avec Matvei Safonov. Longue balle. Le vrai problème, c'est que Matvei Safonov, dans une équipe où tu aurais un numéro 9 en pointe pour aller récupérer le ballon peut-être, mais là, c'est toujours un peu compliqué. Manu Neuer qui joue sur Konrad Laimer. Laimer qui allonge sur Jamal Musiala. Ballon récupéré par Pacho. Position de hors-jeu de Désiré Doué. Ça va être couvert tout ça par Laimer qui va pouvoir récupérer son ballon et qui va jouer sur Neuer. Le pressing de Désiré Doué sur Manu Neuer. Le dégagement, la tête de Pacho, la tête de Vitinha. Ça revient dans les pieds de Dayot Upamecano qui va écarter là-bas sur le côté gauche pour Pavlovic. Pavlovic, non, c'était Stanisic. Stanisic qui envoie en profondeur. Attention, Marquinhos, Harry Kane. Il est pris. C'est pour Joao Neves. Et coup du sombrero de Joao Neves sur Pavlovic. Ça mérite un jaune. Ça mérite un jaune, monsieur Pinheiro, mais il n'ira pas le mettre.
5: Qu'est-ce qui mérite un jaune? Un coup du sombrero?
0: En fait, le coup du sombrero est derrière un tampon de la part de Pavlovic pour descendre Joao Neves qui va se relever, qui serre les dents, notre petit Napoléon portugais. Allez, ballon pour Pacho.
1: Jaune. Oui, mais là, si tu veux, je pense que pour l'Espagne.
0: Aïe, aïe, aïe, Kvaratskhelia perte de balle. Attention, Kvaratskhelia perte de balle. C'est un ballon pour Michael Olise. Et l'intervention de Kvara qui va récupérer ce ballon. Fabien Ruiz qui perd le ballon. Et ça va être récupéré par Kimmich. On vient de faire 2-3 erreurs. 39e minute de jeu. Le Paris Saint-Germain, est-ce qu'on va récupérer ce ballon? Ça va être écarté sur le côté gauche pour Stanisic. Stanisic qui va maintenant peut-être s'appuyer. Non, avec Pavlovic. Il va passer sur le côté. C'est pour Warren Zaïre-Emery. Et c'est un dégagement 6 mètres. Bien joué, Warren. Il va être félicité par Marquinhos qui lui dit c'est ça garçon,
1: c'est vrai.
0: On va à la guerre et on y va ensemble. Paris Saint-Germain. Oui Rico.
1: Non, on n'est pas du tout sur la même configuration que le match aller. Bien plus posé et ça arrange forcément les Parisiens, mais en plus on défend bien nous.
0: On défend plutôt pas mal, effectivement.
7: Parce que c'est mieux qu'à l'aller.
0: Comme l'a dit notre. Avec pourquoi pas Désiré Doué qui va tenter de passer d'ailleurs tout près Mécano. Il y avait une touche. Mais comme nous l'a dit Luis Enrique, qui était très détendu. Il est très bon quand arrivent les hauts sommets et en conférence de presse. Et il est revenu sur le match, le 5-4. Donc il dit voilà, 5-2, tout ça. Et puis tout d'un coup, c'est le bordel. Il dit ça va plus du tout sur le terrain, ça me va pas. Oui. Et il nous a bien expliqué que ça l'avait contrarié de voir son équipe se faire bouger ainsi. Pas de faute sur Gvarad Skrillia. Ça joue sur Dayot ou Upamecano qui va vouloir changer de côté. La passe, elle est très belle pour maintenant Stanisic qui va vouloir rentrer à la surface de réparation face à Marquinhos. Et l'intervention, elle est parfaite. On accompagne parfaitement l'attaquant et en tout cas le milieu de cette équipe du Bayern. Et là, on a un Matvei Safonov qui tient, gère le temps cette fois-ci. Pas comme au match aller. Oh le dégagement. Peut-être pour Warren Zaïre-Emery. Manu Neuer obligé de sortir de sa surface de réparation pour aller mettre la tête devant Warren Zaïre-Emery. C'est bien de la part de Warren qui était monté. Warren, il va encore faire ses 12 km aujourd'hui.
1: Ouais, c'est sûr.
0: Allez, Laimer, pressé par Fabian Ruiz. Ils sont gênés par le positionnement des Parisiens. Regarde Gvara qui va presser Dayot Upamecano, qui veut le mettre à la faute. Upamecano. On le presse à nouveau. Désiré Doué qui veut lui chipper le ballon. Est-ce qu'il va réussir? Bonne protection de balle de l'hébroïcien Dayot Upamecano. Habitant d'Evreux.
5: Merci d'avoir précisé. Ça fait un peu biblique.
0: Jamal Moussiala, oh, le crochet face à Vitinha. Faut pas faire de faute sur la réparation. L'intervention de Safonov est extraordinaire. L'intervention de Safonov qui est allé mettre une manchette au sol là pour sortir ce ballon. Et derrière un coéquipier qui vient l'aider. 42e minute de jeu. On a eu un gros coup de chaud du côté du Paris Saint-Germain. Allez. On s'accroche encore et toujours. Et le score est d'un but à zéro pour le moment pour le Paris Saint-Germain. Et écoutez,
1: super.
5: On vient de voir le Safonov.
3: Main ferme.
0: La main est très très ferme.
7: Manu. Et aidé par sa défense. Ça c'est important. Il est plus seul.
0: Ouais, c'est vrai. Attention, Kane a récupéré le ballon face à Pacho. C'est pour Michael Olysee. Conrad Laimer dans la surface de réparation. Deuxième poteau, ça va centrer. Ça passe devant la cage de Safonov. Et qui arrive? Baby Boss. C'est Warren Zaïre-Emery qui récupère le ballon. Et il va passer la barre des 200 matchs à 20 ans, hein, quand même, en chez les pros. C'est le patron. Et je dis pas ça parce que j'ai sa tasse dans la tribune. Et on prend son temps du côté du PSG. Ça met sur les nerfs les Allemands. 43e minute de jeu. Maintenant, il faut rentrer au vestiaire avec ce score-là. João Neves qui a pris tout son temps. La touche, elle est pour Stanisic. Mais ballon récupéré par Ousmane Dembélé. Eh, Désiré, faut y aller, Désiré. Faut aller chercher le ballon. Ah, il y a faute de Désiré Doué, là. Il n'est pas assez impactant. Ouais, pas.
1: Je pense qu'il va prendre quelques petits conseils à la mi-temps. Parce que là, il est trop effacé pour l'enjeu. Hein.
3: C'est la déception de cette première mi-temps.
0: Ouais. Kane pour Conrad Laimer, côté droit. Michael Olysee, plus que 2 minutes à vivre dans cette première. Oh là, un petit pont de Michael Olysee pour Fabian Ruiz. Mais Fabian Ruiz qui réussit à se reprendre. Et récupération de balle. Nuno Mendes qui s'est vu un peu trop beau sur cette passe claquée. C'est récupéré déjà par les Allemands à 30 mètres du poteau de corner côté droit. Il nous reste 1 minute 40 dans cette première période. Attention à Jamal Moussiala. Oh, les portes se sont ouvertes. Ça va frapper. Safonov ! Extraordinaire ! Matvei Safonov, le face-à-face face à Jamal Moussiala. Il se détend et sort ce ballon. Matvei Safonov, attention, ça revient. Nouvelle vague allemande. Ça va frapper, ça va armer, ça va pas prendre le quart. Heureusement, ça passe à côté. Matvei Safonov, héroïque dans cette fin de première période, les amis.
1: Oh, c'était plein axe en plus. Hein.
0: Ouf. Et alors là, les portes se sont ouvertes. Hein. C'était les portes du saloon. Jamal Moussiala, il a halluciné. Il a fait un tout droit, entré dans la surface de réparation. Personne pour le serrer face à face avec Matvei Safonov. Le Russe est en train, lui aussi, de faire son match.
5: Il y a beaucoup de commentaires sur le chat sur Matvei Safonov qui commence à mettre des Y, 10 Y à la fin de Matvei. Safonov égale le Détroit d'Ormuz.
1: Magique
3: Safonov. C'est fermé à coup ouvert.
5: Ouais, c'est ça.
3: Là, c'est surtout
5: fermé. Tant pis. TPV qui nous dit qui a le clavier russe pour bien le remercier. Il fait le job. Il y a vraiment beaucoup de messages sur Safonov.
0: Allez, le ballon peut-être pour Vitinha, milieu de terrain c'est pour Kimmich. Kimmich qui va faire tourner pour Dayot Upamecano. Michael Olise, plus que 30 secondes dans cette première. Ouais, l'intervention de Kvaratskhelia qui bataille face à Michael Olise. Ce sera un ballon maintenant pour Stanisic côté gauche, entrée de surface de réparation. Attention à Luis Diaz, il va vouloir armer, ça passe au-dessus. Ils sont en train de forcer, c'était Jamal Musiala, pardon.
5: Il y a des vagues là. Hein.
0: Voilà, mais ils sont en train de forcer le trait, surtout dans ce qu'ils font.
5: 7 tirs pour le Bayern et 6 pour Paris.
0: 2 minutes de temps additionnel, le public est pas content. Les amis, je vois que vous êtes 2250 viewers, je veux des abonnements. Abonnez-vous.
1: Ah ouais, allez, allez.
0: On a décidé avec Miguel qu'on allait passer la barre des 12 000 ce soir. Donc à vous de vous abonner et de faire abonner votre voisin, votre voisine. Vous faites ce que vous voulez. Allez
5: de
0: sonner
5: force,
0: chez les gens.
5: Il voilà, n'y hein, a pas de souci. Hein. Allez, on est à 11 600, Bruno.
0: Ouais, bah, les 400, on peut les faire. Attention à Kvaratskhelia qui est parti sur le côté gauche. C'est le ballon récupéré par Musiala. Musiala, accompagnement de Joao Neves. 2 minutes de temps additionnel. Je ne sais pas si vous l'avez entendu, les amis.
1: Oui,
0: il a une mauvaise passe.
5: Ça a sifflé, ouais. Dans le stade.
0: Le ballon est pour Marquinhos qui va encore prendre son temps. Paris, pour l'instant, en gestion. Paris qui mène 2-0. Ce match, il est beau.
3: Il est moins beau qu'à l'aller, mais on est bien.
0: Ouais, mais en fait, le scénario nous plaît beaucoup.
3: C'est parfait.
0: Voilà, c'est ça l'histoire. Michael Olise qui vient de récupérer un ballon. Il a face à lui Fabian Ruiz. Attention, il veut écarter côté gauche pour. Et vous savez quoi, il y a des gestes. On va y revenir dans quelques instants. Parce que je voudrais quand même voir où va ce ballon là. Konrad Laimer qui va passer pour Michael Olise sur le côté droit à 40 mètres du but. Et l'intervention de Fabian Ruiz. Oui, Fabian. Vous allez pouvoir faire un petit débat là, à la mi-temps sur la première période de
1: Fabian
0: Ruiz.
1: On ne l'attendait pas à ce niveau.
0: C'est ça. Les gens ont douté.
1: Il a répondu.
0: Et il répond, effectivement, il est avant-dernier passeur sur le but. Oh, le ballon récupéré peut-être par Warren Zaïre-Emery à l'épaule. Et Stanisic qui le récupère ce ballon, pas pour longtemps puisque c'est Pacho. Arrête, Désiré Doué avec les talonnades, c'est pas possible. Pas maintenant, pas dans ce genre de match. Et le ballon récupéré par Fabian Ruiz. Petit extérieur du pied pour Gvichak Varaskrelia. Mais d'où on nous sort une faute là-dessus. Allez, carton jaune pour Gvichak Varaskrelia parce qu'il a poussé le ballon trop loin.
3: C'est chiant.
0: Sachez qu'il n'y a aucun joueur qui est menacé pour la finale, puisque tout a été remis à zéro sur les quarts de finale.
3: Mais sur ce match-là, en première mi-temps, les deux cartons, Nuno et là,
5: et Vara, côté Bayern, c'est Jonathan Tah, le défenseur central.
3: Ça m'embête.
0: Allez, attention, parce que là, on est dans les tout derniers instants de cette première période. On a déjà dépassé les 15 secondes. Coup franc pour cette équipe du Bayern Munich. Kimmich dans la boîte. Les grands se sont élancés. Il y a plein de gens par terre. Et le ballon qui passe à côté. Safonov qui dit tranquille. Bon, tranquille. Bon.
1: Si lui, il est tranquille, ça va déjà.
5: Et Bruno, il y a Aurélie sur le chat qui nous dit, je ne sais pas si ça a été dit, mais Lucas Hernandez est à l'échauffement, surtout à cause, sûrement à cause du jaune de Nuno.
0: Ah oui. Effectivement, en tout cas pour le moment, le Paris Saint-Germain est à égalité. C'est terminé pour cette première période. Le Paris Saint-Germain qui mène un but à zéro grâce à un but marqué par Ousmane Dembélé. C'est pas terminé, les amis.
3: Mais
0: ça
3: on est
0: peut
3: bien.
0: Encore partir dans tous les sens, mais on est plutôt bien. C'est le bon côté de l'histoire, en tout cas pour le Paris Saint-Germain, avec un Gvichak Varaskrelia qui se signe, un Ousmane Dembélé qui sort en courant, et un Matvei Safonov qui, lui, tranquille, gourde d'eau à la main, comme s'il venait de faire une petite séance de sport. Il est en train de boire un coup et prend tout son temps pour rentrer au vestiaire. Harry Kane est allé se plaindre auprès de l'arbitre. Les dirigeants du Bayern Munich sont en train de se plaindre. Il y a même quelqu'un que je ne connais pas qui est en train d'aller les voir. Ils sont insupportables.
5: Ils ont raison, Bruno, ils ont raison. Il y avait pénalty quand même sur la main.
1: C'est pas que le pénalty, ils sont insupportables depuis le début.
3: Oui, mais on s'en sort bien.
5: Ils sont tendus. Ils sont tendus, mais il y avait quand même main, quoi, sur. Pour te dire, Bruno, on a même reçu un message de Franck, notre collègue supporter de Marseille, qui dit c'était le PSG foot qui devait aller à Munich aujourd'hui, pas le PSG handball, tellement il y a eu de main. Que voilà. Bon, Bruno, tu fais une pause.
3: Apparemment, ils sont meilleurs dans l'humour que dans le foot.
1: Il est en train de changer de club, il regarde le Paris FC.
5: On va lui poser la question, Franck. Comment ça va à Marseille en ce moment? Bref, nous, on va Ligue des Champions. Désolé, mon pote. En tout cas, Bruno, tu fais une pause. Tu vas revenir avec ta voix au top parce que je sens que ça va partir dans tous les sens en deuxième mi-temps. Nous, on est toujours en studio avec une magnifique équipe, avec la famille, on peut dire. On vous a tout expliqué tout à l'heure en début, mais je vais vous refaire un tour de plateau. Eric Rabessanatana, qui est notre consultant depuis une décennie.
8: Quel bel homme,
5: c'est vrai. Bien sûr, ancien capitaine du Paris Saint-Germain.
8: Une décennie.
5: Miguel De Rennes, qui a animé les matchs du PSG à ma place les 5 ans qui ont précédé et avec qui on a fait un nombre incalculable de matchs.
9: C'était la version Wish.
5: Les vannes étaient meilleures. Il y a des gens qui regrettent Miguel. Hein, donc voilà.
8: N'importe quoi, franchement, n'importe quoi.
5: En tout cas, on a fait beaucoup de matchs ensemble aussi, Miguel.
9: Oui, voilà. C'était les meilleurs moments. Matchs,
5: c'était fantastique, y compris la Coupe du Monde, la finale de Ligue des Champions. Voilà.
9: De fou.
5: À côté de toi, Cédric, qui est supporter ultra, qui a été membre du collectif Ultra Paris.
10: Et abonné du chat, abonné de la chaîne YouTube.
5: Hein?
10: Sur le chat, abonné de la chaîne YouTube.
5: Exactement,
10: aussi.
5: Drixée sur le chat de la chaîne YouTube. Et en face de toi, Cédric, celle qui est arrivée juste après le match de la bouse.
9: Elle est en vrai, elle est encore mieux qu'à la télé.
5: Émilie Ross, qui est donc chroniqueuse dans l'équipe de Greg sur la chaîne L'Équipe, mais qui surtout a commencé la radio chez nous, a fait des matchs de Ligue des Champions sur notre antenne. Fait partie des débatteurs de 100% PSG La Tribune. Oui,
9: Miguel. Elle a un grain de peau admirable.
11: Ah bah surtout là. Alors là, je suis peinture lurée. Je peux te dire que je peux aller.
9: Vraiment, c'est de toute beauté.
11: Au gala munichois.
9: Oh là là.
5: Birkenstock. Bon, Émilie, je commence par toi, mais d'abord, j'envoie la pub, ok?
11: D'accord.
5: Ah, on fait ça?
8: On sait jamais.
5: Bon teasing. J'ai commencé ma phrase et je me suis dit non, en fait, il y a la pub avant. On envoie la pub, on revient tout de suite. On attend vos messages aussi, bien sûr, sur le chat, sur la chaîne YouTube 100% PSG. Et puis évidemment, si vous voulez discuter avec nous, vous pouvez nous appeler aussi au 01 42 30 10 10. C'est Yanis qui vous accueille. C'est Sarah Lou qui gère vos messages sur le chat. Sarah Lou Bakouche. On arrive dans quelques secondes.
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5: Depuis 18 ans, vous vivez les matchs du Paris Saint-Germain sur l'antenne d'ici Paris-Île-de-France avec des équipes assez stables, somme toute. Ça fait quand même longtemps que vous nous connaissez, ça fait longtemps que vous nous suivez. Il y a aussi beaucoup de nouveaux qui arrivent grâce à la diffusion en vidéo live sur la chaîne YouTube 100% PSG. Merci à tous les nouveaux. Si vous passez par là, abonnez-vous à la chaîne. C'est super important. Et si vous avez la flemme de vous abonner ou si vous n'êtes pas encore sûr que vous aimerez tous les contenus, au moins likez le live, hein Cédric.
10: Voilà, c'est ça qu'il faut faire. N'oublie pas.
5: Le pouce bleu sur le like parce que ça aide énormément. En tout cas, merci parce que vous êtes tous super sympas dans le chat. Ça fait hyper plaisir. On va faire un petit tour de table sur cette première mi-temps. Le Paris Saint-Germain qui mène 1-0 contre le Bayern à l'Allianz Arena et qui mène donc sur les deux matchs 6-4 à cette mi-temps, aux trois quarts de cette double confrontation. Émilie Ross, j'ai envie d'avoir ton sentiment à toi sur ce que tu as vu sur cette première mi-temps. Qu'est-ce que tu as envie de retenir?
11: L'ascendant psychologique qu'on a,
5: ouais,
11: et je évident. N'étais pas sûre que ça se tienne à ce point-là, et en tout cas qu'on le marque à ce point-là, et je suis contente qu'on n'ait pas besoin de noter l'absence d'Hakimi. C'est affreux, mais moi c'était ma crainte, l'absence d'Hakimi, je me suis dit on risque d'en parler, et en fait non, regarde, ça se passe, et on sera très heureux quand il sera là, mais c'est ok en fait, sur cette première mi-temps c'est ok, et je suis rassurée sur les failles défensives qu'on pouvait avoir.
5: Cédric, tu fais oui de la tête.
10: Ouais, c'est clair, l'absence d'Hakimi, enfin, on la remarque pas, en fait. Il y a Warren qui tient son job, il a déjà évolué à ce poste-là, plein de matchs, donc, c'est, pour lui, c'est pas une gêne. Il sait jouer à tous les postes, quasiment. Et, on fait une bonne mi-temps, pour l'instant. Bon, c'est compliqué, évidemment, on est chez eux, ils poussent, ils essaient de marquer, ils essaient de revenir. Mais on a deux buts d'avance. Pour l'instant, ça se passe bien, c'est quand même un peu ric-rac. Ça tient un fil, mais bon, il faut continuer comme ça.
11: Un fil électrique, parce qu'on sent que c'est très tendu.
5: Ouais, c'est deux tendus, et ça m'étonnerait qu'on finisse à 11 contre 11. Oui. Miguel,
15: Je trouve pas.
5: Il a pas de micro.
16: Je trouve pas que ce soit si compliqué que ça. C'est-à-dire que on a réussi à déjouer tactiquement, techniquement, compagnie. Alors que à l'aller, vous en souvenez, il y a eu ce pressing énorme qui a fait qu'on était complètement étouffé. On a vraiment flippé. Là, on n'a pas flippé au début. Ouais. Bon, forcément, puisqu'on a marqué très très rapidement, que c'est le meilleur scénario possible pour nous. Ça détend. Effectivement. Alors derrière, il y a des faits de jeu. J'essaie de repenser à ce pénalty non sifflé et de me dire qu'est-ce qui fait que c'est non sifflé. J'essaie de trouver l'explication. Mais non, mais ça.
5: Pour une fois que c'est pour nous, on y va, on prend.
16: Non, mais il n'y a pas d'action de but des Munichois. Est-ce que derrière, ils peuvent récupérer le ballon? Est-ce que ça annule un potentiel but?
8: Ça n'a jamais été un facteur. Quand le mec fait une main, il est dans le coin de la surface, il va siffler pénalty quand même.
16: Ouais, c'est un dégagement.
5: Est-ce que la VAR peut intervenir tant que l'arbitre n'a rien fait, n'a rien sifflé? Est-ce qu'ils interviennent qu'en cas d'erreur manifeste de l'arbitre? Mais est-ce que si l'arbitre n'a rien sifflé, c'est possible?
16: Je sais pas. Mais en tout cas,
11: c'est quand même, non?
5: C'est quand même, on va le dire au passage, mais honnêtement, les règles du foot, c'est insuivable.
8: Mais c'est le problème. Non, le problème, c'est que la règle de la main qui change tout le temps.
16: Mais là, dans l'esprit du jeu, pour moi, il n'y a pas pénalty. Tu vois ce que je veux dire? Si tu.

0: tout cas, pourquoi pas? Pourquoi pas, qui serait pour...
1: Moi, j'attendrai la 60e, éventuellement. Tu fais une demi-heure avec Hernandez, qui est bien.
2: C'est un risque, hein, qu'il se fasse un deuxième jaune, hein, mais bon.
0: Surtout qu'il va être ciblé par le Bayern, du coup.
1: Bien sûr.
0: En tout cas, pour revenir sur ce que vous disiez...
1: Stanisic, il a pris un jaune aussi. Hein.
0: Sur le fait... Tu t'en fous de ce que je dis?
1: Non, mais Stanisic a pris un jaune. J'ai envie de te dire Stanisic.
0: Vas-y, parle de Stanisic.
1: Non, je te disais que Stanisic a pris un jaune aussi, donc...
0: Non, Jonathan Tah.
1: Non, c'est Stanisic. Non, c'est Stanisic.
0: Ah bon?
1: Ouais, ouais. Ils sont deux, mais c'est lui qui fait la faute. Bon. Tu vois, heureusement, attends, je suis là pour rectifier ce que tu
0: jaune.
1: Dis.
0: Non,
1: mais si,
0: Jonathan, non, je t'assure.
1: Mais
0: bah,
1: c'est pas normal.
3: Sur l'écran, c'est en tout cas, je suis d'accord avec toi.
0: Ah ouais,
3: c'est ce qu'on a vu. Ouais.
0: Attends, j'ai
3: est-ce vraiment grave là, tout de suite?
0: Ouais. Non. Bah, c'est important parce que ça
1: fait une mise à jour sur le.
0: C'est ce que je viens de faire, mais non, toujours pas. Ça, ouais, c'est toi qui as le jaune. Ça fait, c'est peut-être une erreur de la réalisation à la télé, mais ça voudrait dire si Stanisic avait aussi un jaune, ça voudrait dire que deux défenseurs sur quatre de leur ligne de défense avaient un jaune. Ce serait quand même voilà. Juste pour revenir. Hakimi,
2: oui.
0: On voit pas son absence, mais pourquoi? Non. Parce que Fabian Ruiz est là.
1: Et parce
0: c'est
1: que
0: ça, le truc.
1: En métronome. Ils défendent tous ensemble. Il y a moins d'apport offensif et du coup, on voit peut-être un peu moins doué pour ça. Mais en dehors de ça, dans le travail défensif, il y a une vraie solidarité et on a vachement progressé par rapport au match aller où dès l'instant qu'ils avaient le ballon, on transpirait. Et là, eh ben, on récupère même des ballons au milieu de terrain où on perdait un peu le fil.
3: Et même sur, tu sais, au niveau du corner, quand Warren perd la balle, bim, c'est Neves, Vitinha qui viennent à la rescousse. Et là, tu dis, ok, on est bon en fait.
4: C'est-à-dire qu'on a compris. Tout le monde se bat l'un pour l'autre et c'est ce qu'on veut voir ce soir.
1: Passer par là, hein, de toute façon, j'ai envie de dire. Vous pouvez pas avoir
0: en tout cas, il y a Armand sur le chat qui nous dit, pas d'exercice de respiration, mais je profite de la mi-temps pour enfin manger ma pizza. Impossible de le faire pendant le jeu, trop intense. J'annonce dans quelques minutes, 10 pizzas vont arriver dans le studio et dans la régie. 10. Elles sont là? Mais pourquoi elles sont pas encore en studio?
3: Mais j'aime beaucoup cette soirée.
1: Alors tu sauras que nous, on mange quand même.
0: T'es au courant qu'on est coincé en studio, Enzo?
5: S'en fout, Enzo.
1: Tu sauras que nous, on mange.
0: On veut nos pizzas, parce qu'on mérite des pizzas. On est à l'antenne depuis 19h. Bon, non, je voulais revenir sur Safonov.
2: Alors,
0: juste, je veux qu'on se dise un mot sur Safonov, parce que ça fait des mois qu'on dit Safonov, il est là parce que pas de Solus, il est pas si mal, il fait le taf. Mais là, ce soir, il fait juste exactement.
2: Il a fait juste à un moment un arrêt crapaud qui était un peu douteux.
1: Oui, mais c'est un peu son style.
2: Mais c'est son style.
0: C'est vrai,
2: pas académique.
1: Non.
0: Ouais, mais c'est pas grave en fait.
2: Non, c'est pas grave. Il est serein surtout.
0: Mais oui.
2: Jamais le gars panique. Hein.
1: C'est là,
2: tu sens
1: c'est
2: le jour d'échec.
1: Bah, c'est là où il t'apporte son truc.
3: Hein, voilà, c'est là où tu vois qu'il a un coup d'avance à chaque fois.
1: Et, voilà.
3: Et là où nous, en fait, là encore, on ne pouvait pas le comprendre avant, parce que, pardon, mais personne ne savait quel gardien il était. Et je trouve qu'il prouve, là, match après match, une sérénité où en fait, tu ne doutes plus. Moi, je doutais en début de saison. Oh là là, pétard, qu'est-ce qu'on va faire de lui et tout. Et il m'a bien fait fermer ma...
2: Ta bouche.
1: Non, mais ce qui est terrible par rapport à ce que tu dis, c'est que toi, t'avais ça, mais ça joue sur les défenseurs aussi. C'est-à-dire, quand t'as un gardien derrière, tu sais pas trop à quoi t'attendre sur un mec. Et puis après, au fur et à mesure, il te...
2: Tu rassures.
1: Il est pas académique, mais... Son comportement te rassure quand même. C'est-à-dire que bah même quand il rate des trucs, il est pas genre tu le sens pas fébrile derrière, il est reparti, il se concentre sur la suite.
0: Souvenez-vous les premiers matchs qu'il a fait avec le PSG, on a tout de suite senti qu'il avait une connexion avec ses défenseurs et qu'il rassurait ses défenseurs par rapport à Lucas Chevalier. On l'avait tout de suite dit.
1: Il a montré tout de suite du caractère.
0: Tout de suite, le caractère, ça c'est sûr qu'il il a. On a Nabila sur le chat qui met un message intéressant, elle dit le dégagement de Vitinha n'est pas une action offensive, donc la main n'empêche rien, donc pas pénalty.
2: C'est ce que je vous disais tout à l'heure.
0: Ouais.
2: Est-ce que c'est dans les règles ou pas?
0: Bah, je sais pas.
2: Et c'est ça.
0: C'est pas dans les écrits. Est-ce que c'est dans les règles?
1: Là,
0: en tout cas, on va aller du côté de chez Kiki, là où les supporters se réunissent.
2: Ramenez-moi une suce, Patrick.
0: En masse. Non, Kiki, pas Patrick.
1: Kiki, tu fais quoi?
0: Avec Romain Bruno. Romain, comment ça se passe chez Kiki?
6: Oh bah, c'est le feu ici tout simplement, on est collé au vide, d'ailleurs je suis sorti un petit peu et j'ai croisé, c'est Raphaël, bonjour, ou bonsoir plutôt Raphaël.
7: Ouais, salut à vous.
6: Et Raphaël, vous étiez où exactement dans le bar là?
7: Alors moi j'ai trouvé une place juste à l'extérieur mais je vois très bien ce qui est très compliqué dans le bar, donc voilà, j'ai trouvé la bonne place.
6: Et alors cette première mi-temps en quelques mots?
7: On débute très bien. Contrairement à ce qu'on aurait pu croire, on débute très bien, après on contient très bien. Il y a 10 minutes un peu plus compliquées à la fin, mais en vrai on est très solide.
6: Et bah, vous allez vous glisser tranquillement dans le bar, merci mille fois Raphaël. Et il faut savoir qu'ici, non seulement il y a du monde, dans le bar c'est blindé, j'ai jamais vu autant de monde. Et même Kiki le propriétaire disait qu'il n'avait jamais vu autant de monde. Et il y en a jusque sur la rue dehors, et c'est la fiesta tout simplement. Hein. Mais il y a quand même une fiesta avec du stress. Hein.

0: Ben oui, bien sûr, il fait ça avec du stress, mais en tout cas, j'ai l'impression qu'il sert des verres aussi à l'extérieur, là où est assis Raphaël. J'ai l'impression.
1: Hein. Enfin, c'est pas loin du bar.
2: Très bien installé.
0: Très bien.
2: Je pense.
0: Merci beaucoup, Romain Bruno. On va partir à l'hôtel de ville, parce qu'à l'hôtel de ville, Marie Boéda, notre journaliste, est en compagnie de 500 enfants. Est-elle toujours en vie? Je ne sais pas. C'est Emmanuel Grégoire, le maire de Paris, qui a invité des enfants à l'hôtel de ville. Marie, comment ça se passe? Est-ce que ça va?
3: Bah écoutez, en tout cas, je vous entends encore, même si je peux vous dire que les en plus des oreilles qui font un peu mal, les joues sont bien rouges ici dans la salle des fêtes de l'hôtel de ville. Les miennes aussi, elles sont un peu rouges. On est donc bien avec les 400 enfants, plutôt jeunes ados d'environ 12 ans, tous membres de clubs de foot dans Paris. Un petit peu impressionnés, je vous propose de les écouter.
4: On est accueillis comme des rois, entre guillemets.
3: C'est magnifique. Oh, j'ai plus de mots.
5: On va crier. Ouais, en plus, genre, l'hôtel de ville, c'est chic, et là, on fait un foot dedans. Bah, on n'est pas habitué, vu que nous, on est jogging suite et tout ça.
4: Bah, c'est grave stylé, en vrai.
5: Mais c'est trop bien.
6: On fait pas ça tous les jours, quoi.
3: Ouais, et puis il y a aussi Walid.
0: Oh, j'adore.
3: Ouais, ils sont mignons, hein.
0: Oh, mais... adorable. C'est chic, puis... l'hôtel de ville.
3: C'est ça. Et puis il y a Walid d'un club du 18e arrondissement qui était très concentré pendant le jeu.
7: Pour nous, on va gagner. Et j'espère juste on va gagner la finale.
3: C'était comment ce premier but?
7: Le premier but, il était bien, il était beau.
3: Ça te fait quoi d'être ici à l'hôtel de ville?
7: C'est waouh, c'est magnifique, c'est impressionnant.
3: Bon, et puis la mi-temps oblige, là, je peux vous dire qu'il court un peu partout.
0: Ah bah oui.
3: Je vois des petits joueurs amateurs sur le parquet de l'hôtel de ville, éclairés par les lustres très très chics, comme ils disent, avec des maillots de PSG, les chaussettes rouges remontées jusqu'aux genoux. Je peux vous dire que l'image est assez marrante. Et certains sont super contents parce qu'ils ont serré la main au maire. Et en tout cas, on va gagner, disent-ils tous. Il n'y a pas de doute ici à l'hôtel de ville.
0: Merci beaucoup, Mario. Marie Boéda, c'est fantastique d'entendre ces enfants.
2: Ça joue bien. Qui ça, c'est le vrai football.
0: Vraiment.
1: Sweet et jogging, quoi.
0: Ça fait vraiment plaisir. Et puis que ces enfants, grâce au foot, se rendent compte que les ors de l'hôtel de ville, c'est aussi chez eux.
1: Oui,
0: Paris, c'est leur ville, et à l'hôtel de ville, ils sont chez eux. C'est super important. Dans les musées, c'est pareil. Vous avez le droit d'y aller, vous êtes chez vous, c'est votre ville, et vous avez le droit d'y aller. Même si vous êtes de banlieue, vous avez le droit de venir aussi. Et même si vous êtes marseillais, vous avez le droit d'aller au musée.
1: Tiens ta pizza, ma pierre.
0: Merci, les pizzas arrivent. On va quand même retrouver Bruno Salomon, parce que les joueurs sont en train de revenir sur le terrain. Et pendant ce temps. Mais oui. Attends, c'est passé trop vite. C'est passé trop
8: vite. Bruno, vas-y, parce que nous, on va manger.
9: Les pizzas sont arrivées, tant mieux. En tout cas, les joueurs du Paris Saint-Germain sont rentrés. Ils attendent les joueurs du Bayern Munich. Paris est déjà prêt à en découdre, alors que le Bayern traîne un petit peu les pieds pour revenir. Les joueurs comme Désiré Doué ou encore Ousmane Dembélé font des petits pas. Vitinha arrive un petit peu plus tranquillement. Il tape dans la main d'Ousmane Dembélé. On a pu un petit peu discuter avec des confrères et tout le monde est un peu stressé en se disant waouh, 45 minutes encore comme ça, ça va être rock'n'roll, ça va être le feu. Mais on va bien évidemment souhaiter que ce Paris Saint-Germain réussisse cet exploit de faire tomber. Alors là, monsieur Pinheiro qui rentre sous les sifflets du public. Sachez que pour la faute, on est bien d'accord. La loi du jeu 12 exactement, c'est que Vitinha tente de dégager son camp, maladroitement certes, et en fait ça ne va pas vers le but, ça part dans l'autre sens.
10: Et la suite de la règle, c'est que quand c'est un coéquipier qui tire sur un autre coéquipier, on considère qu'il n'y a pas pénalty.
9: La faute n'existe pas.
10: Exactement.
9: Ils auront beau crier au loup. Ouais. Je pense que
0: Monsieur Pinheiro, c'est. Parce que ça m'aurait embêté qu'on parle là-dessus.
9: Oui, moi non. Mais.
0: Soyons prudents. Gagner la régulière.
9: Allez, Vitinha pour le coup d'envoi de cette seconde période. En tout cas, j'espère que tout le monde est prêt pour ce moment d'histoire. 45 minutes pour aller chercher une seconde. Non, pas encore. Non, attends, Vitinha a fait un petit temps d'arrêt. Parti ou pas parti, les amis? Top chronomètre, c'est parti pour cette rencontre et cette seconde période pour le Paris Saint-Germain qui mène un but à zéro face au Bayern Munich qui a eu des occasions, qui a eu quelques occasions. Mais qui pour l'instant, attention, là Nuno Mendes, il vient de faire un truc complètement dingue, il met dans le sens de la marche Michael Olise, faut pas faire de bêtises du côté de Pacho qui couvre. Heureusement que Nuno Mendes rentre. Et mon petit Nuno, ça va pas à ça de faire ça, et derrière ça joue rapidement Konrad Leimer, ça va être récupéré, c'est Marquinhos qui va pouvoir se dégager devant Jamal Musiala. La très mauvaise intervention de Nuno Mendes qui a failli nous mettre le souk d'entrée. Sachez que j'ai un premier joueur parisien qui part à l'échauffement.
10: Ouais.
2: Alors
9: Bradley Barcola.
10: Ah non, d'accord.
2: Ah.
9: Bradley Barcola, parti pour s'échauffer. Ballon pour Luis Diaz. Luis Diaz en 1 contre 1 avec Marquinhos, mais juste derrière, il y a Warren Zaïre-Emery. Alors on donne derrière pour Pavlovic qui a été servi. Stanisic. Stanisic pour Jonathan Ta qui fait tourner et le ballon va être récupéré. Tiens, je me permets, je le fais pas régulièrement, mais je vais le faire là cette fois-ci. Je voudrais juste saluer le service de neurologie de l'hôpital Bichat. Ils sont en train de bosser actuellement, de s'occuper de personnes qui ont besoin d'eux, mais ils sont aussi en train d'écouter la rencontre. Et j'ai Rodrigue qui est un énorme fan de notre et nos soirées Paris Saint-Germain. Voilà, donc de la part du service pour Rodrigue, salutations et bon match, bonne seconde période à vous et à tout le service de neurologie de l'hôpital Bichat.
2: Oh,
9: on a besoin d'eux. Et là on a Pacho qui est au sol, qui a pris un coup et ça rend un petit peu tendu Luis Enrique. Il est en train de discuter avec le quatrième arbitre, mais derrière il va voir Rafa Paul. Il lui dit bon attends, je vais essayer de me calmer. Pacho n'est pas bien, Pacho ne se lève pas. Il y a eu un choc à la tête. Je vous avoue que j'ai pas vu l'action pour Pacho. Pacho ne va pas bien du tout. Harry Kane dit, alors sa première vue, ça s'est passé avec lui.
10: Il a pris un coup derrière la tête. Hein.
1: Ouais, le problème, il est que s'il y a protocole, ça veut dire qu'il doit rester sur le côté, qu'on perd un joueur en attendant.
10: Commotion.
9: Là, il n'est pas bien. Il n'est pas bien. Il est en position latérale, un peu de sécurité. Et on est en train d'intervenir à ses côtés. Luis Enrique. Bras croisés.
0: C'est un crampon. Ouais, il a pris
2: le
0: crampon
2: bout du crampon.
0: Kane.
2: De Kane.
9: Et là, on n'est pas bien pour Pacho. Que va-t-il se passer ? Il se relève. Il se relève.
1: Ça va, ça va, ça va.
9: En fait, on va le recoudre ou en tout cas lui mettre un bon pauvre produit pour les photos souvenirs. Ça sent la tête de Calimero. Est-ce qu'ils vont nous sortir un bon gros bandage là ? Non, ils vont juste lui mettre un pansement sur la tête. Il n'est pas bien. Ouh là là. Quand un joueur aussi massif se relève aussi lourdement et maladroitement, tu sens qu'il n'est pas bien du tout. Oula, oula, oula, oula. Il dit qu'ils ne sont pas ses jambes.
0: Oh wow.
10: Faut qu'il sorte.
0: Pourtant, c'est pas.
2: Là, faut qu'on le préserve.
0: C'est pas un choc, hein. C'est plutôt un.
9: Ah, ça
0: un
9: va, coup de crampon. Il discute, il discute.
1: Ah ouais, c'est comme si. Ouais, je sais pas comment
0: il
1: dire.
0: Il s'est fait arracher le cuir chevelu.
1: Ouais, c'est ça. Ça a vraiment frotté. Ça.
10: Bah, Kane, c'est pas essuyer les crampons parce que c'est pas intentionnel, mais.
9: En tout cas, il n'y a pas de faute d'Harry Kane. Hein, c'est pas sifflé. Bon, il a un joli petit pansement sur la tête et Pacho qui pour l'instant est sur le côté. Paris est à 10 contre 11, il va pouvoir revenir. L'arbitre dit c'est bon, vous pouvez rentrer. Allez, il y retourne. Il s'est un peu plein derrière la cuisse, il a discuté avec avec le staff. Tout va bien, il y retourne.
10: Bravo.
9: Il repart à la guerre. Vous le savez, Pacho, c'est le combattant. Et Warren Zaïre-Emery pressé par Diaz, il reste debout, Warren. Ça, Luis Diaz, il peut toujours s'accrocher. Face à un Warren Zaïre-Emery, il ne lâchera pas. Attention à Jonathan Ta, la tête de Marquinhos à 30 mètres de son but. Warren Zaïre-Emery qui va monter le ballon face à Moussiala, mais il reste debout et il se fait tacler par derrière. Ballon récupéré par Joao Neves qui va tenter de passer sur le côté. Joao Neves qui va à la baillard, ça tacle dans tous les sens. Ballon pour Stanisic. On est ici dans l'Allianz Arena, 49e minute de jeu. Rico, là, cette seconde période est partie sur un rythme plutôt bizarre.
1: Bah ouais, parce que je m'attendais à un gros pressing dans tous les sens et c'est pas trop le cas en fait. Je suis pas sûr qu'ils
10: tant
1: aient.
10: Mieux.
1: Non mais je suis pas sûr qu'ils aient l'énergie que je pensais voir au départ et à mon avis il y a quand même un peu de fatigue et qu'ils ont pas autant d'énergie que ça.
9: Bah là il y a Luis Enrique qui est en train de s'agacer sur Désiré Doué qui arrête pas de se plaindre de l'arbitrage.
1: Lui, pour l'instant, il est complètement à côté de son match.
9: C'est une agression de la part de Konrad Leimer. J'allais dire un gros mot. Pacho qui prend le ballon de la tête et Konrad Leimer qui lui met ensuite derrière un bon vieux coup dans la tête à nouveau. Il est au sol, l'équatorien.
2: Non mais.
9: Mais qu'est-ce que c'est que ce bazar ?
0: Incroyable.
9: Attendez, Pacho, en plus il n'est pas habitué à ça, M. Pignan, on lui dit levez-vous. Ça fait quand même deux fois là. Ça va, non, c'est, là c'est clairement pas son style.
0: Là c'est dans l'œil, on dirait. Enfin, au visage en tout cas.
9: Il lui met un coup de coude.
10: Il a pas le pot.
9: Voilà pour le coup. Et Pacho qui se replace. Le guerrier. C'est le Premier ministre.
0: Il, il manque dedans, il a un bras cassé, mais ça va le faire.
11: Attention sur la tête.
9: Marquinhos, c'est bien, c'est un bon ballon, pourquoi pas, pour Désiré Doué. Déviation de la tête pour Warren Zaïre-Emery qui est monté aux avant-postes. Il est en train de mettre la pression sur Stanisic qui redonne à Pavlovic. Pavlovic, Stanisic, ça sort bien le ballon du côté des Allemands. Allez, faut presser. Faut récupérer ce ballon. Pacho qui va à la guerre, qui va au combat et qui récupère ce ballon face à Kane. Et là, monsieur Pinheiro qui va siffler la faute sur Jamal Musiala. Et là, c'était la bagarre là. Hop, ballon pour Michael Olise. De la tête, c'est pour Nuno Mendes. Où ça revient sur Konrad Leimer. Michael Olise, Michael Olise qui va provoquer. Ça va vouloir enrouler dans quelques instants. Attention, on est en entrée de surface de réparation. Ça revient sur Luis Diaz. C'est maintenant pour Stanisic, Harry Kane dans la surface de réparation. Il veut armer. C'est dégagé par un tibia parisien. Ça revient sur Jonathan Tah. Le Paris Saint-Germain défend très bas. Les Allemands se sont installés. On sait qu'on peut prendre, ça peut, on peut prendre la foudre hein, pendant plusieurs minutes, ce qui serait normal, un petit peu comme face à Liverpool. Et Luis Enrique qui demande à ce que ses joueurs mettent la pression, fassent le pressing. Pacho, ah la perte de balle, non, ce sera pour Vitinha. Vitinha pour Désiré Doué, c'était dans le dos, trop rapide, Désiré. Sans dire qu'il est le maillon faible, il est le joueur le moins impactant dans cette rencontre. Attention Marquinhos à l'épaule avec Luis Diaz et c'est bien joué, bravo à lui. Et en plus il récupère une faute. Geste de frustration du Colombien. Il avait réussi à se mettre dans sa poche Marquinhos. Ce n'est pas tout à fait le cas dans cette rencontre. Dans le match aller, hein, bien sûr, je pense au match aller. Allez, le dégagement de la part de Safonov sur ce coup franc. La tête de Konrad Leimer qui redonne pour Neuer. 52e minute de jeu, le score est d'un but à zéro pour le Paris Saint-Germain. But marqué à la 3e minute de jeu par Ousmane Dembélé. Paris mène 6-4 sur la rencontre globale, sur les deux rencontres. Ce n'est pas terminé, on le sait.
10: Faut tenir le premier quart d'heure là.
9: Après, ouais, là c'est
1: exactement, après c'est tu important. Vas, ouais.
9: Et tu vas peut-être avoir des situations après. Marquinhos, voilà. La tête avec Harry Kane, il n'y a rien. Mais alors pourquoi vous sifflez pas? Aïe, monsieur Pinheiro. Harry Kane, il a fait la même chose au match aller, a commencé à tomber. C'est un duel avec Marquinhos. L'arbitre dit vous jouez des mains, vous jouez des coudes. Et là, c'est un coup franc important pour les Munichois. Joshua Kimmich qui est au ballon, il est à 30 mètres, même pas 28 mètres. Quasiment plein axe. Les grands sont tous montés du côté, on en a pris un comme ça hein, au match aller, donc prudence. Et vous l'entendez, le public allemand veut y croire maintenant. Ils sont tous en train de se lever. Joshua Kimmich au ballon, les Parisiens doivent se dégager. 54e minute de jeu, on joue en combinaison avec un ballon pour Diaz sur le côté. C'est maintenant pour une frappe de Pavlovic qui ouvre trop son pied, ça passe à côté. Paris va pouvoir se dégager. Bon bah coup de chaud passé, très bien. Hop là, on passe à autre chose. Et Safonov qui va prendre à nouveau son temps. Le score est de 1 but à 0 pour le Paris Saint-Germain. On va pas déclencher le timing, hein. Je vais pas commencer à vous dire tant de minutes. Sachez que j'ai maintenant Barcola, Hernandez et Beraldo pour l'échauffement dans cette rencontre.
1: Oui, ils vont se partager le temps avec Ruiz peut-être.
9: Dayot ou pas Mécano. Dayot ou pas Mécano qui... il va y avoir le pressing d'Ousmane Dembélé. On va être obligé de redonner derrière pour Neuer. Neuer qui va être pressé dans quelques instants par Dembouz. La tête de Pacho. Oh, le combat avec Harry Kane. C'est un combat de titan, un combat de géant. Et le ballon récupéré par Warren Zaïre-Emery. Jamal Musiala s'est écroulé par terre. Il y a une faute parisienne, dommage. Warren Zaïre-Emery va se placer. Monsieur Pinheiro le rappelle en disant ne jouez pas au coquin, ne poussez pas le ballon. Arrêtez. Impassible notre Warren Zaïre-Emery et le ballon, faut l'accompagner, accompagne Nuno, il faut aller le chercher, voilà, récupération de balle, Fabian Ruiz qui va se dégager, long ballon pour Gvisha Kvaratskhelia au combat avec Dayot ou pas Mécano, c'est maintenant pour Dembélé. Dembouche pour Vitinha. Vitinha qui va écarter sur le côté droit pour Désiré Doué. Désiré Doué en 1 contre 1 avec Stanisic. Rentre dans la surface de réparation, on va vouloir armer. C'est fait. Oh, la pod de Manu Neuer qui boxe des deux points. Hop, hop, hop, elle était magnifique cette frappe de Désiré Doué. Un petit peu en déséquilibre. Le coup était quasiment parfait pour ce Paris Saint-Germain. Pacho qui intervient sur Konrad Laimer. Ah ouais, mais là les gars, vous avez voulu lui mettre des coups à Pacho, donc là il rend la monnaie avec les petites pièces jaunes et les petites pièces en cuivre. Oh, allez, ballon récupéré par Kvara, servi Fabian Ruiz, Kvaratskhelia qui rend la surface d'opération, crochet sur Dayot ou pas Mécano, il frappe. Oh, c'est à nouveau Neuer qui dégage au pied cette fois-ci. Un but à zéro toujours, deuxième occasion pour le Paris Saint-Germain en moins de 2 minutes.
10: Ah bien.
9: Rico, ça commence à se mettre en route là.
1: Ouais, je pense que on est en train de retomber un petit peu dans l'intensité. Alors, elle n'était pas énorme, mais voilà, tu commences à reprendre le contrôle du jeu. Et si on se crée des occasions, ils vont transpirer encore plus eux.
9: Attention avec Michael Olise qui est parti face à Nuno Mendes. Michael Olise, c'est pour Harry Kane. Oh, l'intervention, elle est exceptionnelle de la part de Safonov dans les pieds. Le tsar Safonov qui plonge parfaitement, qui ne prend que le ballon. Kane s'écroule et demande une faute. Il n'y a rien. Dégagement, avec la Safonov. Il rend à Neuer. Alors son coach lui dit, allez, c'est pas grave. Il fait un truc complètement fou et derrière, ça passe pas. Konrad Laimer, servi par Neuer. Konrad Laimer qui va jouer sur Michael Olise. 57e minute de jeu, Michael Olise pour Konrad Laimer.
0: Il est courageux, Safonov. Hein. Il met la tête à chaque fois dans les jambes des autres joueurs.
9: Ah, ben là, c'est clair. C'est clair. Attention, Luis Diaz. Luis Diaz qui va vouloir armer. Moussiala. Luis Diaz à la surface de réparation. Accompagnement. Tel un videur de boîte de nuit, Warren Zaïre-Emery lui demande.
10: Et on le voit sortir. Pas, on le voit pas, Luis Diaz. On le voit pas.
9: Pour l'instant, on le voit pas, effectivement, parce qu'il y a cette prise à deux entre Marquinhos et. En fait, quand Marquinhos va en un contre un avec Diaz, eh bien, il y a toujours Warren qui est pas très loin pour venir compenser s'il faut serrer.
11: Exactement, parce qu'il était seul, Marquinhos, face à lui.
9: Et oui, parce
11: que ça fonctionnait pas. Ouais.
9: Et oui, parce qu'Hakimi montait peut-être un peu trop sur les transitions.
11: C'est le fameux, ce qu'on lui demande aussi. Hein.
10: C'est le fameux rasoir de l'âme.
1: C'est choisir le choix offensif, tu as eu avec Hakimi, mais là, tu as un vrai choix défensif et il marche bien.
10: C'est ce
1: bien.
10: Que tu disais tout à l'heure.
9: Safonov qui encore rate un dégagement. Ballon récupéré par les Allemands. Manu Neuer qui a sauvé la baraque, hein, pour être très clair.
0: Ouais. Ouais. Il a eu deux arrêts. Hein,
1: elle était dedans, celle-là. Ouais. De Kvara, elle était magnifique.
9: Hein. Et la frappe de Doué aussi. Hein.
1: Ouais.
9: Et Mickaël Olise qui s'énerve un petit peu, qui va accélérer, qui prend de la vitesse, qui vient de faire 40 mètres, ballon au pied. 50 mètres désormais. Il va tenter de crocheter Vitinha. Ballon récupéré par les Parisiens. Vitinha, parfait. Qui redonne maintenant pour Nuno Mendes. Nuno Mendes qui va fixer. Nuno Mendes pour donner à quelqu'un. Nuno Mendes, c'est pour Dembélé. Aïe, aïe, aïe. Luis Enrique qui s'énerve contre Nuno Mendes. Qui lui dit, mais pourquoi tu ne t'appliques pas mieux? Attention, Diaz face à Warren Zaïre-Emery. Diaz qui va vouloir centrer. Intervention de Marquinhos derrière. Eh oui, bien joué. Et le Paris Saint-Germain, Désiré Doué de la tête, qui donne à Dembélé. Désiré Doué, allez, qui redonne derrière pour Warren Zaïre-Emery. Les joueurs du Paris Saint-Germain qui vont se dégager. Pied gauche pour Warren Zaïre-Emery. Il tente de jouer pour Ousmane Dembélé. Ça revient directement dans les pieds de Dayot ou Upamecano. Upamecano qui s'appuie sur Pavlovic. Harry Kane. Harry Kane pour Jamal Musiala. Pour désormais Olise qui va vouloir armer. Donc il donne à Musiala qui le fait glisser ce ballon. C'est pour Pavlovic désormais. Pavlovic qui redonne pour Kimmich. Ballon récupéré par Monsieur Pinheiro qui touche le ballon. Il s'excuse. Les Parisiens, très sport, redonnent le ballon aux joueurs du Bayern. Et l'arbitre a sifflé derrière pour. Voilà, valider en tout cas sa bêtise, sa petite bêtise. Il est au plus près du jeu en tout cas. Attention, Joao Neves, entrée de surface de réparation, ça sort des limites du terrain. Wow, c'était sorti des limites du terrain. Bah oui, bah bien évidemment. L'arbitre de touche est à côté, c'est exceptionnel. J'ai des problèmes de vue, je suis pas allé voir l'opticien et l'ophtalmo depuis des plombes, et je vois ça. Alors que lui est à côté avec son drapeau. Exceptionnel, c'est Monsieur Pinheiro qui vient lui dire, il y a sortie de but. 60 minutes, il reste 30 minutes à vivre dans cette rencontre. 30 minutes à vivre, le Paris Saint-Germain qui mène 1-0 grâce à un but de Dembélé.
10: Et qui ne subit pas. Qui ne subit pas. Hein.
1: C'est ça, c'est que là on est dans un rapport de force bien moins important que le match aller. Hein.
11: J'ai jamais pensé à uniquement, 1-0 à la 60e, quoi. J'imaginais absolument, tu sais, qu'on allait repartir dans un ping-pong.
10: Non.
11: Et pas du tout, là.
0: Le match ressemble pas du tout au précédent. Il y a beaucoup plus d'agressivité, de fautes.
1: Ouais. Il y a surtout beaucoup plus de
0: nervosité.
1: De solidité défensive des Parisiens, surtout.
0: Ouais, c'est clair.
12: Et de côté, hein, les équipes ne craquent pas, en fait.
9: Et Safonov, pour l'instant,
11: c'est un duel mental, là.
9: Ouais, c'est vrai que c'est. Oui, c'est mental, c'est ça. C'est, pour l'instant, c'est Paris qui tient le choc. D'ailleurs, tout pas Mécano, le ballon est parfait pour Pavlovic. Attention en profondeur. Il rentre dans la surface de réparation. Petite roulette. C'est pour Konrad Laimer, le fessier de Vitinha qui va pouvoir dégager. Pas pour longtemps. Ça revient sur Konrad Laimer qui va pouvoir donner pour Olise qui donne maintenant pour Pavlovic. Pavlovic pour la frappe de Stanisic. Rat terre, c'est dans les gants de Safonov. Ils sont sans solution. Pour l'instant, ils sont sans solution, les Allemands, face au Paris Saint-Germain. Et Safonov, qui a la main, et avec Warren Zaïre-Emery qui reste debout. Costaud Warren Zaïre-Emery avec le Colombien Luis Diaz qui l'a accroché trois fois et il est resté debout. Il est énorme, Warren. Dembélé se retourne vers l'arbitre en lui disant à un moment donné, vous voulez pas siffler, ça vous tente pas. Car il y avait faute du Colombien, ben non, il dit continuez, jouez et entrez dans quelques instants, les amis, de Bradley Barcola.
1: Tu vas voir la percussion.
10: À la place de Doué,
1: bien sûr.
9: Ah, bah oui, ça c'est sûr. Hop, le petit pont de Désiré Doué, ça va revenir sur Warren Zaïre-Emery. Warren, il en a deux face à lui, petit pont à nouveau. Warren Zaïre-Emery, il est parti. Warren Zaïre-Emery sur le côté. Warren Zaïre-Emery porte le ballon. Warren Zaïre-Emery, il va fixer. Il redonne derrière pour Désiré Doué. C'est bien ça, cette séquence. Et alors là, le double petit pont, un de Doué pour un petit pont réussi. Le deuxième est offert par le Paris Saint-Germain. Warren Zaïre-Emery est excellent. Kvara Trelia dans l'axe. Kvara qui va s'appuyer sur Dembélé. Le 1-2 passe pas. Enrique, il en a marre. Il est en train de péter les plombs. Les mouvements passent pas, c'est dommage. Et Marquinhos, la tête pour Safonov, c'est parfait. On court. Sachez que du côté des Allemands, on va faire rentrer Davis. Donc normalement à la place de... Ah ça c'est bien. La relance à la main de Safonov, elle est propre. Ça va sur Joao Neves. Warren Zaïre-Emery. Joao Neves qui glisse un petit peu mais qui peut se relever et qui redonne à Vitinha. Vitinha, on l'attaque pas. Vitinha, il est près du rond central. Vitinha, il a vu le départ sur le côté de Warren Zaïre-Emery. Warren Zaïre-Emery qui stoppe ce ballon, va s'appuyer sur Désiré Doué. Le 1-2 est passé. Désiré Doué avec Kvaratskhelia. Désiré Doué, il va fixer. Désiré Doué, peut-être son dernier ballon. Et il vient de tomber. Il vient de tomber. Attention. Parce que là, Warren Zaïre-Emery a dit attention à Luis Diaz qui est dans mon dos. Quel dommage sur ce mouvement, les amis. À la 63e minute de jeu, ça rend fou Luis Enrique. Tous ces petits mouvements qu'on réussit et il y a toujours une petite erreur technique pour aller au bout.
10: Ah, non, Paris, parce que, ah, c'est bien défendu. Hein.
1: Non, mais parce qu'il nous manque ce petit but, ce troisième qui ferait que t'as un vrai matelas, tu vois.
0: C'est deuxième. Troisième sur les deux matchs.
9: Oui, sur les deux matchs, ouais. On parle des deux matchs. Attention à Konrad Laimer qui lui aussi va peut-être sortir. Et à nouveau Warren Zaïre-Emery. Je voudrais pas dire, mais Warren quand même. Oh oui, avec Désiré Doué, il vient en passer 3. Désiré Doué, il va accélérer. Désiré Doué, il est parti. Il a Jonathan Tah face à lui. Désiré Doué, la frappe. Oh, et l'arrêt de Manu Neuer qui boxe ce ballon après ce petit festival d'un Désiré Doué qui va sortir dans quelques instants. Désiré. Eh non, eh ben non. Ousmane Dembélé.
0: Oh waouh.
9: Ousmane Dembélé qui sort.
0: Ok. Donc Désiré Doué va passer dans l'axe, du coup.
1: Non mais le truc c'est que Désiré Doué il est en train de se réveiller là. C'est envie de te dire, ce serait presque dommage de le sortir. Et Ousmane, ça fait un moment qu'on l'a pas vu. Hein.
9: Et là Ousmane, il regarde tous ses coéquipiers, il leur dit les gars, maintenant le buteur ce soir, buteur à la 3e minute de jeu, Ousmane Dembélé.
1: Ça se rapproche quand même, hein, parce que
10: ça fait 3. Hein.
1: Ça fait, la prochaine, j'ai l'impression que.
9: Ouais. On a eu les 3 plus grosses occasions.
10: Bien sûr, ils n'ont pas d'occasion et de solution. Hein.
9: 65e minute de jeu. N'hésitez pas si vous êtes sur le chat. 2800 personnes. Allez, on va passer la barre des 3000, les amis. Les 3000 viewers. 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Je vous l'ai dit, à votre voisin, votre voisine, faites ce que vous voulez. Attention à ce corner côté gauche. Pour le Paris Saint-Germain, 65e minute de jeu, corner pour Désiré Doué, c'est parti, la tête tentée de Bradley Barcola, Vitinha qui renvoie un petit coup de boule pour Davis n'est pas encore rentré, hein, je vous le dis, parce que c'était sur un coup de pied défensif. On n'a pas voulu y aller. Diaz qui met un gros coup d'épaule à Warren Zaïre-Emery, mais Warren, petit retourné pour récupérer ce ballon. Fabian Ruiz qui rabat cette balle. Et c'est pour Bradley Barcola. Premier ballon pour Bradley Barcola qui va s'excentrer sur le côté droit. Bradley Barcola qui fixe et qui attend et qui redonne pour Vitinha. Oui, parce que Paris doit avoir des actions XXL, doit avoir des actions 4 à 5 étoiles pour tenter vraiment le coup. Sachez que Gonçalo Ramos, Beraldo et Seni Mayulu plus Lucas Hernandez. Attention, le départ de Nuno Mendes qui rentre dans la surface de réparation. Nuno Mendes face à Dayot Upamecano. Excellent retour. Excellent retour de l'international français qui à l'épaule vient d'éteindre un Nuno Mendes qui avait réussi à rentrer comme une furie dans la surface de réparation.
1: On est quand même en train de retourner dans la surface. On a eu un petit temps mort, mais là on
10: est commence 3
1: à faire. Ouais, ouais.
9: Michael Olysee. On a Nuno Mendes qui n'arrive plus à poser le pied par terre. Il va pouvoir se relever. Attention, Jamal Musiala qui a le double contre pour lui. Luis Diaz qui rentre dans la surface de réparation. Il veut armer. Il crochette, fait le tour de la défense parisienne. Bradley Barcola l'accompagne. Ça va être frappé dans quelques instants. Non, il écarte pour Konrad Laimer. C'est pour Kimmich. Kimmich à 30 mètres du but. Qui va écarter maintenant pour Konrad Laimer. Konrad Laimer à la 67e minute de jeu. C'est pour Michael Olysee. Qui redonne derrière pour Kimmich. Kimmich, petit ballon piqué, faut intervenir, non, faut laisser passer surtout. Et Safonov qui regarde Warren Zaïre-Emery qui lui dit: copain, on s'est bien compris et on laisse sortir le ballon. Bien joué. Allez, changement. Et là par contre, c'est donc Stanisic qui sort, Davis qui rentre et Jonathan Tah qui sort.
11: Ouais.
9: Et on va peut-être. Ouais, il y a des choix un peu plus offensifs.
11: Parce qu'il a un carton jaune aussi.
1: Ah, mais tu vois, t'enlèves un défenseur central pour un.
9: Kim ouais, Min-jae qui est rentré. Non, c'est un central aussi, hein. Kim Min-jae, faut pas non plus. Mais oui, pour Stanisic, clairement, Alphonso Davies, c'est pour pousser vers l'avant. Le Paris Saint-Germain, 67e minute de jeu, toujours mène 1-0 ici du côté de Munich. Paris, attention, ce ballon de Konrad Laimer. Musiala qui écarte côté gauche pour Diaz. Diaz qui va contrôler ce ballon face à Marquinhos. Il rentre dans la surface de réparation, crochette sur Marquinhos et regarde qui arrive, Warren Zaïre-Emery. Première et double lame. Bravo messieurs. Attention, Musiala qui réussit à décaler pour Alphonso Davies. Ballon en retrait pour Diaz et l'intervention, la parade à nouveau de Safonov. Wow. Menje qui va redonner derrière, Kim Menje qui redonne pour sur ce dégagement Dayot Upamecano. À nouveau Safonov. Et vous l'entendez, le public de l'Allianz Arena qui se réveille. Paris, qui pour l'instant mène 1-0. Plus que 20 minutes, hein, 22 minutes exactement.
1: On est bien.
11: Ça stresse beaucoup dans le chat. Hein. Non, Christophe qui dit: je suis en apnée, au secours. Jao Miguel Rodriguez qui dit: stress de fou. Il n'y avait pas ces messages-là au début du match, évidemment.
9: Effectivement, attention avec Pavlovic, mais c'est normal. Plus on va se rapprocher du coup de cette finale, plus on va regarder.
13: Mais oui, c'est les belles émotions.
11: Moi, je suis tendu. Hein. Il y a des gens sur le chat qui m'ont dit: ça va, tiens, tu parles plus.
10: Ah oui, c'est vrai.
11: Oui, je suis là.
9: Michael Olysee, attention à Michael Olysee qui veut armer. La frappe! Et c'est une intervention à nouveau de Safonov qui se couche sur ce ballon. Il en est à au moins 6 ou 7 arrêts. Matvei Safonov. Si Paris sort de ce bourbier.
11: 5 arrêts pour Neuer et 3 arrêts pour Safonov. 4 maintenant avec le nouvel arrêt qui vient.
9: Ah, 3 arrêts, effectivement. 4 avec celui-ci. Ouais, enfin, le dégagement.
13: Ressenti 12, hein, quand même.
9: C'est ça, effectivement. Ouais. C'est un peu ça. C'est un peu ça. Et le ballon récupéré par Bradley Barcola. Bon dégagement de Safonov. Luis Enrique qui regarde. Qu'est-ce qui se passe, Matvei Safonov? Qu'est-ce qui se passe? Pourquoi il regarde Luis Enrique? Bon, ok. Mais en tout cas, il le regarde, il lui fait pouce déjà pour lui dire: très bien ce que tu viens de faire. Sur le dégagement de. Et Bradley Barcola qui est allé chercher ce ballon sur le côté droit et qui l'a récupéré, surtout Désiré Doué. Désiré Doué, oh la talonnade s'est passée. Désiré Doué, il est resté debout. Désiré Doué qui en a deux face à lui. Désiré Doué, il est passé. C'est un magicien. Désiré Doué, le ballon rentré pour Abraham de Barcola. Ça va être dégagé par les Allemands. Il nous a fait un numéro de funambule exceptionnel. Attention à ce ballon qui va être sorti par Kim Jae. Et l'intervention de Pacho qui met le ballon dans les gradins. Ça permet de souffler.
1: C'est ça.
9: Attention à Diaz qui veut récupérer ce ballon. Pacho qui le sort. Un but à zéro, toujours pour le Paris Saint-Germain. Et le PSG qui voit Davis récupérer le ballon. Ligne médiane. Plus que 20 minutes.
10: Allez.
9: Plus que 20 minutes pour aller chercher quelque chose de fou. Mais pour le moment, on va pas en parler.
10: Non, mais on a quand même deux buts d'avance.
9: Oui. Davis. Davis qui donne pour Kimmich. Kimmich qui écarte là-bas sur le côté droit pour Konrad Leimer. Porte fermée avec Fabian Ruiz. Ballon pour Michael Olise. Dayot ou pas Mécano. Ballon récupéré par Kvara Srelia. Attention, Bradley Barcola qui va envoyer pour Kvara. Kvara qui crochette. Kvara qui va rentrer dans la surface de réparation dans quelques instants. Kvara Srelia qui donne côté pour Désiré Doué qui hop, c'est petit filet gauche. Cette récupération de balle.
1: Je te jure, faut la mettre.
0: On a tellement on les
1: tue si on la met, je te jure.
9: Attention avec Diaz. De toute façon, ils vont. Oui, Warren. Debout face à Moussiala. Il a plus de cuisse, il a plus rien. Il y a une faute, monsieur Pinheiro, sur Warren Zaïre Emery de Moussiala. Mais rien, dit l'arbitre. Allez, on y retourne. Il s'est relevé. Il a mal à la hanche. Il a pris un mauvais coup. C'est pas grave. Faut serrer. Minje qui vient de faire une superbe passe pour Harry Kane. Il casse bien les lignes. C'est pour. Olise, ça va se dégager. Kvishat Kvaratskhelia, morti de la poitrine, qui met une balle en cloche là. Faut se dégager mieux. Pavlovic, Kimmich, qui redonne derrière pour Kim Jae. Il faut aller la récupérer. Désiré Doué. Ballon pour Dayot ou pas Mécano, qui écarte à nouveau pour. Ouais, la bonne couverture de balle de Fabian Ruiz. Bravo, qui met là aussi en touche. Ce ballon dans le dos, c'était à nouveau pour Konrad Leimer. Michael Olise à la touche, c'est fait, il a récupéré ce ballon. Paris sur le reculoir, Paris doit serrer les dents, Paris doit récupérer ce ballon. Dayot ou pas Mécano à 30 mètres du but du Paris Saint-Germain, c'est pour Kimmich. On écarte côté gauche, désormais pour Diaz. Diaz qui fait ça à Warren Zaïre Emery. Faut pas se jeter, le centre, faut y aller, et faut le laisser passer ce ballon. Nuno Mendes qui le contrôle, et derrière Fabian Ruiz qui dégage au plus loin de l'autre côté. Et là, Luis Enrique se retourne vers Rafa Paul et lui dit, va me chercher deux joueurs. Qui les deux joueurs? Lucas Hernandez.
1: Ramos, il va pas mettre Ramos, hein.
9: Et Beraldo. Attention, ça passe pour Michael Olise. Oh, l'intervention de Pacho devant le. Oh là là, le tacle. Et ça sort des limites du terrain pour un corner. J'ai cru qu'il allait se mettre un but contre son camp. Pacho, l'homme qui a joué toutes les minutes de la campagne européenne pour le moment. Qui n'a pas pris un carton.
0: Et qui en a pris plein les dents, hein, depuis le début du match.
9: Corner côté droit, Michael Olise, c'est bien tiré. Safonov qui boxe ce ballon. Il le fait sauter au-dessus de sa cage. Et pas au-dessus de sa cage, mais il la pousse en dehors de sa cage. Et ça sort des limites du terrain pour une touche pour Alphonso Davies. Paris sur le reculoir. Paris a mis le max à oxygène là depuis quelques instants. Konrad Leimer, ça va frapper, ça va mettre dans la boîte, faut intervenir du côté de Pacho, c'est fait. Et peut-être là pour Bradley Barcola, pour une contre-attaque de Bradley Barcola. Vas-y Bradley, c'est parti. Alphonso Davies qui n'arrive pas à se dégager correctement. Bradley Barcola, il est passé entre trois joueurs et s'est dégagé en corner. La catastrophe,
1: c'est même une pas touche. Grave, c'est bien.
9: Ça, c'est un super travail sur trois joueurs. Il leur a mis la fièvre, pas pendant des heures, pendant quelques minutes, et ça a suffi. Vous êtes 3000, les amis.
1: Wow. 3000, merci. Allez,
9: et on s'abonne, bien évidemment, et on like et on partage cette page et cette chaîne YouTube. N'hésitez pas. La touche, Warren Zaïre Emery, amorti de la poitrine pour Joao Neves. Ballon pour Vitinha. Vitinha qui fait tourner le ballon. Et vous entendez les cœurs parisiens.
0: Ah là là là, le meilleur chant.
9: Les bras sur les épaules et qui font des vagues en chantant. C'est beau. Attention, Pacho, amorti de la poitrine, pressé par Harry Kane, ligne médiane. Nuno Mendes Oh, Nuno Mendes, le crochet, il est passé sur Moussiala. Nuno Mendes plein axe. Nuno Mendes, il va écarter sur le côté droit pour Désiré Doué. Contrôle, c'est fait. Entrée de surface de réparation en quelques instants pour. C'est bien Désiré Doué pour Kvara qui rentre dans la surface, qui va vouloir frapper. Il a le double contre pour lui. Ça revient dans les pieds maintenant de Désiré Doué. Désiré Doué qui veut armer. Désiré Doué qui frappe. Ça passe juste à côté du poteau droit, nom de Zeus.
10: Des occasions de ouf. Hein.
9: Aïe. Allez, encore.
13: Pas qu'on l'a jusqu'au bout. Résilience.
9: Fabien Ruiz qui sort.
1: Bravo.
10: Fabien,
1: franchement.
9: Des cœurs peut-être pour Fabien Ruiz pour son match. Pour vous dire un petit peu ce que vous avez apprécié. Ouais. Changement pour le PSG. Allez. Fabien Ruiz qui sort. Attends, c'est peut-être Désiré Doué qui va sortir dans quelques instants. C'est ça, c'est Désiré Doué. Lucas Hernandez qui passe latéral gauche et Nuno Mendes qui monte et qui va passer attaquant. C'est beau. J'aime quand notre coach propose des choses comme
1: ça. Bah ouais, parce qu'il renforce Beraldo aussi.
13: J'aime bien.
9: Allez, et Beraldo
0: on
9: qui
0: est
9: va
0: tellement
9: se retrouver au milieu de terrain.
0: Que Beraldo rentre en demi-finale de Ligue des Champions.
13: Et on dit allez,
0: et on est bien.
13: Qui lui croit.
9: Moussiala, le ballon récupéré. Joao Neves qui fait faute. Sur Moussiala.
10: Allez, attention. Il reste un quart d'heure, les amis. Un quart d'heure.
9: Plus que 14 minutes, très exactement. Le Paris Saint-Germain qui mène toujours 1-0. Grâce à ce but marqué par Ousmane Dembélé. À la troisième minute de jeu, sur une passe de Gvisha Kvaratskhelia. Et ballon pour Pavlovic.
0: Le stade est mort, hein. On n'entend que les
9: Parisiens. Tayot ou Upamecano. Clairement, mais il ne faut pas le rallumer le stade. Ouais, la récupération de balle de Bradley Barcola. C'est pour Lucas Hernandez. Ah, Lucas, faut tout de suite rentrer dedans. Lucas, faut faire la passe correctement. Il la perd là, face à Joshua Kimmich. Il joue face à son ancien club avec qui il a remporté deux Ligues des Champions.
0: Et on a TPV sur le chat qui dit gère tes émotions, Lucas.
13: Ah oui, pitié. Que les fils ne se touchent pas.
10: Ah, je croyais que c'était Bruno qui disait ça.
9: Attention, Moussiala, Kane. Kane contact avec Marquinhos dans la surface de réparation, mais il reste debout. C'est maintenant une surface de réparation parisienne. Bien évidemment, dans la surface de réparation parisienne, ballon qui revient sur Minje qui redonne sur Alphonso Davies. Intervention peut-être de Marquinhos sur Kane, ça revient sur Alphonso Davies qui voudrait centrer, mais pour le moment le Paris Saint-Germain qui défend. Ballon pour Pavlovic pour Dayot Upamecano qui redonne désormais derrière pour Diaz. C'est dans l'axe, Diaz qui va vouloir armer, Diaz qui s'appuie sur Moussiala. Il n'y a rien, il n'y a pas de faute. C'est un ballon récupéré par Beraldo. Et là, Diaz qui s'énerve, qui est en train de s'insulter limite avec l'arbitre, et Safonov qui applaudit, qui dit vas-y, continue comme ça. Et le Paris Saint-Germain qui est à 13 minutes d'une seconde finale de Ligue des Champions, mais ce n'est pas terminé, ce n'est pas encore fait. Le score est 1-0, de 6-4 sur les deux matchs. Et les cœurs parisiens qui poussent, qui donnent tout. Et Luis Enrique qui fait allez, animation. Paris qui donne tout.
13: Cette équipe est folle, ouais. Cette équipe est démentielle.
10: Et là, dans la tête, hein,
1: t'imagines.
0: Il y a Eric qui souligne un truc sur Beraldo.
1: Oui, parce que Beraldo, il est mort de rire parce que Diaz, il prend un jaune. Je pense que ça a dû le mettre.
9: Oh, le coup du sombrero. Attends, Kvara, le face-à-face. Kvara qui n'arrive pas à frapper. Ah, c'est pas possible. Il y était presque pour le deuxième but du Paris Saint-Germain. Corner pour le PSG, le dégagement des Allemands. Il s'est retrouvé, il a eu le double contre pour lui. Il s'est retrouvé en face-à-face avec Neuer. Il s'est un peu emmêlé les pinceaux. On lui en voudra pas, bien évidemment. Allez.
1: Moussiala qui est sorti et Jackson qui rentre.
9: Ouais, exact, pardon, je ne l'ai pas suivi. J'essaie de suivre ce ballon. Le ballon est pour les joueurs du Paris Saint-Germain. Le corner pour le PSG. Oh, allez, messieurs, le deuxième, maintenant, 79e minute de jeu. 1-0 pour le Paris Saint-Germain. Corner de Vitinha. Allez, les gars. Allez, messieurs. Le corner côté droit, si on se met en face de la cage de Neuer. C'est parti. Vitinha, c'est tendu, c'est dégagé, ça revient sur un Parisien, c'est Beraldo qui va réussir à écarter à nouveau pour Vitinha. Vitinha qui va lever la tête, qui va vouloir centrer dans quelques instants, c'est fait, deuxième poteau. Il trouvera personne à part Gvisha Kvaratskhelia qui s'excentre côté gauche, près du poteau de corner. Il est en 1 contre 1 face à Laimer, il va réussir à centrer. Ça revient sur Joao Neves qui n'arrive pas à se retourner, c'est un nouveau corner pour le Paris Saint-Germain. 80e minute de jeu.
10: C'est bien.
9: Encore, messieurs.
10: Ne pas lâcher. Ça tient.
9: Et ce Paris Saint-Germain, vous êtes sur l'antenne d'ici Paris-Île-de-France, sur la chaîne YouTube d'ici Paris-Île-de-France, 100% PSG. Avec, j'essaie de souffler là pour tout vous avouer.
0: Vas-y Bruno, on est là, t'inquiète pas, il y a plein de messages, ça va, il y a tellement de monde, on est à 3561 viewers en même temps, il y a tellement de messages qu'on n'arrive même plus à les lire, ça va tellement vite. En tout cas, tout le monde est heureux, Bruno.
9: C'est attention, intense. corner côté gauche pour Vitinha. Corner côté gauche, c'est parti, c'est plutôt bien tiré, peut-être la tête dans quelques instants, la Parisienne, non, ça va être dégagé par les Allemands, et là attention, parce que Michael Olise est venu et va vouloir contrer, l'intervention parfaite de Fabien Ruiz, avec une petite faute, ok, parfaite, mais avec une faute, on coupe le jeu, ça s'appelle une faute à l'allemande.
1: Il est plus là, Fabien Ruiz, il a pas pu intervenir, Bruno,
10: il est plus là,
9: pardon, pardon, excusez-moi, attention Harry Kane, attention, il veut se retourner, le petit 1-2 avec Alphonso Davies, ça va arriver sur Jackson face à Renza et Emery, ça revient maintenant sur Alphonso Davies, entrée de surface de réparation, faute de Bradley Barcola, la faute défensive d'un attaquant, la faute à 18 mètres de la cage, 20 mètres maximum, et déjà Safonov s'installe sur sa ligne, dit à sa défense de tenir, de s'accrocher. Est-ce que Kimmich va tirer directement? Il a la frappe pour, là il a le métrage pour. Bradley Barcola fait une bêtise. 81e minute de jeu. Toujours un but à zéro. Les grands sont montés. Kimmich au ballon. On est sur un coup franc côté gauche. Si on se met en face de la cage de Safonov.
10: Il se jette bien aussi.
9: Ballon pour Kimmich. Allez, tenir, dégager. Et intervention de M. Pinheiro. Il en a ras le pompon et ras le sifflet. Kane et Nuno Mendes s'accrochent depuis tout à l'heure. On va retirer le coup franc. Alors qu'on arrive à se dégager.
10: Il se jette.
9: Allez, ballon pour Kimmich. Avec Kimmich qui va rejouer ce ballon. À nouveau ce coup franc. Ça brasse un petit peu dans la surface de réparation. C'est parti. Faut intervenir. Ça fait là. Oui, le point. Ferme tel. Goldorak Go. Rétro laser en action et tout ce que tu veux. Pim, pam, boum. On sort le ballon. Allez, on y retourne. C'est un ballon pour les Allemands.
10: Fulgure au point.
9: Ouais, fulgure au point, effectivement. C'était les fulgures au point. J'ai complètement zappé. Luis Diaz pris par Warren Zaïre-Emery, Bradley Barcola, Alphonso Davies dans l'axe. C'est pour Dayot ou Upamecano. 82e minute et 30 secondes de jeu. Paris mène toujours un but à zéro. Michael Olise qui redonne à Konrad Leimer. Dayot ou Upamecano. Récupération de balle de Kvaratskhelia. Extérieur du pied pour Nuno Mendes. Qui part, qui frappe et qui cadre pas. C'est pas alors que Neuer était tombé, alors que Neuer avait glissé.
1: Non. Fatigue celui-là, là. Mendes.
9: Et Kvaratskhelia qui regarde Vitinha et qui lui dit laisse, je vais aller faire le pressing pour toi. Toi, reste à ta place. Elle est belle cette direction de jeu de la part de Kvara. L'attaquant ultime qui nous avait encore gratté un ballon au milieu de terrain. Jackson avec Pacho. On reste debout. Oui, mon Pacho. On sort le ballon, 83e minute de jeu, il nous reste 7 minutes à vivre, plus de temps additionnel. Paris n'est plus très loin, mais en tout cas, si loin, si proche. Il nous manque de l'air, de l'oxygène, mais pourtant ça tient. Et il faut que ça tienne jusqu'au bout, Dayot ou Upamecano. La Marseillaise.
0: C'est la Marseillaise.
9: Comme la nouvelle à Liverpool. Mode. Comme à Liverpool. Ouais. Pourvu qu'il ne l'ait pas déclenché trop tôt. Je ne veux pas qu'on nous porte la poisse, les amis. Attention à Harry Kane face à João Neves. João Neves qui se bataille avec Harry Kane. João Neves, le petit soldat qui se bat. Il est au sol. Il ne va pas réussir à récupérer le ballon. Harry Kane qui reste debout. Harry Kane, Marquinhos, il se couche sur le ballon. Harry Kane. Eh oui, il se couche sur le ballon. C'est très bien. Bravo, messieurs. C'est un combat de tous les instants. Et là, on vient de voir Ousmane Dembélé qui vient de sortir du banc et qui vient de hurler toute sa rage. Pour dire bravo à ses coéquipiers. Quelle action encore du Paris Saint-Germain.
1: Il y a le duel Diaz-Marquinhos.
10: C'est bien, c'est la guerre.
9: C'est exceptionnel entre le Brésilien et...
10: Regarde João Neves.
0: Voilà. L'intensité de ce match, c'est incroyable.
9: Le ballon, Séni Mayulu va rentrer. Nuno Mendes va sortir. Nuno Mendes qui...
10: Ils auront fait peur.
9: Safonov prend des instructions de la part de Luis Enrique. Le ballon qui va être dégagé, Seni Mayulu qui rentre à la place. Il connaît Seni. Seni a déjà marqué
11: c'est son
9: ici.
11: Stade là.
10: Oui.
11: Il est chez lui.
10: C'est lui. Allez, qui a marqué le cinquième.
11: Ah oui.
9: Pour Safonov qui va se dégager. C'est parti, Matvei Safonov, ballon en profondeur peut-être pour Bradley Barcola, bousculé, épaule, rien dit l'arbitre, ça revient directement dans les gants de Manuel Neuer. C'est un ballon désormais pour le Bayern Munich. Alphonso Davies servi par Manuel Neuer, 85e, on rentre dans les 5 dernières les amis.
11: Allez.
9: On rentre dans les 5 dernières, le dégagement de Manu Neuer, ça brasse entre Marquinhos et Luis Diaz, et carton jaune pour Marquinhos. Carton jaune pour notre capi. Allez, faut tenir les amis. Pour l'instant, le Paris Saint-Germain a pris 3 cartons. Kvara, Mendes et Marquis. À la 85e, Marquis. Attention, Luis Diaz, récupération de balle. Intervention de Joao Neves derrière Mayulu, il met une brique devant, c'est très bien. Allez, encore, encore, encore, il faut aller au pressing. 86e minute de jeu, plus que 4 minutes.
10: Ils sont muselés.
1: Ouais, franchement, on défend super bien. Qu'est-ce qu'on défend bien ?
9: Attention, Alphonso Davies. Attention, il est pris le couloir. Il va être accompagné par Warren Zaïre-Emery. Il pousse trop. Il va être accompagné. Et hop là, le ballon qui est sorti des limites du terrain. Ce sera un dégagement aux 6 mètres. Bravo, bravo Warren. Bravo
11: Warren, mais quel patron !
9: Quel match de Warren Zaïre-Emery. Un jour, ce garçon sera le capitaine du Paris Saint-Germain.
1: Ah, il l'a un peu déjà.
9: Quel match.
0: Il le sera dès que Marquinhos partira, non?
9: Quel match de...
0: une pièce là-dessus. Ah ouais. Bah, pour moi, il y a même pas photo.
9: Safonov, il prend son temps. 86e minute et 30 secondes de jeu. Encore 3 minutes 30. Dégagement de Matvei Safonov.
10: Je peux faire une vanne ou pas?
0: Bah, vas-y. Bien sûr.
10: Tu connais Budapest, Bruno?
9: J'ai jamais mis les pieds. En revanche, j'en connais un qui s'appelle Romain Bédou, qui normalement doit me suivre, qui lui connaît bien, semble-t-il. Ballon récupéré par Luis Diaz. Attention, face à Marquinhos. Luis Diaz, entrée de surface de réparation. Il va crocheter, il va vouloir armer, il va vouloir frapper. Ça revient sur Kimmich. Ça va être dégagé. La frappe d'Harry Kane. À nouveau, on demande une main du côté des Allemands. Monsieur Pinheiro dit arrêtez, vous me cassez la tête.
0: On est à 4000 viewers.
9: Warren Zaïre-Emery pour Seni Mayulu. Seni Mayulu, Kvara, Skrelia qui va changer de côté, qui joue sur Bradley Barcola. Abonnez-vous, c'est le mot d'ordre. Bradley Barcola qui va vouloir armer, c'est frappé. Oh, et Neuer sur sa ligne. Mais le ballon qui va sortir en corner pour le Paris Saint-Germain. 87e minute et 30 secondes de jeu. Paris est presque. Paris a peut-être une partie de son billet pour la finale de la Ligue des Champions pour tenter un back-to-back complètement improbable le 30 mai. C'est à Budapest, mais pour le moment Paris doit encore serrer les dents. Paris doit travailler, Paris doit bosser. Paris a eu des actions de malade sur cette seconde période. Par contre, la Neuer, il a quand même sorti le bleu de chauffe pour sauver son équipe.
0: Incroyable, la deuxième mi-temps de Neuer, elle est incroyable.
10: Il en a sauvé un paquet.
0: Ah ouais, franchement,
11: un joli match de gardien des deux côtés,
0: ouais,
11: hein, pour
0: ouais,
11: le coup
0: ouais, c'est vrai.
9: 88e minute de jeu, le corner est joué en 2, 3, 4, 5 temps. Vitinha dans l'axe. Vitinha qui va vouloir peut-être s'appuyer sur un texte coéquipier. Il se fait basculer. Mais c'est pour Beraldo. Barcola, le contrôle n'est pas bon, c'est pas possible. Ça va repartir en contre. Attention aux Allemands. Ça peut partir en transition rapide. Il faut vite fermer la porte du côté de Joao Neves. C'est fait. Jackson qui va s'excentrer sur le côté droit. C'est maintenant pour Michael Olysee. Michael Olysee, 88e minute de jeu. Michael Olysee, entrée de surface de réparation. Faut pas se jeter. Faut intervenir. La tête de Marquinhos. Le pied de Lucas Hernandez. Le contrôle de Bradley Barcola. Encore Bradley, encore un effort. Allez, ballon récupéré par Michael Olysee. Ça repart, Jackson dans le dos. Ça rentre dans la surface de réparation dans quelques instants. Jackson qui va crocheter. Ça va vouloir centrer. Deuxième poteau sur Harry Kane. Le ballon qui sort des limites du terrain. J'ai envie de célébrer ça comme un but, comme un sauvetage. C'est exceptionnel. 89e minute de jeu. Il nous reste plus grand chose. Marquinhos qui se retourne vers le cop et qui dit je vous entends pas. Encore, poussez-nous, emmenez-nous pour cette finale.

0: dernière tourne.
1: De garder,
2: vas-y Bruno, vas-y, on t'écoute.
0: 4400, vous êtes, voilà, abonnez-vous à la chaîne, je peux vous dire que ça. Et dans un quelques instants, le ballon est pour Manu Neuer. Manu Neuer pour Alphonso Davies. On va rentrer dans les arrêts de jeu. Combien de temps additionnel là, ça long. M'intéresse.
3: C'est bien.
0: Pavlovic. Ouais, Kvaratskhelia qui tacle et qui sort ce ballon en corner. Il y a deux ballons sur le terrain. Harry Kane qui va le dégager. Combien de temps ? J'ai la boule au ventre.
4: Dans quelques instants. Dans les arrêts durs.
2: Enrique est accroupi sur le bord du terrain.
0: 5 minutes de temps additionnel.
5: C'est normal. 5 minutes, mais 2 buts d'avance.
0: Pavlovic au ballon. Pavlovic qui va récupérer cette balle. Pavlovic, petit ballon qui va passer sur Konrad Leimer. Konrad Leimer, oui. Le ballon récupéré par Lucas Hernandez. Parfait. Et Lucas Hernandez qui balance loin, directement sur Manu Neuer, qui se transforme en stopper. Ballon pour Alphonso Davies. Alphonso Davies, ça écarte côté gauche. Alphonso Davies pour Luis Diaz. Provocation face à Warren Zaïre. Emery dans la surface de réparation. Il va vouloir centrer. L'intervention de la part de Marquinhos, elle est belle. Faut intervenir du côté de Safonov. C'est fait. Il s'envole dans les airs pour attraper ce ballon. C'est extraordinaire. Paris est en train de le faire. Paris est en train de nous emmener à Budapest. On va vivre peut-être une deuxième finale de Ligue des Champions. Le ballon est dégagé par Matvei Safonov. Matvei Safonov pour Manley Barcola face à Minjay. C'est un ballon qui va être récupéré dans quelques instants par Kimmich qui a redonné à Neuer. On est dans les arrêts de jeu, dans le temps additionnel. Paris tout près d'une nouvelle finale. Paris est en train de le vivre, est en train de nous le faire vivre. Mais il va falloir encore serrer les dents, encore tenir. Encore 3 minutes, ballon récupéré par Lucas Hernandez. Beraldo qui va servir pour Lucas Hernandez, ça passera pas. Ballon récupéré par les Allemands. Kimmich. Ça sera un ballon désormais pour le Bayern Munich. Luis Diaz face à Warren Zaïre. Emery, ne pas s'engager, ne pas faire n'importe quoi dans cette surface de réparation. Attention à cette frappe de Diaz, ça va être dégagé par Selim Ayoulou. Oui mon petit, Selim Ayoulou est désormais Gvisha Kvaratskhelia. Gvisha, boum, il va envoyer ce ballon loin, parfait. C'est moi ou vous êtes stressé dans le studio? Attention.
2: On écoute, en fait. On est suspendu à tes lèvres.
5: Tout à fait sûr. Et on regarde le chrono qui défile.
0: Il nous reste encore 3 minutes à vivre dans ce temps additionnel. Attention à ce ballon. Il faut y aller pour Pacho. Le ballon qui est dégagé par Lucas Hernandez dans la surface de réparation. Et le ballon étonnant pour Bradley Barcola. Bradley Barcola qui va s'excentrer côté gauche. Et le contrôle n'est pas bon. Bradley. Bradley revient sur le terrain tout de suite. Reviens défendre. Il nous reste encore 2 minutes 30 à vivre. Paris n'est plus très loin. Attention à cette intro dans la surface de réparation. Dans quelques instants, des Allemands et l'intervention de Lucas Hernandez qui vient tacler juste devant la surface de réparation. Derrière Warren Zaïre qui prend Luis Diaz. Luis Diaz, il passera pas et ce sera un coup de talon, un coup de sabot, un coup de botte de la part de Warren Zaïre qui hurle dans les airs et qui applaudit Kvaratskhelia qui en plus réussit à provoquer une faute. Tout le banc parisien est debout dans quelques instants. Le banc parisien va exploser dans quelques instants. Le Paris Saint-Germain va aller une nouvelle fois en finale de Ligue des Champions, la deuxième consécutive, la troisième en 7 ans. On l'oublie ça, mais la troisième en 7 ans. Allez.
5: Et combien de demi d'affilée?
0: Encore 2 minutes. 3 d'affilée. Safonov, les coups de pied, il faudra me travailler ça pendant les vacances. Plus que 1 minute 30, plus que 1 minute 30 les amis.
2: On a des images magnifiques qui viennent du banc, Bruno, avec Dembélé et tous les autres remplaçants derrière lui. Magnifique. Qui sont au taquet, qui crient, qui...
0: 4000, oh là là, attention. J'ai besoin de boire un coup, je suis désolé.
2: Bien sûr,
0: Michael Olise qui va vouloir rentrer à la surface de réparation. Attention à lui, l'intervention. Quelle belle entrée, Lucas Hernandez. On y reviendra dans quelques instants, mais attention là, Alphonso Davies, Harry Kane qui va vouloir se retourner, c'est frappé. La lucarne, Harry Kane, l'égalisation des Allemands.
4: C'est pas grave.
0: Allez, on tient, Harry Kane, l'égalisation. Égalisation des Allemands.
5: Respire, tout va bien.
0: Ça va aller. Et le Paris Saint-Germain.
2: Bon, on n'aime pas quand même.
0: Marquinhos qui est pris de crampes dans la surface de réparation. Luis Enrique qui dit allez, on se calme.
5: La tête.
0: Allez, célébration sur le bord du banc. On rappelle que ça ne sourit pas tout le temps, mais là vraiment, Harry Kane est quand même une machine exceptionnelle. La frappe pleine lucarne.
2: Digne de sa saison, de tout ce qu'il propose. On ne peut rien lui enlever.
0: Qui va jouer le ballon. Paris Harry Kane, célébré par son public. Allez, le Paris Saint-Germain, il va falloir tenir. Le Paris Saint-Germain égalité. Vitinha qui va donner à son gardien. Et là, on va être pressé. Attention, Safonov, de ne pas faire de bêtises. Le dégagement de Matvei Safonov. Ça part en touche. Touche pour le Bayern Munich. Il va falloir défendre, les amis, pour ne pas aller aux prolongations.
2: Allez.
0: On est dans les arrêts de jeu. Dernier ballon de Neuer. Vous l'entendez, le public allemand qui se réveille. Alfonso Davies au ballon, qui a été passeur sur le but de Harry Kane. Un but partout. Ballon pour Pavlovic.
2: Allez, pardon.
0: Ballon pour Luis Diaz. Luis Diaz, Alfonso Davies. On vient de. C'est fini là pour l'instant sur mon chronomètre. Ça passe pour Konrad Leimer. Ouais, c'est pour Lucas Hernandez et on sort le ballon en touche. Touche pour Paris Saint-Germain.
5: Ça tient.
0: Touche pour Paris Saint-Germain. Le PSG dans quelques instants.
5: Allez, ça tient.
0: Avec Marquinhos qui est pris de crampe.
5: C'est fini.
0: Et le ballon. Il en peut plus, Marquinhos, il est en train de jouer le temps.
2: Allez,
0: un but partout entre le Paris Saint-Germain et cette équipe du Bayern Munich.

0: Allez, mais il reste deux secondes là.
1: Ballon récupéré par les Allemands. Hop, attention, faut pas se jeter sur le porteur du ballon. Ça va déclencher Harry Kane. Harry Kane qui va vouloir centrer, l'intervention de Pacho. Monsieur Gérard Perrault qui prend son sifflet. Saint-Germain, le Paris Saint-Germain est en finale de champion pour la deuxième fois consécutive. Paris va aller défendre son titre de champion. Quel match extraordinaire du Paris Saint-Germain, quel match fantastique du PSG. Le PSG est à nouveau en finale, le PSG l'a fait. Merci Paris, quelle aventure extraordinaire nous propose ce Paris Saint-Germain et une folle farandole de Luis Enrique avec son staff. Ils sont en train de s'embrasser et de se féliciter. Le Paris Saint-Germain qui vient de climatiser un stade de 70 000 places et qui vient de faire redescendre cette équipe allemande de son piédestal qui se pensait tout puissant, le Bayern Munich. Et bien ça passe pour le Paris Saint-Germain. Paris est en finale de la Ligue des Champions et Marquinhos qui dit à ses coéquipiers, venez, venez, on va faire la fête avec les copains, venez, on va faire la fête avec un public qui n'a jamais rien lâché. Craquage de fumigène, voile au vent et joueurs et qui dansent et chantent pour cette qualification, cette nouvelle qualification. Paris va défier Arsenal du côté de Budapest le 30 mai prochain. C'est terminé les amis, c'est fait par le Paris Saint-Germain et on a Luis Enrique qui en a transpiré. On en a eu des occasions pourtant dans cette seconde période, mais ce un but partout qualifie Paris. Merci Paris, merci pour tout ce que nous fait vivre cette équipe depuis maintenant plus d'un an et demi. Nous voilà repartis du côté de Budapest et je peux vous faire un aveu.
2: Oui.
1: On avait déjà réservé les billets d'avion.
0: Oh, cette
2: envie de découvrir la Hongrie devant toi. Incroyable.
3: Bruno, ici en studio, on est comme des fous. J'ai envie qu'on entende vibrer Paris. J'ai envie qu'on aille chez Kiki pour écouter les supporters, les Parisiens rue de la Roquette.
4: Très bien installé.
3: Bruno qui est là-bas. Romain, comment ça se passe chez Kiki?
5: Écoutez, c'est l'ambiance phénoménale ici. Tout le monde applaudit, les voitures klaxonnent. Tout le monde est sorti tout d'un coup. Alors, on est heureux ou pas?
6: On est super heureux, putain. On est en finale. Que ça vient filer.
1: C'est énorme. On n'attend plus maintenant. On remporte tout, gars.
5: Ici, ça crie, ça fait plaisir. Allez, Paris.
3: Merci beaucoup, Romain Bruno. Merci. On revient dans le studio. Il fait une chaleur.
7: Attends, il faut quand même dire à toutes celles qui, ceux qui ne nous voient pas sur la chaîne YouTube, qui n'ont pas l'image, que j'étais en PLS.
8: Quand on prend le but, c'est pas possible. Elle a disparu.
4: Et elle a revécu la remontada. En 30 secondes, elle a tout revécu.
7: J'ai cru que tu allais décéder.
3: Mais
7: je te jure, j'ai flippé.
3: Bruno Salomon, est-ce qu'il y a des gens qui s'évanouissent autour de toi au stade?
1: Des gens qui prennent des vidéos. Il y a des supporters allemands qui partent. Déçu, la tête basse, et des joueurs du Paris Saint-Germain avec un Ousmane Dembélé qui a lâché la parka et qui danse, folle danse de la part des joueurs du Paris Saint-Germain qui ont fait de l'Allianz Arena leur petite chose.
8: Qu'est-ce qu'on aime danser dans ce stade?
1: C'est la maison ici, c'est la maison effectivement pour Paris Saint-Germain.
7: Bruno, on est chez nous, j'ai envie de boire une polanaire pour fêter ça.
1: C'est ça.
3: Alors on peut chanter pa, pa, pa.
4: Maintenant on peut.
1: Désiré Doué qui regarde le public et qui remercie encore Matvei Safonov. Alors c'est la particularité de ce club et de ce stade allemand, c'est que les familles parisiennes sont de l'autre côté, en fait ne sont pas de notre côté mais de l'autre côté. Et là il y a Matvei Safonov qui salue les siens. Matvei Safonov qui a été exceptionnel ce soir pour le Paris Saint-Germain. Matvei Safonov, il prend d'ailleurs une énorme claque derrière la tête de la part de Luis Campos et le Paris Saint-Germain. Pacho qui est élu homme du match. Pacho, homme du match. Il a droit à son trône.
4: Sa résistance déjà.
8: Il a pris en plus.
4: Mais bien sûr.
1: Il a pris des coups dans tous les sens.
8: Marquinhos, on peut le mettre aussi.
1: Le Bayern Munich en ligne devant le public bavarois, écharpe tendue qui reçoit les félicitations. Mais ce soir, ils sont tombés sur un os. Ce soir, Paris les a mis à terre, genoux à terre pour cette équipe allemande.
7: On les a déjoués, c'est-à-dire qu'ils n'ont pas pu.
8: Ils s'attendaient à ce qu'on fasse le même match.
7: Exactement.
8: Et on ne l'a pas fait.
7: C'est
8: là la force d'Enrique. Parce qu'on les a dérangés dans le travail défensif, mais en plus, on n'a pas fait le même match que. Et du coup, ils ont trouvé aucun espace.
4: La force d'Enrique et le fait que tous les joueurs s'y plient.
8: Ah ouais,
4: parce qu'en fait, la stratégie, elle a

0: été déroulé de A à Z. Et regardez, le seul qu'on a noté, c'est Doué. On se dit, mais Pépère, t'es pas dedans par rapport aux autres. Sinon, la stratégie a été appliquée à la ligne.
1: Il est monté en puissance, cela dit.
2: Cela dit, c'est pas étonnant qu'ils aient confiance dans Luis Enrique et qu'ils fassent
0: comme nous. Aveuglement.
2: Aveuglement. Je vais me jeter du haut d'une falaise.
0: Non, peut-être pas.
3: Attention, ma pièce. Par rapport à la physionomie du match, on doit marquer ce troisième but depuis longtemps.
2: Et te mettre
3: tranquille. Et tu rates quand même pas mal de
4: pénalités.
2: Pour ceux qui connaissent notre antenne depuis longtemps, pour ceux qui savent qui sont les fidèles de cette antenne, vous savez que pendant des années, on a eu une patte de lapin en la personne de Jean-Luc Lemoine. Et Jean-Luc ne veut plus qu'on l'appelle en avant-match parce que Jean-Luc a peur de nous porter la poisse depuis qu'un jour on a été éliminé. Mais Jean-Luc,
1: c'est une flippette.
2: Jean-Luc, on n'est pas éliminé. Oui, Jean-Luc.
5: Il est là. C'est parce que vous m'avez pas appelé.
0: Ah là là, mon grand.
2: C'est grâce à toi une fois de plus, Jean-Luc Lemoine. C'est pas possible. On est trop heureux, Jean-Luc. Qu'est-ce qu'on peut y faire?
5: Ah, mais je suis tellement bien. Ouais. J'ai mis mon maillot de la finale de Munich et tout. J'ai revécu des choses. Et ça fait tellement plaisir de voir cette équipe qui est réussi à souffrir aussi maintenant.
3: C'est incroyable.
5: Surtout qu'on avait l'année dernière.
1: L'abnégation.
0: C'est beau.
2: Jean-Luc qui est allé en voiture à Munich pour la finale avec son fils. Ils ont fait tout le trajet.
5: C'est ça, et on est rentré en stop.
1: Et il conduit très mal. Ça.
0: Et sans son fils. Mais c'est un autre débat.
3: Il a laissé son fils là-bas.
2: Il a laissé des souvenirs très forts à Munich. Non mais Jean-Luc, qu'est-ce que tu as pensé de ce match? Comment tu l'as vécu? Moi j'étais en PLS sur la deuxième mi-temps.
5: Mais c'est assez bizarre parce que il y a eu des matchs où on a beaucoup souffert et là, il y avait une espèce de sérénité, comme je disais tout à l'heure. Ils ont réussi à apprendre à souffrir. Et le Bayern, parce que c'est vrai qu'on a l'impression que c'était pas si difficile que ça, mais en fait, tu te rends compte de l'équipe qu'on avait en face. Le Bayern, c'est certainement la meilleure équipe d'Europe de cette année, de cette saison, et on a réussi à les éteindre. Et c'est fabuleux parce que tout le monde a été magnifique. Zaïre Emery a fait le boulot comme c'est pas permis. Ça fait du bien. Et même Ruiz qui a été, beaucoup été méfiant sur sa rentrée et tout. Je trouve qu'il a fait un match magnifique.
2: Et Safonov, non mais c'est complètement fou. En fait, le truc, c'est qu'on est rentré dans leur tête. On l'a vu au fur et à mesure du match et même au début du match.
3: Dans l'énervement.
2: Et pendant tout le match, je pensais à ce qu'a dit un des joueurs d'Arsenal hier quand on lui a demandé à la télé, vous préféreriez affronter le PSG ou le Bayern en finale. Il a dit, vous savez très bien ce que je préférerais, mais je vais pas le dire. Et en fait, ça m'a mis le doute parce que je me suis dit, mais est-ce qu'on est les seuls à pas être au courant qu'on est vraiment les favoris, en fait, ou est-ce qu'on se rend pas compte? Je sais pas, mais ce soir dans le match, c'est ça qu'on voit.
5: Mais en même temps, je sais pas si vous avez lu un petit peu toute la presse allemande et toutes les déclarations des dirigeants du Bayern de Munich. Si tu veux, ils ont essayé de nous remettre à notre place et tout, et ils avaient raison dans le sens où c'était une équipe super forte. Mais finalement, là, on a montré notre puissance et on a montré qu'on était sérieux. Et
0: là, on l'a vraiment montré. Sur le match retour, on l'a vraiment signé. Ouais, je suis d'accord.
3: En termes de solidité, et je rappelle quand même qu'on n'a pas perdu aucun des deux matchs.
2: Non,
3: on fait un match chez nous et on gagne chez nous.
2: On fait 5-4 et un partout. Et en plus, nous, sur notre chaîne YouTube, on a fait 100 000 vues ce soir.
0: Allez, bisous. Allez, bisous de nous.
2: Voilà. Tu vois, Jean-Luc, il veut pas venir faire les matchs avec nous à cause du décalage entre l'image et le son. Mais Jean-Luc, tu sais, on vit des choses fantastiques.
0: Non, mais ne viens pas quand même. Reste, c'est très bien.
5: Je suis de superstition. C'est-à-dire que tout à l'heure, tu as une de tes collaboratrices qui m'a envoyé un message. J'ai même pas voulu répondre pour pas porter la poisse.
2: Bon, écoute, Jean-Luc,
5: je suis au bout du bout.
2: T'es en finale. Est-ce que t'es prêt à aller jusqu'à Budapest en voiture avec le fiston ou ça va être trop loin? Oui, t'es prêt.
5: La difficulté, c'est que je joue la veille en spectacle et j'ai regardé depuis 15 jours. Je regarde quand même les billets pour Budapest. Il y a rien qui correspond.
2: Rien qui match.
5: Donc je pense que je pourrais pas y aller.
2: Il va falloir venir au Parc des Princes avec nous. On sera en bord terrain. Ah là là.
5: C'est sûr que c'est diffusé ou pas alors?
2: Oh bah je pense, ouais. Non, je sais pas, c'est pas sûr. Je sais pas.
5: Écoute, si c'est diffusé, ouais, je suis avec vous.
2: Allez, ça serait trop bien de vivre ça ensemble.
1: La deuxième d'affilée, ils sont obligés. Bien sûr.
2: C'était une telle réussite la première fois, en plus, c'était fantastique.
1: C'est énorme.
2: Bon, écoute, merci mille fois, Jean-Luc, d'avoir été avec nous. Vraiment, c'était un plaisir de t'avoir.
5: Bravo à vous, merci de nous faire vivre les aventures du PSG. Franchement, vous êtes indispensable. Bravo.
2: Ah, t'es adorable. Merci beaucoup.
0: Et ne viens jamais. Bisous.
5: Allez, bisous.
2: N'ouvre plus jamais nos textos, ouais, Bruno.
3: Ne réponds plus jamais, Jean-Luc.
5: Je ne répondrai plus jamais à vos appels. Merci.
1: Et toi, tu es indispensable à l'humour.
2: Il ne veut plus me répondre parce qu'il sait que je le vanne mieux que lui ne me vanne.
5: Salut, un jour, vous sortirez les dossiers sur Pia.
2: Ouais. Merci, Jean-Luc. Le moine, merci mille fois. On va retrouver Bruno Salomon qui est évidemment à l'Allianz Arena. Bruno qui a repris son souffle. Bruno, oui. Comment ça va, mon Bruno?
4: Ça va, tranquille.
1: Oh là là, il est en train d'atterrir.
2: Il est déjà en finale, lui.
4: Non, mais voilà. Non mais franchement, est-ce qu'on se rend compte
1: mais c'est énorme.
4: De ce qui est en train de nous arriver en fait. On est en train de vivre une époque. Là, j'ai des copains et des copines qui m'envoient des messages en disant on vit une époque formidable, on vit une époque exceptionnelle, on vit ce qui peut-être sera de plus beau pour le Paris Saint-Germain dans les 10, 20, 30, 40 ans, et on est en train de le vivre chaque seconde sur notre antenne et chaque seconde aussi. Pour nous, c'est exceptionnel ce soir ce qu'on a vu. On a vu la semaine dernière du spectacle à outrance, et ce soir on a vu une équipe exceptionnelle. Comme à Liverpool, ils ont accepté de souffrir. Comme à Liverpool, ils ont pris des coups. Comme à Liverpool, ils ont serré les dents et ils sont allés au bout du bout du bout pour aller chercher cette qualification. Et moi, je serai Arsenal, je serai Arteta, je me dirais mais sur qui je vais tomber? Je vais tomber sur cette équipe du Paris Saint-Germain qui est capable d'en mettre 5 au Bayern Munich, ou cette équipe qui est capable de cogner à tout va? Parce qu'en fait, on le rappelle, Arsenal, c'est l'équipe qui refuse le jeu, qui refuse l'obstacle, qui te regarde et qui pique, mais vraiment c'est chirurgical. Ils ne mettent pas plus d'un but par match. C'est on va avoir vraiment une opposition de style qui va être hyper intéressante. Et moi, je suis déjà effectivement parti parce qu'on est... C'est fantastique. Oui, il n'y a pas les émotions comme Arsenal l'année dernière, parce que c'était un peu la première pour nous. Il n'y avait pas le Final Four et d'autres. Là, on est vraiment sur quelque chose. On est en train de le vivre tous ensemble. Mais là, vraiment, d'être venu cogner cette équipe du Bayern chez elle, vraiment, parce qu'ils avaient beau dire qu'on est gentil, qu'on est sympa, qu'on fait du bon travail, c'est quand même un club qui, pendant des siècles et des années, a quand même humilié le Paris Saint-Germain dans la presse. Ouais. Alors là, ça faisait deux semaines. On n'avait que des choses gentilles. Ouais. Là, ce soir, on leur a fait voir. Voilà, on leur a fait voir.
1: Il y avait du mépris. Il y avait du mépris, une espèce de complexe de supériorité avant.
4: Jusqu'à maintenant. Le 5-4, a fait voir que. Et alors là, par contre, on va, je pense, entendre parler du pénalty qui n'a pas été sifflé. En tout cas, ce que je voulais lui dire, c'est que voilà, c'est un moment. Là, le stade est en train de se vider tranquillement. J'ai vu des sourires. J'ai vu. Voilà, il y a des anciens. J'ai vu Pedro Miguel Pauleta heureux. J'ai vu Juan Pablo Sorin aussi heureux. Il est consultant pour une chaîne sud-américaine. Il y a David Ginola qui porte beau et surtout un large sourire. Les supporters parisiens sont toujours là, hein. Les 3700, ils vont rester un bon petit moment, le temps de vraiment bien évacuer, parce qu'on est loin.
3: Il faut redescendre.
4: Ah, là, regarde. Alors là, on va voir une scène qui va être très intéressante. Regarde, c'est le président Nasser El Khelaifi. Nasser El Khelaifi qui va vers le public et qui voit le parquage et qui serre le poing. Scène assez sympa d'un président. On commence à prendre l'habitude, hein, d'aller en finale. Il applaudit et il applaudit tout le parquage, tout le virage.
2: Bien sûr.
4: Et il remercie. Belle scène, vraiment belle scène d'un président heureux qui vit des émotions assez extraordinaires avec le Paris Saint-Germain. Il va voir David Ginola, légende du club. Il lui tombe dans les bras. Il va voir Samir Nasri, légende d'un autre club, mais je ne sais pas trop qui. Il va voir un plateau en fait du diffuseur français, mais en tout cas le Paris Saint-Germain. Voilà, ouais. Nasser El Khelaifi. On était moins dans le. Dans le côté un peu féroce de Liverpool, là vraiment il est venu et il a salué ce virage. En tout cas, l'Allianz Arena sera pour toujours, à jamais pour toujours, notre maison bis. C'est un peu notre résidence secondaire, c'est un peu notre maison de vacances désormais pour le Paris Saint-Germain. On passe pas que des moments, voilà, on a transpiré quand même, mais en tout cas ce Paris Saint-Germain qui réussit un très très joli coup, les amis.
1: Elle est très sympa, cette petite ville en Bavière.
2: Ah ouais, vraiment.
1: Oh, on est bien.
2: Oh là là, quelle
4: accueillie. Tu sais quoi, qu'une chose, je vais me permettre de faire un peu de politiquement pas correct, mais il n'y a qu'une chose qui est bien, c'est que chaque fois que je viens à Munich, chaque fois ça me fait dire que moi, un stade à Poissy ou à Massy, j'en veux pas, tellement c'est loin en fait. T'es dans le cœur de Munich, t'en as pour 45 minutes pour monter, etc. C'est un
3: calvaire
4: complet. Il est très beau.
1: Et tous les stades se ressemblent maintenant, c'est des donuts gonflés géants.
0: Merci.
1: Le Parc des Princes, ça c'est un stade de foot. Je veux pas d'un donut géant.
0: D'accord avec toi, Omer.
1: Ça c'est bien.
3: Merci.
2: Bizarrement, on est encore tous d'accord sur ce sujet, c'est bizarre. Bruno, on a cartonné aussi sur le chat YouTube. Merci un milliard de fois à vous tous qui nous avez suivis parce que franchement, c'est une dinguerie. Ouais, on est à plus de 11 930 et quelques abonnés alors qu'on était à 11 100. On va taper les 12 000, Miguel. Quand tu l'as dit tout à l'heure,
4: c'est la tournée. Miguel paye la tournée. Hein.
2: J'avoue, Miguel paye la tournée.
1: Viens, ça, ça le colle. C'est pour moi.
2: Naturlich. Et quelques messages de supporters. On a Will sur le chat qui dit on a montré ce qu'est une équipe. Frédéric qui dit pour moi, ils étaient tous bons. Un très grand Safonov qui a une très grande part de responsabilité dans la qualification avec de grands arrêts, mais aussi un très bon Warren Zaïre-Emery. On a TPV qui nous dit on a demandé de rêver plus grand et après tant d'années, bah voilà. Et Gigi Mag qui dit merci Paris, je pleure de joie. Beaucoup, beaucoup évidemment de bonheur sur le chat. Merci à vous tous de partager ça avec nous. Franchement, c'est trop cool. Bruno, tu dois aller bosser et tu dois aller écrire et faire le scribouillard et faire de la radio et
1: faire
2: tout.
1: Faire son métier, quoi.
2: Faire ton métier.
4: Parce que c'est bien beau les commentaires, mais voilà, maintenant il faut
0: Bruno, c'était bien les commentaires quand même.
4: Juste dire une chose, les amis. Vas-y. Demain matin, dès 6h du matin, chez Greg Godefroy, on va. Ça va être son et lumière et on va passer des très bons moments tous ensemble. N'hésitez pas, vous allez passer un bon moment là à débriefer. Je vais essayer de vous appeler on va essayer de s'appeler là dans quelques minutes quand je serai dans la zone presse pour pourquoi pas tenter de vous expliquer un peu ce qui se passe avec les joueurs et vous donner un peu le ressenti. Est-ce que ils l'ont fait, mais on n'est pas. Ils l'ont célébré, mais désormais, faut déjà se projeter que le 30 mai prochain, Paris joue. Alors, 18h.
1: Ouais, 18h. Ouais.
4: 18h le match, pas 21h. Ah, 18h pour ce match entre le Arsenal d'Arteta et le Paris Saint-Germain. Ça va être une opposition de style qui va être assez, assez sympathique.
2: Marquante. Voilà. Et Will qui nous dit aussi merci Bruno pour ta présence et tes commentaires qui nous tiennent en haleine et nous font vibrer encore une fois. Et puis tu vois Jean-François qui dit super commentaire encore une fois Bruno masterclass
4: merci,
2: voilà
4: merci,
2: on a vécu bravo. Merci hein, Bruno merci beaucoup Bruno et nous on va partir à l'hôtel de ville avec les 500 enfants complètement hystéro autour de Marie Boéda invité par Emmanuel Grégoire à l'hôtel de ville. Marie, comment ça se passe?
6: Ah bah écoutez là ça commence à se calmer un petit peu mais c'était vraiment la fête devant la scène juste devant le grand écran. Tous les enfants sont arrivés pour sauter, crier, brandissant leur drapeau et là je suis avec quelques-uns d'entre eux, Maury, Bakary, Bassel, Naïm des clubs de Paris 10, Paris 11, ils ont entre 10 et 12 ans. Alors c'était comment?
7: C'était incroyable, PSG en finale. C'est trop bien.
6: Vous l'avez vécu comment là cette soirée?
8: Moi je l'ai bien vécu, je me suis dit que on va gagner la finale quoi. Deux Champions League d'affilée.
6: Et c'était comment là d'être à l'hôtel de ville?
9: C'était incroyable, c'était une chance incroyable.
6: Pourquoi c'était beau?
9: Parce que c'est un grand hôtel et il est luxueux.
6: Il est luxueux parce que quoi? Il y a quoi? Tu vois quoi? Tu vois des lustres? Tu vois quoi d'autre?
9: Oui.
6: Des
9: œuvres d'art incroyables.
6: Oui, ils sont pas toujours bavards pour dire ce qu'ils voient. Mais en tout cas, au-dessus de nous, il y a des tableaux, il y a des dorures. Et toi, le dernier, alors, qu'est-ce que t'as retenu de cette soirée?
9: Moi, j'ai trouvé que le match aller, il y avait plus de buts, mais ce match, c'était plus, il y avait plus d'action. Ça allait de droite à gauche. Du coup, j'ai bien aimé ça. Ouais.
6: Et c'était la première fois que tu mettais un pied dans l'hôtel de ville?
9: Oui, c'était magnifique. Il y a des statues et c'est beau.
6: Bon, vous allez réussir à dormir, ça va? Vous n'êtes pas trop...
9: Ça va.
8: Surtout nous, demain, on n'a pas école.
6: T'as les joues bien rouges quand même, toi. Hein.
8: J'ai trop crié.
6: Ah ouais.
8: J'ai plus de voix.
6: Bon, je vous laisse rentrer parce que là, ils doivent rentrer chez eux. Les mamans et les papas.
10: Le mot de la fin, Paris est magique.
6: Ah, voilà. Là, c'est une maman qui est en train d'attendre.
2: Elle a raison, maman.
0: Merci, la daronne.
2: Merci, Maury, Bakary, Bassem et Naïm. Et merci Marie Boéda de nous avoir fait vivre ce moment vraiment très chouette.
3: Elle dort là-bas peut-être, non?
2: Alors, Peut-être qu'elle va dormir là-bas.
3: Elle est sourde déjà, c'est sûr.
1: Il y aura des petites chambres très sympas.
2: Elle a du livre.
0: Et des balustres. On sait qu'il y a des balustres.
2: On a Amadou sur le chat qui nous dit ici c'est Paris au Sénégal. Et on a Christophe qui nous dit ça klaxonne et pétarade bien aux Batignolles. Donc les Batignolles, c'est à Paris, pour ceux qui ne connaissent pas les quartiers de Paris. Exactement. On va partir à Munich. On va retrouver Alban. Alban, c'est le supporter qui nous fait vivre tous les parkages dans toute l'Europe et dans le monde entier à chaque match international. Salut Alban.
11: Salut Pierre, salut toute l'équipe.
3: Salut
11: Écoutez, Luis Enrique.
2: Ah oui, oui. Tu lui parlais directement, excuse-nous, on n'avait pas compris.
11: Ah ouais. c'est notre coach, ben, tu le sais, hein,
2: Mais oui, encore, bien sûr.
11: On y retourne, on retourne en finale. Santora c'est un jour là pour toi.

0: C'est beau.
1: Mais oui, c'est beau, magnifique. Mais bien sûr, raconte-nous en parkage, est-ce que vous avez eu peur en deuxième mi-temps? On était un peu crispés, nous.
0: Bien sûr, bah non, mais comme vous, on n'en pouvait plus. Surtout tout à la fois quand on prend le but. Quand on prend le but et ils reviennent à un seul but, bah. Écoute, on n'a jamais baissé les bras. Devant, on avait des guerriers. On avait 11 guerriers qui étaient sur la pelouse avec tous les remplaçants. Et par-dessus tout, on a un colonel. On a le colonel, c'est lui, c'est le chef, c'est le grand chef. Et on suivra partout. Et la prochaine étape, c'est Budapest.
1: Alban, est-ce que tu es fier de ton équipe? Fier.
0: Je suis ultra fier de mon équipe. On l'a dans le sang. On a notre équipe dans le sang et on est archi fier. On va rien fêter. Hein, pour revenir. Hein. On est en finale. Faut la gagner. On verra ça plus tard. Mais là, on fête rien. En tout cas, je suis ultra fier. Ultra fier de mes Parisiens. Ultra fier de tous les supporters. Ultra fier de vous, de tout le monde, de tout le peuple rouge et bleu.
2: Et on est fiers de toi, nous aussi, Alban.
1: Nous aussi, on est fiers de vous tous en parkage. Vous avez tout déchiré. On vous a entendu du début à la fin du match. C'était vraiment fantastique. Merci, Alban.
0: Avec plaisir. Et puis, on se revoit à Budapest.
1: Bah oui, évidemment. Nous, on sera à Paris, coincé en studio. Coincé au Parc des Princes. Mais tu seras là pour nous faire
0: un gros bisou à tout le monde.
1: On vous embrasse.
0: Il y avait Pascal aussi. Pascal était là.
1: Embrasse Pascal Le Poulpe, s'il te plaît, de ma part.
0: Merci,
1: merci Alban. On vous embrasse
0: ciao.
1: Tous. Merci
0: salut,
1: beaucoup.
0: Salut.
1: Nous avons fait vivre
0: on
1: ce moment
0: dormir.
1: Trop cool.
0: Ciao, on
1: ne dort pas, on s'en fout. Il n'y a plus de nuit, il n'y a plus rien. Merci Alban.
0: Salut,
1: j'ai de plus en plus chaud.
3: C'est
1: super chaud.
3: Ils ont eu chaud sur la pelouse, tu crois ou pas?
1: Ouais, on va faire. Alors, dans un instant, on ira voir nos copains allemands au Kids Biergarten qui sont avec Nicolas Joly. On y va maintenant? Ouais, on y va maintenant. Après, on se pose un peu pour discuter un peu du match. On va maintenant voir Nicolas Joly qui est donc potentiellement entouré d'Allemands.
3: Déçu.
1: Et de Marseillais. Et ça doit être dur.
3: Là, tu nous fais un combo. Un
1: combo magique. Alors, salut Nicolas.
4: Eh bien, salut.
1: Ah bah ça chante.
4: Eh bien non, les Allemands. Ouais, ça chante parce que les Allemands, finalement, c'est ceux qui sont encore assis. Et finalement, ça a crié deux fois sur cette fin de match, si vous voulez, dans ce bar. Ça a crié une première fois, plutôt en allemand, avec un accent, quand le Bayern a marqué à quelques minutes de la fin. Et puis ça a crié bien plus fort encore quand Paris a finalement gagné. Parce que des Parisiens, en fait, ici, il y en a beaucoup. Il y a des écharpes, ça danse. Et là, eh bien, les Munichois, maintenant, se font tout petits. Mais je vois un petit peu des gens avec les maillots des deux couleurs qui boivent des bières ensemble. Donc je me dis que ce ne sera une rivalité que de courte durée. Et qu'au final, c'est quand même le foot qui gagne. Et bah, finalement, la joie, elle est là. On est à Paris un petit peu partout, surtout quand c'est Paris qui gagne, même dans un bar allemand. Au final, à la fin, c'est quand même Paris qui gagne.
1: Bah ouais, c'est vrai qu'en ce moment, c'est souvent comme ça. Effectivement, c'est une belle conclusion, Nicolas. Merci beaucoup, Nicolas, d'avoir passé cette soirée pour nous et avec nous au Kids Biergarten. C'est à Montmartre et c'est un bar qui vend des spécialités allemandes. Voilà, il y a des bretzel, il y a des bières, des wurst, tout ce genre de choses. Alors nous, on va se poser un petit peu maintenant, parce que voilà. On fait le tour du monde et
5: on va redevenir sérieux.
1: Voilà.
3: Jamais.
1: On se pose un petit peu et j'aimerais qu'on ouvre un peu la discussion sur Luis Enrique.
3: Bah attends.
1: Parce que en fait, on a presque du mal à exprimer. Enfin, tu vois, à la fin du match, Emile, tu m'as regardé. Il y avait une image de Luis Enrique sur le. C'était avant le coup de sifflet final. Il y avait Luis Enrique habillé tout en noir qui était accroupi au bord du terrain, très concentré. Et tu lui as fait un cœur avec les doigts et tu m'as regardé et l'air de dire c'est ça la base du truc.
6: Il a tout changé pour moi. Il a changé la perception qu'on pouvait avoir de ce Paris Saint-Germain parce que on l'a laissé faire aussi. C'est-à-dire qu'aujourd'hui, on a un président qui préside, un directeur sportif qui directionne sportivement.
5: Ouais.
6: Un entraîneur, exactement, un entraîneur qui entraîne et des joueurs qui jouent. Et ça fait toute la différence. Et je trouve qu'il a été, un, respecté par le haut de cette institution, mais aussi du coup par les joueurs. Il a mis du temps, rappelez-vous, dans les médias au début, ça a été hyper compliqué avec son caractère, où il voulait pas s'adresser aux médias. Et puis, les mois sont passés, Et là où
3: il y avait la défiance aussi des Français, hein. C'était quand même un
6: truc très français. Ouais, et puis on faisait rentrer.
1: C'était pas que ça. On arrivait
6: à rentrer notre bourreau aussi, hein.
1: Déjà, c'était bourreau de la remontada. Ouais, mais ça, à la limite, ça te donne plutôt envie de l'avoir sur ton banc qu'ailleurs.
6: Oui, enfin, on avait fait le test avec Neymar, mais... c'était pas fou non plus. Non. Enfin, tu vois, au final.
1: Il y a eu des bons moments. Voilà. Non, mais surtout, il arrivait de la Coupe du Monde où il avait fait le fameux match contre le Maroc où c'est ils avaient fait 1000 passes, 0 but. Et ils avaient été éliminés par le Maroc en foirant tous leurs tirs au but. Et ce match, il avait marqué tout le monde et on se disait mais attends, si c'est pour avoir ça au PSG, un match où on s'ennuie comme ça, on a la possession et tout, personne ne voulait de ça en fait au PSG, mais on n'avait pas la vision.
3: Et la vision, lui, il l'avait. Et là, le 6 mai 2026, trois saisons de Luis Enrique, en Ligue des Champions, une demi-finale, la coupe et la finale. Ouais. Voilà, c'est tout, j'ai que trois choses à dire, c'est ça, c'est Luis Enrique.
1: C'est complètement fou.
3: Au revoir, merci.
6: Non, merci à tous.
5: Après, c'est pas que ça, parce que Luis Enrique, c'est un personnage. On parle de ce qu'il fait sur le terrain, de l'aura qu'il peut avoir, mais c'est tout en fait. C'est tout le personnage. C'est-à-dire qu'en dehors du terrain, il est rassurant. Il est en fait, il est, je sais pas comment dire, il est normal en fait. Et ça, avoir un entraîneur normal qui traite les joueurs normalement, c'est-à-dire si t'es pas bon, tu joues pas, si t'es, tu vois, dans l'esprit football en fait. Et tout se fait naturellement et tout le monde accepte et comme par hasard, bah t'as les résultats derrière qui vont avec. Donc il y a pas, en fait, c'est tout ce qui se passe qui fait que il met un climat tellement serein que tout le monde est serein et fait les efforts sur le terrain et tout le monde accepte des situations peut-être des fois plus compliquées pour des joueurs.
3: Et pour moi, il y a eu un point de bascule, cette fameuse conférence de presse où il a dit « Vamos a ganar todo ». Il a dit « Laissez-moi faire, on va tout gagner. Je vous dis là, aujourd'hui, qu'on va tout gagner. Laissez-moi bosser. » Ce moment-là, t'as les clés du camion, vas-y, prouve-le maintenant. Tu nous as mis les coronets sur le bureau en disant que t'allais tout gagner, vas-y, gagne
1: et
3: tout.
1: Et en étant crédible. Et voilà. Il y a des entraîneurs qui disent ça et tu les crois pas une seconde.
5: Mais bien sûr.
3: Non, mais lui, c'est ça.
1: Combien de fois Nasser, il a annoncé des trucs qui sont jamais arrivés? Combien de fois il a dit, on a le meilleur entraîneur du monde alors que le mec était pas du tout le meilleur du monde?
6: On arrête les paillettes. Non, on n'y croyait pas. Mais là, aujourd'hui, c'est vrai.
3: Sauf que là, tu le crois.
6: Aujourd'hui, c'est vrai.
1: Il l'a fait. Il a fini par le faire.
3: Et bim, il le fait. Tu le crois, il le fait.
6: Après, c'est un entraîneur normal, mais très exigeant.
5: Non, mais bien sûr.
6: Attention, à suivre. Il est avec lui-même et il a quand même mis, pour moi, un step au-dessus. Enfin, on a atteint un step au-dessus en termes d'exigence sportive, de régularité.
5: Il a mis des obligations en plus.
3: Ouais. Oui, mais il a mis des obligations individuelles qui ont servi le collectif. Et c'est ça la recette. C'est ça qui fait la différence.
7: Il est exigeant, très exigeant, mais en fait, on le suit n'importe où, cet homme.
6: C'est-à-dire
7: que c'est lui qui va t'emmener, qui va t'emmener à partir à la guerre pour lui, partir à mourir sur le terrain pour lui. Et quand il est arrivé, il a pris des décisions fortes. Il faut se rappeler qu'il a fait partir Marco Verratti, qui est notre chouchou à nous tous. Et pourtant, en fait, c'était la bonne décision, finalement. Il avait raison. Qui l'aurait cru à cette époque-là que laisser partir Marco Verratti, ça nous permette d'aujourd'hui d'être en finale de Ligue des Champions deux fois de suite, d'en avoir gagné une, et peut-être encore gagner une deuxième.
1: Et sur sa personnalité, il y a un truc qui est très fort aussi, c'est qu'il se met au centre du projet sans aucun narcissisme. Il est au centre parce qu'il bosse, parce qu'il a des idées.
3: Il n'a pas d'ego, hein.
1: Mais il sait, il a appris à vivre avec, à s'auto-analyser.
5: Oui, mais son discours, si tu le prends brut, tu te dis, lui, il se la raconte. Il se la raconte, sauf que non.
1: Sauf que tu sais
5: que c'est pas pour ça qu'il dit
1: mais
5: ça.
1: Mais tout à l'heure, t'as utilisé un mot que tu utilises pas souvent pour parler des gens, t'as dit, il est connecté.
5: Ouais.
1: Et je sais que dans ton langage, c'est un mot très important.
5: Mais bien sûr.
1: Et ça, c'est un truc qu'on ressent chez lui. Il a les pieds dans la terre, il a pas.
3: Il est ancré.
6: Est-ce qu'il est pieds nus sur le terrain?
3: Alors, je vais te dire.
6: Rappelez-vous son documentaire.
1: Pieds nus, bande de fous.
3: Alors, je vais te dire, c'est aussi lié.
5: Peut-être pas partout.
3: À la région d'où il vient. C'est un Asturien. Il est Asturiano. Il se trouve que mon père est Asturiano. Et c'est des gens de la terre. C'est des gens qui viennent du nord-ouest de l'Espagne. C'est pas l'Espagne palmier, cocotier, balnéaire qu'on imagine.
1: Nocturne.
3: Ça n'a rien à voir. Cette Espagne-là, c'est une Espagne rurale.
5: C'est vrai.
3: C'est des paysans. Ça boit du cidre. C'est des Celtes. Ça ressemble un peu à la Bretagne d'ailleurs.
1: Et on est sur des
3: gens très terriens, très bruts, un peu russes.
5: Ouais, quand il a des choses à te dire, il te dit.
3: Ah bah le gars, il te regarde dans les yeux, il te dit les choses. Hein.
5: Ça te plaît, ça te plaît pas. C'est vrai.
3: Tu vois, c'est des durs à cuire quoi. C'est pas du folklore. On est loin de l'Andalousie.
5: On va revenir sur l'épisode de quand il perd sa fille. Faut s'en remettre aussi. Donc ça veut dire qu'il a une nature aussi quelque part. il faut franchement, on souhaite à personne de vivre cette expérience, mais tu n'imagines même pas le et lui, t'as l'impression que ça l'a renforcé encore plus parce que parce qu'il y avait un message à passer derrière.
6: Rien d'autre ne pourra l'atteindre.
5: Bien sûr, c'est exactement ce que tu ressens tout le temps.
3: Et cela dit, rappelez-vous de Luis Enrique pour les plus vieux, vous êtes trop jeune, de joueur, c'était le même, même bonhomme, bosseur sur le terrain, il s'arrachait, il mouillait le maillot comme un psychopathe, il se mettait pas en avant, mais il bossait comme un chien dans l'intérêt du jeu et dans l'intérêt de l'équipe. Il se mettait jamais en avant. C'était déjà le Luis Enrique, les fondements du Luis Enrique qu'on connaît maintenant.
1: Et après, on le découvre quand on lit le livre qui a été publié récemment sur Luis Enrique, mais on découvre aussi quel travail intellectuel, et je dis même pas mental, intellectuel, il a fait aussi, justement, après la perte de sa fille.
3: Bien sûr.
1: Notamment en lisant des philosophes. Mmh. Et il s'est vraiment instruit sur le stoïcisme et sur comment on peut survivre après un tel drame. Comment on peut survivre, comment on peut continuer à apprécier la vie, comment on peut, On a vraiment quelqu'un d'exceptionnel à la tête de notre équipe. C'est hallucinant, quoi. Je sais pas jusqu'où cette histoire elle s'écrira et jusqu'où elle ira, mais je passe mes journées avec des anciens joueurs et je vois la relation des supporters avec les anciens joueurs. On efface les mauvais souvenirs, on garde les bons.
5: Là, t'es un peu prétentieuse quand même.
1: Non, mais non. Mais vraiment, tu vois, je vois bien comment le temps il polie les choses et les supporters ils oublient les mauvais souvenirs puis à la fin ils se souviennent que des bons trucs.
5: Exactement.
1: Mais avec Luis Enrique, ça va aller jusqu'où?
3: Mais tu sais quoi,
1: là à Paris, ça va être un.
3: Non mais il faut pas se poser. Non mais Pia, je crois qu'il faut pas se poser cette question. Il faut kiffer l'instant.
5: Ouais, c'est ça. Aussi, je pense. Exactement.
3: Profitons du moment. On a la gueule.
5: On sait d'où on revient. On sait d'où on revient. Je vais dire.
1: Merci.
3: On a tellement souffert. On a tellement eu des illusions, de déceptions, de tu vois, kiffons. Profitons.
6: Demain, on s'en fout, les gars. On est en finale.
1: Accessoirement, on a tellement, en tant que supporters, en tant que communauté, on a tellement vu ce qu'il fallait pas faire et ce qu'à chaque fois les gens faisaient au club. Et là, tout à coup, il y a quelqu'un qui nous comprend et qui agit comme on l'avait demandé depuis des années. Collectivement, même si on n'est pas d'accord individuellement, mais collectivement, c'est ça qu'on demandait. Des titis dans l'équipe, des joueurs qui se pas de starlet, ils cochent tout.
3: La moyenne d'âge de l'équipe qui va en finale là, pour la deuxième année d'affilée.
1: Sérieux quoi.
6: Si on nous l'avait dit il y a 10 ans, personne l'aurait cru. Excusez-moi.
5: C'est sûr. J'espère qu'on va ouvrir le débat Warren Zaïre Emery.
6: Ah oui, pitié.
1: Alors, je dis oui, monsieur. Ah ben, t'as raison. Il y a deux, trois sujets comme
5: parce
1: ça.
5: Parce que là, franchement,
3: tu peux y aller sur Joao Neves aussi. Tu peux y aller sur Pacho. Tu peux y aller sur Nuno Mendes.
1: Mais Warren, en ce moment, il a quelque chose de rayonnant et marche sur l'eau, quoi.
3: C'est
1: hallucinant.
3: C'est Seigneur Warren.
1: Non, mais c'est incroyable. Et sachant qu'il est passé par un moment plus difficile. Tu vois,
6: on se demandait ce qu'il allait devenir parce qu'on ne le trouvait plus à la hauteur. Et aujourd'hui.
3: Mais parce qu'on a voulu aller trop vite.
1: À la hauteur de nos espoirs.
6: Aussi. Et puis surtout à la hauteur de ce qu'il nous avait montré. Ouais. Attention, on n'a pas fait de plan sur la comète avec lui. On l'a vu faire, on s'est dit waouh. Et après période de creux.
1: Et même ceux qui avaient confiance en lui, on pensait tous qu'il était quand même limité créativement. Enfin, on se disait il est limité, mais en fait quand tu le vois comme ça, c'est pas un créatif. Mais alors dans ce qu'il fait, il est exceptionnel.
6: La maturité du joueur, sa lecture du jeu,
3: la maturité intellectuelle, la maturité physique à tous les niveaux, la maturité tactique,
6: positionnement de tout. Ah ouais.
1: Parce que en fait, si tu regardes les joueurs à qui Luis Enrique a très rapidement fait confiance tactiquement, en disant lui il a compris rapidement, c'est Hakimi en numéro 1 et Warren en numéro 2.
3: Mais Warren, il a 20 ans et c'est un papa quoi. Tu vois ce que je veux dire? C'est comme s'il avait déjà 10 ans, 15 ans de professionnalisme. T'as l'impression de voir un mec qui a 28 ans, c'est qui a déjà son apogée de maturité footballistique à tous sur tout ce qu'on a dit, physiquement. Je peux pas dire c'est un mec de 20 ans. T'as vu les cuissots qu'il a? C'est le buste de Cédric. Tu vois ce que je veux dire? Non mais franchement.
1: Voilà, moi j'ai touché son bras quand il avait 17 ans, j'ai flippé.
3: Oui.
1: D'accord. Mais c'est exceptionnel. Il a beaucoup de muscles.
3: Et
1: super impressionnant.
3: Et pour revenir à Luis Enrique, il participe, l'entraîneur, à cette maturité, à cette maturation, ce que tu veux, de ce joueur-là pour en donner le meilleur.
6: Il les éduque comme ça.
3: Mais bien sûr, l'éducateur participe à ça.
1: Tout à l'heure, j'avais Marco Simone à l'antenne dans la première heure de l'avant-match.
5: Je connais pas.
1: Et il disait... déjà c'était trop bien, il a parlé italien en direct, c'était excellent. Et lui disait je rêverais, il m'a dit tout à l'heure t'as donné les dates auxquelles j'ai joué au Paris Saint-Germain, j'aimerais que ma vie de joueur ne soit pas finie et j'aimerais pouvoir être entraîné par Luis Enrique.
5: Ouais,
1: et je lui ai dit mais c'est fou parce que je pense qu'il y a beaucoup de supporters dans le monde qui aimeraient que Luis Enrique entraîne leur équipe, mais il y a aussi beaucoup de joueurs qui disent qu'ils tous les joueurs qui disent qu'ils aimeraient être coachés par lui. Voilà. Et typiquement, Warren, exemple d'un joueur qu'il a sublimé carrément. Même pas bonifié. Non, c'est ça. De la bonification, quoi.
3: Tu retires la substantifique moelle du meilleur de ce que la personne peut donner.
1: Ouais. Et en plus, collectivement aussi.
5: Parce qu'en plus, il traite les gens.
1: Avec justesse.
5: Ouais, mais c'est de l'humain. Il te rentre dedans quand t'as besoin. Ouais. Et derrière, il t'accompagne sur les choses que t'as besoin d'améliorer aussi. Et en fait, c'est ce que t'attends. C'est pour ça que n'importe quel joueur aimerait être entraîné par un Luis Enrique, parce que les rapports sont sains. Et quelque part, quand t'es joueur, t'as besoin d'avoir quelqu'un qui t'emmène quelque part pour te faire progresser.
3: T'as connu ça, toi ?
5: Bien sûr. Bah, avec un entraîneur ?
3: Ouais.
1: Avec Luis Fernandez, non ? Ouais. Là, je rigole.
3: Non, mais quelqu'un comme ça, t'as réussi
5: trois minutes. Lambert Giraud était un très bon mec de ce côté-là.
3: Ouais.
5: Aimé Jacquet aussi, que j'ai connu au début. Donc, c'est un peu des. Bah, t'as besoin d'humain, en fait.
3: Dans la gestion de l'humain.
5: Non, mais t'as besoin d'humain, exactement.
6: C'est des managers.
5: Presque. À la base, c'est pas des managers. C'est moins important le football, mais c'est 80% du job de traiter humainement les mecs pour les emmener sur ce que tu veux faire.
3: C'est simple, ce sont des personnes qui ont le sens du leadership.
5: Exactement.
3: Dans l'étymologie du terme. C'est-à-dire pas devenir le leader, le chef, le grand patron, non. Être le leader qui va emmener tout le monde à devenir leader lui-même.
5: C'est un guide.
3: Voilà! Mais ça, c'est la secte, Rabé.
5: Non, c'est pas un guide. Il t'emmène sur le chemin, il t'emmène en finale. Encore une fois, une deuxième fois, mon gars.
3: Mais c'est énorme.
1: J'en profite pour faire une parenthèse. Hier, j'ai interviewé Alain Roche. Ce sera diffusé vendredi. C'était passionnant. Et quel relou. Il fait tout le temps la même
6: chose. C'est super drôle.
1: Et lui, quand il parlait du leadership naturel, il parlait de Christophe Jallet, qu'il a lui-même fait venir au PSG quand il était recruteur. Et il disait qu'il avait rarement vu quelqu'un avec un leadership naturel aussi rayonnant et aussi simple. Il espérait qu'il allait devenir entraîneur un jour. Pour revenir à Warren, on a vu à nouveau qu'il est encore meilleur au poste de latéral droit, peut-être, qu'au poste de milieu. Est bon dans les deux, mais...
5: Je ne sais pas, mais en tout cas, il t'a donné une dimension défensive que tu avais besoin aujourd'hui.
1: Parce que c'est ça qui est important.
5: Bien sûr.
1: Exactement. C'est là où j'allais y venir. Parce que,
5: c'était presque la bonne surprise.
1: Fabien Ruiz est revenu. Fait quoi avec Warren ?
5: C'est une bonne question. C'est un problème de riche et on est bien content que Luis Enrique se débrouille
1: Parce que Warren maintenant, avec la saison qu'il fait, là il y a une sacrée injustice, quoi.
5: Mais après, c'est la même histoire avec Barcola Doué.
1: Tu fais quoi, toi ?
5: Quand le meilleur est bien,
7: je suis content d'avoir autant de joueurs avec un tel niveau, parce que c'est-à-dire que tu peux le faire rentrer pendant le match, il va te servir, ou alors si c'est lui qui est titulaire, tu fais rentrer Hakimi. Dans tous les cas, t'es gagnant, en fait. T'as aucun problème. Donc après, qui tu mets titulaire, par contre, ça c'est compliqué.
3: Moi, je mettrais quand même
7: Hakimi, spécialiste du poste, et plus cadre, on va dire.
1: Ouais.
7: Mais dans ce cas-là, au milieu de terrain, tu as une solution en plus, dans tous les cas. Donc,
1: en fait, on avait 12 titulaires en puissance, on en a 13 maintenant.
3: Mais ce qui est intéressant avec Warren Zaïre-Emery,
1: c'est de même niveau.
3: La polyvalence, justement.
5: Que tu n'as même presque pas besoin d'acheter un latéral droit, parce que tu viens de te dire que et qui va être meilleur que Warren derrière.
1: Et qui le savait avant tout le monde ? Luis Enrique. Pendant que tout le monde lui disait, mais non, il faut acheter un latéral droit et tout, lui, pendant ce temps, il formait Warren.
5: Ouais.
3: Et il formait Lucas Beraldo au milieu.
1: Exactement. Ça, on ne l'avait pas vu venir, celle-là.
3: Ça, alors,
1: non,
3: personne.
1: Mais, franchement,
5: qui aurait pensé
6: même Beraldo l'avait pas vu.
5: Excuse-moi.
1: Non, mais c'est une dinguerie quand même.
5: Et que ça nous rassure.
3: Cela dit, ce soir, franchement, tu n'as rien acheté. T'as les 11. À un moment, on a un petit peu râlé sur Désiré
5: Doué. Sur Doué, le début de match.
3: Mais il est monté en puissance.
6: Mais parce qu'on voulait des buts aussi.
3: Et oui.
6: On était en appétence.
3: Avec les grands joueurs comme lui, on est exigeant. C'est logique. Mais sinon, regarde Safonov, ce qui nous sort ce soir.
6: Moi, je veux le nom du gars qui s'est dit, lui, ce gardien, il vous le faut. Parce que
1: franchement, on ne comprenait pas au début. Hein.
6: Souvenez-vous, il y avait
5: rien. C'est vrai que c'était pas un projet.
6: Mais bien sûr que non. Mais moi, jusqu'à il y a encore 2 mois, je me disais, on se fout de notre gueule.
5: En fait, on est
6: en train de mettre ce mec sur le toit du monde.
3: Mais pourquoi ?
6: Je ne sais pas prononcer son nom.
3: Parce qu'il n'est pas académique.
5: C'était même pas un projet, puisque de toute façon, tu avais pris Chevalier. Donc Chevalier, c'était le projet. Et derrière, il s'est transformé en Safonov parce que Chevalier a facilité la.
6: Et on sortait de.
5: Et derrière, t'es content.
6: Donnarumma, pardon, mais on avait toujours eu des noms de gardiens
1: aussi. Toujours. On venait d'en avoir deux grands.
6: Non, mais
1: mais oui, bah, avant,
6: qu'avait duré un petit peu. C'était énorme. Oui. Et là, tu te dis, je vais faire peur à l'Europe avec Safonov. Bah. Eh bah oui, monsieur.
3: Bah, oui.
6: Eh bah, oui.
3: Et même Safonov. Avec des arrêts crapauds,
6: mais oui,
3: même avec des trucs, des manchettes à la Wanasgame.
6: On y va.
1: Cela dit, il a quand même une explosivité de ouf. Enfin, on rigole, mais franchement, des fois, il fait des trucs de chat, quoi. Il en fait des arrêts où tout d'un coup, il se détend super rapidement.
5: Très vite, là. Ah ouais.
3: Et si ça se trouve en finale, sur les pénaux ou quoi, c'est
5: pas,
3: tiens.
1: Il est capable.
4: Attends,
1: on va accueillir Olivier. Ouais, l'accent allemand, ça y est, on peut revenir à l'accent des Scousers.
5: Je pense qu'on a quand même traumatisé le Bayern.
1: Traumatisé l'Europe.
5: Non, mais d'accord, franchement, le Bayern, c'était l'équipe qui était vraiment la plus dure à jouer pour toi. Et tu les as traumatisés.
1: Après,
5: et là, c'est énorme.
1: Ils n'ont pas été humiliés non plus. Enfin, je veux dire, ils finissent à un partout. C'est un match hyper.
5: Un partout parce qu'on est fatigué, sinon, il n'y a jamais de but. Non, mais c'est vrai! À quel moment, moi, je suis désolé, moi, j'ai pas tremblé pendant ce match-là. Aucun moment.
1: Attends,
5: c'est vrai.
1: J'ai oublié un truc très important. On a un cadeau à offrir. Attends, en plus, c'est un super cadeau. Bah, c'est un bon d'achat de 100 euros chez Foot Dimanche.
6: Ah, on adore Foot Dimanche.
1: Bah, voilà.
6: On les adore.
1: Foot Dimanche, voilà, genre ça.
3: Mais tu déconnes.
7: Eh oui.
6: Moi, je veux ce sweat d'ailleurs.
1: Il est trop bien.
3: Il est froissé.
6: Bah oui. Non, il est pas froissé.
1: Il est froissé, sort de mon placard.
5: Moi, je l'ai.
1: Il est propre.
3: Donc, c'est quoi le jeu?
1: Donc, c'est très simple. Donc, bon d'achat de 100 euros chez Foot Dimanche, ça fait genre un sweat, deux t-shirts, un truc comme ça, franchement c'est cool.
3: Sympa.
1: Derrière il y a un t-shirt de Marco Simone en Batman aussi qui est très sympa.
3: Ok.
1: Donc
3: qu'est-ce qu'il faut faire?
1: C'est très facile, il faut répondre à une question, mais tu peux pas jouer Miguel, je suis désolée.
3: Je voudrais rappeler
1: sur un autre match.
3: Je m'intéresse, qu'est-ce qu'il faut faire?
1: Il faut juste répondre à une question, il faut trouver le nom d'un joueur, voilà, et si vous trouvez le nom du joueur, vous appelez tout de suite au 01 42 30 10 10.
3: Alors
1: 01 42 30 10 10.
3: Quel joueur?
1: Je vais pas dire quel joueur, mais du coup, je vais te dire, c'est un joueur du PSG qui a aussi joué au Bayern.
3: Ouais.
1: Et qui a commencé sa carrière dans le même club que João Neves. 01 42 30 10 10. 01 42 30 10 10. Et là-dessus, on va prendre Olivier en ligne. Imagine, il a la bonne réponse, on sait pas, il vient d'avoir la question. Salut Olivier!
5: Salut Olivier.
7: Salut à tous.
1: Comment ça va? Mais c'est Cédric Olivier, t'as la même voix.
8: Mais l'autre fois vous m'avez pris pour Abbé.
1: Ah bon?
6: Ah bah carrément.
5: Pas exagéré.
8: Non, t'étais pas là. Ils ont cru que j'étais Rabé.
1: Ah bon? Mais qui ça? Qui a cru ça?
6: Qui sont ces gens?
8: Je sais plus. J'ai oublié les noms. C'était il y a deux semaines, je crois.
1: Tout ça n'est pas très clair, Olivier. Tout le monde oublie les noms. Tout le monde.
8: Je suis euphorique. Je sais plus.
6: Mais t'as raison d'être euphorique, Olivier.
1: C'est pas grave. Alors Olivier.
8: Je ne serai jamais les premiers à gagner deux fois en France.
3: Bim, voilà. Bien sûr.
8: Mais oui.
5: Croyez. On a une petite pensée pour les Marseillais parce que je pense qu'ils se sont dit. Le Bayern, ils vont les sortir.
3: Tu sais quoi?
8: Ils ont acheté encore tous les maillots du Bayern.
3: Voilà, ils sont en train de faire la queue à la boutique d'Arsenal.
1: Ils ont déjà le maillot, on les a déjà joués.
8: Ils vont dévaliser Arsenal, j'adore.
1: Olivier, toi, t'habites à Massy, raconte-nous où t'as vu le match.
8: J'étais à Antony, là, dans le café des sports Antony.
1: Ouais.
8: Super ambiance, franchement, c'était top.
1: Il y avait du monde?
8: Ouais, c'était blindé. Toutes les tables étaient réservées. Complet, super ambiance. Des jeunes, des vieux, des hommes, des femmes, c'est tout. C'était top.
1: Trop bien. Et tu sais quoi, Olivier, reste avec nous. On va écouter une réaction de Nasser Al-Khelaifi, qui a l'air content. Bizarrement, il est content, notre Nasser. On écoute sa réaction et on y réagit ensemble, Olivier, après.
9: C'est notre rêve. On a la vertu, on a une équipe magnifique. Jeune équipe. Battre ensemble, on a la star, c'est l'équipe, tout le monde le battre. Regarde la dernière minute, voir les morts, mais le cours, les battre, les voutiers sont même ici. Ça c'est le football, ça c'est Paris Saint-Germain, c'est DNA de Paris Saint-Germain.
5: Même Nasser il a changé dans son discours.
9: Non, c'est vrai, c'est magnifique, c'est parce que la vérité c'est qu'est-ce qu'on veut nous. On a la meilleure coach au monde. Le meilleur sport advisor, le meilleur supporter, je veux vraiment cette supporter. J'ai attendu seulement notre supporter. C'est magnifique, c'est beau, parce que toujours le croix de nous, c'est le meilleur supporter, vraiment. C'est vraiment aussi magnifique.
1: Ah, mais il est content, notre Nasser.
3: Ah, bah oui,
1: Il peut être cher aussi, hein, parce que c'est aussi lui qui a réussi à se remettre en question et à apprendre de ses erreurs. Hein, Émilie?
6: Alors, fier, c'est peut-être un mot un peu fort.
1: Pourquoi ?
6: Il était aussi l'objet de beaucoup de nos critiques auparavant. C'est-à-dire que quand ça fonctionnait pas.
1: T'as vu comment il a réussi à changer son braquet d'épaule ou un truc dans le genre ?
5: Son braquet. Son fusil d'épaule.
6: Ouais, voilà. Son fusil d'épaule.
1: Je suis pas beaucoup de vélo, c'est pour ça.
5: C'est pas grave.
3: Si tu étais au régime sans sel.
6: Non, je pense que c'est bien pour lui qu'il profite de tout ça maintenant. Et tant mieux. Il a progressé, mais en même temps.
1: Il a progressé parce qu'il a réussi, il a accepté.
6: Alors, je l'adore, mais je vais pas lui filer une médaille non plus.
1: Mais
6: encore heureux, mon poteau.
1: Il a appris de ses erreurs.
6: C'est-à-dire
1: qu'il a recruté un coach qui lui a dit maintenant, vous me laissez bosser. Et il a fait quoi? Il l'a laissé bosser.
6: Oui.
1: Et ben.
6: Non, mais alors je suis d'accord avec toi.
1: Tout le monde n'est pas capable de se mettre en question comme ça.
3: C'est vrai.
6: Oh, c'est vrai.
5: C'est vrai, mais on a souffert. C'est vrai.
6: Mais j'irai pas non plus lui filer une médaille.
1: Ok, pas tout de suite.
6: Tant mieux.
1: T'attends le back-to-back.
6: Non, non, respect président, merci. Mais pas de là à être fier de ce qu'il a fait. Parce que les années de galère et de combat, il y a contribué.
1: Ça, c'est vrai. C'est vrai qu'on oublie souvent quand même que c'est à cause de QSI qu'il y a eu le plan Le Pro.
3: Profitons de l'instant.
1: Ouais, voilà, profitons. Mais moi, je maintiens qu'il a l'air d'être fier de lui.
5: Non, mais il est fier.
1: Je disais pas que moi, j'étais fier de lui. Lui, il est fier de lui.
7: Après, il avait un objectif, c'était de faire gagner la Ligue des Champions au club.
6: Depuis combien de temps il nous
7: l'a dit? Mais il a essayé
1: depuis les 5 premières minutes.
7: Il s'est dit, vas-y, je vais faire venir les meilleures stars du monde. Voilà. On les a eues.
3: C'est
7: ça n'a pas marché.
6: Voilà. Exactement.
7: On a un des meilleurs joueurs du monde, on va le faire venir, on va le faire rester, quitte à lui payer un salaire mirobolant, quitte à ce qu'il nous dise, ouais, je m'en fiche du club.
1: On va le forcer à rester.
7: Et il a tout remis à zéro, on dit, ok, ça marche pas. Il a essayé avec Luis Enrique. Et voilà. Ouais, il a appris. C'est en faisant des heures qu'on apprend, en fait.
1: On va demander à Olivier ce qu'il en pense. Olivier, tu entends quoi quand Nasser parle comme ça? Est-ce que toi, tu comprends qu'il soit fier de son travail?
8: Ah, mais carrément. Mais c'est, enfin, il y a lui, puis il y a l'équipe, franchement.
1: Ah, bah, l'équipe, évidemment.
8: Et Luis, enfin, voilà, Enrique.
6: Et Luis Campos. Oublier Campos aussi.
8: Luis Campos,
6: T'as raison.
8: Et tout le reste, tous ceux qu'on voit pas, quand j'ai vu un reportage, ils font un taf de malade. Et franchement, ils payent, et maintenant c'est l'équipe, et c'est ça qui est beau, c'est l'équipe. Et c'est ça qui fait gagner, quoi. Tu vois, moi, on va pas signer la pétition contre Mbappé, parce que le pauvre, il prend cher, mais voilà. C'est l'équipe.
3: On n'a pas parlé une seule fois de lui d'ailleurs ce soir, c'est bien.
6: On n'a plus besoin.
3: Justement,
1: il y a beaucoup de fake news en ce moment sur Kylian sur les réseaux sociaux, donc c'est un peu difficile de
3: faire le tri.
1: Séparer le vrai du faux, mais j'ai vu passer une histoire
6: de pétition,
5: mais apparemment les signataires n'étaient pas réels par rapport à.
1: On s'en fiche. Non, mais parce qu'ils disaient quand même qu'ils étaient à 12 millions tout à l'heure.
3: On s'en fiche. Qui font
1: T'as raison. Mais ouais. Il n'est plus là et nous on kiffe notre vie, c'est trop bien. Bon, Olivier, t'as pas trouvé la réponse quand j'ai donné la question là sur le jeu par hasard?
8: Non, je te jure, j'ai pas trouvé.
1: Écoute,
8: j'ai profité un peu de la soirée et tout.
1: Ouais, tu t'en fous de mes questions? Non, mais si tu veux pas de mes cadeaux, il n'y a pas de souci, Olivier.
6: Est-ce que tu peux répéter la question?
1: Olivier, je répète. Je répète la question. Mais tu n'es pas obligé de jouer, hein. Ça peut être pour quelqu'un d'autre. Vas-y. Si vous trouvez la bonne réponse, vous appelez au 01 42 30 10 10. Et vous faites comme Miguel de Rennes, vous allez sur Google pour trouver la bonne réponse. Ça marche très bien.
8: Donc, mais moi, j'ai pas fait Google.
1: Non, mais c'est pas pour toi, je le dis pour les autres. Écoutez bien, 01 42 30 10 10. Vous gagnez 100 € de bon d'achat chez Foot Dimanche pour vous acheter des suites PSG, c'est trop cool. C'est un joueur qui a joué au PSG et au Bayern. Il n'y en a pas beaucoup, hein. Il n'y en a même pas 10. Et il a commencé sa carrière dans le même club que João Neves.
5: Je ne sais plus son nom, mais je connais.
1: Donc un club portugais.
8: Il est portugais, ouais, c'est ça.
1: Bah oui, forcément, évidemment, Olivier.
8: Je sais.
1: Portugais. Et je vous donne un autre indice parce que vous avez l'air complètement à la rue. Il avait une petite tendance à se blesser toutes les 5 minutes. T'as trouvé?
5: Il avait des tresses de temps en temps.
1: Des tresses, ouais.
3: Et je n'ai pas triché.
1: Grand espoir du foot, mais voilà, il se blessait
5: tout le temps. Il a fait des bons clubs, mais qui a pas été à la hauteur de.
1: Genre vraiment,
5: de
1: ouais, malheureusement.
5: C'est dommage parce que c'était vraiment.
1: Bon, Olivier, j'ai l'impression que tu vas pas trouver.
8: Ah, donc je vais
1: te raccrocher au pif. Tu vas m'excuser.
5: Merci Olivier. Hein. Merci d'avoir
3: sympa.
5: Tu as participé quand même. Merci Olivier.
8: Ouais,
1: nous aussi. Merci Olivier. Merci beaucoup d'avoir été avec nous. C'était un plaisir. Et on va prendre... Oh là là, on a plein de gens au standard, ouloulou. Ok, on va prendre Francis. Alors, salut Francis.
10: Salut les amis, comment vous allez ?
1: Mais on va bien, Francis, voilà. T'as l'accent des faubourgs. Ouais. Francis.
10: Ah, voilà, c'est ça. Mais c'est normal, j'étais au Parc des Princes, donc je l'ai fait jusqu'au bout.
1: Ouais, tu faisais partie, ouais, tu faisais partie des supporters qui étaient au Parc des Princes, raconte-nous comment c'était.
10: Oui, oui. Alors en fait, il y a eu deux diffusions, ceux qui étaient My Paris, comme d'habitude,
1: ouais.
10: Et ceux qui étaient un peu... ils ont fait un espèce de nouveau concept, ça s'appelle le PSG Sport Bar. Où t'as pas de siège, enfin t'as pas de siège, c'est dans une salle sympa en fait, c'est un salon.
1: Ouais.
10: Et en fait ils ont mis des manches debout avec des télés quoi. Donc c'était un nouveau concept qu'ils essayaient. Ouais, j'ai pas trouvé ça trop mal. Ils étaient un peu en retard, mais bon c'était sympa.
6: Et l'ambiance elle était bonne. Enfin tu sais il y avait une bonne ambiance carrément. Entre supporters et tout. Ouais.
10: Bah, on était 450.
6: Donc, ah oui.
3: Sympa.
10: Donc c'était assez sympa. Au début, il y avait des jeunes dehors, bah, qui avaient aussi les tickets, ils ont ramené deux tambours, donc ça chantait, etc. Donc, les CRS, ils étaient un peu chauds dès que ça faisait un peu de regroupement, c'était un peu dommage parce qu'ils faisaient pas de mal, ils chantaient, quoi. Mais bon, après, voilà. Mais sinon, c'était très sympa la soirée. Après tant d'années de galère et de combat, je crois que je deviens un peu. Je me dis c'est bon, on est en finale, c'est normal.
1: Oh là là, t'es blasé.
7: Ça y est.
1: Francis.
10: C'est grave. Non.
5: Tu t'en bourgeoises, Francis.
10: Je m'en bourgeoise, je vous explique pourquoi, les amis. Honnêtement, j'ai pas tremblé comme a dit Eric tout à l'heure. Je le dis, mais je suis vraiment honnête et j'ai pas eu l'impression. De devoir craquer comme il y a les années auparavant. Vous m'auriez dit ça il y a 10 ans.
3: Justement, on craque plus maintenant.
10: Voilà, je dis, mais quelle galère et tout. Et là, je me dis, mais purée, on va aller leur arracher leur deuxième étoile. Là.
3: Ouais.
1: On va aller l'arracher. On est bien parti pour. Fait, hein.
3: Bah, tant mieux.
1: Ouais.
10: En fait, c'est pas du moins bourgeoise, mais à cause de Luis Enrique, j'ai l'impression qu'il m'a redonné confiance en moi, même dans ma
6: vie. Ça, c'est beau, ça.
1: Qu'est-ce que tu fous, Louise? Tu redonnes confiance aux gens,
6: mais non, mais c'est bien, Francis. C'est un guide.
10: Non, mais.
6: Tu vois?
10: Non, mais il est relou, Luis Enrique, parce que déjà, j'avais confiance en moi, alors là.
6: Ah, bah, alors, de overconfiance.
1: C'est la pète, en fait, c'est ça le problème.
10: Ouais. Ah non, mais là c'est plus possible, quoi.
3: Là, c'est Francis le mannequin, maintenant.
1: Ouais, Francis, le beau gosse. Francis.
10: Ah non,
1: il faut qu'on. Attends, Francis, il faut qu'on reprenne Bruno Salomon en ligne, il est en zone mixte. Ah. Bruno !
3: Oui, là !
11: Oui.
1: Oui.
11: Je sens qu'il y a beaucoup d'énergie dans ce débrief et que tout le monde est très content.
3: Très bien.
11: Bienvenue les amis en zone mixte, en tout cas ici du côté de l'Allianz Arena. On est dans les sous-sols de ce stade et on voit des larges sourires du côté du Paris Saint-Germain. On a eu la visite d'un désiré, doué, heureux, qui nous a expliqué un petit peu comment ça s'était passé dans le vestiaire, qui avait eu beaucoup de joie. On a aussi Marquinhos qui est venu un peu nous raconter ce qu'il en était pour lui. Il nous l'a dit, il a fait, je sais ce que ça représente. Ce que je lui ai demandé, c'est, je lui pose cette question, je lui dis, Marquinhos, est-ce que tu te rends compte, est-ce que ça représente vraiment d'être dans cette deuxième finale de suite? Et là, il me dit, et Morgan me dit, bien sûr que je sais, parce que je sais tout le parcours que j'ai pu vivre avec ce club. Il a rappelé quand même que c'était sa troisième finale avec le Paris Saint-Germain, que c'était sa septième demi-finale et qu'il était vraiment très très fier d'avoir vraiment terrassé cette équipe du Bayern Munich et qu'il l'avait tout donné, qu'il avait vraiment une belle énergie. Puis on a un Fabian Ruiz qui est venu, et Fabian Ruiz, habituellement on est tous un peu à dire, ah zut, il va parler en espagnol. Et bien là, au miracle, il nous a lâché quelques mots en français et il a eu un large sourire pour nous parler un peu de, voilà, là aussi je lui ai dit, est-ce qu'on s'y fait de retourner en finale comme ça une deuxième fois? Et là, il m'a dit non, franchement, on se régale et on est très heureux de se retrouver ainsi à nouveau en finale. Mais le but maintenant, c'est d'aller battre cette équipe d'Arsenal et de rapporter une deuxième coupe, une deuxième Ligue des Champions. Et il est allé aussi avec les médias espagnols. Hein. Allez, on est parti avec les médias espagnols. Est-ce que Luis Enrique, c'est l'une des questions qui lui a été posée, est-ce que Luis Enrique est le meilleur entraîneur du monde? Voilà, le débat a été posé comme ça. Ils sont toujours dans la
1: même chose, moi,
11: les amis espagnols. Il a dit, c'est un grand entraîneur, bien évidemment, et nous, on a envie de travailler avec lui. C'est tellement bien de travailler avec lui. Il a un peu développé après en espagnol. Veuillez m'excuser, mais la Señora Brasseur en quatrième m'a toujours mis des 4 et des 5, donc j'ai pas tout suivi sur l'espagnol.
6: Ça vous donne la
11: Ciudad. Voilà, voilà. En tout cas, il y avait beaucoup de sourires, d'énergie de la part de d'un Fabian Ruiz qui était heureux. Et on a vu aussi passer Nasser Al-Khelaifi qui lui est passé. Il nous a promis qu'il allait revenir nous voir pour parler quelques instants. Et là, sous mes yeux, eh bien c'est Lucas Chevalier qui sort, puisqu'on le rappelle, Achraf Hakimi, Lucas Chevalier, mais aussi Quentin Ndjantou, les trois joueurs blessés, eh bien sont passés et sont venus ici pour encourager leurs coéquipiers. Arrivé dans quelques instants, je vais devoir déclencher. Je ne vais pas pouvoir vous le mettre en direct, les amis. J'en suis désolé. Mais le président Nasser Al-Khelaifi qui est en train d'arriver, je vais écouter en même temps et vous dire exactement. Je vous reprends dans quelques instants, les amis. À tout de suite.
3: Et le temps que Bruno revienne.
1: Merci Bruno.
3: D'après vous, est-ce qu'Hakimi, parce que je l'ai vu courir là, moi, sur la pelouse, est-ce qu'il va être, il va être dispo pour la finale, a priori, puisque
5: si il court
3: quand
5: déjà
3: tu le vois
5: là,
3: courir comme à la
5: si,
3: porte,
5: si
3: comme
5: déjà
3: ça,
5: il court là pour. Non, mais sérieux. C'est que il est pas très loin. Hein.
3: Ah ouais, franchement.
5: C'est dans trois semaines.
1: C'est impossible.
5: C'est dans trois semaines.
3: Mais non, mais là, tu l'as pas vu à la fin du match.
1: Si, je l'ai vu, je l'ai vu.
5: Dans trois semaines.
3: Le gars, il court genre pépère.
1: Ouais, ouais. Bah tant mieux.
5: Du coup, tu laisses Warren ou
1: Zaren, arrête parce que je vais faire une dépression.
5: Regarde, elle est en PLS. Qu'est-ce qu'elle se dit, ils vont changer encore.
1: Zaren,
5: et bah moi j'aime bien.
1: Bon, les gars, vas-y, quand même, on va voir à Francis parce qu'on lui a coupé le sifflet tout à l'heure.
3: Francis, le même gars.
1: On te fait des bisous, Francis.
6: Et ton ego aussi, on embrasse ton ego.
10: En plus, je voulais mon bon. En plus, j'ai le joueur Renato Sanchez et vous voulez pas me donner mon bon.
1: Ah, il
5: mérite. Francis. En même temps, Francis, ça fait 5 heures qu'il regarde. Ça fait 5
1: heures. Mais on avait un gagnant.
3: Oh merde.
1: On avait... Mais oui, on avait un gagnant.
5: Mince. Francis, voilà, c'était trop tard. Hein.
1: Bon, bah écoute, Francis, attends, je consulte.
6: Mais ça fait 50-50. 50-50. Francis, quand même.
5: Chacun. Une manche chacun.
6: Ouais. Pense à Luis Enrique qui a donné la confiance à Francis.
10: Exactement. Bah, oui. Devant Navarre là.
1: Bon, écoute.
3: Alors, qu'est-ce qu'il dit là
1: bah, je sais pas. Ils me disent pas là. Il y a deux mecs en régime. Ils disent tous les deux un truc.
6: Tout le monde
1: alors,
6: dit oui.
1: Attends,
6: bravo
1: régime,
6: Francis.
1: Vous votez Francis.
3: Ah, moi, attends.
6: Ouais. 50-50.
1: Attends. Écoute. Attends. On va accueillir Youssef à l'antenne. Allô, Youssef. Est-ce que tu es là?
12: Oui, allô.
3: Pauvre Youssef.
1: Salut Youssef.
5: Youssef.
1: Non mais Youssef, mon gars, c'est horrible. Attends. Alors déjà, Est-ce que tu aurais répondu la bonne
12: oui,
1: ouais, bah oui.
12: Renato Sanchez. Oui.
6: Tu mérites aussi ton bon d'achat.
1: Francis.
3: 50-50.
1: Francis et Youssef.
12: Donnez-lui, il n'y a pas de souci.
1: Ah non, Youssef, justement. Bats-toi, Youssef.
6: Tu mérites encore plus.
1: Parce que Francis, il a trop d'ego à cause de Luis Enrique. Alors écoutez, les garçons, je vais vous poser une deuxième question.
3: Ah.
1: Un autre joueur. Et le premier qui trouve, il a gagné le bon d'achat de 100 euros. OK.
3: OK.
12: Ok.
10: Oui,
1: okay.
3: Alors,
1: c'est un autre joueur qui a joué au PSG et au Bayern.
3: Ouais.
1: Il était latéral gauche.
12: Lucas Hernandez.
1: Non.
10: Ah non.
1: Ça aurait pu, mais.
3: Donnez les prénoms.
1: Eric, tu dis rien.
3: Allez.
10: Latéral gauche.
1: Il a trouvé Eric. Ouais. Latéral gauche.
10: Ah merde. non, bah, je sais pas.
1: Espagnol.
5: Espagnol.
3: Allez.
5: Très petit.
3: Allez.
1: Un peu genre Maxwell.
5: Un peu gabarit Lizarazu.
1: Attends. Qui
10: Bernat.
1: Oui, c'est Francis.
10: C'est Youssef. C'est pas moi.
1: Ah, c'est Youssef. Allez, Youssef.
5: Youssef.
3: Bravo Youssef.
5: Oh,
1: il a été
5: voilà.
1: À la
5: confiance
1: de Francis.
3: Bravo.
5: À cause de
3: Luis Enrique. Oh la vache.
1: Bravo Youssef. T'as gagné. Francis, ouais. Francis, il faudra rejouer.
10: Non, mais moi je m'incline parce que je suis bon seigneur.
1: Mais c'est bien.
10: Je joue à Budapest. Ouais.
5: Bon, t'as perdu.
1: Bah voilà.
5: Mais t'as confiance. Ça, c'est bien.
3: Et puis t'es mannequin.
1: Ouais.
10: voilà. Je serai à Budapest, vous inquiétez pas, on s'appellera.
1: Je vous en prie. Merci, bravo. Francis. Merci beaucoup d'avoir été avec nous. Et
5: Youssef.
1: Bravo, Youssef, parce que t'as assuré. Deux victoires de suite. Et voilà, tu vas être bien sapé grâce à nous. Donc ça me fait plaisir. Donc. Youssef, on est obligé de te. En plus, on est obligé de te bâcher tout de suite parce que.
3: C'est fini, là.
1: Pourquoi ? Parce qu'il y a Jérôme. Non, ça finit dans 2 minutes 30.
3: Ah, bah,
1: asseyez-vous. Asseyez-vous, monsieur.
5: Je pense qu'il veut se barrer, Miguel.
1: Miguel, il s'en va, en fait. Il en a marre.
5: Ça fait 3 heures que j'ai le boule.
3: J'ai radio demain.
1: Moi aussi. Oui,
3: Alors, qui, Jérôme ?
1: Oui, il nous reste 2 minutes, tout va bien.
3: Pardon.
1: Alors, ah, Bruno veut parler. Alors, attendez. Youssef et Francis, on vous embrasse, on vous dit au revoir. Jérôme, on arrive, on prend Bruno.
3: Bruno, débrief.
1: Bruno, vas-y.
3: Débrief de.
11: C'est très rapidement. En fait, c'est pour vous dire, en fait, Nasser Al-Khalifi qui vient de partir, qui a fait 2 minutes 30 au micro des médias qui étaient là, des médias français. Et le président, voilà, très heureux, bien évidemment, qui a félicité les supporters. Et par contre, il a eu cette phrase qui est assez importante et qui, je pense, va faire un petit peu parler. Nous sommes l'équipe des 5 prochaines années. Nous sommes une équipe très jeune et on va encore gagner beaucoup de choses. Il a vraiment été très offensif là-dessus. Et c'est assez intéressant d'avoir le président. Après, il y a une petite pirouette qu'il a pu faire, puisqu'on lui a demandé que c'était, on lui a dit, c'est l'anniversaire de Luis Enrique prochainement. Ça serait peut-être le moment, vendredi, c'est l'anniversaire du coach, de peut-être

0: Paris Saint-Germain va communiquer demain. Ouais. Demain, pour les supporters qui veulent aller à Budapest, c'est demain dans la journée que le Paris Saint-Germain va annoncer déjà tout ce qui va se passer pour le nombre de places. Il y aura entre 15 000 et 18 000 places prévues pour le Paris Saint-Germain à la Puskás Arena.
1: Merci Bruno Salomon. On va être obligé de. On ne peut pas prendre Jérôme, on est désolé, il nous reste que 20 secondes d'antenne. Merci Rabé, merci Émilie Rance, merci Cédric, merci Miguel Gorette pour cette soirée fantastique. Merci à Enzo et à Flo Morel à la régie. Merci mille fois à Sarah Loubacouche qui a géré le chat de main de maître. Elle a dû prendre très cher ce soir. Merci à Yanis au standard, merci pour les pizzas. Merci à Nasser Madji, bien sûr, notre rédacteur en chef qui a passé toute la soirée avec nous à coacher tout le monde. Et merci aux reporters qui étaient aux quatre coins de Paris. Bisous à tous, on se retrouve dimanche contre Brest. Bisous.
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0: Le garçon, quoi.
1: Je me cherche encore, je pense.
2: Moi, je m'en fous parce que j'ai un amour chez moi et un amour à l'école. C'est qui? C'est mon cousin, mais je suis comme ma mère, je préfère les célibataires.
3: Prononcez trois fois la phrase impossible.
0: Ok. La jolie rose jaune de Josette jaunit dans le jardin. La jolie rose jaune de Josette jaunit dans le jardin. La jolie rose jaune de Josette jaunit dans le jardin. Ça va?
4: D'où elle sort, cette Josette? Qui a lancé cette Josette?
0: Moi, je connais Tadery. T'adora tenter.
5: Bravo! Merci! Bravo!
0: Allez, salut!
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7: Dans Toujours à la page, je vous emmène dans une forêt extraordinaire. Extraordinaire et inquiétante à la fois. Celle de Chimère tropicale, dernier livre de Corinne Morel-Darleux, paru chez Dalva. Femme politique repentie, écologiste convaincue, Corinne Morel-Darleux a d'abord écrit des essais pour transmettre ses convictions, mais depuis quelques années, c'est aussi à travers le roman que cette drômoise a choisi d'exprimer sa fascination pour la nature. Et c'est en Inde du Sud, lors d'une résidence d'écriture, que l'autrice a imaginé cette histoire, l'histoire d'Ariane, infirmière en psychiatrie qui n'a jamais quitté ses montagnes, mais rêve de jungle. Alors le jour où un double accident d'avion improbable se produit dans une forêt tropicale éloignée, Ariane trouve l'occasion de rejoindre cet univers fantasmé. Un univers de moiteur, de crocs, de mystère, de magie, où elle croisera un homme jaguar, des chamans, des morts inaccomplis et l'inquiétant Cadillac qui la poursuit comme une ombre. Vous l'aurez compris, la place de l'imaginaire dans le livre de Corinne Morel-Darleux est centrale. Alors je lui ai demandé quelle était pour elle la place de l'imaginaire, son importance dans la vie.
8: Ouais, j'ai l'impression que c'est un sujet d'une actualité brûlante, cette question de la place de l'imaginaire. D'abord parce que j'ai l'impression qu'on est nombreuses et nombreux à avoir de plus en plus besoin de se réfugier dans l'imaginaire pour de temps en temps échapper au réel qui semble de plus en plus dystopique et difficile à affronter. Et ensuite, parce que l'imaginaire, c'est aussi ce qui nous permet éventuellement d'imaginer autre chose. Comment le monde pourrait être de manière différente, de cultiver une forme d'empathie aussi, de pouvoir se mettre à la place de l'autre, d'envisager qu'il puisse y avoir des réalités multiples et pas une seule manière d'aborder la vie, d'aborder les événements, les faits. Toute ma question, moi, c'est de savoir comment on nourrit nos imaginaires, qu'est-ce que ça nous permet de produire qui n'est pas encore là, qu'est-ce que ça peut faire advenir dans nos vies.
7: Alors dans ce que vous nous racontez, il y a de l'extraordinaire, il y a du magique, il y a cette jungle qui est presque hantée.
8: Oui, cette forêt tropicale, elle est à l'image de la symbolique de la forêt qui est à la fois dans l'imaginaire collectif, un endroit, un milieu qui attire et en même temps qui a souvent provoqué aussi la peur, la crainte, parce que c'est un lieu mystérieux, étrange, sombre. Parce que finalement, je trouve que c'est beaucoup à l'image de notre époque, de nos vies, d'apprendre à cheminer sur cette ligne de crête entre émerveillement et inquiétude. Et donc, c'est finalement assez logique que ça se soit retrouvé dans mon écriture et dans l'histoire de Chimère tropicale.
7: Chimère tropicale, c'est un objet littéraire étrange, un roman organique qui nous enlace, nous emporte, sans laisser voir ce qui relève de la réalité ou de l'illusion. C'est sûrement pour cela qu'il est présélectionné pour le prix Ouest-France Étonnant Voyageur, verdict attendu le 24 mai 2026. En attendant, à vous de vous plonger dans ces chimères tropicales parues chez Dalva.
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9: Tout ce qui a trait au caractère des humaines et des humains, j'adore. Je trouve que la langue occitane se délecte à qualifier les comportements humains. Roumé, je savais que tout le monde connaît Kéomo. C'est un bon exemple. Hein. Tu pourrais faire un sourire plutôt que de roumé. Roumé. Comme ce mot l'indique dans sa construction, ça grogne, ça fait trembler les murs. Quelqu'un qui roume, c'est un râleur d'excellence. T'as voulu faire les courses? On y est. Qu'est plus le moment des roumas, mon grand. Ce n'est plus le moment de râler, ok? Plutôt que de

roumé, on finit vite et on rentre. Roumé, ok? Vous connaissez, bon. Et si je dis marouné, marouna, c'est la même chose. Dans le mot, le R roulé nous montre une personne qui râle aussi, qui bougonne. Il marronne comme un burga au kevonvou, non. Il râle comme un frelon qui vrombit. Roumé, marouné, faites vos courses, mesdames et messieurs. Allez, adieu.

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2: Un enfant a-t-il le droit de ne pas être d'accord avec ses parents ?
3: Oui, et d'ailleurs, ils n'acceptent pas ça. On fait des choses qu'on n'a pas le droit et eux, ils le font devant nous. Nous, on doit se coucher tôt et eux, ils doivent se coucher tard.
4: Moi, je dis, oui, on a le droit de ne pas être d'accord parce que c'est pas tout le temps eux qui décident, parce qu'on a le droit de prendre un petit peu l'avis. Par exemple, si nous, on mange un truc qu'on n'aime pas et eux, ils mangent un truc qu'on aime bien,
5: c'est un peu injuste. Hein.
6: En fait, quand, par exemple, nos parents, ils ne sont pas d'accord avec quelque chose, et que, en fait, nous, on a raison. Ils acceptent pas qu'on a raison. C'est les plus grands et ils veulent toujours avoir raison.
7: Et surtout, parlant de trucs familial, le plus embêtant avec les parents, c'est que quand t'es l'aîné et que t'as toujours une petite dispute avec ta sœur, ils vont croire au plus petit. Pourquoi ? Je ne sais pas. Mais alors ça, c'est un truc qui me saoule vachement, en vrai.
8: C'est totalement vrai. Alors, la dernière fois, mon petit frère, il a mis ma chambre en bazar, alors j'avais tout rangé, mais j'ai pris.
2: C'est toi qui as été disputée ?
8: Oui.
2: Et tu as réussi à expliquer à tes parents ou pas ?
8: Oui, au bout d'un moment, ils ont réussi à me croire. Donc ça va, c'est mon petit frère qui a été puni, pas moi, heureusement, mais c'est de l'injustice.
9: Pour moi, on obéit tout le temps à ses parents, même si c'est un truc grave et tout, j'obéis.
2: Mais quand vous n'êtes pas d'accord avec vos parents, est-ce que vous échangez, est-ce que vous arrivez à discuter ?
10: Oui, mais en fait, ils font ça pour notre bien, c'est pas parce qu'ils veulent pas.
2: C'est toujours pour votre bien ?
8: Non, c'est pas vrai.
6: Quand, par exemple, je suis pas d'accord avec ma mère, et elle me laisse m'expliquer, mais à la fin, elle dit toujours son dernier mot, du coup, c'est moi qui ai tort et c'est elle qui a raison, alors que c'est moi qui ai raison.
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11: L'Élastique à Musique, une association fondée en 1981 qui propose des ateliers et des cours de musique pour tous les niveaux au Mans. L'association vient de faire sa rentrée et bonne nouvelle, il est encore possible de s'y inscrire. Mais comment ça fonctionne? Quels instruments peut-on essayer? Bougez pas, j'ai testé pour vous l'Élastique à Musique. Et direction le 14 rue du Père Mersenne, devant un bâtiment blanc et vitré. Comme indice, un panneau avec une grande note de musique, il y est écrit l'Élastique à Musique. J'ouvre la porte et rentre à l'intérieur.
12: Bonjour, bienvenue
13: à l'Élastique à Musique.
11: Pour m'y accueillir, Nathalie, directrice des lieux, Florence, coordinatrice pédagogique, et Gabrielle, professeur de piano et de MAO, musique assistée par ordinateur, des instruments qui figurent parmi la liste des nombreux autres proposés.
14: Oui, il y a une grande variété. On a des cours assez classiques, piano, guitare, basse, batterie, violon, trombone, saxophone, trompette.
11: Et bien d'autres. Cette diversité, c'est une grande force parce que l'équipe pédagogique met en place des projets communs entre tous les élèves. Il y a même des ateliers pour le chant, si vous voulez devenir la prochaine Céline Dion. Au total, 15 professeurs pour des cours soit particuliers, soit collectifs.
14: Oui, donc l'idée quand on fait de la musique, c'est de ne pas s'enfermer tout seul avec soi-même ou qu'avec son professeur, c'est de pouvoir échanger avec d'autres personnes.
11: Et donc une vie associative dans laquelle s'impliquer, avec des différences de niveau, bien sûr, mais qui sont aussi une manière enrichissante d'apprendre. Surtout que Gabriel et les différents professeurs font les choses petit à petit.
15: Donc le premier cours, c'est une rencontre, on fait le point sur le niveau. Généralement, je demande toujours de jouer un petit quelque chose pour ceux qui ont déjà un petit bagage, ça me permet un peu de situer là où l'élève en est.
11: Alors nous aussi, testons notre niveau. On démarre avec le piano. Bon, ok, je rigole. Ça, c'était plutôt Gabriel. Voici la réalité. Deuxième étape, la batterie. C'est pas mieux. Alors, le troisième test, le plus dur, la trompette. Désolé pour vos oreilles, clairement il va falloir que je m'inscrive parce que c'est la catastrophe. D'ailleurs, grande nouveauté plutôt pratique pour vos enfants de 7 à 10 ans, il y a la mise en place d'un atelier découverte pour venir justement tester les instruments. Les enfants sont répartis en 3 groupes, échangent à chaque trimestre. Le premier groupe, piano-voix, le deuxième, batterie-percussion, MAO, et le troisième, les cordes, guitare ou encore violon. Ça leur permet de choisir plus facilement l'année suivante et ça évite aux parents d'acheter un instrument pour rien. Ça, c'est plutôt pas mal parce que ça représente malgré tout un budget. L'élastique à musique, c'est testé et approuvé par Issimène.
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16: Nous sommes en mai 1970, le 17 précisément, un dimanche ensoleillé et non un lundi au soleil. Et Claude François roule à vive allure, pressé de rejoindre Nîmes. Il s'écoute un live d'Elvis Presley.
17: Well, it's one for the money, two for the show, three to get ready now, go cat.
18: Dans la voiture, il y a 8 haut-parleurs tout autour, donc vraiment, j'étais entouré par le son, j'adore ça.
16: Quand soudain, son pneu éclate à hauteur de Bédarrides. À l'époque, le chanteur raconte son accident dans une interview fascinante tirée de l'émission de radio Bande à part que Lina a archivée.
18: Quand la roue a explosé, l'arrière s'est présenté vers l'avant et la gauche de la voiture se soulevait.

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2: Complètement gaga avec Olivier Glin. Alors bonjour Olivier, on parle d'eau aujourd'hui ?
1: Vouille, sagassouille. Bonjour les amis. Aujourd'hui, on va voir des mots comme on en trouve nulle part ailleurs. Chez nous, dans le Parler Gaga, on a des termes pour tout. Et pour patauger dans l'eau ou la gadoue, on n'a pas un mot, mais trois. Bassouiller, gabouiller et gassouiller. Oui, trois verbes pour exprimer le bonheur de tripoter de la flotte ou de barboter dans la boue liquide. Et, comme on est généreux, hein, quand même, on ne s'est pas arrêté là. Et on a même des noms qui vont avec. On appelle ça des déverbaux, car ces noms viennent des verbes. On a la bassouille, la gassouille et la gabouille. Ces mots sont employés dans la Loire, mais également dans le Lyonnais et le Beaujolais, et puis de façon plus générale dans une bonne partie de la région Rhône-Alpes. Voici une maxime qui nous est donnée par Jean-Baptiste Martin. T'as beau gabouiller la bassouille, t'en feras pas rien des œufs à la neige. La plupart du temps, c'est juste remuer l'eau, éclabousser, patauger. Bref, faire ce que les mamans, elles y trouvent à redire quand les enfants reviennent avec le pantalon trempé. Et s'il y a des gens qui aiment bien gassouiller, ce sont bien les enfants. Les matrues, il n'y a pas besoin de faire grand-chose pour leur faire plaisir. Tu sors une petite bassine, tu mets un peu d'eau au fond et c'est parti pour la gassouille. C'est que ça peut gassouiller jusqu'à l'évaporation totale. La gassouille, c'est révélateur de la personnalité profonde des gens. Hein. Comme le dit l'adage, dans la gassouille, il y a deux sortes de gens. Ceux et ceux qui y tombent et ceux et celles qui t'y poussent. Bon, la nage n'existait pas hein, jusqu'à aujourd'hui, mais mieux vaut tard que jamais. Ou alors celui-ci, d'adage. Quand t'as les pieds dans la gabouille, c'est pas le moment de chercher tes pantoufles. Et oui, chez nous, la gassouille, c'est souvent un souvenir d'enfance. Mais entre nous, on est tous encore un peu des garagnas. Hein. On y aime bien parfois encore. Quel plaisir de gassouiller un peu.
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3: Sur 25 hectares dans une nature préservée, Jérôme, le propriétaire du parc de Casteil dans les Pyrénées-Orientales, nous invite à découvrir des animaux du monde entier.
4: Ça y est, vous avez démarré la voiturette, Jérôme.
5: C'est ça, on est parti pour la visite du parc.
4: Le parc de Casteil.
5: Qui s'étend sur plus de 25 hectares et avec un parcours de presque 4 km à pied. Et ben là, on part sur le départ, on a la mini-ferme, on a les ours, dont Willy, qui avait tourné pour des films et des publicités à la télévision, qui a été recueilli par le parc. La mini-ferme aussi, c'est que des animaux qu'on récupère de gens qui abandonnent. Et après, l'essentiel de nos animaux, c'est des animaux qu'on récupère soit saisis par la justice, soit dans des cirques aussi, ou des échanges entre parcs zoologiques.
4: Et les voiturettes, elles sont pour qui ?
5: Ben les voiturettes en priorité pour les gens qui ont des difficultés à marcher, mais aussi on a des familles avec des gens plus jeunes et au lieu de porter les porte-bébés, c'est vrai que monter en voiturette c'est plus sympathique.
4: J'ai l'impression qu'on a des animaux à regarder les pancartes qui arrivent vraiment des 5 continents.
5: On a de tout, oui. On a vraiment des animaux de partout. On a des lions blancs aussi. Les lions blancs, il y en a un peu moins de 100 dans le monde. Et du coup, il y en a deux à Casteil.
4: Et comment vous avez réussi à avoir des lions blancs ?
5: Justement, c'est pareil. C'est des lions qui avaient été récupérés dans un parc qui ne pouvaient plus s'en occuper.
4: Là, on est à combien d'altitude ?
5: Ben là, à Casteil, vous partez à peu près 900 mètres et on dépasse 1200 mètres d'altitude en haut du parc.
4: Et ça va, les lions, ils arrivent à s'acclimater à cette altitude ?
5: Oui, parce que, bon, déjà... On a la mauvaise idée chaque fois de dire que c'est des lions d'Afrique, mais en fait, ils sont nés souvent en Europe vers chez nous, donc ils connaissent les climats. Et nous, ils ont des tanières chauffées par le sol, donc ils peuvent rentrer et sortir en permanence comme ils veulent. Et donc là, on va s'approcher bientôt de l'enclos des loups, par exemple, et on arrive aussi à l'enclos des lynx.
4: Alors ça, ce sont des loups de l'Arctique ?
5: C'est ça, c'est des loups blancs, des loups arctiques. Donc on avait récupéré un couple qui était assez âgé, mais on

0: Vous avez dit reproduiront pas, et il y a 2 ans, ils ont fait 6 petits.
1: Ah, ils sont magnifiques.
0: Et maintenant, on utilise un moyen de contraception pour éviter justement la surpopulation.
1: Et là, vous m'emmenez où ?
0: Ben là, on va changer un peu de continent, on va partir voir les lions.
1: Oh, mais que c'est mignon, là, c'est des petits kangourous.
0: Voilà, c'est la même famille que le kangourou, c'est le wallaby. Donc ça reste un petit kangourou, très, très docile, très gentil, avec un albinos qui est né il y a 2-3 ans sur le parc. Là, juste en face de nous, il y a Elsa qui vient de nous voir et qui s'approche. C'est une lionne d'Afrique, vous savez, le poil bien jaune. Contrairement au lion blanc qu'on va voir juste un peu plus loin.
1: Elle est décidée à venir nous voir, hein.
0: C'est ça, là, elle est très curieuse, elle voit que je suis là, elle doit se dire qu'est-ce qu'il fait là, ce qui m'amène encore à manger. Et donc elle s'approche très près. Et donc il y a le mâle qui va pas tarder à arriver, je pense. Donc là c'est Maui, le mâle lion blanc, aux yeux bleus, qui est sorti parce que comme sa femelle Elsa vient de s'approcher de nous, et il est un peu inquiet, il se demande qu'est-ce qui se passe, qui sont ces gens.
1: On les voit vraiment, ils sont à quelques centimètres de nous, hein.
0: Ah ben là, vous êtes, elle est collée quasiment contre la vitre, donc effectivement, elle est très proche.
1: Quel âge il a ?
0: Lui, il a plus de 12 ans déjà. Donc ça vit à peu près une 15aine d'années. Nous, ce qui nous importe, c'est le bien-être des animaux et récupérer les animaux où ils peuvent et pas forcément choisir un animal pour une espèce ou pas. On essaie de s'adapter au maximum.
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4: La politique et l'amour ne font pas bon ménage. Dans cette nouvelle histoire, on plonge dans le quotidien du premier président du Parlement de Bourgogne. Voici la légende de Giroux le Fou et Marie Baillet. Extrait de votre ouvrage, Sandra Amani, Amour et passion d'antan en pays bourguignon, aux éditions de l'Escargot Savant. Bonjour Sandra.
5: Bonjour Charlotte.
4: Nous voici en l'an de grâce 1634, sous le règne de Louis XIII. Pierre Giroux vit à Dijon et aime beaucoup les femmes.
5: Notre président a 30 ans. Il est marié à une femme de la haute société, Mademoiselle Legout de la Berchère. C'est grâce à son épouse que Pierre a si bien réussi en politique. Même s'il ne l'aime pas, pour sa carrière, il ne peut pas s'en séparer. Après plusieurs aventures sans lendemain avec des prostituées beaunoises, Pierre Giroux tombe éperdument amoureux de la femme de son cousin, Marie Baillet. Et cet amour est réciproque.
6: Grand Dieu, dire que cette femme n'est même pas jolie. Pourquoi l'amour est-il si capricieux ?
5: Quelques mois après leur coup de foudre, les amoureux ont de plus en plus de mal à dissimuler leur relation extra-conjugale. Lors des réceptions, ils s'isolent dans les petits salons où ils échangent des baisers passionnés. Ils ne peuvent plus se passer l'un de l'autre. Un soir, après une étreinte fugace dans un placard, Pierre n'en peut plus.
6: Si seulement nos deux minables conjoints étaient morts, ma tendre Marie, nous pourrions alors arrêter de nous cacher. Je te fais la promesse qu'on sera un jour réunis. Je vais d'abord m'occuper de mon cousin.
5: Aussitôt, Giroux dépêche Denis Cartaud, l'un de ses fidèles amis, et lui demande, moyennant 20 pistoles, d'éliminer l'encombrant cousin Baillet dans les bois du Val-Suzon. La première tentative échoue. Tout comme la deuxième dans la forêt de Bressay-sur-Tille. Le président est furieux.
6: Bande d'incapables ! Il va donc falloir que je me débarrasse moi-même de cette vermine. Mais en attendant le bon moment, occupons-nous de l'autre idiote. Je ne peux plus supporter sa présence chez moi. Je la déteste.
5: Justement, l'occasion est belle. Madame Giroux ne se sent pas très bien ces derniers temps. Elle se plaint de la tête, du ventre, elle vomit sans cesse. Pierre fait donc appel au docteur Rodeau. Le fameux praticien s'installe chez les Giroux pour suivre au plus près l'évolution de la santé de madame. Nuit et jour, le médecin reste au chevet de sa patiente. Il lui donne des potions, non pour guérir son mal, mais pour la faire mourir à petit feu. 10 jours plus tard, l'épouse décède d'une maladie incurable, impossible à combattre. Le docteur Rodeau sera grassement rémunéré.
6: Maintenant, c'est au tour de l'autre imbécile.
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4: Soignez-vous par amour. En septembre 1638, Pierre Giroux, le premier président du Parlement de Bourgogne, devient complètement fou. Vous écoutez l'histoire de Sandra Amani, extraite de l'ouvrage « Amour et passion d'antan en pays bourguignon » aux éditions de l'Escargot Savant. Pierre Giroux et la femme de son cousin, Marie Baillet, sont amants. Après avoir éliminé sa propre épouse en l'empoisonnant, un dernier obstacle se dresse devant ce couple sordide.
5: Ce soir de septembre 1638, le cousin Baillet se rend gaiement chez Pierre Giroux. Il est en compagnie de sa femme, Marie.
7: Mon cher cousin, quel plaisir de vous recevoir. Prenez donc place à cette table, juste à l'endroit où s'asseyait ma tendre épouse. Oh, elle me manque terriblement, vous savez. Un peu de compagnie sera salutaire pour moi. La solitude où m'a plongé sa mort me désole.
5: Le vin coule à flot, et surtout dans le verre du cousin. Bientôt complètement ivre, le cousin Baillet perd la raison. Pierre rit avec lui mais ne boit pas. Marie tremble à mesure que s'écoule le repas. Elle est déjà prise de remords. Lorsque Baillet s'apprête à prendre congé, Giroux s'empare d'un immense couteau à viande. Le cousin, complètement saoul, ne réagit même pas. Quand le couteau le frappe en plein cœur, Baillet pousse un cri horrible! Un cri de bête qu'on éventre! Il meurt estomaqué. Le cousin Baillet, après une soirée forte arrosée, aurait perdu la tête et a mystérieusement disparu. Les jours suivants, Giroux s'assure que personne ne le dénoncera. Il commence par éliminer ses complices. On n'est jamais trop prudent. 12 personnes sont ainsi victimes de la folie du tueur.
6: Mince, j'ai oublié l'avocat! Humbert doit mourir, sinon il ira clamer au juge que je l'ai consulté sur des questions d'héritage.
5: 2 années passent. Les corps des victimes, bien dissimulés, ne sont jamais retrouvés. Les 2 amants restent discrets et continuent de se voir en secret pour ne pas éveiller les soupçons. Mais la vieille mère du cousin Baillet ne peut croire en la disparition de son fils si talentueux. Sa belle-fille, Marie, lui suggère de porter plainte contre X sur les conseils du diabolique Pierre Giroux. Les premiers à être interrogés sont les domestiques du président. Ils cèdent après des nuits de torture et avouent l'impensable. Le corps de Baillet a été mis dans un sac et caché dans un hôtel particulier de Dijon. Le 6 mai 1643, Pierre Giroux est enfermé dans les cellules du château de Dijon. Le tribunal ne tarde pas à donner son verdict.
8: Qu'on lui coupe la tête!
5: Marie, qui a quitté la ville de Dijon avant la mise à mort de son amant, est arrêtée quelques temps plus tard et condamnée à mort. Un ami du roi sauve sa tête et obtient l'annulation de la condamnation. Marie peut alors se remarier.
4: En espérant que sa prochaine union sera moins mortelle. 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
1: Dans la rue du Port, il y a la grotte du Puy-de-Dôme. Et oh, petit jeu de mots, allons tailler la bavette 2 minutes avec un tailleur de pierre précieuse.
2: Poussez, poussez.
1: Ça y est, j'ai réussi. Un peu archaïque cette porte. Pour enfin y arriver.
3: Elle surprend tellement de gens qu'elle me rassure vis-à-vis de certains voleurs, par exemple.
1: Ah ben déjà, pour vous voler, vous, faut trouver comment marche la porte.
3: Exactement.
1: Et j'imagine que quand vous voyez quelqu'un qui ressemblerait à un voleur, vous lui dites pas pousser.
3: Ben, je me débrouille pour le dissuader.
1: Oh, mais qu'est-ce que c'est que ça? Mais qu'est-ce que c'est que cet engin?
3: Ça, c'est ce qu'utilisent les CRS, c'est le flashball.
1: Ah, c'est un flashball? Je suis venu tailler le bout de gras avec vous, mais je pensais pas être accueilli par un flashball.
3: Moi, c'est pas tellement le bout de gras que je taille, c'est surtout mes petits cailloux.
1: Qu'est-ce que vous taillez comme cailloux?
3: Tout. Toutes les pierres, à partir du moment où elles ont un intérêt bijoutier. Alors, ça peut être des pierres sans aucune valeur. Je travaille notamment pour une dame qui va à la pêche dans l'Allier. Enfin, dans l'Allier, pas le département.
1: Dans la rivière.
3: Dans la rivière.
1: Et qu'est-ce qu'elle pêche?
3: Eh ben, elle pêche de temps en temps des galets dont la couleur lui plaît. Et elle me fait faire du polissage sur des galets qui n'ont aucune valeur, mais qui lui plaisent, par exemple. Et puis, part du principe que je suis l'ébéniste du caillou. On travaille dans des matières nobles, le bois c'est noble, la pierre c'est noble, voilà. Et puis après, il y a le respect des styles, il y a le respect du goût de ces dames qui veulent telle couleur dans telle matière, mais dans telle forme et telle dimension.
1: Enfin, elles sont pas un peu pénibles?
3: Si, beaucoup. Mais on essaie de les satisfaire quand même. J'ai une jeune fille qui m'a amené du corail de Corse et elle m'a demandé de sculpter le zizi de son copain dans le corail. Ça surprend quand on vous fait la demande.
1: Eh ben, ça veut dire que dans votre vie, vous aurez fait des zizi.
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4: Si vous portez le nom de famille Salin, restez à l'écoute. Et mais avant cela, je vais vous parler d'un bretonnisme bien connu qui est le lagen.
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4: Moi, je suis dans le lagen. Bon, voilà une expression typique dans le français local. C'est inspiré par notre belle langue bretonne. On l'entend souvent aujourd'hui, en particulier les lendemains de fête. Quand on est un peu dans le brouillard, on a tendance à dire « Oh, je suis dans le lagen ». Alors ce mot a pourtant une signification un petit peu différente en breton. En breton, ar lagen, c'est en général de la boue bien collante, impossible à cultiver, dans laquelle on a difficulté à marcher, voire on s'enfonce un peu. Mais pas que ça, ça désigne donc les fondrières, les mares d'eau boueuse. Donc bea el lagen, être dans le lagen, c'est devenu une expression permettant de dire que l'on est dans un état qui n'est pas des plus sympathiques. Vous saurez maintenant que lagen, c'est pas la gueule de bois, mais c'est de la boue en langue bretonne, al lagen.
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4: Et j'en arrive maintenant à un nom de famille très commun. Vous en connaissez peut-être, hein, peut-être qu'il y en a dans votre entourage, ou peut-être le portez vous-même. C'est Salin. Alors, déjà en breton, on prononce Salahun. Pas Salin, mais Salahun. Comme le célèbre ermite de la forêt de Landévennec, ou encore du Folgoat, près de l'Esnevin, Salahun ar fol, Salin dit le fou. Salin est donc un nom ou un prénom, et son origine remonte à loin, très loin, et vient aussi de très loin. C'est avec l'évangélisation de l'Armorique que ce nom est sûrement arrivé, car Salin, ou Salahun, n'est rien d'autre que l'adaptation bretonne du prénom Salomon, Salomon, fils de David, roi d'Israël. Donc, un nom de famille biblique aujourd'hui, Salomon, devenu Salahun en breton, mais aussi Salou ou encore Salik. C'est la même origine pour ces noms de famille. Salin ou Salomon, si vous voulez, fut d'ailleurs le nom d'un autre roi, mais de Bretagne, cette fois-ci au 9e siècle. Donc, un nom de famille plus que royal. Les Salins pourront à l'avenir se vanter d'avoir un nom de famille prestigieux. Je vous dis à demain, même heure, même radio, en Mans. Ici Evel Juste, Canemarquois.
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2: On sait qu'on est lorrain parce que quoi, Nicolas Turon ?
7: Parce qu'on est tuyau rouge ou tuyau bleu.
2: Je connaissais le fil rouge sur le fil rouge, le fil bleu sur le fil bleu.
7: Oui.
2: Je ne connaissais pas le tuyau rouge. Le tuyau rouge.
7: Vous n'êtes jamais allé à la piscine d'Amnéville ?
2: Si. Non, bah piscine d'Amnéville, je ne crois pas. Thermapolis.
7: Sinon, vous auriez tilté tout de suite.
2: Alors, Thermapolis, monsieur a les moyens.
7: Oui,
2: monsieur,
7: tu parles.
2: Je suis Radio France.
7: Tu parles.
2: Laissez-nous entre prolétaires.
7: Aujourd'hui.
2: Au chaud, d'eau froide ?
7: Ah, on y est presque. Aujourd'hui, à cause du coût de l'énergie, les piscines municipales ou communautaires n'ont plus que l'eau froide. Elles sont de moins en moins chauffées. Il y a une ambiance de morgue là-dedans. L'eau est si fraîche que t'as juste envie d'y ajouter un peu de pastis pour l'apéro. Tu rentres dans le grand bassin comme dans un bocal de fluide glacial. Et le pire, pour les hommes, c'est le fameux PDC.
2: C'est quoi le PDC?
7: Le passage des couilles. Et le moment... Ah, t'es là, tu restes un quart d'heure entre deux eaux avec la ligne de flottaison qui te chatouille et qui te transforme les mistiflettes en rotouflons. Les gamins, eux, ils s'en foutent, ils vont à la baille et deux minutes après, ils sont bleus, ils claquent des dents.
2: C'est vrai.
7: Tu sais, ils ont les lèvres violettes, comme celles des Bob l'éponge à la fin du Beaujolais nouveau. Mais jadis, quand l'énergie n'était pas une question et qu'on cramait du charbon en forfait illimité, on avait un vrai climat tropical à l'Aquadrome ou à la piscine d'Amnéville. N'importe quel Mosellan a passé au moins une journée dans la zone de loisirs du Stalheim, connu pour son zoo, son golf, en Thermapolis pour les plus riches, et sa piscine, et ses fameux toboggans rouges et bleus.
2: Ah.
7: Rouge-bleu, deux parcours, deux ambiances, le rouge et le bleu, un Stendhal pour daltonien. C'est aussi les couleurs de l'eau chaude et de l'eau froide, vous l'avez dit, qui correspondent parfaitement au caractère de ceux qui fréquentent l'un ou l'autre parcours. Le tuyau bleu, c'est pour les tempéraments frileux.
2: Les
7: placides, oui, c'est pas très dur.
2: C'est très bien pour moi, ça.
7: Une petite promenade de 4-5 virages, voilà. Une descente douce, les pas d'avant l'heure. Des fois, ça glisse si peu que tu restes coincé, en mode occlusion intestinale. Vous m'en parliez hors antenne. Faut que t'attendes que le descendeur suivant vienne te dégager à coups de talon. C'est le tuyau de ceux qui respectent les limitations de vitesse, qui sont vaccinés contre le Covid et qui votent modem. Tuyau rouge, en revanche, Jean-Michel Cliché. Tuyau rouge, en revanche, c'est le feu. C'est pour les têtes brûlées. Ça commence par un bec de pélican qui fait guili-guili dans le ventre et que je plonge la tête en avant assez vite pour m'arracher le maillot. C'est les tuyaux de ceux qui font de la moto sans casque, qui écoutent de la musique trop fort et qui mangent épicé. Et alors, vous qui nous écoutez, vous êtes plutôt tuyau rouge ou tuyau bleu ?
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1: Les faits voyager depuis 2012. Il a été créé à l'initiative d'un prof documentaliste et d'une bibliothécaire des lycées Jeannot-Écurie de Sens. Chaque année, de novembre à avril, des centaines de jeunes découvrent des mangas sélectionnés avec soin. L'an dernier, 160 établissements y ont participé, et pas seulement dans Lyon. Sayonara organise aussi de multiples rendez-vous tout au long de l'année autour de la culture et des arts japonais. Cette fascination des jeunes pour la culture du pays du soleil levant ne date pas d'hier. Commencé dans les années 80 à la télé avec Récréa 2 et le Club Dorothée, le Capitaine Flamme et Albator ou Goldorak ont marqué toute une génération.
2: Père, oh, Actarus, ils attaquent en force avec un antérac. Il faut que tu ailles à Alcor.
3: Bon, je vais y aller.
1: Et puis, les consoles Super Nintendo et Sega ont débarqué. Des consoles avec des personnages cultes comme Sonic et Mario. Dans les années 90 et 2000, Pokémon, Dragon Ball Z et Naruto ont pris le relais, renforçant l'attrait des enfants et des ados pour le Japon. Aujourd'hui, l'influence japonaise s'étend au cinéma, à la BD et même à la musique. Oshii en est l'exemple parfait.

0: prix littéraire. Les jeunes découvrent des mangas plus originaux ou exigeants que ceux qu'ils lisent d'habitude. Ça stimule leur curiosité, aiguise leur sens critique et leur apprend à varier les plaisirs tout en alimentant leurs rêves de Japon.
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2: Dans le Nord-Pas-de-Calais, dès que les beaux jours reviennent, il n'y a pas que les shorts et les jupes qui font leur réapparition.
3: Je m'appelle Marc Osselet et je suis glacier artisanal dans le Pas-de-Calais.
2: Alors Marc, c'est quoi votre histoire? Vous avez été longtemps éloigné de la région, non?
3: Moi je suis né à Lens, en 81. Quand j'ai eu 7 ans, mes parents ils ont quitté la France pour partir en Polynésie française. Donc j'ai grandi à Tahiti et je suis revenu vivre en France sur mes terres, j'ai envie de dire, en 2011. Aujourd'hui, j'ai eu un petit parcours qui a fait qu'aujourd'hui, j'ai monté mon entreprise en 2019 et on fabrique des glaces artisanales à l'étrême.
2: Et à Tahiti, vous étiez déjà en train de fabriquer des glaces?
3: Oui, oui. Pendant presque 7 ans aussi, mon père avait racheté une fabrique de glace là-bas et on servait tous les archipels de Polynésie en glace pour la restauration, les hôtels, les cafés, les restaurants, et je me suis régalé là-dedans et c'est là que j'ai appris à découvrir tout ce qui est le goût, les produits locaux, exotiques, etc., l'appétence sur le goût et le produit. Ouais.
2: Partir en vacances à Tahiti et vivre à Tahiti, c'est deux choses qui n'ont rien à voir, c'est très différent j'imagine.
3: C'est toujours pareil, c'est différent, c'est comme, faut comparer ça à la vie dans un village, parce que tout le monde se connaît à peu près. Moi je crois que j'ai jamais passé une fois à aller faire mes courses dans un supermarché sans croiser quelqu'un que je connaissais, donc c'est comme un village, c'est la belle vie quoi. C'est quand on s'en va qu'on se rend compte qu'avoir la mer à proximité, l'océan, la mer bleue, les lagons, et puis Moréa qui est juste en face, c'est quand on s'en rend plus trop compte. Quand on y est, ça paraît évident, mais quand on en part, on a effectivement ce manque qui revient, quoi.
2: Revenons à la crème glacée. Il paraît que c'est dans le Nord-Pas-de-Calais qu'on en mange le plus, c'est vrai?
3: Il fait pas très beau dans notre secteur, donc on se réchauffe avec des produits froids, j'en sais rien, ça réchauffe le cœur.
2: Et qu'est-ce qu'elles ont de commun avec Tahiti, vos crèmes glacées?
3: La générosité. Parce que là-bas, c'est une population qui est très généreuse, très accueillante. Là-bas, il y a pas de règles. C'est-à-dire, tu passes, t'es là, bah viens, on t'accueille, tu manges. Enfin, c'est vraiment rassembleur. Et moi, je pense que dans l'éthique que j'ai de mes recettes, c'est ça, c'est de la générosité, de l'intensité, du goût, donner du goût, quoi. Voilà, et de l'amour dans ce qu'on fait. Ça, c'est très important. Alors moi, c'est ici à l'Étrême où j'ai eu la chance de pouvoir m'installer dans notre entreprise Les Glaces de Marc, juste en face de chez Roquette, où on essaye de vraiment respecter la tradition de l'authenticité, de la naturalité, de la générosité, comme j'ai pu connaître à Tahiti et dans le cœur des gens du Nord-Pas-de-Calais.
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4: Relife PC, c'est une entreprise qui répare les PC grâce au reconditionnement. Areski Machou, le responsable.
5: On récupère tous les parcs informatiques professionnels qu'on va reconditionner, regarantir 2 ans et redistribuer ça beaucoup aux particuliers ou à d'autres petites structures, avec la spécificité d'être spécialiste Mac sur la région.
4: Alors il dit, je pense, mais quand on voit l'évolution de la boîte, on peut l'affirmer.
5: On a commencé à la chapelle Craonnaise en 2022, sortie de Covid, dans un cabanon. Aujourd'hui, on est sur un local avec 300 mètres carrés d'atelier et de surface de vente. Donc, on recrute aussi régulièrement.
4: Et oui, parce que le nombre de clients augmente tous les mois sur Laval.
5: Que ce soit en particulier ou en professionnel. Après, nous, on est plus axé sur du réemploi. Donc, on parle plus souvent de tonnage que de PC. On est à 6,8 tonnes l'année dernière de matériel informatique réemployé sur le département. Donc, c'est plutôt pas mal.
4: Et pour récupérer du matériel informatique, il s'associe avec différentes entreprises lavalloises. Et même certaines du Mans.
5: On met des bacs à disposition, nous, chez eux. Donc, ils remplissent le bac de matériel informatique qui peut encore resservir. Et nous, on fait un enlèvement chez eux. Ou eux nous le livrent suivant les conventions qu'on signe avec eux. Et du coup, nous, de ce matériel-là, en fait, on fait un tri chez nous où on va reconditionner tout ce qui est possible de reconditionner envoyer dans les bonnes filières tout ce qui ne peut pas l'être, redistribuer ça sur le marché pour une seconde vie.
4: Et si vous avez un doute concernant la fiabilité de l'ordinateur réparé, je peux vous dire que c'est ultra contrôlé.
5: Sur un ordinateur portable, on est à peu près à 46 points de contrôle avant de le remettre sur le marché.
4: Et si on a encore un doute, Areski ne passe pas par quatre chemins.
5: Moi, c'est ce que je leur dis souvent, j'ai pas forcément envie que vous reveniez tous les trois semaines m'engueuler. On n'est pas sur des marques tête de gondole. Donc du coup, le matériel est beaucoup plus robuste, beaucoup plus performant et adapté à un usage professionnel. Quand il est remis sur du particulier, il peut faire des années avant d'avoir la moindre panne.
4: Et côté prix alors ?
5: C'est forcément moins cher par rapport au prix d'origine de l'ordinateur. Après, c'est vrai qu'on a quand même des ordinateurs qui peuvent monter sur du 550€.
4: C'est ça, parce que les PC à l'origine valent souvent plus cher qu'un PC neuf dans un magasin électroménager high-tech par exemple. Bon, sinon, chérie Life PC, vous vendre un ordinateur, c'est comme une adoption avec un animal.
5: On essaye de faire repartir le bon PC avec le bon client. C'est toujours une question de budget, une question de durabilité. On ne va pas réparer un ordinateur qui ne sera plus à jour dans un an et demi.
4: Areski Machou a encore plein de beaux projets sur le feu avec Relife PC. Il va notamment s'associer avec Maïa, une entreprise d'IA locale et souveraine. Mais ça, c'est une autre histoire.

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1: On fait la route ensemble, on ne vous lâche pas sur votre radio locale ici Paris Île-de-France pour voir un peu comment ça va se passer pour cette nuit de mercredi à jeudi avec de nouvelles fermetures à prévoir et notamment le périph' extérieur fermé effectivement pour cette nuit de la porte de Vincennes jusqu'à la porte Maillot.